vitres brisées lors de cambriolages. Donc ça, c'est les deux gros secteurs d'activité de la section. Et puis, donc on a d'autres activités qui sont moindres en volume, mais qui peuvent occuper beaucoup de temps. Donc c'est l'analyse, par exemple, des terres. Quand on cherche à identifier si un cadavre a été retrouvé dans un lieu, si la terre qui est sur ses chaussures, par exemple, ou les taches de boue qui sont sur ses vêtements, correspondent au lieu où on le retrouve, ou si ça ne correspond pas du tout, et si on peut penser que l'individu, le corps a été déplacé. Quoi. On fait aussi relatif aux terres qui sont ce qu'on appelle les minéraux, l'analyse des minéraux. On fait l'analyse des gemmes, par exemple, donc avec une technique qu'on appelle la spectrométrie Raman. Donc là, on analyse quand il y a des problèmes de faux au niveau des pierres gemmes. Avec cette même technique de Raman, on fait aussi l'analyse des peintures, mais à la fois dans le cas des peintures automobiles, mais aussi dans le cadre des peintures des faux artistiques. Alors, le faux artistique, c'est un peu trompeur pour nous. C'est-à-dire qu'on n'analyse pas la façon de la peinture, mais les pigments qui sont utilisés. Donc, si on trouve un pigment qui a été commercialisé à partir des années 1930 sur un Rembrandt, il y a quelques problèmes. Bon. Il y a aussi la partie support qui lie le pigment, donc tout ce qui est produit polymère, donc les résines, les adhésifs, etc., qui sont traités en spectrométrie d'absorption atomique.

Dans le cadre des activités liées aux résidus de tir, donc on a un volume d'affaires très important qui tourne autour des 350 à 400 affaires par an, avec toutefois une modulation apportée dans la mesure où une grande partie des analyses que l'on pratique sont relatives à des suicides, car dans la région parisienne, tout suicide par arme à feu fait l'objet d'analyses pour éviter les cas litigieux qui pourraient survenir. Donc dans ce contexte-là, on va rechercher sur les mains de la personne qu'on suppose s'être suicidée des éléments chimiques métalliques qui appartiennent aux munitions qui ont été utilisées. Et on va voir si la personne a ce type d'éléments chimiques sur les mains. Le but, c'est de confirmer les hypothèses qui ont été établies par le service enquêteur, ou parfois on a des surprises et d'aller à contresens, de constater que dans un cas de suicide où il devrait y avoir, il n'y a rien, et donc d'ouvrir l'enquête. On a eu des affaires où les armes n'étaient pas... Ou alors confirmer des hypothèses, une hypothèse qui ne partait pas sur un suicide. On a eu le cas dernièrement, une scène où on retrouve une personne et on ne retrouve pas l'arme du crime sur les lieux. Et en fait, il s'est avéré que c'était un proche qui avait écarté l'arme. Et on a pu confirmer que la personne s'était bien suicidée par contre. Parce que là, ça aurait pu mettre en cause des gens qui n'avaient rien à voir dans le cadre de l'affaire, quoi. Donc là, c'était des problèmes où la personne ne voulait pas que l'on fasse état du suicide de son fils. C'était c'est des problèmes culturels, hein. Donc pour des problèmes d'enterrement, des choses comme ça.

0: Dans ce cas-là, il s'agit d'une affaire plus traditionnelle, je dirais, traitée par les services qui enquêtent sur une enquête purement criminelle. C'est-à-dire que là, il s'agit vraiment de la victime retrouvée tuée chez elle dans des circonstances mystérieuses sans qu'aucun élément puisse permettre de conduire rapidement à l'élucidation de l'affaire. Donc c'est typiquement l'affaire, justement, proprement mystérieuse, qui relève de la compétence de la brigade criminelle d'une part, et puis naturellement des recherches approfondies qu'on peut faire en termes de police technique. Donc là, il s'agissait d'une jeune femme qui avait été retrouvée tuée chez elle dans des circonstances complètement non élucidées. Donc je dirais que là, on ne sait pas ce qu'on recherche au départ, c'est-à-dire que tout est bon à prendre sur les lieux. Le principe, c'est un peu un vieux principe qui avait été énoncé par un ancêtre de la police technique et scientifique qui était le docteur Edmond Locard, qui avait dit, en fait, qui était parti du principe que, en arrivant sur les lieux d'un crime, un auteur amenait forcément des choses de l'extérieur, et d'une part, et d'autre part, repartait avec des choses des lieux. Et ce principe, bon, en l'occurrence, quand on recherche sur les lieux du crime ce qui a pu avoir lieu, ce que l'auteur a pu amener, ben, généralement assez classiquement, c'est naturellement déjà ses empreintes à lui, c'est-à-dire ses empreintes digitales, ses empreintes de paume ou de doigt. Ça peut être des éléments de son individu, c'est-à-dire ses cheveux, de la sueur, des choses qui pourront permettre éventuellement l'extraction de son ADN. Et puis des choses qu'il a transportées avec lui, des poussières, des fibres, de la terre. Donc là, évidemment, le plus gros du travail, en l'occurrence, est déjà de découvrir ce qui est le plus probant et qui peut conduire le plus rapidement à l'identification de l'auteur, c'est-à-dire c'est tout ce qui est trace digitale. Parce que aujourd'hui, la police judiciaire est dotée en fait d'un outil très, très moderne qui est le fichier automatisé des empreintes digitales. Et ce fichier automatisé des empreintes digitales contient en fait en base les empreintes digitales d'environ 1 million de malfaiteurs récidivistes. Je dirais même que, contrairement un petit peu à l'idée qui pourrait être un peu reçue, aujourd'hui c'est le premier moyen d'identification des auteurs à partir des moyens de police technique, ça reste l'empreinte digitale.
1: Là, on est dans un appartement parisien.
0: Tout à fait.
1: Qui est un appartement assez confortable.
0: Qui est un appartement tout à fait...
1: même très confortable.
0: Qui n'est pas du tout similaire au premier que vous avez pu voir, hein, bien sûr.
1: Et alors, il semble que la victime ait été tuée peut-être dans l'entrée, parce qu'il y a
0: tout à fait.
1: Des traces de sang très importantes.
0: Près de la porte, oui. Ouais.
1: Près de la porte.
0: Tout à fait. Tout à fait, à l'aide d'un objet contondant. Donc là, en l'occurrence, l'équipe qui intervient va procéder à des recherches systématiques, donc de traces et indices, et notamment à l'aide d'un outil maintenant qu'on utilise régulièrement, qui est improprement appelé un laser, et qui en fait n'est pas exactement un laser, c'est-à-dire c'est un moyen en fait de révéler par un procédé optique à tout ce qui est traces et indices. Et en fait, ça n'est pas vraiment un laser, c'est ce qu'on appelle un illuminateur, c'est-à-dire en fait c'est une lampe très puissante au xénon qui donne une lumière en fait très intense et qui est filtrée en fait dans différentes couleurs. Et sous certaines longueurs d'onde de lumière en fait, il y a des traces et indices qui apparaissent en fait au travers de lunettes colorées donc qui vont faire office de filtre. Vont apparaître alors qu'elles sont invisibles à l'œil nu. Alors en fonction des longueurs d'onde utilisées, ben certains indices divers apparaissent. Donc les gens vont commencer par balayer forcément, puisque apparemment l'homicide s'est commis aux alentours de la porte d'entrée. Ils vont balayer en fait, vous allez voir, le chambranle, la porte, etc., etc. Donc là c'est fait de manière très systématique. Et donc ben, ils procèdent, donc ils ont une lumière filtrée qui correspond à la... Comment dire, qui va laisser passer ce que a vocation à réémettre, c'est le principe optique, l'indice. L'indice va réagir à la lumière colorée qu'on lui donne, et dans une certaine couleur, et la lunette filtrante qu'on va utiliser, en fonction de la couleur qu'on utilise, laisse passer uniquement en fait, ce que doit émettre l'indice, et non pas tout le reste. Donc va faire ressortir en fait, l'indice sur un fond qui va devenir totalement noir. Ce qui fait qu'à l'œil nu, on ne voit rien du tout. Hein.
2: Allô ? Oui ? Ouais ?
3: Non.
2: aller chercher le roi tout seul.
3: Non, tu nous en prends. C'est comme le LMV, hein. On n'a pas besoin de 3 tonnes, c'est juste pour passer dans l'évier. Donc vous faites une préparation. Ouais. Donc ouais. Le LMV, non, on n'a pas besoin de beaucoup. Hein.

0: Monsieur Yves Lévy, dit Yves Montand, né le 13 octobre 1921 à Mont-sous-Manaux. Excusez-moi, je suis un petit peu émue. N'est pas le père de Mademoiselle Aurore Drossard, né le 6 octobre 1975. Et c'est signé du professeur d'Outre-Meupuiche, professeur Moisan et professeur Sabatier.
1: Donc le rapport d'expert est formel.
0: Évidemment, il n'y a même pas de problème d'ADN. Et je suis bouleversée parce que je pense à ces 9 années de procédure, de douleur, de monstruosité, l'ignominie de cette exhumation, les insultes qu'on a dû essuyer, enfin tout ça. Moi, je pense à mon temps, je pense à ma mère. Pour le reste, je n'ai pas de raison de triompher parce que c'est tellement triste et sordide tout ce cheminement que... C'est fini, quoi. Je sors du cauchemar, c'est tout. Et puis mon temps va pouvoir reposer en paix. Je crois qu'il l'a bien mérité.
2: Catherine Allégret, la fille de Simone Seigneuret, la belle-fille d'Yves Montand, jointe par Vincent Jouzet.

0: Luc Rexag, directeur du laboratoire de biologie.
1: Alors là, on va aller dans la grande salle où démarrent réellement pour nous les affaires. Donc les séries que vous avez pu voir là-bas sont examinées sur cette grande paillasse. Donc c'est la partie la plus importante, hein, le démarrage de notre travail, il est là, parce que quelle que soit la sophistication des techniques qu'on va utiliser derrière, les techniques génétiques, si on n'arrive pas à récupérer du matériel sur les scellés, on a rien sur quoi travailler. Donc ici, phase d'observation des scellés, on va aussi voir si un certain nombre d'éléments qui pourraient intéresser d'autres sections du laboratoire sont visibles. Auquel cas, on prend contact avec eux, on voit un peu qui commence à travailler, donc on s'organise, il y a une discussion préalable avant la mise en œuvre des analyses, parce que un de nos critères principaux, c'est de préserver les échantillons. Parce qu'il faut laisser tout loisir à la police et à la justice de procéder à éventuellement des contre-expertises, des choses comme ça. Donc, affaire classique, vous voyez, vous avez la description sur un grand sac plastique, scellé numéro 1, qui contient un draous. Alors, il s'agit d'un viol sur mineur, donc une affaire contre X. Donc, un draous qui supporte a priori des auréoles blanchâtres. Et nous, notre mission va être de savoir si ces auréoles sont faites de sperme ou pas. Donc, d'une manière pratique, nous allons faire des prélèvements au niveau de ces auréoles, vérifier en faisant une lame et une observation microscopique. Après une coloration spécifique des spermatozoïdes, nous allons vérifier leur présence. En cas de présence de spermatozoïdes, nous allons extraire l'ADN que contient ces cellules. Et là, comme nous sommes dans le cadre d'une réquisition, nous allons prévenir les services de police comme quoi il y a du matériel génétique exploitable.
0: Vous travaillez majoritairement sur des affaires de viol ?
1: Oui. C'est vraiment la grosse quantité d'affaires. Je n'ai pas de chiffre exact en tête, mais sur 450, 500 affaires traitées, il y a bien 75%, voire 80% d'affaires à connotation sexuelle. Une des premières affaires sur lesquelles j'étais amené à travailler, qui n'a malheureusement rien d'extraordinaire, il s'agissait d'un viol sur un parking de RER en banlieue parisienne. Et, en fait, c'était une fellation en l'occurrence. Et la victime ne voit pas réellement son agresseur. Elle devine une silhouette, elle voit des cheveux longs un peu frisés, elle la voit, enfin, elle a une sensation, mais elle ne le voit pas, de fait. Donc, bien évidemment, une fois l'acte accompli, elle porte plainte, les policiers font des prélèvements. On a du matériel, on a du sperme, on a un profil génétique. L'enquête menée par les policiers après interrogatoire de la victime les amène à soupçonner quelqu'un de connu de leur service qui avait un passé. Donc ils vont l'appréhender, un alibi un peu bancal. Pour autant que je sache, on travaille pas toujours sur eux, on n'a pas toutes les informations de l'enquête, hein, mais en l'occurrence là on les avait. Donc la victime reconnaît la silhouette, l'individu correspondait, on lui fait entendre, elle voulait pas le voir en direct, on lui fait entendre sa voix à travers un micro, des cassettes, elle tombe en larmes, c'est lui. Donc pour les policiers, tout se dirigeait vers ça, vers la résolution de cette affaire. On nous envoie le prélèvement de l'individu, il ne collait pas au niveau génétique. Donc, et c'est une des premières affaires sur lesquelles j'ai travaillé. C'était parlant parce que dans les pièces qu'on a eues des procès-verbaux, pour la victime, c'était une évidence. Alors, ce qui met en avant l'objectivité qu'on doit avoir par rapport aux informations qu'on reçoit. Des opérations faites par des policiers, dont c'est le métier. C'est pas notre métier de faire des enquêtes. Nous, on doit analyser d'une manière la plus objective possible les pièces en notre possession. Alors, si des résultats ne sont pas cohérents ou concordants avec la trame de l'enquête, on prend des informations, on se renseigne avec les policiers, on refait nos analyses. Mais à un moment donné, quand on n'a plus de doute, pour autant qu'on ait travaillé dans les conditions que je vous évoquais tout à l'heure, on rend un rapport en disant non, cet individu n'est pas à l'origine des spermatozoïdes. Alors, nous, c'est la réponse qu'on va rendre. Il est évident que la conclusion des policiers va être de dire non, il n'est pas impliqué dans ce crime-là. Des choses simples. Une nuit, je suis appelé. Nous faisons des permanences de nuit et de week-end pour, bien évidemment, le travail des policiers ne s'arrêtant pas, pour pouvoir répondre, être réactif et dans les délais impartis, ne serait-ce que dans les délais de garde à vue, répondre à leurs besoins. Donc une nuit, je suis appelé à mon domicile, donc je me déplace, du sang, ou ce qui semblait être du sang, remonté par l'évier d'un locataire dans un appartement. Et vous imaginez un peu, c'était deux personnes âgées, un peu le désarroi, donc on prévient la police qui vient. La demande était de savoir si c'était bien du sang, parce que rien ne ressemble plus à un liquide rouge qu'un liquide rouge, et puis si c'était éventuellement du sang humain, de manière à ce que les policiers puissent, aux heures légales, bloquer l'immeuble, faire des perquisitions. Donc ça paraît simpliste comme analyse, mais donc on a fait ça, donc c'était du sang, mais c'était pas du sang humain. Donc eux n'ont pas lancé le branle-bas de combat le matin sur l'immeuble. Ça aussi, c'est pas une affaire spécialement exceptionnelle, mais ça nous permet, ça permet aux policiers d'orienter le tir.
2: Guy Georges, le tueur en série de l'Est parisien, a avoué le meurtre de 7 femmes entre 1991 et 1997. Il vient d'être mis en examen pour 2 de ces assassinats en 1994. Il les avait niés jusqu'à présent, mais les enquêteurs le soupçonnaient depuis longtemps. Leur difficulté était que la façon dont le meurtrier a agi dans ces deux cas n'avait rien à voir avec les autres assassinats de jeunes femmes. Cependant, Lionel Thompson, les policiers reconnaissent aujourd'hui avoir commis une erreur au cours de leur enquête. Guy Georges a été arrêté, puis relâché en 96, et en liberté, il a recommencé à tuer.
3: Et un enquêteur cité par le journal Libération aujourd'hui confie même que cette enquête, je cite, est un échec et qu'il y a eu 2 victimes de trop, les 2 dernières victimes de Guy Georges assassinées en 97. Alors si on comprend le dépit des policiers, il est pourtant bien difficile aujourd'hui de les accabler. Ils ont effectivement eu, sans le savoir, le tueur entre les mains dès 96. À l'époque, ils avaient décidé d'interroger tous les délinquants sexuels emprisonnés, et Guy Georges en faisait partie. Il purgeait une peine de 30 mois pour l'agression d'une jeune fille. Mais le test ADN pratiqué alors n'avait pas permis de l'identifier. Le portrait robot établi d'après le témoignage d'une de ses victimes rescapées n'était pas suffisamment ressemblant, et cette dernière, par ailleurs, n'avait pas reconnu Guy Georges quand on lui avait présenté sa photo. Il avait donc été relâché. À cela, il faut ajouter que le rapprochement entre tous les assassinats commis par Guy Georges n'avait pas encore été fait. Plusieurs équipes travaillaient séparément sans avoir accès à l'ensemble du dossier judiciaire du tueur. Et surtout, il n'existait pas encore de fichier ADN centralisé des délinquants sexuels. Ce fameux fichier dont l'Assemblée a voté depuis la création et qui aurait sans doute permis de confondre Guy Georges bien plus tôt.
4: L'expert ne doit pas donner un avis sur la culpabilité. Il ne peut pas d'ailleurs. Il a des éléments matériels en sa possession. Il n'a strictement aucun droit légal de donner un avis sur la culpabilité ou non. C'est un motif d'annulation d'ailleurs d'une expertise.
5: Mais est-ce que l'on peut considérer à l'heure actuelle que l'aveu, qui était quand même considéré comme une preuve et qui a été à l'origine de quelques erreurs, et erreurs notables, d'erreurs judiciaires, est-ce que l'on peut considérer que l'aveu est complètement détrôné maintenant par la police scientifique ?
4: Ah, pas du tout. Je crois que l'aveu est une chose, la preuve matérielle en est une autre. Et si la signification d'une preuve matérielle ne se comprend que dans ce que j'appelle le contexte général de l'enquête, à savoir les constatations, encore une fois, les éléments d'enquête policière en tant que tels, et bien sûr là où les versions des mises en examen, auteurs présumés et victimes. La justice française ne fonctionne pas sur la preuve en tant que telle. J'ai plus l'habitude de dire que les éléments matériels et les techniques qu'on met en œuvre ont une force de conviction plus ou moins importante. Le système judiciaire français fonctionne sur l'intime conviction étayée d'un certain nombre d'éléments, parmi lesquels les éléments techniques et scientifiques. La science au service de l'enquête permet de resserrer le cadre de l'enquête. Et elle peut avoir des résultats tout à fait importants pour l'enquête, mais la science ne dit rien sur le crime qui reste en tant que tel un fait humain.
6: Moi, je sais que j'ai le souvenir, mais là, ça remonte déjà quelques années, puisque j'étais stagiaire. En fait, c'est sur ce qui m'avait le plus impressionné, curieusement, c'était une affaire, une bête affaire de suicide, où on était arrivé dans un appartement où vous aviez en pleine nuit, un rideau qui volait au vent et puis la musique à fond à l'intérieur. Et c'était que, paradoxalement, en fait, beaucoup plus impressionnant et parfois et beaucoup plus poignant que parfois, dans certains cas, une scène d'homicide crapuleuse qui peut être quelque chose d'horrible, parce que la mort violente est toujours quelque chose d'horrible en soi. 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
1: Pardon monsieur, pourriez-vous m'indiquer le chemin de la mer ? Phrase toute simple et marquante pour l'un des personnages du texte qui vient, lu par son propre auteur. Qui a prononcé cette phrase ? Qui sait quel visage l'homme tant marqué par cette femme lui donne-t-il désormais dans ses rêves ? Car la vie, c'est très joli quand on la raconte. Mais cela a un inconvénient, il faut la vivre. Si la vivre, c'est se retrouver avec un petit ogre joyeux et sûr de lui, une jeune fille, en robe blanche, en train de beurrer une tartine au soleil, alors vivre sa vie, revivre en somme, eh bien oui, cela en vaut la peine. Pour Lectures à une voix, diffusée le 12 avril 1956 sur la chaîne nationale, Michel Pollack avait fait appel à l'un des auteurs les plus célèbres de son époque.
2: Voilà, c'est une pièce qui s'appelle Léocadia qui a été créée il y a très longtemps, en 40. Elle a été écrite en 39. Les personnages sont Amanda, modiste, le prince, la duchesse, sa tante, le baron Hector, le maître d'hôtel, le chauffeur de taxi, le marchand de glace, le patron de l'auberge, la dame du vestiaire, les tziganes, le maître d'hôtel de la duchesse, le garde-chasse et des valets. Premier tableau, un boudoir d'un luxe écrasant. Une jeune femme, Amanda, est assise, une petite valise de carton à ses pieds. Elle a l'air d'être là depuis longtemps. Elle bâille, caresse un nègre de Venise tout près d'elle sur son socle. Soudain, elle le lâche vivement. Une petite dame est entrée, précédée d'un face-à-main, c'est la duchesse. Elle va d'abord au nègre et le replace comme il doit être. Puis elle marche sur la jeune femme qui s'est levée. La duchesse, c'est vous ? Oui, madame, je crois. Tenez-vous droite. Amanda, abasourdie, se redresse. La duchesse, sévère. Comment se fait-il que vous ne soyez pas plus grande ? Je ne sais pas, madame, je fais ce que je peux. Il faudra faire un sérieux effort. Amanda la regarde. Mon enfant, j'ai 60 ans et je n'ai jamais porté que le Louis XV. Elle monte son talon, mais pas votre Louis XV de coureur cycliste. Résultat, quelle taille me donnez-vous, pieds nus ? 1m40, peut-être, madame ? La duchesse vexée. C'est bon, j'ai 38. Mais ça n'a aucune espèce d'importance, car vous ne me verrez jamais pieds nus. Personne ne m'a jamais vu pieds nus, mademoiselle, sauf le duc, bien entendu, mais il était myope comme une citrouille. Elle va à elle, sévère. Qu'est-ce que c'est que ça ? Amanda, un peu décontenancée. Des gants ? Jetez-les aux bêtes. Aux bêtes ? Ou c'est une expression ? Elle n'en voudrait pas. Mon horreur du verre a, si j'ose dire, déteint sur mes caniches. On ferait chérapater de ces malheureuses petites créatures plutôt que de les faire coucher sur un coussin vert. Je dois ajouter qu'ils n'en ont jamais vu. Il n'y a rien de vert dans ce château, mademoiselle, que vos gants. Elle les jette au feu. Amanda ne peut s'empêcher de gémir. Mais madame, je les ai payés très cher, ces gants. Vous avez eu tort. Elle lui a pris la main. Bon, la main est fine. C'est tout à fait ce que je pensais. Ça a coup des chapeaux, mais ça a de la branche. C'est-à-dire qu'il n'a pas cousu de chapeau de nos jours. Moi, peut-être. Je suis d'un autre monde. Au fait, vous attendiez sur ce télégramme ce qu'on allait vous proposer ici. Une place, je crois, madame. Une place. J'adore cette expression. Cette petite est ravissante. Elle vient lui répéter sous le nez. Ravissante. Elle lance sans cesser de la regarder. N'est-ce pas, Gaston ? Comme elles sont seules dans la pièce, Amanda regarde autour d'elle, un peu surprise. La duchesse lui explique. C'est le duc. Il est mort en 1913, mais je suis tellement étourdie que je n'ai jamais pu me défaire de l'habitude de lui parler. Elle la regarde encore, elle vient s'asseoir près d'elle, ravissante. Elle lui parle soudain chaleureusement comme à un petit chien. Et vous êtes contente d'avoir trouvé une place, comme vous dites ?
3: Oh oui, madame, il y a 2 jours précisément, j'aime mieux vous l'avouer puisque la maison m'a donné un excellent certificat, j'ai perdu mon emploi chez Reseda Sœur. La duchesse s'est levée et va à la porte. Je sais, ma petite fille. C'est moi qui vous ai fait renvoyer. Amanda s'est levée aussi, démontée par cet aveu. Comment c'est-vous ? Eh bien, vous en avez un toupet, vous, alors ? La duchesse sourit à ce mot et sort en criant. Un toupet ! Un toupet ! Gaston, quand je vous dis qu'elle est adorable ! La jeune femme est retombée, assise sous ce coup. Sa petite valise, toujours à ses pieds. Elle regarde autour d'elle, de plus en plus abandonnée. On sent qu'elle commence à avoir envie de pleurer. Un maître d'hôtel entre et s'incline cérémonieusement devant elle. Le maître d'hôtel. Madame la duchesse, me demande de m'informer auprès de mademoiselle s'il serait agréable à mademoiselle qu'on lui servît une légère collation en attendant le retour de madame la duchesse. Je vous remercie, je n'ai pas faim. Que mademoiselle m'excuse, mais je ne m'informais que pour la forme. Madame la duchesse m'a donné l'ordre de servir cette collation à mademoiselle, même si mademoiselle me répondait cela. Une extraordinaire collation est servie par des valets sur une petite ritournelle avec un déploiement insolent d'argenterie. Et Amanda reste seule devant trop de gâteaux et trop de compotiers pour avoir envie de prendre quelque chose. Finalement, elle prend timidement une mandarine et commence à l'éplucher. La duchesse entre en coup de vent, suivie d'Hector, un grand hobereau maigre et faisandé. Elle va à Amanda, lui arrache sa mandarine et la jette au feu. Jamais de mandarine, jamais d'orange, jamais de citron. Tout ça fait maigrir et vous ne pouvez pas vous permettre de perdre un gramme, ma petite fille. N'est-ce pas que ça serait frappant, Hector, avec un soupçon de rondeur en plus ? Hector, qui a mis son monocle pour regarder Amanda, n'a même pas le temps de répondre. La duchesse marche sur elle, des œufs, des farineux, des œufs. Elle appelle. Et au fil. Maître d'hôtel entre aussitôt. Madame la duchesse, emportez-moi tout ça et servez-lui un œuf. Amanda s'est levée résolue. Non, madame. La duchesse. Comment non ? Pourquoi non ? D'abord, je n'ai pas faim, et puis je n'aime pas les œufs. À Hector, elle est adorable. Ils sortent. Hector, adorable. Ils sont sortis. Amanda, cette fois, n'en peut plus. Elle brandit sa petite valise. On sent qu'elle est prête à casser quelque chose ou à éclater en sanglots. Elle crie au valet qui desserve sous la surveillance du maître d'hôtel. Mais enfin, est-ce que quelqu'un, oui ou non, va pouvoir me dire. Pourquoi on m'a fait venir ici ? Le maître d'hôtel, avant de sortir derrière les valets, que mademoiselle m'excuse, mais personne n'est au courant parmi le personnel. Il faudra que mademoiselle s'adresse soit directement à madame la duchesse, soit à son défaut à monsieur le baron Hector. Amanda, restée seule, jette sa valise par terre et tape rageusement du pied, criant « crotte, crotte, crotte, crotte et crotte ». La duchesse qui est entrée par une autre porte simplement. Quel vilain mot. Dites merde, mon enfant, c'est français. Crotte, ça n'atténue rien et c'est sale. Elle s'assied très femme de honte. Je m'excuse, mademoiselle, de vous retenir ici dans ce salon. Vous devez avoir hâte, je le conçois, de connaître votre chambre et de vous reposer un peu des fatigues du voyage. Mais quelqu'un qui ne doit pas vous voir peut rentrer incessamment de promenade et il serait dangereux pour mes plans que vous bougiez d'ici. Amanda s'est assise, calmée. Et croit devoir résumer la situation. J'ai reçu ce matin un télégramme signé de vous, madame, me disant que vous pourriez m'employer, mais je finis par me demander si je ne me suis pas méprise, la duchesse. Quoi que vous ayez pu supposer, vous êtes certainement méprise, mon enfant. N'est-ce pas ? Je suis modeste et je ne sais faire que des chapeaux. Et vous ne pensez pas que j'ai un genre à faire retaper mes bibis à domicile ? Un bon point. D'autre part, je préfère vous le dire tout de suite, madame, que s'il s'agit d'une place de femme de chambre ou même de demoiselle de compagnie, j'ai un métier, madame, et mon renvoi de chez Résida Sœur a beau être très ennuyeux pour moi, je tiens à l'exercer, ce métier. Vous avez raison, Gaston, c'est une enfant ravissante. Elle se lève et jette à Amanda en passant devant elle un autre bon point. Amanda s'est levée aussi. Non, madame, cette fois, je ne vous laisserai pas sortir. Pas sortir, voilà du nouveau. Gaston, nous sommes prisonniers chez nous maintenant, comme sous François Ier. Amanda, un instant démonté, comme sous François Ier. Oui, sous François Ier. Une fois, on nous a consignés dans nos terres. Il paraît que nous y sommes morts d'ennui. Amanda, comprenez-moi, madame, il ne s'agit pas de vous retenir prisonnière. Mais je suis arrivé ici au train de 14h16. Il est bientôt 5h, et le seul train qui puisse me ramener ce soir à Paris est à 17h39. Si, comme je le pense, je n'ai rien à faire chez vous, je veux pouvoir le prendre. Non, mon enfant, vous ne prendrez pas ce train. Et pourquoi, s'il vous plaît, madame ? Il est supprimé. Mais il est sur tous les horaires. Il est sur tous les horaires, mais je puis vous affirmer qu'il est supprimé depuis hier. Amanda qui croit tout possible maintenant. C'est vous qui l'avez fait supprimer pour m'empêcher de quitter ce château, n'est-ce pas ? Sous Louis XV, ma petite fille, je l'aurais certainement fait. Malheureusement, depuis 89, ma famille a perdu tout ascendant sur l'administration. Ainsi, ce n'est pas moi. Et vous savez qui c'est ? Ce sont les francs-maçons qui ont fait le coup. Elle l'a fait asseoir et commence. Figurez-vous, ma chère enfant, qu'ils se sont aperçus que ce train permettait aux bonnes gens des environs de venir visiter ma basilique. Et le fait est que nous commencions tout doucement à faire recette. Il faut dire que j'avais institué tout un système de primes, médailles, chapelets, petits cierges bénis. Je suis de mon temps. Je sais que sans publicité, de nos jours, on n'a rien. Tout d'un coup, crac ! Sans que j'aie eu le temps de lever le petit bois, il me supprime mon train. Ouh, mais je ne me tiens pas pour battu. Vous savez ce que je vais faire pour parer la botte, moi, une dandine et dandaine ? Je vais m'entendre avec Citroën. Sur ce coup d'éclat, elle va sortir à Amanda, qui n'en peut plus pleurer. Mais je ne comprends rien, moi, madame, à votre histoire de basilique, de train et de franc-maçon. Je suis là depuis plus de 2 heures à attendre. J'ai même pas eu le temps de déjeuner ce matin avant de partir de chez moi. Pas déjeuner, mais je vous ai commandé un œuf pour vous faire engraisser. Des œufs, des farineux, des œufs. Et n'allez pas croire que c'est un conseil de bonne femme. Un grand spécialiste viennois m'a fait payer 5000 francs pour me dire ça. Et qu'est-ce qui fait d'abord cet œuf ? Je vais le chercher. Elle va sortir encore, Amanda lance dans une plainte. Ah non, madame, non, ne sortez pas encore une fois sans me dire. Je deviens folle. La duchesse s'est arrêtée sur le seuil solennel. Mon enfant, vous avez l'air d'avoir oublié d'être sotte. Je vais vous faire un aveu. Je n'ai pas 60 ans, j'en ai 67. J'ai connu le général Boulanger, les débuts de l'aviation, la fin du corset, les cheveux courts, la guerre mondiale. Si je vous dis que je suis une vieille bonne femme qui a eu l'occasion d'en voir de toutes les couleurs, vous me ferez la grâce de me croire, n'est-ce pas ?
4: Oui, madame.
3: Eh bien, si j'entre et si je sors de ce salon depuis 2 heures comme une girouette, c'est parce que je n'ose pas vous dire pourquoi je vous ai fait venir ici. Et elle sort. Amanda l'a regardée s'en aller encore abasourdie, puis elle saute sur sa valise, moitié apeurée, moitié en colère. Ah non, cette fois, ils m'ont vu, c'est ok. J'aime mieux rentrer à Paris à pied. Elle ouvre une porte-fenêtre, regarde si on ne la voit pas, et s'en va en courant par le jardin. Trémolo à l'orchestre, la scène reste vide une seconde, entre la duchesse et Hector. La duchesse, Hector, où est-elle ? Où est-elle, Hector ? Je me sens saisi d'un affreux pressentiment. Hector qui regarde stupidement sous les meubles, pour une fois, il me paraît justifié. Elle est partie. La duchesse lui prend le bras. Hector, si elle le rencontre dans le parc, nous sommes perdus. Ils sortent précipitamment. Le noir. Une courte musique qui s'achève sur un gazouillis d'oiseaux. Quand la lumière revient, nous sommes dans un paysage très agreste. Un carrefour dans le parc du château. Un banc circulaire autour d'un petit obélisque. Dans un coin, arrêté près d'un gros arbre, un taxi démodé. Deux jambes débordent du capot. Quand on regarde bien, on s'aperçoit que c'est un drôle de taxi, délavé, vieillot. Il est entouré de lierre et de chèvrefeuilles. Il y a un coq qui s'égosille sur le toit. Non loin de là, une boutique de marchands de glace ambulant, rose bonbon et verte. Des jambes en débordent également. Amanda entre en courant avec sa valise. Elle s'arrête en voyant le taxi, pousse un cri de joie. Mon Dieu, quel bonheur ! Un taxi ! Elle cherche et ne voit d'abord personne, puis découvre les jambes. Monsieur ! Une voix qui vient d'autre part.
5: Quoi, monsieur ?
3: C'est à vous, ces jambes ? Un aimable vieillard se dresse de derrière la boutique de marchands de glace. Il demande posément, en rajustant son lorgnon. « Lesquelles ?» Amanda, muette de confusion, lui désigne les jambes qui débordent du capot, le marchand de glace simplement, avant de retourner à son journal. « Non, pas celle-là. » Amanda lui crie avant qu'il se passe. « Monsieur, s'il vous plaît !» L'homme se détourne. « Est-ce que je suis encore dans le parc du château de Pont-Aubron ? Il y a si longtemps que je marche. » Le marchand de glace lugubre. « Oui, mademoiselle. » Si longtemps qu'on marche ici, on est toujours dans le parc du château de Pont-Aubron. Les oiseaux ou la ritournelle de l'orchestre se moquent de la frayeur d'Amanda. Elle a soudain empoigné sa valise, elle court au taxi. Monsieur, taxi, vous êtes libre ?
5: Le chauffeur à ces mots sort furieux de sa voiture. Bien sûr que je suis libre, manquez plus que ça que je sois pas libre en France à notre époque.
3: Amanda remercie. Ah, merci mon Dieu, sauvé. Elle s'engouffre par la portière du taxi en criant « Conduisez-moi immédiatement à la gare de Pont-Aubron !»
5: Le chauffeur l'a regardée entrer dans son taxi, mi-étonné, mi-goguenard. Elle en ressort immédiatement par l'autre portière avec un cri
3: « Chauffeur !»«
5: Oui ?»«
3: Y a des lapins dans votre taxi ?»
5: Chauffeur, mais bien sûr qu'il y a des lapins dans mon taxi. Il commence à se mettre en colère tout seul. « J'ai pas le droit d'élever des lapins, moi, peut-être »« Dites, j'ai pas le droit d'élever des lapins ?»
3: Mais si, monsieur, vous avez tout à fait le droit d'élever des lapins.
5: Je suis un être humain comme les autres, après tout. C'est pas une raison parce qu'il me donne 3000 francs par mois pour rien foutre. D'abord, je l'avais toujours juré, moi, que je serais jamais chauffeur de maître. Mécanicien, qu'ils disent. Larbin, plutôt, oui. Merci, vous entendez ? Merci, merci.
3: Amanda qui recule, mais de rien, monsieur, de rien. En reculant, elle s'accroche à quelque chose. Elle pousse un cri, car tout lui fait peur maintenant. Elle regarde ce que c'est, se rassure, un petit sourire. Mon pardon. Je suis un peu nerveuse aujourd'hui. C'est du lierre.
5: Bien sûr, c'est du lierre.
3: Il retourne à son moteur.
5: Ça pousse tout seul, cette saleté-là. J'ai bien essayé les rosiers grimpants, mais les petits soins, les mamours au sécateur, les arrosages, pas question. J'ai mis du lierre, ça fait gai. Ça vient tout seul.
3: Amanda, du lierre ? Mais quand vous roulez, qu'est-ce qu'il fait ?
5: Quoi ?
3: Lierre. Il vous suit ?
5: Le chauffeur que cette idée met en joie. Ah, drôle, vous, alors. En quoi vous croyez qu'il est mon lierre? Un caillouchou, dit en élastique. Il appelait Joseph. Le marchand de glace réapparaît. Quoi? Elle est marrante, la petite. Elle me demande s'il me suit, mon lierre. Tu me vois le soir quand je vais lui faire faire son pipi sur les boulevards. Et petit, petit, tu me suis. Voyons, vilain méchant, tu vas te perdre. Amanda qui a continué son inspection. Mais il ne marche pas, votre taxi. Il est plein de racines partout. Comment? Comment il ne marche pas, mon taxi? Bref, elle dit qu'il ne marche pas, mon taxi. Il va au moteur furieux, donne un coup de manivelle, le moteur tourne rond, il triomphe. Eh, s'il ne marche pas, mon taxi. Amanda, ah non, je vous en supplie, je vous en supplie, ne le faites pas marcher avec le lierre. Je deviens folle, j'ai déjà vu assez de choses extraordinaires aujourd'hui. Elle va au marchand de glace. Monsieur, vous êtes bien un marchand de glace? Oui, mademoiselle. Alors vous n'avez probablement pas de glace à me vendre, je meurs de soif.
6: Ah, une glace, ma pauvre enfant. Ça fait 2 ans, vous entendez, 2 ans que j'en fais plus de glace. Je voudrais en faire maintenant que je ne saurais peut-être même pas.
5: C'est bien ce que je pensais, ça me rassure un peu. Vous voyez, les choses commencent à prendre un petit air de logique au milieu de leur extravagance. Ce qui m'aurait plutôt paru louche, c'est si vous aviez été un vrai marchand de glace qui vend des vraies glaces. Des glaces qui font froid. Un service encore. Elle lui tend quelque chose.
6: Une épingle? Vous voulez que j'en fasse de votre épingle?
5: Piquez-moi, monsieur, s'il vous plaît. Pas trop fort, tout de même, monsieur, juste pour voir.
6: Oh, avouez qu'elle est marrante. Elle est marrante. Elle est plutôt sonnée, oui.
5: Aïe. Merci, monsieur. Merci beaucoup, je suis très content. Rendez-moi mon épingle. On a toujours besoin dans la vie, parce que moi, je suis vivante, vous entendez? Quand on me pique, moi, je le sens. Et j'ai 2 jambes, et je peux marcher. Moi, et je ne vais même pas vous demander où est la gare de Pont-Aubron. Je vais marcher droit devant moi jusqu'à ce que je trouve une route. Et sur cette route, il y aura une borne. Parce que dans la vie, dans notre vie à nous, il y a des bornes kilométriques sur les routes. Et je lirai avec mes yeux qui savent lire, et j'irai avec mes jambes qui savent marcher jusqu'à la gare de Pont-Aubron. Et là, je trouverai un chef de gare. Un chef de gare qui sera un vrai chef de gare. Enfin, je l'espère. Elle va sortir, elle se heurte à la duchesse qui arrive en trombe avec Hector. Dieu soit loué, nous la retrouvons. Elle tombe sur le banc circulaire. Ah, mon enfant, vous m'avez fait mourir de peur. Je suis brisée. Amanda, qui s'est assise aussi. Oh, n'essayez pas de me faire pitié. Moi aussi, je suis brisée, madame. Moi aussi, je suis morte de peur. Et peur de quoi, mon Dieu? Mais de tout, madame. De vous, d'abord. De moi, quelle drôle d'idée, Hector. Mais de ce chauffeur de taxi dont le taxi est enraciné, de ce marchand de glace qui ne vend pas de glace, de ce parc dont on ne peut jamais sortir. Enfin, où suis-je, madame? Et que me voulez-vous? Je suis l'ouvrière de la rue de la Paix. J'ai jamais eu d'aventure. J'ai pas d'argent. Pas les plus petites économies. Pas d'amis sérieux pour payer ma rançon. Alors pourquoi? Pourquoi quoi? Pourquoi m'avez-vous fait renvoyer de chez Reseda Sœur? Pourquoi m'avez-vous attiré ici en me promettant une place? Une place de quoi, d'abord, au milieu de ces énergumènes? Une place de modiste qui ne fait pas de chapeau, probablement. Et puis d'abord, vous ne me faites pas peur, ni les uns ni les autres. Où est la gare de Pont-Aubron? Je vous somme de me dire tout de suite où est la gare de Pont-Aubron.
6: Duchesse, elle est adorable, Hector.
5: Hector, adorable. Amanda, qui retombait assise à bout de force, balbutie au milieu de ses premières larmes. Où est la gare de Pont-Aubron? La duchesse pousse un cri et lui prend les mains. Ah non, surtout ne pleurez pas. Je suis incapable de voir pleurer quelqu'un sans sangloter moi-même et me rouler par terre. Pour peu que vous soyez également sensible et que mon chagrin vous tire de nouvelles larmes, voyez-moi si ça serait gai, nous ne nous arrêterions plus. Je comprends votre désarroi, mon enfant, et votre curiosité, je vais mettre fin à l'un et à l'autre. L'heure des explications a sonné, si pénible qu'elle puisse être. Je vais tout vous rendre clair en un mot. Voilà, mademoiselle, j'ai un neveu. Un neveu que j'adore plus que tout le monde et qui s'appelle Albert. Ce malheureux enfant est en proie à la plus étrange mélancolie. Continuez, Hector. C'est une suite d'aventures si poignantes que je n'ai vraiment pas le courage de la raconter une fois de plus.
1: Hector se lève cérémonieusement. Elle le présente dans tout autre ton. Mon cousin, le baron d'Andinet d'Andenne. Hector salue. Amanda fait une petite révérence. Il va parler à la duchesse le coupable.
5: Le baron Hector, qu'il ne faut pas confondre avec le baron Jérôme, l'attaché au consulat de Nonolulu, ni avec le baron Jasmin, le fils de la générale. Le baron Hector. Hector salue encore. Il va parler à la duchesse. Non. D'ailleurs, pour le baron Jasmin, la confusion n'est plus possible. Il est décédé.
1: Parlez, mon cher Hector. Hector, voilà mademoiselle, mon cousin,
6: le prince Troubiscoï.
7: Oui, ma soeur cadette, la pauvre enfant, était devenue Troubiscoï par son second mariage. C'était au moment du voyage du tsar, le charme slave. Nous avons bien changé tout ça. D'ailleurs, elle en est morte. Continuez, Hector. Mon cousin, le prince Troubiscoï, dites le prince Albert, voyons. Elle ne pourrait croire qu'il s'agit de l'autre. Vous savez qui je veux dire, l'imbécile. Celui qui a épousé une Anglaise, Patrick Troubiscoï. Vous avez peut-être eu l'occasion de le rencontrer. Non, madame. Ça m'étonne, on le voit partout. Continuez, Hector.
6: Il y a quelques années, donc, mon cousin, le prince Albert Troubiscoï, a fait la connaissance à Dinard, tout près d'ici, d'une jeune femme. Taisez-vous, mon cher.
7: Vous racontez ce merveilleux roman avec une telle platitude que j'aime mieux souffrir encore et mettre moi-même cette jeune personne au courant. Mon petit Albert a follement aimé, il y a 2 ans, mademoiselle, une femme d'une grande beauté et d'une race incomparable. Une femme dont vous avez certainement entendu parler à l'époque, j'ai nommé Leocadia Garty. La grande cantatrice? Oui, mon enfant. La grande, l'immense cantatrice, celle qu'on appelait la divine. Ah, quelle voix, quelle voix! Quand elle attaquait la reprise du prélude d'Astarté, elle commence à chanter « Salut, Seigneur, sur cette terre !» Malheureusement, moi, je n'ai pas de voix. J'en avais, quand j'étais jeune, un filet qu'on disait délicieusement. Un jour, j'ai bu trop d'eau froide et il s'est tari, ce filet. Tari, c'est curieux, n'est-ce pas? Pourtant, de l'eau. Enfin, j'ai jamais cherché à comprendre. Les médecins sont de tels originaux. Toujours dit que je n'ai plus de voix. Qu'est-ce que je disais? Leocadia, c'est juste. Donc, vous me disiez que vous la connaissiez très bien, cette chère Leocadia. C'est une bonne chose qui peut nous aider beaucoup. Ben, c'est-à-dire, je ne la connaissais pas très bien. J'avais lu au moment de sa mort dans les journaux, hélas. Vous savez comment elle est morte? Un accident, je crois. Oui, la pauvre grande chère portait toujours d'immenses écharpes. Très personnelles, d'ailleurs, très up-to-date. Ces écharpes, elle avait, en vous quittant, une façon inoubliable de les nouer. C'était en tout une passionnée. Un soir, après une discussion d'art, elle quitte des amis sur le seuil de leur villa. Elle veut nouer son écharpe en leur criant adieu. Mais son geste la dépasse. Elle s'étrangle. Elle pousse un cri, un seul étranglé, d'ailleurs. Et elle tombe. Morte. Achevez, Hector, je n'en puis plus. Hector, qui trouve que c'est fini, se contente de répéter « morte ». C'est 3 jours avant que mon petit Albert s'était mis à l'aimer. Mais ces 3 jours devaient le marquer pour toujours. Vous commencez à comprendre maintenant? Non, c'est bien, je continue. Quand il a appris la terrible nouvelle, Albert voulut d'abord se jeter du balcon. Je me cramponnais au basque de son veston et le retins. Mais ce n'était que paré au plus pressé, il fallait songer à l'avenir. Je décidai de faire un voyage, nous firent une croisière inoubliable, la plus chère, un tour du monde et demi. Mais en vain, nous passâmes les 122 jours de ce périple, lui assis dans sa cabine à contempler la photographie de la chère disparue, moi assise dans la mienne à le surveiller par la porte entrouverte afin qu'il ne se jetât pas par le hublot. Ah, mon enfant, vous dirai-je en détail ce que fut pour moi ce long martyr? Un mandat qui commence à en avoir assez. Non, non, vous avez raison, ça serait trop long et trop pénible. Sachez seulement que moi, qui suis la curiosité même, j'ai fait un tour du monde et demi le nez devant une porte. Parfois aux escales, ma passion de tout savoir, de tout connaître l'emportait. Je jetais un coup d'œil au hublot, j'entreapercevais un turban, je me disais, bon, c'est l'Inde. Une natte sur une nuque, c'est la Chine. Une fumée sur un volcan, c'est l'Italie, nous approchons. Ce n'est qu'en touchant le sol français et l'ayant confié à des amis très chers que je consentis enfin à penser un peu à moi-même. Le chagrin et l'inquiétude m'avaient fait perdre 17 kilos. Mais Dieu merci, c'était sans gravité, car l'immobilité forcée de ces 122 jours me les avait fait reprendre. Nous voici donc à Marseille. Vous me suivez? Je vais peut-être un peu vite pour vous. Non, madame, un bon point. Nous rentrons au plus vite à Pont-Aubron pour y achever les vacances. Là, je commence à sentir que la douleur d'Albert est moins vive. Mais pourtant, sa mélancolie m'inquiète. Je le fais suivre par mes espions qui se relaient et me rapportent heure par heure tout ce qu'il fait. J'apprends qu'il passe ses journées autour de Dinard, bavardant tantôt avec un chauffeur de taxi, tantôt avec un vieux marchand de glace, tantôt avec le garçon d'une misérable petite auberge de Sainte-Anne-du-Pouldu. Quant à ses nuits, il les passe uniformément dans une boîte de tziganes, toujours la même, à une même table, servie par le même maître d'hôtel. Septembre vient. Dinard se vide, toutes les boîtes se ferment, celle-ci reste ouverte. Et Albert continue solitaire à y passer ses nuits. Je n'ai pas pour habitude de me mêler de ce qui ne me regarde pas, mais pourtant je me pique. Il me faut la clé du mystère. J'apprends bientôt qu'il commandite l'établissement qui devait être en faillite depuis longtemps pour le seul plaisir de venir s'asseoir toutes les nuits à cette même table. D'abord, je ne comprends pas, et puis tout d'un coup, je comprends. Amanda, que cette histoire d'amour a commencé à émouvoir. C'était là qu'il s'était dit pour la première fois qu'il s'aimait.
3: La duchesse la regarde et s'écrie « Ah, Hector, Hector, admirable petite âme populaire française, ce qui nous a fallu si longtemps pour admettre avec nos intelligences, le cœur de cette petite s'entrouvre et tout de suite elle le comprend, car vous avez compris, mon enfant, le chauffeur de taxi, le marchand de glace, l'auberge du Pouldu, la boîte à Tzigane, j'en passe. C'étaient les témoins de son amour avec la divine, comme mon pauvre petit Albert allait retrouver chaque jour depuis 3 mois. » C'est beau tout de même d'aimer comme ça, n'est-ce pas? C'est admirable. Mais mettez-vous à ma place. Albert est un Troubiscoy et avant tout pour moi un dandy des Dardennes. N'allez pas croire que je sois un fautif réactionnaire. Non, en 1919, écœuré. Parce que j'avais vu pendant la guerre, je suis une des premières infirmières majors qui a voulu s'inscrire à la CGT. Mais tout de même, avouez que c'est vraiment pas la peine de se donner un mal de chien pour dominer la moitié du pays depuis le règne de Louis le Gros, si on doit laisser 700 ans plus tard son neveu bagnoder dans les rues avec des chauffeurs de taxi et des marchands de glace, autant vendre de la dentelle au maître et s'appeler tout de suite Dupont. Qu'est-ce que je disais? Vous vous êtes aperçu, ah, c'est juste, je me suis aperçu que ces gens, dont je ne comprenais pas au premier abord l'attirance, étaient tout simplement les souvenirs de mon petit Albert. Mais dès que je l'ai compris, je suis collectionneuse dans l'âme, j'entrepris d'en faire un assortiment. En 15 jours d'enquête et de tractation, tous ceux qui avaient approché le couple pendant ces 3 jours de bonheur se trouvaient engagés à l'année dans le personnel de Pont-Aubron. C'est pas tout. Comme je sentais que le décor, lui aussi, devait jouer un grand rôle dans les rêves de mon petit Albert, j'ai acheté le taxi, la boutique de glace, les bancs d'espoir où il s'était assis. Les bancs, ça a été le plus dur. J'ai dû faire un procès à la ville, mais je l'ai gagné. L'auberge du Pouldu et la boîte de nuit. Tout a été reconstruit pierre par pierre dans mon parc. Quel conte de fées, mais non, c'est de la moindre des choses. Grâce au ciel, ces pauvres enfants n'avaient visité ensemble aucun monument historique, aucun ouvrage fortifié. Car ça, malgré mes attaches avec le haut état-major, ça aurait été beaucoup plus délicat à démolir. Comme vous devez l'aimer, madame, votre neveu. Je l'adore, ma chère enfant. Et quand vous le connaîtrez, vous l'adorerez comme moi. Et puis que voulez-vous, moi, je suis une casanière. J'aime mes aises par-dessus tout. Alors, de même qu'il se fait raser chaque matin par son coiffeur à domicile, je veux que mon petit Albert puisse se souvenir commodément chez lui. Mais tout ça ne m'explique pas ce que je fais, moi, ici, madame. Je suis prête à vous jurer sur la tombe de maman qui est morte que je n'ai jamais connue, jamais vue, jamais été vue de monsieur votre neveu, surtout pendant ces 3 jours fatidiques, et que je ne peux à aucun titre faire partie de ses souvenirs. D'ailleurs, je n'ai de ma vie, madame, mis les pieds à Dinard. À l'époque de la mort de Léocadia Gardi, j'étais chez Résé Dasseur du matin au soir. La seconde de l'atelier, mademoiselle Estelle, pourra vous le certifier, madame. C'était ma première année dans la maison et je n'ai pas eu le plus petit congé cet été-là, on vous le prouvera, qui m'ait permis de venir jouer les souvenirs sur la côte d'Émeraude. La duchesse Hector, elle m'amuse beaucoup. Hector, il faut avouer qu'elle a du piquant. Oh, c'est pas de piquant, mon cher, c'est d'esprit et du meilleur. De l'esprit, soit, mais un esprit piquant. La duchesse, c'est pas un esprit piquant. Bon, ne l'écoutez pas, mon cher enfant, depuis qu'on lui fait du cacodinate à la fesse, le pauvre ami, il voit du piquant partout. Vous avez de l'esprit, un point, c'est tout. Et c'est déjà très bien ainsi, de nos jours, on n'en a pas qui veut. Ben, j'ai de l'esprit, c'est entendu, je consens même à ce qu'il soit piquant. Ça peut faire plaisir à monsieur, mais vous n'allez pourtant pas me faire croire que c'est pour mon esprit, dont la renommée a franchi tout d'un coup les frontières de la rue de la paix et de la place Vendôme, que vous m'avez fait venir ici. Non, mon enfant, elle se trouble soudain. Mais quelle heure est-il? Nous bavardons. Amanda l'a fait asseoir de force. Asseyez-vous, madame, et répondez-moi une bonne fois. L'heure qu'il est n'a rien à voir à tout cela. C'est quelqu'un à qui vous avez fait rater successivement tous ces trains qui vous le dit. Ma petite fille, on ne m'a jamais parlé sur ce ton. Eh bien, moi, on ne m'a jamais attiré dans des guet-apens en Bretagne. On ne m'a jamais fait faire je ne sais combien de kilomètres en me promettant une place pour ne pas vouloir me dire ensuite en quoi elle consistait. La duchesse Hector, nous faisons agonir, mon cher, mais avouons que nous l'avons bien mérité. Il faut parler. Hector, parlons. Parlons. Hector, oui? Vous êtes un homme? Non. Comment? C'est vous qui me l'avez dit, 1000 fois. Je plaisantais, vous êtes un homme, Hector. Parlez à cet enfant qui en est réduite à supposer le pire. Le pire, oui, madame, le pire. Ah, si ce n'était que le pire, ma petite, ça ne serait rien. C'est pire que le pire. En français, ça a l'air idiot ce que je dis, mais il doit sûrement y avoir un mot anglais qui exprime ça très bien. Parlez, Hector, nous vous écoutons. Hector, après avoir pris une bouffée d'air... Voilà. Non, je ne peux pas. C'est vous qui avez eu cette idée, après tout. Alors, je vais vous faire une proposition. Parlons ensemble. Ensemble? Oui. Disons ensemble à cette petite, le petit speech de préambule que nous avions préparé ce matin, par cœur. Le texte exact. Le texte exact. Attention, je donne le départ. Ne trichez pas. Une, deux, trois. Prêt ? Prêt. Feu ! Ils font un pas en avant et commencent la duchesse et Hector ensemble. Mademoiselle, ou plutôt mon enfant, car notre différence d'âge et notre expérience peuvent nous permettre de vous appeler ainsi. Ils se regardent, ils règlent leur respiration. Mon enfant, donc, ce que nous avons à vous dire va vous paraître bien scabreux dans des bouches aussi respectables que les nôtres. Hector s'est arrêté quelques mots avant la duchesse. Elle le regarde sévèrement. Eh bien, Hector, non, je ne peux pas. Même ensemble, je ne peux pas. La duchesse, et quand je pense qu'un dandiné d'Andenne a défendu un pont tout seul contre 200 albigeois. Hector, qui ne sait plus ce qu'il dit, eh ben, faites venir des albigeois. Je défendrai au besoin un pont, mais pas ça, pas ça. Tout mon être se révolte, pas ça. C'est bien dans ce cas, sortez. Laissez-moi seul avec elle. Puisque le chef de cette famille déserte devant l'ennemi, je me chargerai moi-même de tout. Sortez. Hector sort la tête basse. La duchesse quitte son attitude d'écrasant mépris. Elle attire Amanda près d'elle et reprend plus bas, d'un autre ton où il entre moins de bouffonnerie, mais sous l'humour une vraie intelligence qui la rend soudain presque humaine. Voilà, mon enfant. Je dois vous paraître imbécile. Non, non, ne protestez pas, je vais vous rassurer moi-même, je ne le suis pas. Je sais très bien que ce que je vais vous dire va vous blesser. Vous allez vous lever de ce banc, reprendre dignement votre petite valise de carton, me glisser entre les mains. Elle la regarde, elle continue. Si j'avais une fille, tout ce que vous allez faire, je le sens bien, hélas, juste voulu qu'elle le fît. Mais après tout, nous sommes entre nous, et bien pareil, à peu de choses près au fond de ce

0: parfaitement naturel. Elle la regarde encore, elle reprend. Si j'avais une fille... Oui, bien sûr, mais le ciel nous donne des places, des fardeaux divers, tous aussi lourds, des petits avantages tout de suite oubliés, des bouts de rôle, tous aussi bêtes à jouer, croyez-le, mon pauvre enfant. Le mien devait se terminer, vous allez le voir, sur une composition bien inattendue pour une femme de ma classe. Mais pour vous qui êtes là, toute seule devant la vie, toute nue sous votre petite robe de 4 sous, ça pourrait vous être si facile de combler tout d'un coup une vieille bonne femme qui en est au bout de son rouleau. Je ne vous comprends pas très bien, madame. C'est exprès, mon enfant. Je bavarde pour qu'il fasse tout à fait noir et que vous ne me voyez pas rougir quand je vous demanderai ce que je vais vous demander tout à l'heure. Mes joues me brûlent déjà. Comme c'est drôle, des joues qui brûlent. Pour retrouver cette sensation en moi, il faut que je remonte jusqu'à une petite fille en crinoline avec des pantalons brodés qui dépassent. Une petite fille qu'on avait mise au coin parce qu'elle n'avait pas voulu saluer le maréchal de MacMahon. Elle rêve un peu le soir des cents, Amanda murmure. Il fait tout à fait noir, maintenant. La duchesse d'une drôle de voix brusque dans l'ombre. Dites-moi, mon enfant, vous avez déjà eu des amants? Des amants? Des amourettes sans conséquence. Une partie d'âne à Robinson, on se plaît, on s'embrasse. Alors voilà que je radote. Je mélange toutes les époques. Des parties d'âne à Robinson. Je veux dire, dans une guinguette de la campagne où vont les grisettes de maintenant. Bien. Je vous effraie et sans doute pis, je vous dégoûte. Je vous demande pas si vous avez aimé. Je suis pas une voleuse de secrets. Je parle des amourettes. Amanda d'une toute petite voix après un autre silence. Oui, j'ai eu des amants, bien sûr, mais je n'ai jamais aimé. La vie est pleine d'imprévus et ce bonheur vous sera sûrement donné un jour. Il faut l'attendre en vivant le plus intelligemment possible tous les jours un par un et puis quand on le rencontre, être bien bête tout d'un coup et tout manger à la fois. Mais laissons l'amour. Elle reprend plus bas. Mon petit Albert est un joli garçon plein d'attrait et d'une vraie jeunesse qui dort derrière son chagrin. Il se tuera demain, mademoiselle, je le sais. Demain ou un autre jour, s'il ne retrouve rien de Léocadia, que des pierres et des imbéciles qui l'ont connue mais ne savent pas lui parler d'elle. Je suis une vieille femme très puissante, malgré la République, et follement riche, et je l'aurais vu mourir sans pouvoir lever le petit doigt. Et je resterai seul après, inutile comme un vieux clou. Je ne vous comprends toujours pas. Que puis-je pour lui, madame? Je n'ose pas croire que vous avez pu penser. Pourquoi moi, d'ailleurs? Je ne suis pas particulièrement jolie. Et puis, même très jolie, qui pourrait se glisser ainsi tout d'un coup entre lui et son souvenir? Personne autre que vous.
1: Que moi? Mon enfant.
0: Le monde est si bête, il ne voit que des parades, des gestes, des écharpes. Si bien qu'on n'a jamais dû vous le dire, mais mon cœur à moi ne m'a pas trompé. J'ai failli crier chez Reseda Sœur la première fois que je vous ai vue. Pour quelqu'un qui a connu d'elle autre chose que son fantôme, vous êtes le portrait vivant de Léocadia. Un silence, les oiseaux du soir ont pris maintenant la relève des oiseaux de l'après-midi. Le parc est plein d'ombre et de murmures. Amanda doucement. Je crois que je ne peux tout de même pas, madame. Je n'ai rien, je ne suis rien, mais ces amants, c'était tout de même mon caprice, n'est-ce pas? Elle s'est levée comme pour un congé, elle a repris sa petite valise, la duchesse doucement aussi est très lasse. Bien sûr, mon petit, je vous demande pardon. Elle se lève à son tour péniblement comme une vieille. On entend le timbre d'une bicyclette dans le noir. Elle tressaille. Écoutez, c'est lui. Montrez-vous seulement à lui, appuyé à ce petit obélisque où il l'a rencontré pour la première fois. Qu'il vous voit, ne fût-ce que cette seule fois, qu'il crie quelque chose, qu'il s'intéresse soudain à cette ressemblance, à ce stratagème que je lui avouerai demain et pour lequel il me détestera, mais à autre chose qu'à cette morte qui va me le prendre avec elle. J'en suis sûr, un de ces jours. Cela, vous le voulez bien, n'est-ce pas? Je vous le demande bien humblement, mademoiselle. Et puis, comme ça, vous le verrez, vous aussi, et

0: Je sens que je rougis encore en vous disant cela. La vie est trop folle, vraiment. Ça fera 3 fois en 60 ans ou 2 fois en 10 minutes. Vous le verrez, si jamais... Pourquoi pas lui, puisqu'il est beau, charmant et que d'autres l'ont été. Si jamais il pouvait avoir le bonheur, pour lui et pour moi, d'être un instant votre caprice. Le timbre encore dans l'ombre, il est tout près maintenant. Amanda, dans un souffle, demande... Qu'est-ce qu'il faut lui dire? Dites-lui simplement, pardon, monsieur, pouvez-vous m'indiquer le chemin de la mer? Elle s'est jetée dans l'ombre plus profonde des arbres. Il était temps. Une blancheur, c'est le prince à bicyclette. Il passe tout près de la blancheur qui est Amanda contre son obélisque. Elle murmure, pardon, monsieur. Il s'arrête, descend de bicyclette, se découvre, la regarde. Mademoiselle, pouvez-vous m'indiquer le chemin de la mer? C'est le 2e sur votre gauche, mademoiselle. Il salue, triste et courtois, remonte sur son vélocipède et s'éloigne. On entend le timbre plus loin. La duchesse sort de l'ombre, toute vieillie. Amanda, doucement, après un temps. Il ne m'a pas reconnue. Il faisait noir, et puis qui sait quel visage il lui donne maintenant dans son rêve. Elle demande timidement, vous n'avez plus de train, mademoiselle. Vous ne voulez pas rester tout de même au château pour ce soir? Amanda d'une drôle de voix. Si, madame. La nuit est tout à fait tombée. On ne les voit plus toutes deux dans l'ombre. On n'entend plus que le vent dans les arbres du parc. Le rideau tombe. Troisième tableau. Le bougeoir de la duchesse, c'est le matin. Le maître d'hôtel est en scène immobile. Il a l'air d'attendre. Entre un autre maître d'hôtel qui lui ressemble comme un frère. Il se regarde sans amélité. L'autre maître d'hôtel. Bonjour, monsieur. Le maître d'hôtel glacial. Monsieur, bonjour. Un temps, il s'inspecte de la tête aux pieds. Le maître d'hôtel rectifie son nœud de cravate. Malgré lui, l'autre maître d'hôtel fait le même geste. Le maître d'hôtel de la duchesse. Comment dois-je interpréter votre présence ici, monsieur? L'autre maître d'hôtel. Madame la duchesse m'a convoqué ici pour 9 heures, monsieur, pour régler les affaires courantes du petit établissement fictif que je dirige au fond du parc. Le maître d'hôtel a un pli d'amertume à la bouche, mais n'en laisse rien paraître. Dans ce cas, je pense que vous devez pouvoir vous asseoir, monsieur. Le maître d'hôtel s'assoit raide. Je vous remercie, monsieur. Le maître d'hôtel de la duchesse sortant après une dernière retouche au nègre de Venise pour bien montrer qu'il est chez lui, de rien. À la porte, il se ravise et revient. Un mot cependant, monsieur.
1: Personnellement,
0: j'ai toujours servi en maison bourgeoise et je puis dire sans me vanter chez ce que le faubourg a de plus représentatif. Mais un de mes beaux-frères, qui est un homme parfaitement honorable par ailleurs, a choisi par goût du profit la branche hôtelière. Il a été au Picardie, au Waldorf, au Savoy. Je ne sais pas si vous connaissez. Je connais, monsieur. Eh bien, monsieur, chez cette personne et chez ceux de ses confrères qui représentent pourtant ce que la branche hôtelière a de mieux, j'ai toujours noté un certain relâchement, une certaine, comment vous dire, tendance à la familiarité que donnait manquablement aux meilleurs, eussent-ils eu la formation la plus classique, l'habitude de servir le client au lieu du maître, l'autre maître d'hôtel impénétrable. Je ne vois pas où vous voulez en venir, monsieur. À ceci, monsieur. Depuis que les circonstances m'ont fait vous rencontrer, je n'ai pas eu, à mon grand étonnement, l'occasion de noter en vous des signes de cette déformation. Vous serviez pourtant à dinard, je me suis laissé dire, dans un établissement éphémère qui ne pouvait pas par la force même des choses être exactement de tout premier ordre. D'hôtel pâle, un établissement très honorablement coté, mais de tout premier ordre, non, monsieur. Dans ce cas, permettez-moi de vous poser une question. Je ne veux pas croire que vous me singiez, monsieur. Et surtout que vous puissiez en le faisant tromper un œil aussi exercé que le mien. N'auriez-vous pas servi de longues années en maison bourgeoise avant de... L'autre maître d'hôtel baisse la tête. Oui, monsieur, avant. Et puis un jour... Eh bien, monsieur, loin de moi de vous demander le secret de votre faute. Je suis simplement heureux de constater que chez un vrai maître d'hôtel, il reste toujours un fond de manière que la déchéance n'entame pas. Merci, monsieur. De rien, mon ami. Et excusez-moi si j'ai remué le fer dans la plaie, nous ne parlerons jamais de cela. Je vais prévenir madame la duchesse de votre venue, monsieur. Il sort. La duchesse entre éclatante, comme toujours, suivie d'Hector et d'Amanda, dans une robe et des accessoires très léocadiens. La duchesse. Mon ami, le maître d'hôtel s'est levé précipitamment. Bonjour, madame la duchesse. La duchesse, dans un cri, ne me dites même pas bonjour. Regardez cette jeune femme, regardez-la bien, regardez-la profondément. Qu'est-ce que vous dites maintenant ? Le maître d'hôtel regarde Amanda, un peu ahuri d'abord et sans comprendre le sens de ce brouhaha, puis soudain il comprend. Oh ! La duchesse s'oublie jusqu'à lui serrer les mains dans son enthousiasme. Merci, mon ami. Merci pour ce haut. Amanda, ce haut est un succès, mon enfant. Embrassez-moi. Elle embrasse Amanda. Elle se retourne vers le maître d'hôtel. Et maintenant, mon ami, vous pouvez me dire bonjour. Le maître d'hôtel, bonjour, madame la duchesse. Bonjour, mon ami. Elle montre Amanda. Hein ? N'est-ce pas qui est troublant ? C'est hallucinant, madame la duchesse. Hallucinant ! Et moi qui cherchais vainement ce mot depuis hier soir. Hallucinant, c'est bien cela. Où l'avez-vous trouvé ? Quoi, madame la duchesse ? Il regarde ses mains inquiets. Ce mot ! Je ne sais pas, madame Duchesse, si je ne me rappelle plus dans les journaux. Ah, je ne lis jamais les journaux, c'est pour ça. Mais tout de même, c'est le terme exact. Hallucinant, elle est ravie. Hallucinant. Vous êtes hallucinante, mon enfant. Amanda, ça ne doit pas être très joli le matin. Oh, mon Dieu, qu'elle est drôle. Mais n'ayez crainte, vous êtes hallucinante pour nous. Mais en vérité, vous êtes un greuze, un petit greuze qui se promène, Hector. Ou plutôt, la fausse maigre de boucher dont parle le poète. Le poète se trompe, Hector, et vous aussi. Cette petite n'est pas un boucher, c'est un greuze. Et quand elle sourit ainsi, c'est peut-être, je vous l'accorde, une fillette de le nain. Ah, Amanda, on vous l'a déjà dit ? Amanda, simplement. Non, madame, je ne connais même pas ses noms. La duchesse pour qui ce détail est d'un prix infini. Elle est adorable, Hector. Hector adorable. Ce sont des peintres, mon enfant, de grands peintres. Elle explique aussitôt, car tout ce qu'elle fait est excessif, comme une imbécile. Des peintres qui ont fait des tableaux avec des pinceaux. Amanda, oui, je sais tout de même ce que c'est qu'un peintre. La duchesse, j'ai une ou deux douzaines de leurs chefs-d'œuvre au grand salon. Nous irons les voir tout à l'heure et nous comparerons. Ce sera très amusant. Mais pour le moment, nous n'avons pas le temps de nous amuser. Nous avons à travailler. Elle va au maître d'hôtel. Mon ami, je vous ai convoqué ici pour que vous nous aidiez. Le prince est bien entendu au courant de tout, mais il n'a pas voulu encore recevoir mademoiselle. Quand il la verra, je veux que le cher enfant soit cloué au sol. Cloué ! Et il le sera. Mais bon, attention, il ne faut pas nous attendre à un miracle. Il va tout de même être beaucoup plus exigeant que nous. Oh, ne m'effrayez pas d'avance, madame, j'ai déjà assez le trac comme ça. À quoi servirait de vous le dissimuler, ma chère, les difficultés de notre tâche ? Nous avons une ressemblance. Bon, c'est beaucoup, mais ça ne peut pas être tout, surtout pour une femme comme Léocadia. Il nous faut une atmosphère. Elle va sur Hector. D'abord, où sont les orchidées ? Hector se lève surpris. Les orchidées ? Mais comment pouvez-vous avoir oublié que Léocadia ne se déplaçait jamais sans une gerbe d'orchidées ? Je vais téléphoner à Dinard qu'on m'en apporte immédiatement un choix. Elle sort, il la suit. Amanda est restée seule avec le maître d'hôtel. Il se regarde un instant gêné. Puis elle lui dit avec un sourire hallucinante. Il hésite un peu sur la contenance à prendre, puis il a un geste vague qui ne l'engage pas. Nous faisons de drôles de métiers. Il n'y a pas de saut métier, mademoiselle. Oh non! Elle ajoute avec son petit bon sens. Et puis, il faut bien vivre, n'est-ce pas ? Il y a longtemps que vous l'êtes, vous ? Quoi, mademoiselle ? Souvenir. Près de 2 ans, mademoiselle. Il vous paie bien ? Le maître d'hôtel, outré par cette question brutale, a un geste de maître d'hôtel qui refuse un pourboire. Oh, mademoiselle. Bon, beaucoup, oui, mademoiselle. Et puis, il a un remords, il se ravise. Enfin, quand je dis beaucoup. Et... C'est fatigant. Quoi, mademoiselle ? D'être souvenir. Il a un geste. Qu'est-ce que vous faites toute la journée ? Rien. J'attends. J'attends qu'il vienne. Je me promène entre les tables vides. Je pense.
2: Il ajoute, mis en confiance après un silence. C'est drôle de penser, hein, mademoiselle ? On croirait pas. Ça rend triste.
0: un mandat. Je ne l'ai vu qu'une minute seulement hier et dans le noir. Il est gentil.
2: Il n'est ni gentil ni pas gentil. Si on devait dire quelque chose de lui, c'est qu'il a l'air de ne pas être là.
0: Qu'est-ce qu'il fait quand il vient chez vous?
2: Il s'assoit à une table, toujours la même, la table qu'ils avaient occupée tous les deux, et il commande ce qu'ils avaient commandé ce soir-là, un pommerie brut 1923. Je le lui sers avec deux verres. Alors il se met à regarder la banquette, sans rien dire, parfois 5 minutes, parfois toute la nuit, et puis il s'en va.
0: Pauvre garçon.
2: Alors nous, on boit le champagne.
0: Vous en avez de la chance.
2: Oh, vous savez, mademoiselle, à la longue, moi, ça me donne des aigreurs.
0: Amanda qui a rêvé un moment en silence. Ce qui est drôle, c'est qu'il ne se soit vu que 3 jours. Il me semble qu'il faut plus longtemps pour s'aimer, comme je veux dire. Elle demande soudain au maître d'hôtel interloqué. Ils ont fait l'amour, au moins.
2: Maître d'hôtel, ça ne peut pas le dire. En tout cas, pas chez moi. Les gens de l'auberge de Saint-Dame du Pouldu, qu'on a également reconstruite à côté de nous, le prétendent. Mais j'ai tout lieu de croire que c'est pour se donner de l'importance.
0: Et puis même s'il l'avait fait, c'est si peu une fois, maître d'hôtel a un vague geste d'incompétence. Amanda demande encore, vous croyez, vous, qu'il a eu un vrai chagrin?
2: Le maître d'hôtel a un geste qui ne le compromet pas.
0: Amanda rêve encore et continue. Le chagrin, ça existe bien sûr, mais... Je suis peut-être une drôle de fille, il me semble que c'est ou plus fort ou moins fort. Pas comme ça.
2: Le maître d'hôtel infiniment distingué, sceptique. Peut-on savoir ce que c'est que le chagrin? Moi qui vous parle au Sporting de Monte-Carlo avant la guerre, j'ai vu le grand-duc Sosten, dans un accès de neurasthénie, faire verser 300 bouteilles de veuve Clicquot, carte spéciale, dans un petit salon et forcer tout le personnel à s'y baigner les pieds. Et il pleurait à chaudes larmes, et il se donnait des grands coups dans la poitrine, et il nous demandait pardon.
0: Mais ça non plus, je ne crois pas que c'était du chagrin.
2: La duchesse est entrée, toujours suivie d'Hector. Voilà, j'aurai 200 orchidées dans 10 minutes.
0: Amanda sourit, ça me paraît beaucoup.
2: Comment beaucoup?
0: Je ne connais pas les peintres, mais je connais un peu les fleurs, madame. Avant d'être modiste, j'ai été fleuriste.
2: Beaucoup? Mais nous n'en aurons peut-être même pas assez. Léocadien en mâchonnait toute la journée. Vous croyez qu'il faut longtemps à quelqu'un de nerveux pour mâchonner une orchidée?
0: Je ne sais pas, pour mâchonner, je vendais plutôt la pâquerette.
2: Organisons-nous en attendant ces fleurs. Le mieux est d'avoir un exemple concret. Nous allons tâcher de reconstituer pour cet enfant l'arrivée de Léocadia au beau Danube. Elle empoigne un fauteuil. Voyons, plantons le décor d'abord. Asseyez-vous là en attendant. Ah, Hector, elle est ravissante. Et déjà tellement dans la note. Elle vient lui dire sous le nez, ravissante. Ben, j'essaie de prendre l'air distingué. Non, ne prenez aucun air. Nous vous indiquons tout cela.
0: Au maître d'hôtel. Je n'ai pas voulu répéter chez vous, car Albert est dans le parc et il aurait pu nous surprendre. Tandis qu'il ne vient que très rarement ici le matin. D'ailleurs, Théophile fait le guet. Elle va à Amanda.
2: Vous voyez mon enfant, plus il songe. Et plus je m'aperçois que le secret de Léocadia était dans son œil. Elle avait une façon de vous regarder comme ça, qui avait un charme incomparable.
0: Entre nous, elle était tout bonnement myope.
2: Pendant que nous déménageons les meubles, exercez-vous donc à cligner de l'œil. Ce sera votre première leçon.
0: Elle revient, maître d'hôtel. Maître d'hôtel, vous allez m'aider à déplacer le nègre.
2: Léocadia prétendait que ce nègre, c'était l'esprit moqueur et léger du matin. Elle ne peut s'empêcher de soupirer en le portant. Dieu qu'il est lourd, l'animal. En passant près d'Amanda, elle lui jette cligner de l'œil, cligner de l'œil. Et penchez la tête. Le dernier, c'était presque bien. Vous faites d'immenses progrès.
0: La porte s'est ouverte sans bruit. Le maître d'hôtel de la duchesse, profondément écœuré, voit son rival, bouleversé, aider de sa maîtresse l'ordonnance sacro-sainte du salon. Tandis que cette jeune femme, dans un coin, penche la tête et cligne de l'œil sans l'ombre d'une raison. Il a un frisson de dégoût et disparaît. La duchesse qui dépasse les meubles. Ici, c'est l'estrade avec les musiciens. Là, c'est la table où ils se sont assis. Voilà, c'est bien ainsi.
2: Approximativement, oui, madame la duchesse. Un bon point, mais pour moi, cette fois. Ne clignez plus maintenant, mon enfant, vous allez avoir la crampe. Et tout à l'heure, quand ça sera pour de bon, vous le ferez sans naturel. Au maître d'hôtel. Maintenant, mon ami, je vais vous dire ce que j'attends de vous. Moi, je connais trop bien Léocadia. Il nous serait précieux que ce soit vous, un étranger, qui disiez d'abord à cette petite l'impression profonde que vous a faite la divine en pénétrant pour la première fois au beau Danube.
0: Le maître d'hôtel ravi de ce rôle important. Mon impression.
2: Votre impression profonde. Ne vous troublez pas, prenez votre temps, nous vous écoutons. Nous sommes ici entre camarades pour savoir la vérité, toute la vérité, rien que la vérité. Le maître d'hôtel entré, l'écrivain, je le jure. Comment ? Non, rien. Pardon. Nous vous écoutons. Ne clignez plus, mon enfant, je vous assure, ne clignez plus. Amanda qui cligne parce qu'elle commence à rire et de plus pouvoir maîtriser son... C'est malgré moi maintenant, madame. Alors clignez, c'est excellent, c'est que vous devenez vraiment elle. Clignez, au contraire, clignez. Nous vous écoutons. Le maître d'hôtel qui a eu le temps de se remettre. Eh bien, voilà. Pour être franc, madame la duchesse, quand mademoiselle Leocadia Gardi est entrée pour la première fois dans la salle du Beau Danube, je crois me faire l'interprète fidèle de tous mes camarades en disant que nous avons reçu un choc. La duchesse, un choc. C'est très intéressant, un choc à Amanda. Notez, vous avez un crayon, mon enfant ? Amanda qui commence à ne plus rien faire pour retenir son rire. Non, mais je me rappellerai sûrement. Elle dit comme le maître d'hôtel, un choc. La duchesse répétera, via un choc. Le maître d'hôtel, un choc. D'abord, mademoiselle Leocadia était belle, extrêmement belle. Et puis elle avait dans sa démarche, dans sa façon de vous regarder dans les yeux en avançant droit sur vous, pour cesser de vous voir à l'instant même où on croyait qu'elle allait vous adresser la parole, une distinction, une arrogance, et dois-je dire le mot, madame la duchesse, qui traduit le mieux ma pensée ? Je vous y invite, mon ami. Du chien. Un chien fou ! La duchesse enthousiasme, mais un chien fou ! Notez tout ça, c'est d'une justesse surprenante. Il a de la valeur, ce garçon, et un rare don d'observation. C'est vrai, Léocadia est déjà tout entière dans sa démarche, si particulière, si fin de siècle. Elle limite les yeux dans les yeux jusqu'à vous toucher, et puis tout d'un coup, l'air absent. Elle vous a frôlé sans vous voir, c'est toute elle. Seulement, moi, je ne suis pas du tout ça, je suis trop petite et puis je sautille. Mon ami, vous savez pas ce que vous devriez faire pour fixer une bonne fois cet enfant ? Vous devriez essayer de nous donner ça. Quoi, madame la duchesse ? L'entrée de Leocadia au Beau Danube. Le maître d'hôtel qui en grille d'envie. Je ne sais pas si je peux me permettre, madame la duchesse. Mais voyons, mon ami, puisque je vous le demande. Oh, alors, soit. Mais que madame la duchesse veuille bien noter qu'il n'y aura aucune attention irrespectueuse ou parodique dans ce que je vais indiquer. Je suis un homme fait, n'est-ce pas, malgré tout ? Plus un est faible. Et il m'est nécessairement difficile. Bon, qu'est-ce que vous allez chercher, mon cher ? Nous sommes là pour donner le ton à cette petite, voilà tout. Eh bien, quand mademoiselle Leocadia Gardi est entrée, l'orchestre venait justement, à la demande d'un habitué, d'attaquer un morceau de genre très apprécié cette année-là, la valse des chemins de l'amour. J'ai une idée. Hector fera l'orchestre. Mettez-vous là, mon cher, sur l'estrade. Vous connaissez la valse des chemins de l'amour ? Il y a 2 ans, vous ne cessiez de nous en rabattre les oreilles. Fredonnez-la donc. Ça aidera beaucoup ce garçon. Hector, ravi de jouer un rôle. Dois-je également imiter un violoniste avec mes bras ? Oh, comme vous voudrez. Tout en fredonnant, Hector passera le reste de la scène à se demander s'il imite ou non le geste. Le maître d'hôtel, si bien la duchesse le permet, c'est sur elle que je marcherai. Excellente idée, allons-y, orchestre. Hector attaque la valse des chemins de l'amour. Le maître d'hôtel commence à mimer gravement l'entrée de Leocadia au Beau Danube. À cet instant, le maître d'hôtel de la duchesse ouvre la porte précipitamment, comme s'il avait quelque chose d'urgent à dire. Le maître d'hôtel de la duchesse, madame la duchesse, il s'arrête cloué sur place. Son rival vient de passer devant lui sans le voir. Il marche en tanguant les yeux dans les yeux vers la duchesse qui s'exclame. C'est ça, c'est tout à fait ça. Cet homme est un mime. C'est un mime-né. Reprenons pendant que c'est chaud. Vite, refaites les mouvements derrière lui, ma petite fille. Hector reprend la valse, maître d'hôtel, l'entrée de Leocadia au Beau Danube. Et Amanda, qui se tord de rire, marche en l'imitant derrière lui. Le maître d'hôtel, son mouvement terminé, la regarde venir à lui en criant extasieux. Bravo, mademoiselle. Ne bougez plus. Et maintenant, droit sur moi, l'œil dans l'œil. Et tout à coup, l'insolence, toute l'insolence. Je ne suis qu'un maître d'hôtel, je ne suis rien, je ne suis que de la boue, vous ne me voyez même plus. Mais Amanda s'est arrêtée soudain, rouge de confusion. Le prince a écarté le maître d'hôtel de la duchesse qui était resté pétrifié depuis son entrée sans pouvoir articuler un mot. Il est sur le seuil, pâle de rage. Hector s'arrête, la duchesse et le maître d'hôtel se retournent épouvantés. Le prince, qu'est-ce que c'est que cette mascarade ? Albert ici, Théophile, qu'avez-vous fait ? Le maître d'hôtel de la duchesse baisse la tête vieillie, disant « J'étais entré afin d'avertir, madame la duchesse, et puis ce que j'ai vu m'a tellement bouleversé, madame la duchesse. » La duchesse, dans un geste terrible, « Sortez, Théophile, je vous chasse !» Le maître d'hôtel de la duchesse sort vieillie de 100 ans, cette fois. Le prince sec aux autres. « Laissez-nous aussi, s'il vous plaît. Je vous demande pardon, ma tante, mais je veux parler seul à cette jeune fille. » Hector et l'autre maître d'hôtel effectuent une rapide retraite. La duchesse se dispose également à sortir. Pour la première fois, le prince regarde Amanda, qui ne sait plus trop où se mettre. Soudain, il voit le nègre de Venise, il bondit. Qui a touché à cette statue ? La duchesse de la porte. C'est moi, Albert, j'avais voulu faire de la place pour... Le prince va rageusement la remettre en place. J'ai dit que personne ne devait sous aucun prétexte toucher ce qu'elle avait touché. La duchesse, qui n'a pas trop peur quand même, sort en faisant derrière le dos d'Albert des signes de complice à Amanda. Le prince regarde encore Amanda en silence et finit par lui dire « Je crains que ma tante ne vous ait mise dans une bien mauvaise situation, mademoiselle. Je le crains aussi, monsieur. Vous aviez absolument besoin de trouver du travail, sans doute.
3: Non, monsieur, c'est-à-dire... Si.
2: Madame, votre tante, ayant pris soin, avant même de me convoquer ici, d'user de son influence pour me faire congédier de la maison de mode qui m'employait. Le prince, que ce détail amuse. C'est une femme étonnante.
3: Étonnante, oui.
2: Mais depuis hier, j'ai commencé à prendre l'habitude de ne plus m'étonner de rien.
0: Vous êtes là depuis hier ?
3: Oui, vous m'avez même parlé hier soir dans le parc, près d'un obélisque entouré d'un banc de pierre.
2: Le prince sincèrement surpris. C'était vous ? Je vous demande pardon. Il faisait déjà si sombre. Pourquoi m'avez-vous demandé le chemin de la mer ?
3: Il paraît que c'était une phrase qu'il fallait vous redire.
2: Le prince s'est arrêté comme frappé de stupeur. Il murmure. Pardon, monsieur. Pouvez-vous m'indiquer le chemin de la mer ? Il est allé s'asseoir sur un fauteuil, il ne dit plus rien, il rêve. Le silence se prolonge. Amanda tout saute, fait du bruit, rien n'y fait. Alors elle va sortir sur la pointe des pieds. Le prince crie soudain. Ne sortez pas ! Venez ici devant moi. Vous êtes laide. Vous avez une voix de parisienne. Vous ne lui ressemblez pas. Vous ne pourrez jamais lui ressembler. Personne ne peut lui ressembler. Vous êtes une petite midinette, sans race, sans mystère, sans aura. Amanda, calme, qu'est-ce que c'est ? Quoi ? Une aura ? Vous ne vivrez pas que je vous donnais des leçons de français par-dessus le marché.
3: Je veux seulement savoir si c'était une insulte.
2: Le prince la regarde, il a malgré tout un petit sourire. Non, c'est pas une insulte. Maintenant, elle le toise et se dirige à la porte aussi digne qu'elle le peut. Le prince ne peut s'empêcher de lui demander. Qu'est-ce que vous auriez fait ? Ça avait été une insulte.
3: Je vous aurais dit ce que je pense de vous.
2: Le prince, doucement, soudain, là. Ça m'est égal de savoir ce qu'on pense de moi. Il s'est recroquevillé dans son grand fauteuil ancien et il ne dit plus rien. Amanda le regarde de la porte avec une nuance de pitié dans les yeux. Tout d'un coup, au milieu de sa songerie, il murmure, les yeux fermés. « Pouvez-vous m'indiquer ?» Il s'arrête, reprend sur un autre ton, comme quelqu'un qui cherche. « Pouvez-vous m'indiquer le chemin ?» Il s'arrête encore. « Le chemin ?» Il s'arrête épuisé, soudain ses traits se détendent. Amanda, qui a les larmes aux yeux, de voir qu'il a vraiment mal à murmurer derrière lui comme au tableau précédent. Pouvez-vous m'indiquer le chemin de la mer ? Un silence, il demande doucement, humblement, presque. Qui vous a appris à imiter ainsi cette voix ?
3: Personne. C'est la mienne.
2: Dites encore une fois cette phrase, s'il vous plaît.
3: Pardon, monsieur. Pouvez-vous m'indiquer le chemin de la mer ?
2: C'est le deuxième sur votre gauche, mademoiselle.
3: Merci, monsieur.
2: Le prince, les yeux toujours fermés, appelle soudain. Mademoiselle ?
3: Monsieur ?
2: Vous avez laissé tomber votre gant. Amanda regarde d'abord à ses pieds, surprise, puis elle comprend qu'il rêve à sa rencontre d'il y a 2 ans. Elle balbutie au hasard, un peu effrayée.
3: « Merci, monsieur, je vous remercie beaucoup. »
2: Non, elle ne m'a pas répondu. Elle a seulement eu un petit sourire et puis elle s'est enfoncée dans le noir. Il s'est levé, il ne la regarde pas. Soudain, il essuie quelque chose sur sa joue. « Demande pardon. » « C'est moi qui vous demande pardon, monsieur, d'être là. »
3: Ce que je ne comprends pas, c'est qu'hier soir, je vous ai dit la même chose, avec la même voix. Et vous m'avez répondu tout tranquillement, comme si j'étais n'importe qui, comme si on avait l'habitude de vous demander souvent, à la nuit tombante, quel est le chemin de la mer.
2: C'est drôle, n'est-ce pas, mademoiselle ?
3: Oui, c'est drôle.
2: Mademoiselle, est-ce que... que malgré ce que je vous ai dit, malgré ce que vous devez penser comme moi de son côté extravagant, vous considérez comme possible d'accepter la proposition de ma tante. Pour quelque temps, mettons pour 3 jours. Amanda baisse la tête, elle voudrait bien user de sa puissance, de sa colère aussi, elle essaie d'être digne. Je ne voulais pas, hier soir. Et ce matin, j'ai dit oui. Et puis tout à l'heure, je sortais pour dire non. Le prince s'est retourné vers elle gentiment pour la première fois. Redites oui, s'il vous plaît, ça fera juste le con. Oui, mais moi, j'ai l'air d'une idiote qui ne sait pas ce qu'elle veut. De quoi ai-je l'air, moi? Oh, mais vous, c'est sans importance. Vous en avez fait bien d'autres. Ma vie à moi n'est pas organisée de telle façon que je puisse me permettre d'être toqué. Et qu'est-ce qui vous arriverait si vous étiez toqué, comme vous dites? Mais les pires drames, je ferai tout le temps sauter les mailles de mes bas, j'userai trop vite mes gants, je raterai mes métros, je me ferai envoyer de ma place. Tout ça m'est arrivé d'ailleurs depuis hier. Le prince, oui. On vous a raconté mon histoire, sans doute. Et je conçois que dans une existence comme la vôtre, où le travail de chaque jour et les petites considérations matérielles de la vie tiennent une si grande place, il doit être un peu agaçant de penser que quelqu'un a dépensé tant d'argent, tant de peine, et maintenant consacre tant de temps au simple culte d'un souvenir. Amanda, tout simplement. Oh non, vous vous trompez. Lorsque l'employé de la mairie est venu nous porter cette grande lettre qui disait que papa ne reviendrait pas de la guerre, maman, qui était femme de ménage, s'est mise à coucher dans un liquage dans la cuisine. Et elle a organisé une exposition dans leur ancienne chambre de tout ce qui avait appartenu à mon père. Elle a étendu sa jaquette de mariage à côté de sa robe blanche sur leur lit. Et à chaque anniversaire de sa mort, elle dépensait, comparativement, en chrysanthèmes, beaucoup plus que vous n'avez jamais pu dépenser pour reconstruire toute une ville dans votre parc. À mon tour, je vous demande pardon. Il ne faut pas, mais il ne faut pas non plus croire. Je ne crois plus, mademoiselle. Et je suis même bien heureux de ce que vous venez de me confier si gentiment. Ça va me permettre de vous faire à mon tour une autre confidence. Une confidence terrible que je n'ai jamais faite à personne. Ma tante est peut-être une folle, mademoiselle. Une folle charmante, mais une folle. Moi, j'ai beaucoup plus de bon sens qu'elle, croyez-le. Pourtant, si j'ai pu accepter de me prêter à sa folie et de permettre que tous les endroits où j'ai vécu avec mademoiselle Leocadia Gardi fussent reconstruits ainsi dans la solitude de ce parc, c'est dans l'espoir que cette solitude précisément m'aiderait un peu dans mon épuisante lutte. Votre lutte? Oui, c'est extraordinairement bête à dire. Et maintenant que je suis sur le bord de cet aveu, je m'aperçois qu'il est presque comique. Tâchez de ne pas sourire cependant. Je fais tout ça tout simplement parce que je suis en train d'oublier. Qui oubliez-vous? La femme que j'ai aimée. Je ne suis même plus sûr de la couleur exacte de ses yeux. J'avais entièrement perdu sa voix jusqu'à tout à l'heure. Je ne sais pas dans quel univers j'étais hier soir, car mon esprit se sauve tout le temps, je ne sais pas où, vous entendez? Mais songez que vous avez pu à la même place, dans la même pénombre, avec la même voix, me demander le chemin de la mer sans que je sursaute, sans que je crie, sans que je... Ah, c'est trop bête, les voyous du pays n'ont-ils pas raison de rigoler sur mon passage? Le prince Albert Troubiskoï a reconstruit toute une ville dans son parc pour souvenir de son amour. Seulement, il ne se rappelle même plus la première phrase qu'il lui a dite. Qu'est-ce que je peux faire pour vous, monsieur? Restez 3 jours ici et me laissez regarder votre image aux anciennes places où je recherche la sienne, vainement. Essayez, je vous demande pardon, de ne plus être vous, mais elle. Pendant 3 jours. Amanda, qui est debout, appuyait une main sur le nègre de Venise. Je vous le promets, monsieur. Le prince crie soudain. Restez ainsi, je vous en supplie. Le lendemain, elle est venue au château, après le déjeuner, demander à ma tante si elle voulait lui prêter son parc pour une fête de charité qu'elle comptait organiser. Ma tante était sortie. C'est moi qui l'ai reçue. Je l'ai trouvée ainsi, à cette place. Elle m'a dit qu'elle m'aimait beaucoup cette statue. Nous avons passé tout l'après-midi ensemble à bavarder et le soir même, elle me permettait de l'accompagner pour la première fois au beau Danube. C'est cette boîte de nuit de dinars où nous devions découvrir le lendemain que nous nous aimions. Il a les yeux fermés, le beau Danube. C'était l'endroit
0: le plus prétentieux et le plus ridicule du monde. Et ce maître d'hôtel incroyable, et cette musique. Cette musique faussement viennoise que tout le monde rebâchait cette année-là et qu'elle chantait nerveusement toute la soirée. Il chantonne maladroitement le début de la valse. Tra-la, la-la, la-la. Mais qu'est-ce que c'était donc, cette valse? Il cherche. Tra-la, la-la. Amanda l'aide. Tra-la, la-la. Le prince continue. Tra-la, la-la, la-la, la-la, tra-la, la-la. L'orchestre a repris sur la voix d'Amanda l'air de la valse. La lumière baisse et revient sur le quatrième tableau. Quatrième tableau, la clairière dans le parc où l'on a reconstruit dos à dos avec leurs enseignes la petite auberge de Sainte-Anne-du-Pouldu, pour le moment fermée car c'est la nuit, et le décor ouvert du beau Danube, brillamment illuminé avec ses lustres rococo et son style d'un charme vieillot. Trois tziganes qui ont un peu le genre des professeurs du patin du Palais des Glaces, vieux papillons nocturnes conservés dans on ne sait quel phénol, comme le maître d'hôtel et la dame du vestiaire qui, avec ses nœuds et ses fanfreluches, a l'air d'une ouvreuse du théâtre français. Amanda et le prince viennent d'arriver. La dame du vestiaire débarrasse Amanda, ravie et étonnée de ses fourrures. Le maître d'hôtel attend la commande. Le maître d'hôtel, comme s'il ne savait pas. « Que servirai-je à monsieur ?» Le prince, la même chose qu'hier soir. Mais dit-elle, bien, monsieur. Il note un pommeret brut, 1923. Amanda étourdiment. « Oh, avant, j'aurais bien voulu. J'ai si soif, et puis j'adore ça. Une anisette à l'eau. » Il y a un moment de grand désarroi. La musique s'est arrêtée. Le maître d'hôtel, mais c'est que Mademoiselle Gardy n'avait pas... Je vous demande pardon. Amanda, soudain confuse. « Oh non, c'est moi qui m'excuse. » C'est tout, j'ai la tête ce soir, du champagne. Le même qu'hier, bien sûr, enfin, le champagne qu'il faut. La musique reprend, soulagée. Le prince un peu raide après un petit temps. Si vous avez soif, et si vous aimez tant que cela, la nisette, donnez une Marie Brizard, mademoiselle. Mais de telle affolée, une Marie Brizard? Je vais voir si, enfin je m'arrangerai. Amanda lui crie, avec de l'eau, s'il vous plaît. Le maître d'hôtel s'en allant de plus en plus affolé. De l'eau? On n'avait jamais prévu. Enfin, on va faire fondre de la glace. Amanda, merci, vous êtes gentil. Je la boirai très vite. Le maître d'hôtel se rassure en partant. C'est ça, et puis j'enleverai le verre et on n'en parlera plus. Hein? Amanda s'excuse avec un sourire. C'est difficile, vous savez, de ne plus avoir d'envie à soi pendant deux jours. Le prince un peu sec. Après-demain, vous serez libre. Un peu de patience.
3: Il ne faut pas de patience, vous le savez bien. C'est passionnant d'être une autre femme, tout d'un coup.
0: Elle caresse ses bracelets. Une femme qui est riche. Une femme qu'on aime. Pendant ce temps, on a préparé la nisette avec des courses, des conciliabules, des rencontres de gens qui courent sans se voir, des va-et-vient. La dame du vestiaire et un des tziganes qui a abandonné son violon s'en sont mêlés. Et c'est presque un petit ballet furtif et trottinant qui est souligné ironiquement par la musique sur un thème qui déforme la valse sans qu'on cesse de la reconnaître. Enfin, le maître d'hôtel apporte la nisette à l'eau. Le prince. Hier, ce n'était pas mal, n'est-ce pas? Le maître d'hôtel. Voici la nisette. Il ajoute rancunier, car c'est ça qui lui a donné le plus de mal, avec de l'eau. Amanda qui a vraiment soif. Ah, merci. Elle boit une gorgée, soudain elle contemple son verre. Comme c'est joli quand la nisette n'est pas encore tout à fait mélangée à l'eau. On sent qu'elle voudrait être heureuse un peu pour elle, au milieu de ses parfums, de cette musique, de ses lumières, de ses bijoux inaccoutumés. Mais soudain, elle aperçoit que le maître d'hôtel et le prince la regardent froidement et attendent. Elle avale son verre d'un trait. Elle fait la grimace parce que c'est trop fort et qu'elle a failli s'étrangler. Elle rend son verre au maître d'hôtel. Pardon. Maître d'hôtel le reprend et ne peut s'empêcher de dire avec un soupir de satisfaction. Voilà. Le prince qui a remis son monocle satisfait. Voilà. Amanda, voilà. Et tandis que l'orchestre qui avait un instant suspendu son souffle reprend de plus belle la valse, le maître d'hôtel qui avait préparé son seau à champagne la porte aussitôt et avec d'autres gestes cérémonieux, car cette fois c'est sérieux, il parvient à le servir dans une atmosphère rassérénée. Le prince hier n'est pas... C'était pas mal, pour une première fois, malgré certaines maladresses. Et... Comment vous dire sans vous blesser, mademoiselle, un petit côté populaire, qui d'ailleurs n'était pas sans charme chez vous, mais qui naturellement détonnait.
3: J'ai pourtant pas dit un seul mot d'argot.
0: Oui, justement, mais Léocadia ne parlait que l'argot. Il nous serait vraiment trop difficile de reconstituer aussi son langage. Et puis, en somme, nous étions dit si peu de choses de nous ce premier soir. L'essentiel pour moi était de vous voir assise sur cette banquette, mâchonnant ses fleurs. Amanda s'excuse gentiment. Le coup des fleurs, j'ai pas dû très bien le réussir. J'étais un peu écœuré, n'est-ce pas, à la longue?
3: Écœuré?
0: Oui, autant un honnête brin d'herbe, c'est bon à sucer dans les bois. Autant cette grosse fleur sucrée et âpre en même temps dans la bouche toute la nuit. Oui, elle disait que ça lui rappelait le pavot, la mandragore, le goût des breuvages maléfiques de l'âne.
3: Bah, je les connais peu, elle me dit, j'en m'en suis tenu au mal d'estomac.
0: Pardon, mais cet après-midi a été meilleur, n'est-ce pas?
3: Bien meilleur. Vous avez pu remarquer, mademoiselle, que je n'étais pas prodigue de compliments.
0: C'est vrai.
3: Eh bien, sur ce bateau, pendant ce long après-midi de farniente où nous avons paresseusement remonté la Rance jusqu'à Dinan, je tiens à vous dire que vous avez évoqué d'une façon presque parfaite le fantôme de la divine.
0: Amanda a un coup d'œil de triomphe au maître d'hôtel.
3: Merci, monsieur.
2: Le prince ajoute, pour lui, après un temps, sans méchanceté, il est vrai que cet après-midi-là, elle avait joué, je l'ai senti pour me surprendre, a laissé volontairement sa magnifique intelligence en veilleuse.
0: Merci quand même.
3: Elle n'ose même pas regarder le maître d'hôtel qui est sorti, goguenard.
0: Le prince qui s'est aperçu de rien cause.
3: Vous avez été parfaite. Un peu vivante, peut-être. Un peu en chair et en os.
0: C'est une habitude dont les vivantes se défont très difficilement. Je tâcherai de faire mieux ce soir. Déjà, je sens que je pèse si peu sur ma banquette. D'ailleurs, avec les repas que nous faisons, Léocadia mettait toujours son gant dans son assiette.
3: Oui, je sais. Alors, j'ai beau changer souvent de gant, je finirai par en manger un jour, vous savez.
2: Le prince rêve en la regardant. Léocadia, chère immatérielle.
3: Ah, je vous en supplie, mademoiselle, par respect pour cette image si troublante pour moi que vous êtes sans le vouloir. Ne me dites pas comme vous en avez envie, je le sens, comme c'est votre droit aussi, que vous faites monter d'énormes repas dans votre chambre le soir, après m'avoir quitté.
0: Je suis une vivante, monsieur, mais une vivante honnête. Je tâche, même si c'est dur, même lorsque vous ne me voyez pas, d'être cette jeune femme que vous m'avez demandé d'incarner pour 3 jours. Je vous jure que je ne me nourris que d'orchidées, de champagne et de gants brodés dans mes assiettes. Moi qui me couche comme les poules, je tâche même de m'endormir aussi tard que mademoiselle Léocadia Gardi. Si vous aviez eu la curiosité de passer hier devant les fenêtres de ma chambre, vous auriez pu m'y voir à une heure avancée de la nuit, étendue comme elle sur une chaise longue la colle de cygne, et essayant de lire, vainement d'ailleurs, à la lueur d'une bougie, un exemplaire de Mallarmé. Le prince est un peu surpris.
3: Pourquoi ? Il n'y a aucune chance que je passe sous vos fenêtres, vous le savez, après l'heure où je vous ai officiellement quitté. Ça vous amuse ?
0: Non, mes livres à moi m'amusent et dormir, elle s'étire en y pensant.
3: Ah, dormir, est-ce que je vais dormir, moi, après-demain?
0: Pourquoi alors? Pour rien. Quand je fais un métier, j'aime le faire bien, voilà tout. Un petit silence, ils se sont détournés inconsciemment. Les tziganes aussitôt se croient obligés de sauter sur leurs instruments et de jouer une petite ritournelle genre viennois. Quand le prince se remettra à parler, ils termineront en douce et se rassieront. Le prince coupe court et revient à son idée. Le second soir était celui qui devait décider de toute notre vie. Enfin, de toute la vie qui nous restait à vivre. Un retour au matin ensemble et une fin d'après-midi. C'est ce soir-là que vous êtes aperçu que vous vous aimiez?
3: Qui vous l'a dit?
0: Je ne sais pas, vous, sans doute.
3: Non, pas moi.
0: Votre tante, peut-être. Ou bien j'ai dû sans doute sentir qu'il fallait que nous en arrivions là.
3: C'est second soir, oui. À mesure que cette nuit étrange se déroulait, si pareille à d'autres nuits, pourtant avec ses musiques, ses lumières, son alcool, ses bavardages.
0: De quoi avez-vous parlé ce soir-là, avant de vous mettre à parler de vous?
3: De nous encore. C'était des vieilles maisons que nous avions vues, de la couleur de l'eau de la Rance, au crépuscule de ses poètes préférés, de ses chapeaux. Des gens qui nous entouraient la faisaient rire, mais c'était de nous.
0: C'était elle ou vous qui parliez?
3: Mais tous les deux, plutôt elle. Pourquoi me posez-vous cette question?
0: Pour rien.
3: parce qu'il me semble que moi, si j'étais tombée amoureuse de vous au bout de ce long après-midi d'eau et de lumière, j'aurais aimé laisser ma peau trop chaude se reposer dans le satin de cette robe, sans bouger, avec seulement la fraîcheur de ces diamants à mon bras et ce verre glacé dans ma main, et vous regarder sans rien dire.
0: C'est que vous êtes un petit être primaire, incapable de s'analyser.
3: Sans doute.
0: Par chance, d'ailleurs. Qu'aurions-nous fait de votre analyse, qui serait venue tout embrouillée? À ce propos, je ne saurais jamais vous tenir assez gré, mademoiselle, de la façon parfaitement discrète dont vous aurez joué votre rôle. Vous ne devez pas être naturellement bavarde.
3: Si très à l'atelier, les autres m'appelaient la colle.
0: La colle?
3: Oui, parce que j'avais toujours une histoire à leur raconter.
0: Alors, c'est que vous avez beaucoup de tact, c'est encore mieux.
3: Oh, non plus, dans l'atelier où j'étais avant celui où on m'appelait la colle, on m'appelait la gaffe.
0: La gaffe.
3: La gaffe.
0: Vous ne me paraissez mériter aucun de ces deux surnoms.
3: Je me méfie. Ça me ferait tellement plaisir de vous réussir ces trois jours. Alors, puisque je ne puis pas prétendre parler comme mademoiselle Leocadia Gardis, je voudrais au moins me taire comme elle. Il y a tant de façons de se taire en écoutant parler l'homme qu'on aime. Quelle était sa façon de se taire à elle, le prince, sans rire, perdu dans ses souvenirs? Elle parlait moins fort. Mais elle continuait quand même? Oui, oui, oui. Elle amorçait généralement sa réponse, ou bien elle finissait la vôtre. D'autres fois, elle murmurait des mots sans suite, des mots roumains, sa langue maternelle. Ce monologue ininterrompu, où se jouaient toutes les facettes de son esprit multiple, ce continuel feu d'artifice était d'ailleurs un de ses plus grands charmes. Elle le coupait de longs rires de gorge qui naissaient soudain dans la conversation, au moment où on s'y attendait le moins, et mourait aussi vite, pour rien, dans une sorte de cri bizarre. Je dois vous paraître bien calme, en effet, à côté d'elle.
0: Mais non, il pourrait être question, évidemment, pour vous de retrouver le génie verbal de ce test d'exception, mais c'est déjà beaucoup, croyez-le, mademoiselle, que vous ayez pu m'en donner cette précieuse image muette.
3: Il lui a pris la main tout naturellement à la fin de cette phrase. Il la repose.
0: Oh, pardon.
3: Pourquoi?
0: J'allais vous prendre votre main. Elle détestait qu'on la touche.
3: Même vous?
0: Surtout moi. Elle prétendait que j'avais une poigne de brute, des mains de paysan qui faisaient mal.
3: Amanda lui a pris vivement la main et la regarde. Des mains de paysan?
0: Le prince un peu gêné, sa main prisonnière. Oui, j'ai des cales. Mais le yachting, les raquettes, et puis je sais pas si vous êtes comme moi, je ne peux pas tenir un club les mains gantées.
3: C'est drôle, une main de moisif. C'est vrai, ça porte autant de traces d'outils qu'une main de paysan. Prenez-moi le bras pour voir.
0: Il prend le bras un peu surpris, elle a fermé les yeux, elle murmure avec un petit sourire au bout d'un temps.
3: Non. Elles sont dures, mais elles ne font pas de mal.
0: Le prince retire sa main et il y a un silence. Les tziganes qui ont peur d'être pris en flagrant délit sautent sur leur violon. Le premier violon est descendu jouer à leur table, son air le plus amoureux. Le prince ne dit rien, il regarde sa main. Au bout d'un moment, Amanda risque timidement.
3: Qu'est-ce que vous pensez?
0: Je pense que si elle m'avait dit sur ma main ce que vous venez de me dire, j'aurais été fou de bonheur ce soir-là.
3: Elle qui parlait tant tout de même, elle a bien dû, entre autres choses, vous dire qu'elle vous aimait.
0: Oh, bien sûr, mais elle était si habile à s'analyser, à saisir au vol les moindres nuances de son esprit vagabond, que cet aveu qu'elle m'a fait, certainement, pour répondre au mien, il me serait très difficile d'en redire les termes.
3: Les termes exacts, non, mais les circonstances, même les circonstances.
0: Elle était si folle ce soir-là, elle parlait de tout, se coupant, jouant à être avec moi tour à tour, chaque amoureuse, la mythologie. Elle me cherchait des airs de taureau, des airs de cygne. Elle m'avait même obligé, moi qui déteste ça, à allumer un énorme cigare, ne voulant plus me voir qu'entouré de fumée, sous prétexte que je ne sais plus quelle déesse avait été aimée par Jupiter déguisée en nuage. Tout ça coupé de notes, de bribes d'opéra, de réminiscences de ses rôles. J'ai été également Siegfried et quelques autres héros weinériens. Ce soir-là, le violon a regagné sa place, la musique s'est tout doucement.
3: Dans le silence, Amanda demande une petite voix unie. Mais vous êtes bien sûr qu'elle ne vous a pas dit une seule fois tout simplement « je vous aime » ?
0: Léocadia ne pouvait pas dire tout simplement « je vous aime », même à son levrier favori, même au petit serpent apprivoisé qu'il a suivi partout.
3: Un petit serpent fut-il apprivoisé, je ne dis pas, mais à vous, ça fait de la peine qu'elle ne vous ait pas dit « je vous aime, Albert » ?«
0: Je vous aime, Albert »
2: Je vous aime, Albert. Vous êtes ridicule, mademoiselle. Tâchez donc de comprendre une bonne fois qu'il ne s'agit pas du roman d'une petite fille d'un calicot sur les bancs d'une station du métropolitain.
3: Bien sûr.
2: Remarquez que...
3: Elle vous l'a peut-être dit, je vous aime, au milieu de tout le reste, et que vous ne l'avez pas entendu.
2: Je ne crois pas.
3: Mais quand vous venez ici le soir et que vous tâchez de la revoir en face de vous sur cette banquette, vous la faites parler en imagination?
2: Bien sûr. Pas tout de suite. Parce qu'il me faut quelquefois plusieurs heures avant de recomposer son image,
3: de l'asseoir en face de moi, immobile. Elle bougeait tant.
2: Et puis je vous l'ai dit, beaucoup de détails me fuient. Ses yeux surtout, ses yeux m'échappent toujours.
3: Amanda doucement. Ils sont là, ce soir. Quand je l'ai enfin tout entière, avec beaucoup de précautions, j'essaie de la faire parler, oui. Vous reconstituez le monologue?
2: Oh non, ce serait trop difficile, presque insurmontable. Et puis son image est trop fragile, hein, rien la disperse. Je lui fais dire des choses très simples, au contraire.
3: Oui, non, peut-être, à ce soir. Je lui fais dire mon nom aussi.
2: Elle m'affublait, je vous l'ai dit, des surnoms les plus fous. Le berger Paris, Eros, mon signe. Elle ne m'a jamais appelé par mon nom, elle le trouvait bête. Il l'est d'ailleurs, mais enfin, c'est le mien. Alors je me venge, je lui fais dire... Albert. Toute une nuit, je lui fais répéter Albert, mon cher Albert. Mais ça me fait généralement mal. C'est pas de chance parce que la seule fois qu'elle me l'a dit, c'est en se moquant. Et c'est toujours la forme de sa bouche à ce moment-là que je retrouve.
3: Et vous ne lui faites jamais dire je vous aime, c'est l'occasion, tant que vous la tenez à votre merci?
2: Non. Je n'ose pas. Et puis je n'imagine vraiment pas comment elle aurait pu le dire. Je ne retrouverai jamais sa bouche le disant.
3: Amanda, presque tendrement, regardez-moi bien. Il lève la tête, surpris, la regarde, elle murmure doucement, les yeux bien clairs, bien en face. Je vous aime, Albert. Il a pâli, la regarde, les mâchoires serrées, elle répète. Je vous aime, Albert. Vous rappellerez le mouvement de ma bouche? Je vous aime, Albert.
2: Le prince, la gorge serrée, un peu dure. Merci. Il veut servir du champagne, mais sa main tremble, il ne doit pas incliner assez la bouteille. Il n'y arrive pas. Le maître d'hôtel qui le guette se précipite, se méprenant sur son geste. Est-ce que je dois renouveler le champagne, monsieur? Oui, merci. Le maître d'hôtel emporte le seau. À ce moment, l'orchestre, qui avait l'air d'attendre ce signal, attaque un morceau très brillant. Le prince s'est dressé furieux, il leur crie. Ah non! Pas cette musique! Les musiciens se sont arrêtés médusés. Mais d'hôtel s'avance. Je m'excuse, monsieur, mais monsieur ne peut pas avoir oublié qu'au moment où on a renouvelé le champagne à la table de monsieur, nous avions attaqué ce morceau. C'était un usage de la maison, d'ailleurs, d'attaquer toujours un morceau quand on renouvelait le champagne à une table. Et ce soir-là, je puis assurer à monsieur que nous n'y avons pas manqué. Le prince est exaspéré. Je vous dis que je ne veux pas de cette musique. Ça m'est égal ce qu'on a fait ce soir-là. Personnel se regarde atterré par cette phrase sacrilège. Le maître d'hôtel qui est revenu avec son seau tremble comme une feuille. On entend dans le silence le bruit de la bouteille sur le métal. Le prince Amanda se regarde hostile. Le maître d'hôtel qui tremble de plus en plus laisse partir le bouchon. Pouf, explosion. La dame du vestiaire sur le seuil de sa tanière a poussé un cri de souris. Inondation. Le maître d'hôtel éponge, mort de confusion. Pardon, monsieur. C'est la première fois depuis 37 ans. Ça doit être une mauvaise bouteille. Je vais la changer.
3: Amanda. Calmement au maître d'hôtel qui s'éloigne. Pour moi, vous me redonnerez une anisette à l'eau.
2: Le maître d'hôtel qui s'en va, se cognant partout, égaré. Une autre anisette à l'eau? Le prince entre ses dents. Pourquoi cette effronterie supplémentaire?
3: C'est pas une effronterie, mais vraiment, votre mauvaise humeur sans raison est insupportable.
2: Alors je redeviens moi, un petit moment pour me reposer. Et moi, j'ai soif. Et j'aime pas le champagne. Moi! C'est intéressant de dire moi, n'est-ce pas? Depuis 2 jours, vous n'avez pas cessé d'être vous. Rassurez-vous. Et de vous moquer comme toutes vos pareilles d'une chose que vous n'êtes pas capable de comprendre.
3: Vous mentez, je tâche d'être elle, le plus honnêtement que je peux, tant que je peux. Je ne peux plus, pour un instant. Pardonnez-moi, laissez-moi boire mon anisette.
2: Pourquoi vous êtes-vous amusé à dire ces mots qu'elle n'a pas dit, qui me faisaient mal, vous le saviez?
3: J'espérais qu'ils vous feraient du bien.
2: Vous mentez?
3: Oui, je mens. Elle s'est levée toute simple. Je vous demande pardon de la peine que je vais vous faire. Mais il me semble qu'un chagrin d'amour est une chose si belle, si précieuse,
0: qu'on n'a pas le droit de la gaspiller comme ça. Alors voilà, vous allez me détester, me chasser probablement, mais je rentrerai moins triste à Paris si je vous ai dit ce que je pense. Elle ne vous aimait pas, monsieur. Et ça, ça n'est rien, ça n'empêche rien. On peut donner tout l'amour sans jamais rien recevoir. Et puis, au fond de vous, je suis sûr que vous le saviez déjà un peu, qu'elle ne vous aimait pas vraiment. J'ai autre chose à vous dire de plus grave avant de m'en aller recoudre mes chapeaux. Voilà, vous êtes jeune, riche, beau, charmant, et vos mains de paysan ne sont pas dures. Vous devriez tâcher de vivre, d'être heureux, et d'oublier vite cette histoire. Parce que je crois bien que vous non plus, monsieur, vous ne l'avez pas aimé vraiment. Il y a un silence où chacun a suspendu son souffle, puis le prince dit d'une voix calme. Vous êtes complètement idiote, mademoiselle, et d'une impudence que je ne veux même pas qualifier. Maître d'hôtel, faites avorter le vestiaire de mademoiselle, s'il vous plaît. L'allée du château est un peu sombre, on va vous raccompagner. Vous pourrez vous faire régler par l'intendant de ma tante dès demain matin. Une façon de mêler l'argent à tout cela ne fait rire et ne cingle que vous. L'admirable désintéressement du peuple, je l'oubliais. Si vous y tenez, on ne vous donnera rien. Rassurez-vous. Si, on me donnera le prix de mon aller-retour et celui de 3 journées d'ouvrières modistes au tarif syndical pour la région parisienne. Je puis vous dire tout de suite, à 1 centime près, je m'en dispense. Maître d'hôtel s'avance, précédant la dame du vestiaire avec la cape d'Amanda. Il chevrotte d'émotion. Le vestiaire de mademoiselle. Amanda, vous le ferez rapporter au château. Moi, je ne porte pas de fourrure en été. En été, j'ai chaud, moi. Et elle va sortir dignement. Le prince la rattrape. Mademoiselle, je fais partie du caste où la littérature comique recrute volontiers son personnel de niais et de gâteux. J'ai été étrangement élevé, c'est vrai, par de vieilles dames, de vieux prêtres. Et sorti de leurs mains, le monde s'est borné pour moi à une société qui ne doit certainement pas avoir beaucoup de contact avec ce que vous appelez la vie. De là à me prendre de prime abord pour un imbécile, il n'y a qu'un pas. Mais je ne vous ai jamais pris pour un imbécile, monsieur. Si, un peu. Ne protestez pas, c'est tellement naturel. Moi, je viens bien de vous traiter d'idiote. On prend toujours pour des imbéciles les gens qui ne pensent pas comme vous. Mais n'ouvrons pas cette parenthèse, nous n'en sortirions plus. Il y a un préjugé indiscutable, mademoiselle, contre le prolétaire ivrogne, sombre ganache qui mène le pays aux abîmes, paralyse la production, ne fait pas d'enfants, veut absolument jouer aux boules 2 fois par semaine, et méconnaît tout ce qui est un peu grand, un peu sacré, comme on dit. Pourquoi ne voulez-vous pas qu'il y ait également un préjugé contre un malheureux garçon qui loge, comme moi, dans un monument du XVe siècle et porte 22 noms agrémentés de titres ayant perdu toute signification? Peut-être vous étonnez, mademoiselle, mais il est aussi difficile à un homme comme moi de faire admettre qu'il n'est pas une buse que cela peut l'être au fils des derniers paysans goitreux du Cantal. Et encore, le fils des paysans goitreux, dès qu'on a compris qu'il n'est pas une buse, on lui donne des bourses et on l'encourage à devenir président de la République. C'est les travailleurs, moi jamais. Pas du tout, vous voulez en venir, monsieur. À ceci, mademoiselle, nous ne sommes des imbéciles, ni vous ni moi. Accordons-nous cela, voulez-vous? Pourtant, c'est un fait. Mon amour vous semble une chose absolument funambulesque. Vous ne pouvez pas croire que j'ai pu aimer une personne aussi comique que mademoiselle Gardy. J'ai jamais dit comique, monsieur, parce qu'elle est morte, que vous êtes une petite fille sensible pour qui les morts sont sacrés. Mais si elle était là ce soir, à cette place, vous ressemblant trait pour trait et habillée comme vous, vous lui éclateriez pourtant de rire au nez. Dites-moi donc, oui, vous le pensez? Oui, monsieur. Eh bien, puisque nous sommes des imbéciles, ni l'un ni l'autre, nous allons nous expliquer, mademoiselle, une bonne fois. Asseyez-vous. Pourquoi? Parce que je vais vous dire un très long monologue. Et en effet, il commence. Voilà. C'est très joli, la vie, quand on la raconte comme ça, ou quand on la lit dans les livres d'histoire. Mais ça a un inconvénient, c'est qu'il faut la vivre. On ne peut pourtant pas dormir plus de 12 heures par jour. Restent les procédés classiques, l'alcool, les drogues. Mais ça me dégoûte un peu, personnellement, de me fabriquer un bonheur avec des remèdes. Vous me direz qu'il y a le gai courage, genre boy scout. Mais ça, c'est une grâce. Une grâce que Dieu a distribuée, comme les autres, très parcimonieusement. Quant à la méthode qui consiste à viser sa descente de lit, du bon pied, tous les matins, et se mettre devant une glace pour faire sa gymnastique suédoise en se répétant qu'on est heureux, non. Non. Tout de même, c'est une hygiène de constipation. Je m'ennuyais, donc. Avec tout ce que le ciel vous a donné, soupireront les âmes vertueuses. Quand il y a tant de malheureux, raisonnement absurde. Allez donc dire à ces malheureux, par exemple, qui devraient se réjouir de leur excellent estomac au lieu de se plaindre quand il y a tant de millionnaires gastralgiques. Ils vous sauteront dessus. Et ils auront parfaitement raison. Mon cas est exactement le même, mademoiselle. Tout comme un bon estomac, le confort est une habitude.

Quant à travailler pour accroître ma fortune, vous m'accorderez que ce serait un geste parfaitement ignoble et immoral. Que vous dirais-je encore ? Je ne suis pas artiste, je n'ai pas de don. Je n'ai assez bonne mémoire, il est vrai, mais je trouve plaisant d'user sa vie à enregistrer des sciences si on n'est pas capable de les recréer tout seul. Reste l'organisation rationnelle, draconienne des plaisirs. C'est à quoi s'emploient la plupart des gens de mon monde. Eh bien, mademoiselle, laissez-moi vous dire que cela, c'est une vie de bagnard. Si les pauvres bougres dépensaient dans le commerce la moitié de l'énergie, de l'imagination, de la ténacité que dépensent les oisifs pour aller bailler sous des prétextes aux quatre coins de l'Europe, ils y feraient rapidement d'immenses fortunes. J'ai pas de vice, non plus. Ah, quelle chose merveilleuse, quelle chose forte et simple, un vice. Je n'en ai point. Célance s'y s'est arrêtée. Elle demande timidement, « Est-ce que c'est tout, monsieur ?»« Presque, mademoiselle. Dans ce brouillard d'ennui, dont je ne pensais jamais sortir, un être est passé, faisant de la lumière pendant 3 jours. Un être insensé, je vous l'accorde, suivi de lévriers, de serpents apprivoisés. Un être qui se levait au crépuscule et se couchait à l'aube, et dont les nuits se passaient à un long bavardage sans suite coupé de bribes d'opéra. Une mangeuse d'orchidées qui ne vivait que d'un peu de vin de champagne et de beaucoup de passion. Une folle qui s'est étranglée d'un geste avec son écharpe un soir où elle avait trop parlé de Bach. Mais cette folle, avec ses raffinements ridicules, ses frivolités, c'était l'intelligence, mademoiselle. L'intelligence. Une autre déesse dont vous avez peut-être entendu parler. C'est en souvenir d'elle que je laisse volontiers les gamins de Pont-Aubron faire cortège dans les rues derrière moi en me singeant. Je pense que des gamins ont dû la suivre aussi dans les rues, un peu partout. En 3 jours, avant de me laisser dans ce monde désert avec ce souvenir qui m'échappe, cette folle a eu le temps de me faire comprendre le prix de quelques apparences. Celui de 2 jolies lèvres qui ne disent que je t'aime, entre autres, d'une chair fraîche qui ne fait que plaisir à toucher. Le prix de votre chère quiétude, de votre cher amour, heureux de se chauffer au soleil dans les papiers gras des pique-niques et les flonflons, et aussi celui de notre âpre joie à nous, qui n'a rien à voir avec votre petit bonheur. Je ne vous aime pas, mademoiselle. Vous êtes belle, plus belle qu'elle, peut-être. Vous êtes désirable, vous êtes gaie, vous êtes tendre, vous êtes tout ce que vous voulez. La jeunesse, la nature, la vie. Et vous avez peut-être raison, par-dessus le marché, mais je ne vous aime pas. C'est tout, cette fois, monsieur ? Oui, mademoiselle. C'est tout. Eh bien, ça m'est complètement égal, tout ce que vous venez de me dire. Elle se lève, traverse hautaine la boîte de nuit, sort en claquant la porte, fait quelques pas décidés en claquant les talons dans le parc, puis tout d'un coup, quand elle sent qu'il n'y a plus de galerie, s'écroule en sanglotant sur le banc de pierre dans l'ombre. Le prince, sa tirade dite, est resté tout raide, très fier de lui. Il regarde autour de lui, il est seul. Il va mécaniquement à sa table et au maître d'hôtel qui s'approche, il demande lamentable. Vous n'en avez jamais douté, vous, que je l'ai aimé plus que tout au monde, n'est-ce pas ? Le maître d'hôtel lui servant du champagne obséquio. Oh, monsieur, comment monsieur peut-il se demander ? Mais monsieur l'a adoré, voyons. Nous en causons parfois entre nous, mes camarades et moi. C'est un amour inoubliable, monsieur, même pour nous autres. Et tandis que le prince, qui s'est pris la tête à deux mains, commence à rêver, il se retourne vers les musiciens et commande avec un ignoble clin d'œil. Musique ! Les musiciens goguenards attaquent vigoureusement leur valse. Le prince s'est écroulé la tête dans ses mains. Amanda, dans l'ombre du parc, sanglote doucement sur le banc. Le rideau tombe. Le rideau se relève. Sur le 5e tableau, c'est une aube grise et rose. À des frémissements incertains, on devine que le lever du soleil est proche. Amanda, endormie dans ses larmes, a glissé par terre devant le banc de pierre. Les lumières de la boîte de nuit se sont éteintes. Le maître d'hôtel et les autres vieux papillons nocturnes ont disparu. Dans le désordre de la salle déserte, le prince en habit dort encore, la tête dans ses bras, écroulé sur la table au milieu des verres. On entend des coups de fusil au loin. Quelques secondes et les coups de fusil se rapprochent. Entre, en costume de chasse vieillot, la duchesse et Hector armés de longues canardières.

0: Ils sont suivis d'un garde portant des fusils de rechange et des carniers vides. Le garde, à vous, monsieur le baron. Hector tire dans la salle et dépité. Raté. À vous, madame la duchesse. Raté. Quel bonheur. Je suis toujours contente quand je rate un oiseau. C'est si joli un oiseau qui vole, si confiant, si heureux. Je me demande bien pourquoi on s'évertue à jeter à date fixe des boulettes de plomb à ces malheureuses petites bêtes. Soudain, elle aperçoit une blancheur au pied du banc. Elle pousse un cri. Oh mon Dieu! Qu'est-ce que c'est que cette tache blanche? Auriez-vous atteint quelque chose, Hector?
1: Je ne crois pas, cher ami.
0: Le garde s'est avancé. C'est la jeune invitée de madame la duchesse. Comme dites-vous, Germain? Blessée?
1: Non, endormie, madame la duchesse.
0: Elle a été à elle, endormie et blessée sans doute. Son visage est encore plein de larmes. Amanda a poussé un petit cri, puis elle reconnaît la duchesse. Ah, c'est vous, madame. Non, je ne veux plus parler à personne. Je veux m'en aller d'ici le plus vite possible. La duchesse a fait signe aux autres qui sont sortis. Vous en allez, mon enfant? Pourquoi?
2: Elle est plus forte que moi, madame. Je me moque d'elle, vous entendez? Je me moque d'elle. Je sais bien que je suis plus forte qu'elle. Mais elle est plus forte que moi.
0: Elle est très forte, mon enfant, mais pas plus forte que vous. Et puis de vous à moi, elle a un immense défaut pour une jeune femme. Elle est morte.
2: Elle ne voulait même pas qu'il lui prenne le bras. Pourtant, je le sais, moi, que ses mains ne sont pas dures. Ce sont des mains toutes simples, ces mains, des mains faites pour prendre, pour toucher. S'il les écoutait seulement, mais il ne les écoute pas. Alors, il faut que je m'en aille parce qu'elle est plus forte que moi.
0: Vous avez 20 ans. Vous êtes vivante et vous êtes amoureuse. Vous êtes plus forte que tout le monde ce matin. Parce que, regardez autour de vous, au lieu de pleurnicher sur des songes de la nuit, c'est le matin maintenant. En effet, la lumière a changé autour d'elle et les transformations vont s'accomplir à mesure que la duchesse parle comme une vieille fée. Le soleil est déjà presque levé. Tout espère et s'en trouve au même rythme. Les corolles, les jeunes feuilles hésitantes et les volets des bonnes gens. Santé. Voici les premières odeurs du jour, l'odeur de la terre, l'odeur de l'herbe mouillée, puis celle du café, qui est l'hommage de l'homme à l'aurore. En effet, le patron de l'auberge de Sainte-Anne-du-Pouldu a ouvert ses volets et est apparu sur le seuil, bâillant et moulant déjà son café. Plus tard, il sortira des petits arbustes et les arbres de la terrasse. La duchesse, voici les premières couleurs franches, les vrais verts, les vrais roses. Bientôt, ce sera le premier bruissement d'abeilles, la première tiédeur. Léocadia avait peut-être les forces de la nuit pour elle tout à l'heure. Vous avez 20 ans. Vous êtes vivante et vous êtes amoureuse. Et tirez-vous au soleil et éclatez de rire. Toutes les présences du matin sont avec vous. La duchesse disparaît sans qu'on s'en aperçoive. Le soleil est devenu tout d'un coup éclatant. La musique triomphante. Amanda s'étire et rit au soleil. La musique finit dans un éclat de rire heureux. Elle va à l'auberge dont le patron achève de ranger la terrasse. Le patron. Monsieur. Le patron fait comme s'il n'entendait pas. Patron. Même jeu. Amanda tape sur la table avec un caillou. Il la regarde, va constater que si elle n'a pas abîmé le vernis d'un coup de chiffon. C'est bien l'auberge de Sainte-Anne-du-Pouldu ici? Le patron monte l'enseigne d'un geste. Merci. Vous êtes muet?
3: Oui.
0: C'est ennuyeux d'être muet?
3: On s'y fait, comme à tout.
0: Ça vous a pris jeune?
3: 37 ans.
0: Qu'est-ce que vous faites pour vous soigner?
3: Des gargarismes.
0: Des gargarismes? Des vrais gargarismes?
3: Le patron, qui s'est tout à fait apprivoisé, s'éclaire d'un sourire. Non, mais aussi je ne suis pas vraiment muet. En fait, de gargarismes, moi, c'est une tomate et une oxygénée avant chaque repas. 4 par jour, pas plus, j'ouvre l'œil, j'ai eu un grand-père alcoolique.
0: Pourquoi ne vouliez-vous pas me répondre tout à l'heure?
3: Je me méfiais, je ne vous avais jamais parlé, je ne vous connaissais pas, en somme.
0: Et maintenant?
3: Maintenant que nous avons parlé, c'est différent. Je vous connais. Quelquefois, quand on me l'offre, j'en prends aussi une le matin, malgré le grand-père. Mais c'est exceptionnel.
0: Une quoi?
3: Une tomate.
0: Qu'est-ce que c'est qu'une tomate?
3: C'est une oxygénée avec du sirop de grenadine.
0: Et une oxygénée?
3: C'est comme la tomate, seulement on ne met pas le sirop. Alors, ce sera 2 tomates?
0: Ça sera 2 tomates. Mais dites-moi, est-ce que le souvenir du grand-père ne vous empêchera pas de boire aussi la mienne? J'ai pas du tout soif ce matin.
3: À la rigueur, non. Quand c'est une dame qui demande, je le fléchis. Il rentre dans l'auberge et revient avec des bouteilles et des verres. Vous êtes de Dinard?
0: Oui.
3: Et vous avez passé la barrière du parc sans vous en apercevoir.
0: Oui.
3: Tout l'été, il y en a comme ça qui se trompent et qui croient que je suis un vrai café. Ça me permet de faire de petites affaires supplémentaires.
0: Parce que vous n'êtes pas un vrai café?
3: Non. Oh, c'est toute une histoire. Le propriétaire, c'est un prince. Attention, hein, un vrai. Il a fait reconstruire dans son parc tous les endroits où il avait rencontré une femme autrefois. Un excentrique, quoi. Il y en a qui disent que c'est pour se souvenir. Pas si bête, hein. Pour moi, il y a une histoire de lotissement d'accord avec la municipalité. C'est tout franc-maçon et jésuite, là-dedans. Moi, je ferme les yeux, c'est pas mes oignons.
0: Et c'est ici qu'ils se sont rencontrés?
3: Qui?
0: Le prince et cette jeune femme.
3: Il paraît que oui.
0: Comment il paraît? Vous ne vous souvenez déjà plus?
3: Et pour cause. Je vais vous dire, c'était une affaire. Les propriétaires de l'auberge, quand on leur a proposé de racheter le fonds et de reconstruire ici, ça faisait 17 ans qu'ils tenaient. Ils ont préféré se retirer chez eux, du côté de Port-Navalo en Arzon. Alors ils m'ont mis en gérance.
0: Et quand le prince vient, s'il vous questionnait...
3: Oh, vous pensez bien qu'ils m'ont mis au courant. Alors quand on me demande, je raconte... Comment ils sont arrivés en taxi, ces messieurs-dames, comment ils ont commandé leur limonade, tous les détails, quoi. Et il faut pas croire, je les raconte aussi bien qu'un autre qui les aurait vus, leur foutaise. Des fois même, quand je suis lancé, j'invente, je n'aperçois même pas. C'est à croire que lui non plus, il n'était pas là à l'époque, le prince. Il est rentré dans l'auberge, ravi de son effet. Amanda le rappelle, monsieur, monsieur patron, qu'est-ce que c'est?
0: Je vous aime beaucoup.
3: Pas trop inquiet, tiens, pourquoi?
0: Je vous le dirai jamais, mais vous venez de me faire un grand cadeau.
3: Hein? Pour les tomates, en tout cas, c'est vous qui invitiez, hein, ça fait 3,50 francs.
0: Voilà, et c'est moi qui vous remercie. À ce moment, le prince qui s'est réveillé sort le col relevé frissonnant de la boîte de nuit. Sauvez-vous vite!
4: Elle s'est dressée devant le prince souriant, un peu apeurée tout de même. Il la voit soudain.
0: Vous êtes là?
4: Oui, je suis là. Moins de pardon de ma violence tout à l'heure. N'en parlons plus. Non, n'en parlons plus. Il frissonne. Vous frissonnez?
3: Il y a toujours un peu froid le matin.
0: Vous ne voulez pas vous asseoir au soleil? Il est déjà chaud.
4: Le prince s'avance et regarde l'auberge. Ah, c'est l'auberge où nous étions vus. Nous étions mis à l'intérieur, près de la petite fenêtre. Au rideau rouge. Il faisait froid.
0: Si nous mettions ici à la terrasse, il fait si doux ce matin.
4: Oui? Pardon, il se cogne aux chaises. Je me cogne aux chaises. Je suis toujours très maladroit. Et puis, je suis encore un peu endormi.
0: Vous ne vous levez jamais si tôt?
4: Habituellement, je rentre me coucher à l'aube, mais je m'étais assoupi sur la table. J'étais en retard. Ça fait que maintenant, je suis très en avance. Il fait froid ce matin.
0: Non, je vous assure, il fait déjà presque chaud. D'ailleurs, écoutez les abeilles. Elles ne diraient pas cela s'il faisait froid.
4: C'est certainement elles qui ont raison. Vous souriez? Pourquoi?
0: Vous me paraissiez terrible tout à l'heure. Plus maintenant.
4: Je ne suis pas terrible. Le patron s'est montré surpris et soupçonneux.
3: Monsieur me dira... La limonade que je sers habituellement à l'intérieur, est-ce que je dois la servir ici?
0: Vous ne servez pas de limonade, mais deux cafés au lait bien chauds. Monsieur a froid.
3: Café au lait? Ah bon, moi je proposais la limonade parce que d'habitude c'est la limonade. Voilà, si on préfère des cafés au lait, je peux naturellement faire des cafés au lait, moi.
0: Dans de grandes tasses avec du pain au beurre.
3: Dans de grandes tasses avec du pain au beurre? Disparaît en grebelant. Si je me serais douté, quelle intrigante, celle-là.
0: Amanda, ça vous ennuie pas que nous déjeunions ensemble?
4: Non, ça m'ennuie pas. Ils chassent encore des abeilles, encore ces sales bêtes.
0: Oh, ne les chassez pas.
4: Pourquoi, ça vous amuserait de me voir dévorer vivant?
0: Elles ne vous dévoreront pas, je vous le jure.
4: Vous les connaissez?
0: Très bien.
4: Comme vous avez l'air d'être chez vous, vous, dans le matin.
0: Je suis bien heureuse de vous recevoir. Voici mes arbres, mes abeilles, mon soleil.
4: Il la regarde et murmure. Vous êtes
0: terrible.
5: C'est vrai?
0: Vous êtes comme une sorte de petit ogre, rose et fleurissant. Le patron a apporté du café et du lait dans des tasses bleues, un monceau de tartines. Bon, allez, café, allez, mais... dites-moi, monsieur, est-ce que j'apporte aussi la limonade?
3: Un mandat, non? Comment non? Alors ça, c'est la fin de tout.
4: Il sort en grommelant. Le prince regarde Amanda qui beurre les tartines.
0: Vous allez vraiment manger
5: tout ça? Vraiment?
0: Ne me regardez pas comme ça, votre effet est raté d'avance. Ce matin, je n'ai pas honte, j'ai faim.
4: Un petit ogre joyeux et sûr de lui, sans trace d'une honte. Vous me faites un peu peur. Qui êtes-vous?
0: Rien qu'une jeune fille en robe blanche en train de beurrer une tartine de pain au soleil.
4: Ne vous ai-je pas rencontré l'autre soir dans ce parc, auprès d'un petit obélisque?
0: Si, et je vous ai demandé le chemin de la mer.
4: Il y a 3 jours.
0: Oui, le lendemain, nous nous sommes retrouvés au château de votre tante et nous avons loué un bateau avec lequel nous avons remonté la Rance jusqu'à Dinard. Hier soir, après ce long après-midi silencieux où nous avons... rêver, couchés l'un près de l'autre au soleil. Nous avons passé la nuit au beau Danube. Vous savez, cette boîte de tziganes ridicules qui rebâchait tout le temps le même air faussement viennois. Tra-la, la-la, la-la-la-la. Le prince chantonne doucement avec le tra-la, la-la, la-la-la-la. Le mandat tra-la, la-la-la-la.
4: La musique a repris doucement le thème au loin. Elle s'en amusera un petit peu et le laissera mourir.
0: Et puis, c'est le matin maintenant. Nous déjeunons ensemble à cette petite auberge de Sainte-Anne que vous avez voulu me montrer. On est bien au soleil dans votre petite auberge.
4: Le prince crie soudain angoissé.
0: Mais c'est le dernier jour.
4: Pourquoi le dernier jour?
0: C'est le troisième, tout simplement.
4: Et il ne fait que commencer.
0: Mais ce soir?
4: Ce soir? Ben, nous serons ensemble, où vous voudrez.
0: Et demain matin?
4: Nous serons l'un près de l'autre, comme ce matin, et ce sera le début de notre 4e jour.
0: Un silence, le prince frissonne, Amanda lui prend le bras.
4: Vous avez froid, entrons.
0: Le prince, en entrant dans la salle, va droit à la petite table qui est près de la fenêtre, elle l'attire.
4: Non, celle-là est à l'ombre, celle-ci plutôt au soleil.
0: Je ne veux pas.
4: Pourquoi? Moi aussi, vous m'avez connu 3 jours. 3 jours semblables. Et vous m'aimez, moi aussi.
0: Je ne vous aime pas.
4: Si, si vous ne m'aimiez pas, vous ne le crieriez pas si fort.
0: Oh, s'il vous plaît, ne vous débattez plus dans ce rêve où tout vous échappe.
4: C'est le matin, maintenant.
0: Regardez comme le monde est plein de choses sûres autour de nous, de fleurs qu'on peut sentir, d'herbes qu'on peut prendre et froisser dans ses mains.
4: Elle est en face de lui, elle dit soudain dans un souffle. Posez vos 2 mains sur moi, s'il vous plaît. Vous allez voir comme tout va devenir facile d'un coup.
0: J'ai peur.
4: Pourquoi? Elles sont si simples, vos mains. C'est pas elles qui diront « je ne veux pas oublier, je ne veux pas que ce souvenir s'efface ». Les mains aiment et puis un matin, elles se réveillent étrangères. Ce sont plus que des mains à dire bonjour et à caresser distraitement les cheveux. Voilà tout. Et c'est bien ainsi. Posez vos 2 mains sur moi, s'il vous plaît. Si je vous touche, Amanda, je sens que je vous aimerai. Mais je ne veux pas vous toucher.
0: Elle a un petit rire frais et tendre.
4: Vous ne me faites plus peur du tout. Hier encore, vous étiez une sorte de monsieur pour moi. Maintenant, vous êtes comme un petit poisson qui veut remonter le courant contre tous les autres, contre toute la force de la rivière.
0: Léocadia.
4: Oui, mon amour, posez vos 2 mains sur mes hanches.
0: Un silence, le prince met soudain ses mains autour d'elle et ne bouge plus.
4: Elle a fermé les yeux, elle murmure.
0: Vous ne dites rien.
4: C'est moi qui ai peur, maintenant.
0: Le prince d'une étrange voix rauque.
4: Comme c'est simple.
0: C'est vrai.
4: Comme c'est facile.
0: Comme c'est sûr.
4: Il l'embrasse soudain. Le mur de la petite auberge se referme sur eux.
0: Entre la duchesse et Hector, les fusils bas. Derrière eux, le garde qui porte cérémonieusement un carmier où se devine une forme.
6: La duchesse.
7: C'est vous. Je vous dis que c'est vous, mon tout bon. Hector, ça ne peut pas être moi. Vous êtes d'une telle maladresse. Je savais bien qu'un jour vous atteindriez un oiseau. Je vous ai vu parfaitement visé. Je le soutiendrai sur un bûcher. Sur un bûcher. Comme si j'allais gâcher mon bois de chauffage pour faire avouer que vous avez tué un héron. Le garde. C'est pas un héron non plus, madame la duchesse. Ni un flamand. Il considère son oiseau. C'est un oiseau extravagant, comme on n'en voit pas souvent dans le pays. Un drôle de volatile. Ça a des plumes trop longues. Ça s'accroche partout, des pattes trop hautes, ça sait plus où se poser. Avec ça, des aigrettes de toutes les couleurs à se faire remarquer à 500 mètres. Et ce cri, vous avez entendu ce cri cocasse quand madame la duchesse a tiré? C'est bien simple, ça ressemble à aucun autre oiseau connu. Hector, voyez bien que c'est vous qui avez tiré, Germain le dit aussi. Eh bien oui, c'est moi qui ai tiré. Vous êtes content? Vous pouvez rentrer, Germain, et emporter la bête. Et ce qu'il faut en faire, madame la duchesse, ça se mange même pas, ce malheureux oiseau. Enterrez-la. Bien, madame la duchesse. Il salue et va partir, la duchesse le rappelle. Germain, madame la duchesse, dans mes rosiers. Le garde salue et sort. Un silence. La duchesse et Hector se sont assis côte à côte sur le banc. Ils rêvent. La duchesse, brusquement. À quoi pensez-vous, Hector? Hector sursaute. C'est drôle. Je pensais à la duchesse, moi aussi. C'est drôle. Pour Léocadia. Elle en avait été réduite à s'étrangler elle-même avec sa belle écharpe. Et voilà que nous venons de la tuer une seconde fois dans son souvenir. Il fallait sauver notre petit Albert. Et si ce sont les jeunes Amanda qui sauvent les petits Albert, vive les jeunes Amanda. Mais si inutile, si frivole et si foncièrement injuste qu'elle ait pu sembler, la pauvre chair raffinée, personne ne pourra nous empêcher de la regretter et de lui verser notre petite larme. Hector ému, non, mon ami. La duchesse le toise sévère. C'est pas à vous que je parlais, c'est à Gaston. Et elle s'en va, suivie d'Hector, ahurie et trottinante, tandis que le rideau tombe sur une petite ritournelle pas trop triste. Je finis en bas. Voilà. Merci.

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1: Auguste André Coussillon, dit Jacques Hilleret, est un historien français spécialisé dans l'histoire de Paris. Aujourd'hui encore, deux de ses ouvrages, réédités depuis leur parution dans les années 50, font figure de référence, « Connaissance du Vieux Paris » et « Le dictionnaire historique des rues de Paris ». Dans cette grande conférence, la dernière des trois données en 1954 sur les vieilles pierres du quartier latin, il nous parle du plus ancien quartier du Vieux Paris, le 5e arrondissement, déjà en partie construit à l'époque romaine. On y trouve encore, comme on sait, les traces des thermes de l'antique Lutèce. Jacques Hilleret nous fait visiter l'autre côté de la montagne Sainte-Geneviève, dans les tout premiers siècles de notre ère, au-delà de la porte de la Contrescarpe. On descend avec lui la rue Mouffetard et on suit le tracé d'une ancienne voie romaine. Sur les rives de la Bièvre s'étend le bourg Saint-Médard et plus loin encore, le quartier Saint-Marcel construit sur une grande nécropole gallo-romaine dans laquelle avait été conservée la tombe de Saint-Marcel, évêque de Paris.
2: D'abord, origine du nom de rue Mouffetard. C'est un nom qui remonte au XIIIe siècle. Et l'origine de ce nom est assez discutée. L'étymologie qui est la plus courante serait la suivante. Mouffetard viendrait d'un certain Mons Setardus, dont on ne sait rien du tout. Ce serait un certain mont qui serait du côté de la place d'Italie. Et le nom de Mont Setardus se serait modifié, déformé par la suite en Montfetard, Mouffetard, Mouffetard, Mouffard, Mouffetard, Mouffetard et enfin Mouffetard. J'avoue que cette étymologie-là me satisfait guère. Il y en a une deuxième qui me paraît plus plausible, c'est que le mot Mouffetard viendrait du vieux mot français Moffette, qui au XIIIe siècle justement indiquer des exhalations putrides. C'était le cas de la Bièvre. Et ce qui me fait penser que le mot Mouffetard vient plutôt du mot Moffette que de Mons Setardus, c'est qu'on trouve également à Paris, au XIVe, au XVe siècle, une autre rue Mouffetard. C'est la partie nord de la rue Cléry actuelle. Et ce mot Mouffetard venait des Moffettes, et les exhalations putrides en question étaient celles de la butte Villeneuve-les-Gravois, maintenant la butte de Notre-Dame de Bonne-Nouvelle. Par conséquent, admettons que le mot Mouffetard vient plutôt du mot Moffette, toujours dû à ces mauvaises odeurs qui émanaient de la Bièvre. Cette rue Mouffetard était de tout temps la rue principale du bourg Saint-Médard. Dès le IXe siècle, on trouvait le long de la rive gauche de la Bièvre, à proximité de l'église Saint-Médard, une petite agglomération entourée de vignes et de terres labourées, à une distance de 700 mètres de Paris. C'était le bourg Saint-Médard qui, du XIIe au XVe siècle, vit son développement s'accentuer grâce aux villégiatures que vinrent y faire d'importants personnages. Par exemple, au XIVe siècle, tout l'intérieur du quadrilatère, limité actuellement par la rue Mouffetard, la Bièvre, la rue des Fossés-Saint-Victor, qu'on appelle maintenant Geoffroy-Saint-Hilaire, et puis la rue des Coupeaux, qu'on appelle maintenant la rue Lacépède, dans tout ce grand quadrilatère-là, il y avait juste deux rues, à savoir la rue Mouffetard, perpendiculaire à la Bièvre, et puis la rue d'Aubenton, parallèle à la Bièvre. Ces deux rues seules étaient bâties, et toutes les deux renfermaient des villégiatures importantes. Par exemple, si nous sortons de Paris, par la porte Saint-Marcel, qui est là tout près de nous, et que nous regardions uniquement le côté gauche de la rue Mouffetard, nous voyons les propriétés suivantes. Celle de Jacques de Passy, seigneur d'Ablon, d'où le nom de rue d'Ablon, que porte une rue de ce quartier-là. Puis celle du cardinal Nicole, celle de l'évêque de Senlis, qui appartient ensuite à l'évêque de Châlons, celle de Raymond du Temple, l'architecte favori de Charles V, celui qui a construit une partie du vieux Louvre, en particulier ce vieil escalier à vis, ceci célèbre. On trouve encore l'hôtel de Jean de Mainville, qui est un président aux enquêtes, et surtout, un peu plus loin, l'hôtel bien connu sous le nom de la Maison des Patriarches, dont je vous parlerai dans un instant. Alors, descendons la rue Mouffetard, et tout de suite, quoique le souvenir soit pas très ancien, mais assez pittoresque, je vous signale le numéro 53. C'est ici que, en démolissant la maison qui y était, on a découvert le 24 mai 1938 un trésor caché par Louis Nivelle, Louis Nivelle était un écuyer, un conseiller et secrétaire du roi, un audiencier à la chancellerie du palais, et le trésor qu'il avait caché là, dans sa maison, était constitué par 3351 pièces d'or, au titre de 900 millièmes. Les ouvriers qui démolissaient la maison ont trouvé là des doubles louis, j'ai dit bien des doubles louis qui pesaient 16,30 g, des louis de 8,07 g et des demi-louis de 4,07 g. Un peu plus loin, vous avez une vieille fontaine, la fontaine dite du Pot de Fer, qui a cette particularité que c'est le seul monument classé de tout le quartier. Elle est d'ailleurs pas très très belle, cette fontaine. Elle a fait l'angle de la rue du Pot de Fer puis la rue Mouffetard. Vous savez, dans le temps, lorsque Marie de Médicis a construit le Luxembourg et puis les jardins du Luxembourg, elle a voulu avoir de l'eau pour le palais puis pour les jardins. Alors, quoi faire, comment faire pour avoir de l'eau? Alors, elle a fait remettre en état le vieil aqueduc romain d'Arcueil, et cette construction-là a permis d'amener à Paris 30 pouces d'eau, ainsi répartis, 18 pouces pour les jardins et le palais du Luxembourg, et puis 12 pouces d'eau pour les habitants du quartier de Paris, les habitants de la rive gauche. Les habitants de la rive gauche ont toujours été défavorisés en eau, étant donné que, du fait de l'altitude de la montagne Sainte-Geneviève, le niveau de l'eau était assez bas. Il faut descendre assez bas pour le trouver. Tout à l'heure, je vous ai dit que la partie de terrain comprise entre la rue d'Aubenton, la Bièvre, et puis alors la rue Geoffroy-Saint-Hilaire, puis la rue Mouffetard, est l'ancien fief d'Orléans. Il y a eu là une propriété considérable pendant plus de 3 siècles. Cette propriété avait appartenu en 1380 à l'évêque de Beauvais, chancelier de France, mille de Normand. Qui lui-même l'avait acheté un marchand teinturier. C'est la première fois qu'on parle de marchand teinturier dans le quartier. Cette propriété devint en 1386 celle du duc de Berry, frère de Charles V, qui la vendit, qui la céda plutôt à la reine Isabeau de Bavière, laquelle la donna en 1388 à son beau-frère et amant, le beau duc d'Orléans. À cette époque-là, c'était un grand hôtel qu'accompagnait des saussées et un jardin rempli de cerisiers, de lavande, de romarin, de pois, de treille, de poirée pour les lapins et de chènevis pour les oiseaux. Il s'appelait le séjour d'Orléans. Pour certains, c'est là un des 3 lieux où on place le bal des Ardents. Donc je vous parlerai dans un instant. Cet hôtel-là fut vendu à 1406 à Jean de Montaigu. Vous connaissez bien Jean de Montaigu. C'est un sujet intéressant. C'est l'ancien surintendant des finances de Charles VI. Jean de Montaigu, n'est-ce pas, nous intéresse parce que c'est à lui que nous devons la moitié du bourdon de Notre-Dame. Il a eu à l'année 1400 un enfant qu'il attendait depuis longtemps. Et il fut tellement content de la naissance de cet enfant qu'il fit don à l'église Notre-Dame d'un bourdon, d'une très grosse cloche, qui fut appelée Jacqueline, du nom de sa femme. Or, plus tard, lors de l'occupation de Paris par les Anglais, Jean de Montaigu fut arrêté, fut condamné à mort, fut décapité. Sa tête fut mise sur une pique à une porte de la ville et son corps, sans tête évidemment, fut pendu par les pieds au gibet de Montfaucon, où il est resté pendant 3 ans. Pendant ce temps-là, on s'occupait de sa réhabilitation. Il a été réhabilité au bout de 3 ans. On l'a donc décroché, enfin ce qu'il en restait naturellement. On a donc décroché son squelette au gibet de Montfaucon, on a ramassé la tête à la porte de Paris, on a ramené le tout ensemble. Enfin, les biens furent rendus à sa famille. Et alors, cette cloche de Notre-Dame, qui a été donc offerte en 1400 par Jean de Montaigu, fut descendue, je crois, vers 1680, pour être fondue avec une quantité de bronze égale, ce qui a fait le bourdon actuel. Et cette grosse cloche, alors, eut à ce moment-ci comme parrain et comme marraine, Louis XIV d'une part, et puis feu la reine Marie-Thérèse. On l'a remontée, c'est toujours notre cloche actuelle, mais vous voyez, la moitié de ce bourdon-là remonte à Jean de Montaigu, propriétaire en particulier de ce séjour d'Orléans au bout de la rue Mouffetard. L'après-midi du samedi 27 décembre 1561, jour de la fête de Saint-Jean l'Évangéliste, 2000 protestants qui s'étaient réunis pour écouter le prêche de leur pasteur Jean Malot, ancien prêtre de l'église Saint-André-des-Arts, ne purent parvenir à l'entendre, le curé et le sacristain de Saint-Médard ne cessant de faire carillonner les cloches de l'église pour inviter les fidèles à venir ouïr les vêpres. Malot envoya des huguenots prier le curé de vouloir bien cesser ce bruit. Mais ces messagers furent très mal accueillis. Injurié et frappé par des fidèles paroissiens, l'un des mêmes fut tué. Furieux, les calvinistes pénétrèrent armes en main dans l'église. Ils tuèrent et blessèrent quelques catholiques. brisèrent les saintes images, les verrières, profanèrent les autels, foulèrent les hosties et pillèrent la sacristie. Cette mise à sac reste connue sous le nom de vacarme de la Saint-Médard. La réaction des catholiques fut sévère. Le lendemain, ils envahirent la maison du patriarche et mirent le feu au temple. Le connétable Anne de Montmorency fit raser une partie des logis, fit pendre devant le portail de l'église quelques parpaillots, dont les biens de plus furent confisqués pour réparer les dommages causés à l'église. Enfin, une grande procession où participèrent 4 cardinaux et 8 évêques eut lieu en réparation le 14 juin 1562. Il y a tout le souvenir qui se lie à ce marché d'il y a encore quelque temps, qui est maintenant un garage. C'est de part et d'autre de l'endroit où la voie romaine de Lutèce à Lyon franchissait le coteau dominant la rive droite de la Bièvre que l'on trouve la première nécropole chrétienne de Lutèce, et plus tard la première nécropole chrétienne de Paris. Cette nécropole était située à hauteur du carrefour formé de nos jours par l'avenue des Gobelins et les boulevards de Port-Royal, Arago et Saint-Marcel. Son point central était à l'angle de la rue de la Collégiale et de ce dernier boulevard. On a retrouvé là près de 500 tombes échelonnées de la fin du IIIe siècle au VIe siècle, dont, en 1656, 64 cercueils antiques. Alors, c'est là que fut inhumé Saint-Marcel en 436. Alors, un petit village se constitua peu à peu autour de cette nécropole chrétienne et autour de la chapelle érigée sur le tombeau de Saint-Marcel. Et on l'appela Champbois. C'est pittoresque comme nom, les champs et les bois. Et ce nom de Champbois fut remplacé par celui de Saint-Marcel seulement sous le règne de Charlemagne. Or, ce petit village Saint-Marcel avait la forme d'un losange, dont deux longs côtés sont marqués par la Bièvre, et puis alors deux autres longs côtés étaient tracés par un fossé. Autrement dit, c'était une petite île. Par conséquent, je vous dis, deux longs côtés, la Bièvre, et les deux autres longs côtés, un fossé. Et d'ailleurs, de nos jours, il y a encore une rue qui s'appelle la rue des Fossés Saint-Marcel. Et son prolongement s'appelle la rue Lebrun. Dans le temps, tout ça était la rue des Fossés Saint-Marcel. Donc, un petit village, un petit îlot, qui avait une clôture et qui avait également des portes. 4 portes. Et un vieux texte les explique comme ceci. De ces 4 portes-là, l'une était au pont aux Tripes, c'est-à-dire à l'endroit où la rue Mouffetard franchit la Bièvre. L'une au pont aux Tripes sur la rivière de Bièvre en venant de Paris. L'autre où est à présent la barrière dite des Gobelins, sur le chemin qui va à Lyon. C'est dans l'avenue des Gobelins, c'est l'ancienne porte Poupline. L'autre en venant de Paris par le faubourg de Saint-Victor, au lieu dit la Croix-Clamart. Et enfin, la 4e porte au petit pont de Saint-Hippolyte sur la Bièvre. Assez curieux de voir ce petit bourg Saint-Marcel défendu contre les invasions par une rivière et par un fossé plein d'eau. Alors, au XIIIe siècle, le bourg Saint-Marcel devient, comme le bourg Saint-Médard, alors lui au sud de la Bièvre, un lieu de résidence champêtre pour de grands personnages. Si vous avez l'occasion de pénétrer dans la cour de la boulangerie des Hôpitaux de Paris, vous verrez sur un des côtés de la cour une façade de style Renaissance, une façade d'ailleurs qui est classée, qui est toute entière date de 1565. C'est une construction en pierre et en briques, la première de Paris où parut ce mélange. Elle comporte un étage, un comble et puis au rez-de-chaussée 6 arcades basses. Et chacune de ces arcades est surmontée d'un curieux médaillon en terre cuite, en haut relief. 4 de ces médaillons subsistent. L'un représente un buste de femme dont l'épaule est nue et la robe sur le point de tomber. Le second, un soldat avec un casque à mantenière et cuirasse ciselée. Le troisième, un autre buste de femme. Celle-ci est pensive et la robe montante, peut-être bien Isabelle de Limoges dont je vais vous parler. Le quatrième est un autre soldat à barbe longue, tête nue, une écharpe sur l'épaule gauche de sa cuirasse. Une décoration en médaillon de terre cuite tout à fait rare, maintenant étant donné la fragilité. Eh bien, cet hôtel a été créé par Scipion Sardini. Qui était Scipion Sardini? C'était un Toscan qui est venu en France dans la suite de Catherine de Médicis. Parti de rien, il fit une fortune considérable. Aussi en disait-on de lui, naguère sardine, aujourd'hui grosse baleine, c'est ainsi que la France engraisse les petits poissons italiens. Scipion Sardini gagna la confiance de Catherine de Médicis, puis ne craignit point d'épouser Isabelle de Limoges, de la maison des comtes d'Auvergne, et par là quelque peu apparentée à la reine Catherine, dont la conduite était notoire. Isabelle de Limeuil faisait partie du célèbre escadron volant de Catherine de Médicis, dont les membres avaient mission de mettre à profit tout le charme de leur séduction féminine pour arracher à certains grands seigneurs ce que la reine désirait obtenir d'eux. Isabelle de Limeuil, blonde aux yeux bleus, au teint éclatant, sans moralité, avait été la maîtresse du duc d'Aumale, de Claude de la Châtre, que Mayenne fit maréchal de France, du sire de Jersey, de Robertet Dufresne, secrétaire d'État, et enfin de Brantôme. Et Brantôme écrivit pour elle ses vers. Douce Limeuil et douce vos façons, douce la grâce et douce la parole, et doux votre œil qui doucement m'affole. Oui, tout est doux dans ces vers-là. Catherine de Médicis chargea Isabelle de Limeuil d'obtenir du prince de Condé, le plus brillant des chefs protestants, la rétrocession à la France du Havre, que les Huguenots avaient livré aux Anglais en 1562. Ce qu'elle obtint, malgré l'opposition de Coligny et de Calvin. C'est l'époque où Ronsard également s'éprend d'Isabelle de Limeuil, et Ronsard à son tour fait des vers. Douce maîtresse, oui, toujours le mot douce, douce maîtresse, touche pour soulager mon mal mes lèvres de ta bouche plus rouges que corail. D'un doux bras bien pressé, tiens mon col embrassé. Heureux sera le jour que je mourrai d'amour. Isabelle fit si bien la conquête de Condé qu'elle eut de lui un garçon qui vint subitement au monde le 25 mai 1564 au cours d'une audience solennelle donnée à Dijon à l'hôtel de Sceaux. Le scandale était public. Le scandale fut si grand, il y avait de quoi, que Catherine dut mettre hors sa troupe et faire enfermer Isabelle au couvent des Cordelières d'Aussonne. On ne s'explique pas, écrivit l'historien Eudes de Mézeray, comment une personne si avisée avait si peu pris ses précautions. Peut-être, au contraire, les avait-elle très bien prises pour réussir à lier davantage à elle le prince de Condé. Celui-ci, qui avait reçu dans un panier à chien l'enfant d'Isabelle, la fit évader. Mais, s'étant remarié en 1565 à l'instigation de Coligny avec mademoiselle de Longueville, celle-ci le poussa à réclamer à son ancienne maîtresse tous les présents qu'il lui avait donnés. Isabelle les renvoya à Condé, en y joignant toutefois un portrait de Condé qu'elle avait enjolivé d'une superbe paire de cornes bien fournie en rabure. Ben c'est alors que Scipion Sardini épousa Isabelle et qu'il l'installa dans ce fastueux hôtel dont les jardins descendaient vers la Bièvre. Quelqu'un qui n'était pas content, c'était Ronsard. Ronsard, toujours épris, eut du dépit de ce mariage. « Faut-il qu'un étranger me ravisse ma femme ?» écrivit-il dans ses amis. Il souhaita la stérilité d'Isabelle. Son vœu ne fut pas exaucé, car Isabelle eut pendant son mariage 4 enfants. La fortune de Scipion Sardini, que Catherine de Médicis avait fait baron de Chaumont-sur-Loire, continua à s'accroître sous le règne d'Henri III, qui le chargea de la perception de taxes impopulaires comme celles sur les cabarets et les auberges, opérations sur lesquelles il fut percevoir d'importants pourcentages. Il devint le banquier du roi, lui prêta 500 000 écus, et celui d'illustres personnages de la noblesse et du clergé. Il fut le premier financier de cette époque, mais aussi le plus impopulaire. Ayant moins bien réussi auprès d'Henri IV, Henri IV aimait mieux faire ses affaires lui-même, il se retira des affaires et s'employa à protéger les arts et les belles-lettres jusqu'à sa mort qui survint en 1609. Alors son bel hôtel fut transformé, devint un hôpital pour les pauvres, un dépôt de mendicité. En 1636, on enferma des prisonniers et évacua la conciergerie pendant que la peste y s'est régnée. Il devint la propriété de l'hôpital général en avril 1656. Il fut affecté 20 ans après à la boulangerie et à la boucherie des hôpitaux et hospices civils de Paris, d'où on tirait tous les jours la quantité de pain, de viande et de chandelles nécessaires aux pauvres. Eh bien, depuis cette époque-là, depuis 1656, il a conservé la première de ses affectations. Parce que c'est la boulangerie qui donne le pain à tous les hôpitaux de Paris. Eh bien, je franchis l'avenue des Gobelins et j'arrive tout de suite au bal des Ardents, à l'hôtel de la Reine Blanche. Cet hôtel de la Reine Blanche se situait où se trouvent de nos jours les numéros 17 et 19 de la rue des Gobelins. Qu'est-ce que c'est que cette Reine Blanche-là? Nous savons que la veuve de Saint-Louis, Marguerite de Provence, et puis sa fille, Blanche de France, laquelle a été veuve du fils aîné du roi de Castille, se sont retirées près du couvent des Cordelières, Saint-Marcel, couvent sur le placement duquel est maintenant l'hôpital Broca. Alors, ces deux reines-là se sont retirées à proximité du couvent, et la deuxième, Blanche de France, plus tard, a pris le voile dans ce couvent-là et est morte. Par conséquent, vous voyez autour de l'hôpital Broca actuel, il y a eu jadis, à proximité du couvent des Cordelières, une maison royale qu'on appelait l'hôtel de la Reine Blanche. Probablement de cette Blanche de France, n'est-ce pas, veuve du fils aîné du roi de Castille. Or, c'est à l'hôtel de la Reine Blanche que l'on situe, pour beaucoup, le lieu du bal des Ardents. Qu'est-ce que c'est d'abord que le bal des Ardents? Il faut remonter pour ça au mardi 28 janvier 1392 ou 1393, souvent que c'est l'ancien style ou le nouveau style. C'est à l'occasion du mariage d'une des dames d'honneur d'Isabeau de Bavière, une nommée Catherine de Hinswild, allemande comme Isabeau de Bavière, que fut donné un bal qui fut, ainsi qu'il était l'usage, l'objet d'un grand charivari. Car il était de coutume que quand une veuve se remariait, on faisait un bal tout à fait tumultueux. Or, cette dame d'honneur d'Isabeau de Bavière se remariait pour la troisième fois. Par conséquent, le bal devait être de plus en plus tumultueux. Au cours du bal, Charles VI eut l'idée de se déguiser en sauvage avec cinq de ses gentilshommes. Chacun d'eux se masqua et revêtit une tunique enduite de pois et recouverte de plumes et d'étoupes. Le frère du roi, le duc d'Orléans, ayant approché un flambeau pour reconnaître lequel de ces sauvages était Charles VI, mit le feu à l'un d'eux, incendie qui se communiqua aux quatre autres qui étaient enchaînés. Ces quatre autres étaient le comte de Joigny, le bâtard de Foix, Aymar de Poitiers et Hugues de Guisset. Ils furent brûlés vifs tous les quatre. Le roi que sa jeune tante, la duchesse de Berry, enveloppa de son manteau, fut sauvé, ainsi que le cinquième gentilhomme, le sire de Nantouillet, qui, ayant réussi à se délivrer de sa chaîne, se précipita dans une énorme cuve pleine d'eau. À quel endroit a eu lieu ce drame-là? Pour Froissart, il aurait eu lieu à l'hôtel Saint-Paul. Pour Juvénal des Ursins, il aurait eu lieu au bourg Saint-Marcel. Or, je crois qu'il faut croire Juvénal des Ursins. Parce que Juvénal des Ursins a écrit l'histoire de Charles VI vers 1430. Par conséquent, 38 ans après cet incident-là. Donc, pas très longtemps après. Et puis alors, le père de Juvénal des Ursins a été prévôt des marchands de Paris. Et c'était le prévôt des marchands en exercice au moment de l'incident. Par conséquent, je pense que lorsque le prévôt des marchands est rentré chez lui, il a dû en parler à sa famille, on a dû savoir exactement le lieu de l'endroit. Or, Juvénal des Ursins a écrit plus tard que ceci a eu lieu au cours d'une fête donnée un soir à l'hôtel de la Reine Blanche à Saint-Marcel, près Paris. Par contre, Froissart le situe au hôtel Saint-Paul. Seulement, je me méfie de Froissart. Froissart, d'ailleurs, a passé une bonne partie de sa vie hors de France, hors de Paris, puis hors de France. Puis, en fait, il s'est trompé quelques fois. Par exemple, il a situé la mort de Charles V à l'hôtel Saint-Paul, alors que Charles V est mort à l'hôtel, est mort à Beauté-sur-Marne. Donc, il est vraisemblable que ce bal des Ardents a eu lieu à l'hôtel de la Reine Blanche, à l'emplacement de ces deux numéros-là, 17 et 19, de la rue des Gobelins. Et alors, qui dit Gobelin dit la Bièvre. Et je vais vous parler un petit peu de la Bièvre, cette rivière charmante qui est comme l'Arlésienne. On en parle toujours, on ne la voit jamais, n'est-ce pas? La Bièvre tient son nom d'un mot celtique, Beffar, qui signifie castor, car des castors l'ont jadis habité. Elle fut la Béveria des Gallo-Romains. Elle est formée dans le ballon des Bouviers, à 5 km de Versailles, par 25 à 30 petites sources et 3 fontaines, dont une est dite des Gobelins. Elle arrose au cours de son parcours de 32 km Bièvre, Buc, Jouy, Verrières, Antony et Gentilly. Alors, à Gentilly, elle se divise en deux bras très voisins, chacun large de 2 à 3 mètres. Ces deux bras passaient, il n'y a encore pas très très longtemps, sous le rempart fortifié, entre les bastions 85 et 86, au lieu dit la poterne des Peupliers. Vous verrez encore le nom sur un plan de Paris. Ces deux bras passaient là dans de longs tunnels qui étaient voûtés, mais également munis de grilles, de façon à déjouer les ruses des fraudeurs. Ces deux bras-là décrivaient après un grand S. Ils coulaient d'abord du sud au nord, très lentement, entre deux rangs de beaux arbres, en laissant à leur gauche la rue des Peupliers, qu'ils longeaient jusqu'au chemin du Moulin des Prés, qu'ils coupaient. Dans cette dernière section, la Bièvre formait de nombreuses mares et étangs où les troupeaux s'abreuvaient l'été. L'hiver, ces cuvettes gelées et se transformait en patinoire recherchée par les Parisiens. Elle fournissait aussi de grandes quantités de glace que l'on conservait pour l'été dans des puits en maçonnerie recouverts de terre. Aussi cet endroit est-il appelé encore la glacière. Les deux bras passaient ensuite sous le mur des fermiers généraux, à hauteur du carrefour du boulevard Blanqui puis de la rue Gondinet. Au-delà, la Bièvre franchissait les jardins du couvent Les Cordelières, longeait les rues de l'Oursine et de Valence, franchissait la rue Mouffetard sous le pont aux Tripes, près duquel ses deux bras se réunissaient, la rue de la Clé sous le pont aux Biches, et après le pont Liveau, atteignait la Seine à notre gare de Sarlitz. Vous savez que maintenant, elle ne l'atteint plus, car arrivée sous la rue Geoffroy-Saint-Hilaire, la Bièvre se déverse dans un grand collecteur d'égouts qui est par le boulevard Saint-Germain et un siphon la conduit sur la rive droite. Enfin, je rappelle que la Bièvre fut pendant longtemps sujette à des débordements considérables, qui étaient dus tant à sa faible pente qu'à des curages insuffisants. On cite parmi les principales inondations celle de mai 1526, où l'eau monta jusqu'au premier étage des maisons du faubourg Saint-Marcel, celle d'avril 1579, le déluge de Saint-Marcel, où l'eau crut de près de 5 mètres en moins de 13 heures, causant de grands désastres matériels, la mort de 25 personnes et celle de beaucoup d'animaux. Et les riverains de la Bièvre eurent de tout temps l'habitude de disposer de cette rivière à leur gré. Ils étaient nombreux à l'utiliser, que la Bièvre était à ce moment-là une véritable fortune pour la rive gauche de Paris. Seulement ces eaux, qui recevaient tant de déchets, de matières organiques et insalubres, étaient fort empuantées. Elles répandaient des exhalaisons dangereuses, des miasmes délétères. Aussi l'assainissement de la Bièvre fut-il entrepris parallèlement aux études faites de 1840 à 1848 pour régulariser son régime. Pour la canaliser, et établir des chasses permettant de la débarrasser de la vase qui s'accumulait chaque jour. Finalement, on la fit disparaître en la recouvrant. Des travaux de cet ordre, commencés en 1828 puis abandonnés, furent repris et prirent fin il n'y a pas très longtemps, en 1910, après. J'ai terminé. Au cours de mes trois causeries, nous avons erré ensemble dans quelques vieilles rues de la montagne Sainte-Geneviève, visité ces vestiges de l'époque gallo-romaine, les arènes et les thermes, parcouru la rue Saint-Jacques, cette voie sublime des couvents, ainsi que le vieux quartier latin. Ensemble, nous sommes entrés dans l'antique faculté de médecine, dans le petit cimetière d'antan blotti contre l'église de Saint-Séverin, puis, sortant de Paris, nous avons descendu la rue Mouffetard jusqu'aux rives alors fleuries de la Bièvre. Ce faisant, nous avons revécu bien des souvenirs. Lorsque j'ai cherché pour mon ouvrage « Évocation du vieux Paris », dont le tome 1 a paru à Noël 1951 et le tome 3 ces jours-ci, un exergue qui en indiquerait le sens, j'avais pensé d'abord à cette phrase de Montaigne « J'aime Paris jusque dans ses verrues ». J'ai pensé ensuite à cette réponse que François Ier fit à Charles Quint lorsque celui-ci traversa notre capitale en janvier 1540 « Paris n'est pas une ville, Paris est un monde ». Finalement, je me suis arrêté à ces mots de Georges Quint. Ils seront ma conclusion. N'est-il pas vrai d'affirmer qu'à Paris, on ne saurait remuer une pierre sans évoquer des fantômes ?

C'était les grandes conférences, les vieilles pierres du quartier latin. Troisième émission, l'époque romaine, par Jacques Hilleret. Cette émission a été diffusée pour la première fois le 22 février 1954 sur France Culture.

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0: Le black cinéma américain est né dans les années 10, après le célèbre film de Griffith, Naissance d'une nation. Et puis, il y eut une longue éclipse, et enfin, le cinéma noir réapparaît, dans les années 60, après le mouvement des droits civiques et la reconnaissance des minorités raciales. Mais place au Mardi du cinéma pour en savoir plus. Un Mardi du cinéma, diffusé pour la première fois sur France Culture, le 12 juillet 1988.
1: Cinéma Black American par Françoise Esteb et Isabelle Ayuel.
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1: Avec Raphaël Bassin, critique. Janine Oeuvrard. Jean-Pierre Garcia, directeur du Festival d'Amiens. Et Alain Jalladeau, directeur du Festival de Nantes, qui ont contribué à la découverte du cinéma Black American en France. Jacques Schmitt, spectateur.
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4: Pour moi, cette aventure, disons, a commencé en 1973. Donc à l'époque, j'étais amateur de cinéma indépendant, de cinéma underground, et une salle venait de s'ouvrir à Paris. C'était le studio Christine qui présentait des films expérimentaux. Et je me souviens, c'était en 1973, un des programmes manquait. Et à la place, on a montré un petit film d'une heure qui montrait des contes de Harlem avec de la musique locale. C'était un film d'Oscar Michaud qui s'appelait « 10 minutes to live ». Bon, alors moi ça m'a paru très, très étonnant, je n'avais rien vu de semblable. Et j'ai essayé de trouver partout, dans toutes les histoires du cinéma, le nom d'Oscar Michaud. Je ne l'ai trouvé nulle part. Je l'ai trouvé cité dans une histoire du jazz, écrite par Garçon Canine, qui était un metteur en scène hollywoodien. Il citait comme ça Oscar Michaud. Et j'ai commencé à faire des recherches. Je me suis aperçu que l'histoire du cinéma noir américain était l'histoire d'une amnésie plusieurs fois répétée depuis les années 20. Parce que bon, ce cinéma est né en 1910. Hein, c'est le plus ancien des cinémas des minorités ethniques, alors que le cinéma des Indiens ou des Chicanos est né dans les années 60-70. Les Noirs américains sont emparés vers 1912-13 de la caméra. Et en général, au début, c'était des acteurs, donc qui n'avaient pas accès donc aux films réalisés par des Blancs, puisqu'à l'époque, les films étaient tournés avec des acteurs blancs grimés et qui tournaient des petits sketchs. La plupart étaient des acteurs de théâtre, alors ils reprenaient des petits répertoires, des scènes donc du théâtre local, du théâtre d'Harlem, et ils tournaient des films. Et très rapidement, vers 1915-16, un certain nombre de compagnies indépendantes se sont formées, et on pouvait dénombrer vers 1925 à peu près 160 compagnies. Mais toutes n'étaient pas dirigées par des Noirs. À peu près la moitié était mixte, et en tout cas, une bonne partie des autres contenaient des capitaux blancs. La plupart de ces compagnies n'ont pas tourné plus de 4 ou 5 films. Et quand on regarde les numéros de Variety à l'époque, on voit que certains des films, notamment donc Oscar Michaud, qui de 1919 à 1948 a tourné une trentaine de films, bon, aujourd'hui il est reconnu, il a sa stèle à Hollywood, etc. La plupart des dictionnaires en parlent. Et Variety parlait souvent, faisait le résumé des films d'Oscar Michaud. Or, on constate quelques années plus tard, en 1933, un critique progressiste, Alan Potemkin, dans un recueil de textes, disait « On attend le jour où un noir fera enfin un film », ce qui voulait dire que bon, l'intelligentsia blanche n'allait pas dans ces cinémas qui étaient souvent des cinémas de ghetto, c'est-à-dire il y avait une production locale, une production ethnique qui était faite, donc il y avait 700 cinémas du ghetto dans les années 20, et même les progressistes blancs ignoraient ou voulaient ignorer. Et ça s'est répété à chaque fois, et ça se répète encore aujourd'hui, je ne sais pas, il y a une

0: L'image des Noirs dans le cinéma blanc américain. Raphaël Basson.
1: Si on prend le cinéma américain de 1900-1910, l'image en tant que telle était absente, puisque ce sont des blancs grimés donc, qui interprétaient des archétypes totalement caricaturaux. Donc, y compris donc dans Naissance d'une nation de Griffith, donc qui est un des monuments du cinéma raciste. Alors bon, les premiers noirs à tenir des rôles dans le cinéma américain traditionnel, ça doit se situer dans les années 20, à la fin des années 20, et surtout dans les années 30, quand Hollywood, voyant le succès relatif des All Black Casts, c'est-à-dire donc des films réalisés par les compagnies indépendantes noires, décide, avec des films de prestige comme Alléluia de King Vidor et quelques autres, de récupérer ce courant. Alors on voit fleurir des All Black Casts réalisés par des blancs, aussi bien donc à Hollywood avec des gros budgets que dans des petites compagnies, parce que bon, à partir des années 30, il y a eu plein de blancs qui se sont spécialisés dans le All Black Cast, qui était devenu un genre comme un autre, comme le western, comme la comédie musicale, c'est-à-dire des films entièrement interprétés par des noirs, mais qui ne véhiculaient rien des réalités ethniques de ces noirs.

La première fois que la communauté noire a réagi, donc, c'était en 1915, à la sortie donc, de Naissance d'une nation de Griffith, le film raciste. Parce que bon, ce film retraçait l'histoire des États-Unis d'un point de vue profondément donc, sudiste, si on peut dire. Il montrait la naissance du Ku Klux Klan comme une nécessité pour préserver donc l'intégrité de l'Amérique. On montrait la guerre de sécession, l'abolition donc de l'esclavage comme une calamité, et donc tous ces noirs, il y a une séquence où on voit des noirs qui envahissent le Parlement, qui veulent donc s'emparer du pouvoir. Et ceci, paradoxalement, met le point sur une réalité, c'est que dès le début, les noirs ont voulu s'intégrer à la vie américaine. Et ce que Griffith montre malgré lui et correspond à une certaine réalité. Et dès la fin du siècle, ils avaient leur université, leur banque propre, etc. Ce qui a permis justement l'éclosion de ce cinéma ethnique, de ce cinéma particulier. Donc, si nous revenons en 1915, bon, la sortie de ce film mobilise la communauté dans un grand nombre de villes, et il y a un appel au boycott. À cette époque-là, donc, il y avait quelques petits films réalisés donc par ces acteurs noirs dont je parlais au début, et un cinéaste, Emmett G. Scott, veut répondre à l'injure faite à sa race et faire un film. Au début, il veut l'appeler Lincoln's Dream, le rêve de Lincoln, comme quoi le rêve de Lincoln aurait été déçu par ce qui s'en suivit. Et il a commencé donc dès 1915 à penser ce film, il l'a terminé en 1918, ça s'appelait Birth of the Race. C'était un film qui est sorti à Chicago qui faisait 3 heures. Toutefois, il n'a pas eu les moyens pour mener à terme cette opération. Alors, il a dû faire appel à un certain nombre de financiers blancs et qui, à chaque fois, intervenaient sur le scénario. Ce qui fait que le film terminé, donc qui a été retrouvé en 1980 à la librairie de Washington, le film donc terminé parle très peu du cas des Noirs, mais est une grande allégorie sur l'humanisme qui commence à Abel et Caïn et puis qui se termine au lendemain de la Première Guerre mondiale. Donc, on voit comment ce cinéaste n'a pas pu réaliser l'œuvre qu'il voulait parce qu'il n'avait pas les moyens adéquats. Mais le mouvement a été impulsé. Dès 1919, Oscar Michaud, donc, qui était à l'origine d'une famille modeste, donc, avait acheté une ferme vers 1910, un autodidacte,

0: qui s'était mis à écrire, mais qui avait un très grand sens des affaires. C'est-à-dire, il parcourait le pays, comme certains vendaient la bonne parole. Lui, il vendait ses propres bouquins, et en 1919, il veut adapter un de ses livres, The Homesteader, je crois. Et il s'adresse donc à des producteurs noirs, là, qui commençaient à fleurir un peu partout. Et il demande à réaliser lui-même le film. Comme il n'avait jamais fait de cinéma, ses producteurs sont un peu méfiants. Du coup, il fonde lui-même sa propre maison de production et réalise ce film. Donc ça sera le cinéaste le plus prolifique jusqu'en 1948.
1: En fait, les cinémas, les réalisateurs noirs américains,
2: Jean-Pierre Garcia,
1: font souvent référence comme un élément de leur mémoire à Oscar Michaud. Oscar Michaud, c'était un peu, c'est toujours un peu le rêve de nombre d'entre eux. C'est un noir qui a réussi dans la société américaine des années 20, au début du cinéma, qui a réussi à créer parallèlement, en s'appuyant sur la discrimination et sur les salles réservées aux noirs, Oscar Michaud avait réussi à créer une mini-industrie noire, une industrie cinématographique.

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1928-30, bon, il y a une épidémie de grippe très contagieuse qui oblige la fermeture de pas mal de salles des ghettos. Et Hollywood profite, comme je l'ai dit tout à l'heure, pour s'emparer du filon et mettre un certain nombre de cinéastes, soit de renom, soit des petits tâcherons, qui vont donc faire des westerns entièrement noirs, des films d'épouvante entièrement noirs, etc. Donc ça sera la deuxième partie donc de cette première vague de cinéma indépendant qui s'arrête en gros vers 1950. Et ça sera un cinéma essentiellement de genre.

Alors, à partir du parlant, il y a un autre genre qui commence à fleurir, c'est le court-métrage de jazz, donc il utilise les prestations de Duke Ellington et de quelques autres chanteurs et musiciens pour faire des petites scénettes qui sont les ancêtres du clip, montées autour d'une chanson. On peut dire que bon, les premières ruptures se font sentir dans les années 30, donc avec Paul Robeson qui obtient en 33 dans Emperor Jones, donc réalisé par un blanc, le rôle principal. Il y a le rôle principal face à des comparses blancs. Alors là, c'est déjà une première victoire. Ensuite, il y a l'année suivante en 34, Imitation of Life, la première version, donc réalisée par John Stahl, qui est aussi un blanc. Ce film a été assez controversé à l'époque, mais aujourd'hui il peut apparaître comme un film progressiste parce qu'on y voit une blanche et une noire s'associer pour monter une pâtisserie, donc un petit commerce. Donc c'est des petits trucs comme ça. Alors la véritable rupture, c'est pendant la guerre. Donc il faut, pendant la guerre, que tous les Américains de toutes les ethnies se sentent Américains. Alors il y a des films de propagande comme The Negro Soldier, dont le scénariste Carlton Moss est un noir. Réalisé par le département de la guerre en 1944, donc Carlton Moss, qui est un jeune scénariste noir, travaille avec Stuart Tessler et Frank Capra à réaliser ce film. Et dans ce film, qu'est-ce qu'on voit ? On voit pour la première fois les grands hommes noirs, les écrivains, les politiciens qui avaient été tenus sous silence jusqu'à présent, réapparaître. Et bon, évidemment, c'était un film de propagande. À la fin, on disait il faut que tous les Américains s'unissent pour lutter contre l'ennemi fasciste. Toujours est-il que bon, ce film a laissé une trace, et aussi le grand nombre de morts lors de la guerre fait que en 46, 47, 48, Hollywood ne pouvait plus envisager les Noirs comme avant. Alors il y a eu un certain nombre de films qui s'appelaient Problem Film, je crois, donc dont un des archétypes est Pinky d'Elia Kazan, qui montre donc le sort d'une métisse, etc. Donc, des films, si vous voulez, intégrationnistes, libéraux d'une certaine manière. Et c'est à cette époque qu'apparaît, donc, vers 1948-50, Sidney Poitier, donc, qui va cristalliser pendant 15 ans l'évolution de l'image du noir, donc, qui n'est plus tout d'un bloc, mais qui est un personnage relativement complexe. Bien sûr, il doit faire certains compromis, être meilleur que ses comparses blancs, etc. Mais c'est déjà un personnage étoffé. Très souvent, il est instruit, il a des diplômes supérieurs, etc. Donc, on peut dire qu'il représente un point assez important de l'évolution dans le cinéma hollywoodien.

C'est assez curieux de constater que nombre de réalisateurs noirs américains qui ont fait parler d'eux à partir des années 60, de la fin des années 60, début des années 70, sur la base idéologique, entre guillemets, du mouvement de la conscience noire, avec toutes les contradictions, toute la diversité et la richesse que ce mouvement pouvait avoir, en fait, on cherchait pour s'affirmer du côté d'un système de cinéma qui était noir et très commercial et fondé sur les mêmes arcanes, en quelque sorte, que le cinéma des Blancs, avec des héros, avec des mélodrames, avec des histoires d'amour, et tout ça incarné par des Noirs.

0: À partir de la fin des années 60, le black is beautiful tant au niveau social, culturel, artistique, et qu'on le veuille ou non, à la mode aux États-Unis. Donc en 69, Gordon Parks tourne donc Les Sentiers de la Violence pour une grande compagnie américaine. Et c'est un film qui est fondé sur un roman autobiographique qui se passe dans les années 20, qui décrit donc l'enfance d'un petit noir. Donc c'est pas un film très manichéen, mais c'est un film très très très sensible. Et donc Hollywood, comme à chaque fois qu'il y a un filon, veut le récupérer. Donc immédiatement après, Gordon Parks tourne le fameux Shaft, qui est donc le policier justicier noir qui arrive à concrétiser tous les fantasmes des Noirs qui avaient été privés d'image ou mal représentés jusque-là. Il y a eu un courant, donc, avec un tas de succès d'années après, dans les années 73, 14, etc., qui ont de plus en plus poussé le genre, ce genre qui était la blaxploitation, qui veut dire en gros l'exploitation du noir, c'est-à-dire sous toutes les formes, c'est-à-dire le corps, la pensée, etc. C'est-à-dire donner l'image, le corps du noir, aussi bien que ses exploits sexuels ou autres, en pâture, donc aux spectateurs noirs et blancs, c'est quelque chose qui a marqué. Et ces films étaient aussi projetés en France, dans des petites salles donc spécialisées. Et le mouvement s'est arrêté en 1975. Et même donc Gordon Parks n'a pas pu vivre sur ses lauriers. Il est devenu, lui qui avait commencé à Hollywood, il est devenu, par la force des choses, un indépendant. Parce que la période avait changé. C'était le reflux des idéologies, le reflux du gauchisme, etc. Et les Noirs, même au sein d'Hollywood, était rejeté. Donc ne subsistait d'une part qu'une production indépendante, donc il y avait Hayley Guerrima, Charles Burnett et quelques autres, et puis donc c'était quand même le règne des acteurs. Les acteurs ont pu petit à petit progresser jusque donc à Eddie Murphy, mais contrairement aux acteurs du passé, Eddie Murphy est un acteur, bien qu'ayant la peau noire, totalement blanc. Les fictions qu'il interprète sont des fictions totalement blanches. Bon, dans Shaft, il y a encore certaines vérités ethniques, donc on voit les gens des Black Panthers, même s'ils sont un peu caricaturés, donc on voit un peu des familles noires, etc. Alors que dans les films, donc Le Flic de Beverly Hills, par exemple, Eddie Murphy est en général le seul acteur noir, ou quand il y en a un autre, il est vraiment ridiculisé. Donc c'est le seul acteur noir dans une fiction totalement blanche. 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
1: Sharon Larkin.
2: J'ai commencé par écrire des nouvelles et de la poésie. Et j'ai toujours aimé le cinéma, à cause de la force que ça a, les effets des films sur ma vie. C'est par exemple un enfant qui voit des gens à la télévision et qui apprend à se moquer et qui découvre que ces gens-là, c'est lui. C'était moi. Enfant, j'ai vu toutes sortes de stéréotypes à la télévision. Et j'ai appris à m'en moquer, à trouver ça très drôle. Et finalement, on m'a dit que c'était moi. Donc, très jeune, j'ai compris qu'il y avait des mensonges et des distorsions à propos de qui j'étais, à propos de ces gens. Et donc j'ai commencé à faire des films parce que, comme je l'ai dit, c'est un média très fort, parce que j'aime le cinéma et pour contrebalancer les effets négatifs.

0: renouveau, ou la véritable naissance peut-être pour moi du cinéma noir américain indépendant, elle est venue quand un certain nombre d'auteurs se sont aperçus qu'ils étaient le tiers-monde des États-Unis. Nombre de réalisateurs noirs américains se définissent, disent d'abord « on est des afro-américains ». Et dans cette expression, il y a la relation à l'Afrique et la relation au tiers-monde de manière permanente.
1: Il y a une grande période de creux donc, qui s'installe entre bon, le film de, en 1944, Negro Soldier, et la véritable apparition d'une nouvelle génération de cinéastes noirs qui s'exprimera à peu près vers le milieu des années 60 avec le documentariste William Greaves, qui commence, lui, dans les années 40, une carrière d'acteur, mais devant les rôles d'Oncle Tom qu'on lui propose, il préfère partir donc en 52 au Canada et s'initier au cinéma direct, c'est-à-dire au documentaire.
2: William Greaves.
3: Ma principale raison d'aller dans le cinéma était pour corriger des stéréotypes, des distorsions qui étaient accomplies sur la minorité américaine, africaine des États-Unis. Le problème des droits des minorités en Amérique est un problème qui continue, mais qui a été progressivement redressé dans les dernières années. Et le travail que j'ai pu faire, moi, dans le cinéma et dans la télévision, a pu contribuer à le corriger. Comme comédien, j'ai eu quelques problèmes avec quelques productions. Parce que on me demandait de jouer des rôles stéréotypés qui étaient très dégradants par rapport à l'image des Noirs américains. Et une très sérieuse pathologie, une véritable maladie.
4: The life of a particular minority group, which was the Black American group in American society, and I realized that the documentary film.
3: Et j'ai réalisé que le film documentaire était un moyen par lequel, et parce que c'était un outil d'éducation, était un moyen donc de conscientiser. Et les groupes blancs et les groupes noirs américains. J'ai trouvé que c'était une profession très fascinante. Et être un réalisateur de films, un réalisateur de films documentaires, était un moyen d'apprendre beaucoup de choses.

0: Hey y'all, where you going?
1: Quand les choses commencent à bouger au milieu des années 60 avec le mouvement pour les droits civiques, etc., il revient donc aux États-Unis et commence à tourner un grand nombre de documentaires. Donc Greaves arrive à avoir un poste important à la télévision qui, à cette époque, crée une émission entièrement destinée aux Noirs qui s'appelle le Black Journal.
2: A Black Journal était une série d'émissions télévisées qui est sortie des désordres civils, des marches de droits civils des années 60. Le président Lyndon Johnson rétablit une commission qui devait établir les causes, les origines des luttes minoritaires des années 60. Il a été établi que l'une des causes de ces luttes minoritaires venaient de l'impossibilité pour ces minorités de s'exprimer. Le Black Journal était financé par les fondations Ford et Carnegie pour donner aux communautés noires la possibilité de s'exprimer. C'était la seule heure d'émission de télévision sur 1800 heures mensuelles qui était contrôlée par les Noirs.
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4: Alain Jalladeau.
5: Les distributeurs n'ont pas envie de prendre de risques. C'est un vraiment le cinéma aux États-Unis, c'est complètement, il n'y a pas d'aide, il n'y a rien. C'est les gens qui investissent, c'est pour gagner de l'argent, c'est pas pour en perdre. Hein. Ça, les distributeurs, ils n'ont pas des aides comme en France pour sortir tel film ou l'avancer recette pour réaliser tel film. Hein. Donc là, chacun pour soi, et il faut, s'ils veulent continuer, il faut que ça soit quand même un succès.
6: Il n'y a pas de compagnie de distribution noire?
5: Non, à ma connaissance, non, des petites, bon, ce qu'on appelle des petites compagnies, mais c'est très très confidentiel. C'est pas des gens, et c'est plutôt des, c'est pas des gens qui ont cette compagnie n'ont pas accès aux salles, si vous voulez, aux salles d'exploitation, que ce soit à New York ou à Los Angeles. Ils auront les droits de tel ou tel film, et ils vont avoir des demandes de telle université, parce que bon, ça passe plutôt dans les circuits un peu différents, voyez. Mais ça, c'est un circuit qu'on appelle parallèle.
1: Ce cinéma a reçu sa légitimation à partir de la France.
7: Raphaël Basson.
1: C'est-à-dire, bon, les cinéastes qui ont été révélés donc à Nantes, bon, comme Larry Clark, Haïlé Guérima et quelques autres, ont pu, avec cette légitimité acquise en France, tourner ensuite un ou deux films, et vers 83-84, la vague est retombée. Le public américain en général ne s'y intéressait pas.
8: On ne peut pas nier, faire abstraction de la situation politique américaine.
7: Janine Œuvrard.
8: Vis-à-vis des Noirs, qui est une réalité qui s'est appliquée également au jazz. Les plus grands musiciens de jazz, jusqu'à très récemment, ont fait carrière en France ou en Europe et sont repartis aux États-Unis, où ils ont eu une notoriété après avoir passé par la France. Beaucoup d'artistes, d'intellectuels noirs qui ont choisi l'Europe parce que ce n'était même pas un manque d'intérêt du public, c'est-à-dire que les médias et le système ne leur permettaient pas de fonctionner. Ça, je pense que c'est indispensable de le dire.
4: Sure, sure. I know what the books say. Mm-hmm. At least, while I got a pretty good idea.
9: Mm-hmm.
4: The good book say this.
9: Mm-hmm.
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9: Mm-hmm.
4: Another book say that.
9: Mm-hmm.
4: Another book say this.
9: Mm-hmm.
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9: Mm-hmm.
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9: Mm-hmm.
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9: mm-hmm.
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1: Melvin Van Peebles doit être le seul cinéaste noir américain qui a, d'une part, bon, choisi l'exil en France pendant de très longues années et qui, malgré le rêve qu'il avait déjà très jeune aux États-Unis de faire du cinéma, a réalisé ce rêve en France et a donc acquis une notoriété en France. Et reparti aux États-Unis après. Alors je voudrais quand même un tout petit peu parler du parcours de Melvin, qui dans les années 50 était chauffeur du petit conducteur du petit tram de San Francisco. Hein, qui, Melvin vient d'un milieu de la petite bourgeoisie, donc c'est quelqu'un qui a fait des études. Ses parents étaient blanchisseurs, avaient une petite blanchisserie. Et quand Melvin a fait son service militaire, en tant que pilote, il rêvait de devenir pilote de ligne et il a réalisé à ce moment-là que, en tant que noir, il n'était absolument pas question qu'il devienne pilote de ligne. Et son deuxième rêve était le cinéma. Lorsqu'il était à San Francisco, il a fait deux courts-métrages qu'il a montés et qu'il a fait dans son placard, bricolant dans son placard, dans son appartement. Et il a réalisé très vite qu'il ne ferait jamais de cinéma aux États-Unis, qu'il ne pourrait pas être pilote, qu'il n'arriverait donc pas à fonctionner. Et il a choisi l'exil. Il a écrit à Langlois et à Mary Merson de la Cinémathèque à Paris, qui l'ont invité et qui lui ont dit de venir. Qui l'ont reçu très très gentiment. Il est arrivé avec un petit sac sous le bras, ses deux courts-métrages. Langlois lui a payé un superbe repas. Il lui a dit oui, oui, on vous contactera, on fera ce qu'on peut pour vous. Et il lui a donné deux tickets de métro. Et Melvin s'est retrouvé dans la rue. Alors il a fait plein de choses, il a dansé, il a chanté devant les Distrol, De ma gauche, Elip, etc., comme on faisait beaucoup de jeunes à l'époque. Et il a trouvé du travail comme journaliste. Et à partir de ce moment-là, il a décidé que le biais peut-être pour lui pour accéder au cinéma serait l'écriture d'abord. Et il s'est lancé dans l'écriture de romans. Et c'est à ce titre, au titre donc d'écrivain, qu'il a écrit un scénario et qu'il a demandé l'avance sur recette au Centre National du Cinéma. Et il l'a obtenu. Il l'a obtenu pour un premier long métrage qu'il a tourné en France. Qui s'appelait La Permission, avec un acteur noir anglais, Harry Bird, et Nicole Berger, qui malheureusement est décédée juste à la fin du tournage de ce film. Et le film lui-même, bon, je pense qu'il n'est pas question de faire une critique du film ici, mais enfin c'est une petite chose, gentille, c'est l'histoire d'un couple mixte, et des difficultés de ce couple mixte à être tas, où l'un est soldat, rentre en permission, essaye de voir la petite amie blanche, etc., y arrive, et puis elle change d'adresse, enfin on lui dit qu'elle a disparu, et finalement, bon, la morale de l'histoire, c'est que la France n'est pas les États-Unis, mais que c'est pas tellement évident non plus d'avoir une liaison lorsqu'on est blanche avec un noir. Et ce film, bon, niveau dit de la qualité, c'est une petite chose, mais ça a été énorme pour Melvin parce que ça lui a permis de faire la connaissance de Albert Johnson. À l'époque, Albert Johnson était directeur du Festival de San Francisco. Il est venu à Paris pour chercher des films et il a visionné La Permission et il a embarqué Melvin et son film à San Francisco. Son film a eu un certain succès au Festival de San Francisco et il est resté en Amérique.

0: La Permission de Melvin Van Peebles avec Nicole Berger et Harry Baird. Entretien réalisé par Pierrette Lecomte, Paris, 1967.
1: Toute ma vie, j'ai passé dans le cinéma et un jour, j'ai eu Red Bull, quoi. Et j'ai dit, bien, zout, j'ai pas dit vraiment zout, mais pour les ongles, j'ai dit zout, je peux faire un film mieux que ça. Et c'est comme ça que j'ai entré dans le métier, dans le monde du cinéma. Le premier film que j'ai fait, je ne connais rien du tout du cinéma. Et je l'ai fait comme ça. J'ai dit, ben, ça, c'est le métier des gens. Et moi, je veux toucher les gens. Et bien ben, là, j'ai commencé à faire le cinéma.
2: Et avec la permission, qu'est ce film?
1: C'est très intéressant que tu m'as demandé ça, parce que généralement, les gens m'ont demandé d'une autre façon. Ils disent, Melvin Van Peebles, vous, en tant que noir, machin, truc. Mais qu'est-ce que je voulais exprimer finalement aux gens, c'est vivre, c'est ça que je voulais dire. Et c'est ça le thème de le film, c'est une histoire d'amour, quoi, qui exprime, j'espère, ce besoin, cette volonté et ce désir de vivre, quoi. Si vous vivez ouvertement et si vous vivez complètement, vous avez un tas de problèmes qui vous tombent sous le dos, quoi. Et l'histoire de ce film, c'est l'histoire d'un mec qui avait 3 jours de permission, les histoires qui lui tombent sur le dos et la fille qui lui tombe sur le dos aussi. J'aime bien le cinéma, moi, et j'aime bien un film rigolo qui se pleut, qui bouge, bah, un film, quoi.

0: D'abord, je me posais les questions. Si l'amour, c'est pas possible. Pas les questions si l'amour entre les noirs et les blancs, c'est possible. Et c'était cette optique que j'ai tenu le film, que j'ai réalisé, que j'ai traité le sujet. Eh bien, moi, franchement, je ne peux pas nier que j'étais un peu inquiète de la réception de le film. Et donc, le jour de présentation, j'étais dans le dernier rang de le balcon. Si la foule commence à crier au lynchage, je m'abats, vous comprenez? Mais non, ils ont pris ça très bien, ils commencent à rigoler parce que le film c'est émouvant et c'était tout bien passé.
1: C'est une chanson très amusante. D'ailleurs, c'est une chanson qui s'est chantée par un groupe de touristes femmes noires dans le film. Et pendant qu'ils sont dans leur autocar, ils chantent cette chanson. Jesus, I got Jesus in my soul. He made the mountains rock and he made the oceans roll. En français, ça allait. Jésus, tu es dans mon esprit. Ta paix échappe.

0: Et là, il s'est battu, non sans mal, pour faire un premier film avec la Columbia qui s'appelle Watermelon Man. Et là aussi, c'est un film qui n'a pas vraiment marqué le cinéma. Et Van Peebles s'est rendu compte également que il n'avait pas aucune liberté à la Columbia. À partir de ce moment-là, il y a eu un très grand tournant dans sa vie qui, je pense, a été extrêmement important pour le cinéma noir. Pas vraiment à cause de l'histoire du film dont je vais parler, mais à cause du phénomène de ce film. Et ce film s'appelle Sweet, Sweet Back, Badass Son, qui n'est absolument pas très traduisible en français. Et c'est un film que Melvin a décidé de monter à Hollywood, mais complètement en marge du système. C'est donc le premier film indépendant hollywoodien noir qu'il a monté avec une équipe entièrement noire. Il y avait du caméraman à la script, aux techniciens, aux acteurs, entièrement noirs. Et c'est un film qui a eu un retentissement absolument énorme. Bon, l'histoire est pour certains contestable. Les Black Muslims ont poursuivi Melvin et ça a été quelque chose d'épouvantable. Enfin, il changeait d'hôtel toutes les nuits parce qu'il risquait sa peau, je vais l'expliquer. Par contre, à l'époque, Eldridge Cleaver et toute la bande des Panthères Noires qui existaient encore en tant que mouvement ont absolument monté le film au nu. La sexualité y est très crue. C'est l'histoire d'un stade, comment est-ce qu'on dirait un stade, un étalon noir, un jeune étalon noir joué par Van Peebles qui réussit absolument partout. Il va, qui est un méchant, hein, qui est un mauvais, mais c'est un baiseur incroyable, il a une queue absolument superbe et tout ça fait que il se fait toujours protéger surtout par les femmes, enfin il échappe à la police, il fuit, etc. Et donc il réussit lui par sa sexualité. Il y a certaines scènes effectivement qui sont que les musulmans qui sont quand même très puritains ont très très mal perçu. Les prostituées sont sordides, il y a une espèce de pasteur absolument atroce. Les gens sont tels qu'ils sont, sans aucune fioriture. Il faut dire aussi que Melvin a fait la musique du film, parce que c'est quelqu'un qui écrit la musique, et le film a eu un énorme succès. Et puis, malheureusement, ça n'a pas vraiment donné de suite en ce qui concerne le cinéma de Van Peebles. Il a fait des comédies musicales, il a travaillé pour la télévision, il a fait des émissions de télévision, et il a plus ou moins, pendant d'assez longues années, après la sortie de ce film, abandonné le cinéma, et il est rentré à la bourse comme le premier coursier noir américain dans l'histoire des États-Unis. Et il vient de tourner un film, il vient de terminer un film avec son fils, qui est un des jeunes acteurs qui monte en ce moment, sur un scénario de Melvin, où son fils a le rôle principal. Yes,
1: Lord!
2: Come on, boy, talk!
1: Where's Sweetback?
2: Sweetback is?
1: Save him,
2: yes. Lord! Yes, but yes, he's gone. Come on, boy. You only got one good ear left, boy. You want to save it? You want to talk?
3: Our brother died of an overdose.
4: Yes, Lord.
3: An overdose of black misery.
4: Jesus!
5: Il y a peut-être quand même deux écoles. Bon, Melvin, Spike Lee, bon, c'est les gens de New York. Bon, Charles Burnett, Billy Woodbury sont des gens de Los Angeles.
6: Alain Chalado.
5: Moi, je sens une différence au point de vue réalisation, au point de vue sujet. Les uns sont peut-être plus... ils regardent plus leur vie propre ou ils introduisent plus, ils voient des sujets... sociaux, personnels, les autres sont peut-être plus la communauté noire américaine, noire de New York, je la trouve un peu différente de la communauté noire quand même de Los Angeles. Disons que pour l'instant, ce sont ceux de la côte Est qui ont vraiment eu le plus de succès. Peut-être par le rythme du film, par le sujet qui est peut-être plus universel, je crois, une approche peut-être plus drôle, moins au sérieux. Bon, les autres sont des... C'est vrai, Charles Burnett est un type adorable, mais plus réfléchi, plus posé, il va peut-être travailler plus ce scénario, alors que Melvin est un type complètement un peu fou, comme ça, plein d'idées. Lui, son film, c'est comme si, je sais pas, moi, il faisait le tour de ce Central Park en faisant du jogging, un peu, vous voyez. Et c'était un peu ça, Suited Bag Balasong. Et entre ça, et bon, il y a Haile Gerima. Bon, lui, bon, c'est un peu différent, parce que son itinéraire... Bon, c'est un réalisateur qui est originaire d'Éthiopie. Il a fait un film très beau qui s'appelait Moisson années 3000. Il est parti aux États-Unis. Bon, il s'est installé. Il a fait des films, il a enseigné, il est à Washington. Bon, ce qui fait qu'il est un petit peu en marge, un petit peu de courant comme ça. Mais chacun, quand même, ils travaillent tous d'une façon individuelle. Hein. Des thèmes, oui, c'est un cinéma un peu plus avec les tripes, si vous voulez, un peu plus direct, qui n'y a pas sophistication. Hein. C'est un cinéma qui peut être assez dur quand même, hein, pour montrer certaines réalités. Hein. Bon, c'est vrai que les Noirs aux États-Unis, c'est pas, ils ont des fois beaucoup de difficultés, et ça c'est... Il faut voir de quelle façon ils vivent, de façon souvent quand même très difficile. Bon, un peu marginalisés, et c'est pas eux qui le souhaitent, c'est qu'ils ont les ça aussi marginalisés, hein, faut pas l'oublier. Hein. Bah, un film comme Killer of Sheep, par exemple, de Charles Burnett, son premier film, bon, c'était pas un film tendre du tout, c'était un film quand même... Tueur de moutons, ça se passait dans les abattoirs, je veux dire, c'était pas, on peut pas dire c'était pas un film, c'était un film de fiction, hein, mais c'était pas un film... avec une représentation optimiste des choses. Non, ils ont pas envie de faire de la belle image, hein. c'est pas leur propos, ils ont envie de montrer ce qu'ils ont à dire, souvent c'est leur vécu, mais tant mieux d'ailleurs, moi je pense que le cinéma est très intéressant lorsque les gens s'impliquent et montrent leur vécu sur un écran. Et c'est un petit peu le propre quand même des cinéastes noirs aux États-Unis.
1: I'm trying to understand, Charlie. I mean, I've tried to think that maybe this whole mess was my fault, you know?
6: Bless their little hearts, ou Bluesy Dreams, 1983.
7: De Billy Woodbury.
1: They know everybody, Charlie, it's just me. Where you coming from, Charlie?
8: Where I'm coming from? I'm coming from another day of looking for a job.
1: Il
9: y a quelque chose d'impressionnant, une séquence du film Bless Their Little Hearts, Bluesy Dreams dans sa version française. C'est une séquence dans la cuisine de la famille de cet homme qui est au chômage et qui ne fait plus rien et qui se laisse aller, où la femme l'interpelle parce qu'ils ont des enfants, il y a des problèmes d'argent, elle fait des ménages aussi pour s'en sortir. Et la femme interpelle son mari et en quelque sorte le prend par les épaules et le secoue. Et c'est toute une image de la dignité blessée profondément, de l'amour propre choqué de cet homme-là, parce qu'il se sent qu'il est en train de s'écrouler. Et que sa femme le voit. Et comment elle le prend. Et c'est une séquence filmée en une seule séquence fantastique. Et il y a une force, il y a une énergie qui en dit plus que tous les discours politiques possibles sur la condition des Noirs, plus que toutes les enquêtes sociologiques.
1: That's exactly what it is. It's me. It's me to do without everything. All the time.
8: But baby, it's not because I'm not trying.
1: Trying to do what, Charlie? What do you try to do? What do you ever try to do? When is the last time you had a job?
8: When is the last time I brought some money in here? I bring some money in here.
1: No, you bring in part of your money here. You leave the rest across town. Now tell me you don't.
8: Cross town.
1: The same friend that you had a drink with and the same friend that you smell of.
6: Jacques Schmitt.
7: Il faut éviter de voir les films de cinéastes noirs comme s'ils étaient des documents sur et la communauté noire et la façon de travailler d'un cinéaste noir, qui est sans aucun doute différente peut-être de celle des cinéastes blancs qui ont beaucoup de moyens, mais qui n'est pas une excuse, quoi. C'est-à-dire, c'est pas, la qualité du film ne tient pas forcément à cette discrimination raciale, quoi. Ce film de Billy Woodbury, très bien, intitulé « Play for Little Hearts » et en français « Bluesy Dreams ». Parce que il ne se hausse pas du col, c'est un film modeste, et qui utilise son peu de moyens au maximum de ses possibilités, et avec des scènes très, très fortes, en particulier une scène de ménage entre la femme et son mari qui traîne, qui ne travaille pas beaucoup, etc. Et qui est filmée, caméra à l'épaule. Disons que la caméra traduit le tremblement qu'un spectateur peut avoir au milieu d'une scène de ménage. Mais il me semble que c'est un lieu ça devrait être un lieu commun de dire qu'un film n'est pas un cinéaste noir, plutôt qu'un cinéaste blanc, il est un cinéaste, ou il n'est pas un cinéaste.
10: It ain't been this way. And quit dreaming your pipe dreams. Here, just quit dreaming the dreams. Cause I done got tired and all and ugly helping you dream your dreams, Charlie. That I am tired of helping you dream your dreams. Can you understand that? Yeah, I don't know what's wrong with everybody. But now you know what's wrong with me.

Actuellement, Billy Woodbury travaille sur un scénario adapté d'un ouvrage d'Edward Gaines. Donc c'est un livre et un scénario qui se déroule en Louisiane à la fin du mouvement pour les droits civiques. Et c'est l'histoire d'un pasteur qui est un notable très important, très engagé dans le combat pour les droits civiques des Noirs. Et il y a un retour de son passé. Et le passé de cet homme-là, c'est en quelque sorte la mémoire de beaucoup de Noirs, la mémoire aussi de l'attitude de l'homme noir face à la femme dans certaines conditions, la mémoire également de la violence subie par les Noirs, mais de la violence aussi que les Noirs ont pu faire subir à leur propre famille, à leurs femmes et aux enfants. Et c'est un film qui est un peu comme un flashback de questionnement de l'identité noire elle-même et autour de ce grand mouvement, autour de cette période charnière, de cette période clé pour la prise de conscience des Noirs qu'a été le combat pour les droits civiques. Et dans cette région traditionnelle pour la mémoire et la culture noire américaine, qui est le Sud et la Louisiane en particulier. Billy Woodbury a réussi à obtenir un financement du scénario par American Playhouse, qui est un producteur qui produit pour la télévision et un peu pour le cinéma. Et pour vous donner une idée des échelles, Billy a obtenu autant d'argent pour l'écriture du scénario qu'il en avait eu pour réaliser l'ensemble de son film précédent, Bless Their Little Hearts. Ce sera un film qui aura un budget de l'ordre de 1 million, 1,5 million de dollars, c'est-à-dire presque 1 milliard de centimes en francs français. Et c'est assez exceptionnel pour un noir américain indépendant. C'est le cinéma qui est l'expression de gens qui ont été déracinés à plusieurs reprises. Il y a eu l'arrachement à l'Afrique, et il y a un deuxième arrachement qui est celui de l'arrachement au terroir dans lequel leurs familles se sont installées pendant 100, 150, 200 ans. La famille de Billy Woodbury, par exemple, était une famille de petits paysans esclaves, petits paysans au moment où on leur a donné les terres à la suite de la guerre de sécession, avec une partie de famille qui a dû, dans les années 30, aller vers les villes pour louer sa force de travail, une autre partie qui est restée à la terre, et l'enfance de Billy Woodbury est à la campagne. Alors qu'il est né à la ville, mais il est à la campagne. Et il avait encore un lien avec la mémoire noire, vieille d'un siècle ou deux. Et aujourd'hui, il est à Los Angeles, une ville qui n'a pas d'histoire, une ville qui a à peine 80, 90 ans. Et le sujet d'un film comme Bless the Little Hearts, qui est le monde du travail à Los Angeles, c'est aussi le monde du travail d'expatriés. C'est le monde d'immigrés à l'intérieur de leur propre pays et d'immigrés qui seraient des descendants d'autres immigrés, eux arrachés à l'Afrique précédemment. Et ça pose un problème d'identité assez fondamental et qui passe partiellement, en tout cas que nombre de réalisateurs essaient de faire passer de plus en plus dans leurs films. Le tragique domine. Le tragique domine. Il y a de l'autodérision, mais c'est une dérision amère plus qu'autre chose. Ce qui ne veut pas dire qu'il n'y a pas de sens de l'humour, que ces réalisateurs manquent de sens de l'humour, au contraire. Mais c'est des films qui posent quand même le tragique de la condition des Noirs, condition d'exilés à l'intérieur d'un pays dans lequel ils sont venus déjà exilés de l'Afrique. Et on trouve dans ces films cette réalité terrible des Noirs aux États-Unis, qui est que les taux d'alcoolisme les plus importants, on les trouve chez les Noirs et les Indiens, que les maladies nerveuses, les maladies qui impliquent un traitement psychiatrique aux États-Unis frappent les Noirs dans des proportions qui touchent 2 à 3 fois plus de 2 à 3 fois plus grandes que pour les autres habitants des États-Unis. Donc problème de déracinement, problème de solitude dans la ville, problèmes familiaux, de relations au père, à la mère, d'identité, avec des maladies réelles. Le nombre de Noirs qui meurent par cancer, qui meurent par ulcère est infiniment plus grand
que chez les Blancs, par exemple. Et le nombre de viols, également la prostitution, la mortalité infantile, l'analphabétisme. Tout ça se trouve chez les Noirs et tout ça, on le trouve dans ces films de la prise de conscience noire. Le crack, cette drogue terrible qui tue les gens au bout de 3 ou 4 3 prises. Qui est frappé d'abord par le crack? C'est les Blacks qui sont racistes de Noirs anglophones ou de Blacks latinos. Ça se retrouve peut-être un peu moins dans les films produits ces toutes dernières années.

Et Leguérima, donc, arrive, c'était, il avait fait un peu de théâtre. Il était le fils d'un homme de théâtre, donc, en Éthiopie, qui avait eu des ennuis avec la censure. Donc, il arrive, je crois, en 67 ou 68, pour faire des études aux États-Unis. Donc, il s'aperçoit qu'en fait, lui, il avait rêvé quand il était en Éthiopie que, bon, l'Amérique, c'était le paradis, etc. Face à son pays qui était un des plus pauvres, des plus misérables qui soit, et il s'aperçoit en fait que bon, les États-Unis, c'est tout aussi pervers si ce n'est plus, puisque bon, le racisme est élevé en institution, et il essaiera de combattre ça de diverses manières. Alors l'originalité d'un type comme Leguérima, qui en 76 est provisoirement revenu en Éthiopie pour tourner un film donc qui a été un peu remarqué dans le monde entier, qui est La Récolte de 3000 ans, qu'il a tourné en même temps que Bush Mama, qu'il faisait aux États-Unis. Ce qui est important, c'est que bon, Guérima est l'homme de deux cultures, donc l'africaine et l'américaine. Et il introduit pour la première fois la dimension diasporique dans le cinéma noir américain. Les rares fois où les cinéastes noirs avant avaient parlé de l'Afrique, c'était d'une manière purement fantasmatique, un peu presque comme en parlaient les blancs, quoi, puisque bon, l'Afrique, ils ne la connaissaient pas ou ils l'avaient quittée depuis 300 ans. Et bon, Guérima, donc, arrivait avec son lyrisme, avec bon, ses particularités, sa culture, son oralité de culture africaine. Et donc, il a fait des films assez différents de ce qui se faisait donc alors dans le cinéma indépendant. C'était des films allégoriques, bon, qui ne coulaient pas de source. Donc, à partir de là, il y a eu vraiment une problématique d'auteur qui a été introduite dans le cinéma noir américain.

Bush Mama, ça se passe dans une grande ville américaine et l'héroïne est une femme de 35 ans qui a une fille adolescente et qui est à nouveau enceinte. Et son ami est mis en prison sous un prétexte fallacieux. Alors, jusqu'à présent, elle était totalement ignorante de ce que pouvait être l'injustice, la politique, etc. Donc, il y a un double mouvement qui s'opère. Donc, il y a son mari qui est enfermé, son mari ou son ami, c'est pas tellement précisé, qui lui écrit de prison pour lui dire donc comment est la vie, etc. Et deuxièmement, sa fille qui rencontre d'autres adolescentes, dont une fille qui est totalement sous l'influence des mouvements panafricains qu'il y a à l'époque. Et bon, le choc à la fin se produit quand la fillette est violée donc par un policier. Et la mère tue le policier, se trouve enfermé. Alors là, elle prend une conscience de l'univers où elle vit.

Le cinéma né donc dans les années 60 sera évidemment un cinéma qui sera non seulement indépendant au niveau financier, mais aussi qui contestera profondément toute l'idéologie américaine. Donc c'est dans ce contexte qu'apparaissent donc les films d'Ele Guerima, de Larry Clark, de Charles Burnett et de quelques autres, donc qui se répandent un peu

0: et une grande partie de notre culture est née des luttes que nous avons dû mener. On oublie trop souvent que les musiciens de jazz expriment quelque chose. Et généralement, c'est une expression de notre situation. Et c'est beaucoup plus compliqué que ce qu'on peut montrer au travers d'une caméra. Dans Attica, le caractère principal, Wormack, a été libéré de prison. Il est incarcéré dans la prison Attica. Vous pouvez imaginer l'impact que ça a pu avoir sur lui, personnellement et artistiquement. Et le film essaye de dévoiler cette expérience. Attica était une mutinerie de prison. Ce n'était pas un événement isolé. Il y a eu à la même époque, de façon semblable à Attica, plusieurs rébellions dans les prisons américaines. Le reste du film est la prise de conscience de Wormack. Elle aurait pu être montrée dans une structure très linéaire. Mais le jazz n'est pas fait de cette structure-là.
1: By the way, that documentary footage also is really part of my own experience.
0: Et d'ailleurs, le film documentaire fait vraiment partie de mon expérience.
2: Par exemple, quand on voit dans le film à un moment une famille noire qui est encerclée par des policiers qui commence à tirer dans la voiture, et vous voyez à ce moment-là une femme qui est retirée de la voiture avec un œil crevé par une balle et un petit enfant qui est enlevé de la voiture avec une balle dans la tête. Et après, vous voyez donc les émeutes. C'est arrivé juste au coin de la rue où il habitait.
0: Et parce que c'était une expérience que j'ai vécue, elle s'est retrouvée chez Wormack. Et c'est pour ça que le film est très personnel.

0: The record business is a multi-million, billion dollar business.
1: L'industrie du disque brasse des millions et des millions de dollars.
0: There's a tremendous amount of money that is made in the record industry. Because after all, they're not only selling.
1: Parce que non seulement les disques sont vendus aux États-Unis, ils sont vendus aussi en travers du monde. On ne sait pas combien d'argent ils font. Et qu'est-ce qui arrive à une maison de disques noire, avec des producteurs noirs et des dirigeants noirs? Et en particulier, deux maisons de disques dont je pourrais prendre l'exemple, mais que je ne nommerai pas. Qui ont véritablement fait leur trou dans l'industrie du disque. Et l'une d'elles a commencé avec un investissement de 5 000 dollars. Ils se sont retrouvés multimillionnaires. Ces deux maisons de disques ne sont plus la propriété de Noirs américains. Certains de ces dirigeants, de ces producteurs ont été tués. Et l'un en particulier, très connu, s'est retrouvé passé par la fenêtre d'un bâtiment de 30 étages. Maintenant, ces deux maisons de disques sont la propriété de grandes compagnies blanches.
2: Those are no problems. The outside shit, the niggas on the street messing with you, the pimps, all the landlords. I can handle all of that. I'm talking about in here. You know, your kid's too goddamn big for me to be beating on. And the first time that I jump on that boy, you see, I know what side you gonna be on.
3: You can't wipe your own ass unless you think you're making a commitment.
2: I can't handle these boys in here.

0: and I ain't bringing no money in here. Don't you know what that young nigga gonna say to me?
1: Then if you can't do it, then get up and get out. Get out.
2: Le cinéma donc noir américain n'a jamais formé une unité. Il n'y a eu qu'une série, qu'une galaxie de personnalités. Ce qui fait qu'en fait, tous ces cinéastes sont isolés. La plupart ont dit, quand ils sont passés à Nantes ou à Paris ou à Amiens, que c'était la première fois qu'ils voyaient mutuellement leurs films. Ils avaient été dispersés là-bas. En fait, ils se sont réunis ou ils se sont pensés peut-être en tant que mouvement quand ils se sont vus dans les festivals étrangers. Parce que bon, le phénomène a commencé en France, mais bon, il s'est poursuivi à Berlin, à Rotterdam. Bon, en Italie, il y a eu diverses donc, présentations de ce cinéma indépendant. Et bon, ce qui manque, bon, peut-être que Guérima pourra jouer ce rôle, ce qui manque pour les structurer, c'est une personnalité comme Sambène Ousmane, donc au Sénégal, qui a pu être, dès les années 60, un phare, un point de référence pour tous les cinéastes continentaux. Il y a ce qu'on appelle, par souci de commodité, les cinéastes du ghetto, c'est-à-dire des gens comme Charles Burnett ou Spike Lee, donc, qui filment l'Amérique au quotidien. Ils se disent, nous sommes des Américains, ne rêvons pas, nous ne sommes pas des Africains, nous ne serons pas des Africains, il faut vivre et s'assumer aujourd'hui en Amérique. Alors bon, leurs films sont, bien qu'étant des films de fiction, sont très proches du documentaire et décrivent la vie de familles noires. Il faut dire que le thème de la famille est un thème récurrent qu'on trouve dans tout le cinéma des minorités.
3: Ce film Joe's Bed est un film très très drôle, qui est un regard assez pointu sur la société noire américaine et ses travers aussi. Dans le deuxième film de Spike Lee, She's Gotta Have It, on retrouve toujours ce regard sur la société des Noirs, mais on le prend du point de vue d'une femme, Nola Darling, et de sa relation aux hommes. C'est une femme indépendante, et c'est une femme qui en fin de compte réussit paradoxalement, mais ça a aussi une valeur symbolique dans la société américaine, à avoir à ses pieds trois hommes complètement différents, trois types d'hommes noirs, avec l'un étant plutôt l'intello, macho quand même, voulant garder l'exclusivité pour lui de Nola Darling, agissant sur les sentiments, un noir lui qui est une espèce de bellâtre qui pense qu'à ses muscles et qui serait tendance un peu revue Ebony, donc la revue de la grande bourgeoisie noire. Et un peu aussi Black is Beautiful, et un troisième noir qui, interprété par Spike Lee lui-même, qui est un espèce de rêveur, artiste, un peu farfelu, qui fait du vélo, qui va dans la ville un peu comme un extraterrestre. Et ces trois personnages-là, c'est encore un autre regard pertinent et impertinent sur la société noire américaine d'aujourd'hui, avec un sens de la comédie encore plus poussé, encore plus outré.

0: Spike Lee s'est détaché de ses compagnons indépendants, qui étaient caractérisés par exemple par une grande pruderie. Donc les indépendants des années 70 donc, étaient très prudes. Ils voulaient prendre le contre-pied de la blaxploitation, donc, qui offrait une débauche donc, de corps noir. Eux, ils ne voulaient pas que le, servir donc, aux voyeurs blancs. Ils ne voulaient pas que leur corps soit vu par les spectateurs blancs. Ils étaient également opposés à montrer les rapports mixte, de coupe mixte, comme l'avait fait Van Peebles avec la permission. Beaucoup de cinéastes qui ont été interrogés disaient que, bon, nous, on ne montre pas de rapport ni intellectuel ni sexuel entre blancs et noirs dans nos films, parce que ce genre de rapport n'existe pas réellement dans le contexte américain. Bon, Spike Lee, bon, trouve que, bon, toutes ces productions sont un peu tragiques. Que bon, les Noirs sont victimisés, donc ça ressemble trop à certains films africains, donc tiers-mondistes, où il faut pleurer sur le sort des Noirs. Il dit non, nous on est des gens comme les autres, on peut faire des comédies, etc. Et dans Nolan Darling, donc, qui est sorti il y a déjà 2 ans et qui est devenu pratiquement un film culte, puisqu'il continue à passer toujours dans une salle, il montre une femme, donc Nolan Darling, qui a de grands appétits sexuels. Donc, ce film, contrairement à la plupart des autres films indépendants, donc noirs américains, qui étaient destinés à la communauté, rencontre un grand succès dans les festivals, en Europe et parmi les spectateurs blancs, parce que donc, Spike Lee a su dédramatiser tout en faisant un film formellement très réussi.
1: Et la morale de cette histoire est...
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il y a un avant et un après Spike Lee. Et l'après Spike Lee, donc, c'est un autre jeune cinéaste qui s'appelle Robert Townsend, donc, qui a tourné un film, Hollywood Shuffle, sous forme de comédie.

il y a l'intrusion de nouvelles figures dans le cinéma noir actuellement. D'une part, du côté des acteurs et du côté des réalisateurs. Bon, il y a Eddie Murphy qui, en quelques années, a battu tous les records de recettes en tant qu'acteur et qui en arrive à imposer des réalisateurs, qui en arrive à imposer un certain nombre de c'est la star. Et il fonctionne comme une star américaine, hollywoodienne. Mais en même temps, il y a un jeune auteur qui s'appelle Robert Townsend qui est parti dans des conditions de tournage très proche des indépendants, mais avec un objectif assez différent. Parce que Robert Townsend est d'abord lui-même un acteur qui a joué dans un certain nombre de films hollywoodiens assez importants, des rôles d'importance moyenne, bien sûr, qui est aussi comédien de théâtre, et qui a voulu en quelque sorte dire ce qu'il avait dans les tripes, c'est-à-dire en fait toutes les difficultés que lui et d'autres acteurs noirs ont pu avoir face au cinéma américain et à ses stéréotypes. Et ce film, Hollywood Shuffle, fait avec des bouts de ficelle, littéralement, fait avec un budget de l'ordre de $100,000, et pas grand-chose du tout, avec des jeux sur les cartes de crédit, ce qui est encore assez courant chez aux États-Unis quand on a assez de moyens pour avoir des cartes de crédit importantes. Hollywood Shuffle met en pièces, littéralement, l'image des Noirs dans le cinéma et dans le théâtre depuis une cinquantaine d'années. Et en ce sens-là, ce film, qui est d'abord une comédie et qui a une vocation presque commerciale du point de vue de l'accroche du public, est un film fondamental pour comprendre nombre de cinéastes et nombre de films noirs américains indépendants ayant même une vocation un peu de mise en cause de la société américaine ou révolutionnaire, entre guillemets, telle qu'ils avaient vécu l'exprimer à une certaine époque. Hollywood Shuffle prend les différents stéréotypes du noir. Le noir trouillard, le noir servile, le noir musicien, danseur de claquettes, le noir macro, le noir mangeur de melon et de poulet. C'est vraiment une image reprise dans, liée à la mythologie du Sud. Le noir musicien aussi, même si c'est déjà une image un peu plus valorisée. Et il reprend tous ces personnages-là et il les retourne complètement, il les caricature et il pose des questions. Et c'est comme ça qu'on voit à un moment donné un personnage de privé noir, un personnage de Bogart noir. On a quelque chose de très très fort et les voix que prend Robert Townsend, qui est réalisateur et acteur de son propre film, sont fantastiques, sont d'une drôlerie, d'une pertinence, d'une qualité. Si on additionne le personnage d'Eddie Murphy à ceux au type créé maintenant par Robert Townsend et Spike Lee, on peut dire que on commence à assister dans le domaine dans le champ du cinéma à l'affirmation très claire et très précise de la réalité de l'humour des Noirs, différent de l'humour noir tout court. On a souvent dit de Spike Lee que c'était un Woody Allen noir. Il y a quelque chose effectivement de cela, mais il faut éviter peut-être les amalgames par trop hâtifs. The children.

0: moi je suis quand même très pessimiste et je trouve que le bilan est peut-être quand même un bilan, pas négatif, mais pessimiste, parce que quand on voit quand même cette énorme machine capitaliste qu'est l'Amérique, où en sont les Noirs? Où en sont les Noirs? Je veux dire, qu'on aime ou qu'on n'aime pas les superproductions, je veux bien, la question n'est pas là. Qu'on aime Spielberg ou qu'on aime Coppola ou qu'on aime Cimino, la question ne se pose pas en ces termes-là, mais où sont les Cimino, où sont les Coppola, où sont les Spielberg noirs et quand est-ce qu'ils pourront fonctionner sans être marginalisés? Quand est-ce qu'il y aura des distributeurs? Quand est-ce qu'il y aura des producteurs? Quand est-ce qu'il y aura des gros capitaux qui investiront de la même façon qu'ils investissent dans les Spielberg, les Coppola? Ce n'est pas prouvé du tout que ça arrive un jour.
1: Mais c'est-à-dire en français Eddie Murphy Show de Robert Townsend, est numéro un au box-office aux États-Unis maintenant. Oui, mais bon,
0: Depuis les débuts de l'histoire du cinéma aux États-Unis. Je veux dire, la liste des films à gros budget aux États-Unis existe depuis la naissance du cinéma aux États-Unis. Il y a toujours eu des écoles. Il y a eu effectivement les films intimistes et les films à gros budget, de la même manière qu'on a ça également en Europe. Mais est-ce que les Noirs ont le choix?
2: Is that so much to pray?
3: Constat. Ces grands auteurs-là ont, hormis le cas de Spike Lee, peu tourné ou pas tourné depuis 3, 4, 5 ans. Beaucoup de projets, beaucoup de scénarios, pas de financement. Il n'y a pas de vrai businessman notable, important, noir. La communauté noire a peu de pouvoir économique, financier grand. Elle a des pouvoirs de décision, mais elle n'a pas les pouvoirs d'amener l'argent.

ces cinéastes qu'on pourrait rattacher, ce qu'on peut appeler les cinéastes indépendants, ont autant de difficultés. Bon, ils ont des difficultés, mais on peut quand même aussi dire que les Blancs en ont autant. Je veux dire, le cinéma indépendant aux États-Unis est très très difficile. Il existe, mais tous les cinéastes, qu'ils soient blancs ou noirs, rencontrent d'énormes difficultés. Et c'est vrai qu'il ne faut pas dire parce qu'ils sont noirs, ils sont un peu plus marginalisés. Hein. Je crois que ça fait partie d'un ensemble qui fait que le cinéma aux États-Unis est encore aux mains des grandes compagnies ou des gros distributeurs, et qu'un cinéaste, s'il a un projet un peu personnel, disons, aura quand même rencontré d'énormes difficultés. Et ça, qu'il soit blanc ou noir, c'est la même chose.

0: William Greaves.
1: Mais c'est vrai que aujourd'hui, la classe moyenne noire, s'est agrandie avec une meilleure image d'elle-même qu'elle n'en avait, par exemple, en 1967. Le climat racial des États-Unis a beaucoup changé par rapport à ce qu'il était au milieu des années 60, au moment où les luttes raciales, Martin Luther King, Malcolm X, et des gens comme eux étaient très concernés par les réalités sociales des États-Unis. Mais aujourd'hui, il y a encore des problèmes de discrimination. Mais ils ne sont pas du même type qu'alors, que 20 ans alors. Par exemple, il y a bien plus d'un million d'étudiants noirs actuellement. Il y a beaucoup plus de familles noires qui possèdent leur logement. Mais ceci dit, quand on regarde l'encadrement et la direction dans les entreprises et les institutions du pays, il n'y a pas un nombre équitable de Noirs dans les échelons supérieurs de la hiérarchie. Il y a un développement de l'entreprise noire aux États-Unis. Mais il est encore très réduit par rapport à ce qu'il devrait être au regard de la démographie.

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1: 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How you doing now? Well, see, we were down at the river there.
0: Avec les voix de William Greaves, Larry Clark, Sharon Larkin.
2: Enregistré au Festival de Douarnenez.
0: Mixage, Claude Joubier, Philippe Sourdon. Réalisation, Isabelle Ewell.
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0: Comment pouvait-on mourir assassiné par les franquistes dès les premiers jours de la guerre d'Espagne, sans même avoir eu le temps de prendre les armes contre eux et simplement pour avoir rêvé d'une école laïque pour son village? En évoquant l'histoire d'Emilio Silva, c'était ce que racontait le deuxième épisode de la série que Patrick Pépin consacrait à la guerre d'Espagne en 2004. Une émission dans laquelle l'histoire d'Emilio Silva était rapportée par son petit-fils, prénommé Emilio comme son grand-père. En racontant l'assassinat de son grand-père, Emilio Silva rappelait que les franquistes ne laissaient pas pour autant en paix les familles de ceux qu'ils éliminaient. Il rappelait aussi que 65 ans après la fin de la guerre d'Espagne, les familles du camp des vainqueurs de cette guerre craignaient encore trop souvent que la lumière soit faite sur les crimes du franquisme. Il rappelait également que la haine était encore trop souvent tenace dans ces familles envers ceux qui avaient combattu le franquisme ou n'y avaient tout simplement jamais adhéré. La mémoire des vaincus, histoires intimes de la guerre d'Espagne, deuxième épisode, la mort d'un républicain ordinaire. Première diffusion sur France Culture, le 27 juillet 2004.
1: Ellos, Dionisio, Hipólito, Mateo, Teófilo, Federico, Celedonio, Fermín, Pedro y Carlos. Ellos forman parte de nuestra memoria.
2: Des gens nous ouvrent la porte à sa mémoire la plus secrète, la plus sacrée, la plus intime. C'était le message. Une lecture intime hein, du drame espagnol vu du côté de ceux qui ont perdu la guerre et l'après-guerre, avec la mémoire conservée par ses fils et par petits-enfants.
3: À la maison, c'était... Toi, de tout ce qu'on parle à la maison, tu dois écouter, voir et te taire.
4: L'histoire, en tout cas, l'a empantée. Elle est là.
5: La mémoire des vaincus, histoires intimes de la guerre d'Espagne, une émission de Patrick Pépin. Aujourd'hui, la mort d'un républicain ordinaire. Le coup d'état des militaires a commencé officiellement le 18 juillet 1936. La mémoire collective, lorsqu'elle lit l'événement guerre d'Espagne, considère que la guerre était perdue d'avance par la République. Faux. C'est justement parce que le soulèvement militaire ne réussit pas que l'Espagne va connaître 32 mois de guerre civile. Les deux plus grandes villes du pays restent fidèles à la République. Barcelone et Madrid, malgré un épouvantable désordre, malgré un déchaînement des passions, font face. Elles feront face jusqu'au dernier jour. Barcelone tombe le 26 février 1939, Madrid un mois plus tard, le 28 mars. Les grandes régions industrielles du nord de la péninsule restent aussi dans le giron de la République. L'ensemble des grands ports, la marine, ne quittent pas l'Espagne légale. Dans les 15 premiers jours de juillet 36, la République tient sur son socle. Tous les facteurs sont réunis pour qu'une réaction internationale se fasse jour et que la légalité espagnole soit défendue. Mais en même temps, la République espagnole est jeune. Elle n'a pas réussi en 5 petites années à conforter ses institutions. Elle est non seulement en butte à une rébellion militaire, mais aussi à une tentative révolutionnaire. Dans les jours qui suivront, il lui faudra faire face également à une invasion étrangère. Les Italiens seront plus de 60 000. Les Allemands assureront une aide technique et les moyens d'infrastructure indispensables dans une guerre moderne. Dans l'Espagne rurale, celle des gros bourgs, celle des villes de la Meseta de Castille, la rébellion marque des points. Certaines villes, certaines régions entières sont prises sans combat. Et ce qui va marquer cet événement, une violence sans retenue, s'exerce tout de suite. On a tué dès le 17 juillet au Maroc, Honduras sans le moindre conflit armé, sans la moindre résistance dans le Bierzo, une région rurale et minière, aux confins des Asturies, de la Galice et de la Castille. Villafranca del Bierzo, avril 2004. Villafranca est une petite ville, une grosse commune au choix, de 6000 habitants, des églises et des couvents partout. Villafranca est sur le chemin de Saint-Jacques. La maison de la famille Silva, enfin celle qui fut la maison de la famille Silva, avant qu'en octobre 36 les phalangistes ne les en dépossèdent, cette grosse maison carrée au bord de la rivière qui traverse le village, servait aussi de magasin, de lieu et d'instrument de travail à Emilio Silva, un commerçant, un petit bourgeois de province, un républicain ordinaire. Cette maison est le point de départ de l'aventure de son petit-fils, Emilio. Comme souvent en Espagne, il porte le même nom que son grand-père. Emilio, le journaliste qui voulait écrire un roman et qui, comme beaucoup de journalistes qui veulent écrire, n'a pas l'imagination du romancier. Alors il s'adresse à la mémoire familiale et là, il rencontre le silence. L'histoire qui a été tue pendant plus de 50 ans, sa grand-mère Modeste a tapé du poing sur la table dès lors qu'on voulait parler du grand-père. Dans sa quête littéraire, Emilio rencontre l'histoire de son grand-père. Il rencontre surtout l'absence de cet homme, tué au bord d'un chemin, au seul motif de ses idées, une nuit de l'automne 36.
6: Mon grand-père avait un magasin qu'on appelait à l'époque Colonial. Une sorte de magasin en gros dans lequel on vendait de tout. Des légumes, de la loterie, en passant par de la vaisselle. C'était une sorte de grand magasin à l'époque. Il avait voyagé en Argentine vers 1916. Il avait à peu près 20 ans. Ensuite, il est allé d'Argentine aux États-Unis. Et a vécu à New York au début des années 20. Et là-bas, il a eu l'idée de monter un magasin des produits espagnols à New York. Alors il est revenu dans le Bierzo pour vendre des terres qui appartenaient à ses parents pour ouvrir ce magasin. Et à ce moment-là, son chemin rencontrait celui de ma grand-mère. Il l'a connue en 1925. Et il se marie avec elle en janvier 1926. Bref, un amour fulgurant. Alors là, il abandonne son rêve américain pour commencer son rêve espagnol. Alors il crée ce magasin de gros avec l'argent qu'il avait pour créer son magasin à New York. Et quand la République arrive en 1931, il devient militant de la gauche républicaine. Il a participé à la vie politique, il a été scrutateur aux élections. Nous dirons qu'il était politiquement impliqué, mais surtout, ce qu'il voulait, lui... C'était qu'il y ait une école laïque ici à Villafranca. Non, j'ai une photo de mon père des années 34 ou 35. Lui-même ne se souvient pas très bien. Mon père a une pancarte sur laquelle il est écrit « Nous voulons un groupe scolaire Vivasagna ».
7: À
6: l'époque, ici, il n'y avait que l'enseignement religieux. Son objectif principal était qu'ici, il y ait une scolarité laïque, qu'il y ait un groupe scolaire comme ceux que la République avait implanté un peu partout. Mon père raconte, y compris, que lors d'une campagne électorale, Cafagna avait fait en Galice, il s'était arrêté ici et mon grand-père avait une photo dédicacée par Azaña. Cette photo, ma grand-mère l'a brûlée après que mon grand-père ait été assassiné. Parce qu'à ce moment-là, elle a détruit tous les documents qui liaient mon grand-père à la gauche républicaine.
7: Et bueno, pues en el año 34, el conde del castillo de aquí de Villafranca.
6: En 1934, le comte du château d'ici de Villafranca avait publié un article dans la lettre paroissiale qui était le moyen de communication à l'époque.
7: Igualdad para qué?
6: Dont le titre était L'égalité pourquoi? Et dans cet article, il disait que l'égalité n'existe pas, que tout dans la nature est différent et que le socialisme, c'était quelque chose comme le socialisme du bossu, qui voulait que tout le monde soit bossu comme lui. Et à la fin de l'article, il écrivait « Si quelqu'un peut m'expliquer des choses que moi je n'ai pas compris, eh bien je le remercierai. » Personne ne lui a répondu pendant 5 mois jusqu'à ce que mon grand-père lui réponde. Alors mon grand-père écrivit un article à la façon de Cervantes, où il se déclarait scribe et non pas écrivain, et dans le texte, il expliquait un peu ce qu'était le socialisme. La recherche de l'égalité. Et il termine en disant « Vive le bossu ». Alors cet article a eu un gros impact. Moi-même, j'ai parlé avec Ramon Carnicer, un écrivain inconnu qui habite Barcelone et qui a 90 ans et qui se souvenait de deux choses de mon grand-père.
7: Il recordava dos cosas de mi abuelo. Una era unas aceitunas muy gordas que tenía aquí en la tienda y la otra era el debate que hubo en la parroquial berciana.
6: L'une était des olives très bonnes que vendait mon grand-père et l'autre, le débat qu'il y avait eu dans la lettre paroissiale. Parce que quelque part, cette lettre avait ouvert le débat dans le Bierzo. Personne n'avait répondu au comte et mon grand-père, en quelque sorte, avait entamé une lutte de David contre Goliath. Car le comte d'ici était tout puissant. Et puis arrivèrent les élections de 1936. Moi, j'ai un document de celui qui fut le préfet de la région de León. C'est un document de notaire qui reconnaît à 60 personnes le droit d'être scrutateur à ces élections pour la gauche républicaine. Et pratiquement tous ceux qui étaient sur cette liste terminèrent comme mon grand-père, fusillés dès le début de la guerre.

0: Cuando empieza la guerra,
1: quand la guerre commence et qu'arrivent ici les troupes franquistes, on a fait monter mon grand-père dans un camion. Ce qui veut dire qu'il y avait déjà une liste qui désignait des maisons où des gens devaient être pris. On le monte dans le camion, je l'ai su par une voisine dont la fille vit toujours. Puis on l'a fait descendre de ce camion qui, on le sait maintenant, est allé jusqu'à Léon, où plusieurs habitants d'ici furent tués.
0: Iba a lo que fue el hospital de San Marcos, que ahora es parador nacional de turismo, donde se construyó un campo de concentración y de allí salió muchísima gente para ser fusilada. Y a partir de ahí a mi abuelo alguien le dice.
1: Et à partir de ce moment-là, quelqu'un dit à mon grand-père qu'il doit s'échapper, qu'il doit retourner en Argentine, là où il a de la famille. Mais mon grand-père pense alors que la guerre va être courte, que la République va mettre de l'ordre rapidement. Et puis, les frangistes qui prennent le pouvoir, lui, les connaît relativement bien et qui ne risquent rien. Et il décide de rester. Ce qui arrive alors, c'est que la phalange commence à lui confisquer des produits de son magasin. Un jour, il emporte des pommes de terre et des légumes. Le lendemain, le sucre et la corde. Et en échange, il lui donne des reçus.
0: Confiscando cosas, le dan una pagaré, una especie de pagarés de la falange, yo todavía conservo.
1: J'en ai quelques-uns encore. Et de temps en temps, il lui demande de se rendre à la mairie. Jusqu'au 16 octobre 1936, on le rappelle une fois de plus. Il pense que c'est pour lui demander de l'argent ou une marchandise quelconque du magasin.
0: Para pedir alguna de las cosas de la tienda. Y ese día estaba en la tienda con un.
1: Ce jour-là, il était au magasin avec un frère de mon père qui s'appelle Ramon, qui avait alors 7 ans. Il ferme le magasin et part avec lui jusqu'à la mairie.
2: Sur le chemin qui va de la maison familiale à la mairie, plus en hauteur dans le village, sur la gauche, l'église avec, comme toujours, sa plaque commémorative aux morts du camp des vainqueurs de la guerre civile. Pour l'église d'Espagne, il n'y a eu de morts que du bon côté, les morts pour Dieu et pour l'Espagne. Les vaincus n'ont pas leur place dans la maison du Seigneur. Sur la droite, un obélisque fait face. Il rappelle que le 22 juillet 1936, le commandant Manso s'est emparé de la ville au nom des militaires soulevés. Ce jour-là, il n'y a eu à Villafranca del Bierzo qu'un seul coup de feu. C'est celui que l'officier a tiré à bout portant contre une femme de 40 ans qui, voyant arriver un convoi militaire et ne sachant rien de l'état de l'insurrection, le village est resté calme jusque-là, hésite entre lever le bras ou lever le poing. Elle fait, la malheureuse, le mauvais geste. L'officier descend du camion. Il l'assassine d'un coup de revolver. L'ancienne mairie est là, au centre de la place. C'est dans ce bâtiment qu'Emilio Silva va vivre ses dernières heures.
1: Lui n'a même pas été détenu une journée entière. Il a été arrêté à la mi-journée. L'après-midi, ma grand-mère est venue lui porter un repas et un change. C'est à ce moment-là que mon oncle Manuel est sorti avec sa montre et sa chevalière. Et le lendemain matin, mon père, qui avait 9 ans, est venu lui porter son petit déjeuner. En arrivant, mon père était interrogé par un garde qui lui demande ce qu'il venait faire. Et mon père a répondu qu'il venait porter le petit déjeuner à son père, et le garde lui a répondu que son père n'était déjà plus là, qu'il avait peut-être sauté par une fenêtre. Il lui a dit ça en riant. Alors mon père est revenu à la maison et il a dit à ma grand-mère que son père n'était plus là. Et ma grand-mère, à ce moment-là, a tout de suite compris. Elle est allée chercher ses frères, ils ont loué une voiture pour aller chercher le cadavre. Ils sont allés dans plusieurs villages du canton, et ni ce jour-là, ni le lendemain, ils ne l'ont trouvé. Cependant, en arrivant dans un village, on leur dit que la veille, il y a eu une exécution, que les morts avaient été enterrés dans une fosse, mais la description qu'il leur est faite des morts ne correspond pas à mon grand-père. Au bout de 2 jours, ils arrêtent leur recherche.

0: Dans cette tragédie, il y a une chance, c'est qu'un des 15 hommes arrêtés avec lui, eh bien, a pu s'échapper. Il s'appelait Leopoldo Moreira. Il a vécu 6 mois ou un peu plus. Il s'est échappé le 16 octobre du camion et on l'a tué le 10 août de l'année suivante. Et il a pu raconter à certains ce qui s'était passé, comme s'était passé l'exécution. Cette nuit-là, vers minuit environ, un des camions des Limonades Solarte, qui était la limonade de cette région, s'est garé devant la mairie. Ils ont embarqué 14 hommes dans ce camion. Derrière le camion, il y avait une voiture avec 4 tueurs de la phalange. Le chauffeur du camion était un homme qui avait un garage avec lequel mon oncle Ramon était plus tard apprenti. Ce camion est allé ensuite à Ponferrada, et à Ponferrada, ils ont sonné à une maison et ils ont embarqué une personne. Il en sortait du lit sûrement, puisque ensuite, il a été enterré en robe de chambre. Il a dû être surpris dans son sommeil et monté au camion. Mais on ne comprenait pas très bien pourquoi le camion est allé à Ponferrada, et ensuite s'est dirigé vers la vieille route de Galice.
1: Et puis se desvia pour la antigua carretera de Galicia, 9 kilómetros.
0: Et là-bas, mon grand-père était assis à côté du Leopoldo Moreira. Il avait alors 44 ans et un problème de surpoids et de mal au dos. Leopoldo Moreira, qui était assis en face de lui dans le camion, lui a proposé de s'échapper. Mon grand-père lui répondit qu'il ne peut pas et qu'il ne se sent pas la force de courir. Mais ce que mon grand-père a demandé, cet homme l'a raconté, c'est d'être tué le premier, parce qu'il ne voulait pas voir les exécutions. On m'a raconté à Priaranza, je ne sais pas si c'est vrai ou si c'est une légende, que les phalangistes qui ont assassiné ces 14 hommes ont fait ouvrir un bar, le bar du village, qu'ils se sont saoulés pour fêter la très bonne chasse qu'ils avaient faite. Le lendemain, sur le lieu de la fosse, le maître d'école a emmené tous les enfants de 6 à 12 ans voir les cadavres. Cela devait faire partie de ce que moi j'appelle l'éducation, ou la formation, montrer ce qui pouvait arriver aux
1: républicains.
0: C'est ce qui a fait que dans le village, l'impact de ce qui a été cette exécution est resté encore très vif, parce que les personnes qui ont aujourd'hui plus de 74 ans ont été là un matin à voir 14 cadavres qui avaient le crâne éclaté.
2: Pereje, un tout petit village à quelques kilomètres de Villafranca del Bierzo, une petite maison avec un bout de terrain non loin de l'habitation. C'est là que Modesta et ses enfants vont se réfugier après l'assassinat d'Emilio. Emilio Silva, un républicain ordinaire, tué pas même parce qu'il se serait rebellé, mais tout simplement parce qu'il était qui il était. La loi des vainqueurs est rude, le châtiment appliqué aux vaincus est extensif à la famille, la douleur doit être longue et lancinante, pour que le silence s'installe.
0: Ma grand-mère a beaucoup souffert. Je crois qu'elle faisait des crises d'anxiété. C'était des crises nerveuses qui la paralysaient toutes les nuits. Et ici, à Piaranza, il y avait le couvre-feu et mon père m'a raconté que parfois elle faisait ses crises et les enfants ne pouvaient pas aller chercher un médecin parce que la phalange patrouillait dans le village. Encore moins s'agissant de cette maison. Ma tante la plus jeune avait 6 mois et passait sa nuit à pleurer autour de ma grand-mère. Il ne pouvait avertir personne avant le jour. On a fini d'enlever à ma grand-mère ce qu'elle avait. Sa maison, le magasin et la famille de ma grand-mère avaient une maison à 5 km d'ici à Pereje et c'est là où elle s'est réfugiée sans argent, sans aucune affaire. Elle a commencé avec un bout de terrain cultivé que lui a laissé un de ses oncles. Et mon père, à 9 ans, après la mort de son père, s'est transformé en chef de famille et a commencé à travailler pour élever ses cinq frères et sœurs. Et pour mon père, cette affaire est très dure à évoquer. Car une semaine avant la mort de son père, eh bien, c'était un enfant heureux à l'école, avec ses camarades. Et une semaine après la mort de son père, c'est un enfant à qui on a volé l'enfance. On a volé son père, et qui à 10 ans devient cantonnier ou berger, à faire n'importe quoi pour que ses frères puissent manger.

0: Au mépris du droit, la spoliation commence. Les vaincus n'ont plus de propriété. Ils n'ont même plus leur force de travail qu'ils doivent mettre au service de camps du même nom. Pour la famille Silva, commence la misère.
1: Ça a été une répression économique très forte qui s'est ajoutée à la répression physique et politique. À mon grand-père, par exemple, quand il était vivant, la Falange lui faisait payer un impôt révolutionnaire. Moi, j'ai encore un certificat de la Falange qui lui faisait payer 75 pesetas, ce qui était une somme à l'époque. On ne sait pas combien de fois on l'a fait payer. On ne sait pas si la dernière fois où ils l'ont fait venir à la mairie, c'est parce qu'il ne pouvait plus payer. En gros, après l'avoir saigné, ils s'en sont débarrassés. Ils savaient que le châtiment ne s'était pas arrêté avec l'assassinat de mon grand-père. Bien sûr, on ne pouvait pas tuer un enfant de 10 ans, bien que je connaisse l'histoire d'un enfant de cet âge-là qui transportait de l'information d'un village à un autre. Cet enfant a été fusillé. Mais visiblement, la punition était toujours étendue au reste de la famille. Et c'était aussi la façon de créer une nouvelle classe sociale, la classe des vainqueurs, et de déclasser les vaincus. Et lorsque les gens avaient quelques moyens, une des façons de les déclasser, c'était de les transformer en ce qu'il y avait de plus bas dans la société. Les couler, leur interdire l'accès à l'enseignement. Ce qui est arrivé à mon père, qui a dû quitter l'école à l'âge de 10 ans, pendant que les vainqueurs confisquaient ce que ses familles avaient constitué comme patrimoine personnel.
2: Estas familias habían construido como su patrimonio personal, ¿no? Entonces ha habido muchísimos casos aquí de falangistas que se han hecho fortunas.
1: Il y a eu beaucoup de cas ici où certains falangistes se sont enrichis, ont fait des fortunes.

0: Llegaron a un punto en que le daba igual.
1: Ils étaient arrivés à un point où il n'avait pas de limite dans la sauvagerie qu'il mettait en œuvre.
0: Y en ese sentido lo tiene muy claro porque me estaba acordando ahora de.
1: Moi je me souviens, il y a quelques mois on a ouvert une fosse du côté de Ponferrada. Dans un village où deux médecins très connus avaient été les dirigeants de la répression. Leurs enfants maintenant sont parmi les familles les plus influentes du Bierzo. L'un est dentiste et l'un de nos amis était dans son cabinet lorsqu'on travaillait sur la fosse. Et ce dentiste était un peu affolé. Et il disait à sa femme, qui travaillait avec lui au cabinet, que si on avait tué aussi les enfants, eh bien, ils ne seraient pas en train actuellement de remuer toute cette sale histoire. Et pour moi, c'est très clair, cette semence était là. Et si Franco n'a pas pu tuer, c'est parce qu'il se serait retrouvé sans main d'œuvre.
0: Franco appliqué muy bien tras la guerra, se hubieran quedado sin mano de obra, ¿no? Entonces, en vez de mi padre picando un camino.
1: Et dans ce sens, le frein à la répression est venu de là.
0: Y en ese sentido, el freno a la represión vino de ahí, el hecho de que.
1: Il avait besoin de main-d'œuvre. Et dans un village comme celui-là où tu tues 160 hommes, qui sont ceux qui construisent les maisons, qui cultivent les terres, les médecins, les avocats, eh bien tu dois forcément poser une limite, car sinon tu te retrouves sans capital humain pour construire le modèle que tu souhaites mettre en place. Ils furent sans pitié. Mon père me raconte, lorsqu'il est venu ici à la mairie, comment un policier lui a dit en riant que son père s'était échappé par la fenêtre. Mais comment peut-on dire ça à un enfant de 9 ans alors que l'on sait très bien ce qui s'est passé? Pour moi, c'est difficile de comprendre comment une personne peut arriver à ce niveau d'inhumanité, comment écraser quelqu'un.
0: À ce niveau d'inhumanité.
1: Comment écraser quelqu'un, surtout dans le cas d'un enfant innocent, comme l'était mon père.
0: Que évidemment était igual de inocente que mi padre, pero a eso le unimos la inocencia infantil, ¿no? Y pienso que todavía hay un sector en la sociedad española.
1: Je crois qu'il y a encore dans la société espagnole beaucoup de personnes qui gardent cette culture politique.
0: Nosotros hemos empezado a abrir las fosas.
1: Moi, je me souviens quand on a ouvert une fosse, et comme j'ai pu le voir dans un documentaire de la télévision catalane, une dame en train de nous dire que nous étions en train de tout abîmer. Que ceci est une campagne orchestrée par le diable et que eux nous avait déjà pardonné. Il y a eu une impunité juridique, politique, sociale pour ce qui était la répression franquiste. Et moi, dans les familles des vaincus, je ne vois pas de haine.
0: Yo tristemente en las familias de los vencidos no veo odio, pero sí lo he visto.
1: Moi, j'en vois encore dans les familles des vainqueurs.
0: Que eso es muy fuerte, que todavía en el día de hoy ellos sigan odiando, ¿no? A esa clase social.
1: Ils continuent de haïr.

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Demain, les neufs de Valdestillas, ou comment dans un village paisible, en zone nationaliste, bien après que la région a été prise par les franquistes sans effusion de sang, la répression s'applique parce qu'elle doit s'appliquer.

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3: Bonjour et bon réveil à toutes et à tous. Nous sommes le mardi 7 juillet 2026. Ravi de commencer cette journée avec vous. 32 chefs d'État et de gouvernement de l'OTAN débarquent aujourd'hui à Ankara chez le Turc Erdogan qui ne boude pas son plaisir et avec l'Américain Trump en vedette. Y aura-t-il un calendrier du désengagement américain? L'Ukraine, dans sa 5e année de guerre, obtiendra-t-elle un nouveau soutien financier durable? C'est le gros dossier ce matin à 7h40 avec deux chercheurs de l'IFRI, Elie Tenenbaum et Aurélien Denisot. Bien sûr, vos chroniques, avoir 20 ans, Raphaël Laloum dans le Paris d'Haussmann, les années 1860 où un jeune aixois tente de survivre à la pauvreté. Je vous laisse deviner de qui on parle. Le billet politique de Jean Lemarié à 8h15, bien sûr. Et tout de suite, puisqu'il est 7h, c'est le journal. Journal avec Anne-Laure Chouin. Bonjour Anne-Laure.
4: Bonjour Bérengère, bonjour à toutes et à tous. Il va falloir résister à une troisième canicule qui survient quelques jours seulement après un épisode qui a épuisé l'environnement et ses habitants. Face au réchauffement climatique, la recherche médicale française est sur le pont pour étudier les effets de la chaleur sur la santé. Nous y reviendrons.
3: C'est l'événement judiciaire et politique de la semaine. La Cour d'appel de Paris rend tout à l'heure son arrêt sur la condamnation de Marine Le Pen, reconnue coupable de détournement des fonds européens en première instance.
4: Arrêt qui va déterminer son avenir politique. Nous serons en Syrie également, où Emmanuel Macron est arrivé hier soir pour une visite diplomatique de 24 heures. Enfin, le reportage de la rédaction à la fin de ce journal. Amine, défenseur du patrimoine sur les réseaux sociaux, est victime de la fachosphère. Ce sera la troisième fois en 6 semaines, la canicule qui s'étend aujourd'hui sur les 3/4 du pays avec 61 départements en vigilance orange, va toucher des territoires et des organismes déjà affaibli par les températures records du mois de juin. Elle s'accompagne d'une sécheresse qui rend les forêts inflammables et fragilise les infrastructures. Par exemple, les salariés de RTE, le gestionnaire du réseau électrique haute tension en France, ont exercé leur droit d'alerte après l'explosion de 2 appareils

0: et de la recherche médicale. Plus d'une vingtaine de projets de recherche traitent de ces impacts, comme l'a constaté Édouard Barruet.
1: Rémi Slama est directeur de recherche à l'INSERM, spécialisé en santé environnementale. Il voit passer de plus en plus d'études à propos des conséquences du changement climatique sur la santé.
2: Dans les années 90, c'était vraiment quelques articles par an. Il y a une vingtaine d'années, on est arrivé à une centaine de publications par an. En 2017, à peu près 1000. Et à l'heure actuelle, il y a environ 5 à 6 000 publications sur le sujet chaque année.
1: Une multiplication des études qui permet aujourd'hui de produire des recherches de plus en plus spécifiques.
2: On va distinguer les travaux sur les maladies infectieuses, qui est un champ assez spécialisé, un gros ensemble de travaux sur vagues de chaleur et mortalité, et aussi d'autres publications sur l'adaptation de nos sociétés, des individus au changement climatique.
1: À l'INSERM, certains analysent le lien entre naissance prématurée et canicule, l'impact des bouilloires thermiques, les difficultés de vieillir alors que les températures augmentent, mais aussi les co-bénéfices, les bénéfices secondaires, d'un ralentissement du changement climatique.
2: Si vous limitez le chauffage au fioul, les voitures thermiques dans une ville, si vous laissez de la place pour végétaliser, vous allez avoir une amélioration de la qualité de vie et de la santé dans les semaines et les mois qui suivent, quelle que soit l'action des autres pays et avant que les bénéfices climatiques de toutes ces actions ne commencent à se manifester.
1: Le chercheur espère davantage de travaux de recherche pour alerter la société. L'objectif, tenter de réduire le nombre de vagues de chaleur et limiter les maladies et les décès liés au changement climatique.
0: Édouard Barruet, l'incendie qui brûle dans les Pyrénées-Orientales est stabilisé dans un certain nombre d'endroits, mais pas complètement fixé. Par ailleurs, 3 départements présentent un risque très élevé de départ de feux de forêt, rapporte Météo France, l'Essonne, les Deux-Sèvres et le Vaucluse. Après une condamnation en première instance pour avoir utilisé l'argent du Parlement européen pour rémunérer des employés du RN, son garde du corps ou encore le majordome de son père, Marine Le Pen saura tout à l'heure si la Cour d'appel de Paris va alléger sa peine. 4 ans de prison dont 1 an ferme, 100 000 euros d'amende en première instance et c'est ce dernier point qui focalise l'attention, 5 ans d'inéligibilité avec application immédiate. La Cour donc rendra son arrêt en début d'après-midi et Marine Le Pen saura si elle peut ou non concourir à l'élection présidentielle de 2027. Les débats sur sa culpabilité effective s'étant rapidement effacés derrière les questions de stratégie électorale du RN. On y revient avec Antoine Marette.
3: Marine Le Pen l'a récemment confirmé, elle ne se présentera que si elle est éligible et qu'elle peut faire campagne sans bracelet électronique. Et c'est ce soir dans le journal de 20h de TF1 qu'elle annoncera sa décision. Avec tout de même le risque, si elle peut et qu'elle choisit de se présenter, d'un possible pourvoi en cassation du parquet général. Il a 10 jours pour cela et dans ce cas, le RN replongerait dans l'incertitude. Car même si les deux hypothèses, Le Pen ou Bardella candidat, semblent interchangeables dans les sondages, même si les deux camps minimisent depuis des semaines les différences pourtant flagrantes entre leurs deux possibles candidats, la candidature de Jordan Bardella ne ressemblerait pas du tout à celle de Marine Le Pen. Marine Le Pen a l'expérience, ce serait sa 4e candidature à la présidentielle, elle n'aurait plus face à elle Emmanuel Macron. Emmanuel Macron qui l'a dominé à 2 reprises lors des débats de second tour. Son positionnement ni droite ni gauche pourrait davantage rassembler en cas de finale face au centre. En revanche, pour Jordan Bardella, ce serait le baptême du feu, candidat à seulement 31 ans, sans diplôme d'études supérieures, ni expérience professionnelle, en dehors de la politique. Lui qui semble séduit par une ligne union des droites devrait alors ne pas froisser les marinistes déçus. Il lui faudrait éviter les pièges d'une campagne présidentielle qui s'annonce éprouvante. Son apparition aux côtés de sa compagne lors du Grand Prix de Monaco, en pleine marche blanche en hommage à Liana, ressemble à un premier faux pas.
0: Antoine Marette.
4: 7h06 sur France Culture, la suite de votre journal Anne-Laure Chouin et la visite express d'Emmanuel Macron à Damas hier soir, sans tambour ni trompette.
0: Oui, l'Élysée est resté assez discret sur ce premier déplacement officiel en Syrie d'un chef d'État occidental depuis la mort du dictateur Bachar al-Assad. Le président français est arrivé hier soir pour 24 heures et pour le nouveau régime syrien, c'est un geste diplomatique important. Lui qui veut se montrer rassurant pour la communauté internationale malgré les menaces sécuritaires qui rongent toujours le pays. À Damas, les précisions de Frédéric Saïs.
5: Le convoi officiel file depuis l'aéroport de Damas, 30 km jusqu'au centre-ville. Des hommes en armes tous les 50 mètres, circulation coupée, la sécurité poussée au maximum après l'attentat qui a touché Damas, 10 morts la semaine dernière.

0: La nervosité ambiante est à peine atténuée par les centaines de drapeaux français et syriens disposés le long de la route. Accueilli par son homologue Ahmed El-Shara pour un dîner de travail, Emmanuel Macron est ensuite invité à visiter la mosquée des Omeyyades, joyau architectural, explique Rami, cet habitant de Damas et professeur de français.
1: C'est la place, on dit en arabe, Sahn al-Jami'a, c'est-à-dire la place centrale ici, qui est entourée des colonnes, des couloirs, des mosaïques, qui représentent le paradis. Toujours, lorsqu'on a des visites très importantes, le président accueille l'autre président ici, à la mosquée des Omeyyades.
0: La mosquée des Omeyyades, patrimoine religieux et symbole politique, c'est ici, en décembre 2024, que le nouveau dirigeant syrien a proclamé la victoire de la révolution.
2: On en parlait hier dans nos journaux, le sommet de l'OTAN va ouvrir ce matin à Ankara, en Turquie, et le régime de Erdogan en a profité pour verrouiller un peu plus, si c'était possible, toute contestation interne de son régime. Le sommet va ouvrir avec un forum des industries de défense avant la réunion plus formelle. Demain, 32 chefs d'État et de gouvernement attendus après l'engagement pris par les Européens à La Haye de porter les dépenses de sécurité à 5% de leur PIB à l'horizon 2035. Ce sommet d'Ankara doit être celui de la mise en œuvre, avec des alliés qui veulent montrer à Donald Trump qu'ils prennent leur défense en main. Sur place, on retrouve Marie-Pierre Véraud.
3: Surtout ne rien faire qui pourrait indisposer Donald Trump. Les alliés retiennent leur souffle devant l'imprévisible président américain. Les Européens redoutent de se voir une nouvelle fois tensés pour leur faible participation à leur propre défense. Alors tout a été prévu. Mark Rutte, le patron de l'OTAN, a demandé à chacun de retenir les annonces des contrats de défense pour des séances de signatures spectaculaires devant Donald Trump. Il promet une pluie de dizaines de milliards de dollars. Pour ne pas lasser le président, ce sera un sommet court mercredi matin, précédé d'un dîner sous les ors du palais présidentiel ce soir. Et puis, il y aura ces bilatérales. Le président Zelensky va plaider pour des missiles intercepteurs, dont il manque cruellement face aux meurtriers missiles balistiques russes. Le Turc Erdogan espère lui décrocher des moteurs américains pour son chasseur Khan. La Turquie, deuxième armée de l'OTAN, entend s'affirmer à l'heure du désengagement américain. Sinan Ulgen dirige l'Institut d'études stratégiques EDAM.
4: Avoir un pays en tant que membre allié de l'OTAN qui sache dialoguer si besoin avec la Russie, si besoin avec l'Iran, est un atout pour l'OTAN. On peut même dire que traditionnellement, la Turquie était vue géographiquement comme un pays de flanc pour l'Alliance. Ceci demeure le cas, mais en même temps, la Turquie est devenue un pays central de l'OTAN vu la géopolitique actuelle.
3: La Turquie, qui se voit comme un maillon indispensable pour aider l'Alliance à devenir plus européenne et à satisfaire le président américain.
2: Et vous reviendrez à partir de 7h40 sur ce sommet de l'OTAN, Bérangère, avec vos invités des matins.
5: Oui, absolument. Deux chercheurs de l'IFRI, Elie Tenenbaum et Aurélien Denisot, spécialiste de la Turquie.
2: Enfin, juste avant ce sommet d'Ankara, des bombardements russes ont fait au moins 28 morts et une centaine de blessés à Kiev et dans sa région, ainsi qu'à Soumy dans le nord-est.
5: À 7h10 sur France Culture, on passe au reportage de la rédaction. Un long format consacré ce matin, alors, à une star du patrimoine et des réseaux sociaux.
2: Oui, dont le nom de scène est Amine le Conquérant, 329 000 abonnés sur Instagram, défenseur des châteaux français, devenu en quelques mois l'un des ambassadeurs les plus médiatiques du patrimoine, en filmant avec son drone les plus beaux châteaux du pays. Mais Amine est victime de la fachosphère qui l'accable d'injures racistes en ligne. Pas découragé, il a reçu d'importants soutiens en retour. Fawzi Trita l'a suivi lors d'un tournage au château d'Ussé, l'un des châteaux de la Loire qui a inspiré celui de la Belle au bois dormant. Amine y a été invité par son propriétaire.
6: Dans la cour du château, avant l'arrivée des visiteurs et au moment où la luminosité du matin magnifie les vieilles pierres, Amine, le conquérant, démarre le tournage de sa vidéo. Le petit drone est posé au sol, il s'envole vers le ciel. Home point updated.
7: En fait, là, je suis en train de filmer le château. Je fais les plans verticaux et les plans horizontaux, tu vois. T'as les plans pour Insta, TikTok et tout, tu vois. Et t'as les plans pour YouTube. Voilà que j'ai failli taper un arbre.
6: Amine, grand gaillard au crâne rasé, est à la base un comédien. Pilote de drone depuis 2009, il s'était pris des châteaux lors de différents tournages.
7: Quand j'arrive et que je vois un château, même de loin, sur la route, peu importe où que je visite un château, j'ai une émotion qui est indescriptibles. De par leur histoire, de par leur architecture et de par les occupants qui ont vécu, les rois, les chevaliers, c'est incroyable. Il faut que j'aille me confronter au château, il faut que j'aille le toucher, que j'aille le filmer, que je ressente un petit peu les émotions, que je vois comment vivaient les gens. C'est pour ça que je parle beaucoup des latrines, pour montrer voilà, les toilettes au Moyen-Âge, la Renaissance était comme ça. Pour moi, c'est important vraiment toutes ces pierres-là qui témoignent de l'histoire. J'aime les faire parler à travers mes vidéos. Wow. Calme-toi bébé, calme-toi.
6: Le propriétaire du château s'avance vers Amine, un homme affable, en chemisette. C'est Casimir, le duc de Blacas.
7: Monsieur le duc, bonjour.
8: Bonjour, ravi de vous accueillir.
7: Merci beaucoup.
8: Ravi de faire votre connaissance aujourd'hui.
7: Ah ben moi-même.
8: Désolé, fait un peu chaud.
6: Le duc lui fait découvrir sa chambre d'enfant, un salon de marbre devenu l'un des points forts de la visite du château.
7: Donc c'est ici le salon de marbre alors.
8: Voilà Amine, nous sommes dans le salon de marbre. Quand j'étais jeune, c'est ici où j'ai préparé mes examens. Et je l'ai abandonné le jour où nous avons ouvert le château au public.
6: Le dialogue s'installe entre les deux.
7: Monsieur le duc est un des premiers qui m'a autorisé à filmer son château alors que j'étais encore personne et que j'ai débuté dans le game des châteaux de France et des drones.
8: Oui, mais un très bon relationnel et un projet qui était très bon. Et quand je détecte un bon, en général, je ne me trompe pas trop.
7: Ah, merci. Merci mon frère.
6: Amine a reçu un tombereau d'injures racistes sur les réseaux sociaux. Ses détracteurs estiment qu'un enfant de l'immigration n'est pas légitime pour mettre en lumière le patrimoine français.
8: Amine a choisi une voie du patrimoine. C'est une voie magnifique. Je pense que c'est une voie d'actualité. C'est une voie où il peut avoir un très bel avenir. Et je suis sûr qu'il l'aura. Et ce n'est pas parce qu'il est né sans connaissance particulière du patrimoine, qu'il ne peut pas devenir un grand spécialiste. Le monde est bête.
7: Bête et méchant, le monde
8: bête,
7: est méchant.
8: Bête et méchant, oui.
6: Quand Stéphane Bern a appris que France Culture s'intéressait à lui, il a tenu à lui adresser un message de soutien. Amine le découvre sur mon téléphone.
9: On interdit à quelqu'un, par son origine, et vient de défendre le patrimoine français. Chacun peut se saisir du patrimoine national, le défendre, le faire aimer. Merci Amine de contribuer aussi bien à défendre le patrimoine national.
7: Franchement, Stéphane, c'est incroyable. Il n'a pas hésité à prendre ma défense dès le début. Toute ma vie, j'aurais un immense respect pour ce gars-là parce qu'il m'a défendu alors qu'il ne me connaissait même pas. Il a vu mon travail. Ça prouve que bonhomme, courageux, respect. Comme on dit chez nous, c'est un vrai.
6: À travers les images de son drone, Amine est déjà parvenu à réunir les différentes facettes de son identité. Il a mis en lumière une fierté française, le château de Versailles, mais aussi les lieux les plus sacrés de l'islam, la Mecque et Médine. Le créateur de contenu espère continuer à bâtir des ponts entre les cultures avec son drone.
2: Reportage de la rédaction signé Faouzi Trita, retrouvé en podcast. Un mot du temps de ce mardi 7 juillet. 61 départements, le rappel, en vigilance orange canicule. Le soleil domine partout, déjà 15 à 25 degrés ce matin, 40 à Toulouse cet après-midi, 41 à Bordeaux, 38 à Lyon, 36 à Paris. 7h15, bientôt vous écoutez France Culture et c'est la suite des matins d'été avec vous Bérangère Bonte.
10: Et c'était le journal de Anne-Laure Chouin. On vous retrouve Anne-Laure à 7h30 pour le rappel de titre. Tout de suite, la grande traversée.
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10: C'est à 9h. 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Et ce matin, dans l'épisode 2, l'actrice Juliette Pétiot prête sa voix au tableau de Léonard de Vinci, qui se lance dans un monologue sur son histoire, ses péripéties, ses réflexions sur la formidable attraction exercée par cette œuvre. 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
10: 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À 7h17, le Hamas a annoncé hier avoir dissous ses instances dirigeantes dans l'enclave palestinienne après 20 ans au pouvoir. Dans la foulée, le comité technocratique palestinien, l'organe issu du plan de paix imaginé par Donald Trump, s'est déclaré prêt à assumer ses responsabilités nationales dans la bande de Gaza. Quel rôle va désormais jouer le Hamas à Gaza? Cette décision peut-elle redéfinir les équilibres de l'enclave? On en parle avec Sarah Daoud, qui est chercheur doctorante à Sciences Po Grenoble. Bonjour à vous.
13: Bonjour.
10: Et merci d'être avec nous ce matin. Avant de revenir sur la décision elle-même du Hamas, dans quelle situation se trouve aujourd'hui la bande de Gaza? 9 mois, on va le rappeler, après le cessez-le-feu du 10 octobre 2025.
13: Eh bien, actuellement, la bande de Gaza fait toujours l'objet de bombardements. Pas plus tard qu'hier, effectivement, un bombardement israélien a fait plusieurs victimes civiles à Tel El Hawa et Al-Mawasi, donc à deux endroits de l'enclave palestinienne. L'aide humanitaire entre toujours au compte-gouttes. Et puis, les Palestiniens dans la bande de Gaza se répartissent aujourd'hui sur une portion extrêmement congrue du territoire, puisque l'armée israélienne occupe un peu plus de 60% du territoire. Donc la situation actuellement est dans un stagne, et en tout cas est dans un statu quo depuis octobre 2025.
10: Quand vous dites situation humanitaire au compte-goutte, c'est une situation assez catastrophique. Enfin, comment vous qualifiez, qu'est-ce qu'on peut dire de l'état dans lequel des circonstances dans lesquelles vivent les Gazaouis aujourd'hui?
13: L'aide humanitaire, en tout cas l'aide humanitaire qui était prévue dans le cadre de la phase 1 de ce cessez-le-feu, à savoir un peu plus de 600 camions d'aide humanitaire qui devaient être acheminés vers la bande de Gaza. On est bien en deçà de ce nombre de camions qui entrent effectivement tous les jours. Par ailleurs, donc encore une fois, le cessez-le-feu est violé par l'armée israélienne de façon quotidienne. Et pour les Palestiniens à l'heure actuelle, la situation humanitaire, la situation des infrastructures également de santé se détériore de façon considérable. Donc la situation humanitaire, en tout cas le cessez-le-feu n'a pas apporté une amélioration tangible pour les Palestiniens de la situation humanitaire.
10: Et des négociations, faut en dire un mot et on y reviendra peut-être, mais elles étaient censées se poursuivre ou reprendre en tout cas avec les Israéliens sur la suite du processus suite au cessez-le-feu, toujours au point mort?
13: Alors justement, on parlait de l'annonce faite par le gouvernement du Hamas hier dans la bande de Gaza, de la dissolution de l'administration dans la bande de Gaza, cette annonce, elle intervient aussi dans le cadre du séquençage des négociations de cessez-le-feu, alors que les négociations autour de la deuxième phase de ce plan d'ensemble pour Gaza doivent être amorcées au moins depuis le mois de janvier, puisque depuis le mois de janvier, la phase 1 a été est terminée avec la restitution des derniers corps des otages israéliens, notamment la création du comité national pour l'administration de la bande de Gaza, donc on appelle aussi ce comité de technocrates, qui voit le jour mi-janvier, et depuis effectivement les négociations stagne depuis donc cette amorce officielle au mois de janvier. Les délégations du Hamas et des autres factions palestiniennes se sont rendues à plusieurs reprises au Caire pour justement faire progresser cette deuxième phase. C'est dans ce cadre-là que s'inscrit l'annonce hier du Hamas. Mmh. L'obstacle majeur à cette progression à l'heure actuelle, c'est le gouvernement israélien qui, depuis le début de l'offensive en Iran et au Liban, détourne l'attention de Gaza et se détourne aussi de la table des négociations.
10: Son Excellence le chef du comité d'urgence du gouvernement, Mohamed Al-Farah, a officiellement présenté sa démission. Il a aussi décidé de dissoudre le comité afin de faciliter la transition administrative et gouvernementale vers le comité national pour l'administration de Gaza. Voilà, on entendait Ismail Al-Tawabta, qui est le directeur du bureau des médias du gouvernement du Hamas. Déclaration donc faite hier à Gaza. On parlait des négociations au point mort avec les Israéliens. Et on se demande finalement pourquoi ce pas en avant, on peut le dire, est-ce qu'on peut le qualifier comme ça, cette décision du Hamas? Est-ce que c'était prévisible à vos yeux?
13: Alors oui, ça l'était, puisque le Hamas avait annoncé qu'il céderait son autorité, ses ministères, à ce comité national dès sa création en janvier. Donc ce comité qui est en place selon le plan d'ensemble pour une phase transitoire de 2 ans. Ce qui est annoncé là concrètement, c'est la dissolution donc de l'administration du Hamas. Donc pour rappel, le Hamas est en charge de l'administration de la bande de Gaza depuis 2006, depuis 2007 en particulier, puisqu'il prend le contrôle du territoire à partir de ce moment-là. Et donc il y a développé une administration, des ministères parallèles à ceux de l'autorité palestinienne en Cisjordanie. Ce qui est annoncé également, suite à la dissolution donc de cette administration, c'est un transfert d'autorité au Comité national pour l'administration de Gaza, donc à ce comité de technocrates créé en janvier 2026. Ce qui ne signifie pas pour autant que le Hamas se décharge du jour au lendemain de l'administration et des services quotidiens fournis dans la bande de Gaza. Ce qui est annoncé, c'est une continuité administrative qui sera assurée jusqu'à ce que ce comité national prenne le relais. Or, ça, c'est suspendu pour le moment à l'autorisation du gouvernement israélien qui, depuis janvier, bloque l'entrée de ce comité dans la bande de Gaza.
10: Ce comité national pour l'administration de Gaza, il est composé de qui ? Ce sont des personnalités nouvelles ?
13: Alors, ça dépend pour qui nouvelle. Pour les Palestiniens, ce ne sont pas des personnalités nouvelles. C'est un comité qui est composé de 15 membres, qui a été mandaté donc par le comité de la paix, le comité de Donald Trump, pour assurer l'administration quotidienne de Gaza et superviser la reconstruction sur le moyen et plus long terme, et qui est placé sous le contrôle du comité pour la paix. Donc, c'est un comité qui n'a pas de mandat politique, et donc l'administration américaine insiste, c'est un comité de technocrates apolitiques qui a un mandat donc essentiellement humanitaire, ce qui participe toujours de cette entreprise de dépolitisation de la gouvernance future de Gaza qui est à l'œuvre dans le plan américano-israélien. Et les membres qui composent ce comité national, ce sont des membres qui ont été validés notamment par Benjamin Netanyahou. La plupart sont originaires de Gaza. Beaucoup d'entre eux sont proches de la branche dissidente du Fatah qui est bien implantée dans la bande de Gaza. Et par ailleurs, au-delà de tout ça, c'est un comité qui jouit d'une légitimité aux yeux des cadres politiques palestiniens et de la population palestinienne, puisque effectivement, donc comme l'annonce là aujourd'hui, hier le Hamas notamment, la coopération avec les parties palestiniennes sont prêtes à coopérer bien évidemment avec ce comité national dès lors qu'il pourra entrer dans la bande de Gaza.
10: Sarah Daoud, que reste-t-il du Hamas aujourd'hui ?
13: Alors, il reste, le Hamas est toujours présent et dans la bande de Gaza, on l'a vu. Ce qui se passe là aujourd'hui, c'est que le Hamas essaye de renverser un peu la hiérarchie des priorités dans le cadre de cessez-le-feu et d'insister sur la nécessité de garantir une gouvernance palestinienne pour Gaza et plus largement pour les territoires palestiniens, avant même de parler de la question de la démilitarisation du Hamas. Ce qui est présenté comme un préalable par Israël et par l'administration américaine.
10: Je précise peut-être ma question. Quand je dis que reste-t-il, notamment, il y a eu beaucoup de pertes. Ismaël Haniyeh, Yahya Sinwar, Mohamed Dieff, les leaders du Hamas ont été tués ces derniers temps par les frappes israéliennes. Concrètement, qui est encore présent au sein de Gaza ? Qui conduit les négociations au Caire ?
13: Alors, il y a deux choses. Les membres qui, à Gaza, c'est essentiellement des cadres de la branche militaire qui assurent l'organisation et notamment le maintien sécuritaire dans la bande de Gaza, mais aussi donc l'administration quotidienne.
10: Il y a un chef.
13: Les négociateurs au Caire, ce sont essentiellement effectivement des cadres politiques en exil, donc notamment ceux qui étaient là au Caire la semaine dernière, des gens comme Khalil El Haya ou encore Khaled Meshal, qui sont en exil depuis des années. Mm-hmm. Le Hamas, encore une fois, assure toujours. L'administration à Gaza et puis les négociateurs, effectivement, au Caire, ces différents cadres en exil.
10: Que sait-on du stock d'armes qui leur reste ?
13: On ne sait pas grand-chose, puisque, évidemment, c'est une question. En tout cas, on n'a pas de données chiffrées sur les armes qui restent, dont dispose le Hamas dans la bande de Gaza. On sait que, voilà, ils disposent toujours d'armes, non pas lourdes, mais en tout cas d'un stock, d'un arsenal militaire. Et par ailleurs, que le Hamas continue à recruter dans la bande de Gaza. Mais c'est pour ça que aussi cette question de la démilitarisation, elle est présentée comme un point essentiel. Dans les faits, voilà, l'arsenal militaire du Hamas n'est pas comparable à celui de l'armée israélienne notamment. Et par ailleurs, le Hamas a annoncé également qu'il envisage cette démilitarisation, qu'il est prêt à cesser ses activités militaires et à déposer les armes dans un autre pot qui serait supervisé par une force internationale tierce ou par l'autorité palestinienne. Mais encore une fois, dès lors que le Hamas aura obtenu des garanties de la part de l'administration américaine et d'Israël, qu'Israël respectera bien ses engagements dans le cadre de la phase 2, contrairement à ce qui s'est passé dans le cadre de la phase 1, encore une fois.
10: Au sein de Gaza, le Hamas recrute toujours, beaucoup, j'allais dire, mais recrute toujours. Les chiffres, vous en avez peut-être des plus récents, sont que le Hamas aurait perdu entre 25 000 et 30 000 hommes. C'est à peu près les chiffres aussi qu'on peut donner.
13: Oui, le Hamas a enregistré des pertes importantes depuis octobre 2023. Le Hamas continue à recruter dès lors que la situation à Gaza, comme on l'exposait en début d'interview, se détériore, ça c'est évident, et que la situation dans la bande de Gaza ne s'améliore pas. Cette annonce hier qui a été faite, c'est pas l'annonce d'une disparition du Hamas en tant qu'entité politique. Et je pense que c'est important de reconnecter, puisqu'on n'a pas fait jusqu'à présent, mais de reconnecter cette annonce-là aux reconfigurations politiques en cours dans le reste des territoires palestiniens. Encore une fois, le Hamas est favorable au transfert de son autorité au comité, comme il était favorable dès octobre 2023 au retour de l'autorité palestinienne pour administrer la bande de Gaza, ce qu'Israël refuse jusqu'à présent. Parce que la priorité pour le Hamas, comme pour les autres factions politiques palestiniennes, c'est de déjouer ce processus de mise sous tutelle de Gaza et plus largement de dépossession de leur gouvernance politique, ce qui est au cœur, encore une fois, de ce plan de cessez-le-feu américano-israélien. Et pour ce faire, les cadres politiques palestiniens, depuis le 7 octobre et même bien avant, ont multiplié les rencontres pour essayer de reprendre le processus de réconciliation à l'œuvre depuis des décennies, de relancer un dialogue national pour créer un gouvernement d'union nationale, organiser des élections, etc. Donc voilà, ça s'inscrit aussi plus largement dans ces reconfigurations politiques en cours en Palestine.
10: Et c'était important de préciser tout ça. Merci beaucoup Sarah Daoud, chercheure post-doctorante à Sciences Po Grenoble. Merci d'avoir été en ligne sur France Culture. 7h30, c'est le rappel des titres avec Anne Lorchouin.
2: Elle saura en début d'après-midi si elle est candidate à la présidentielle. Marine Le Pen attend l'arrêt de la Cour d'appel de Paris après son jugement en première instance dans l'affaire des assistants parlementaires du RN, reconnus ou non coupables. Ce qui intéresse l'extrême droite, c'est de connaître sa peine d'inéligibilité. Si sa peine de première instance est confirmée, elle ne pourra pas être candidate. La patronne de l'extrême droite avait par ailleurs écopé de 4 ans de prison, dont un ferme, pour avoir mis en place un système de détournement des fonds européens. européen au profit du RN. Pour la troisième fois en 6 semaines, la France est confrontée à une canicule qui concerne les 3/4 ouest du pays. Ces températures s'accompagnent d'un danger de feu persistant selon Météo France, alors que des centaines de pompiers luttent toujours contre l'incendie stabilisé mais pas complètement fixé dans les Pyrénées-Orientales. Les pays de l'OTAN se retrouvent aujourd'hui en sommet à Ankara, en Turquie, avec pour objectif de contenter Donald Trump. Quant à la prise en charge de leur défense, des milliards de dollars doivent être dépensés pour faire monter jusqu'à 5% de leur PIB, leurs dépenses de défense. Et ce, alors que Kiev est à nouveau la cible d'attaques massives de la Russie. 28 personnes au moins ont été tuées en Ukraine entre hier et cette nuit, y compris dans le nord-ouest du pays. Emmanuel Macron est en Syrie pour la toute première visite d'un chef d'État occidental dans le pays depuis la chute d'Al-Assad. Il a été accueilli par le ministre syrien des Affaires étrangères avant un dîner de travail avec son homologue Ahmed Al-Sharré. Emmanuel Macron, qui a par ailleurs apporté son soutien au capitaine de l'équipe de France de football, Kylian Mbappé, à propos des attaques outrancières dont est victime l'attaquant des Bleus. Après les 8e de finale contre le Paraguay, une sénatrice paraguayenne l'a insulté à l'aide de comparaisons outrageusement racistes qui ont suscité une indignation internationale. Mélanie Kuzelevich y reviendra dans un instant dans sa revue de presse internationale. Enfin, un petit mot de l'actualité économique. La quasi-totalité des annonces pour les logements étudiants ne respectent pas l'encadrement des loyers, selon une étude de Que Choisir. Et puis le sud-coréen Samsung multiplie par près de 20 son bénéfice d'exploitation au deuxième trimestre, porté par le boom mondial de la demande de semi-conducteurs pour l'intelligence artificielle, des chiffres qui dépassent l'entendement. 7h32, les matins d'été. La suite, Bérangère Bonte.
10: Et à tout à l'heure, Anne-Laure Chouin pour le journal de 8h. Tout de suite, donc, la revue de presse internationale.
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10: Avec vous, Mélanie Kuzelevich. Au Soudan, d'abord, la crainte d'un nouveau massacre à El Obeid un an après El Fasher.
14: La ville d'El Obeid est encerclée depuis 18 mois par les FSR, rappelle Soudan Tribune. Les forces de soutien rapide qui affrontent l'armée régulière soudanaise depuis avril 2023. Au moins 330 enfants ont été tués et blessés cette année au Soudan, selon l'UNICEF. Et les attaques de drones et les coupures de courant privent des millions de personnes d'eau dans la région, pointe Soudan Tribune. Les frappes ont mis hors service le principal poste électrique d'El Obeid, entraînant la fermeture des stations de distribution d'eau et l'arrêt des pompes à eau dans la ville, détaille le média anglophone. Un effondrement des infrastructures alors que la ville fait face à une pression démographique inédite liée à l'afflux massif de personnes déplacées fuyant les violences dans d'autres régions. Le prix du bidon d'eau a doublé ces dernières semaines, selon les habitants. Les ONG mettent en garde contre le déclenchement d'une crise sanitaire catastrophique. Quand le « plus jamais ça » se transforme en encore et encore, titre le Guardian dans un éditorial il y a 20 ans après le génocide du Darfour. La communauté internationale avait juré plus jamais ça. Aujourd'hui, le génocide se reproduit et le monde détourne les yeux. L'alerte a pourtant été lancée à plusieurs reprises l'année dernière après le siège d'El Fasher qui a plongé la ville dans la famine, puis le massacre de dizaines de milliers de personnes, insiste le quotidien britannique. Bien qu'il nie tout soutien au FSR, des ONG et des diplomates dénoncent le rôle crucial des Émirats Arabes Unis dans le conflit. Le gouvernement britannique a bien été informé du lien entre le pays du Golfe et les FSR en 2024, mais n'a pas réagi en raison de pression exercée par les Émirats, note le Guardian. Le Financial Times choisit de son côté de donner la parole à un conseiller du général Abdel Fattah al-Burhan à la tête des forces armées soudanaises. Il appelle le Royaume-Uni à contribuer à mettre fin à la guerre civile dans l'ancienne colonie britannique. La Grande-Bretagne a dessiné la structure administrative de l'État soudanais moderne et les contradictions institutionnelles dont les générations suivantes ont hérité, écrit-il. Selon lui, le gouvernement britannique dispose de moyens de pression pour interdire les FSR et couper ses lignes d'approvisionnement. Posture hypocrite, commente un internaute. Les deux camps, FSR et gouvernement, exploitent impitoyablement le peuple soudanais.
10: Tout autre chose, Mélanie Kuzelevich, fin de partie pour les États-Unis au mondial de foot.
14: Et les matchs de football ne se gagnent pas en dehors du terrain, titre dit Süddeutsche Zeitung, après la large défaite des États-Unis 4-1 face à la Belgique hier soir. L'intervention de Donald Trump auprès de la FIFA et Gianni Infantino pour faire annuler le carton rouge infligé au joueur américain Folarin Balogun n'aura pas empêché l'élimination des États-Unis. Le président américain ne s'en est pas caché. Kashish.
15: Yes, I asked for a review by FIFA. I spoke to a man who's highly respected, and by the way, whose level of respect has gone up tenfold.
14: Oui, j'ai demandé un réexamen par la FIFA. J'ai parlé à un homme qui est très respecté et, soit dit en passant, dont le niveau de respect a décuplé. Déclaration hier à la Maison Blanche. Les statuts de la FIFA sont clairs pourtant concernant l'ingérence politique. Elle est interdite, souligne la BBC. Des pays sont régulièrement suspendus des compétitions internationales de football en raison de l'ingérence de leur gouvernement dans les fédérations nationales de football. Le Pakistan, par exemple, a été suspendu 3 fois en l'espace de 8 ans. Pour l'UEFA, la Fédération internationale a franchi une ligne rouge, rapporte le Guardian. Pour l'Union des associations européennes de football, cette décision est incompréhensible et injustifiable. Pourtant, cette réaction européenne n'inquiétera pas Infantino à la tête du foot mondial depuis 10 ans. Analyse de son côté la BBC. Au contraire, le président de la FIFA est populaire auprès de nombreuses fédérations à travers le monde. 16 pays supplémentaires sont désormais qualifiés au mondial grâce à lui et peu de candidats pourraient se présenter contre lui et encore moins le battre en 2027, conclut la BBC.
2: Alors pendant ce temps-là, le racisme dans ce football n'a lui pas cessé.
14: Et une femme méprisable, indigne de ses fonctions à cause de votre inconscience et de votre racisme flagrant. Le monde entier a déjà oublié le parcours historique et les efforts déployés par vos joueurs lors de cette Coupe du Monde. Kylian Mbappé répond aux attaques racistes d'une sénatrice paraguayenne après la victoire des Bleus sur le Paraguay grâce au pénalty marqué par le capitaine de l'équipe de France en 8e de finale. L'élu d'opposition de 61 ans a qualifié le joueur de Camerounais issu de la colonisation, essayant désespérément de se faire passer pour un Français, pointe le Guardian. La Fédération française de foot a rapidement fait un signalement au parquet à des fins de poursuite judiciaire, rapporte The Athletic. Des propos racistes quelques jours après une sortie raciste, rappelle la BBC, celle de l'ancien gardien du Paraguay, José et Luis Chilavert, qualifiant l'équipe de France de sélection africaine sur son compte X. Le ministère des Affaires étrangères déplore et rejette les propos d'Amaria qui ne représentent en aucun cas la position du gouvernement de la République du Paraguay ou du peuple paraguayen, ajoute The Athletic. La sénatrice s'est finalement excusée dans une lettre envoyée dans la nuit au meilleur buteur de l'histoire de l'équipe de France.
2: Merci Mélanie Mikuselevic. Et dans un instant, on s'intéresse au sommet de l'OTAN avec Ili Tenenbaum.
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2: C'est un sommet de l'OTAN sous haute tension qui s'ouvre dans quelques heures à Ankara. Les divisions transatlantiques et le rapprochement entre Donald Trump et le Turc Erdogan pèsent déjà sur les débats. Y aura-t-il un calendrier du désengagement américain à Ankara? L'Ukraine, dans sa 5e année de guerre, obtiendra-t-elle un nouveau soutien financier durable? Les Européens, en tout cas, veulent montrer qu'ils prennent en charge leur défense. Quant à la Turquie, qui joue à domicile, elle entend bien s'imposer un peu plus comme un acteur incontournable de la région. Deux invités ce matin pour analyser les fractures de l'OTAN et la place qui occupe la Turquie. Je salue Ili Tenenbaum, bonjour à vous.
19: Bonjour.
2: Directeur du Centre des études de sécurité de l'IFRI. Et vous serez rejoint tout à l'heure par Aurélien Denisot, qui est chercheur associé au programme Turquie Moyen-Orient de l'IFRI, pour parler plus spécifiquement de la Turquie d'Erdogan. Ili Tenenbaum, qu'est-ce qui fait encore tenir l'OTAN aujourd'hui ?
19: Ce qui fait tenir l'OTAN, c'est que pour la plupart des 32 alliés de cette organisation, qui a été créée en 1949, hein, qui fête ses 77 ans aujourd'hui, il n'y a pas de plan B pour leur défense collective. C'est-à-dire que, fondamentalement, la place des États-Unis, la structuration de cette alliance qui est la plus intégrée au monde, c'est pas juste une alliance, c'est une organisation, ce sont des chaînes de commandement intégrées. Et ben finalement, les membres, et notamment les Européens, il faut bien le dire, ne savent pas faire autrement que par l'OTAN pour assurer leur défense collective. Il y a eu une mutualisation d'un certain nombre de moyens, mais surtout il y a des standards communs. Et puis vous avez évidemment la place d'un grand allié qui jusqu'à très récemment assurait plus de la moitié des capacités, du muscle de cette alliance, mais aussi très largement la colonne vertébrale et, pour dire les choses de très crûment, le cerveau de l'Alliance. Et finalement, on a perdu l'apprentissage, même si la France a cultivé une certaine autonomie stratégique. Il y a certains alliés ont développé des moyens, ont entretenu un certain nombre de savoir-faire. Fondamentalement, la défense du continent européen, de l'espace euro-atlantique, comme on le dit dans le langage otanien, mais fondamentalement, il s'agit du continent européen, elle se fait par l'OTAN.
10: On n'a pas trop le choix, en fait, si je comprends bien.
19: En fait, on n'a pas trop le choix. Les plans B ressemblent plus à des plans Z quand on commence à regarder concrètement comment ça se passerait sans l'OTAN. Et d'ailleurs, on l'a vu par le passé. Je prends un exemple parmi d'autres, mais en 2011, quand Britanniques et Français se sont déployés en Libye, ont envoyé leurs avions et ont participé à l'opération en Libye, on se souvient au moment de la chute de Kadhafi, ils l'avaient fait de façon ad hoc, sans l'OTAN. Et au bout de quelques semaines, on s'est rendu compte qu'on n'avait pas les structures de commandement et que même si c'était les Européens qui assuraient la majorité des efforts, ils ont eu besoin d'intégrer, de passer par l'OTAN, tout simplement parce que pour faire une opération multilatérale, coordonner un certain nombre de moyens, eh bien, on le fait aujourd'hui, on a appris à le faire par l'OTAN. Et même quand on le fait sans l'OTAN, on le fait avec les procédures de l'OTAN, avec les systèmes de commandement de l'OTan et souvent avec les états-majors de l'OTAN.
10: Quand je vous écoute, je me dis que l'horizon est un peu bouché quand même pour ce sommet de...
19: L'horizon est bouché si vous dites que l'objectif du sommet est de débrancher la prise, mais pour la plupart des alliés, l'objectif du sommet n'est pas tant de sortir de l'OTAN ou de trouver une alternative à l'OTAN que de faire évoluer l'organisation vers ce que les Américains appellent l'OTAN 3.0, c'est-à-dire une OTAN où les rapports de force, si je puis dire, ou en tout cas les équilibres ne sont plus les mêmes que ceux qu'on a connus. C'est-à-dire une OTAN avec moins d'Amérique, mais pas autre chose que l'OTAN. Et en France, souvent, on se dit si les Américains sont moins engagés, bah c'est plus l'OTAN. Mais en fait, faut bien se dire que nous, en France, quand on parle de l'OTAN, on pense les États-Unis. Quand aux États-Unis on parle de l'OTAN, ils disent les Européens. Pour eux, c'est une organisation avant tout européenne.
10: Je rebondis sur... Ouais. Vous avez parlé de standards communs au sein de l'OTAN. Ça a toujours été très approximatif, cette communauté de valeurs. Certains membres ne sont pas des grandes démocraties à travers les époques, la Turquie actuelle, mais la Grèce des colonels, le Portugal de Salazar jusqu'en 68. Donc ça tient bon an mal an depuis le début.
19: Oui, alors bon, vous avez deux choses dans l'OTAN. Il y a l'alliance politique, avec effectivement un préambule d'ailleurs dans la charte sur un certain nombre de valeurs dont on peut discuter. Vous le dites très bien, à travers l'histoire, il y a toujours eu des petits ou des gros arrangements avec ces valeurs politiques. On estime malgré tout que quand il y a une divergence trop grande, et surtout quand la divergence est apportée par le plus grand membre de l'Alliance, qui sont les États-Unis, et ben c'est pas la même chose que quand c'est un petit allié, sans vouloir offenser personne, comme la Grèce des colonels, et ben évidemment ça a pas le même impact, parce que c'est une alliance transatlantique, et fondamentalement le fait que les États-Unis un moment ou un autre renonce ou semble désintéressé par les valeurs est un problème. Mais encore une fois, dans le quotidien, quand je parlais de standards, de façon très concrète, c'est souvent des standards techniques. Ce sont des normes qui fait que les armées savent se parler entre elles, qu'elles ont les fréquences qui vont bien, les clés de cryptement pour les radios, etc. Et en fait, c'est ça qui permet aujourd'hui aux armées de l'OTAN, parce que c'est d'abord une alliance militaire avant tout, il y a une dimension politique, et c'est ce qu'on voit aujourd'hui au sommet, et elle est très importante. Et évidemment, si vous n'avez pas de convergence politique, il y a un moment où tout le reste s'effondre. Mais dans le quotidien des armées de l'OTAN, c'est d'abord et avant tout des normes techniques, d'une certaine manière, qui leur permettent de travailler ensemble.
10: L'alliance, elle tient historiquement aussi face à une menace, on va dire russe en l'occurrence. Elle tient davantage aujourd'hui par la menace russe, justement, ou par la dépendance quand même militaire des Européens vis-à-vis des États-Unis?
19: Alors, évidemment, la menace est aujourd'hui, et depuis 2022 et l'invasion à large échelle de l'Ukraine par la Russie, mais on pourrait remonter en fait à 2014, qui est la première agression, on va dire, sous le seuil contre l'Ukraine, vous avez un retour de l'OTAN à ce qu'elle estime être son cœur de métier, qui est non pas lutter contre la Russie, mais la défense collective. Parce qu'à un moment, il faut bien le dire, après la guerre froide, avec l'effondrement de l'Union soviétique, on s'était dit qu'il n'y avait plus d'adversaire principal. Alors, le terrorisme, l'instabilité aux frontières étaient perçus comme des menaces ou à minima des risques. Et l'OTAN était rentrée dans une phase de projection, avec des opérations de stabilisation. L'OTAN était en Afghanistan, c'était la principale structure qui assurait les opérations de stabilisation en Afghanistan. L'OTAN est encore aujourd'hui présente en Irak, par exemple, sous forme d'une mission de l'OTAN pour l'aide aux armées irakiennes. C'était la grande période des partenariats. En 2004, dernier sommet en Turquie de l'OTAN, il y avait une initiative de coopération d'Istanbul avec des partenaires stratégiques avec les pays de la péninsule arabique. Mais on se disait, l'OTAN se cherche. Depuis 2014, le retour d'une menace militaire crédible sur le continent européen et contre un certain nombre d'États membres redonne tout son sens à l'OTAN, et on le voit à force depuis 2022. La Russie est redevenue une menace dite agréée. Il y a un concept stratégique qui a été adopté politiquement par l'ensemble des alliés en 2022 à Madrid, qui identifie la Russie comme l'une des deux menaces agréées, l'autre étant le terrorisme. Le terrorisme continue d'être l'autre menace agréée par l'ensemble des membres, mais c'est vrai que la Russie, de par son poids militaire, nucléaire, et même d'une certaine manière économique, ou en tout cas sa contribution dans l'économie de défense russe, fait que aujourd'hui la Russie est une menace dite dimensionnante, c'est-à-dire qu'elle structure très largement les plans de défense de l'OTAN, le travail des alliés, et effectivement, vous regardez de la revue nationale stratégique française qu'on a publiée en 2025, que le président a signée, qui identifie la Russie comme la menace principale, jusqu'à évidemment les politiques de défense allemandes, des pays scandinaves, britanniques, ou des pays d'Europe centrale et orientale, eh bien la Russie est aujourd'hui structurante. Et donc c'est aussi la difficulté que vit l'Alliance en ce moment, c'était résurgence d'une menace russe majeure, avec le contexte ukrainien en particulier, et déclin de l'Alliance majeure, qui était la contribution américaine. Et donc on voit aujourd'hui toute la difficulté des alliés qui sont aujourd'hui dans cet effet ciseau entre menace russe et désengagement américain.
10: Alors, les États-Unis restent, comme le reste des pays membres de l'OTAN, sous la menace du terrorisme, oui, à minima, de la Russie, même si c'est moins proche aussi. Néanmoins, il faut qu'on y vienne. L'un des gros sujets de ce sommet, donc d'Ankara, c'est d'avancer, on peut dire, vers le supposé désengagement des États-Unis. Vous avez dit moins d'Amérique, oui. Peut-être, mais pas plus du tout d'Amérique. Ils comptent se retirer, en clair, ou ça reste, selon vous, une stratégie de pression vis-à-vis des Européens?
19: Il y a différentes choses, et c'est pour ça que la politique américaine de Donald Trump n'est pas toujours très lisible pour les Européens, parce que vous avez le côté extorsion qu'on a beaucoup vu. Les Européens doivent payer, ils doivent avoir des cibles financières plus élevées. C'était tout le sujet du sommet de la haie l'année dernière, avec 5% de dépenses de défense à horizon 2035. Sous-entendu, ça doit aussi se traduire par des achats d'armes américaines et donc des bénéfices commerciaux d'une certaine manière pour la balance des paiements américains. Mais vous avez une ligne qui est en fait une ligne beaucoup plus consensuelle aux États-Unis et beaucoup plus bipartisane, parce que c'est celle qui était portée déjà par Barack Obama et d'une certaine manière par Joe Biden, même si c'était de façon beaucoup moins brutale, qui était l'idée de dire l'Amérique ne peut pas faire face en même temps à ses engagements de sécurité pour sauver l'Europe de la menace russe et répondre à d'autres priorités, dont évidemment la Chine de l'autre côté du monde et la priorité donnée à la réponse à la menace chinoise, et puis courir des aventures militaires comme celle de l'Iran au Moyen-Orient, on le voit bien. Et donc, les Européens doivent faire davantage pour ce que les Américains appelaient le partage du fardeau, et que les Trumpiens appellent aujourd'hui le transfert du fardeau, le fardeau étant la défense de l'Europe. Et donc, c'est cette idée de dire que l'Europe doit désormais assurer l'essentiel de sa défense, je rajoute conventionnelle, c'est aussi Pete Hegseth, le secrétaire à la guerre, qui dit la défense conventionnelle, c'est-à-dire que les Américains conserveraient leur rôle de dissuasion stratégique et notamment nucléaire, une dissuasion élargie, le parapluie nucléaire américain comme on l'appelle parfois de façon un petit peu exagérée en Europe, et puis les Européens, globalement, devraient assurer le gros des troupes pour la défense conventionnelle et pour les plans. Après, ça, pour la première fois, il y a quelques semaines, on a eu les premiers linéaments de ce à quoi ressemblerait ce retrait américain, avec des chiffres qui commencent à tomber. Et c'est assez difficile d'entremêler, on va dire, ce qui relève de la posture de temps de paix, c'est-à-dire les forces américaines qui sont aujourd'hui présentes sur le territoire européen et qui sont en train de se retirer. Et le débat autour des contributions au plan, c'est-à-dire à dire ce que les Américains disent, voilà, dans le cadre des plans de défense, qui sont classifiés, donc je peux pas, voilà, on peut pas discuter ce matin à la radio, mais vous avez des plans de défense. Les Américains disaient, nous contribuerons avec un certain nombre de capacités, tant de destroyers, lance-missiles, tant d'escadrons de chasse, etc. Eh bien, nous retirons une partie de ces engagements, et donc pour honorer les plans, pour pouvoir exécuter ces plans, vous allez devoir remplir la différence. Et ça, aujourd'hui, c'est le débat, et on sait que les Américains ont retiré une grosse partie, donc il y a des trous aujourd'hui dans ces plans.
10: Mais que les Européens ont déjà aussi réellement... Le commandant suprême des forces alliées en Europe, le général Gunkevich, dit qu'ils ont réellement, les Européens, comblé les lacunes laissées par les États-Unis, c'est
19: oui,
10: faux.
19: Oui, parce que par construction, les plans sont toujours exécutables, et donc vous pouvez réduire les plans ou en tout cas trouver quelque part.
10: On a réduit les plans, on a comblé les lacunes. Moindres. C'est pas pareil.
19: On dit avoir comblé les lacunes. La réalité, c'est qu'on le sait tous. Aujourd'hui, les plans ne sont pas exécutables sans une contribution majeure des États-Unis, et donc soit il faut revoir les plans, soit il y a besoin de faire un travail considérable d'augmentation, et même en augmentant considérablement les dépenses, il y a certaines capacités qui ne seront pas remplaçables.
10: Comme ?
19: Terme pour terme. Je prends par exemple les bombardiers stratégiques. Les Européens n'en ont pas et n'en auront pas dans 10 ans.
10: Pourquoi ?
19: Pour autant. Parce que c'est une technologie très spécifique, très onéreuse, qu'on a abandonnée il y a des décennies de ça en Europe, et qui n'est pas exportable, qu'on ne va pas acheter sur étagère des bombardiers stratégiques. Et donc ça, on n'en aura pas. Donc
10: mais si on ne peut pas s'en passer.
2: Donc ça laisse la place aux Américains.
19: Il y a des manières de réfléchir pour s'en passer ou pour produire les mêmes effets sans les avoir, avec des missiles longue portée. Les Ukrainiens se débrouillent très bien, même sans aviation, d'une certaine manière, pour faire un certain nombre de choses, mais simplement, il faut apprendre à faire autrement. Et ça, c'est ce que les Européens, aujourd'hui, débattent. Et c'est un vrai débat autour de ce qu'on appelle European Way of War, c'est-à-dire une manière européenne de faire la guerre sans les moyens américains. Mais ça, c'est un débat qui ne fait que commencer aujourd'hui.
2: Alors, il y a deux conflits sur lesquels les Américains et les Européens ont clairement pas la même approche. L'Ukraine et l'Iran. En gros, l'Ukraine n'intéresse pas beaucoup Donald Trump, on peut le dire un peu simplement comme
19: ça.
2: Trump
19: simplement.
2: Qui, lui, reproche aux Européens, notamment la France, le Royaume-Uni, un manque de soutien sur l'Iran. C'est un désaccord fondamental et handicapant, ça, pour vous, pour la suite ?
19: Oui, c'est un désaccord fondamental, même s'il est en cours de résorption d'une certaine manière, puisque les deux parties se mettent d'accord pour ne pas être d'accord, si je puis dire. Sur l'Ukraine, évidemment, c'est un enjeu fondamental, puisque les Européens considèrent que ça fait partie de la zone du traité, même si l'Ukraine n'est pas membre. Ils sont directement menacés dans leur territoire, dans l'espace euro-atlantique. Vous discutez avec les Polonais, avec les Roumains, qui ont des drones qui s'écrasent sur leur territoire régulièrement du fait de la guerre en Ukraine. Ça relève pour eux du sens de l'OTAN, c'est lié à la menace russe. Et donc pour eux, faire survivre l'Ukraine, permettre à l'Ukraine de se battre d'une certaine manière de parvenir à repousser l'agression russe, c'est directement lié à l'une des menaces agréées. Et ça, les États-Unis considèrent que c'est un problème d'Européens et non pas un problème pour l'ensemble de l'Alliance ou un problème de solidarité transatlantique. On l'a vu l'année dernière avec la rencontre dans le bureau ovale, avec la manière dont les Américains ont coupé les vivres, ou en tout cas ont cessé leur soutien à l'Ukraine, en reniant d'une certaine manière d'ailleurs les engagements des États-Unis dans les précédents sommets de l'OTAN, sommet de Washington en 2024 et de Vilnius en 2023. Mais finalement, les Européens, pour l'instant, ont essayé de faire sans, c'est-à-dire en augmentant leur soutien à l'Ukraine. Et là-dessus, il faut savoir rendre à César ce qui est à César, notamment aux Allemands, aux Scandinaves, qui ont aujourd'hui mis la main au porte-monnaie pour remplacer l'aide militaire américaine financièrement. La France, à sa manière, sous l'angle politique et stratégique, avec la coalition des volontaires, y a répondu. Les Allemands, les Scandinaves, de façon plus financière et plus concrète, immédiatement, l'ont fait. Et aujourd'hui, l'Ukraine ne coûte plus rien aux États-Unis. Au contraire, elle leur rapporte, puisqu'on continue d'acheter des armes américaines pour les Ukrainiens. Et ça, Donald Trump est très content. Et on voit que les relations, d'une certaine manière, se sont apaisées, puisque les Européens ne demandent plus grand-chose aux États-Unis sur l'Ukraine. Sur l'Iran, très rapidement, oui, là, il y a un désaccord, puisque Donald Trump, lui, il est très pragmatique. Il considère que l'OTAN est une bonne alliance si elle est utile pour ce qu'il fait à ce moment-là. On se souvient, en 2017, au moment où il luttait contre Daesh, il disait « si l'OTAN ne sert à rien pour lutter contre Daesh, donc l'OTAN ne sert à rien ». Et là, il a dit la même chose sur l'Iran. Si les Européens ne veulent pas contribuer à mon opération contre l'Iran, alors qu'ils ne leur avaient pas demandé et qu'ils ne les avaient pas mis dans le secret des planifications, et ben finalement, l'Alliance ne sert à rien. Là où les Européens répondent, mais l'Iran est en dehors de la zone du traité, ne menace pas directement l'OTAN, donc on n'est pas dans un cas d'agression, et accessoirement l'OTAN est une alliance défensive et l'opération américaine et israélienne est une opération offensive. Et donc là, on voit bien qu'il y a eu un désaccord. Là aussi, un petit peu en cours de résorption, puisque l'opération elle-même en Iran, d'une certaine manière, est mise sous hypothèque depuis la signature du MOU avec Téhéran.
2: Sur l'Ukraine, juste d'un mot, on peut espérer là, et il semblerait, mais dites-moi, parce qu'on dit toujours l'accord est signé, et il semblerait que un engagement soit quasi acquis pour deux années encore de financement d'aide à l'Ukraine.
19: Oui, alors le financement européen pour l'aide à l'Ukraine est plus ou moins acquis, avec d'ailleurs des eurobonds, qui est donc un prêt européen de 90 milliards qui est rendu possible depuis la non-réélection de Viktor Orban qui bloquait ça. Donc il y a un financement relativement pérenne. Après, il y a une partie de cette aide physique qui va passer par des achats d'armes américaines. Et là, il y a un problème qui est la question de la priorisation de l'Ukraine dans les livraisons. Parce que suite à l'affaire iranienne, on voit bien que les Américains et l'industrie défense américaine doit réapprovisionner l'armée américaine sur un certain nombre de moyens, notamment les fameux missiles Patriot. Ils n'arrivent pas à suivre. Et la question, c'est qui est-ce qu'on livre en premier? On sait que l'Ukraine a besoin de ces missiles Patriot pour protéger les villes ukrainiennes. Il y a encore eu une attaque terrible contre Kiev la veille. Et les Américains disent l'Ukraine n'est pas la priorité, c'est l'armée américaine qui a la priorité.
10: Elie Tenenbaum, vous restez avec nous. On va vous retrouver après le journal de 8h avec Aurélien Denisot, qui est chercheur associé au programme Turquie Moyen-Orient de l'IFRI, pour parler de la Turquie. Mais tout de suite, il est 8h sur France Culture. Et c'est le journal d'Anne Lorchouin. Bonjour Anne-Laure.
20: Bonjour Bérangère, bonjour à toutes et à tous. La Cour d'appel de Paris va-t-elle confirmer la peine de Marine Le Pen, accusée d'avoir érigé en système un vaste détournement des fonds européens au bénéfice de son parti? Si oui, alors la figure de l'extrême droite française ne pourra pas se représenter à l'élection présidentielle. Ce sera aussi le thème du billet politique de Jean Lemarié après ce journal, intitulé Marine Le Pen, la Cour d'appel de Paris écrit-elle la présidentielle?
10: Les députés français doivent examiner aujourd'hui une proposition de loi visant à protéger les forces de l'ordre par une présomption de légitime défense. Le texte fait hurler la gauche et les défenseurs des droits.
20: Les résultats du bac tombent aujourd'hui. Les correcteurs n'ont pas tous appliqué avec le même zèle les consignes sur la syntaxe et l'orthographe.
10: Enfin, 16 œuvres syriennes conservées par l'Institut du monde arabe à Paris sont de retour à Damas dans les bagages d'Emmanuel Macron.
20: Pourra-t-elle être candidate, quand bien même sa culpabilité est confirmée? Du fond du dossier, il ne semble plus être question à propos de l'arrêt que va prononcer tout à l'heure la Cour d'appel de Paris. Autour du dévoiement des fonds européens, érigé en système et orchestré par 12 personnalités de l'extrême droite française, au premier rang desquelles Marine Le Pen, la figure du RN et candidate à l'élection présidentielle, avait été frappée d'inéligibilité immédiate, en première instance, en plus d'une peine de prison ferme. Une peine similaire a été requise en appel, mais sera-t-elle prononcée? Bonjour Anne Fauquemberg.
21: Bonjour, bonjour à tous.
20: Du service justice de la rédaction de France Culture. Anne, si elle veut pouvoir se présenter une quatrième fois, Marine Le Pen devra obtenir une relaxe ou une peine d'inéligibilité

0: que si condamnation il y a, il faudrait que sa peine soit intégralement assortie d'un sursis simple ou probatoire, que les juges ne la condamnent pas à une peine ferme aménageable sous surveillance électronique, Marine Le Pen ayant en effet elle-même déclaré qu'elle ne ferait pas campagne avec un bracelet électronique.
1: Alors Anne, en février dernier, le réquisitoire des procureurs généraux avait semblé solide, mais la défense n'a pas ménagé sa peine pour trouver les failles dans cette affaire.
0: Pour les deux avocats généraux qui avaient requis pendant 6 heures, la culpabilité de Marine Le Pen ne fait aucun doute. Elle a été, selon eux, l'instigatrice d'un schéma mis en place par son père, Jean-Marie Le Pen, le faisant passer d'un système artisanal à une professionnalisation. C'est pourquoi le ministère public a demandé à la Cour de la condamner à une peine de 4 ans de prison, dont 3 ans avec sursis, et d'aménager l'année de prison ferme en détention à domicile sous bracelet électronique. Ils avaient également requis 5 ans d'inéligibilité, comme en première instance, mais sans exécution provisoire, ainsi qu'une amende de 200 000 euros. De son côté, Marine Le Pen avait, dès l'ouverture du procès en appel, choisi de calmer le jeu, se disant prête à entendre qu'un délit ait pu être commis, tout en affirmant ne jamais en avoir eu l'intention. Un axe de défense développé par ses avocats qui ont aussi soulevé un point de droit. Selon eux, l'article du Code pénal sur le détournement de fonds publics est rédigé de telle façon qu'il ne pourrait pas s'appliquer aux eurodéputés. Contacté par France Culture, Didier Rebut, le directeur de l'Institut de criminologie et de droit pénal de Paris, confirme que le texte ne précise pas s'il vise les personnes chargées d'une mission de service public en France ou partout ailleurs. Et il n'y a pas de jurisprudence en la matière.
1: Merci Anne Fauquemberg. L'arrêt de la Cour d'appel de Paris est prévu vers 13h30. Une décision judiciaire qui sera scrutée bien au-delà des frontières françaises et particulièrement par les eurodéputés, puisque le RN a contrevenu aux règles du Parlement européen en détournant ses fonds pour accomplir des missions purement nationales et partisanes. À Bruxelles, la correspondance de Fabien Cazot.
2: Aux yeux de l'écologiste allemand Daniel Freund, l'affaire des assistants parlementaires du RN est une affaire hors norme. Comme beaucoup de ses collègues eurodéputés, il attend donc impatiemment la décision de la Cour d'appel de Paris cet après-midi.
3: C'est l'affaire la plus grande qu'on a jamais vue au Parlement européen, pour tant de millions. Et évidemment, c'est plus grand que Marine Le Pen. C'était tout un système du parti. On a financé la montée du RN avec l'argent du contribuable européen. Et maintenant, voilà, justice arrive tard, mais elle arrive.
2: Une justice qui arrive en pleine pré-campagne présidentielle en France, après de longues investigations et de multiples recours présentés par le RN. Le calendrier n'a donc rien d'anormal, selon ce questeur du Parlement européen, le socialiste luxembourgeois Marc Angèle.
4: Le Parlement a fait son travail, notre service juridique, nos services financiers, ils ont fait leur travail. C'est dommage que ça a traîné, que c'est maintenant si proche des élections présidentielles en France. C'est ça qui donne, à mon avis, un peu un mauvais goût. Mais c'est une procédure totalement normale. Tout le monde est traité de la même façon. Un député pas connu ou un député très très connu, tout le monde est traité de la même manière ici.
2: Partie civile au procès, le Parlement européen évalue son préjudice à plus de 4 millions d'euros.
1: Fabien Cazot. Et puis on le disait, Jean Lemarié reviendra également sur cet événement politique dans son billet de 8h16. La troisième canicule en moins de 6 semaines s'abat sur les 3/4 de l'Hexagone aujourd'hui. Et c'est aussi le moment où les sénateurs se penchent sur le projet de loi logement du gouvernement qui prévoit entre autres de remettre sur le marché locatif des bouilloires thermiques. Quant aux députés, ils doivent débattre aujourd'hui de la présomption de légitime défense pour les forces de l'ordre. Une proposition du député Les Républicains Éric Pauget, soutenue par le gouvernement. Si cette réforme est adoptée, lorsque les policiers et les gendarmes feront usage de leurs armes, il sera présumé donc que c'est dans le cadre de la loi. Texte soutenu par le ministre de l'Intérieur notamment, Laurent Nunez. Pour Grégory Joron, secrétaire général du syndicat de police Unité, la mesure doit soulager les forces de l'ordre. Écoutez-le.
5: On s'aperçoit malheureusement que très régulièrement, le policier est déjà considéré comme suspect dans les tout premières heures qui suivent l'action. C'est de toute façon un sujet qui mérite le débat, qui mérite l'attention, mais qui mérite aussi de se poser aussi dans le rôle d'un policier. Aujourd'hui, malheureusement, quand un policier a 0,1 seconde pour réfléchir, pour pouvoir agir, éventuellement faire usage de son arme, de l'autre côté, c'est compliqué de le considérer quasiment automatiquement comme étant suspect. Et donc, nous, on vient juste renforcer l'article qui est prévu dans l'usage des armes par une présomption simple et qui tombera dès lors qu'il y aura une preuve ou des éléments concordants qui peuvent laisser présager de la commission d'une infraction. Mais au moins, ça permettra de ne pas positionner le policier comme suspect.
1: L'opposition de la société civile est très forte. Sur le site de l'Assemblée nationale, une pétition contre ce projet de loi recueille

0: recueilli 240 000 signatures. Une réforme également dénoncée par les avocats du barreau de Paris. Par la voix du Conseil de l'Ordre, il fustige une immunité de principe. Et puis les associations de défense des droits de l'homme vont encore plus loin. Elles parlent d'un véritable permis de tuer, comme Marie-Laure Geoffrey, chargée de plaidoyer chez Amnesty International.
1: On parle ici du pouvoir le plus grave que l'État puisse confier à ses agents. Ce n'est pas un simple détail de procédure, c'est un changement profond de logique. On risque d'encourager un recours plus fréquent et de rendre plus difficile l'ouverture d'enquêtes véritablement approfondies lorsque quelqu'un est tué. Et c'est cette dimension-là qui est au cœur de notre critique. Il faut qu'on puisse avoir un contrôle de l'usage des armes. On sait qu'il y a des contrôles discriminatoires. Et donc les jeunes hommes, perçus comme noirs, comme arabes, sont davantage exposés aux interactions avec la police. Eh bien, ce sont ces personnes qui risquent d'être touchées en premier. Les droits humains ne sont pas réservés aux personnes irréprochables. Ils existent pour protéger chacun d'entre nous.
0: Des propos recueillis par Johan Dos Santos Fernandez.
2: 8h08 sur France Culture, la suite de votre journal. Anne-Laure Chouin, admis au rattrapage ou recalé, les 730 000 élèves de terminale connaîtront ce matin leurs résultats au bac.
0: Oui, et cette année, le ministre de l'Éducation nationale avait donné pour consigne aux correcteurs de faire particulièrement attention à l'orthographe et à la syntaxe des candidats. 3 semaines avant les examens, Édouard Geffray déclarait que toute copie qui n'a pas un niveau suffisant en termes d'orthographe, de syntaxe et de grammaire ne pourrait avoir la moyenne. Un discours de fermeté que les correcteurs ont adapté dans la pratique. Hakim Kasmi.
3: Si ces déclarations ont généré du stress chez les lycéens, elles ont surtout été perçues comme une véritable opération de communication de la part des syndicats. D'autant que la maîtrise de l'orthographe et de la langue sont déjà prises en compte dans toutes les disciplines. Quant à la possibilité de sanctionner une copie incompréhensible, elle figurait déjà dans une note de service d'août 2025, antérieure à l'arrivée d'Édouard Geffray au ministère de l'Éducation nationale, souligne Gaël, professeur en spécialité théâtre et membre d'un jury de délibération.
4: Pour moi, c'était surtout des effets d'annonce parce que les consignes qu'on a reçues précisément, c'était de ne pas mettre la moyenne à des copies qui seraient jugées incompréhensibles. On a pris en compte, bien sûr, la langue, l'orthographe, la syntaxe, au-delà des copies incompréhensibles. Mais en fait, moi, en corrigeant, je n'ai pas rencontré de copies vraiment incompréhensibles auxquelles j'aurais mis en dessous de la moyenne pour cette raison.
3: Alors, même si l'orthographe et la syntaxe font bien partie des programmes scolaires dès le plus jeune âge, leur manque de maîtrise vient aussi de l'usage intensif des réseaux sociaux, estime Jérôme Fournier, secrétaire national du SEUNSA.
5: De plus en plus, aujourd'hui, les gens écrivent même pas les mots en entier quand ils utilisent les messageries. C'est aussi contre ça qu'il faut lutter. Et donc, il y a une espèce de lutte qui peut se faire entre l'exigence de l'école et le quotidien de nos élèves. Donc, c'est en ça peut-être qu'il faut qu'on travaille. C'est montrer l'intérêt, l'importance de la maîtrise de l'orthographe, par exemple, qui peut être un élément discriminant, par exemple, pour trouver un emploi.
3: Actuellement, 20% des élèves qui entrent en sixième ne maîtrisent pas l'écriture.
0: L'actualité à l'étranger, en Ukraine, les combats s'intensifient au moment où les alliés de l'OTAN se réunissent à Ankara, en Turquie, pour un sommet. Kiev et la ville de Soumy ont enduré une nouvelle attaque massive de drones russes cette nuit. Ils ont fait au moins 28 morts. L'Ukraine, qui malgré la guerre au Proche-Orient, restera l'un des principaux sujets sur la table du sommet de l'OTAN. Par ailleurs, l'ombre de Vladimir Poutine va planer également sur cette réunion. Le chef du Kremlin continue de se montrer très aimable envers le président américain et tente de le convaincre que la Russie reste en position de force, quitte, Sylvain Tronchet, à utiliser des arguments qui interrogent sur sa perception de la réalité, votre correspondance depuis Moscou.
6: C'est donc maintenant systématique. À chaque fois que Donald Trump s'apprête à rencontrer les dirigeants européens pour parler de l'Ukraine, Vladimir Poutine décroche son téléphone, ce qu'il a fait ce week-end, pour appeler la Maison-Blanche. D'après le Kremlin, il s'agissait de présenter à Donald Trump la situation réelle du champ de bataille où l'armée russe avance, libérant une ville après l'autre, bref, de lui peindre un tableau très éloigné des remontées de terrain qui montre que l'armée russe ne progresse quasiment plus et subit la loi des drones ukrainiens. Ce refrain d'une armée conquérante, Vladimir Poutine le reprend partout où il passe ces derniers temps. Il y a quelques jours, il affirmait que la Russie s'était emparée de 3000 km² depuis le début de l'année, 4 fois plus que ce que voient les observateurs indépendants. À la télévision, on a même vu ses généraux lui affirmer que la ville de Konstantinovka était entièrement conquise, alors qu'elle ne l'est que partiellement. Ce qui pose la question du niveau d'information du président russe. Sait-il que ce qu'il dit est faux, auquel cas il bluffe, ou le croit-il vraiment? Ce qui renvoie la question sur son entourage.
0: Sylvain Tronchet, enfin Emmanuel Macron est en Syrie depuis hier soir et dans ses bagages de premier chef d'État occidental à rendre visite au gouvernement de transition post-Bachar al-Assad, une vingtaine d'œuvres d'art, des œuvres syriennes conservées depuis 16 ans, c'est-à-dire depuis le début de la guerre, par l'Institut du Monde Arabe à Paris. C'est la première fois que ces œuvres vont revenir dans leur pays d'origine. Victor Vasseur a pu assister à leur décrochage du musée. Et parisien. Écoutez son reportage.
7: Une imposante stèle de pierre trône au centre de cette salle d'exposition, pour quelques minutes encore. Enveloppée dans une couverture, elle est soulevée, puis déposée sur une palette en bois. Jamila Chakour est chargée de collection et d'exposition à l'Institut du Monde Arabe.
8: Personnellement, c'est assez touchant, après 16 ans, parce que j'étais là quand on les a installées, de voir qu'aujourd'hui, elles retournent dans leur musée respectif pour servir d'autres projets scientifiques. C'est tout à fait chez elles et c'est un signe. Ça veut dire que le travail de nos collègues conservateurs peut reprendre. Donc voilà, elles retournent dans leur histoire. C'est tout à fait normal.
7: Comme cette stèle, en tout, 23 œuvres vont rentrer en Syrie. Elles seront exposées dans les musées de Damas, d'Alep, de Palmyre et de Latakia. Un soulagement pour Amar Kenawi, responsable des musées en Syrie.
9: C'est très important pour nous de voir ces pièces revenir en Syrie. Elles sont la preuve de la fin d'une période sombre de l'histoire de la Syrie, avec cette guerre qui a duré 15 ans. Il était prévu que ces œuvres reviennent en 2013, mais cela n'a pas été possible. Aujourd'hui, leur retour symbolise aussi la reprise des relations entre la Syrie et la France.
7: Un retour hautement symbolique et diplomatique, estime la présidente de l'Institut du Monde Arabe, Anne-Claire Lejean.
10: On est aussi très émus quand on les verra rentrer dans le musée de Damas, puisque évidemment, c'est rendre aux Syriens aussi des éléments de leur histoire qui aujourd'hui ont été menacés pendant toutes ces années. Être le premier pays à retourner des œuvres, et je pense que c'est un symbole fort de notre volonté de travailler aussi sur cet aspect-là, parce que les Syriens ont envie de culture, envie d'expression, et ils ont des choses à nous dire.
7: Pour prolonger ce rapprochement, le musée parisien prépare une grande exposition consacrée à la Syrie pour marquer le retour du pays sur la scène culturelle.
0: Un reportage de Victor Vasseur. La météo de ce 7 juillet, caniculaire donc sur 61 départements, au moins placés en vigilance orange. Seul l'extrême sud-est est épargné. Les températures grimperont de 27 à 29 au nord de la Seine, 36 à Paris, 35 à Rennes, 38 à Nantes et Tours. On attend 40 degrés et au-delà entre Toulouse et Bordeaux.
2: 8h15 sur France Culture, merci Anne Lorchouin, on vous retrouve tout à l'heure à 8h45. Juste avant cela, 8h40, avoir 20 ans, le rendez-vous quotidien, vous le savez désormais, de Raphaël Laloum. Quels ont été les 20 ans des figures qui ont marqué l'histoire? Ce matin, on sera dans le Paris d'Haussmann des années 1860, où un jeune aixois tente de survivre à la pauvreté. Jean-Lémarie cogite, je vois. Dans un instant, donc, votre billet politique, Jean, la justice peut-elle entraver la politique?
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2: Bonjour Jean-Lémarie.
15: Bonjour à toutes et à tous.
2: Le billet politique et Marine Le Pen face à la justice. La cour d'appel écrit-elle la présidentielle ?
15: Tout est écrit, mais tout est secret encore. L'arrêt de la cour d'appel, la décision des juges, à 13h30 elle sera publique. Fin du suspense et la réponse enfin à cette question. Marine Le Pen pourra-t-elle se présenter l'an prochain ? Quelle responsabilité ? En première instance, vous le savez, d'autres juges avaient condamné la députée du Pas-de-Calais, condamnée pour détournement de fonds. Ils l'avaient rendue inéligible, un coup de tonnerre. Quelle que soit la décision, tout à l'heure, le choc sera moins fort que la dernière fois. Le Rassemblement national a eu le temps de se préparer. L'opinion aussi, elle connaît les deux scénarios. Une quatrième candidature de Marine Le Pen ou bien une première candidature de Jordan Bardella. Plan A ou plan B, leurs profils sont très différents. La cour d'appel n'écrit pas le scénario de la présidentielle, mais si elle écarte une actrice importante, le film ne sera pas le même.
2: Et ça, pour le coup, c'est inédit.
15: Ce poids de la justice à quelques mois seulement de l'élection, un poids aussi important, aussi décisif, oui, c'est la première fois, et la tension est maximale. Mais attention, elle n'est pas nouvelle cette tension. La justice qui fait irruption dans une campagne ou dans une pré-campagne, c'est arrivé déjà et plusieurs fois. Sous la pression judiciaire, une fois, un homme a reculé. C'était en 2011. Dominique Strauss-Kahn, le favori de la gauche, accusé de viol aux États-Unis. Pouvait-il se présenter ? Sur le papier, oui. En réalité, non, évidemment. Politiquement, c'était impossible. À l'époque, il avait jeté l'éponge, une exception. Car en général, quand les candidats peuvent ignorer la justice, ils l'ignorent. L'affaire la plus célèbre, l'affaire Fillon, bien sûr, il y a 10 ans, un tournant dans les relations entre les politiques et les juges. Deux archives. La première date du 21 août 2016. François Fillon veut se présenter à la présidentielle. Un de ses rivaux à droite, Nicolas Sarkozy, est mis en examen. François Fillon lui fait la leçon.
16: Il ne sert à rien de parler d'autorité quand on n'est pas soi-même irréprochable. Qui imagine un seul instant le général de Gaulle mis en examen ?
15: Le général de Gaulle mis en examen, la formule est restée célèbre, mais quelques mois plus tard, c'est Fillon, à son tour, qui est mis en examen pour les emplois fictifs de son épouse. Et là, retournement complet, plus question de probité, plus question du général de Gaulle. François Fillon se renie, il maintient sa candidature et il attaque la justice.
17: Je ne céderai pas, je ne me rendrai pas, je ne me retirerai pas. J'irai jusqu'au bout parce qu'au-delà de ma personne, c'est la démocratie qui est défiée. C'est au peuple français que je m'en remets. Parce que seul le suffrage universel, et non pas une procédure menée à charge, peut décider qui sera le prochain président de la République.
15: François Fillon, le 18 mars 2017, avec cet appel au peuple, quelques semaines plus tard, il perd l'élection en obtenant tout de même 20% des voix et il poursuit son combat judiciaire, qu'il perd, ce combat-là aussi. Depuis quelques mois d'ailleurs, sa condamnation est définitive. Mais entre-temps, un autre match s'est installé, pas seulement politique, Bérangère, un match avec la justice.
2: Et ce match, lui, continue.
15: Oui, au gré des affaires et des procès. On l'a vu l'an dernier avec Nicolas Sarkozy. Et ce sera un des enjeux aussi aujourd'hui avec Marine Le Pen. Si la députée du Pas-de-Calais est inéligible, comment réagira-t-elle ? Sobrement, en adoubant Jordan Bardella ou en criant, encore une fois, au scandale politique, en accusant les juges de fausser la démocratie, comme François Fillon en 2017. Cette musique-là, on l'a beaucoup entendue l'an dernier, après le premier procès de Marine Le Pen. Au RN, dans une partie de la droite, et même à gauche, chez un autre ancien candidat, Jean-Luc Mélenchon, à rebours de son camp. Il avait critiqué la justice avec cette phrase « La décision de destituer un élu devrait revenir au peuple. » Alors rappelons deux évidences. Les magistrats appliquent les lois votées par les élus, y compris quand ils empêchent des candidats de se présenter. Et ils rendent la justice au nom du peuple français. Dans la tempête politique des prochaines heures, ces deux vérités-là, il faudra s'en souvenir.
2: Merci Jean-Lémarie. 8h21 sur France Culture.
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2: Et nous sommes toujours avec Elie Tenenbaum, directeur du Centre des études de sécurité de l'IFRI, l'Institut français des relations internationales. Et Aurélien Denisot nous a rejoint. Bonjour à vous.
18: Bonjour.
2: Chercheur associé au programme Turquie-Moyen-Orient du même IFRI. Je précise que vous enseignez la géopolitique de la Méditerranée également à l'Illery, à Lyon. Et on avait envie de vous avoir parce qu'évidemment ce sommet de l'OTAN a lieu à Ankara. Pour le président turc Erdogan, c'est un triomphe d'accueillir chez lui à domicile tout l'OTAN qui lui a longtemps tenu, qui l'a longtemps tenu à l'écart, et les Américains notamment à cause, par exemple, et on en parlera, de sa position envers Chypre ou envers la Grèce. Qu'est-ce qui explique, selon vous, ce retour de la Turquie au centre de l'OTAN ?
19: Alors, il y a plusieurs éléments. Fondamentalement, la Turquie, dans les dernières années, a de toute façon réussi une réconciliation, un rapprochement avec beaucoup de pays de l'OTAN. D'abord avec les États-Unis, c'est-à-dire que traditionnellement, les relations des Turcs sont plutôt bonnes avec les États-Unis, mais c'était dégradé, notamment sous la présidence de Joe Biden, et même auparavant sous la présidence Obama. En revanche, avec Donald Trump, les relations étaient bonnes, mais les Turcs jouent souvent plusieurs fers au feu, et dans le même temps qu'ils se rapprochaient des États-Unis, eh bien, ils ont su développer à l'égard des Européens un autre discours qui était celui de mettre en avant un éloignement justement de ce partenaire américain. L'idée que Américains et Russes pouvaient être tentés désormais un peu de gérer les affaires du monde ensemble et que dans ce cadre-là, il fallait reconstruire une forme de pilier européen de l'OTAN et que dans ce pilier européen, évidemment, la Turquie devait jouer un rôle primordial.
2: Il y a eu des maladresses, au moins une grosse bêtise vis-à-vis des Américains qui avaient été d'acheter le système de défense antimissile russe, les S-40, si je ne dis pas de bêtises, qui les avaient privés de... Pardon ?
19: Les S-400.
2: Les S-400, c'est ça. J'ai dit 440, pardon. S-400, qui les a privés d'accès aux F-35 américains. Ça, c'est oublié.
19: Non seulement c'est... Alors, oublié, n'allons pas jusque-là, mais disons qu'il y a surtout, pour les Turcs, l'idée que ce n'était pas du tout une bêtise, mais que c'était une marque d'affirmation. Parce qu'en réalité, plus qu'un accord, un aspect stratégique, la signification de l'achat de ces missiles par les Turcs, c'était de montrer qu'ils n'étaient pas dépendants d'un partenaire, pas dépendant d'un seul fournisseur. Alors, sur le court terme, ça les a embêtés notamment parce que, par exemple, leur porte-aéronef, justement, qui devait être un porte-avions au début qui a été lancé, ne pouvait accueillir que des avions à décollage vertical. Donc, être exclu du programme F-35, c'était ennuyeux. Donc, il y a eu des complications sur le moment, mais on a l'impression que les Turcs ont passé l'épreuve pour l'instant et que désormais, ils se présentent en position de force pour renégocier de nouveaux achats sans avoir renoncé à l'idée de multiplier leurs fournisseurs.
2: Erdogan est aussi récompensé pour les drones turcs depuis le début de la guerre en Ukraine, pour le soutien globalement assez indéfectible, il faut bien le dire, à la souveraineté de l'Ukraine, à son intégrité territoriale.
20: Oui, disons que la Turquie a vraiment cultivé, et c'est frappant depuis l'invasion à large échelle de l'Ukraine, ce double jeu où à la fois, et la relation Turquie-Ukraine est ancienne, et avec des partenariats et des livraisons, même si c'était des livraisons moyennant finance, hein, de ces fameux drones Bayraktar TB2 qui ont été mis en avant surtout au début du conflit quand ils faisaient un bilan militaire assez impressionnant. Et en même temps, la Turquie était le seul pays de l'OTAN à ne pas avoir imposé de sanctions contre la Russie, à avoir cultivé ce dialogue avec la Russie. C'est pas un hasard si Istanbul a été choisi à plusieurs reprises pour être le lieu de négociations dès 2022. On l'oublie, mais il y a eu un projet de négociation qui a été avorté en mois de mars 2022 à Istanbul, sur lequel les Turcs et les Russes reviennent régulièrement, et puis plus récemment avec Donald Trump. Donc la Turquie cultive son jeu de balancier, d'être à la fois un bon allié et en même temps un pays relativement ouvert qui ne ferme pas les portes au dialogue. Et puis on va, j'imagine, en parler aussi, mais la Turquie cultive son rôle de porte vers le flanc sud, avec un partenariat vers les pays du monde arabe, avec une position assez particulière dans la guerre qui a eu lieu ce printemps avec l'Iran, puisqu'elle a été visée par l'Iran. Et donc finalement multiplie aussi son rôle de carte stratégique pour les États-Unis, en dépit d'une certaine indépendance et plus d'autonomie que la plupart des alliés.
21: Ancak bu katkılarımıza rağmen Türkiye'nin Avrupa güvenliğine sağladığı
2: Malgré toutes ces contributions, il est un fait que les avantages indispensables apportés par la Turquie à la sécurité européenne sont parfois ignorés. En tant que l'un des pays appelés à jouer un rôle dans le développement du pilier européen de l'Alliance, nous avons la volonté de participer à toutes les initiatives de défense et de sécurité sur le continent. Nous comptons sur votre attention et votre soutien pour que la Turquie soit intégrée à ces initiatives annoncées par l'Union européenne. Exclure les capacités de défense de la Turquie pour des intérêts politiques étroits ne profite à personne.
21: Dar siyasi çıkarlar nedeniyle dışlamanın kimseye faydası yoktur.
2: Recep Tayyip Erdogan, donc, c'était le 29 juin devant des membres de l'OTAN. Vous avez commencé à l'évoquer, Eli Tenenbaum, c'est aujourd'hui la deuxième armée de l'OTAN. Il est installé sur son flanc oriental, sur la rive sud donc de la mer Noire. L'OTAN ne peut plus se passer de lui quand il dit « ce serait une erreur de vous passer de nous ».
20: Oui et non, c'est-à-dire que effectivement la Turquie a une armée très nombreuse avec une quantité de systèmes impressionnante, avec une qualité qui est plus variable et plus discutable, mais c'est clair qu'aujourd'hui c'est un acteur militaire important et un acteur industriel important. Je pense que c'est important de le souligner en termes d'industrie de défense, et en même temps ce n'est pas un allié qui projette fondamentalement ses moyens militaires ailleurs dans l'OTAN. C'est-à-dire que si demain la Russie attaquait la Finlande ou les pays baltes, c'est pas sur l'armée turque que l'on compte en général dans les plans, parce que la Turquie défend son propre territoire, a une logique de défense territoriale quand même, et ou en tout cas périphérique. C'est aussi beaucoup d'épines dans le pied de l'OTAN, dans les tensions entre la Turquie et la Grèce, qui envenime, il faut bien le dire, depuis 1952, à peu près tous les dialogues politiques à l'intérieur de l'OTAN et même avec les partenariats. Et donc c'est un allié qui n'est pas simple, qui avec une certaine culture politique et puis un certain nombre de sujets, ne crée pas de consensus, voire crée du dissensus régulièrement. Et même si effectivement ils mettent en avant leur rôle, et leur rôle est réel sur un certain nombre de points, voilà, il ne faut pas non plus exagérer la place de la Turquie dans l'architecture de défense collective, notamment sur les zones de tension aujourd'hui du flanc Est.
2: Vous êtes d'accord, Aurélien Denisot? On exagérerait peut-être, ou alors c'est lui qui monte tellement les muscles qu'on se laisse un peu avoir, en fait.
20: À se faire bien voir.
1: En fait, pour prolonger ce que vous avez dit, moi je dirais aussi... Peut-être que finalement la capacité, ce qui fait l'intérêt de la Turquie dans le fait d'être dans l'OTAN, c'est simplement le fait qu'elle y soit et qu'elle soit pas en face. C'est-à-dire que quelque part, lorsque Recep Tayyip Erdogan dit l'intérêt de la Turquie, la contribution de la Turquie dans la défense européenne, l'intérêt d'avoir les Turcs avec soi, derrière, il faut comprendre qu'à l'idée, c'est mieux de les avoir finalement quand même dans l'OTAN, même si ce sont des partenaires difficiles, que de les avoir avec les Chinois ou avec les Russes.
2: Ouais, mais ça veut dire qu'il y a toujours cette tentation et ce soupçon, c'est-à-dire que c'est pas un partenaire aujourd'hui encore totalement fiable.
1: Disons que la Turquie a une vision des alliances, a une vision du monde qui ne repose pas sur des alliances contraignantes ou sur des inimitiés permanentes. Elle a une vision qui est finalement très pragmatique, qui est la défense, souvent à court terme ou moyen terme, de ses intérêts nationaux. Ce qui signifie que pour elle, elle n'a aucune difficulté à utiliser l'OTAN ou à parler avec l'OTAN ou à aider l'OTAN, si d'ailleurs ses intérêts le demandent, tout comme elle peut le faire avec la Russie, avec qui les relations peuvent être soit très bonnes, soit exécrables, parfois dans le même temps et parfois selon en fonction des terrains, comme elle peut le faire avec la Chine, comme elle peut le faire avec les pays du Moyen-Orient. Et donc évidemment ce type de pays est de facto un allié difficile, puisque l'allié idéal, c'est l'allié qui finalement va partager une même vision de nos intérêts de long terme et avec lesquels on va finalement plus ou moins s'aligner sans qu'il fasse passer en priorité toujours ses intérêts nationaux. La Turquie n'est pas dans cette logique. La Turquie est un allié
19: à condition que l'alliance n'aille pas contre ce qu'elle considère être ses intérêts.
2: Bon, très fluctuant, très pragmatique, vous dites. Plus globalement, sans forcément rentrer complètement dans trop de détails, mais la politique étrangère de la Turquie, comment, mm-hmm. Comment vous la qualifiez, comment vous la présentez aujourd'hui ?
19: Alors, j'emprunte très bien un terme qu'on utilise parfois pour un autre pays qui est l'Inde, on parle de multi-alignement. Alors, à la Turque, donc évidemment, il y a beaucoup de différences, mais il y aura un peu cette idée-là, cette volonté justement de ne pas s'enfermer dans une alliance, ou au contraire de ne pas se laisser confronter à un pays en particulier. On peut dire que c'est une politique qui rayonne vers toutes les régions qui l'entourent. Donc la Turquie rayonne vers l'Europe, la Russie, l'Asie centrale, le Moyen-Orient, avec l'idée que dans chacune de ces régions, elle peut avoir soit des alliances, soit des confrontations, mais qui doivent servir ses intérêts et qui ne la fichent pas dans des postures de long terme.
2: Alors, il y en a un qui l'adore, en tout cas ces derniers temps, c'est Donald Trump, qui dit qu'il est venu à Ankara et qu'il vient à Ankara pour Erdogan, qui est un costaud, qui promet des surprises qui vont le rendre heureux. Si Erdogan veut s'installer durablement comme acteur fort de la région, est-ce que ça passe nécessairement par cette relation avec Donald Trump ?
20: Bon, alors Erdogan est installé durablement comme un acteur fort de la région et depuis longtemps. Hein. Il faut, encore une fois, on évoquait en première partie le sommet d'Istanbul en 2004. Mmh. Erdogan était déjà Premier ministre à l'époque et donc...
2: Sauf que régulièrement, la France qui soutient la Grèce s'oppose au deal avec l'industrie turque.
20: Alors, non, mais
2: les relations avec les Américains, bon, sont plutôt bonnes en ce moment, mais
20: les points de tension, ils sont connus, ils sont là, ils vont durer. Le point, encore une fois, avec la Grèce, il est là depuis l'entrée des deux alliés dans l'alliance en 1952. Voilà, la question chypriote depuis 1974. Donc tout ça va durer, mais effectivement, comme l'expliquait Aurélien Denisot, il y a aussi une instrumentalisation de ces points par la Turquie pour en faire des leviers, des sujets de négociation. Et ce rayonnement qui est très intéressant pour Donald Trump, on évoquait à quel point l'Iran était le sujet du moment pour Donald Trump et qui regardait l'utilité de l'OTAN à l'aune de ce que pouvait lui apporter l'Alliance dans le sujet qui l'intéresse à ce moment-là. Or, donc c'est-à-dire qu'on a une vision très utilitariste aussi de la part des États-Unis en ce moment de l'OTAN, qui tend à revenir sur l'idée d'une OTAN comme plateforme de projection de puissance plus que de défense collective, c'est-à-dire est-ce que l'OTAN m'est utile pour des bases si je veux aller bombarder l'Iran, est-ce qu'elle m'est utile pour faire des relais logistiques par exemple. Et ça, d'une certaine manière, la Turquie, tout en jouant très prudemment avec ce qu'elle autorise et ce qu'elle n'autorise pas à utiliser sur son territoire. Il y a deux bases de l'OTAN utilisées par les Américains en Turquie, dont Incirlik qui a été d'ailleurs ciblée par les Iraniens. Et donc ça, Erdogan sait le monnayer très très très intelligemment. Il y a son rôle en termes de sécurité maritime en mer Noire avec la question russe a été évoqué, il y a son rôle en Syrie dans laquelle la Turquie a aussi beaucoup, beaucoup de mains avec le nouveau pouvoir qui s'installe, il y a son rôle en tant que partenaire stratégique dans la péninsule arabique, le partenariat avec le Qatar est quelque chose de très longue date avec des bases turques au Qatar, on pourrait aller jusqu'à la Corne de l'Afrique, en Somalie, donc la Turquie s'est multipliée on va dire ses cartes stratégiques à monnayer et à utiliser de façon effectivement très, très souple, très agile, de façon géopolitique. Et ça parle à un Donald Trump qui n'est pas du tout quelqu'un d'institutionnel.
2: Pour Erdogan, c'est quoi l'intérêt d'être intégré à l'architecture de défense européenne ? C'est des restrictions dans l'accès à certains programmes qui seraient levés ? C'est très concrètement, et même en sonnant et trébuchant peut-être, c'est quoi l'intérêt ?
19: Ben, déjà, il y a l'idée qu'il vaut mieux être là quand quelque chose se construit qu'être en dehors. Ne serait-ce que pour bloquer, par exemple, un projet qui lui déplairait, pour évidemment participer à d'autres projets qui pourraient l'intéresser, pour multiplier également des coopérations. La Turquie a pas mal de coopérations également avec les pays membres de l'OTAN. Alors, les relations sont parfois difficiles avec certains membres, notamment la France, sans même parler de la Grèce, mais par exemple avec des pays comme la Pologne, l'Espagne, l'Italie. La Turquie envisage assez aisément des coopérations dans les matières d'armement qui peuvent lui profiter à terme également. Donc je pense que les Turcs n'ont pas forcément un grand projet stratégique vis-à-vis de l'OTAN et d'une défense européenne renouvelée, d'un pilier européen de l'OTAN, d'une défense européenne peut-être plus autonome vis-à-vis des États-Unis. Les Turcs n'ont pas un grand projet stratégique, mais ils ont plutôt l'idée que c'est porteur d'opportunités et que donc il vaut mieux être dedans qu'être dehors et assister en spectateur. Il vaut mieux être dedans et puis on verra ce que ça va donner. On bloque si ça va dans un sens qui ne leur plaît pas. Si on trouve au contraire des projets de coopération qui sont intéressants, autant y participer, surtout que l'économie turque n'est pas forcément en très bonne forme pour financer toute la modernisation des armées.
20: Un tout petit exemple, quand la Finlande et la Suède ont voulu adhérer à l'OTAN, la Turquie a bloqué l'adhésion de la Suède en monnayant en fait l'extradition d'opposants kurdes en Suède pour lever son veto à l'adhésion de la Suède. Donc c'est un très bon exemple voilà, de la manière dont la Turquie arrive à, encore une fois, à monnayer sa participation à l'OTAN, et ça, elle ne l'aurait pas obtenu si elle n'était pas dans l'OTAN.
2: Je voudrais qu'on s'arrête un moment sur le moment, justement, et le moment qui tombe à pic pour Erdogan politiquement, parce que accueillir ce sommet d'Ankara à 2 ans de la présidentielle, ça lui donne l'occasion de resserrer la répression. Dites-nous un peu ce qu'il en est réellement de ça. Et moi, la question que j'ai envie de vous poser aussi, c'est de savoir jusqu'où les Européens peuvent faire la sourde oreille face à tout ça et mettre de côté les questions démocratiques au nom de leurs intérêts de sécurité.
19: Alors évidemment, ce moment où les États-Unis s'éloignent et où on reconstruit quelque chose, où les Turcs, on considère qu'ils doivent être intégrés, ça profite à Recep Tayyip Erdogan. On a vu l'année dernière, par exemple, que les critiques des Européens étaient très atténuées vis-à-vis de la répression de l'opposition. Ceci dit,
2: C'est des arrestations.
19: Oui, ce sont des arrestations massives. Vague, hein. Ceci dit, dans l'histoire, ce qu'on a vu aussi, c'est que les critiques européennes n'ont jamais vraiment servi l'opposition ni desservi Recep Tayyip Erdogan. Au contraire, ils pouvaient jouer sur le réflexe nationaliste en critiquant les interférences des Européens. Donc finalement, je ne sais pas si ça change beaucoup de choses à sa position de politique intérieure. Évidemment, le fait de jouer sur le rôle de la Turquie, ses succès en politique internationale, c'est un élément électoral intéressant. Est-ce que c'est suffisant pour qu'ils puissent combattre la tendance lourde qu'il y a en Turquie? C'est-à-dire que les nouvelles générations appartiennent à un modèle qui est toujours nationaliste, mais qui est beaucoup plus sécularisé, qui ne correspond plus en fait aux valeurs sociétales portées par Recep Tayyip Erdogan. Sur le long terme, on peut se poser la question. C'est-à-dire que finalement, on voit qu'il a gagné la dernière présidentielle, certes en 2023, avec seulement 52% face à un opposant qui n'était pas non plus un monstre de charisme. Et donc, il va sûrement devoir jouer de plus en plus sur la carte nationaliste pour essayer de garder une accroche au sein de cet électorat. Il n'est pas sûr que ça suffise à lui assurer à 100% un avenir politique encore de très long terme.
2: Ailleurs en Europe, la progression de l'extrême droite, l'arrivée au pouvoir de certains dirigeants plus autoritaires ou plus nationalistes, ça peut aider le rapprochement de la Turquie avec l'Europe ?
19: Ça peut aider dans le sens où la Turquie aime les figures fortes et les figures avec lesquelles elle considère qu'elle peut discuter de leader à leader, je dirais un peu à la manière d'un Donald Trump. Ça dépasse les questions de clivage gauche-droite. Si on parle aux Turcs aujourd'hui, par exemple, en Méditerranée, les pays qui les intéressent les plus, les gouvernements, c'est Giorgia Meloni en Italie et Pedro Sanchez en Espagne, qui sont quand même deux aspects très différents du spectre politique. Donc oui, plutôt l'émergence, on va dire, de leaders un peu forts avec lesquels les Turcs ont l'impression qu'il est plus facile de parler qu'avec des institutions ou des organisations multilatérales.
2: Merci beaucoup à tous les deux de nous avoir éclairés sur ce sommet de l'OTAN à Ankara, Elie Tenenbaum, directeur du Centre des études de sécurité de l'IFRI, et Aurélien Denisot, chercheur associé au programme Turquie-Moyen-Orient du même IFRI. 8h40 sur France Culture.
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2: 8h41 sur France Culture, avoir 20 ans. Ce matin, Raphaël Laloum nous emmène dans le Paris d'Haussmann des années 1860, où un jeune Aixois tente de survivre à la pauvreté.
5: Dans une petite mansarde sans chauffage, plafond bas, un jeune homme pâle fume sa pipe contre la fenêtre. Il a le visage amaigri. Nous sommes en 1860 à Paris et le garçon s'appelle Émile Zola. Il a 20 ans. Depuis qu'il a quitté Aix-en-Provence 3 ans plus tôt, Émile vit dans la capitale avec sa mère, Émilie. Mère et fils accumulent les dettes depuis la mort du père François Zola, un ingénieur italien disparu de pneumonie en une nuit en 1947. Émile avait alors 7 ans. Ce drame d'enfance ne guérira pas. Au 35 de la rue Saint-Victor, Émile habite une petite chambre au 7e étage d'un immeuble du quartier latin. Il mange du pain moisi, se chauffe les mains près du poêle, c'est la vie sans le sou. Depuis 10 ans, le Paris d'Haussmann s'agrandit, s'embellit, se modernise, mais l'éclaircie des nouveaux boulevards ne profite qu'à quelques-uns. Pas les pauvres comme Zola, les chiffonniers, les maçons, les ouvriers qui triment nuit et jour pour faire tourner la machine industrielle. Être pauvre à Paris, c'est être pauvre deux fois, écrira-t-il dans le roman La Curée. Le jeune homme est angoissé. Que va-t-il faire de sa peau? Lui qui vient de rater le bac de sciences 2 fois et de renoncer à l'école centrale et au droit, sur sa copie, recalé pour insuffisance en littérature. Pour ne pas vivre au crochet de sa mère, Émile se résigne à un poste à la Compagnie des Docks, à Paris, près du canal Saint-Martin. Pour 60 francs par mois, il enregistre les déclarations de douane et transcrit la correspondance. Un travail payé une misère, mais un travail qui lui paye son pain. À un ami qui lui demande son état, triste en vérité, dès que je sors, je me secoue comme un oiseau mouillé, j'allume ma bouffarde, je respire, je vis. Je roule dans ma tête de longs poèmes, de longs drames, de longs romans. Au bout de 3 mois, Émile démissionne, sa raison de vivre est ailleurs. À 20 ans, Émile Zola porte en lui une seule ambition, écrire. Le soir, sous sa lampe, il gratte des poèmes et compte qu'il publie dans le journal La Provence et envoie des lettres à ses amis dans le sud. L'un d'eux s'appelle Paul. Étudiant en droit à Aix, il ne pense à rien d'autre qu'à la peinture. Bientôt, l'histoire de l'art le connaîtra sous le nom de Cézanne. Pour l'instant, les deux copains échangent sur leur vision de la création. Émile voudrait que Paul vienne le voir à Paris. Il se sent seul et s'interroge. Que peut-il écrire, lui, petit gars de 20 ans, chômeur et pauvre, dans une ville où il n'est rien? Émile appartient à une génération qui grandit dans un monde en mutation. Le Paris du Second Empire se transforme d'un point de vue urbain, mais aussi dans la science. C'est la diffusion du positivisme d'Auguste Comte, des ouvrages de physiologie, un monde tendu vers l'avenir, qui croit fermement au progrès. Sous son lit, Émile a quelques bouquins des écrivains romantiques. Mais pour lui, le mal du siècle appartient au passé. L'écrivain de demain devra écrire sur la modernité, étudier ses contemporains avec la loupe du scientifique. Les hivers passent, toujours plus rudes. Émile s'encourage à retourner au boulot, pas n'importe lequel. Le 1er mars 1862, il intègre la librairie Hachette, d'abord comme commis, puis comme chef de la publicité. Émile commente les ouvrages pour le bulletin du libraire. Il a 21 ans et le monde de l'édition s'ouvre à lui. Mais il n'oubliera jamais ces années où il a eu faim. À Cézanne, il envoie « Si je puis écrire un jour, ma touche sera plus ferme, car j'écrirai ce que j'aurai senti. » Tout est dit, l'expérience de la misère servira de matériau à ses romans. L'Assommoir et Germinal feront le portrait d'un peuple anonyme dont le jeune homme a lui-même fait partie à 20 ans. Grâce à la plume, Émile redonnera à ce peuple un nom et une dignité. Et ce sera signé Zola.
2: Raphaël Laloum dans Avoir 20 ans, qui nous emmènera demain à Philadelphie dans les années 50, où une jeune africaine-américaine donne des cours de piano, toujours avec la réalisation de Thomas Beau. 8h45, le journal, les titres vous sont présentés par Anne-Laure Choin.
0: Bonjour Choin, à toutes et à tous. Marine Le Pen sera dans quelques heures si elle peut ou non candidater à la présidentielle, nonobstant sa culpabilité éventuelle dans l'affaire des assistants parlementaires du RN. La figure de l'extrême droite française, trois fois candidate à la fonction suprême, a été frappée en première instance d'une peine immédiate d'inéligibilité. Et c'est cette partie de la peine, en plus de celle de prison ferme, qui sera scrutée à l'énoncé tout à l'heure de l'arrêt de la Cour d'appel de Paris. On y reviendra évidemment dans nos prochaines éditions. Autre procès à retentissement politique, la députée insoumise Rima Hassan est jugée aujourd'hui pour apologie du terrorisme pour avoir republié sur X un post d'un compte anonyme mentionnant le japonais Kozo Okamoto, un membre de l'armée rouge japonaise responsable en 1972 d'une attaque mortelle à l'aéroport de Tel Aviv au nom du Front populaire de libération de la Palestine. Rima Hassan estime que ce procès est l'illustration du harcèlement dont sont victimes les défenseurs de la cause palestinienne, elle l'a expliqué à Adrien Toffolet.
6: J'ai consacré ma jeunesse à la cause palestinienne. Tant qu'il y aura oppression, la résistance ne sera pas seulement un droit, mais un devoir. C'est cette phrase attribuée à Kozo Okamoto qui a été partagée par Rima Hassan sur X, en même temps qu'un post montrant une photo du terroriste japonais fraîchement sorti de prison en 1985, porté en héros par des Palestiniens. Mais il ne s'agit en rien d'une célébration d'un acte terroriste, plaide l'élu insoumise.
8: C'était quand même un post plutôt d'archives et un post plutôt biographique en fait sur Kozo Okamoto. Et c'est un moment de l'histoire de la lutte palestinienne, comme celui des détournements d'avions, de la figure de Laïla Khaled et de tant d'autres. Donc partager, si vous voulez, des éléments d'archives. Cette citation qui fait référence surtout à la notion de résistance, mais qui ne fait en aucune façon la glorification d'attaque, ça doit pouvoir exister.
6: Une ligne de défense qui laissera rapidement place à la contre-attaque de Rima Hassan, pour qui ce procès témoigne d'un acharnement judiciaire contre elle depuis son élection au Parlement européen.
8: Je suis élue depuis 2 ans. Il y a eu 22 procédures ouvertes, 16 sur lesquelles j'ai été entendue, et sur les 16, 13 qui ont été classées.
6: Et 3 restantes, dont cette accusation d'apologie du terrorisme qui lui a valu garde à vue malgré son immunité parlementaire, divulgation par des policiers de faux éléments d'enquête, une prétendue possession de drogue qui n'était en réalité que du CBD, ou encore la géolocalisation de ses déplacements, autrement dit un dévoiement des lois à des fins politiques.
8: Des moyens qui sont ceux, à mon sens, d'un État policier et ce sont des moyens que des régimes autoritaires utilisent contre des opposants politiques. Donc nous allons effectivement avoir tout un argumentaire sur le terrain politique.
6: Avec la campagne présidentielle comme caisse de résonance, en particulier au moment du rendu de la décision de justice dans les prochains mois.
0: Adrien Toffolet, l'Ukraine a lancé plus de 430 drones vers Moscou cette nuit après avoir subi de lourdes pertes humaines, 28 morts au moins, dans des attaques massives de drones russes la nuit dernière, le jour où un sommet de l'OTAN s'ouvre à Ankara avec pour invité le président ukrainien. Après s'être inquiété, avoir averti puis alerté, l'ONU finalement ordonne une enquête en urgence sur les risques d'un nouveau massacre au Soudan. Les Nations Unies comme Washington redoutent une nouvelle avancée des paramilitaires sur la ville d'El Obeid, quasiment en état de siège et où les bombardements se sont intensifiés. Étienne Monin.
22: Pour des raisons de sécurité, ce travailleur humanitaire a tenu à garder l'anonymat. Il est dans la ville d'El Obeid, témoin des frappes de drones qui touchent les installations vitales des civils.
23: Pendant tout le mois de juin, la situation a été effrayante à cause des nombreuses attaques de drones qui ont visé la plupart des stations-service. Les communautés dépendent du carburant ici. Avec, on fait tourner les générateurs qui permettent d'avoir de la farine et même de l'eau.
22: Les frappes de drones se sont intensifiées début juin. Sur place, l'atmosphère est tendue, stressante, dit la responsable de l'humanitaire pour l'ONU. Denise Brown était dimanche à El Obeid.
24: Tout le monde est touché. Tout le monde a besoin d'eau. Tout le monde a besoin d'électricité. Les 4 hôpitaux qui fonctionnent sont en difficulté. Et donc maintenant, c'est tout le monde.
22: D'après l'ONU, 1 million de personnes sont prises au piège. Il n'y a qu'une route pour s'échapper et elle est difficilement accessible, explique le haut commissaire aux droits de l'homme pour l'ONU, Volker Türk.
25: Certaines personnes vendent leurs affaires pour financer leur fuite de la ville. Mais pour la plupart, le coût exorbitant des transports et les attaques permanentes contre les véhicules qui quittent la ville rendent le départ impossible.
22: Sur les marchés dans la ville, le prix de la nourriture a fortement augmenté, même si l'approvisionnement pour l'instant n'est pas complètement coupé.
0: La canicule sur 61 départements français aujourd'hui en alerte orange, troisième en 6 semaines. Les températures devraient dépasser les 40 degrés sur une partie du sud-ouest, Bordeaux et Toulouse. Le tout sous un soleil seulement perturbé de quelques nuages aux frontières du nord-est. C'est la fin de cette édition. Retour de l'info à 12h30 pour l'heure. 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
2: Merci Anne-Laure Chouin. Tout de suite, les invités culture des matins d'été.
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2: La 26e édition du Festival des Jeunes Talents a débuté le 5 juillet à Paris. C'est aux Archives Nationales jusqu'au 25. Plus de 60 artistes, notamment jeudi, vous pourrez entendre le Quatuor Métamorphose, un quatuor à cordes formé il y a 5 ans avec au programme Haydn et Schubert, de légendes de la musique viennoise. On en a 3 sur 4 que je salue. Bonjour à vous.
9: Bonjour.
2: Est-ce que je peux vous demander de vous présenter ?
9: Oui, bien sûr. Moi, c'est Mathilde Potier, je suis violoniste.
10: Et bonjour, Pierre Licia Boreneau, second violon du Quatuor.
11: Bonjour, moi Jean-Baptiste Souchon, l'altiste du Quatuor.
2: Voilà, quand on dit jeune talent, il y a une limite dans ce festival.
9: A priori, pas encore.
2: Pas encore. Comment on monte un Quatuor ? Quand on sort peut-être des conservatoires, des écoles, etc., c'était quoi le processus ?
9: Et ben, en fait, c'était vraiment une question de passion. C'est vraiment un répertoire extraordinaire. Et entre amis, on s'est dit, voilà, pourquoi ne pas explorer ces pages extraordinaires ?
10: Oui, le quatuor, c'est un genre un peu particulier puisqu'on passe beaucoup de temps à quatre à monter le même répertoire. Donc, il faut apprendre vraiment à parler la même langue avec nos archets au niveau des articulations, de la justesse, de la hauteur des sons, de la balance. C'est un travail extrêmement minutieux. C'est un peu de l'horlogerie suisse. Et ça nous permet de nous découvrir de plus en plus musicalement, mais aussi humainement.
2: C'est très intéressant ce que vous dites. Ça veut dire que vous jouez face à face, vous filmez, je ne sais pas. Il y a cette nécessité, cet effort d'harmoniser les gestes.
10: Absolument. On joue face à face, mais on joue aussi, ça on peut peut-être le dire, dos à dos. On a un exercice qui est bien connu, c'est on se tourne le dos, on ne se regarde pas, et juste par la respiration commune, on doit réussir à partir exactement ensemble. Donc, effectivement.
2: Jean-Baptiste Souchon, là-dessus,
11: j'allais dire, le plus difficile, c'est d'arriver ensemble.
2: Me dites pas que parfois, il y en a qui arrivent après.
11: Blague à part, effectivement, c'est au-delà de l'exercice musical. C'est vraiment une aventure humaine qui est absolument extraordinaire, parce qu'en fait, c'est avec les avantages et les inconvénients, j'imagine, c'est comme un couple à quatre. Et en fait, on passe vraiment énormément de temps ensemble, les tournées, les répétitions, avant, après. Après, les messages pour dire voilà, il faut répondre à tel mail, etc. Donc en fait, c'est vraiment une aventure qui est incroyable et vraiment, on prend énormément de plaisir à partager ça tous les quatre.
2: On va citer la quatrième, votre
9: Madeleine Dussault. Notre incroyable violoncelliste.
2: Qui a trouvé le nom du Quatuor Métamorphose ?
9: Écoutez, c'était moi à l'époque, ce que j'avais au vide comme livre de chevet. Mais l'avantage de ce nom, c'est que c'est assez. Tout le monde peut se projeter. Pour Pierre, c'est aussi.
2: C'est quoi pour vous ? Ovid, les métamorphoses.
10: Alors pour moi, c'est vrai que pour moi, la métamorphose, en fait, la musique, c'est l'art de la métamorphose, c'est l'art de la variation, de la transformation du son. Donc je trouve que l'art, c'est constamment en métamorphose, comme nous-mêmes, on est constamment en métamorphose. Donc je trouve qu'au-delà d'Ovid, qui est d'ailleurs un répertoire littéraire qui me touche énormément, je trouve que c'est un nom qui va particulièrement bien à un quatuor à cordes.
2: On va écouter Oscar Posa.

0: C'est l'intermezzo giocoso du Quatuor, une valse que vous êtes allé enregistrer. En fait, une façon aussi de ressusciter un compositeur autrichien, post-romantique, 1873-1951, dont la musique dormait.
1: Absolument. Ça, c'est un projet qui est tout à fait différent de Haydn et Schubert. C'est un compositeur qui n'avait été jamais enregistré et même jamais édité. C'est-à-dire qu'on a dû aller exhumer des manuscrits. On a deux manuscrits de ce quatuor qui se contredisent parfois. Et là où, pour des compositeurs comme Beethoven ou Schubert, on a des hordes de musicologues qui nous préparent des éditions à noter, etc. Là, on a dû prendre des loupes pour déchiffrer des pattes de
0: mouche. Mais là, c'est vous qui arbitrez. Vous dites, bon, allez, on va faire un sol et pas un sol dièse.
1: C'est une décision lourde de responsabilité.
2: Et c'est souvent Pierre qui arbitre.
0: C'est vrai. Mais comment on déniche un trésor pareil? Est-ce que c'est rarissime quand même de jouer des œuvres qui n'ont pas été jouées et pas enregistrées?
1: Alors ça, le mérite revient à Olivier Lalanne, qui a fondé le label Voila Records, pour lequel nous avons enregistré le disque, qui a, pendant la période du Covid, exhumé des affiches de concert du Musikverein à Vienne. Et entre le nom de Schönberg et celui de Zemlinsky, qui sont deux compositeurs très connus de cette période, il voit celui d'Oscar Posa, dont il n'avait jamais entendu parler. Et il se dit, mais qui est cet Oscar Posa?
0: Jean-Baptiste Souchon, c'est une émotion particulière, j'imagine, de déchiffrer une œuvre qu'on n'a pas écoutée sur une platine 20 fois ou qu'on n'a pas jouée jamais.
3: C'est absolument extraordinaire dans le sens où, en fait, déjà, c'est une période en fait qui est extrêmement riche et en fait on connaît déjà beaucoup beaucoup l'esthétique de l'époque et en fait là on rentre dans un monde où en fait on connaît l'esthétique et en fait on découvre que ça a été dit d'une autre manière, donc on retrouve un peu les mêmes formes de l'époque mais avec un langage qui est tout à fait différent et c'est assez magique, oui, effectivement.
0: Alors, je le disais, vous êtes au Festival des Jeunes Talents ce jeudi aux Archives Nationales, dans un magnifique cours des grands dépôts, pour jouer du Haydn et Schubert.

0: Là, c'est vous qu'on entend, messieurs, dames. La jeune fille et la mort, Schubert, couture numéro 14. Racontez.
1: Ben écoutez, c'est...
0: Il y a un lead qui est au départ, c'est ça, c'est une œuvre avec une voix au départ.
1: C'est ça, absolument. Et c'est effectivement une pièce qui nous touche particulièrement, qu'on aime énormément jouer depuis quelques temps. Là, c'était un live que nous avons fait il y a 2 semaines à la Fondation Saint-Germain-Polignac.
2: Et il y a toujours une énergie spéciale qui se dégage du live en fonction de l'audience. On découvre des choses, on interprète cette musique différemment. Et là, on avait une salle qui était vraiment plongée dans le noir, donc on a pu, on espère, vous avez pu l'entendre aussi, pu descendre dans des nuances, dans des couleurs extrêmement basses, extrêmement ténues, extrêmement éthérées. Et voilà, on est très content de cette version, je dois dire.
3: Oui, effectivement. Et puis en fait, ce qui est assez magique, c'est que dans Schubert, en fait, c'est vraiment un compositeur qui effectivement nous parle particulièrement, mais ça, c'est vraiment extrêmement universel. C'est vraiment un compositeur qui a terminé en fait sa vie malheureusement tout seul dans sa chambre. Donc en fait, on ressent vraiment cette intimité, et en fait, c'est vraiment l'intimité la plus profonde, et il y a pas de limite à ça, et ça c'est vraiment extraordinaire pour nous en tant que.
0: Dans la cour des Archives nationales, ça, vous pensez que ça sonne comment? Ça sonne. Vous êtes confiant là-dessus? Vous avez choisi? Ouais, vous ne savez pas?
1: Si. En fait, évidemment, à chaque salle, public différent et donc challenge différent. Et effectivement, au niveau du son, on devra adapter. Néanmoins, nous travaillons tous les jours notre balance, qu'on appelle une balance, qui veut dire garder notre équilibre. Et donc maintenant, nous sommes quand même habitués à nous adapter selon les endroits.
0: Le Quatuor Métamorphose, et je précise que vous serez aussi en août du 9 au 16 au festival Astrada Dia Musica, ça va le corse valide la
3: Astrada Dia Musica, c'est parfait.
0: Voilà. Pour 6 concerts, merci infiniment à tous les deux, merci tous les trois plutôt, et on salue la violoncelliste qui nous écoute, sans doute presque 9h sur France Culture, quelques rendez-vous les midis. La Grande Traversée d'abord, la Grande Traversée qui arrive dans quelques secondes tout de suite, avec toujours la Joconde. Très bonne journée.
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7: La Joconde. 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
5: Puisque je sors de mon silence, autant sortir aussi de mon cadre. Que n'a-t-on pas écrit sur l'énigme de mon regard? Que n'a-t-on pas dit sur le mystère de mon sourire? Mais surtout, que n'a-t-on pas imaginé sur mon identité? Aucun secret. Derrière l'icône universelle se cache une Italienne. Pour savoir qui je suis, quittons les bords de la Seine pour les rives de l'Arno.
6: Épisode 3, Lisa Gherardini, la muse florentine.
8: Quando Leonardo inizierà questo quadro famoso.
9: Lorsque Léonard de Vinci commence son célèbre tableau en 1503, la Joconde, il a plus de 50 ans.
6: Carlo Vecce. Historien.
8: Dopo una vita errabonda,
9: après une vie errante et de nombreuses expériences, notamment à Milan et dans le nord de l'Italie,
8: nel nord Italia, è tornato finalmente.
9: Il revient à Florence.
8: È un mercante di seta chiamato Francesco del Giocondo.
9: Il y rencontre un marchand de soie nommé Francesco del Giocondo.
8: Monna Lisa,
9: qui lui demande de peindre le portrait de son épouse, Mona Lisa.
8: Grande avventura artistica.
9: Ce fut le début d'une autre grande aventure artistique, le portrait de Mona Lisa del Giocondo, connu sous le nom de La Gioconda.
10: Alors effectivement, Léonard commence à peindre la Joconde en 1503. L'année 1503 est une année très importante dans la vie de Léonard.
6: Stefania Tullio Cataldo, historienne de l'art.
10: Léonard a quitté Milan peu de temps après l'arrivée des Français qui ont envahi le duché de Milan en 1499. Et il a fait un périple dans la péninsule italienne et il revient dans cette ville qu'il a formée, la ville de Florence. Quand il a quitté Florence, il a 30 ans, en 1482, et il est

0: Antine.
1: Nous nous trouvons dans le cloître des vœux de la Santissima Annunziata.
2: Giuseppe Palanti, historien.
1: Au début du XVIe siècle, ce lieu était fréquenté assidûment par Francesco del Giocondo et son épouse Lisa pour des questions de foi, mais aussi par le notaire Serpiero, père de Léonard de Vinci, le notaire des moines pendant 40 ans. Léonard y séjourna d'avril 1500 à l'été 1501, soit un an et demi. À mon avis, cette année est essentielle puisqu'elle a dû être celle de la rencontre entre Francesco del Giocondo et Léonard. Serpiero connaissait certainement Lisa depuis son adolescence, car ils habitaient probablement la Via Ghibelline. Je pense que Serpiero assista au cortège nuptial de Lisa le jour de son mariage avec Francesco del Giocondo, qu'il connaissait très bien. Il rédigea un acte notarié, un compromis financier, entre les moines et le marchand Francesco del Giocondo, dans sa boutique de Santa Maria, près du Ponte Vecchio. Lisa épousa ce riche marchand florentin, actif dans la production et le commerce de la soie en gros et au détail.
3: Della seta sia all'ingrosso e sia al minuto.
1: C'était une activité importante car il commerçait avec les pays méditerranéens et du nord de l'Europe. Avec le temps, Francesco del Giocondo comprit probablement que le commerce de la soie déclinait et il diversifia ses activités. Il devint négociant en sucre, en cuir, en cire et en produits agricoles. On peut dire qu'aux alentours de 1510-1520, une part importante de son activité n'était plus la soie, mais qu'il commerçait un peu de tout. Lisa épousa Francesco del Giocondo en mars 1495.
3: Lisa, infatti, nacque.
1: Elle était née en 1479 à Florence.
3: Fu figlia di Anton
1: Son père, Anton Maria Gherardini, descendait d'une ancienne famille florentine en déclin. Sa mère, Lucrezia, était issue de la famille del Caccia.
0: Sous les traits que Léonard a immortalisés, bat le cœur d'une femme qui a réellement vécu et dont l'identité n'a rien d'une légende ou d'un mystère.
4: Il a été retrouvé assez récemment un document important, très important, qui se trouve aujourd'hui à Heidelberg. C'est une petite note de Agostino Vespucci, chancelier de la République florentine, qui, en lisant les lettres familières de Cicéron, pense à Léonard et prend une petite note qui parle de lui.
5: Comme le peintre appelle, c'est ainsi que fait Leonardo da Vinci dans toutes ses peintures. Comme pour la tête d'Elisa del Giocondo et celle d'Anne, mère de la Vierge.
4: Grâce à ce document, nous savons effectivement que Léonard commence à peindre ce portrait en 1503, et aussi un jeu de mots qui nous permet de confirmer définitivement l'identité de Gioconda. Léonard aime énormément les jeux de mots, surtout dans les portraits. Il le fait pratiquement systématiquement dans La Dame à l'Hermine. L'Hermine, Galet en grec, renvoie au nom de Cecilia Gallerani. Dans La Ginevra Benci, il placera derrière cette femme un buisson de ginéprier pour appeler donc son prénom. Et pour Lisa, c'est aussi le cas. Parce que le nom Gioconda, de famille, donc le nom de famille de l'époux de Mona Lisa, est Giocondo. Giocondo en italien veut dire joyeux, heureux. Et donc Mona Lisa sourit puisqu'elle est heureuse. Elle est heureuse d'être la femme de Francesco del Giocondo. Elle est heureuse parce qu'après un décès, le décès d'un enfant, elle a à nouveau donné la vie. Donc elle est appelée d'après le nom de son mari.
3: Allora, Lisa rimase incinta quasi poco dopo il matrimonio.
1: Lisa tomba enceinte peu après son mariage et donna naissance à Piero l'année suivante, en 1496. Puis naquit Piera, une petite fille qui mourut à l'âge de 2 ans en 1499. Ensuite,

0: Elle eut Camilla, qui devint plus tard la religieuse sœur Béatrice au couvent Santa Caterina, derrière la place Saint-Marc. Puis Marietta, en 1500, qui devint elle aussi religieuse sous le nom de sœur Ludovica au couvent Sant'Orsola. Puis naquit Andrea, qui s'installa à Anvers et y fonda une entreprise de commerce de la soie. Lisa eut également un petit garçon, Giocondo, qui mourut à un peu plus d'un mois. Elle donna ainsi naissance à 6 enfants, mais elle éduqua aussi le premier-né de Francesco del Giocondo, qui l'eut avec sa première épouse Camilla. En réalité, Lisa eut 7 enfants. En 1503, année où elle est représentée sur le portrait de Léonard de Vinci, elle avait déjà connu 5 grossesses. C'est courant à l'époque où les femmes se mariaient très jeunes.
1: À l'époque où Léonard m'a immortalisée, je n'ai que 24 ans. Bien loin d'être une femme mystérieuse, j'étais simplement le pilier de ma famille et de ma maison, veillant sur nos domestiques et le bon ordre de notre vie à Florence. Mon portrait n'était pas destiné à l'éternité, mais à l'intimité de mon foyer. Il témoigne de la reconnaissance de mon mari, Francesco del Giocondo, envers son épouse et la mère de ses enfants. Pour lui, mon sourire ne cachait rien d'énigmatique, mais affichait simplement le bonheur conjugal.
0: Je pense que c'est pour des raisons de prestige familial que ce portrait de Lisa a été commandé. Les cousins de Francesco del Giocondo possédaient tous des tableaux importants d'artistes florentins dans leur maison, comme nous le rapporte le célèbre peintre toscan Vasari. Vasari connaissait très bien la famille del Giocondo. Il y a donc 2 raisons, selon moi, pour cette commande. Le prestige d'un marchand affirmé qui souhaite célébrer sa femme avec le portrait d'un artiste important, et le fait que le père de Léonard l'a mis en relation avec Francesco del Giocondo, qu'il connaissait. En 1503, Léonard n'a pas de travaux en cours. Il vit au jour le jour. C'est un homme sans commande importante. Donc il est facile d'imaginer qu'il ait eu le désir de travailler. Francesco del Giocondo, quant à lui, est un marchand qui n'a aucun problème financier pour payer un tableau. Même à un artiste aussi illustre.
2: Leonardo entreprit pour Francesco del Giocondo le portrait de son épouse Mona Lisa et le laissa inachevé après y avoir peiné 4 ans. Ouvrage qui se trouve aujourd'hui chez le roi François de France à Fontainebleau. En cette tête, qui voulait voir combien l'art peut imiter la nature, le pouvait aisément comprendre, car les plus petits détails que la finesse permet de peindre y étaient contrefaits. Car les yeux avaient ce lustre et cette eau que l'on voit toujours chez les vivants, et alentour se trouvaient tous ces roses bleutées et les cils qui ne se peuvent faire sans la plus grande finesse. Les sourcils, parce qu'il y avait imité la manière dont les poils naissent de la chair, ici plus serrés, là plus rares, et celles dont ils se courbent selon les pores de la peau, ne pouvaient être plus naturelles. Le nez, aux belles ouvertures roses et tendres, semblait être vivant. La bouche, avec cette fente aux extrémités bien unies par le jeu du rouge de la bouche et de l'incarnat du visage, paraissait non point couleur, mais chair véritable. Au creux de la gorge, qui regardait intensément, voyait battre le pouls. Et l'on peut dire en vérité qu'elle était peinte de manière à faire trembler et craindre tout valeureux artiste, quel qu'il fût. Il usa encore de cet artifice que, Mona Lisa étant fort belle, pendant qu'il la peignait, il faisait jouer ou chanter, et avait continuellement recours à des bouffons qui la fissent demeurer gaie, afin d'ôter cette mélancolie que la peinture a coutume de donner au portrait. Et dans celui de Leonardo était un si plaisant sourire que c'était œuvre à voir plus divine qu'humaine. Elle était tenue pour chose merveilleuse parce que la vie ne se présente pas autrement.
3: Vasari est à la fois un peintre, un architecte et un lettré.
4: Louis Franck, conservateur général au musée du Louvre.
3: Et il a rédigé ce texte dans le cours des années 1540 alors qu'il se trouvait à Rome. Et cet ouvrage est vraiment le premier monument de l'histoire de l'art, mais c'est surtout, en réalité, ce qu'on pourrait considérer comme le premier manifeste philosophique et critique de la modernité en tant que telle, c'est-à-dire le triomphe d'un art du présent qui a, dit l'une des préfaces de l'ouvrage, permis à l'Italie moderne de surpasser l'Antiquité. Et il se trouve que dans ce développement extraordinaire qui couvre plusieurs siècles d'histoire de l'art en Italie, ce tableau joue un rôle très particulier. La capacité à imiter effectivement l'intériorité de la vie et plus seulement l'extériorité des formes de la nature. Et la description que Vasari donne du tableau, de ce tableau, de ce portrait de Lisa del Giocondo, est en réalité une description de la vie physiologique. Le tableau est entièrement décrit comme étant la captation de tous les phénomènes de la vie physique. L'humidité dans les yeux, les pores de la peau, la respiration, le sang qui bat, le pouls, même les poils, en fait, sur le visage. Et la description se termine de la manière suivante. Dans ce tableau était un si plaisant sourire que c'était œuvre à voir plus divine qu'humaine. Et elle était tenue pour chose merveilleuse parce que la vie ne se présente pas autrement. Et c'est très exactement ça, c'est-à-dire que Léonard est pour Vasari le premier maître de l'art moderne, de la manière moderne, celui qui ouvre ce siècle de triomphe de l'Italie moderne.
1: Le portrait est un genre qu'on pourrait définir mineur dans le sens où il ne s'agit pas de tableaux qui sont destinés à être vus par un large public. Ce n'est pas un grand retable d'hôtel. Ce ne sont pas donc les tableaux qui permettent à un artiste d'avoir une visibilité comme voilà, un retable d'hôtel dans une église. Mais c'est un genre qui intéresse énormément Léonard parce que c'est un genre qui permet à Léonard de réaliser ce défi impossible que lui a relevé et que toute l'histoire de la peinture, finalement, a essayé de relever avec la nature. Et c'est-à-dire la représentation de tout ce qui est visible. Alors, dans ce domaine, évidemment, les Flamands étaient des maîtres vraiment exceptionnels. Léonard aussi admire les maîtres flamands pour leur capacité de représenter de façon méticuleuse les traits, les visages, sans renoncer à représenter aussi les défauts du visage, parce que ces défauts du visage racontent l'histoire, l'expérience de chaque individu qui est unique. Donc, cette unicité fascine Léonard, non, de chaque être humain, de chaque individu. Mais Léonard, son but est celui de représenter aussi la réalité, non seulement la réalité visible, mais aussi tout ce qui est invisible, le monde qui est invisible. Donc, ce monde de l'âme, de ce qu'on appelait à l'époque gli affetti, c'est-à-dire les affections de l'âme, qui se voient, qui se devinent par les mouvements du corps, par le regard, par les gestes, par les mains, et aussi évidemment par la bouche, donc ce sourire de la Joconde, qui est évidemment un élément clé dans cette image. Ce sourire de la Joconde et ce regard, évidemment, qui établit immédiatement une connexion avec le spectateur. Léonard donc s'inspire certainement des artistes flamands. Par exemple, il choisit la pose de trois quarts, qui était très répandue dans les Flandres, déjà dans les années 436-40. Très rapidement, les artistes flamands choisissent ce genre de représentation, alors qu'en Italie, puisqu'on est plus attaché à la tradition classique, au monde de l'Antiquité, puisqu'on a vraiment un lien très fort non, avec l'Antiquité, on préférera surtout la très haute bourgeoisie, la noblesse, préférera toujours le portrait de profil. Mais ce portrait de profil rend inaccessible la personne représentée, distante. Donc Léonard, évidemment, préférera toujours la représentation trois quarts qui permet une connexion avec le monde, l'espace réel, non ? Et puis d'autre part, un autre élément qui est certainement dérivé d'ailleurs des artistes flamands, est aussi ce choix de représenter Mona Lisa dans l'espace d'une loggia, avec des colonnes que nous voyons à peine, on voit juste les profils, et au-delà de cet espace, ce magnifique paysage qui est non pas un élément qui remplit le fond du tableau comme dans la plupart des portraits de l'époque de Léonard, mais ce fond paysager devient chez Léonard un véritable protagoniste de l'image, parce que comme Lisa est vivante, le paysage aussi l'est. Et puis, donc, Lisa est ce que cherche Léonard, donc c'est la représentation de la vie. La représentation de la vie à travers le dynamisme, le mouvement
5: de l'âme qui s'exprime justement avec le dynamisme, la vitalité de ce visage. Lisa regarde probablement ce paysage, quelqu'un rentre dans la pièce, elle est assise sur sa chaise à pozzetto, une chaise qui était très à la mode, un fauteuil on va dire, à dossier courbe qui était très à la mode dans les maisons bourgeoises florentines. Quelqu'un rentre dans la pièce, elle fait comme pour se lever, donc elle a cette attitude très vive, très vitale. Parfois, on dit que chacun de nous, qu'on voit Mona Lisa, a l'impression de la connaître, non? Elle a cette sensation de familiarité, ce qui en a décrété aussi son succès. Et c'est vrai que la profonde humanité de cette femme émerge vraiment par ce regard, ce visage, ce sourire qui est vraiment une nouveauté pour l'époque. Une nouveauté parce que si nous regardons tous les autres portraits florentins de cette époque, mais aussi un peu avant, mais aussi en Lombardie, ces femmes sont représentées d'une façon complètement différente, non? D'une façon très sévère, très distante, avec un regard qui voit sans regarder, un regard qui est plus froid, non? Elles sont plutôt objets du regard du spectateur, mais elles n'interagissent pas avec lui. Et Léonard, déjà avec les portraits précédents, avec le portrait de la dame à l'hermine, la belle ferronnière, avait su se servir de ce regard pour nous raconter la vie intime de ces femmes, et notamment pour Cecilia Gallerani, la dame à l'hermine, l'intelligence de cette femme, non, qui écoute, et comme disait un poète à l'époque, ami de Léonard, on dirait qu'elle écoute sans parler, mais elle est en train de préparer sa répartie, non, parce que c'est femme qui réfléchit. Et puis il y a ce parapet aussi encore une fois une citation de la culture flamande, qui établit une connexion avec nous, parce que ce parapet est au bord de l'image, donc il nous appartient et il appartient aussi à cette femme. Mais en même temps, nous sépare. Donc c'est vraiment la séduction à l'énième puissance, non. Et la séduction qui est toujours se donner et s'enfuir.

0: siamo sull'angolo di via Sant'Orsola, dove si trovano le mura dell'antico.
1: Nous sommes au coin de la via Sant'Orsola, où se trouvent les murs d'un ancien couvent.
0: Alla piccola chiesa.
1: Et devant nous, l'entrée où se tenaient les services religieux.
0: Ma anche era la chiesa.
1: Mais c'était aussi l'église ouverte aux Florentins.
0: Et, qui si presume che Lisa si è venuta
1: et ici, on suppose que Lisa est venue plusieurs fois pour prier, probablement avec sa fille, sœur Ludovica.
0: A due passi, come vediamo,
1: à deux pas, comme on peut le voir,
0: via della Stufa,
1: il y a la Via della Stufa,
0: trovava,
1: où se trouvait le Palazzo del Giocondo,
0: un tempo,
1: ancienne résidence de la famille de Francesco del Giocondo et Lisa.
0: In cui appunto Lisa si
1: Lisa y emménage après son mariage. Regardez tout ce pâté de maison. À l'époque, il y avait un bâtiment qui devait être un bâtiment assez grand entre la Via della Stufa et l'actuelle Via Rosina. C'était le Palazzo del Giocondo, qui n'avait peut-être pas une valeur artistique particulière, mais qui devait être assez imposant, à tel point que la maison de Lisa s'appelait la Grande Maison.
0: Esattamente di fronte al Palazzo del Giocondo.
1: Juste en face du Palazzo del Giocondo se trouvait l'entrée dont vous pouvez encore voir le portique en pierre. C'est l'entrée du bâtiment arrière du Palazzo Taddei, dont l'entrée principale se trouve dans la Via Ginori. Entre 1504 et 1506, c'était la résidence de Raphaël, venu à Florence en tant qu'invité des Taddei. Mona Lisa et son mari ont sûrement parlé à Raphaël du portrait réalisé par
0: Leonardo.
1: Bref, Florence était un grand village où tout le monde se rencontrait facilement, où tout le monde se connaissait. C'est facile d'imaginer la communication réciproque entre ces personnages connus et moins connus.
2: Léonard choisit complètement au contre-courant par rapport à son époque de représenter ses femmes sans bijoux. Alors, elle a un vêtement qui est certainement précieux parce que son mari était marchand de tissus, donc particulièrement de soie. Donc, elle a un très beau guarnel, donc ce voile transparent en soie avec des décors en entrelacs. Elle a ses manches jaunes qui sont attachées. À l'époque, on attachait les manches aux vêtements. Elle porte une chemise blanche qui se perçoit dessous. Elle a un vêtement vert, alors des choses que nous ne pouvons plus voir parce que l'état de conservation de Mona Lisa est absolument déplorable. Donc, d'un côté, c'est le portrait effectivement d'une femme réelle qui a vraiment existé. Mais d'autre part, le choix d'avoir créé déjà cette relation très forte avec le paysage, avec le spectateur, et d'avoir surtout renoncé à des éléments qui renvoient au statut social de cette femme, aux bijoux, qui était alors, on va dire, un aspect irrenonçable dans les portraits féminins, est un choix révolutionnaire, mais très fort, mais aussi très émouvant. Parce que ce que Léonard veut nous dire est que la beauté de cette femme, l'importance de cette femme, n'est pas dans son statut social, dans la dot qu'elle a pu apporter à son mari, mais qu'il est vraiment dans son humanité, hein, cette humanité profonde qu'elle émane à travers ce regard. Et d'ailleurs, si nous regardons l'histoire véritable de ce mariage, il nous confirme que c'est un mariage, je ne veux pas trop aller dans des dérives romantiques et dire que c'est un mariage d'amour, mais c'est vrai que Francesco del Giocondo avait épousé en première noce une femme de la famille Rucellai, donc une grande famille florentine extrêmement riche, qui avait certainement apporté une dot importante à son mari, donc un mariage d'intérêt économique classique. Or, le mariage avec Mona Lisa n'est pas du tout un mariage. Il y a effectivement un échange, on va dire, parce que Mona Lisa appartient à une famille noble, mais c'est probablement un mariage, une liaison qui est, en tout cas, c'est peut-être ce que aussi vous nous direz, Léonard, qui est fondée sur un sentiment, sur un sentiment qui est profond entre les époux. En tout cas, cette femme est là, est présente, on va dire, justifie le portrait, non pas voilà sa richesse, mais la richesse de son âme. Et d'ailleurs, donc, dans son testament, Francesco del Giocondo définit sa femme mulier ingenua, où l'ingenuo veut dire évidemment noble d'origine, mais aussi noble dans l'âme, pure dans l'âme.
1: Je pense qu'il a initialement peint la femme de quelqu'un, la femme de Francesco del Giocondo. Sur ce point, il n'y a aucun doute concernant le début du tableau. Par la suite, il est vrai qu'il n'y a plus aucune adhérence à la réalité. Il n'y a aucun élément, aucun symbole, comme une bague ou un vêtement spécifique, qui puisse faire penser à cette femme comme étant l'épouse de quelqu'un. Francesco del Giocondo, dans son testament, laisse pourtant tous ses bijoux à sa femme. Elle possédait donc des colliers et des bagues, mais il n'y a rien de tout cela dans l'œuvre de Léonard. Quand je vois le tableau, il me vient à l'esprit qu'il y a eu ensuite une idéalisation. Léonard l'a probablement modifié avec le temps. Il l'a repensé. Il y a eu de nombreux « repentirs », comme on dit dans le jargon des peintres. Je pense qu'il a certainement voulu symboliser la figure féminine. Mais il me vient aussi spontanément à l'esprit de faire le lien avec le visage de sa propre mère.
2: Ainsi, aucun mystère sur mon identité. Mais ce n'est pas un registre d'état civil qui vous intrigue tant depuis 5 siècles. C'est l'énigme de mon sourire. Illusion de l'amour conjugal, ou plutôt réminiscence de l'amour maternel. Regardez-le bien. Et si Léonard ne l'avait pas cherché au coin de son atelier ou des rues de Florence, mais dans les recoins de son enfance? Le secret de mon portrait ne se trouve pas dans l'identité du modèle qui a posé devant lui, mais peut-être dans le souvenir de la première femme qui a aimé mon créateur.

0: C'était « La Joconde sort du silence ». Épisode 3, Lisa Gherardini, la muse florentine. Avec Carlo Vecce, Stefania Tullio Cataldo, Giuseppe Palanti, Louis Franck. Avec Juliette Petiot dans le rôle de la Joconde et les voix de Romain Lemire et Gianfranco Podighe. À suivre, le quatrième épisode. L'origine du sourire ou l'ombre d'un souvenir d'enfance.
1: Siamo davanti a Palazzo.
2: Nous sommes devant le Palais Castellani, face à la beauté de Florence. Nous nous trouvons juste devant le fleuve Arno.
0: Carlo Vecce, historien.
2: Aujourd'hui, c'est le siège du musée Galilée, mais c'est un lieu très important pour la vie de Léonard, car c'est ici qu'a vécu sa mère, Caterina. C'est probablement l'endroit où le père de Léonard, le jeune notaire Piero da Vinci, a rencontré pour la première fois Caterina, qui vivait et travaillait dans ce palais comme servante du chevalier Castellani. Maintenant, nous nous dirigeons vers le Ponte Vecchio. Nous traversons l'Arno pour aller de l'autre côté de la ville de Florence. Au-delà des murs de la ville, se trouve une petite colline où se situe le couvent de Monte Oliveto. Un autre lieu crucial pour la vie de Léonard. C'est dans ce petit couvent que Léonard a réalisé son premier tableau,
1: l'Annonciation,
2: aujourd'hui conservée à la Galerie des Offices.
3: Vous fixez tous la courbe de mes lèvres, mais avez-vous seulement regardé un peu plus attentivement par-dessus mon épaule? Mon créateur habitait non loin de cette colline, où il a peint son premier tableau. C'est sur cette terre de Toscane qu'il jouait enfant. C'est ce paysage qui a inspiré celui dans mon dos.
1: In questo momento noi siamo sulla collina di
2: En ce moment, nous sommes sur la colline de Monte Oliveto, juste à l'extérieur des murs de la ville de Florence.
1: Convento di Monte Oliveto.
2: Ce couvent de Monte Oliveto est un havre de paix. Une sorte de petit paradis naturel d'où l'on peut voir toute la beauté de Florence. Ses monuments les plus importants. La coupole de Brunelleschi, la tour du Palazzo della Signoria, le fleuve qui coule. C'est un lieu qui, selon moi, devait être très cher à Léonard, car son père, Ser Piero da Vinci, venait y travailler comme notaire. La mémoire de sa mère, Caterina, était probablement aussi liée à ce lieu. La mère de Léonard de Vinci est un grand mystère de la vie de Léonard. D'après de nouveaux documents des archives d'État de Florence, j'ai aujourd'hui la conviction que Caterina était une jeune fille venue d'un monde très lointain, qu'elle n'était pas italienne, mais qu'elle était une jeune esclave venue des montagnes du Caucase. Elle est arrivée à Florence, a connu le père de Léonard, qui est tombé amoureux d'elle. Libérée, elle a ensuite vécu le reste de sa vie comme une paysanne dans la campagne de Vinci.
4: Et le père de Léonard, qui était notaire,
0: Clotilde Le Guil, psychanalyste,
4: a finalement délaissé Caterina pour épouser Donna Albiera, qui était une femme de son rang. Donc, Léonard a été ensuite séparé de sa mère, puisque la femme qu'avait épousé son père était stérile, n'a pas pu donner de descendance à son époux. Et donc, Léonard a été arraché à sa mère à l'âge de 5 ans, et il a été élevé ensuite par Donna Albiera et la grand-mère Donna Lucia.
5: Léonard est donc un enfant bâtard, puisque son père l'a reconnu, mais n'a pas épousé sa mère.
0: Serge Bramly, biographe de Léonard de Vinci.
5: Et ça avait des conséquences sociales, des conséquences aussi pour son avenir, parce que les lois de l'époque étaient bizarres, comme peut-être toutes les lois. Quand on était bâtard, on pouvait devenir pape, on pouvait devenir roi, mais on ne pouvait pas devenir universitaire. Et Léonard, je ne sais pas s'il serait devenu notaire, comme c'était de tradition dans la famille, comme son père, son arrière-grand-père, etc. Mais en tout cas, il aurait probablement suivi une voie universitaire. Peut-être qu'il serait devenu médecin. C'était assez dans ses goûts. Mais il ne pouvait pas aller à l'université. Donc la bâtardise, elle a déjà un poids. Elle a un poids psychologique qu'on peut difficilement évaluer, en tout cas, pour s'en faire une idée. Mais il n'y a pas de certitude là-dessus. Mais en revanche, c'est quelque chose qui l'a marqué durablement. Une des traces, par exemple, que l'on a, il ne pouvait pas aller à l'université, donc il connaissait probablement des bribes de toutes sortes de choses, mais pas le latin, pas des choses sérieuses pour l'époque. Il s'est toujours défini lui-même dans ses écrits comme un homme senza lettere, un homme sans lettres. Mais il s'est toujours défini comme ça avec orgueil. C'est-à-dire, parce que j'étais un homme sans lettres, la vraie maîtresse a été la nature, et c'est dans la nature que j'ai pris toutes mes leçons. Et de ça, oui, il est plutôt fier. Et ensuite, quand il va, parce qu'il a beau être sans lettres, il a quand même beaucoup lu et beaucoup étudié, quand il regarde des textes anciens, que ce soit Pline, que ce soit Vitruve, que ce soit tous les grands classiques de l'Antiquité, il ne les croit pas sur parole. Il faut qu'il vérifie. Et souvent, il voit qu'il y a des erreurs. Il y a des erreurs parfois considérables. Donc, il y a cet esprit que c'est une calamité d'être né bâtard, c'est une bénédiction d'être indépendant face à la connaissance et de pouvoir tout chercher par soi-même.
3: Dans ses carnets, mon créateur a noté un souvenir qui, plus tard, a été interprété par Freud.
6: Il me vint à l'esprit comme un souvenir très précoce qu'étant encore au berceau, un vautour est descendu jusqu'à moi, m'a ouvert la bouche avec sa queue et heurté plusieurs fois les lèvres de cette même queue.
4: Freud va s'intéresser au carnet de Léonard de Vinci et aux quelques notes qu'il a consignées dans ses carnets et qui nous disent quelque chose du sujet Léonard et de ce qui le préoccupait. Et la première trace que Freud va extraire, va pouvoir lire, c'est un souvenir, un des seuls souvenirs que Léonard a consigné dans ses carnets, ce souvenir où Léonard écrit qu'il se souvient qu'étant au berceau, un vautour est venu s'approcher de son berceau et le frôler avec sa queue sur les lèvres. Et donc, Freud s'intéresse d'abord à cet étrange souvenir pour rendre compte de ce souvenir comme ne pouvant être qu'une production de l'imagination, mais néanmoins nous révélant quelque chose de réel sur un lien inaugural de Léonard à sa véritable mère, à sa première mère qui était Katharina. Je l'indique parce que ça prend un sens particulier par rapport à la Joconde. Quelque temps avant de rencontrer celle qui sera le modèle de la Joconde, Mona Lisa del Giocondo, Léonard de Vinci a eu la visite de Katharina, alors que lui était dorénavant à Milan. Il était âgé de 41 ans et Katharina est venue lui rendre visite. Elle est tombée malade à Milan et elle est morte là-bas. Et Léonard s'est occupé des funérailles et de son inhumation. Et c'est la deuxième trace que Freud recueille dans sa méthode de fouille archéologique, une petite trace où Léonard, ne dévoilant rien de son affliction, néanmoins a noté précisément les dépenses qu'il a faites à ce moment-là pour que Katharina ait des funérailles
6: dépenses
4: luxueuses.
6: Après la mort pour l'enterrement de Katharina,
4: la Joconde va entrer en scène
6: livre de cire,
4: comme faisant événement, en quelque sorte, dans la vie de Léonard
6: de la croix,
4: depuis cette expérience du deuil.
6: Croque-mort, 8 florins.
3: Regardez mon sourire.
4: Léonard a 50 ans. Lorsqu'il est sollicité par Francesco del Giocondo, qui lui demande un portrait de sa femme, un portrait de Mona Lisa. Et Léonard va passer 4 ans à réaliser ce portrait, qu'il considérera à la fin comme inachevé, et qu'il ne livrera jamais à son commanditaire. Alors, avec Mona Lisa del Giocondo, Léonard finalement fait une expérience absolument inédite qui a à voir avec le souvenir, qui a à voir avec la remémoration, qui a à voir avec ce qui était le plus enfoui de son enfance et peut-être avec ce qui était resté silencieux, ce qui en quelque sorte n'avait pas fait trace dans son histoire, en tout cas qui n'était pas encore entré dans sa peinture. Qu'est-ce qu'il rencontre à travers le visage de cette femme? Il rencontre un sourire qu'il a donné à ce portrait, un sourire qui a même finalement été baptisé du nom de Léonard, le sourire léonardesque. On pourrait presque dire un mi-sourire, parce que ce n'est pas un sourire complètement ouvert, les lèvres légèrement étirées, les extrémités relevées, et un sourire qui a quelque chose de très énigmatique, qu'on pourrait dire insondable. Et au fond, la rencontre avec Mona Lisa del Giocondo, c'est la rencontre avec ce visage, mais aussi la rencontre avec ce que ce visage va produire au bout du pinceau de Léonard, et ce sourire qu'il va peindre, certes, en essayant d'être fidèle au sourire de Mona Lisa, mais ce sourire qui va aussi faire revenir sur le tableau quelque chose d'immémorial chez lui et qui est, selon Freud, le souvenir de sa première mère, le souvenir de Katharina.
2: L'hypothèse de Freud, selon laquelle le sourire de la Gioconde serait l'écho du sourire de Caterina, la mère de Léonard, est substantiellement juste. D'ailleurs, ce n'est pas seulement le sourire de la Gioconde. C'est un sourire que l'on retrouve dans beaucoup d'autres tableaux de Léonard. C'est quelque chose qui va au-delà de la physionomie et de l'identité de la femme que nous voyons dans ce tableau. Dans ce sourire, il y a probablement l'écho d'un geste d'amour de sa mère, dont Léonard s'est souvenu toute sa vie.
7: Di questa madre.
2: Cette mère était probablement une femme extraordinaire, qui avait beaucoup souffert au cours de sa vie, mais qui s'était toujours battue pour retrouver sa liberté et sa dignité d'être humain. Pour un génie comme Léonard, j'imagine une mère géniale qui lui a transmis l'amour de la nature, l'amour de la beauté et l'amour de la vie. Ce sont les grandes caractéristiques de l'œuvre de Léonard. Ce tableau, qui au départ était le portrait d'une femme florentine, est devenu pour Léonard quelque chose de bien différent. Pour résumer, j'utiliserai les propres mots de Baudelaire qui dit
7: « Miroir profond et sombre ».
2: Miroir profond et sombre. La Gioconde était devenue pour moi un miroir de l'âme de Léonard. On y retrouve la mémoire de sa mère, mais il y a aussi l'âme de Léonard qui se reflète dans les yeux et dans le sourire de ce tableau.
3: Léonard de Vinci, miroir profond et sombre, où des anges charmants avec un doux sourire tout chargé de mystère apparaissent à l'ombre des glaciers et des pins qui ferment leur pays.
6: Descrivi cos'è l'anima. Décris ce qu'est l'âme.
5: La plupart des grands tableaux de Léonard, des tableaux importants, même presque tous, on a ne serait-ce que des petits croquis où on peut voir l'idée se former et évoluer. La Joconde, rien. Il n'y a rien, il n'y a pas de notes écrites, il n'y a pas surtout de dessins préparatoires. Alors, la seule chose qu'on ait, c'est des choses plus ou moins contemporaines qui nous parlent des sujets qui intéressaient Léonard. Léonard a commencé les des travaux d'anatomie à Milan, quinzaine, vingtaine d'années plus tôt, et au départ il s'agissait, comme souvent pour les peintres, d'étudier les muscles. Des muscles, il est passé aux os, ce qui intéresse moyennement un peintre normalement, mais lui ça l'intéressait. Des os, il est passé aux nerfs, à la circulation sanguine, au système pulmonaire, à tout ce qu'on veut. Il s'éloignait de plus en plus des vraies préoccupations plastiques d'un peintre, et on voit qu'il s'intéresse à l'être humain. Il y a une petite note dans un carnet, comme une sorte d'agenda, où il dit « décris ce qu'est l'âme ». C'est très ambitieux hein, comme programme. Mais ce qu'on voit, c'est que petit à petit, toutes ces recherches le conduisent vers le grand mystère de la création, en tout cas de l'être humain, c'est la reproduction. Il étudie le système reproductif chez la femme, chez l'homme. Il essaie de voir comment ça se passe. Il n'arrive pas à disséquer des femmes enceintes, mortes, soit il n'y en avait pas, soit c'était interdit. Il arrive à disséquer des vaches enceintes, ce qui lui donne des idées assez fausses sur la manière dont ça se passe. Mais c'est le sujet qui l'intéresse. Parce que la reproduction, c'est la source de la vie. C'est comprendre d'où on vient, etc., comment ça se forme, comment la vie est apparue sur Terre. La Joconde, elle vient, à mon sens, hein, c'est pas de preuve, c'est d'hypothèse, mais elle vient dans la continuité de ses travaux. Le peu de choses qu'on sache sur Mona Lisa, la vraie, c'est qu'elle a perdu un enfant peu de temps avant la commande du tableau. La mort liée à la maternité, c'est quelque chose qui, émotivement, est très très fort. Et c'est aussi ça qu'on retrouve dans le tableau. C'est ça que dit peut-être le paysage crépusculaire auquel Mona Lisa tourne le dos. Et le sourire, c'est dans tout ça, il faut continuer à vivre et à sourire.
4: Pour interpréter la Joconde et l'effet de fascination produit par ce visage, par ce portrait, à la fois par ce sourire et par ce regard, la thèse de Freud est qu'il faut en passer par l'œuvre suivante. Sainte Anne, Marie et l'enfant Jésus. La Joconde a frayé la voie en lui à la peinture d'un autre tableau qui là ne représente plus une femme, mais qui représente deux mères avec un enfant. Une scène que Léonard a représentée d'une façon très peu religieuse en quelque sorte, puisqu'il a vraiment mis en avant le rapport de ces deux mères à l'enfant Jésus. Et donc, la thèse de Freud est que, d'une certaine façon, ce sourire énigmatique que Freud a rencontré par hasard, c'était une contingence sur le visage de Mona Lisa. Ce sourire, eh bien, il l'a peint à nouveau, comme une énigme pour lui-même, dans le tableau de la Sainte Anne, et on le retrouve même par la suite chez tous les personnages féminins et même masculins que peindra Léonard. C'est aussi le sourire qu'on trouve sur les lèvres de Saint Jean-Baptiste. Donc il y a là vraiment quelque chose de significatif pour Freud, quelque chose qui renvoie à l'inconscient, au sens où l'inconscient répète en quelque sorte son message, comme si quelque chose demandait à être reconnu par le sujet Léonard lui-même. C'est comme si Léonard, qui n'avait pu lui-même d'ailleurs se séparer de la Joconde, puisqu'il considérait que quelque chose était resté inachevé, et sans doute inachevé parce qu'énigmatique pour lui, eh bien, Léonard a traité cette énigme du sourire de la Joconde dans la Sainte Anne. Et dans la Sainte Anne, finalement, on passe du sourire de la femme au sourire de deux mères. Et là, Freud interprète quelque chose de ce qui a été traumatique pour l'enfant Léonard lorsqu'à 5 ans, il a été arraché à sa mère. Et on pourrait dire que pour Léonard de Vinci, la Joconde et la Sainte Anne ensuite ont fait trace de ce qui était resté en quelque sorte dans l'obscurité. Donc ces tableaux ont fait trace de l'événement traumatique en même temps en le transformant en autre chose. Il y a une dimension de retournement en quelque sorte de la cession subjective, de la détresse, de la séparation en une expérience presque de béatitude que l'on éprouve aussi face à ce sourire léonardesque.
3: Et d'ailleurs, dans le texte « Un souvenir d'enfance » de Léonard de Vinci, Freud écrit « Le grand Léonard est resté toute sa vie un enfant sur plus d'un point. On dit que tous les grands hommes conservent nécessairement quelque chose d'infantile. Même adulte, il continua à jouer, ce qui le rendit, là encore, inquiétant et insaisissable aux yeux de ses contemporains. Que pour des festivités de cour et des réceptions solennelles, il ait fabriqué les divertissements mécaniques les plus ingénieux, il n'y a guère que nous pour y trouver à redire. » Répugnant à voir le maître consacrer ses forces à de telles frivolités. Et Freud poursuit. Lui ne semble pas du tout avoir rechigné à s'adonner à ce genre de choses, car Vasari rapporte qu'il le faisait alors qu'aucune commande ne l'y obligeait. Freud cite Vasari. Là-bas, à Rome, il fabriqua une pâte de cire qu'il utilisa à l'état fluide pour créer des animaux très délicats en les remplissant d'air. Quand il soufflait dedans, ceux-ci volaient. Quand l'air était parti, ils tombaient par terre. À un lézard étrange trouvé par le vigneron du Belvédère, il fit des ailes avec la peau d'autres lézards qu'il dépiautait et les remplit de mercure, si bien qu'elles se mouvaient et tremblaient quand il se déplaçait. Après quoi, il lui fit des yeux, une barbe et des cornes, l'apprivoisa, le mit dans une boîte et en fit un épouvantail qui faisait fuir tous ses amis. Pour Freud, ces facéties lui servaient à exprimer de graves pensées. « Quel gamin, mon créateur !»
5: Le 19e siècle en a voulu faire un héros romantique, une sorte de Faust, l'homme qui s'est damné pour le savoir, etc., et qui est relativement erroné. Léonard, déjà, pendant toute sa jeunesse, on a beaucoup de témoignages, était considéré comme le plus beau de son époque, le meilleur danseur, le meilleur musicien.
3: Quel homme !
5: Le type le plus drôle en société, parce qu'il connaissait quantité de blagues, et c'est vrai qu'il y a beaucoup de blagues dans ses écrits.
3: Quel talent, mon créateur !
5: Quelqu'un très à l'aise en société, un homme de cour, ça c'est certain. Arbitre des élégances, c'est ce qu'on a souvent dit. Mais excentrique. Il faisait toujours le contraire de la mode. C'est-à-dire quand la mode était au manteau long, il portait des manteaux courts et le contraire. Et quand les couleurs devaient être sombres, lui mettait du rose.
3: Wow.
5: Dans ses notes, il y a beaucoup de choses qui montrent une certaine futilité. Il s'intéresse aux parfums, il s'intéresse aux crèmes dépilatoires, il s'intéresse aux crèmes pour la peau.
3: BG Léonard.
5: Il se commande des bagues qu'il dessine ou qu'il fait tailler. Il y a un côté extrêmement futile. Parfois. Qui accompagne en tout cas la plus grande profondeur. Ce qui est fascinant de voir, c'est que les gens qui l'ont connu, comme par exemple Paolo Giovo, qui était archevêque, lorsqu'ils parlent de Léonard, ils ne commencent pas par le talent de Léonard, ou l'intelligence de Léonard, que ce soit comme architecte, ou comme peintre, ou comme ingénieur, ils parlent de la beauté de sa personne. C'est la personne qui était d'abord ce qui frappait le plus. C'était quelqu'un, apparemment, de délicieux, d'incroyablement généreux, de fidèle en amitié.
3: Oh là là !
5: Qui avait, et puis, bon, bizarrerie, oui, ça c'est sûr. Par exemple, Léonard était végétarien. Il n'y a pas tellement de végétariens, enfin pas à ma connaissance, à l'époque de la Renaissance.
3: Quel visionnaire !
5: Il était végétarien et il était farouchement défenseur des animaux. Alors ça, c'est les légendes. Passant au marché, il achetait des oiseaux dans ses cages pour ouvrir les cages et leur rendre la liberté. Extrêmement sportif. J'ai du mal à y croire, mais d'après Vasari, il était capable de sauter un cheval à pieds joints.
3: Non.
5: Essayez, vous verrez. C'est pas donné à tout le monde. Toutes ces qualités en font un être exceptionnel. On a l'impression de lire, je ne sais pas, le livre de Balthazar Castiglione sur le courtisan, sur l'homme parfait de la Renaissance, ce qu'il était. Encore une fois, quand il arrive, d'après Vasari, quand il arrive à Milan, il y arrive comme musicien sur un instrument de sa fabrication. Et il est tellement brillant improvisateur qu'on dit qu'il n'y a pas de meilleur joueur de luth dans toute l'Italie. Ça fait beaucoup. Ça paraît un peu incroyable. Ça fait un peu trop. Vasari lui-même est gêné par cette accumulation de talents, et il faut bien qu'il l'explique, puisqu'il est biographe, et il dit « ça ne peut s'expliquer que par une intervention divine », ce qui est pratique, et c'est comme ça qu'il parle du divino Léonard, le divin Léonard, c'est une expression, parce que si vous enlevez divin, c'est un adjectif flatteur, mais lui l'entend au sens littéral, à savoir qu'on ne peut pas comprendre un tel miracle fait homme si on ne fait pas intervenir la main de Dieu dans l'affaire.
3: Mais ce qu'il y a de plus divin en lui, c'est moi. Ne vous étonnez pas s'il m'emmène partout.
7: Il quadro era nato come una commissione privata.
2: Le tableau était né comme une commande privée. Donc il n'y avait probablement pas de contrat, pas de document écrit, mais un simple accord entre Léonard et le marchand Francesco del Giocondo.
7: Questo però è un segno, questo silenzio.
2: Et cela est pourtant un signe. Ce silence des textes et des manuscrits est le signe que le tableau était désormais devenu quelque chose de privé pour Léonard. Une chose personnelle dont il ne souhaitait plus jamais se séparer. À l'époque, c'était une chose assez étrange, presque unique, car un peintre était très lié à son public, à ses commanditaires, à ses clients. En général, un peintre ne gardait pas ses œuvres pour lui-même. Léonard, au contraire, oui, il est l'un des premiers à le faire. Pour les peintres italiens de la Renaissance, cet attachement personnel aux propres œuvres n'existait pas encore. L'œuvre d'art était un bien de consommation, un objet que l'on devait vendre et qui faisait partie de la profession. Pour Léonard, non. C'est quelque chose qu'il ne veut pas donner à celui qui l'a demandé, même s'il a été payé, parce qu'il considère ses propres œuvres comme ses enfants, comme des créatures vivantes dont il ne veut pas se séparer.
5: La Joconde, on a toujours insisté sur le côté des liens, comment dire, sentimentaux qu'il peut y avoir entre Léonard et la Joconde. Mais il y a aussi des liens plus de métier, picturaux. La Joconde, on ne s'aperçoit pas aujourd'hui, c'est très difficile pour le spectateur de voir tout ça, est un tableau complètement révolutionnaire. Elle est révolutionnaire par sa pose, l'espèce de pyramide tournante qui est la pose de la Joconde, qui a les épaules à demi tournées, le visage un peu plus, etc. Cette sorte de spirale, elle a été ensuite, après que la Joconde ait été vue, connue et appréciée, le modèle de pratiquement toute la peinture. Corot, jusqu'à, on peut dire, j'allais presque dire jusqu'à Picasso. Oui, on continue de s'inspirer de cette pose qui est une vraie révolution, une vraie invention. La deuxième chose, c'est naturellement, plus que le fondu, le rapport atmosphérique entre la Joconde et le décor qu'il y a derrière. Léonard devait être très très fier de ses trouvailles, de ses révolutions comme un inventeur. Et c'était aussi ça qu'il emportait avec lui. Pas seulement la Joconde portrait de Madame Mona Lisa, mais regardez ce que j'ai réussi à faire. Et personne n'était dupe, je veux dire, c'était vraiment à chaque fois, pour les peintres déjà, des modèles à suivre. Comment est-ce qu'il y arrive? Comment fait-on ça?
3: Mon créateur n'apposera jamais sa touche finale à mon portrait. Je ne suis pas un objet fini, une simple commande pour satisfaire un marchand florentin. Au fil des ans, je suis devenu le miroir de Léonard de Vinci. Son testament artistique, le laboratoire pictural de sa quête de l'âme humaine, le carrefour de ses obsessions. Ses doigts ont eu beau se raidir avec l'âge et sa vue diminuer, jamais il ne m'a abandonné. Je le suivais comme son ombre et illuminais ses vieux jours. Il continuera jusqu'au bout à me perfectionner, m'emmenant avec lui en France.
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2: Spinoza à la loupe. C'est notre programme cette semaine, explorer cette œuvre philosophique majeure. Ce matin, le bien et le mal, selon Spinoza. On a parfois dit que la philosophie de Spinoza réfutait les notions de bien et de mal. Il arrive même qu'on accuse Gilles Deleuze d'avoir favorisé une lecture tout à fait relativiste de Spinoza, lecture qui aurait fait de Spinoza, selon Deleuze, le précurseur de Nietzsche, auteur de « Par-delà le bien et le mal » en 1886. Alors, l'honnêteté vis-à-vis des auditeurs m'oblige à dire que je n'ai jamais vraiment cru à ce supposé relativisme, ni chez Spinoza, ni chez Nietzsche, et il n'y a qu'à lire le livre de Deleuze sur Nietzsche, paru en 1962, pour constater que Deleuze ne fait guère de Nietzsche un relativiste. L'inversion des valeurs, comme il le disait, Nietzsche, opérée par lui, dénonçant la morale des faibles ou moraline, conduit Nietzsche à valoriser des attitudes qui disent oui à la vie contre celles qui lui disent non, et d'une certaine façon, c'est là le bien et le mal selon Nietzsche, même s'il n'emploie pas ces mots. Bref, nous allons entendre Deleuze ce matin dans cet épisode de notre série sur Spinoza. Deleuze qui parfois s'emballe dans ses cours, c'est indéniable. Mais je ne voudrais pas que l'émission d'aujourd'hui apparaisse comme une pure réponse à Deleuze, risquant de simplifier et Deleuze, et Nietzsche, et Spinoza. Qu'a dit exactement Spinoza sur le bien et le mal ? Spinoza, qui a connu la violence des hommes, a commencé par celle de sa communauté juive d'Amsterdam, qui l'a banni à vie. Et Spinoza, qui fait nettement la différence dans le traité théologico-politique en particulier, entre l'état de servitude et l'état de liberté politique. Bonjour Paul Ratteau.
3: Bonjour.
2: Vous êtes maître de conférence en philosophie à l'université Paris 1 Panthéon-Sorbonne, spécialiste de philosophie moderne. Vous avez publié sur Hobbes, sur Leibniz, vous êtes déjà venu sur Leibniz dans cette émission, et spécialiste de Spinoza. Je signale votre récent ouvrage paru chez Vrin, Spinoza, une pensée par-delà bien et mal, point d'interrogation, et je sais que ce point d'interrogation dit avec force votre refus de l'idée d'un Spinoza purement relativiste. Pascal Gillot, bonjour.
4: Bonjour.
2: Vous êtes maîtresse de conférences de philosophie à l'université de Tours. Vous travaillez sur les figures du sujet et de la subjectivité dans la philosophie moderne et contemporaine. Vous avez publié sur Descartes, Wittgenstein, Althusser et Spinoza. Les références précises de vos travaux comme des travaux de Paul Ratteau figurent sur notre site. Alors, hier, dans notre premier épisode de cette série,

0: caché vos souliers?
1: Non.
0: Parce que j'ai des cachets. Venez, ils sont dans la grange.
1: C'est le bon Dieu qui nous a amenés ici.
0: Vous parlez toujours du bon Dieu. Et si c'était le diable?
1: Oh. Le diable ou le bon Dieu, ça m'est égal.
0: Vous diriez en enfer avec moi, petit moine?
1: Oh. Tout de suite.
0: Pas tout de suite, mais un jour.
1: J'irai en enfer avec vous. Et ça ne sera pas l'enfer.
0: Si le bon père vous entendait.
1: Oh. Pauvre père, je ne lui dirai pas comme ça. Ça lui ferait trop de peine.
0: Qu'est-ce que vous lui direz?
1: Je lui dirai, mon père, excusez-moi. Mais quand j'ai voulu me faire moine, je ne savais pas que je rencontrerais Mathilde. Je ne savais rien. Et maintenant, j'en sais trop long pour être moine. Le plus savant des moines, il en sait moins long que moi.
2: Il en sait plus, ce moine, au moment où il rencontre Mathilde, cette jeune fille qui le séduit tout à fait. Selon ce qu'on connaît, on change peut-être d'avis sur ce qui est moralement bien. Le moine acceptait d'être abstinent en fonction du savoir qu'il avait au moment de ses vœux. Il ne peut plus l'être quand il connaît, quand il découvre cette femme. C'est intéressant, Pascal Gillot. Peut-être que c'est une entrée dans Spinoza. Peut-être que c'est un défaut de savoir qui nous fait faire des erreurs, mais qui nous fait faire aussi des erreurs morales.
3: Oui, absolument. L'extrait est tout à fait remarquable à cet égard. Et en même temps, peut-être qu'on peut le lire à l'envers aussi, oui. Si on songe au processus de l'éthique et à cette extraordinaire tension qui se joue entre deux conceptions du bien et deux conceptions du mal. Parce qu'il y a une première conception du bien comme relatif, lié à un défaut de connaissance. Et puis il y a le verum bonum, le vrai bien, qui est lié justement à l'amour intellectuel de Dieu.
2: Donc il faut de l'intellect et du savoir pour approcher cette chose-là.
3: Peut-être
2: bien.
3: Que la question du vrai bien, qui n'est pas le bien avec un grand B, avec un B majuscule, peut-être que ça demande un travail du divin, oui. Qui n'est pas ce à quoi est assigné le moine dans l'institution religieuse, mais qui engage peut-être un rapport à un dieu des philosophes qui n'est pas le dieu des croyants. C'est ça que cet extrait est tout à fait remarquable.
2: Alors il est vrai que j'ai laissé dans ma question le problème du dieu personne, du dieu du moine. Mais d'ailleurs, on sent bien que dans leur discussion, c'est plus le sujet. D'ailleurs, il se demande lui-même si ça existe encore, si c'est le diable, le moine. Donc, d'une certaine façon, le dialogue ne l'invoque pas directement dans l'évolution du jugement et du désir. Paul Ratto, qu'est-ce que ça vous inspire, ce qu'on vient de dire là avec Pascal Gillot sur cet extrait?
4: Mais écoutez, moi, ce que cet extrait m'inspire, si je puis dire, c'est que au fond, il est bien clair pour Spinoza que la libération à laquelle il nous invite et qui est au fond tout le travail depuis le traité de la réforme de l'entendement qu'il opère, c'est au fond de nous libérer des préjugés, nous libérer aussi, alors pas des passions, parce qu'il ne s'agit pas d'éradiquer les passions, mais en tout cas d'arriver à sortir de cet état de servitude qui nous caractérise fondamentalement. Et cet état de servitude, c'est le fait que nous sommes dirigés par nos affects et que nous ne relevons pas véritablement de nous-mêmes, nous ne nous appartenons pas. Et la connaissance, au fond, la connaissance, ça doit nous émanciper, c'est-à-dire comprendre les causes de ce qui se produit et des motifs qui peuvent bien nous agiter et faire précisément que nous ne sommes pas véritablement ou complètement l'auteur de nos actes, ou plus exactement les actes que nous produisons ne visent pas véritablement à notre épanouissement, à la réalisation de notre être, mais plutôt lorsqu'ils sont conduits par des passions dites tristes, ce que Spinoza appelle des passions tristes, c'est-à-dire tout ce qui relève de la jalousie, de la haine, de la colère, nous porte pas vers l'affirmation de notre être, de notre puissance, au déploiement véritablement de ce qui permettra de nous réaliser en quelque sorte. Et la

0: La connaissance, elle doit nous aider à cela, même si évidemment la seule connaissance ne suffit pas. Il faut que l'affect lui-même soit à son service, c'est-à-dire que la raison qui nous guide, puisque c'est l'horizon, vivre selon les préceptes de la raison, c'est pas une raison, je dirais, pure de tout enracinement dans l'affect, c'est-à-dire dans la joie, dans la bienveillance. Ce qui est évidemment un travail extrêmement difficile. Évidemment, c'est un programme que j'énonce comme ça, qui peut paraître facile à énoncer, mais qui demande une vie entière. Hein.
1: Alors, vous avez l'air de dire exactement comme Bernard Potra hier, éditeur des œuvres complètes de Spinoza, que cette œuvre, on l'étudie toute une vie, c'est son cas. Vous avez étudié aussi d'autres auteurs, Paul Ratto, et que ça nous change, ça nous fait comprendre des choses intellectuellement, mais ça nous change profondément dans le rapport, par exemple, à certains affects. Et c'est un éducateur complet, Spinoza. Est-ce que vous avez l'impression que ce moine, dans l'extrait du film L'Auberge Rouge, Pascal Gillot, sans le savoir certainement, apprend à se méfier moins de certains affects, voire à y voir quelque chose de tout à fait acceptable, à savoir le désir sexuel pour une femme ici découverte. Est-ce que vous avez l'impression qu'en effet, cela illustre que pour Spinoza, c'est changer la vie qui compte lorsqu'il nous parle?
2: Ah oui, absolument, changer la vie, puisqu'il me semble d'ailleurs que cette question très compliquée du statut du bien et du mal, de leur distinction, de leur relativité ou de leur absoluité, elle est indexée pas seulement à une morale, mais à une politique. Puisque lorsqu'il est question du vrai bien, Spinoza évoque la nécessité d'un travail commun de la rationalité, cum alis, avec les autres, et avec beaucoup d'autres, et avec beaucoup d'autres individus, et il importe à mon bien et à mon bonheur qu'ils pensent avec moi. Alors, pour revenir à l'histoire du moine, qui est tout à fait édifiante et charmante aussi, on pourrait se dire, et voilà, il découvre la joie de l'affectivité, de l'amour pour une chose singulière, une femme, et il se détourne de la tutelle théologique, et on peut se demander si on peut pas faire une lecture inverse, si on reprend les textes de Spinoza terrible, qu'évoquait aussi Paul Ratto, la servitude humaine, c'est la mécanique infernale des affects, qui sont presque tous terribles, jusqu'à ce qu'on arrive à un salut qui est un affect, certes, il faut de l'affect, mais c'est l'amour intellectuel de Dieu, ce qui est terriblement austère.
1: Ouais, est-ce que vous voulez dire que ce moine, il était certainement, alors pour Spinoza, il n'y a aucun doute, dans la servitude en devenant moine. Mais aussi, peut-être qu'il sera dans la servitude en laissant parler un affect.
2: Il ne va pas quitter une servitude pour une libération, puisqu'il y a des pages terribles de Spinoza, terribles. Contrairement au portrait du Spinoza, vive la vie comme ça, ou les affects. Quelle vie? La vie de l'esprit, oui. Mais l'amour sexuel, l'amour charnel pour une femme, qui engendre la jalousie et qui fait que la joie se renverse en son contraire, ça peut être absolument terrifiant. Et donc le salut, c'est réenchaîner, non certes pas éradiquer les affects, mais essayer de les réenchaîner selon un ordre pour l'intellect. Alors ce pauvre moine, peut-être qu'il est dans cette direction, mais il va falloir qu'il travaille beaucoup.
1: Vous touchez un point important sur lequel nous reviendrons dans la quatrième émission consacrée à Spinoza dans cette série, jeudi, qui est que cet homme qui a souhaité qu'on ait un rapport non immédiatement moral aux affects, il faut voir ce qu'ils donnent, s'ils correspondent à quelque chose, alors vous m'expliquerez, hein, qui est rationnellement bien au sein du monde, de la nature, de la raison, voilà, on va réfléchir à tout cela. En tout cas, ce Spinoza-là, qui nous libère quand même de certains affects mauvais, qui ne sont pas forcément mauvais, nous libère de l'erreur en ne portant pas de jugement moral dessus, ce Spinoza-là restera toute sa vie extrêmement méfiant envers les femmes.
2: Ah oui, d'où ces pages terribles, il faudrait retrouver le passage précis qui est dans l'éthique 4 et qui décrit justement ce dispositif d'assujettissement épouvantable qui peut lier une chose singulière à une autre chose singulière sous l'imaginaire. Parce qu'il y a toute la question aussi de l'imagination qui fait qu'on tombe amoureux, ou qu'on entre dans une relation spéculaire, narcissique, limitation des affects. Et moi, il me semble clair, C'est une lecture possible, ces grands textes qui donnent lieu à tant de lectures possibles divergentes, mais il peut sembler que tant qu'on reste sous l'imaginaire ou ce que Spinoza appelle le premier genre de connaissance, qui inverse l'ordre des causes, nous sommes assujettis. Et que la relève de l'amour, c'est l'amour de Dieu.
1: Alors, ces problèmes que valent les affects sur le plan moral, j'ai dit qu'il nous libérait tout de même de certains jugements préconçus, mais il en garde d'autres sur les affects sexuels, par exemple, dont il se méfie beaucoup. Évidemment, ça produit plusieurs lectures. Donc, je sais, Paul Ratto, que vous avez envie de dire que Deleuze a favorisé une lecture relativiste. J'ai dit ce que j'en pensais. Mais je vous donne en cadeau un moment Deleuze dans un cours où vraiment on a l'impression que pour lui, Spinoza, c'est celui qui est parfaitement relativiste et qui abolit les notions de bien et de mal. Écoutez.
3: Une race de philosophes étranges, ils nous disent quoi ? Ils nous disent « oui, d'accord, le mal n'est rien ». Ils ajoutent, très vite, pour pas trop se faire entendre, ils ajoutent « parce que le bien non plus ». En d'autres termes, le mal n'est rien, bien sûr, puisqu'il n'y a ni bien ni mal. Oh, mais alors ça rebondit, qu'est-ce qu'ils veulent dire cela ? C'est des fous complets, quoi, il n'y a pas de bien ni de mal. Alors quoi, assassiner les gens, on peut y aller. Donc Spinoza se sert, il est très sournois Spinoza, vous voyez, dans sa loyauté philosophique, dans sa grandeur, il parle comme tout le monde pour dire quelque chose de complètement différent. Le mal n'est rien, oui, mais moi je suis l'homme qui vous annonce qu'il n'y a ni bien ni mal, et c'est pour ça que le mal n'est rien. Et là encore, longtemps après, ce sera repris par quelqu'un qui intitule un de ses livres principaux « Par-delà le bien et le mal ». Et il lance cette formule qui pourrait, je vous jure, à la lettre, qui pourrait être signée Spinoza, qui est « Par-delà le bien et le mal, comprenez qu'il n'y ait pas plus de bien qu'il n'y a de mal, cela du moins ne veut pas dire « Par-delà le bon et le mauvais ».
1: Quand même un bémol à la fin, mais incontestablement, Paul Ratto, cet extrait, où d'ailleurs on entend un Deleuze délicieusement cabotin, il faisait court quand même, avec beaucoup de malice et de provocation, mais ça vous donne tout à fait raison, là, il semble appuyer sur le Spinoza pour lequel le bien et le mal n'existeraient pas.
0: Alors, je ne sais pas si Spinoza est sournois, mais Deleuze, s'il l'est, Deleuze l'est aussi un tout petit peu, manifestement dans l'extrait que l'on vient d'entendre le montre, dans la mesure où dire que bien et mal sont relatifs, il faut en fait savoir ce qu'on entend par relatif. C'est-à-dire que effectivement, bien et mal sont relatifs dans la mesure où ils impliquent une relation.
1: Pour Spinoza.
0: Pour Spinoza, ce sont des êtres de relation, bien et mal, dans la mesure où bien et mal ne sont pas des propriétés des choses, ne sont même pas des choses comme telles. C'est-à-dire qu'ils n'existent que dans la relation que j'ai avec un objet extérieur. C'est-à-dire, je suis l'exemple que prend Spinoza dans la préface d'Éthique 4. Il dit, voilà, la musique, elle produit un certain plaisir au mélancolique. Elle produit une insatisfaction, une douleur chez celui qui est affligé, et elle est indifférente chez le sourd, puisque le sourd, évidemment, la musique n'est ni bonne ni mauvaise pour le sourd, mais elle est bonne pour le mélancolique parce que ça apaise sa douleur, et pour celui qui est affligé, elle est pénible à écouter. Bon. Donc, autrement dit, la musique en elle-même n'est ni bonne ni mauvaise. Le bien et le mal sont dans la relation entre l'état de l'âme du sujet et les caractéristiques objectives de l'objet avec lequel je suis en relation. Donc si on supprime l'un des deux termes, le sujet ou l'objet, disons, eh bien le bien et le mal disparaissent. Donc bien et mal consistent dans cette relation, sont impliqués par cette relation. Donc de ce point de vue-là, nous avons, si je puis dire, trois relativités, c'est-à-dire que le bien et le mal sont relatifs l'un à l'autre, l'un se définit par l'autre, et notamment le mal par rapport au bien. Bien et mal sont variables dans la mesure où, selon mon état, c'est-à-dire si le mélancolique guérit de sa mélancolie le rapport qu'il va avoir à la musique va être différent, et le sourd pour lequel le bien et le mal, la musique n'est ni bonne ni mauvaise, s'il se met à entendre, eh bien, d'indifférente qu'elle était, elle va devenir bonne ou mauvaise. Donc cette relativité-là, elle permet de considérer que il n'y a pas de bien et de mal absolu, c'est-à-dire dans les choses mêmes. Que le mal n'est rien veut dire... Alors, c'est là une ambiguïté dans la bouche de Deleuze, parce que dire que le mal n'est rien, c'est une vieille thèse augustinienne qui consiste à dire que il n'y a pas de consistance ontologique au mal, c'est-à-dire qu'il n'est pas une substance, il n'est pas un être. Ça vient d'Augustin, contre les manichéens, qui établissaient une substance du mal opposée à une substance du bien, ou un principe du mal à un principe du bien. Mmh. Donc de ce point de vue-là, lorsqu'il dit que bien et mal ne renvoient pas à un être des choses, il a raison. Cela dit, cette critique des notions de bien et mal qui ne renvoient pas à une propriété des choses ne veut pas dire que Spinoza lui-même, au début de la quatrième partie de l'éthique dans la préface, va, après avoir critiqué ces notions, puisqu'il ne faut pas les substantialiser, affirme qu'il faut les réhabiliter. Il faut réhabiliter.
1: Donc il y a un double mouvement. Voilà, il détruit une vision. Si c'était Nietzsche, on dirait la moraline détestable des êtres vulgaires. Bon, il dirait sans doute être vulgaire, Spinoza. Il y a une vision. Première idiote du bien et du mal, qui en fait correspond à des jugements qui sont d'ailleurs contestables et qui sont en plus placés dans les choses elles-mêmes, alors que c'est dans l'état du sujet qui perçoit. Mais bon, vous affirmez, de toute façon, moi je suis tout à fait d'accord avec vous, et je ne pense pas qu'il faille tirer Deleuze trop loin dans la position opposée, vous affirmez que après ce premier geste, il y en a un deuxième, qui est de dire de son point de vue ce qu'est le bien et le mal.
0: Tout à fait, c'est-à-dire que bien et mal reçoivent une définition par la raison. C'est-à-dire qu'en fait, ce que nous enseigne Spinoza, c'est qu'en réalité, on ne peut pas faire l'économie de ces notions. C'est-à-dire qu'on ne peut pas penser une morale sans un concept de bien et de mal. Mais ça ne veut pas dire que ce concept de bien et de mal sont absolus, renvoient à des réalités absolues. Ils restent relatifs, mais le bien va être défini comme ce qui est utile au modèle de vie que l'on souhaite réaliser, c'est-à-dire à cette émancipation dont on parlait tout à l'heure. C'est-à-dire que Spinoza veut dire, bon d'accord, il ne faut pas être dupe de ces notions de bien et mal, mais il faut les redéfinir rationnellement. Parce qu'on en a besoin, on ne peut pas en faire l'économie, dans la mesure où sera considéré comme bien, ou sera défini comme bien, ce qui nous aide à réaliser cette émancipation morale et politique, comme le disait Pascal, qui est l'horizon de l'éthique. Et sera déclaré mauvais ce qui y fait obstacle, c'est-à-dire tout ce qui vient accroître notre puissance d'agir. Tout ce qui vient augmenter notre perfection, entendu comme ce qui vient aider cet effort de persévérer dans notre être, sera déclaré bon. Ce qui fait obstacle, ce qui limite, ce qui restreint cette puissance d'agir, sera déclaré mauvais. Mais ça ne veut pas dire que bien et mal, encore une fois, sont des réalités absolues, indépendantes de notre esprit, mais c'est simplement une valeur opératoire, si je puis dire, de ces notions. C'est-à-dire, pour réaliser cette libération que Spinoza, à laquelle il nous appelle, qui est à la fois morale et politique, eh bien, nous avons besoin de ces notions. Mais alors, sans en être dupe.
1: Je voudrais que Pascal Gillot nous donne sa lecture. Si vous me le permettez, je vais juste citer un tout petit peu Spinoza sur ce premier geste, qui est de détruire, en effet, les conceptions premières, trop simples, du bien et du mal. Dans une lettre fameuse, la lettre 23 de 1665 à Blyenberg. Inutile, je ne vais pas donner trop de précisions sur Blyenberg, mais enfin, c'est un penseur ami de Spinoza. Il dit, Spinoza, je crois avoir suffisamment montré que ce qui donne au mal, à l'erreur, au crime, leur caractère d'acte mauvais ou criminel et de jugement faux, ce qu'on peut appeler la forme du mal, de l'erreur, du crime, ne consiste en aucune chose qui exprime une essence. Et dans, il n'y a pas d'essence, c'est dans notre, comme vient tout à fait de le dire Paul Ratto. Et dans l'appendice à la première partie de l'éthique, publiée de manière posthume, il explique que le problème, c'est que persuader que tout ce qui se fait en vue d'eux, les hommes n'ont pu que juger principal en toute chose ce qui avait le plus d'utilité pour eux et estimer le plus excellent tout ce qui les affectait au mieux, d'où vint qu'il leur fallut former ces notions par lesquelles expliquer les natures des choses, à savoir le bien, le mal, l'ordre, la confusion, le chaud, le froid, la beauté, la laideur. Et tout cela, c'est quoi? C'est une illusion? Qu'est-ce que c'est? Comment vous l'expliqueriez, Pascal Gillot? Puisque là, c'est un mode critique que l'on lit sous la plume.
2: Absolument. Absolument. La critique est virulente concernant ces notions de bien, de mal, de confusion, on dirait imperfection ensuite. Mais alors, il faut situer aussi ces textes, c'est le début de l'éthique, c'est le fameux appendice du livre 1 qu'on commente beaucoup et qui est une critique dévastatrice du finalisme et de toutes les notions imaginaires que nous construisons spontanément parce que nous sommes tous spontanément ignorants, tous, qui que nous soyons, vulgaires, non vulgaires. Ce qui est remarquable, c'est qu'après avoir détruit ces notions qui procèdent d'une inversion de la réalité, comme le libre arbitre ou l'illusion que tout a été créé en vue de l'homme, etc., ensuite Spinoza reprend en effet, comme le disait Paul Ratto, ces notions de bien et de mal. Il reprend la notion d'ordre aussi, qu'il a absolument disqualifiée de façon retentissante dans l'ordre et la connexion des idées ou l'ordre géométrique. Alors il faut faire attention à des histoires de langage aussi et du rapport compliqué des philosophes au langage. Parce qu'en effet, il y a une tension entre cette critique terrible du bien et du mal comme transcendantaux. Les transcendantaux, ce sont ces notions universelles qui ne sont pas des concepts, parce que nous les produisons sous l'imagination. D'autres notions de bien et de mal avec un B minuscule ou un M minuscule, que vous évoquiez, Paul Ratto, le bien existe. Le bien, c'est ce que je sais avec certitude nous être utile, et le mal, ce qui nous empêche. Donc il y a bien une récupération de ces notions, mais ces notions, elles sont retravaillées sous l'angle de la rationalité, de ce que Spinoza va appeler les notions communes, deuxième genre de connaissance, et il va les arracher à leur inscription imaginaire. Donc il y a une tension tout à fait intéressante dans le vocabulaire, mais ce qui nous laisse entendre aussi que jamais Spinoza n'abandonne la question du bien, ou du souverain bien, au contraire. Si je puis dire.
1: Oui, et je vous entends quand vous dites, il n'abandonne pas non plus la notion d'utilité.
2: C'est-à-dire
1: que on en a parfois une approche vulgaire, fausse. C'est les définitions courantes du bien et du mal, mais lui va quand même définir ce qu'il considère comme le bien, conforme à la raison, à la nature, etc., par cette catégorie d'utilité.
2: Absolument. Nous, à la notion d'utile.
1: Ça c'est quand même un problème, ça.
2: Sa définition adéquate. Mais non, c'est extraordinaire.
1: Alors, ce passage.
2: Ben, c'est le passage de la fausse morale ou de la moraline. Et Deleuze a une très grande lecture, bien sûr, de Spinoza, indépendamment d'un prisme relativiste. Bien sûr qu'il n'était pas relativiste. Moi, il me semble quand même, remarque, que Deleuze a vu magnifiquement la façon dont Spinoza, passant de la morale à l'éthique, de la morale moraline transcendante à l'éthique fondée sur un certain travail commun, il a très bien vu qu'il y avait une différence immense entre le bien avec un grand B et le bonum avec un petit B. Et il me semble que ça, il faut le tenir, puisque c'est une façon de ne pas jeter par la fenêtre le bien et le mal. Ça, c'est ce qu'il écrit dans ses deux grands livres sur Spinoza, qui n'ont pas le même statut que l'archive de cours que vous avez passé.
1: Je vois qu'on est tous d'accord.
2: Voilà, mais le nouage, j'y insiste deux secondes, le nouage du bien, du vrai bien, si je puis dire, sans B majuscule et de l'utile, c'est fondamental.
1: Alors expliquez-moi ça.
2: C'est la façon dont on récupère le bien.
1: Pourquoi le bien, c'est ce qui nous est utile. Vous savez très bien, si j'ose dire, qu'il y a tout un ensemble d'auteurs en philosophie qui ne vont pas du tout de ce côté-là et qui considèrent que si on invoque la raison et si on parle au hasard d'Emmanuel Kant, un siècle après Spinoza, la raison nous donne des interdits, des devoirs, des impératifs, et précisément qui nous sortent de l'enjeu de l'utile. Et le bien et le mal sont, si j'ose dire, par-delà la question de l'utile. C'est précisément en rompant avec la question de l'utile qu'on le trouve. Spinoza ne dit pas cela. Pourquoi ?
2: Il dit le contraire. Et pour autant, alors effectivement, nous sommes très très loin par anticipation d'une morale kantienne, de l'impératif catégorique, absolument. Et c'est ce qui a fasciné beaucoup de monde et qui nous fascine aussi, ce rejet, cette critique radicale, justement d'une morale indexée à la transcendance. En revanche, ça n'est pas non plus une perspective utilitariste que celle de Spinoza, lorsque, au début de l'éthique 4, quand on récupère, malgré tout, les vocables de bien et de mal, on va affirmer ce qui est bien, c'est ce dont nous savons avec certitude qu'il nous est utile. Mais cet utile n'est pas un utile pour moi seulement. Individu, c'est l'utile commun. Et ce sont ces grands textes de l'éthique 4 qui vont nouer l'éthique et la politique et qui vont affirmer que rien n'est plus utile à l'homme que l'homme. Nous naissons tous ignorants, malheureux, dans la servitude des affects, et pour sortir de cet asservissement, il nous faut penser notre utile, et penser notre utile, c'est vivre ensemble sous la conduite de la raison. Et
1: mais ce utile
2: sont les grands chapitres sur la vie rationnelle.
1: J'entends, mais
2: utile à nous sortir de l'ordre commun de la nature.
1: Mais je croyais qu'il fallait y entrer dans le grand ordre de la nature.
2: Ça, c'est une lecture. Alors, les lectures sont multiples. Il peut y avoir une lecture naturaliste de Spinoza. L'homme ne peut pas faire comme si il n'était pas, ou comme s'il était un empire dans un empire. Il ne peut pas se faire que l'homme ne soit pas partie de la nature. Alors, ce terme de nature, il est surdéterminé, très équivoque en réalité, puisque la nature, c'est Dieu. Ce n'est pas nécessairement le vivant ou l'environnement. Donc, c'est un concept très difficile à entendre. Mais en tout cas, dans les textes de Spinoza, de éthique 4 et de éthique 5 qui nomment la libération à l'égard de la servitude des affects passifs, précisément, il y a une tension entre l'ordre de la nature, qui fait que nous sommes sous l'angle de la temporalité, de la finitude, et puis constituer une nature humaine plus forte.
1: Alors,
2: travailler la nature humaine plus forte, et c'est très intéressant parce que c'est la façon dont le jeune Spinoza, dans le traité de la réforme de l'entendement, va concevoir le vrai bien, c'est-à-dire travailler ensemble à notre utile commun qui est constituer une nature humaine plus forte et nous sortir de l'imbéquilitas originaire qui est la nôtre, qui est la faiblesse, l'ignorance dans laquelle nous sommes tous absolument pris.
1: Alors, comme j'ai du mal à comprendre le rapport à la nature dans cette histoire, à l'utile, et que nous sommes au cœur de notre sujet, le bien et le mal selon Spinoza, je vous propose d'écouter successivement deux textes que vous venez de citer. D'abord, ils sont assez courts, un extrait de la préface de Spinoza à la quatrième partie de l'éthique, et ensuite, texte dit antérieur de jeunesse auquel vous venez de faire référence, un extrait du traité de la réforme de l'entendement, désormais parfois appelé aussi traité de l'amendement de l'intellect dans la traduction de Bernard Potra, où dans ces deux textes, la question surgit. Écoutez.
4: En ce qui concerne le bien et le mal, il ne désigne rien de positif dans les choses, j'entends considérer en soi, et ils ne sont rien d'autre que des manières de penser ou notions que nous formons du fait que nous comparons les choses entre elles. Car une seule et même chose peut être en même temps bonne et mauvaise et également indifférente. Par exemple, la musique est bonne pour le mélancolique, mauvaise pour l'affligé, et pour le sourd ni bonne ni mauvaise. Quoi qu'il en aille ainsi, il nous faut pourtant conserver ces vocables. Car étant donné que nous désirons former une idée de l'homme à titre de modèle de la nature humaine que nous ayons en vue, il nous sera utile de conserver ces mêmes vocables dans le sens que j'ai dit. Et donc, par bien, j'entendrai dans la suite ce que nous savons avec certitude être un moyen de nous approcher de plus en plus du modèle de la nature humaine que nous nous proposons. et par mal, ce que nous savons avec certitude nous empêcher de reproduire ce même modèle. Ensuite, nous dirons les hommes plus parfaits ou imparfaits en tant qu'ils se rapprochent plus ou moins de ce même modèle. L'homme est incité à chercher des moyens qui le conduisent à la perfection. Et tout ce qui peut être moyen d'y parvenir est appelé vrai bien. Et le bien suprême est qu'il parvienne à jouir d'une telle nature avec d'autres individus si faire se peut. Quant à savoir quelle est cette nature, nous le montrerons en son lieu. C'est bien sûr la connaissance de l'union qu'a l'esprit avec la nature tout entière. Telle est donc la fin à laquelle je tends, acquérir une telle nature et m'efforcer que beaucoup l'acquièrent avec moi. C'est-à-dire, il fait aussi partie de ma félicité de m'appliquer à ce que beaucoup d'autres comprennent la même chose que moi, pour que leur intellect et leur désir conviennent tout à fait avec mon intellect et mon désir. Et pour ce faire, il est nécessaire de comprendre de la nature juste autant qu'il suffit pour acquérir une telle nature. Ensuite, de former la société telle qu'il est à désirer pour que le plus possible d'hommes y parviennent le plus aisément et le plus sûrement possible.
1: Acquérir ma vraie nature. Atteindre l'idée de l'homme à titre de modèle de la nature humaine que j'ai en vue. Est-ce cela le bien pour Spinoza, Paul Ratto, et si oui, qu'est-ce que ça veut dire?
0: Alors, oui, c'est le bien, et comme Pascal Gillot l'a indiqué il y a un instant, il y a au fond une ambiguïté du terme même de nature. C'est-à-dire, dans le texte de Spinoza, soit effectivement on considère la nature entière qui se confond avec Dieu même, soit on envisage la nature humaine qui est une partie de cette nature. Alors, au sens général. Ce qui nous intéresse, nous, hommes, c'est la nature humaine. C'est pas la nature dans sa totalité. C'est-à-dire, comment faire en sorte, étant donné cet état qui nous caractérise d'impuissance, de faiblesse, de servitude à l'égard des affects, nous subissons l'influence des causes extérieures en permanence, et ces causes extérieures ne veulent pas notre bien, elles veulent leur bien à elles. C'est-à-dire, c'est pour ça que nous sommes dans un état de servitude. L'esclave fait le bien de son maître, il fait pas son bien à lui. Et c'est ça que nous voulons faire. Enfin, c'est ça que Spinoza veut nous aider à faire, c'est-à-dire réaliser notre fin à nous, c'est-à-dire au sens du but de notre réalisation, faire notre bien plutôt que celui de notre maître. Et pour cela, il faut avoir en tête ce modèle de la nature humaine qui, effectivement, dans le traité de la réforme de l'entendement, est d'abord présenté comme une nature plus forte. Et dans l'éthique, dans la préface à la quatrième partie, comme un modèle que l'on se met devant les yeux, en quelque sorte, et qui représente ce que nous voulons être. Et qu'est-ce que nous voulons être? Quelle est cette nature humaine que nous souhaitons réaliser? Eh bien, c'est un homme qui, précisément, réalise véritablement son être, c'est-à-dire qui accomplit cette puissance d'agir, qui le caractérise. Quelle est l'essence de l'homme pour Spinoza? L'essence de l'homme, c'est le désir. Cet effort de persévérer dans son être, pas simplement de se conserver au sens d'une sorte d'instinct de conservation face à un monde hostile, c'est pas ça. Ou ça n'est qu'une version de ce qui caractérise fondamentalement l'homme. Ce qui caractérise fondamentalement l'homme pour Spinoza, c'est dans Éthique 3, les propositions 6-7, pardon. C'est véritablement cet effort qui nous caractérise, cet effort pour affirmer notre être, donc pas simplement le conserver, mais le déployer, l'épanouir. C'est-à-dire toute la puissance qui nous caractérise, la réaliser de la meilleure manière. Eh bien, au fond, l'imagination, les préjugés, l'influence des causes extérieures, les affects nous détournent de cette fin qui est la nôtre. Et qu'est-ce que ça veut dire? Eh bien, tout ce qu'il appelle ces passions tristes, elles nous détournent de cette réalisation à laquelle nous devons tendre.
1: Alors, j'ai plein de questions.
0: Oui, pardon. Oui, allez-y. Oui.
1: J'en ai notamment une, mais je vais la
0: j'imagine.
1: La faire un peu plus tard, cette objection, enfin, en tout cas la formuler un peu plus tard, cette question, parce que tout de même, je voudrais vous poser d'abord le même problème, Pascal Gillot. Qu'est-ce que c'est que cette nature humaine, que nous, ce modèle que nous serions censés, et peut-être d'ailleurs chacun différemment, vous me répondrez aussi, je ne sais pas trop, que nous sommes censés essayer de réaliser, sachant que, je me permets d'ajouter un point par rapport à la façon dont j'ai posé la question à Paul Ratto, il dit bien, Spinoza, dans le traité de la réforme de l'entendement, qu'il s'agit de parvenir à jouir d'une telle nature avec d'autres individus, si faire se peut. Donc on a presque l'impression que la question du rapport à autrui, en tout cas de... Oui, et deuxième... Et non première, alors que dans beaucoup de morales classiques, avant de penser à moi, je dois penser à l'autre. Voilà, je vous demande de nous expliquer, parce
2: alors,
1: que c'est,
2: en effet,
1: c'est difficile.
2: C'est un point très enchevêtré, nodal et décisif, et qu'on ne pourra pas résoudre. Mais fort heureusement, puisque ça nous incite à relire ces textes et à nous poser cette question. Il me semble, malgré tout, que cette résurgence de la notion de modèle, elle est quand même très étrange dans la préface de l'Éthicade, puisqu'il vient nous expliquer que la constitution de modèles parfaits, idéaux, ça ne va pas, il faut nous en débarrasser. Et puis, ça ressurgit. Pourquoi ? Pourquoi tout à coup ce modèle de la nature humaine, qui en effet reprend le programme du jeune Spinoza dans le traité de la réforme de l'entendement, c'est-à-dire travailler à constituer une nature humaine plus forte ou moins misérable ou moins faible. Alors bien sûr, pour le jeune Spinoza, il s'agit de moi, bien sûr. Bien sûr qu'il s'agit de moi, de ma vie, puisque
1: moi d'abord.
2: Je suis face à un danger mortel. Mais moi d'abord, justement, on va comprendre que moi d'abord, en réalité, c'est un nous. Et tout le passage peut-être de l'éthique, alors on le dit très vite, mais du premier genre de connaissance, l'imagination, c'est-à-dire l'ignorance en réalité, qui est ce qu'on pourrait appeler l'idéologie, à la connaissance rationnelle, c'est un passage du « je » au « nous ». D'où l'importance du syntagme ou du terme « nous ». Qu'est-ce qui est utile finalement pour l'homme qui essaie de se déprendre, ou du moi, qui essaie de se déprendre du piège mortel de l'affect ou de l'ignorance ? C'est comprendre précisément qu'il est un « nous » ou qu'il travaille avec tous les autres à ce que Spinoza appelle l'utile commun. Vous me demandiez qu'est-ce que c'est que l'utile commun ? Eh bien, qu'est-ce que c'est que l'utile ? Et chaque fois que Spinoza évoque l'utile... dans le TRE et surtout dans le traité de la réforme de l'entendement et dans l'éthique, il évoque le commun humain. Ce qui est utile, c'est justement que je ne sois plus sous l'obsession de l'affect, parce que l'affect, c'est de la discordance. Les affects passifs, c'est de la discordance, Spinoza l'écrit. Et ce par quoi nous pouvons convenir avec les autres, sortir de l'envie, de la jalousie, de la domination... qui est la vie affective aussi, eh bien, c'est travailler à cet utile commun et convenir avec les autres pour former, qu'est-ce que le je libéré ? C'est former avec les autres comme un seul esprit et comme un seul corps. Et là, je renvoie les auditeurs à la lecture du Scoli, de la proposition 18 de l'éthique 4, qui nomme justement cet effort pour convenir avec les autres et passer avec les autres de l'ignorance à... une moindre ignorance. Et donc, c'est une libération commune. Et le « je » qui échappe au piège de la mort que décrit le jeune Spinoza, si je continue comme ça, je vais mourir. Donc, je fais le pari d'une vie de l'esprit. Eh bien, cette vie de l'esprit, elle est nécessairement indexée à la première personne du pluriel, à un « nous ». Donc, être un « je » adéquat, c'est se concevoir comme un « nous ». Et c'est la raison pour laquelle il me semble, plus je lis ces textes, mais il m'apparaît que l'alliance s'opère entre l'éthique de Spinoza, pour ne pas parler de morale, et la politique. Il me semble qu'on ne peut pas les dissocier, en réalité.
1: Alors maintenant, ma question que je n'ai jamais osé poser.
0: Allez-y.
1: C'est quelque chose que je ne comprends vraiment pas. Chez Spinoza, vous savez que ce qu'on n'a jamais osé demander, comme on disait d'ailleurs, il y avait un titre d'émission de France Culture. Voilà. Lorsque Spinoza dit « il faut persévérer dans son être, atteindre notre nature et les modèles corrélés », vous m'expliquez tous, les spinozistes, que Spinoza déteste le finalisme, c'est-à-dire l'idée que nous ferions des choses pour atteindre une fin rationnelle, qui est, au fond, nommons les choses, il n'aime pas Aristote, qui a largement usé du modèle finaliste dans beaucoup de domaines, il n'y a peut-être pas qu'Aristote, mais quand il dit persévérer dans son être, atteindre notre nature véritable, etc., mais qu'est-ce que c'est d'autre que du finalisme ?
0: Alors, disons que quelle est la fin de cet effort ? Quelle est la fin de cet effort de persévérer dans son être ? Ben, c'est l'effort lui-même. C'est-à-dire qu'il n'y a pas d'autre, il n'y a pas de fin extérieure. C'est-à-dire que la critique du finalisme, elle est liée au fait que nous projetons dans la nature des fins qui ne s'y trouvent pas. Nous attribuons à Dieu des intentions. La nature ne fait rien en vain, puisque c'est Aristote que vous évoquez. C'est bien la cible. Mais la position de Spinoza, elle consiste à dire que l'homme se pose des fins. C'est un être qui se pose des fins, c'est-à-dire qui se pose des buts.
1: C'est la raison en lui, la nature qui les lui pose, non ? Quand on la comprend.
0: Mais véritablement, si on comprend ce conatus, c'est-à-dire cet effort de persévérer dans son être, qui est notre essence et qui n'est rien d'autre que ce qu'il appelle le désir. C'est-à-dire, le désir, c'est cet effort en tant que j'en ai conscience. Mais que vise le désir ? Il vise le désir. Il ne vise rien d'autre que sa perpétuation. Il ne vise pas l'objet qui... D'ailleurs, c'est pas sans lien avec une position qu'on trouve chez Hobbes en réalité. C'est-à-dire l'idée que cette idée qui est pour Hobbes comme pour Spinoza fausse d'une certaine façon, qui est que la fin au sens cette fois-ci du terme du désir, c'est une fois que je possède l'objet.
1: Vous voyez, mais en réalité, spontanément le mot fin vous vient à la bouche.
0: Mais justement la fin du désir au sens du terme
1: Spinoza,
0: et au sens de Spinoza, c'est le désir c'est l'entretien du désir, c'est-à-dire que la nature ne vise aucun but. Spinoza le répète à plusieurs reprises. Dieu ou la nature n'a pas de fin, n'a aucune intention, ne vise la réalisation d'aucun royaume sur terre, d'aucune perfection ou bien. Nous sommes une partie de la nature. Une partie de la nature. Donc, à ce titre-là, nous-mêmes, nous posons des fins, mais l'essence même de notre désir ne vise rien d'autre que sa propre perpétuation. C'est-à-dire que les fins au sens du but, le désir se veut lui-même. Et dans ce sens-là, on échappe à un finalisme qui serait quelque chose comme une réalisation définitive de quelque chose qui serait le bien atteint définitivement. Donc de ce point de vue-là, c'est pas du tout contradictoire de dire à la fois l'homme est cet être qui se pose des fins, qui se pose des buts, qui vise un certain nombre d'objectifs, dirons-nous, dans son existence, mais que fondamentalement ce qui l'anime, c'est rien d'autre que la perpétuation de son propre désir, ce qui fait que le désir est constamment relancé, il ne s'arrête pas, il ne se termine pas lorsque j'obtiens un objet, au contraire, l'obtention de cet objet est le moyen d'entretenir et de continuer ce désir. Et ce qu'il faut pour Spinoza, c'est orienter correctement le désir. C'est ça le but de l'éthique et aussi de la politique. C'est comment orienter correctement le désir pour qu'il ne soit pas, d'une certaine façon, mal engagé ou qu'il rate son but. Et c'est ce que je fais lorsque je suis affecté par des passions tristes. Lorsque je suis travaillé par la colère, l'envie, la haine, ou tout ce que vous voulez, tout ce qui relève de passions tristes, en réalité, je passe à une perfection moindre. Je suis affecté par des choses qui diminuent ma puissance d'agir, qui restreint ma capacité à faire et à faire avec, évidemment, les autres, puisque, comme l'a rappelé Pascal Gillot, c'est dans Éthique Cap, dans les propositions 35-37, il n'est rien de plus utile à l'homme que l'homme.
1: Alors, justement, Pascal Gillot, à vous, qu'est-ce que ça veut dire orienter bien son désir ? Je crois que je vous cite Paul Ratto correctement, adéquatement, et éventuellement corriger, si ce n'est avoir une vision de la fin, de la finalité, et une vision de la nature à laquelle doit correspondre mon vrai et juste désir, mon conatus, comme dit Spinoza. En quoi ça, ce n'est pas du tout du finalisme? Comment l'expliqueriez-vous? Et par ailleurs, au passage, comment peut-on se corriger si nous ne sommes pas libres?
2: Alors, vous posez aussi toute la question de la finalité de l'éthique, finalement. Pourquoi Spinoza a-t-il écrit l'éthique pour arriver à cette étonnante partie de l'éthique avec laquelle beaucoup de spinozistes sont embêtés, des libertate humana, de la liberté humaine, c'est-à-dire de la puissance de l'intellect. Et là, nous sommes dans la métaphysique et il est question de la vie éternelle. Pourquoi Spinoza écrit-il l'éthique? Pour nous libérer. Donc il y a bien, à mon sens, peut-être que je serais un peu en désaccord avec ce qu'a dit Paul Ratot, il me semble qu'il faut distinguer la grande critique spinoziste, mais qui est cartésienne aussi, du finalisme dans l'ordre de la science, les lois de la nature, Spinoza est galiléen, donc la physique aristotélicienne, tout ça doit être rejeté, bien sûr. En revanche, Spinoza n'est pas un nécessitariste absolu. Sinon, il ne porterait pas une éthique et une politique. Sinon, il ne serait pas question de nous libérer de ce qui nous entrave parce que nous sommes tous spontanément sous l'affect et ignorants. Par conséquent, il me semble qu'avec cette histoire de modèle de la nature humaine, Spinoza nomme un programme qui est celui, en effet, de la réorientation de la cupiditas, du désir, qui est l'autre nom du conatus, en effet. Et que devient le vrai désir. Et le vrai conatus, en éthique 4 et éthique 5, qu'il ne faut pas oublier lorsqu'on va essayer de travailler à se rendre éternel, malgré tout, hein, il faut se souvenir de ça. Eh bien, le désir va devenir désir de connaître. Le vrai désir, et même l'essence de notre esprit, ce sera désir de connaître, conatus cognoscendi, conatus intelligendi. Et là, il n'est plus question du désir qui se veut lui-même dans une perspective qu'on pourrait dire vitaliste, pour aller très vite. Là, il y a vraiment un programme politique. Et moi, il me semble que quand il évoque le modèle de la nature humaine, il fixe un programme. Et un programme, c'est une forme de finalité. C'est vraiment travailler ensemble, perficere intellectum, travailler tous ensemble à penser pour nous libérer. Et nécessairement, à ce moment-là, ça c'est une tension intéressante du spinozisme, il y a quelque chose comme une finalité. Sinon, il ne réintroduirait pas le vocabulaire de l'exemplar, du modèle. Alors lui, ça ne lui pose pas de problème parce qu'il se méfie des termes et puis, comme Descartes, il peut osciller. Mais il y a une finalité éthico-politique, absolument.

0: Et vous entendez Dany qui, après avoir chanté en 1968 « Papa vient d'épouser la bonne », qui était un pied de nez cocasse aux visions classiques du bien et du mal, chante « La vie à 25 ans, il n'y a pas de mal à se faire du bien » en 1974. Cette chanson devait être sélectionnée au concours de l'Eurovision. Ça a été annulé par la mort de Pompidou. Elle dit beaucoup de choses spinozistes, mais certainement pas la phrase « Pourquoi chercher à comprendre ?» Le fait qu'elle s'en moque, ça, ce n'est pas spinoziste du tout. C'était peut-être un peu inattendu de mettre Dany après Spinoza, mais ça marche. Merci beaucoup Pascal Gillot, merci Paul Ratteau. Je vous propose maintenant d'écouter la chronique de Frédéric Worms. Cette semaine, il interroge la notion de représentation. Il se demande ce que veut dire une représentation fidèle ou infidèle. Voici le pourquoi du comment.
1: Comment la représentation peut-elle être fidèle? On appelle représentation en philosophie et peut-être en fait dans la vie humaine en général, la transposition d'une réalité complexe dans le cadre de la perception humaine, maîtrisable au fond à l'image de la perception d'un objet devant nous, un objet isolé mais qui ici va représenter par exemple quelque chose de plus complexe que lui. Et la question qui se pose dans cette transposition, c'est celle de la fidélité du modèle réduit en quelque sorte de l'objet face à la réalité qu'il est censé incarner, représenter, à la fois pour la connaissance et pour l'action. Il y a donc des critères d'une représentation fidèle, disons, dans le domaine théorique. Et aujourd'hui, l'intelligence artificielle, par exemple, avec ses modèles, est une représentation du monde qui est si fidèle qu'elle est trompeuse et même simulatoire et qu'elle peut conduire à des dangers par un excès, peut-être, de fidélité. Oui, les chatbots, ces logiciels qui imitent quelqu'un avec qui nous parlons, qui ne répond pas à nos demandes d'une manière extérieure, comme par exemple Wikipédia, si nous lui demandons qu'est-ce que ceci ou cela, mais qui nous parle comme si c'était une personne, un robot qui parle. Bot, c'est le robot, chat, c'est la conversation. Ainsi, nous avons l'impression de parler avec quelqu'un, mais ce n'est qu'une imitation, plus qu'une représentation, un leurre. Mais intéressons-nous un instant à la notion de représentation dans le domaine politique. La représentation politique, la représentation nationale, le gouvernement représentatif, comme dit Bernard Manin, récemment décédé dans son grand classique « Les principes du gouvernement représentatif ». Qu'est-ce qui fait qu'une assemblée nationale doit avoir quelque chose de représentatif? Eh bien justement, parce qu'elle est censée incarner la nation de manière démocratique, produire des décisions en notre nom. Elle doit donc avoir quelque chose qui soit fidèle à la société dans son ensemble. Cela est-il toujours le cas? Bernard Manin montre au contraire que dans les principes traditionnels du gouvernement représentatif, il y a toujours deux choses qui jouent. Il y a forcément une sélection des représentants. Comment cette sélection peut-elle être fidèle? Bernard Manin montre que cela n'a pas toujours été le premier principe du gouvernement représentatif. Il fallait, au contraire, dans une vision primitivement aristocratique de la représentation, sélectionner les meilleurs. Ce sont les meilleurs d'entre nous qui devaient être élus pour nous représenter. Et cet aristocratisme de l'élection, finalement, est encore un peu présent. On veut avoir, en effet, les meilleurs députés, ceux qui représentent les meilleurs choix de la nation. Mais d'un autre côté, la représentation a pour première vertu d'être fidèle à la société, de l'incarner. Or, que faut-il incarner d'abord dans la représentation nationale? Est-ce que quelqu'un peut prétendre représenter le tout? Est-ce que quelqu'un peut prétendre être meilleur que les autres? Peut-être que le principe premier de fidélité politique dans la représentation nationale, c'est d'abord la représentativité de la diversité elle-même d'une société. Une société est précisément divisée. La démocratie prend le risque de représenter cette division dans une assemblée qui est certes unique, ou double, enfin en tout cas maîtrisable par une perception, comme c'est le cas de toute représentation, mais qui assume le fait de représenter la diversité elle-même. Ainsi, la représentativité n'est ni une copie, ni une sélection, mais d'abord une image de ce qui nous divise, qui nous permet aussi de transposer cette division du conflit possible en discussion et en progrès.
0: Merci Frédéric Worms et merci pour votre hommage à Bernard Manin, mort l'an dernier, penseur si fin, des choses politiques, mort il y a quelques mois, pardon. 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
1: Ils ont changé le monde, la mythologie chinoise. François Bougon.
2: On connaît tous Apollon, Neptune ou Aphrodite, mais qui a entendu parler de l'Archéi, du dieu Fuxi, de la déesse Nugua ou du vieux Yukong? Leurs histoires se racontent en Chine depuis la nuit des temps et continuent de nourrir les imaginaires là-bas comme ici, et parfois sans que nous le sachions. Partons donc à la découverte de ces mythes chinois qui ont changé le monde. Aujourd'hui, Hu le Grand, le gouverneur des eaux.
3: Le canal enverra 14 milliards de mètres cubes d'eau potable à Pékin en 2014. L'eau ne va pas tarder à engloutir tout ce qui se trouve derrière ce mur. 600 villages déplacés ont été reconstruits sur des collines, comme à Liangshuihe, où commence le reportage.
4: Le seigneur Yu Heng Sheng Ti.
5: Le Kun est encore furieux des dernières pertes que lui ont infligées mes troupes. Il pourrait tenter de te tuer par dépit. Ne me fais pas perdre la face en te laissant tuer stupidement par lui.
4: Bien, monseigneur.
2: Depuis les temps anciens, les inondations ravagent les plaines centrales de ce que l'on n'appelait pas encore la Chine. Il n'est donc pas étonnant que l'un des personnages les plus saillants de la mythologie chinoise soit un démiurge qui a réussi à canaliser les eaux en construisant plusieurs canaux. C'est Hu le Grand. Ce travail colossal, qui selon la légende aurait duré 13 ans, lui a permis de transformer des terres dévastées en plaines cultivables. Le mythe et l'histoire se mélangent, puisqu'il est présenté comme ayant ouvert la voie pour la toute première dynastie héréditaire, celle des Xia. Il est aussi celui qui divise le monde connu en 9 provinces et il symbolise aujourd'hui l'unification culturelle et politique de la Chine. À la fin des années 90, il devient même l'un des personnages de la série culte de science-fiction américano-canadienne Stargate SG-1, Hu Huang Shangdi, interprété par Vince Crestejo. Avec nos invités, nous allons tenter de mieux comprendre la portée et l'héritage de Hu le Grand, sa récupération par le régime communiste chinois actuel pour promouvoir ses grands travaux hydrauliques ou pour mobiliser la société lorsqu'elle est frappée par des catastrophes climatiques. Françoise Lowart, bonjour.
6: Bonjour.
2: Vous êtes sinologue spécialisée en anthropologie historique. Vous avez été professeur à l'Université libre de Bruxelles. Rémi Mathieu, bonjour.
7: Bonjour.
2: Vous êtes le grand spécialiste des mythes chinois. Vous êtes directeur de recherche émérite au CNRS. Vous avez notamment publié une anthologie des mythes et légendes de la Chine ancienne dans la collection Connaissances de l'Orient chez Gallimard. Et plus récemment, les 100 légendes de la mythologie chinoise dans la collection Que sais-je aux presses universitaires de France.
8: Bien que Tao ait transformé le mythe en histoire, sa famille a vécu des métamorphoses fantastiques. Après avoir maîtrisé les eaux, Tao s'est transformé en ours pour franchir les montagnes. Une fois mort, son père

0: Rémi Mathieu, quel est son père et quel rôle tient-il dans cette saga familiale ?
1: Alors, Yu le Grand, Da Yu en chinois, est effectivement un personnage majeur de la mythologie ancienne. Il est le fils de son père et ce n'est pas une mince affaire, puisque ce père en question, qui s'appelait Gun, fut mandaté par le souverain de l'époque, qui s'appelait Yao, et par le suivant, qui s'appelait Shun, pour mettre un terme aux inondations dont souffrait le pays. Ce grand personnage fut cependant sans succès dans son entreprise et il fut pour cela châtié, plus exactement banni, à l'extrémité du royaume. Avant cela, il donna naissance à son éminent fils, Yu, lequel fut chargé à son tour de réparer les erreurs de son père et de canaliser les eaux qui inondaient la Chine, c'est-à-dire le monde, on a bien compris. Pour ce faire, il creusa des canaux, il élargit les vallées, il remonta la surface de certaines terres, en abaissa d'autres, et c'est ainsi qu'il put laisser s'écouler ce surplus, issu probablement d'un déluge, dont pourtant les livres d'histoire ne nous parlent pas. Donc c'est ainsi qu'il entra dans l'histoire, puisque, nous le savons à présent, les Chinois ont historicisé leur mythe, c'est-à-dire que leurs personnages ont une place dans l'histoire telle qu'elle est écrite par les lettrés. Et le mythe de Yu commence donc par cet exploit sans pareil, au sens propre du terme, si ce n'est qu'il servit de modèle à tous les réaménagements de fleuves, de lacs et d'eau coulante jusqu'à nos jours même.
0: Rémi Mathieu, pourquoi le père de Yu échoue-t-il ?
1: Alors, il échoue pour des raisons qu'on pourrait dire philosophiques. C'est-à-dire qu'il entreprit d'obstruer l'écoulement des eaux en construisant des barrages, c'est-à-dire en empêchant l'eau de s'écouler, ce qui était contraire à la nature même de l'eau. Tandis que son fils, qui avait l'esprit beaucoup plus avisé et en tout cas inspiré par l'exemple de la nature, comprit très vite qu'on ne viendrait à bout d'une inondation qu'en laissant s'écouler le plus possible les eaux vers la mer. Et c'est ce qui servit en quelque sorte de modèle à tous les autres hydrauliciens de l'histoire de Chine, qui ne manque pas, puisque les inondations du Huangre, du fleuve jaune et du fleuve bleu ont constellé de catastrophes l'histoire ancienne et récente de la Chine.
0: Rémi Mathieu, de quelle manière là ou les légendes présentent la naissance de Yu ?
1: Alors, de plusieurs manières, parce que le personnage est tellement important qu'il a séduit tous les penseurs, de quelque école qu'ils soient, et également les historiens. Il est le patron des géographes, mais également le patron d'une forme de culte des paysages. Sa naissance est donc tout à fait importante, et c'est la raison pour laquelle elle est présentée, selon les textes, de différentes façons. Pour certains, il est issu du corps même de son père, qui se décomposa. Et c'est en étant issu des entrailles de son père qu'il vit le jour. Et il est intéressant de mettre ceci en rapport avec la naissance de son fils, qui s'appelait Qi, qui signifie ouverture, lequel naquit de l'ouverture du ventre de sa mère qui s'était transformée en pierre. Donc on voit bien que ce héros immense qu'est Yu le Grand avait besoin d'une naissance mythique tout à fait remarquable. Et c'est évidemment le cas.
0: Rémi Mathieu, pourquoi l'empereur Yao, dont vous en parliez tout à l'heure, décide-t-il de se tourner vers le fils de Kun Yu ?
1: Alors, c'est une bonne question. Et elle interroge encore les historiens, puisqu'il y a quand même un problème en

0: terme d'idéologie par rapport à la religion chinoise, qui est de savoir si un fils peut prendre la suite de son père quand ce père a échoué et quand il a été exécuté, enfin banni ou exécuté, selon les ouvrages, par le souverain. Est-ce qu'il est conforme à l'esprit de la religion chinoise et à la piété filiale de prendre la suite d'un père qui a échoué et qui a été châtié. Et les textes historiques et philosophiques disent que Yu fut recommandé en raison de sa sagesse. Mais qu'est-ce que la sagesse pour un jeune homme, alors même qu'il n'avait pas encore fait ses preuves et qu'il dut attendre l'accomplissement de ses exploits pour démontrer la vastité de ladite sagesse.
1: Françoise Lowert, alors j'imagine qu'à l'époque mythique, on ne parlait pas encore de famille dysfonctionnelle, mais comment analysez-vous la relation entre Gun et son fils Yu ?
2: Alors, je pense que y a deux manières de, au moins deux manières de l'interpréter. Une manière de l'interpréter un peu au prisme du moralisme confucéen et de la manière dont s'est mise en place l'institution familiale dont elle a été littéralement élevée au rang d'institution parallèle à celle de la relation souverain-sujet. Et dans ce cadre-là, il est évident qu'il y a un problème. Yu le Grand accepte la charge d'un homme qui a fait tuer son père ou exiler son père. Donc, d'une certaine manière, il est parricide compte tenu de la définition extrêmement large que vont donner les Chinois de la notion de parricide par la suite. Mais en fait, on n'est pas dans l'histoire, on est dans la mythologie. Et donc, ces questions en fait de moralité n'interviennent très probablement pas dans la mythologie. Le problème, c'est que ces thèmes mythologiques ont été retravaillés par quantité d'auteurs de la grande période de la pensée philosophique chinoise qu'est la période des royaumes combattants, et donc ils sont déjà d'une certaine manière déformés par rapport à leur contenu mythologique. Et Marcel Granet, qui a passé pas mal de temps à étudier ces mythes en essayant de les libérer de la gangue confucéenne, y voit plutôt le triomphe de ce qu'il appelle une vertu, c'est-à-dire une force par rapport à une force périmée. Ou pour Marc-Édouard Lewis, qui a consacré un livre au mythe de la mythologie, il met fort l'accent sur l'opposition qu'il peut y avoir entre père et fils, entre mauvais père, bon fils, bon père, mauvais fils, dans lequel il voit un schème théorique, mythologique important.
1: Françoise Lowert, à quels animaux Yu le Grand est-il associé ? Puisque tout à l'heure, on parlait de l'ours. À quels animaux est-il associé ?
2: Oui, alors il est associé à l'ours. Son père est associé à l'ours dans une des versions des légendes. Et selon une autre version des légendes, c'est sous la forme d'ours que Yu le Grand aurait entrepris ses grands travaux. Mais il est aussi associé au dragon. Et notamment son fils, dont il était très proche, s'est envolé à la fin de sa vie sur un dragon. Donc il y a toute une série d'animaux particuliers. On peut aussi l'associer dans certains cas associer son père à la tortue. Et ces animaux sont importants parce que l'ours en particulier est un animal qui, dans beaucoup de mythologies du nord de l'Asie, est considéré comme d'une certaine manière un membre de la famille. C'est un animal qui peut marcher à quatre pattes, qui peut se redresser, qui hiberne. La notion d'hibernation est aussi très importante. Et on a aussi des récits de rituels d'exorcisme qui sont accomplis par des danseurs revêtus d'une peau d'ours. Yu le Grand est en effet parmi une de ses tâches innombrables, un des patrons de rituels chamaniques d'exorcisme.
1: Rémi Mathieu, lorsqu'on évoque Yu le Grand, est-on en présence d'un mythe du déluge comme dans d'autres civilisations ou est-ce différent ?
0: Alors on part non pas d'un déluge, puisque très curieusement, le récit de ces inondations ne fait pas mention de pluie abondante. On peut néanmoins se demander d'où venaient ces eaux qui causèrent des inondations aussi terribles. Donc vraisemblablement, elle se rattache à un mythe beaucoup plus global du déluge, dont on trouve la trace d'ailleurs dans une grande partie, sinon la totalité, des cultures d'Asie orientale, c'est-à-dire en Sibérie, aussi bien qu'en Chine et qu'en Asie du Sud-Est. Donc, vraisemblablement, oui, cette frange du récit mythique de Yu le Grand se rattache au schème global du déluge. Mais il est important de noter que ça n'en est que le prélude, puisque l'essentiel, c'est l'aménagement de la terre. L'aménagement de la terre qui est destiné à rendre non seulement habitable la terre de Chine, c'est-à-dire à l'époque le monde civilisé du moins, mais également à le rendre cultivable. Donc ce sont des lieux qui permettront d'y habiter, de s'y nourrir, d'y croître et multiplier. Yu le Grand est, je crois l'avoir dit, le patron des géographes, on pourrait dire le saint patron, mais j'ai peur de faire là un peu d'ethnocentrisme. C'est parce que son importance est tout à fait majeure dans l'histoire de l'aménagement de la terre de Chine. Et un dernier point à ce sujet, son rôle est tout autant physique que moral et religieux. C'est-à-dire que parmi les grandes actions civilisationnelles de Yu le Grand, il y a le fait d'avoir désigné explicitement les montagnes, les rivières, les collines, bref, les lieux du territoire qui devaient recevoir un culte. Et c'est lui qui est supposé avoir montré au peuple chinois quelles étaient les montagnes devant être honorées, quelles étaient les rivières qui devaient recevoir tel et tel type de sacrifice, et donc qui est à la base d'un aspect tout à fait central de la religion chinoise.
1: Françoise Lowert, comment l'historiographie traditionnelle présente Yu le Grand ?
2: Alors, dans l'historiographie traditionnelle, on peut parler du grand historien Sima Qian, par exemple, le présente comme un personnage historique, c'est-à-dire qu'il le présente comme le fondateur de la première grande dynastie, donc la première des trois grandes dynasties de l'Antiquité, avant la fondation de l'Empire par le premier empereur. C'est une vision traditionnelle qui est souvent reprise par les historiens chinois qui ont un certain plaisir à reculer le plus possible dans le temps les origines de l'histoire chinoise. Il y a une sorte de compétition un peu avec les autres grandes civilisations historiques et Yu le Grand est présenté véritablement, on donne à ces personnages mythiques des dates précises de naissance et de règne, ce qui est évidemment impossible.
1: Rémi Mathieu, vous évoquiez le fils de Yu, Qi. Pourquoi la question de la succession, puisqu'il donne son pouvoir à son fils, pourquoi cette question de la succession suscite autant de débats dans son cas ?
0: Eh bien, elle en suscite parce que un schème qu'on trouve très souvent dans l'histoire mythique, c'est-à-dire préhistorique au sens strict du terme, oppose donc les bons pères aux mauvais fils et les bons fils aux mauvais pères. Et donc la question était de savoir si Yu, ayant fondé une dynastie, celle des Xia, son fils était par nature apte à lui succéder, ou bien si, comme son père, il devait posséder une vertu particulière pour se trouver légitime dans sa fonction d'héritier. Et c'est une question qui n'a cessé d'embarrasser les penseurs, qu'ils soient historiens ou philosophes, qui était de savoir si le principe de l'hérédité, en termes de succession dynastique, était ou non pertinent pour choisir un successeur. Et en fait, Dieu le Grand a été le premier à poser la question, ou du moins à inciter les historiens à se poser la question, puisque auparavant il n'y avait que des empereurs, empereurs entre guillemets, descendus du ciel et désignés par la main céleste pour régner sur le pays. Et donc c'est avec cette dynastie des Xia et son premier empereur que fut Yu le Grand qu'ont été posées les bases de la question successorale en Chine.
3: Lorsque Gun voulut maîtriser les eaux et les terres, les résultats ne furent pas au rendez-vous. Il fut banni sur le mont Yu, Plume. Yu poursuivit donc cette œuvre en servant son ennemi, ne se consacrant qu'à sa tâche sur les terres en friche. Le fils qu'il engendra, il ne le choya guère. Car quand il passait devant sa porte, il ne rentrait pas même chez lui. Son corps fut frappé d'hémiplégie. Ses mains et ses pieds se couvrirent de durillons et de callosités. Et quand Shun lui céda le pouvoir, il logea dans une humble demeure, mais parée de ses plus beaux atours. Il demeura tristement ainsi jusqu'à l'heure de sa mort. Ce fut l'homme le plus soucieux et douloureux du monde.
1: Nous venons d'entendre un extrait du Liezi, considéré comme l'un des classiques du taoïsme, dans l'édition de la Pléiade que vous avez dirigée, Rémi Mathieu. Alors Rémi Mathieu, de quelle manière le taoïsme considère Yu le Grand et pourquoi le prend-il sous son aile, pour dire les choses comme ça ?
0: Alors c'est très intéressant de comparer la vision confucianiste et la vision taoïste, sans parler des autres écoles, parce que visiblement on parle de la même personne, mais on n'en tire pas les mêmes conclusions. Pour les confucianistes, ce qui importe, c'est que Yu le Grand a d'une part aménagé la terre de Chine, et l'a rendu donc habitable. Il a également posé les bases de la religion des lieux dans le pays. Mais il a en quelque sorte posé les fondements d'un ordre sociopolitique en permettant que la vie sociale s'organise. Un aspect qu'on a peu évoqué jusqu'à présent est son rôle politique. En effet, les textes historiques nous rappellent qu'il a mis de l'ordre, comprenez couper les têtes, à quelques rebelles qui contestaient son pouvoir et donc qui mettaient en danger la stabilité des institutions. Alors ça, c'est le point de vue confucianiste. Rétablissement de l'ordre, un cadre sociopolitique et un cadre religieux. Tout autre, ou du moins très différent, est le point de vue taoïste. Et quand on lit effectivement les auteurs qu'on qualifie souvent de pères du système taoïste, comme Liezi ou Zhuangzi, on s'aperçoit qu'ils ont une vision beaucoup plus pessimiste, ou disons négative, de ce personnage. C'est-à-dire qu'ils en reconnaissent les vertus, celles qui viennent d'être rappelées, mais il considère qu'en tant qu'homme, il a en quelque sorte raté sa vie, si je peux me permettre cette expression un peu cavalière, parce que il s'est épuisé, au sens propre du terme, à la tâche. Il ne rentrait pas chez lui, dit-on, il ne voyait ni sa femme, ni son fils. Il fut tellement épuisé qu'il malmena son corps et donc souffrit d'hémiplégie. Et il finit dans la pauvreté, l'épuisement physique et moral, tout ça pour servir en quelque sorte un ordre politique que les taoïstes contestent et en tout cas pour lesquels ni Liezi ni Zhuangzi n'éprouvent le moindre attrait. Donc, ils en ont une vue, une conception beaucoup plus négative, beaucoup plus pessimiste que ça n'est le cas des auteurs confucianistes. Donc ça n'est pas un personnage qui fait l'unanimité sur son nom et ni sur son action. C'est cela qui peut nous intéresser dans une vision plus large de ce personnage et de son histoire complexe.
1: Françoise Lowert, vous avez consacré tout un article sur le fait que Hugues le Grand était boiteux. Alors, est-ce que vous pouvez nous dire pourquoi cet aspect du personnage vous semblait important ?
2: Oui, Hugues le Grand était boiteux et ça renvoie à la notion de démarche corrélée avec la notion d'ordre moral, d'ordre moral et politique, de rectitude. Le caractère chinois pour dire rectitude comporte entre autres un élément de pied. Donc, on peut faire un parallèle entre la boiterie de Hugues le Grand et celle d'Édipe. Sauf que dans le cas d'Édipe, en fait, cette boiterie est plutôt la marque d'une faillite, finalement, qui va se révéler à la fin, encore une histoire de parricide. Tandis que dans le cas de Hugues le Grand, ça renvoie plutôt à des notions de dévouement. Et Rémy Mathieu a bien souligné le fait que Hugues le Grand ne s'occupait pas de sa famille, qu'il s'épuisait à la tâche. On dit des choses de manière assez drôle d'ailleurs, qu'il n'avait pas de duvet sur les jambes, probablement parce qu'il était tout le temps dans l'eau. Et ce qui renvoie d'ailleurs à une théorie selon laquelle Hugues aurait été une sorte de divinité aquatique. Donc il n'a plus d'ongles et il devient une sorte de reste en fait d'une opération consistant à dévouer une partie de son corps aux divinités célestes pour pouvoir accomplir sa tâche. Et cet acte de dévouement, en fait, se retrouve aussi dans des rituels anciens qui sont attestés, notamment encore une fois avec tout le décalage que peut donner leur reprise dans des récits plutôt à caractère historiographique, de rites consistant à se pour le souverain ou pour un chaman ou une chamane substitut du souverain à se soumettre au soleil ardent en cas de sécheresse pour apitoyer le ciel. Donc il s'agit d'une certaine manière de donner une sorte de livre de chair en fait aux divinités pour pouvoir accomplir sa tâche. Et cette manière de se vouer en sacrifice en quelque sorte se retrouve dans les mythes fondateurs des deux dynasties suivantes qui elles sont historiques mais qui ont aussi des racines renvoyant à un fond mythologique plus ancien.
1: Rémy Mathieu, Françoise Lowert parle de rite. Alors, on pense à un rite particulier du taoïsme populaire qui s'appelle le pas de U. Alors, est-ce que vous pouvez nous décrire ce que c'est que le pas de U ?
0: Alors, oui, on peut le décrire théoriquement. Maintenant, son application dépend beaucoup du type de rituel qu'on utilise comme référence. Les premières traces, à ma connaissance, de ce pas du Gu apparaissent au 3e siècle avant notre ère, c'est-à-dire à l'époque des royaumes combattants, où plusieurs ouvrages dont le Lushe Xuanqiu, c'est-à-dire les printemps et automnes de Maître Lu, signale que Yu, marchant d'une façon étrange, en traînant un pied derrière l'autre, boitait, et que cela était dû donc à son hémiplégie consécutive à ses travaux remarquablement épuisants. Alors à quoi servait-il ce pas de Yu utilisé par les chamans et d'autres prêtres beaucoup plus tardifs de l'époque taoïste peu après l'émergence de la religion taoïste au IIe siècle de notre ère, eh bien, il servait, selon ces textes, à plusieurs choses. D'une part, à faire tomber la pluie, suivez mon regard. D'autre part, ils avaient également une valeur apotropaïque, c'est-à-dire d'éloigner les maléfices, et également à éloigner les différents types de maladies. Bon, je pense que selon les époques, selon les régions, il est probable qu'il a été employé à différents usages. Mais ce qui est à noter, c'est que même si le pas de Yu apparaît donc assez tôt, c'est-à-dire 3e siècle avant notre ère, sa ritualisation ne me semble pas attestée avant le début de notre ère, c'est-à-dire le développement de pratiques religieuses taoïstes qui apparaissent avec la religion taoïste elle-même, au IIe siècle donc, et qui imposaient un certain nombre de rites d'exorcisme qui étaient pratiqués par des spécialistes et non pas par le commun des mortels. Donc ce pas de Yu est tout à fait important. D'abord parce qu'il se rapporte à un personnage central, comme on vient de le voir, et deuxièmement parce qu'il est considéré comme vraiment au cœur de la pratique exorciste taoïste qui subsiste de nos jours, même encore en Chine.
4: La construction du barrage aura duré près de 15 ans. Le coût, plus de 17 milliards d'euros.
5: Le barrage collectionne les superlatifs. Plus de 2 km de long, 180 mètres de haut, 20 000 mètres cubes d'eau qui chaque seconde doivent s'écouler. Et sous nos pieds, 26 turbines qui sont désormais prêtes à fonctionner à plein régime.
4: Mais la médaille a un énorme revers, humain et écologique. En 4 ans, une centaine de villages ont été détruits avant d'être submergés. Au total, près d'1,5 million de personnes ont dû quitter leur maison.
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1: Katiana Lementec, bonjour.
7: Bonjour.
1: Vous êtes chercheur chargé de recherche au CNRS. Vous avez travaillé sur ce projet d'ampleur qui a été le barrage des Trois Gorges et la mobilisation à son service de la figure de Hu Legrand. Alors, pouvez-vous d'abord nous présenter ce projet hydraulique et pourquoi était-il aussi important ?
7: Alors c'est un projet hydroélectrique, hein, c'est en effet un des projets titanesques qui a été réalisé au cours des, ça a pris une vingtaine d'années. Il a été présenté comme le plus grand barrage du monde, mais en fait c'est le plus grand barrage dans sa catégorie, c'est-à-dire des barrages poids, c'est-à-dire que c'est le poids du barrage qui suffit à soutenir l'eau. C'est le plus grand réservoir d'eau au monde. Hein. Il a été construit donc sur le cours moyen du Yangtze, sur à peu près 600 km. Il a été construit dans les abords de Yichang, dans la province du Hubei. Et l'eau s'est élevée jusqu'à la ville de Chongqing, donc 600 km en amont. Les eaux ont monté de plus de 50 mètres. Et des villes entières ont été déplacées. Il y avait énormément de personnes qui vivaient au cours, non seulement le long du Yangtze, mais le long des affluents. Et donc ce projet a été réalisé pour différentes raisons. Enfin, plusieurs arguments ont été donnés à l'époque. Pas celui de l'énergie renouvelable. À l'époque, ce n'était pas du tout encore dans les discours officiels. Par contre, premier point, c'était le contrôle des eaux, le contrôle des crues, parce qu'il y avait énormément d'inondations, notamment en aval, dans le Hunan, et c'était très meurtrier, même à Wuhan, il y avait d'importantes inondations. Donc l'idée, c'était de contrôler les crues, mais également, produire l'électricité, parce que l'idée, c'était... le projet a été développé, l'idée de vraiment le réaliser dans les années 80, à l'époque où Deng Xiaoping a lancé la grande modernisation, tout un tas de projets. Il fallait de l'énergie, il fallait de l'électricité. Et du coup, le barrage a été présenté comme le moyen d'avancer, de permettre ça. Un autre argument, c'était d'améliorer la navigation, puisque ce segment... du Yangtze, là, ce sont trois gorges qui se succèdent, Tutang, Siling et Wu, la gorge de Wu, et elles étaient extrêmement dangereuses. Hein, le fleuve était très très étroit. À certains endroits, il y avait seulement 100 mètres de largeur, avec des falaises qui montaient jusqu'à 800 mètres. Il y avait des tourbillons. Donc l'idée, c'était aussi de faire passer des cargos à gros tonnage pour faciliter le commerce. Pour rejoindre la plaine du Sichuan qui est aussi très productive en grains, enfin de plein de choses, et voilà, faciliter le commerce entre l'ouest et l'est.
1: Katiana Le Mantec, alors on a compris l'ampleur de ce projet hydroélectrique. Pourquoi la figure de Hue Le Grand a-t-elle été mobilisée par les autorités pour ce projet?
7: Alors bon, pour tout type, comme ça a été dit un peu plus tôt, hein, tout type de projet hydraulique, les gouvernants, les officiels locaux se référaient à Hue Le Grand. Ils se présentaient comme les Hue Le Grand, les descendants d'Hue Le Grand, les héritiers d'Hue Le Grand. Enfin, il y avait toujours ces expressions qui reviennent, hein, dans les chroniques historiques. On retrouve ça régulièrement. Mais dans le cas du barrage des Trois Gorges, il y avait plusieurs éléments qui faisaient sens pour le gouvernement chinois. Alors, en fait, la légende, c'est que Hue Le Grand, avec une hache, a fendu la montagne et a créé les Trois Gorges. Donc, en fait, ils ont mobilisé aussi cette légende régionale pour vraiment se présenter comme les continuateurs de l'œuvre de Hue Le Grand, en prolongeant son œuvre, en fait. Donc, ils se sont appuyés là-dessus. Et évidemment, c'était également pour s'appuyer de tout l'imaginaire politique qui était associé à Hue Le Grand, parce que, en fait, le barrage, le projet du barrage des Trois Gorges a été proposé à un moment très particulier de l'histoire de la fin du XXe siècle en Chine. Ça a été un peu un point sur la table mis par le gouvernement central, qui a imposé ce projet, qui était refusé par les provinces. La province de Sichuan le refusait, Shanghai et Pékin, les autorités de ces municipalités avaient peur, même le Guangdong, ils avaient peur de devoir payer en fait pour le barrage, et ils le refusaient en fait. Et donc dans les années 80, il y avait encore des débats. Mais il y a eu les événements de 89, hein, avec la répression du mouvement démocratique. Et après ça, plus aucune contestation du projet du barrage ne fut autorisée. Et il a été imposé. Et en fait, mobiliser la figure de Hue Le Grand, c'était aussi pour... Ça correspond très bien avec la vision autoritaire et hégémonique de l'action gouvernementale que les dirigeants chinois de l'époque voulaient... montrer, c'est-à-dire que les autorités centrales qui décident, c'est elles qui décident, ce ne sont pas les provinces. Il y a tout un tas d'étapes en fait du mythe de Hue qui faisaient vraiment écho avec l'histoire du barrage. Il y a évidemment l'aménagement de la terre, hein, la création d'un nouveau paysage, la nouvelle topographie, mais aussi la redéfinition des frontières territoriales, puisque le gouvernement central a décidé de créer à cette occasion une nouvelle entité régionale, donc la municipalité autonome de Chongqing, qui réunissait l'ensemble des comtés affectés dans la province de Sichuan, plus d'autres comtés, et ils ont arraché ces territoires à la province de Sichuan pour un peu diminuer aussi le pouvoir de la province de Sichuan qui était assez fort et qui était la plus peuplée Donc, il y avait plusieurs choses qui permettaient d'utiliser ce mythe et le symbolisme de ce mythe pour montrer que le gouvernement central prenait pleine possession de son pouvoir, et c'était lui qui apportait l'énergie, fournissait, enfin, libérer le peuple de la tyrannie des inondations et permettait aussi le développement de l'Ouest parce que c'était ça l'objectif.
1: Et Katiana Le Mantec, comment concrètement, comment cette instrumentalisation de Hugues Le Grand s'est réalisée, mais au niveau local, est-ce qu'il y a eu des développements par exemple touristiques ou culturels ?
7: Alors, ça a été surtout dans les discours politiques, donc Lipang, qui a été le fer de lance, c'est l'hydrologue premier ministre de ce projet, il en a parlé dans ses discours, les grands dirigeants en ont parlé, se présenter comme des Hugues Le Grand des temps modernes. Au niveau local, enfin au niveau régional, les autorités régionales se sont aussi emparées de cette métaphore et de cette référence. Par exemple, il y a eu des chansons qui ont été promues, elles sont passées en boucle, je me rappelle à l'époque, à la télévision, ça passait en boucle, lors de festivals, il y avait ces chansons qui présentaient Hugues Le Grand comme émerveillé du barrage, ce genre de choses. Il y a eu également un temple qui était pas très loin d'ailleurs de là où a été construit le barrage des Trois Gorges, donc c'est le temple de Huangling, c'est le temple du taureau jaune qu'on l'appelle en général. C'est un très très ancien temple qui est lié à cette légende éthiologique de fondation des Trois Gorges, et ils ont intégré, le gouvernement a intégré ce temple dans l'espace du barrage des Trois Gorges. Lorsqu'on visite le barrage des Trois Gorges, on ne peut pas visiter comme on veut, hein. On est obligé d'être en groupe, ce sont des visites de groupe. Et donc la visite de ce temple constitue une de ces étapes. Il y a aussi un parc où on a la statue de Hugues Le Grand, et c'est aussi un passage obligé de la visite guidée du barrage. Et ce qui était intéressant, c'est qu'au moment de la construction du barrage des Trois Gorges, dans la région, il y avait tout un tas de rumeurs qui ont été reprises par surtout dans les médias, que l'arbre qui était dans ce temple, un très vieil arbre qui fleurit très peu, normalement une fois tous les quelques centaines d'années, et il avait fleuri miraculeusement au moment de la finition, d'une partie du barrage ça avait été interprété comme un signe de bienveillance de Hugues Le Grand par rapport à l'action du gouvernement. Mais ça, c'est pour moi, c'est surtout un discours officiel. C'est pas du tout la manière dont les habitants voyaient. Ça a été plutôt un discours, une formation d'une mythologie du barrage en cooptant le mythe de Hugues Le Grand, mais qui n'a pas, à mon sens, qui n'a pas fonctionné.
1: Justement, Katiana Le Mantec, on se demande comment les habitants ont réagi à cette mobilisation de figures comme celle de Hugues Le Grand.
7: Alors, comme moi j'enquêtais sur place dans la région des Trois Gorges à l'époque, et j'ai trouvé ça très intéressant qu'aucun habitant, alors pourtant je recueillais, j'ai beaucoup travaillé sur les légendes et les récits de miracles, tout ça, aucun habitant, on va dire lambda, ne m'a raconté cette légende. Ça a été que des fonctionnaires ou des personnes qui travaillent dans le tourisme. Et je me rappelle même une fois, j'étais à une fête de temple avec beaucoup de médiums, et ils m'ont tous assuré qu'il n'y avait absolument pas de légende qui racontait que les Trois Gorges avaient été fondées par Hugues Le Grand. Donc j'avais été assez surprise. Alors je me suis dit, bon, le problème, c'est qu'on n'a pas d'enquête sur est-ce que le mythe était répandu avant, est-ce que c'était seulement très très limité à Wushan, là où cette légende est originaire. Mais le fait que, en tout cas, ils ne veulent pas diffuser cette légende, ça signalait déjà quelque chose d'assez fort. Ensuite, il y a eu aussi ce que moi j'ai pu observer, c'est qu'il y avait des contre-récits. Par exemple, Lipang, qui s'est beaucoup appuyé, comme lui-même était hydrologue, il s'est beaucoup reconnu dans la figure de Hugues Le Grand, il en a parlé dans son journal des Trois Gorges. Et en fait, par exemple, à Wuhan, ça a commencé à Wuhan, mais en fait, cette rumeur, je l'ai entendue même à Pékin, à Chengdu, elle s'est vraiment généralisée. Alors, c'est une rumeur qui met un peu en défaut Lipang et qui brise un peu l'idée qu'il avait de se présenter de manière très, très fière, en fait. Cette rumeur, c'est qu'il y avait des grandes inondations à un moment donné à Wuhan, à l'époque où le barrage était en construction ou un peu après le barrage. Et donc il y avait des grandes inondations, ça n'arrêtait pas. Et donc Li Peng se déplace sur place, comme en plus le barrage était en construction. Bon, il se déplace. Et au moment où il arrive à Wuhan, les inondations s'arrêtent. Donc du coup, la rumeur, c'est que ben, Li Peng, c'est bien le plus gros sac de sable qui puisse exister. Parce qu'en fait, quand il y a des inondations, on met des sacs de sable. Et il y a une petite joke derrière, c'est que sac de sable, en chinois, ça veut dire le plus grand des idiots, en fait. Donc c'était une petite manière... En fait, c'était une boutade d'une manière un peu humoristique, mais ça dit beaucoup de choses sur... Et surtout le fait que cette rumeur se soit répandue, ça permet de montrer que, en fait... La tentative de fonder une mythologie comme ça, un peu glorieuse, a été rebutée. Après, moi, dans le comté où j'ai enquêté, clairement, le réservoir a été plutôt vu comme une inondation, en fait. On a vu cette montée des eaux, non pas comme une libération, mais comme une inondation. Donc, on la récitait. J'ai entendu des personnes âgées qui m'ont raconté quand la montée des eaux a eu lieu, qui l'ont décrite comme... comme une inondation de nuit, c'était terrifiant, terrible, et le réservoir était plutôt vu comme un dragon maléfique. On utilisait tous les motifs de légende très communs dans la région, mais appliqués à la montée des eaux. Donc c'était pas glorieux, on va dire.
1: Katiana Le Mantec, dans la province du Sichuan, donc dans le sud-ouest de la Chine, le grand est-il vu comme une manière pour les autorités locales de posséder leur propre mythe fondateur, si on le compare à l'empereur jaune, par exemple, qui est plus spécifiquement associé aux plaines centrales?
7: Oui, oui, oui. En fait, alors c'est un débat. Ce sont des débats et des discussions qui sont très régionales et ça remonte pas forcément au niveau national, mais c'est très intéressant de suivre ça. Il y a cette idée que il y a un autre berceau de la civilisation chinoise et elle se serait pas dans la plaine centrale du Huangre, mais ce serait il y aurait un deuxième berceau au Sichuan et Hu Legrand fait partie de ces personnages en fait. Et alors Hu Legrand est pas que lui, hein, il y en a d'autres et c'est un personnage qui est présenté par des historiens régionaux et par aussi les autorités régionales qui promeuvent ça. Il s'approprie Hu Legrand comme étant originaire du Sichuan. Et plus que ça même, il l'attache en fait à l'ethnie Qiang, puisque certains textes anciens identifient son lieu de naissance dans la zone en fait habitée par l'ethnie Qiang, qui est toujours d'ailleurs habitée par l'ethnie Qiang. Et certaines interprétations présentent l'idée que les Confucéens notamment Sima Qian, mais d'autres, se sont appropriés Hu Legrand, qui était un roi régional d'une ethnie, et l'ont absorbé dans le grand récit en l'attachant avec l'empereur jaune. Mais en fait, ce seraient deux histoires séparées.
1: Merci, Katiana Le Mantec.
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1: Lucie Morand, bonjour.
8: Bonjour.
1: Vous êtes architecte et docteur en urbanisme, spécialisée dans les stratégies de planification environnementale. Vous avez travaillé plusieurs années en Chine avant de revenir en France où vous conseillez des collectivités locales et des villes. Nous l'avons vu, la figure de Hu Legrand continue à être utilisée car le fléau des crues et les inondations est toujours présent. On le voit régulièrement. Face à cela a émergé il y a quelques années les projets de ville éponge. Lucie Morand, pouvez-vous nous présenter ce concept ?
8: Alors le concept de la ville éponge consiste à considérer un espace urbanisé comme capable d'absorber complètement l'eau de pluie. Et donc infiltrer naturellement l'eau pour qu'elle puisse venir hydrater les sols, le végétal, mais aussi rejoindre les nappes en sous-sol. Et donc cela consiste tout simplement à réintégrer le cycle de l'eau dans la ville. Et d'autre part, le concept propose aussi de collecter l'eau excédentaire, celle qui ne peut pas être infiltrée parce que le sol est peu perméable ou pollué, par exemple, pour pouvoir ensuite la stocker et la réutiliser sur place quand on en a besoin, et notamment durant les périodes de sécheresse. Et enfin, le concept intègre aussi une notion d'épuration de l'eau grâce à la réintégration de son cycle naturel, avec l'idée d'améliorer donc non seulement la quantité d'eau disponible, mais aussi sa qualité. Donc la ville éponge est une ville où l'eau trouve sa place et elle est en relation avec les espaces et les usages quotidiens des hommes.
1: Lucie Morand, qui est à l'origine de cette idée de ville éponge ?
8: Alors, considérer l'eau comme une ressource est un concept ancestral en Chine. L'origine de cette idée est probablement issue du taoïsme et plus spécifiquement de la pratique du feng shui, qui veut dire vent et eau en chinois. Le feng shui est une science qui consiste à composer avec les éléments de la nature, dont l'eau, le vent et la terre, qui sont considérés donc comme des sources d'énergie et la fondation de la vie. L'objectif du feng shui est de chercher un équilibre entre l'homme et la nature et générer des bénéfices, bien sûr pour les hommes, mais aussi de s'assurer la pérennité et la longévité de cette coexistence. Ce qui est intéressant de constater, c'est que dans la culture feng shui, qui est fortement ancrée dans les mœurs des Chinois encore aujourd'hui, elle existe pas seulement dans les régions rurales, qui sont très dépendantes bien sûr de la nature pour l'élevage et l'agriculture, mais aussi dans les villes, où l'art de planifier les espaces habités en fonction des éléments, par exemple l'orientation du vent, la présence de l'eau ou encore la topographie d'un site, est une pratique courante. Et l'eau, dans tout ça, est sans doute l'élément central de la planification des villes. Dans chaque village, chaque ville ou mégalopole, l'eau est un élément structurant des quartiers et des activités, comme support économique, commercial, comme axe de circulation, mais aussi comme espace de loisirs ou de sociabilisation. La Chine possède en réalité une véritable culture de l'eau qui fait que le citadin accepte et voire même demande la présence de l'eau dans la ville. C'est donc une vision très ancienne, mais qui est finalement toujours d'actualité en Chine et qui a été reprise et développée par des érudits et des concepteurs chinois contemporains comme Yu Kongjian.
1: Alors justement, Lucie Morand, est-ce que vous pouvez nous présenter ce Yu Kongjian ? Alors c'est le caractère n'est pas le même que Yu le Grand, mais pour un occidental, l'homophonie est intéressante.
8: Oui, alors Yu Kongjian était paysagiste et il a consacré sa vie à défendre cette idée simple et logique qui est que l'homme a besoin de la nature pour vivre, quel que soit le contexte rural ou urbain. Et donc ses projets visent à intégrer une nature libre mais maîtrisée dans les espaces anthropisés. Et donc cette vision, elle découle probablement d'abord de son histoire personnelle puisqu'il est le fils d'un agriculteur né dans un village du Zhejiang, une région qui est particulièrement soumise aux événements climatiques, d'inondations ou de sécheresses. Et ces événements dont il a été témoin plusieurs fois dans sa jeunesse ont bien sûr affecté sa vision des choses. Il a eu aussi une éducation à l'université d'agroforesterie de Pékin, puis il a fait un doctorat de design à Harvard, qui l'ont porté à développer cette vision dès la fin des années 80, et aussi à communiquer sur les bénéfices des solutions vertes, qu'on appelle aussi aujourd'hui plus largement les solutions fondées sur la nature, dans l'objectif donc d'intégrer et de mieux vivre avec l'eau. On peut dire aussi qu'il était avant-gardiste en s'appuyant sur des savoirs ancestraux, en fait, qu'il a appris dans son enfance et qu'il a actualisé et popularisé à travers des projets emblématiques et de très très grande échelle, comme des immenses parcs urbains sur plusieurs hectares à Shanghai.
1: Lucie Morand, Yu Kongjian est mort il y a quelque temps, mais est-ce que les autorités chinoises ont adopté ce concept de ville éponge et de quelle manière a-t-il été développé en Chine ?
8: Alors le gouvernement a lancé un programme politique en 2013 qui vise justement à appliquer ce concept de la ville éponge à l'échelle nationale. Ce qui est intéressant en Chine, c'est que le gouvernement collabore avec les universités pour développer des orientations stratégiques territoriales, économiques ou même des programmes d'innovation. Et c'est le cas du concept de la ville éponge qui visait à répondre à des tensions d'ordre politique et social sur des territoires victimes d'inondations à la fin des années 2010 dans plusieurs régions de Chine. Donc le programme de la ville éponge est donc avant tout une stratégie politique avec une très forte communication nationale et internationale, mais aussi des chiffres ambitieux à atteindre. Donc 80% des aires doivent devenir complètement perméables et 70% de l'eau collectée doit être recyclée. Le programme, donc, liste des objectifs très concrets, mais il apporte aussi des financements. Il impose aussi un système de gouvernance locale dédié à la gestion de l'eau. Et l'État chinois réalise aussi des contrôles réguliers effectués sur place pour vérifier que ce programme est bien réalisé. Et concrètement, comment fait le gouvernement chinois pour appliquer ce programme à l'échelle du pays ? Eh bien, il a sélectionné des villes volontaires entre 2014 et 2015, donc 16 villes pilotes au total, qui ont testé la mise en œuvre de ces objectifs. Et durant cette phase de test, les villes n'ont pas appliqué le programme à l'échelle de toute la ville, hein, bien sûr, mais ils ont sélectionné quelques sites choisis pour leur vulnérabilité ou pour leur développement à réaliser, par exemple des écoles, des quartiers inondables ou des littoraux. Certaines mégalopoles, comme à Shanghai ou Wuhan, ont développé aussi plusieurs projets d'expérimentation, constituant ainsi un réseau d'intervention sur le large périmètre urbain. Et désormais, dans le cadre du 15e plan quinquennal, qui est lancé depuis 2026, le gouvernement chinois souhaite diffuser ce programme à l'ensemble des villes chinoises, car il considère que c'est un réel succès.
1: Oui, alors justement, Lucie Morand, quel bilan peut-on tirer des expériences des villes éponges ? Alors, si le gouvernement considère que c'est un succès, est-ce qu'il y a eu des écueils, par exemple ?
8: Alors oui, bien sûr. Alors nous avons une dizaine d'années de recul pour analyser la réalisation de ce programme. Et en réalité, il y a des résultats très hétérogènes. Alors pour avoir un retour plus précis, je vous invite à lire une note que j'ai publiée, qui est accessible gratuitement sur le site de la Fabrique de la Cité, dans laquelle j'explique en détail justement les différents profils urbains et les réussites et les échecs du programme dans ces différentes villes et pourquoi elles ont eu des problématiques à arriver jusqu'au bout. Bien sûr, tous les projets ne sont pas exemplaires, il y a des ratés. Mais bon, pour synthétiser en quelques phrases le bilan de ce programme, je dirais que déjà, le gouvernement chinois a eu le mérite de mettre en place une réponse qui se veut certes propagandiste, mais tout de même concrète et de grande échelle face à des bouleversements climatiques et urbains mondiaux qui nous attendent, qui vont s'intensifier dans les décennies à venir.
1: Lucie Morand, si on devait faire un petit point justement sur le fléau des inondations et des crues en Chine aujourd'hui.
8: Alors, il y a encore beaucoup de problématiques à consolider puisque le gouvernement aujourd'hui poursuit ce programme. Il y a certaines villes, par exemple comme Xiamen, qui est une ville éponge depuis 2014 et qui a travaillé très étroitement avec les universités et les étudiants sur des projets démonstrateurs et qui démontrent qu'il y a des réels orientation et résultats sur la gestion intégrée de l'eau dans la ville. Pourtant, d'autres régions ont encore des problématiques d'inondation et on voit aussi des projets qui sont parfois répliqués sans vraiment tenir compte du contexte local et qui donc sont forcément des échecs.
1: Lucie Morand, est-ce que l'on retrouve ce concept de ville éponge dans d'autres pays que la Chine ?
8: Alors bien sûr, c'est un concept qui a été notamment développé et porté dès les années 70 en Angleterre, aux États-Unis. Donc ça, disons que ce sont les premiers mouvements, notamment par un architecte, Peter Cook aussi, qui a développé ce concept. Aujourd'hui, c'est un concept qui est très diffus. On en parle beaucoup et de plus en plus, notamment à cause des événements climatiques qui nous touchent. Pas seulement sur le trop d'eau ou le pas assez d'eau, mais aussi sur les problématiques de qualité de l'eau, comme je le disais, puisque c'est aussi une question qui touche nos nappes, qui touche nos lacs et nos mers. Donc, effectivement, aujourd'hui, dans les universités, auprès des concepteurs, des architectes urbanistes, le concept est quand même très intégré et très bien connu.

Nous nous quittons avec la chanson « U le Grand contrôle les flots » interprétée par Fan Chuting. C'est la fin de cette émission. Merci à nos invités Françoise Lowert, Rémi Mathieu, Katiana Lementec et Lucie Morand pour nous avoir aidés à mieux comprendre le mythe de U le Grand. 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
3: Bonjour et bienvenue dans les midis format estival. Cette semaine, en public d'Avignon, Cloître Saint-Louis, en compagnie d'artistes de cette 80e édition du festival. Avec nous dans un instant, Lucie Antunès et Mathilde Monnier qui créent ensemble Silence, spectacle qui noue musique et danse et fait vibrer la carrière de Boulbon avant de partir en tournée. Puis, après le journal, deux des interprètes du Mal d'Aurore de Julien Gosselin, Victoria Kennel et Denis Herrier. Il sera aussi question dans ces midis de Salma mon amour, d'Ahmed El Attar, dans le son d'Avignon avec Marie Sorbier.

0: Et oui, comment commencer autrement? Bonjour à toutes les deux, Lucie.
1: Bonjour.
0: C'est Mathilde Monnier. Merci beaucoup d'être avec nous. Ce puissant cœur ouvre le spectacle que vous avez créé ensemble, Silence, qui est donc ici au Festival d'Avignon, encore ce soir et demain, à la carrière de Boulbon. Lucie Antunes, vous enseignez la musique, Mathilde Monnier, la chorégraphie, 10 interprètes au plateau, sur une piste circulaire, danseurs, danseuses, musiciens, musiciennes, dont vous, bien sûr, Lucie. Il y a au centre une batterie, un piano, un vibraphone, des claviers, des synthétiseurs modulaires, des micros, du souffle, de la voix. Ce qui est frappant et dont nous allons beaucoup parler, c'est la manière dont danse et musique sont liées. Vous parlez même, Mathilde Monnier, dans le programme de fusion.
2: Oui, alors c'est un mot un peu fort. Alors concrètement, qu'est-ce que ça veut dire quand j'emploie ce mot-là? C'est un peu ce projet-là, ce qu'il a un peu d'exceptionnel, c'est effectivement de prendre le risque, et Lucie l'a pris, de faire jouer, chanter les danseurs, alors qu'ils ne sont pas musiciens, pas chanteurs. Certains ont quelques expériences dans leur parcours d'études musicales, mais en fait, sur le fond, c'est vraiment des danseurs. Et ce risque-là, je dois dire qu'il a été vraiment au centre du projet, comme quelque chose à conquérir. Au début, je ne savais pas si c'était possible, et ça a été possible.
0: On vient de les entendre là, on va entendre d'autres extraits, on va entendre certaines danseuses, notamment... qui chantent également, tout effectivement participent à la musique. Au-delà de ça, ou grâce à ça, je ne sais pas, cette fusion, ou en tout cas ce lien danse-musique, c'est en tout cas effectivement au-delà de dire que musique et chorégraphie sont raccords, c'est presque un flux qui circule et qui vous relie les uns les autres, les unes les autres, Lucie Antunes.
1: Oui, exactement. C'était

0: aussi moins d'ego, j'imagine, qui fait que c'est très facile. Et les danseurs-danseuses ont commencé aussi à faire des souffles et des voix à la Meredith Monk, parce qu'ils ont un rapport au corps qui est différent de ce qu'on peut avoir dans la musique, en tout cas. Et pour moi, ça a été très inspirant. Et ensuite, j'ai écrit la musique pour ces personnes, particulièrement pour ces personnes-là. Et c'est vraiment une joie. Ils ont évidemment énormément travaillé, mais finalement le font de manière très naturelle. Je suis allée vers des choses qui étaient des facilités déjà pour elles et eux.
1: C'est marrant que vous disiez moins d'ego, parce que en fait c'est quelque chose qu'on ressent, je trouve, dans ce spectacle. C'est-à-dire que je parlais de ce flux qui circule entre vous. Il y a quelque chose comme ça de très... Vous êtes très reliés. Il y a évidemment des moments où l'un ou l'autre, ou l'une ou l'autre ressort, mais on n'a pas justement cette impression de « Ah, maintenant c'est mon moment ». C'est pas du tout ça qui se passe au plateau.
2: Ben oui, parce qu'en fait l'idée était vraiment de travailler sur le collectif, mais un collectif élargi avec les musiciens. Et aussi c'est d'essayer de casser un peu cette frontière. Les danseurs dansent devant, la musique est derrière. Et c'est aussi pour ça qu'on a mis la musique au centre, physiquement, du plateau. Et en fait, les danseurs traversent, l'idée de traverser le chœur, traverser l'orchestre, et fait que physiquement, il y a cette porosité qui est déjà là d'emblée. Même avant, même qu'ils commencent à chanter, déjà, il y a cette idée qu'on est déjà ensemble, on part ensemble.
1: La musique au centre du plateau, effectivement, je l'ai dit, c'est circulaire. Et par ailleurs, nous sommes aussi, nous, public, autour, en tout cas à un trois quarts de cercle, on va dire, et on a effectivement cette image un peu de l'onde qui part du centre et qui se propage comme ça jusqu'à nous, en fait.
2: Oui, oui, c'est ça qui a beaucoup motivé, en fait, pour moi, la chorégraphie, le travail d'espace, la rencontre avec Lucie. Ça a été, et d'ailleurs, Boulbon était un peu déclencheur de la scéno. Parce que quand on était en discussion avec le Festival d'Avignon, j'avais assez vite parlé de Boulbon et l'idée, en fait, de la triangulation, en fait, en trois dimensions comme ça, a donné l'idée du cercle.
1: Avec, effectivement, ces grandes parois qui sont autour de nous, et donc cette question de la vibration aussi qui va peut-être jusque dans les pierres. Enfin, je ne sais pas comment vous le ressentez, Lucie, Antinès, mais...
0: Oui, alors les pierres sont plus grandes que nous. Hein. Nous,
1: largement,
0: on est très impressionnés, oui, en vérité, quand on rentre dans ce lieu. Pourtant, on commence à le connaître. On a beaucoup travaillé cette musique ensemble, et puis on aime bien répéter. Et à chaque fois, hier, c'était la même. Enfin, on est vraiment très fragilisés au moment où on rentre avec ces pierres. Et en effet, il y a quelque chose de très impressionnant et aussi de très beau, très fort. Et d'ailleurs, nous... Dans le cercle, on n'arrête pas de regarder autour de nous, ce qu'on ne fait pas forcément dans une salle de spectacle, mais on prend vraiment conscience de la chance qu'on a de pouvoir jouer dans ce lieu, et puis jusqu'à quand surtout, puisqu'on sait à quel point maintenant...
1: C'est un lieu vulnérable,
0: voilà.
1: Comme l'a rappelé l'alerte incendie qui vous a privé de la représentation, nous a privé d'une des représentations.
0: Aussi. Exactement, mais ça a rendu hier beaucoup plus fort aussi, voilà.
1: Et donc il y a cet accès direct au ciel, aux étoiles même s'il y a de la lumière, on voit quand même des étoiles. C'est vous, Mathilde Monnier, qui êtes allée vers Lucie Antunès au départ pour lui proposer de composer la musique d'un spectacle sur les états de conscience modifiés. Qu'est-ce qui vous intéressait? Qu'est-ce que vous souhaitiez travailler avec cette question-là?
2: Alors au début, le spectacle s'appelait Mushroom.
1: Voilà.
2: Donc c'est un petit état de conscience modifié potentiellement.
1: Un parmi d'autres.
2: Voilà, un parmi d'autres. Alors, c'est un sujet qui peut paraître un peu bateau, je dois le dire comme ça, parce que c'est vrai qu'il est... Mais en même temps, il est très traité actuellement par beaucoup de chorégraphes, et c'est sans doute pas un hasard. Sans doute que si cette question, cette thématique est soulevée aujourd'hui, c'est qu'il y a... Il y a peut-être un besoin aussi d'atteindre d'autres états de conscience que la danse produit, que la danse et la musique de toute façon installent à partir du moment où on se met en mouvement, où on se met à chanter. On est déjà dans des états de conscience modifiés. Donc ce n'est pas forcément des états extrêmes. Quand on parle d'états de conscience modifiés ou de trans, on s'imagine des choses complètement extrêmes où on perdrait complètement la conscience.

0: En fait, pour moi, l'état de modifié de conscience, c'est une hyper-conscience. C'est l'inverse. C'est pas de perdre, c'est au contraire d'être extrêmement relié à soi-même. Et c'est un peu ça qui se joue dans ces corps.
1: Bon, et évidemment, ça résonne avec votre travail aussi, Lucentinès, avec votre approche. En tout cas.
2: Oui, et d'ailleurs, Mathilde, depuis le début, voulait vraiment que je sois sur scène et qu'on puisse partager aussi ce moment. Et de là est venue l'envie d'écrire un disque et d'en faire un disque qui serait après interprété sur scène, voilà. Mais en effet, c'est un sujet qui me parle énormément. Alors j'en parle pas comme Mathilde, qui, parce que j'intellectualise pas forcément, mais il y a quelque chose pour moi de très intuitif et instinctif dans ma musique, et voilà, ça m'a tout de suite résonné en moi quand Mathilde m'a appelé, bien sûr.

0: Vous l'avez dit, Lucie Antunes, Silence est aussi un album sur lequel vous avez invité beaucoup d'artistes. Là, sur scène, dans la forme concert chorégraphié, vous êtes donc vous, bien sûr, à la batterie, aux percussions. Il y a avec vous le DJ producteur Can Blaster qui a co-réalisé, co-produit l'album, et aussi Vega Voga qui est également productrice, claviériste. À vous trois, vous faites déjà beaucoup. Mais là, par exemple, cette chanson que nous venons d'entendre sur le disque, c'est Allo Maud qui la chante dans le spectacle. Donc, c'est la version là du spectacle que nous venons d'écouter. C'est l'une des danseuses, Judith Waterschout. Je suis désolée si je...
1: Waterschout.
0: Waterschout, voilà, son nom bien prononcé. C'est ce que vous disiez, vraiment, que toutes et tous participent à la musique. On est quand même frappé là par cette voix et par ce qu'elle y met. Quand vous avez rencontré justement les interprètes, Lucie Antunes, avant même de composer, ce que vous nous avez dit, comment ça s'est passé ensuite dans l'échange avec eux, c'est-à-dire, et d'ailleurs aussi avec vous Mathilde, c'est-à-dire la discussion que vous avez eue avec eux, avec elles, est-ce qu'il y a eu quelque chose de, où est-ce que toi tu es d'accord pour aller, où est-ce qu'on va ensemble, comment ça s'est...
2: Écoute, ça a été assez fluide en vérité, comme toute la création de tout ça d'ailleurs, finalement avec du recul. Jules, par exemple, qu'on vient d'écouter, il s'avère qu'elle a une voix extraordinaire, vraiment. Et ça a été très naturel pour elle de reprendre ce morceau. Et alors vraiment, les danseurs-danseuses ont une capacité, comme peuvent avoir certains enfants, d'enregistrer très vite. Et ça, c'est un truc assez impressionnant parce qu'on le travaille un jour et le lendemain, c'est assez naturel pour eux. Encore une fois, je suis allée vers leur zone déjà de confort. Donc, je savais que Jules avait une très belle voix. J'allais lui faire chanter cette chanson. Mais tout de suite, ça lui allait comme un gant et c'était très beau. Et ensuite, les voix traitées qu'on entend derrière, on a la chance d'avoir Can Blaster avec nous sur scène. Et du coup... Tout ce disque, on l'a travaillé sur l'amplification et l'espace. Parce que Mathilde travaille beaucoup sur l'espace. Moi, j'ai aimé travailler sur la spatialisation du son et comment agrandir un espace dans le disque. Et pour ça, j'ai utilisé... Tout ça est très relié aussi aux invisibles et à l'envie d'aller à un endroit qu'on ne voit pas, peu importe le mot qu'on lui donne. Et c'est vrai que tout faire rentrer dans les modulaires de Can Blaster, qui lui va faire traiter le son en temps réel, qui va traiter le son en temps réel et le décupler, ça c'est vraiment très impressionnant déjà dans le disque, mais on a la chance de pouvoir le vivre en live. Et je dois avouer que les danseurs danseuses ont très bien réagi à ça, et plus que ça, ils ont été très inspirés. Donc très vite, ça a communiqué très fort et avec une grande joie et une envie d'être ensemble en off comme dans la vraie vie, quoi, et comme sur scène, quoi.
0: Et c'est ça qu'on voit véritablement sur scène. Mathilde Monnier, Lucie parle d'espace, on a la sensation, l'impression que les danseurs, danseuses viennent habiter l'espace de la musique.
1: Oui, ils l'habitent physiquement, ils viennent jouer à côté de Lucie. Alors Lucie les dirige un peu en direct, j'adore ça.
0: Oui.
1: Mais l'exercice n'est pas simple. Il faut comprendre que pour un danseur, il chante et 30 secondes après, il danse, puis après, il revient pour jouer d'un instrument, enfin, sans cesse dans le spectacle. C'est un exercice extrêmement compliqué de mobiliser, d'être juste, d'arriver, pas fait d'être dans le rythme, mais de se rebrancher vraiment sur la musique. Ils sont branchés tout le temps sur la musique, mais c'est... Le passage de l'un à l'autre, c'est vraiment un exercice périlleux.
0: Et quand on dit habiter l'espace de la musique, c'est aussi parce que voilà, votre musique, Lucie Antunes, est très riche, très complexe rythmiquement. Donc elle ouvre aussi plein d'espaces dans l'espace. On a parfois la sensation que les différents danseurs, danseuses viennent finalement comme les différentes strates des sons. Par moments, c'est aussi un grand ensemble. Et puis, il y a peut-être, pour aussi s'arrêter sur un moment, il y a ce solo, enfin, ce moment où vous êtes solo à la batterie avec la danseuse Lucia Garcia Poules, et où c'est vraiment comme si le son que vous produisez devenait un corps. Ça, comment vous l'avez travaillé pour être à ce point ensemble?
2: Franchement, c'est ce que je dis, c'est assez impressionnant, mais c'est assez naturel. Ça s'est fait de manière très naturel et fluide. C'est vraiment une histoire de rencontre depuis que j'ai rencontré Mathilde et depuis que j'ai rencontré ces danseuses incroyables. Il y a un truc de rencontre très fort qui fait que sur scène, avec Lucia, notre énergie a très vite matché. On en a un peu parlé. On l'a répété, bien sûr. Elle a beaucoup étudié la musique. En fait, ils ont beaucoup travaillé avec la musique. Et du coup, elle arrive. En fait, ce sont vraiment des grands interprètes, aussi artistes, créatrices par ailleurs. Et donc, en fait, on ne fait que partager, comme on l'a fait dans cet album où j'ai invité plein de gens, créatrices aussi. Là, on ne fait que partager ce moment. Et d'ailleurs, tous les soirs, c'est différent. Mais c'est ça aussi la force. Voilà, et ce sont des gens qui peuvent aussi improviser très facilement. Elle aussi a appris la musique par cœur, quoi. Donc c'est très facile. C'est ça, Mathilde, pas vrai?
1: Oui. Mais ce solo qui est, où elle incarne physiquement les tremblements de la musique, c'est elle qui l'a fait quasiment entièrement. En fait, moi, je avec des interprètes comme ça, c'est une collaboration artistique qui va très loin. Je leur fais complètement confiance. Et la chose est presque sortie en une fois. Oui.
0: Alors, vous l'avez dit, les états de conscience modifiés, ils peuvent être divers, de la même manière que la palette musicale, sonore et chorégraphique est très diverse aussi dans ce spectacle. Et puis, donc, il y a le silence. Il y a quelques silences dans le spectacle. Il n'y a pas trop de silence, dit à un moment le texte, il y a quelques textes de Laura Vasquez. Vous nous avez dit que ce n'était pas le premier titre, mais alors, qu'est-ce qu'il dit, ce titre ?
1: Ce titre, il est explicite dès le début. C'est une façon de dire qu'on a besoin du silence, même en parlant. Et ce titre, moi, en tout cas, il m'a ouvert des champs de travail pour le corps qui étaient complètement nouveaux, notamment sur des questions d'intensité, sur des questions d'espace dans le corps, créer des nouveaux espaces. Sur d'autres manières d'aborder le rythme. Finalement, le mot même silence a été presque à l'origine de tous les matériaux corporels. Et la première fois que je suis arrivée en répétition, j'ai décliné ce mot m'amenait. Et ça a été vraiment presque la base de la partition sur le fond de la recherche des mouvements et des matériaux.
0: Et pour vous, Lucie, lorsque vous avez présenté à la fois l'album et le projet au mois de juin au Grand Palais, alors je ne sais plus laquelle des deux d'entre vous, à vrai dire, a parlé du silence comme utopie. Est-ce qu'il y a ça aussi, c'est-à-dire ce silence?
2: Oui, c'est peut-être moi qui ai dit ça. J'étais dans une période où j'avais vraiment grandement besoin de ce silence et que je n'arrivais pas à le trouver dans l'endroit dans lequel je vis, mais aussi pour toutes les informations qu'on a au quotidien et qui sont très intenses, denses, voire angoissantes. Et du coup, c'est vrai que cette recherche de silence, certaines arrivent à la voir via la méditation. Moi, bizarrement, je l'ai à travers la musique, donc c'est un peu paradoxal. Et voilà, et donc quand on a parlé de ce titre avec Mathilde, il y avait aussi cette idée d'aller un peu plus loin que juste parler des états de conscience modifiés, mais d'aller chercher ce qui nous amène réellement dans ces états. Et d'ailleurs, Mathilde l'explique très bien à propos des états de conscience modifiés qu'on arrive à avoir presque tous les jours. C'est ça que tu dis, n'est-ce pas ?
1: Oui, dans la danse, on est de fait dans un état de conscience modifié. Mais si je peux rajouter une petite chose sur la question du silence. Pour moi, ça a créé un espace un peu contemplatif, c'est-à-dire le fait de le silence crée un écart, une distance, et crée aussi un malaise parfois. Deux personnes se parlent et puis à un moment de silence, il y a toujours ce moment suspendu, cette espèce de suspension. Et du coup, j'ai commencé à réfléchir qu'est-ce que c'était le silence dans ma vie, dans ma façon de parler. Je parle beaucoup. Et est-ce que j'en avais peur? Enfin, voilà, il y a tout un ensemble d'éléments qui m'ont amené à réfléchir à cette notion qui était assez loin de moi. Et puis, bien sûr, la question de la mort aussi.
2: Évidemment.
1: Voilà, et je pense là à Stéphane Bouquet, mon ami poète, qui est décédé au début de la création, qui aurait dû être dans cette création. et ça a été aussi, voilà, c'est circonstanciel, mais ça a été aussi important.
0: Justement, ce que vous avez en commun, notamment toutes les deux aussi, c'est d'avoir, de toujours travailler avec d'autres. Là, on entend à quel point aussi, voilà, ce spectacle, c'est aussi le fruit d'une rencontre entre vous et avec les autres artistes, interprètes qui sont au plateau. C'est aussi tout ça possible en ayant les moyens de la création. Et vous en avez dit un mot hier soir à l'issue de la première matinée.
1: Oui, oui, j'ai dit un mot parce que peut-être parfois le public, il voit des grands spectacles, ils se disent, bon, ces personnes ont les moyens. Et je voulais alerter aussi sur la situation très complexe qu'on vit, que les compagnies vivent, que les gens du spectacle vivent aujourd'hui. Et l'aggravation qui apparemment est en cours. Notamment sur les financements, alors les financements de l'État, mais aussi des financements des régions, les financements des départements. Alors, ce n'est pas le cas à Montpellier, je dois le dire, parce que la culture est très soutenue. Mais je sais par mes collègues de la grande, grande, grande difficulté, même des subventions qui sont immédiatement annulées. Et ce qui s'annonce semble, si ça devait se faire, mettre vraiment en difficulté des postes dans des lieux, voilà, juste pour dire que cette pièce, on l'a fait en quasiment 6 semaines, et pour vous donner un petit état de ce qui se passait il y a 10 ans ou 5 ans, moi je pouvais travailler pendant 3 mois ou 4 mois, on avait de l'argent pour travailler 4 mois, aujourd'hui on est plutôt sur des financements pour 6 semaines, donc la façon de travailler, on s'adapte. Est-ce que c'est pour le meilleur? Je crois pas. C'est compliqué.
0: Merci, merci beaucoup à toutes les deux, Lucie Antunès, Mathilde Monnier. Le spectacle est encore ce soir et demain à la Carrière de Boulbon, puis en tournée la saison prochaine, notamment en octobre au 104 à Paris dans le cadre du Festival d'automne, début novembre à la Comédie de Valence, en février au Théâtre Vidi à Lausanne, puis à la Maison de la Danse à Lyon, ou encore en juin au Théâtre National de Bretagne. Et puis nous l'avons dit, Silence est aussi un album. Merci beaucoup.
2: Merci.
0: Et comme chaque jour, durant le festival, nous retrouvons Marie Sorbier pour le son d'Avignon. Marie qui est allée rencontrer le metteur en scène égyptien Ahmed El Attar, qui présente Salma mon amour jusqu'à demain à l'autre scène du Grand Avignon à Vedène.
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4: Ahmed El Attar, bonjour.
5: Bonjour.
4: Le spectacle que vous présentez pour cette 80e édition du Festival d'Avignon se passe en Égypte. Vous avez choisi comme protagoniste une famille riche égyptienne. Pourquoi ce choix-là?
5: Je travaille depuis plusieurs années, depuis même je dirais des décennies, sur le thème de la famille et surtout les familles très riche, égyptienne, qui pour moi représente d'abord la famille, c'est un microcosme de la société, et puis les familles riches, pour moi, le pouvoir dans le monde arabe, en Égypte et dans le monde arabe, le pouvoir qui n'est pas juste le pouvoir politique, mais le pouvoir économique, dans mon opinion, est responsable de tous les maux de la société, mais en fait, moi je pense que c'est le contraire. La charge, elle est sur le dos des riches, des puissants, qui ont les possibilités de changer et qui ne font rien parce qu'ils ne pensent qu'à eux-mêmes.
4: Vous travaillez en Égypte, les conditions de création ne sont évidemment pas du tout les mêmes qu'ici en France. Quand le Festival d'Avignon vous accueille avec cette pièce, vous l'avez travaillé ailleurs. Est-ce que vous êtes totalement libre, Ahmed El Attar, de créer comme vous voulez et d'écrire ce que vous voulez aujourd'hui dans votre pays?
5: Écoutez, d'abord, je suis privilégié parce que j'ai quand même une carrière internationale et j'ai des structures qui me permettent de travailler dans des conditions mieux que mes compatriotes, que ce soit en Égypte ou dans le reste du monde arabe, des conditions économiques et je dirais même j'ai la possibilité de pousser un peu plus les lignes rouges, mais les conditions restent quand même très difficiles. Que ce soit économiquement ou autre, pour la question de l'expression, de ce qu'on peut dire et ce qu'on peut pas dire. De toute façon, moi, j'aime pas dire les choses frontalement. J'aime bien que le public travaille, les spectateurs puissent prendre le temps de réfléchir et de découvrir les choses. Ça me gêne pas trop, parce que de toute façon, ce que je vais dire, je vais les dire d'une façon pas détournée, mais pas directe, et ça me permet de passer entre les filets. Mais ce que j'aimerais bien aussi dire, que cet problème de manque d'expression libre n'est plus les conditions de l'Égypte, du monde arabe, mais malheureusement dans le monde, même en France et même dans les pays comme l'Allemagne ou l'Angleterre ou même les États-Unis, je pense qu'il y a même aujourd'hui des sujets où on n'a plus le droit de s'exprimer d'une façon libre sans se trouver chargé par comme chez nous, quoi.
4: Mais vous avez l'impression que le théâtre est le bon médium, justement, pour pouvoir parler entre les lignes, ce que vous disiez. Est-ce que c'est l'endroit, la scène, où on peut encore faire passer des messages ou dire simplement des choses ?
5: Oui, je pense que le théâtre et l'art, en général, est fait pour ça. De toute façon, d'abord, de voir les choses de notre perspective, qu'on a un point de vue qui sort de point de vue des médias, des discussions du café au café le matin et des analyses ultra chargées politiquement. Mais ce que je trouve est important dans l'art, c'est l'art pour moi, il doit pas être frontal. Il doit vraiment inciter les gens à réfléchir, à sentir et à partir avec une réflexion dans la tête, et pas juste j'arrive et je me fais bombarder par des idées et par des dialogues et c'est ça. Moi, je pense que l'art devient grand quand on laisse de l'espace à celui qui reçoit de se retrouver de soi-même et d'ouvrir l'esprit. Et du coup, je dis pas qu'il faut avoir des restrictions, mais je pense que avec les restrictions, on trouve aussi le moyen de raconter autrement et d'une façon qui est plus intéressante.
0: Ahmed Alattar avec Marie Sorbier, Salma, mon amour, jusqu'à demain à l'autre scène du Grand Avignon. Et à voir aussi la saison prochaine, notamment en octobre à la MC 93 à Bobigny. À suivre dans les midis, Victoria Kennel et Denis Herrier, deux des incroyables interprètes du spectacle Mal d'Aurore de Julien Gosselin, créé ici à Avignon dans la cour d'honneur. Ce sera juste après le journal de la rédaction.
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0: Dans un quart d'heure, la suite des midis en public du Festival d'Avignon. 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Et voici donc le journal de la rédaction présenté par Tara Schlegel. Bonjour Tara.
8: Bonjour Chloé, bonjour à tous et à toutes. Marine Le Pen sera fixée sur son sort dans l'après-midi. La patronne de l'extrême droite saura si elle peut se lancer dans la course à l'Élysée. La Cour d'appel de Paris rend son arrêt dans l'affaire des assistants parlementaires européens. Si elle était condamnée une nouvelle fois pour détournement de fonds publics à plus de 2 ans d'inéligibilité, le visage de l'élection présidentielle s'en trouverait modifié. Nous ferons le point avec Anne Fauquemberg au Palais de Justice de Paris et avec Stéphane Robert, chef du service politique de France Culture. Rien ne pourra étouffer l'aspiration des Syriennes et des Syriens à vivre dans un pays pleinement souverain. Les paroles d'Emmanuel Macron à l'instant. 18 personnes ont été blessées à Damas, en Syrie, dans un attentat près de l'hôtel où logeait le président français qui est en visite dans ce pays. Nous rejoindrons sur place Frédéric Seitz. Et puis le sommet de l'OTAN, l'Alliance Atlantique, s'ouvre à Ankara avec un forum consacré aux dépenses d'armement. Des milliards d'euros d'investissement sont promis par les Européens et fortement espérés par Donald Trump, correspondance de Marie-Pierre Véraud à la fin de cette édition. Marine Le Pen pourra-t-elle se présenter à l'élection présidentielle? C'est la question politico-judiciaire qui domine l'actualité aujourd'hui. Dans une heure maintenant, la Cour d'appel de Paris va commencer à dévoiler son arrêt. En question, on s'en souvient, la condamnation en première instance de la chef de file du Rassemblement national et de 25 autres prévenus pour avoir détourné des fonds publics, en l'occurrence européens. Le préjudice pour le Parlement européen s'élève à presque 4,5 millions d'euros, a estimé la justice en mars 2025 dans son jugement. 1 million ont été remboursés déjà par certains prévenus. Bonjour Anne Fauquemberg.
9: Bonjour Tara, bonjour à tous.
8: Vous êtes sur l'île de la Cité, au palais de justice de Paris. Marine Le Pen sera bientôt fixée sur son sort. De cet arrêt dépend sa capacité à briguer l'Élysée. Et l'ancienne présidente du RN est attendue d'une minute à l'autre.
9: L'ambiance est à l'effervescence, le nombre de caméras et de journalistes est à la hauteur de ce moment crucial pour la prochaine présidentielle. Marine Le Pen arrivera effectivement à 12h50 entourée de sa garde rapprochée et à partir de 13h30, un grand silence régnera pour écouter la présidente Michèle Agy qui a mené les débats de ce second procès. Elle va donc détailler et expliquer les motivations de la cour d'appel pour condamner ou non Marine Le Pen, une séquence qui pourrait durer jusqu'à 3h. Alors quels sont les scénarios? Une relaxe semble peu probable tant les preuves s'accumulent dans cette affaire. On se souvient de cet échange par courriel entre un eurodéputé et Valerand de Saint-Just, l'ex-trésorier du FN. Ce que Marine nous demande équivaut qu'on signe pour des emplois fictifs, avait écrit l'eurodéputé. Je crois bien que Marine sait tout cela, avait répondu Valerand de Saint-Just. Si les juges suivent les réquisitions du parquet, à savoir 4 ans de prison dont une année ferme, aménageable avec un bracelet électronique, elle pourrait rester éligible. Néanmoins, Marine Le Pen a dit qu'elle ne ferait pas campagne dans ces conditions. Et puis, il y a surtout la peine complémentaire d'inéligibilité qui sera particulièrement scrutée cet après-midi. Lors du premier procès, elle a été condamnée à 5 ans d'inéligibilité avec exécution provisoire, application immédiate, ce qui signifie qu'elle a déjà purgé 15 mois de cette peine. Pour pouvoir mener une campagne à peu près sereinement, il faudrait donc qu'elle soit condamnée à 2 ans d'inéligibilité maximum, ce qui nous amènerait au 31 mars 2027, juste avant le premier tour, et à une peine intégralement assortie de sursis pour éviter donc le bracelet électronique.
8: Anne Fauquemberg avec Romain Lucquens pour les moyens techniques. L'ancienne présidente du RN sera donc fixée d'ici quelques heures. Les hypothèses vont bon train, mais selon une juriste que vous avez interrogée, Anne, et qui suit le procès, les réquisitions du parquet général sont solides au regard de ce qui se pratique. Camille Hennès est maîtresse de conférence en droit public à l'Université Paris-Nanterre.
10: Les réquisitions sont solides quant aux peines requises, à supposer que les faits soient établis tels que le parquet général l'a considéré. C'est là la nuance. C'est à partir du moment où les faits sont considérés comme établis et où ils tombent véritablement sous le coup de l'infraction du détournement de fonds publics, à partir de ce moment-là, 5 ans d'inéligibilité. C'est politiquement spectaculaire, mais juridiquement, ça n'a rien d'exceptionnel. Je prendrai l'exemple d'Hubert Falco, ancien maire de Toulon, qui a été condamné définitivement par la Cour de cassation l'année dernière, en 2025, à une peine de 5 ans d'inéligibilité pour des faits plus modestes, hein, puisque les faits de détournement qui lui étaient reprochés, c'était finalement d'avoir continué à utiliser l'argent de la collectivité lorsqu'il n'en était plus président pour aller à la cantine, se faire livrer des repas ou payer ses frais de pressing.
8: En attendant donc l'arrêt de la cour d'appel, Jordan Bardella, lui, est sur le terrain, dans le train qui le ramène du Parlement européen de Strasbourg. Il est l'autre candidat du Rassemblement national, pressenti pour remplacer Marine Le Pen dans la course à l'Élysée si elle devait être empêchée par sa condamnation. Bonjour Stéphane Robert.
11: Bonjour Tara.
8: Sur le papier, ce sont deux candidatures presque équivalentes à la présidentielle de la République. Jordan Bardella a martelé qu'il soutiendrait Marine Le Pen fidèlement et inversement, elle se tiendra à ses côtés, sereine, prétend-elle, jusqu'à la victoire. Dans les faits, pourtant, Stéphane, ce sont deux candidatures bien différentes.
11: Oui, a priori, Marine Le Pen et Jordan Bardella sont deux candidats interchangeables. Leur capacité de mobilisation des électeurs semble équivalente. Tous les deux sont crédités d'environ 35% d'intention de vote dans les enquêtes d'opinion. Ça correspond à ce qu'on a pu constater lors de précédents scrutins, avec des électeurs du Rassemblement National qui votent pour le Rassemblement National, quel que soit le candidat. Cette règle s'est vérifiée aux élections européennes et législatives, à l'issue desquelles le Rassemblement national est le parti qui a fait élire le plus grand nombre de députés au Parlement européen, comme à l'Assemblée nationale. Mais l'élection présidentielle est une élection très différente. L'incarnation, la personnalité du candidat est capitale, prépondérante. Car les Français ont le sentiment de confier beaucoup de pouvoir au président qu'ils élisent. Sa personnalité, son tempérament, ses caractéristiques personnelles comptent par conséquent tout autant, voire plus, que le programme qu'il propose. Et sous cet aspect, Marine Le Pen et Jordan Bardella sont très différents. Elle, à 58 ans, a été trois fois candidate à la présidentielle. Elle a constitué des comités d'experts qui, depuis 10 ans, nourrissent ses considérations politiques. Elle a commis des erreurs, en a tiré des enseignements et elle a ce qu'on appelle de l'intuition politique. Jordan Bardella, lui, n'a pas du tout la même expérience ni la même expertise. Il a 30 ans, un bac plus 2, a semé le trouble au RN en s'émancipant de la doctrine du parti sur la question des retraites et en s'affichant à Monaco aux côtés d'une princesse qui est aussi sa compagne. Cette prise de position et cette attitude susceptible de heurter l'électorat populaire qui vote aujourd'hui massivement pour le Rassemblement national laisse planer un doute sur son intuition politique. Marine Le Pen et Jordan Bardella, par conséquent, ne sont pas interchangeables. Leur différence peut se résumer à travers cette interrogation. Les Français sont-ils prêts à confier les clés du pays à un jeune sans expérience, tout juste âgé de 30 ans?
8: Merci Stéphane. J'ajoute que la patronne de l'extrême droite sera sur TF1 pour détailler ce que sera son avenir politique immédiat. Ce sera à 20h ce soir. Pour la troisième fois en un mois et demi, la France est confrontée à une flambée du mercure. Les trois quarts du pays, 61 départements, sont en vigilance. Orange canicule avec des pointes localement qui vont dépasser les 40 degrés, promet Météo France. Et avec cette chaleur et cette sécheresse, ce sont déjà trois fois plus de surfaces qui ont brûlé dans des incendies en ce tout début d'été, comparé à l'année dernière, près de 11 000 hectares. Bonjour Cécile de Kervas-Doué.
12: Bonjour Tara, bonjour à tous.
8: Le feu dans le massif des Aspres et près de Perpignan est stabilisé, mais il n'est pas tout à fait fixé. Alors, quelles mesures immédiates faut-il prendre dans cette situation, Cécile?
12: Mais d'abord, vous dire que c'était attendu. Les chercheurs avaient modélisé et prévu que les feux de forêt arriveraient de plus en plus tôt dans la saison, dureraient de plus en plus longtemps et seraient de plus en plus extrêmes. Ils avaient aussi prévu l'extension géographique de ces incendies vers le nord, avec notamment la région parisienne, mais aussi dans des zones plus en altitude. Alors aujourd'hui, il s'agit surtout d'apprendre à vivre avec ce risque incendie. C'est ce qu'explique Julien Ruffo, spécialiste des feux de forêt à l'INRAE.
13: Ce qui est jamais vu aujourd'hui, c'est la précocité de cette saison de feu, puisqu'on n'a jamais vu autant de surfaces brûler aussi tôt dans la saison. Et ça s'explique notamment par la succession des vagues de chaleur qu'on a eues depuis le mois de juin, qui sont responsables du dessèchement de la végétation. Alors, il y a un gros travail encore à faire pour effectivement sélectionner potentiellement des essences plus résistantes à la sécheresse, et puis sur la limitation des émissions de gaz à effet de serre.
12: Parce qu'entre un scénario à plus 2 degrés d'ici la fin de ce siècle et un autre à plus 4 degrés, le nombre d'incendies extrêmes, prévient le chercheur, sera multiplié par 2. Ce qui veut dire des risques majeurs pour la sécurité des personnes vivant dans les villes ou en périurbain. Et c'est l'objet d'un rapport du CNRS sorti fin mai sur les risques des incendies de forêt en ville. Parce qu'aujourd'hui, ces deux zones sont perméables, explique le co-rapporteur Jean-Baptiste Philippi, spécialiste de la modélisation des incendies de forêt.
14: En France, la forêt, en 150 ans, a doublé de surface. On a enlevé les ceintures qui existaient autour des villes, qui étaient des ceintures maraîchères, et remplacé cela par de l'habitat secondaire, des pavillons. Et elle concentre à la fois les raisons de mise à feu, juste anthropique, on amène l'électricité, on amène des routes, et aussi potentiellement des zones vulnérables. Donc il faut imaginer avoir une maison durcie au feu de la même manière qu'en zone sismique, on va avoir une construction parasismique.
12: Cela veut dire qu'il faut repenser le bâti avec des matériaux résistants, éloigner les garages et tout combustible, débroussailler bien sûr, adapter les assurances et surtout mettre en place dans toutes les communes de véritables plans publics de risque incendie et d'évacuation des personnes, ce qui n'est le cas aujourd'hui en France que dans 2% des villes concernées.
8: Merci Cécile de Kervas-Doué. À l'étranger, 18 personnes ont été blessées à Damas après l'explosion de 2 bombes dans la capitale syrienne. 2 engins artisanaux placés, l'un dans une benne à ordures et l'autre dans un véhicule non loin de l'hôtel où séjourne Emmanuel Macron. Le président français est en visite surprise et inédite depuis hier dans ce pays, ravagé par la guerre contre le régime de Bachar al-Assad pendant 13 ans et qui depuis la fin de l'année 2024 est gouverné par une coalition islamiste. Frédéric Seyss, bonjour.
15: Bonjour.
8: Vous êtes donc à Damas. La sécurité qui règne dans la capitale semble des plus fragiles après le double attentat de ce matin. Le président français, lui, est en sécurité, Frédéric.
15: Oui, le convoi présidentiel avait quitté l'hôtel Tara depuis une quinzaine de minutes quand il y a eu cette double explosion dans le centre de Damas. Deux engins explosifs, l'un caché dans une voiture, l'autre dans une poubelle, cela à quelques centaines de mètres de l'hôtel où le président avait passé la nuit. Emmanuel Macron n'a pas entendu les détonations, selon l'Élysée. Il a poursuivi son programme presque comme si de rien n'était. Il a gagné le palais présidentiel où nous trouvons dans l'ouest de Damas, un grand cube de béton, évidemment sécurisé par plusieurs enceintes, et il a ouvert il y a quelques minutes, un forum économique avec une centaine d'acteurs syriens et français, dont le PDG de Total, Patrick Pouyanné, et celui du géant du transport maritime, CMA-CGM, aux côtés d'Emmanuel Macron, le président syrien, qui n'a pas dit un mot non plus de l'attentat de ce matin. Il arrive, en fait, cet attentat au plus mauvais moment, évidemment, pour Ahmad el-Shara, qui essaye justement, en accueillant des dirigeants internationaux, de montrer une autre image de la Syrie, de la présenter comme un pays sûr et stable pour attirer les investisseurs et financer la reconstruction.
8: Merci beaucoup. En direct donc de Damas en Syrie et d'autres explosions en très grand nombre cette nuit sur un tout autre théâtre d'opération. 430 drones russes lancés contre l'Ukraine. 28 personnes au moins ont été tuées, dont l'essentiel dans la capitale Kiev et sa région. Alors que le président ukrainien Volodymyr Zelensky est invité au sommet de l'Alliance Atlantique qui s'ouvre en Turquie. Cet après-midi d'ailleurs, il plaidera pour une aide accrue en matière de défense antiaérienne face aux missiles balistiques russes. Ankara, donc les ministres essentiellement et les chefs d'État et de gouvernement de l'OTAN arrivent au fil des heures pour parler avant tout investissement sonnant et trébuchant dans la défense européenne. Donald Trump, le président américain, fait le déplacement, lui qui se désole publiquement du manque de financement alloué par ses alliés aux dépenses militaires, mais aussi de leur manque de soutien pendant son offensive contre l'Iran. Bonjour Marie-Pierre Véraud.
16: Bonjour Tara, bonjour à tous.
8: Vous êtes à Ankara au Forum des industries de défense qui se tient donc ce matin. On sait que Washington se désengage progressivement de l'OTAN en réduisant notamment sa présence militaire stationnée en Europe. L'année dernière, au cours du sommet de La Haye, les alliés de l'Alliance Atlantique s'étaient engagés à prendre le relais des Américains, portant leurs investissements en matière de défense à 3,5% du PIB. Ce matin, Marie-Pierre, le secrétaire général de l'Alliance Atlantique, veut montrer qu'ils tiennent leurs promesses.
16: Et oui, Donald Trump n'est pas encore arrivé, mais la scénographie est travaillée pour lui. Enthousiasme comme toujours chevillé au corps, le secrétaire général de l'OTAN, Mark Rutte, annonce une avalanche de contrats pour les entreprises des deux côtés de l'Atlantique.
17: Billions, literally billions of dollars.
16: Des milliards de dollars, littéralement des milliards s'enflamment-ils pour notre sécurité, pour nos économies, pour des centaines de milliers de nouveaux emplois. Un petit film hollywoodien vante ces contrats pour Airbus, un nouveau A330 MRTT, c'est un avion de transport et de ravitaillement, ou encore le projet Global Eye d'avions de surveillance qui doivent remplacer les AWACS américains, contrat remporté par le Suédois Saab.
17: It is a real success story. Nate.
16: Et puis tout ce beau monde industriel de la défense, ministre des pays de l'OTAN, se porte au premier étage pour célébrer ces contrats. La secrétaire générale déléguée de l'OTAN. On a voulu faire le plus grand forum de défense de l'histoire, dit-elle, et nous avons réussi. C'est un show. Un show en effet, avec ses spots qui vantent les derniers équipements, ces chiffres qui défilent sur l'écran, 4 milliards 12 millions de dollars pour la surveillance de l'espace, 1 milliard 635 5 millions pour les missiles de croisière et missiles balistiques. On signe en grande pompe et un suspense. Le total de tous ces contrats mirifiques, il sera dévoilé demain. On attend que Donald Trump soit arrivé.
8: Merci Marie-Pierre Véraud, en direct d'Ankara avec Laurent Bujon pour les moyens techniques. La toute petite et mini météo, pourtant brûlante du jour, 61 départements en vigilance orange et des feux qui pourraient se déclarer dans l'Essonne, les Deux-Sèvres et le Vaucluse, prévient Météo France. C'est la fin de cette édition réalisée avec l'aide de Nina Malré et d'Anthony Thomasson. Et tout de suite, nous retrouvons Chloé Cambrelin.
18: Merci Tara et à demain.
8: À demain.
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18: De retour, Cloître Saint-Louis pour ces midis en direct et en public du Festival d'Avignon. Avec nous jusqu'à 13h, Victoria Kennel et Denis Herrier. Bonjour à tous les deux.
2: Bonjour.
19: Bonjour.
0: Merci d'être avec nous ce midi. J'insiste vraiment sur ce merci, puisque vous jouez tous les deux dans Val d'Aurore depuis samedi dernier jusqu'à dimanche prochain dans la cour d'honneur du Palais des Papes, que ce spectacle termine à plus de 3h du matin et que c'est aujourd'hui votre jour de relâche. Vous travaillez tous les deux avec Julien Gosselin depuis le début, si je puis dire. Victoria, vous faites partie de la bande qui a fondé avec lui le collectif Si vous pouviez lécher mon cœur en 2009. Denis, vous les avez très vite rejoints. Vous étiez ici à Avignon en 2013 avec lui pour les particules élémentaires. Puis, il y a 10 ans, pour 2666, d'après Roberto Bolaño déjà, et encore en 2023 pour Extinction, d'après Thomas Bernard et Arthur Schindler. Que vous fait-il? Comment le vivez-vous, ce mal d'aurore, depuis maintenant quelques jours, quelques nuits, à la cour d'honneur?
19: On est évidemment très heureux et très émus d'être là. Effectivement, on est venu plusieurs fois à Avignon. 2013, c'est un souvenir très fort, très important. Donc de ces particules élémentaires, et on a toujours beaucoup de plaisir à revenir, et cette fois-ci c'est donc dans la cour d'honneur, qui est un lieu évidemment très important pour nous, un lieu emblématique, très fort, un grand symbole, et donc c'est une grande émotion pour nous d'être là.
0: La cour d'honneur que le spectacle habite, que vous habitez véritablement dans toutes ces dimensions. Vous avez notamment, Victoria, au début et à la fin, de longs monologues. Vous êtes vraiment quand même face à nous, quoi.
19: Oui, je suis ravie de vivre ce moment à la fois dans des dispositifs scéniques qu'on connaît de Julien, avec les écrans, ce dispositif-là, et en même temps, de me taper la matière.
0: Ça, vraiment.
19: De me prêter à cet exercice.
0: Comme on
19: Et
0: vous, Denis, comment ça se passe dans votre corps, dans votre esprit depuis ces nuits?
20: C'est vraiment extraordinaire à vivre. Je suis très content quand j'écoute les monologues de Victoria, de l'entendre converser avec les fantômes du passé, les voix qui résonnent dans chaque pierre de cette cour. Et moi, je suis bien content dans ma petite maison de Roberto Bolaño.
0: Alors justement, les fantômes du passé, parlons-en. La matière littéraire, textuelle, principal de ce spectacle, on va dire, c'est Roberto Bolaño, l'écrivain chilien. Donc à la fois son livre « La littérature nazie en Amérique », qui est une série de notices biographiques d'auteurs et autrices d'Amérique latine que Bolaño invente, et le roman « Étoile distante », publié la même année, en 1996, dont l'intrigue fait écho à la dernière des notices de la littérature nazie en Amérique, avec un personnage terrible de poète fasciné par la violence, par le mal, et qui s'avère être un tueur de jeunes femmes. Il y a aussi le manifeste infraréaliste du nom d'un mouvement que Bolaño a créé avec d'autres. Il y a la nouvelle Police Rats, un commissaire rat qui enquête sur des meurtres. Pour vous, comment commence le travail sur un spectacle comme celui-ci? Est-ce que vous avez besoin de vous plonger dans les œuvres sources pour ensuite digérer ce qu'en fait Julien Gosselin, ou est-ce que vous êtes directement dans sa lecture, son écriture?
20: Ça dépend de chaque acteur.
0: D'accord. Pour vous alors, par exemple, Denis Rey?
20: Moi, je me suis... on avait bien plongé dans Bolaño, à l'époque de 2666.
0: Il y a 10 ans.
20: Il était déjà question qu'on monte Étoile distante avec Julien il y a quelques années. Donc je m'étais replongé dedans. Et là, ça a été plus vaste que ça, parce que le chemin qu'a fait Julien, c'est qu'est-ce qu'on fait dans cet endroit? On va pas jouer un texte contemporain, ou alors si on le fait, pourquoi? Et donc il est parti des auteurs plutôt du 19e, on est passé par Huysmans, on est passé par plein de choses comme ça. Et donc on a lu tout ça aussi. Mais aussi parce qu'ils sont cités par Bolaño très souvent.
0: Y compris les chants de Mal d'Aurore, d'Autréamont.
20: Oui, lui dit que l'Autréamont est le poète absolu par excellence, c'est ça la poésie. Donc déjà, Mal d'Aurore est arrivé comme ça aussi dans la tête de Julien. Huysmans, par exemple, est cité dans Nocturne du Chili. Enfin, voilà, tout fait pont. Et c'est exactement pareil, en tout cas pour moi, en tant qu'acteur. Tout fait pont. Bolaño était un immense lecteur. Ça se sent quand on le lit. Et un des travaux que j'ai pu faire, c'est ça. C'est de lire et comment, au bout d'un moment, si on lit toute la journée, ça modifie notre perception, notre pensée, notre parole. Voilà.
0: notre manière de lire même, y compris.
20: Totalement.
0: Et vous, Victoria?
19: On a évidemment donc travaillé sur Roberto Bolaño, donc c'était une écriture qui m'était quand même familière. C'était un vrai plaisir d'ailleurs de replonger là-dedans 10 ans plus tard. Et ensuite, moi par exemple, le texte que je dis donc à la fin du spectacle, littérature plus maladie égale maladie, enfin une partie du texte sur la poésie française. En fait, moi j'ai l'impression que mon travail s'est articulé vraiment. Donc Julien, il a fait une adaptation. Petit à petit, on a découvert un peu l'espace qu'on allait avoir dans le spectacle. Et moi, j'ai l'impression que ça a été tout un chemin sensible. C'est comme une énigme, mais qu'on continue. C'est une recherche qui se continue tous les soirs. Là, en ce moment, c'est d'entrelacer l'écriture de Bolaño avec les échos, avec la poésie, qu'est-ce qu'on cherche, qu'est-ce que cherchent ces jeunes ensemble, l'amour qu'ils se portent, l'envie de trouver une vérité, et le rapport que tout ça a avec l'ennui, avec le mal, avec une quête, on ne sait laquelle, mais on cherche.
0: Vous et les autres interprètes, puisque vous êtes 12, jouez ce groupe de jeunes aspirants poètes qui se rencontrent donc à l'université de Concepción au Chili, peu de temps avant le coup d'état du général Pinochet en septembre 73. Parmi eux, il y a Bolaño que vous interprétez, Denis Arrier. Il y a ce personnage terrible qu'on a évoqué plus tôt, Alberto Ruiz Tagle. Il y a les sœurs Garmendia qui disparaissent juste après le coup d'état. Cette histoire dans le spectacle est nouée, dénouée à différentes époques, en 73, 93 et 2003, qui est l'année de la mort de Bolaño. Et puis il y a ce moment aussi un peu indéterminé, où tous les amis de l'époque parlent de Ruiz Tagle.
1: Je crois que les autres hommes ne l'intéressaient absolument pas.
21: Ah, il vivait seul, il n'y avait pas chez lui cet orgueil puéril.
22: Il était l'ami des plus belles filles de son temps.
1: Bref, Bibiano et Roberto enviaient Ruiz Tagle, mais personne n'avait la moindre idée de qui il était vraiment. Il était comme une étoile.
22: Une étoile?
23: Une étoile?
22: Une étoile.
1: Comme une étoile distante.
21: Bibiano avait une de ses chemises cartonnées remplies de textes des participants aux ateliers de poésie.
1: Ah oui, tu voulais écrire ta 32e anthologie de jeunes poètes de Concepción.
22: Et la 11e.
1: Qu'aucune revue ne publierait.
21: C'était avant que Bibiano ne décide de consacrer sa vie aux écrivains nazis.
22: Je l'ai écrit, ce livre. La littérature nazie en Amérique.
21: Martha avait dit...
1: J'avais dit que dans cette anthologie, il ne fallait pas inclure les poèmes de Ruiz Tagle.
21: Elle paraissait pourtant si convaincue de son génie.
22: Et pourquoi ne pas l'inclure?
1: C'était comme si c'était pas des poèmes à lui. Je pensais qu'il allait révolutionner la poésie chilienne.
21: Elle disait qu'il allait révolutionner la poésie chilienne.
22: Il était même pas de gauche.
1: Non, il était pas de gauche, mais c'était pas la question. Le problème, c'est que ce n'était pas ses poèmes.
22: Tu avais lu quelque chose? C'était une intuition que tu avais?
1: Tu sais bien, j'étais allée chez lui.
22: Ah, j'avais oublié. Le temps qui passe.
1: Le coup d'état militaire eut lieu 3 jours plus tard.
22: Le couvre-feu.
1: La débandade.
22: Les arrestations.
1: Cette nuit-là, la nuit du 11 septembre 1973, Roberto a téléphoné aux sœurs Garmendia.
21: Je les ai appelés sans raison précise, simplement pour avoir de leurs nouvelles.
1: Et il les a vus?
21: Je crois. Vous êtes en sécurité?
22: Roberto est le dernier à les avoir vus.
21: Vous êtes en sécurité?
24: Vous êtes en sécurité?
23: Nous partons.
24: Quand?
23: Demain.
0: Alors nous sommes là bientôt à la fin de la première partie du spectacle. Vous êtes sur le devant de la scène, face au public. Derrière vous, il y a donc ces grands écrans, puisqu'on retrouve en effet ce dispositif des spectacles de Julien Gosselin, toute une équipe de caméramans qui vous filment sur scène, une très impressionnante réalisation en direct. Dans la suite, beaucoup se passe en intérieur, dans ces boîtes en verre qui sont en fait des pièces entre lesquelles vous circulez. Il y a le public qui est invité à monter sur scène aussi sur la deuxième partie, donc vous circulez également parmi le public. Il y a le texte immense et en plusieurs langues en plus. Et puis, il y a le reste qui est quand même énorme. J'ai lu dans une interview qui précédait ce spectacle, Victoria Kennel, vous aviez cette expression de se mettre le texte dans le corps. Mmh. Là, on se dit que c'est vraiment ça aussi l'enjeu. Comment on imprime ça, cette mémoire du corps aussi?
19: Évidemment, par le travail de répétition. Il faut dire aussi que voilà, on fait le texte là en ce moment, on le travaille beaucoup, notamment sur ce genre de moment du spectacle qui est très choral, qui est très collectif, où on fait remonter comme ça quelque chose de là, en l'occurrence dans cette partie du spectacle, de l'ordre d'une nostalgie, d'un moment comme ça collectif qu'on revit ensemble, d'un grand moment poétique et lyrique qui se termine avec du latin, la Bible dans la cour d'honneur. Et donc c'est sûr qu'on le travaille beaucoup, c'est comme une gymnastique qu'on se refait un peu tous les jours. Et c'est vrai que c'est des moments, on sent que c'est de la dentelle, on est très ensemble et ça s'affûte comme ça. tous les jours plus, quoi.
0: Mais tout ça en se déplaçant, tout ça aussi quand même avec un niveau sonore très important. Par ailleurs, Julien Gosselin dit que, en fait, autour de vous, ça parle beaucoup parce que justement, les cadreurs, etc., qui va où et tout, il y a de la musique, souvent très forte. Il y a, pour une partie du spectacle au moins, le public qui est au milieu. Comment on garde son attention? Enfin, comment ça se passe, en fait, Denis Hervier?
20: C'est un travail collectif. Et il ne faut jamais qu'on oublie ça. Donc, même si parfois, nous, on râle après.
0: Ah, quand même.
20: Parce qu'ils sont en train de hurler. Je vais où? Je fais quoi? C'est quoi le prochain plan? Bon, parfois, c'est un peu compliqué. Mais en fait, c'est pour notre bien qu'ils le font aussi. Donc, on essaye...
0: Et pour le nôtre également.
20: Oui. ...de dialoguer ensemble. Et on parle beaucoup après. On fait des notes tous les jours. On fait des italiennes toujours. Le moment que vous avez passé, on le dit tous les jours, nous, 4-5 heures avant le spectacle. Aussi parce qu'on n'a pas eu beaucoup l'occasion de le répéter, donc voilà, on essaie de se le mettre en bouche et dans le corps, comme disait Victoria. Et après, bah, c'est comme ça, c'est la gymnastique. Ça perturbe toujours un peu les nouveaux venus qu'on accueille à chaque spectacle. Ouais. On leur dit de ne pas s'inquiéter, que c'est comme ça, et que petit à petit, ça va s'apaiser, et on va voilà, respirer ensemble. En fait, on apprend à respirer ensemble.
0: Justement, on imagine bien, en tout cas, en ce qui vous concerne, que depuis toutes ces années, à travailler ensemble et avec lui, avec Julien Gosselin, vous avez développé une grammaire commune qui vous permet d'aller quand même plus vite à l'endroit où vous voulez aller. Quelle est justement l'importance de ce socle et dans quelle mesure c'est ou pas remis en jeu à chaque fois quand même?
20: Là, très concrètement, on l'a remis en jeu avec cette deuxième partie qui était quand même assez différente de ce qu'on avait l'habitude de faire. On avait déjà expérimenté l'arrivée du public au plateau avec Extinction. Mais c'était beaucoup plus simple quand même. C'était dans le cadre d'un concert.
0: Oui, c'est ça.
20: Et là, Julien voulait vraiment, et c'est un peu pareil dans la première partie, mais pour d'autres raisons, voulait vraiment déplacer le spectateur, nous déplacer, nous aussi. Et après, la troisième partie nous a permis, mais concrètement, dans le temps de répétition, de gagner du temps. C'est-à-dire qu'on l'a peu répété et on a pu se concentrer sur le reste.
0: Mais c'est vous ça êtes pourtant beaucoup tous les deux dans la dernière partie.
20: Ouais. C'est pas un hasard. Voilà.
19: Oui, voilà. Non, mais c'est vrai. Mais en même temps, dans la troisième partie, il y a en fait surtout, même essentiellement, les acteurs qui travaillent avec Julien depuis le plus longtemps.
20: Et vieux.
19: Et qui ?
20: Les vieux,
19: voilà, comme ça ils nous appellent comme ça. Et je dois dire que oui, on l'a moins. Enfin, c'est-à-dire que c'est un travail qui est en train de se faire maintenant. Et le fait qu'on travaille ensemble depuis longtemps permet une immense confiance. Et bon, nous, on a trouvé de l'autonomie à l'intérieur de ça et on travaille. Mais aussi, ce que j'aime, c'est cette espèce de saut dans le vide qui est possible parce que on sait le travail qu'on fait ensemble depuis si longtemps. Et il permet de faire cet acte théâtral qui, pour moi, est essentiel d'un jeté dans le vide et d'un essai, d'une tentative. Plus ou moins réussie, mais en tout cas vivante et au présent.
20: Mais par ailleurs, vous rappeliez tout à l'heure qu'on avait joué les particules élémentaires en 2013. En fait, on a un peu la même sensation de saut dans le vide que 13 ans auparavant. C'est la même sensation.
0: Le moment où effectivement tout le monde vous a connu, enfin, ça a été très marquant, évidemment, ce spectacle. Et c'est très juste, bien sûr, ce que vous dites sur à la fois c'est un jeu au millimètre et en même temps c'est un engagement total. Et c'est évidemment ça qui nous rend tous et toutes, je crois, très, très admiratifs. Merci beaucoup à tous les deux, Victoria Kennel et Denis Hervier, Mal d'Aurore. Donc c'est jusqu'à dimanche dans la cour d'honneur du Palais des Papes ici à Avignon, mais aussi notamment du 15 janvier au 6 février prochain au Théâtre de l'Odéon. Et puis Arte va diffuser le spectacle samedi soir. La captation sera ensuite disponible sur arte.tv. Merci encore et merci à l'équipe des Midi. Émission programmée par Aïssa Toundoy, préparée aujourd'hui avec Sarah Ben Abderrahman, réalisée par Laurence Malonda, La Technique à Avignon, Clément Vuillet, Fabien Gosset, Jean-Benoît Tétu, Simon Obaya et Francesca Frossati à Paris, Anthony Thomasson. Merci au public avec nous ce midi.
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0: Les midi de retour demain, toujours à Avignon. Bon après-midi à l'écoute de France Culture, il est 13h et cette semaine, c'est l'heure d'avoir raison avec Blaise Pascal.
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10: Deuxième épisode aujourd'hui, une anthropologie de la chute.
11: Ces textes sur la raison des effets qui m'ont paru très importants parce qu'ils décrivent la démarche la plus commune du sociologue qui observe les conduites et ce qu'en disent les agents pour essayer d'aller au-delà de ce qu'en disent les agents grâce à des techniques comme la statistique et accédant à cette vérité objective est obligé, sauf à tomber dans un objectivisme hautain et méprisant que Pascal récuse, est obligé de revenir aux vérités du peuple saine.
10: Mon invité du jour n'est pas sociologue comme Pierre Bourdieu, que vous venez d'entendre parler de ses méditations pascaliennes. Elle est philosophe, mais une philosophe qui se fait ethnographe, et son terrain, ce sont les services d'addictologie et les associations d'addicts. Et c'est auprès de Pascal et de son anthropologie de la chute qu'elle a trouvé des outils pour éclairer et penser l'addiction. De quoi nous révéler comment mobiliser et actualiser l'anthropologie philosophique de Pascal pour penser notre condition? De quoi aussi nous donner à voir l'étonnante vivacité de sa pensée. Bonjour Margot Dubard.
13: Bonjour, merci pour votre invitation.
10: Merci à vous d'être avec moi ce matin. Vous êtes docteur en philosophie et attaché temporaire d'enseignement et de recherche à l'Université Bourgogne-Europe. Nous avons entendu un extrait donc d'une interview de Pierre Bourdieu qui parle des méditations pascaliennes dans lesquelles Bourdieu dit qu'il est finalement plus proche de Pascal que de Marx. En tout cas, c'est la réponse qu'il fait quand on lui demande sa filiation ou ses liens avec Marx. Comment est-ce que vous avez pensé cette utilisation de Pascal pour la philosophie que vous pratiquez et qui est donc ce qu'on appelle une philosophie de terrain?
13: Merci beaucoup d'avoir passé cet extrait d'archives que je trouve très éclairant et par lequel je commence souvent mes cours ou ma manière de justifier ma pratique, ma lecture de Pascal. Bourdieu explique que ce qu'il aime chez Pascal, c'est sa manière de réhabiliter les conduites humaines les plus ordinaires qui peuvent faire l'objet de moqueries de la part des philosophes parce que jugées irrationnelles, etc. Et justement, une de mes manières de faire du terrain, c'est de montrer qu'on peut avoir une lecture de Pascal dans ce sens-là, en ethnographe. Donc la philosophie de terrain, je la pratique, c'est un courant un petit peu récent, c'est plutôt, je dirais, une pratique interdisciplinaire.
10: Oui, peut-être vous pouvez nous expliquer
13: oui,
10: ce que c'est. Parce que c'est
13: que j'ai, voilà, que, à laquelle je me suis initiée avec des collègues jeunes chercheurs et jeunes chercheuses. Ma manière de m'y inscrire, d'abord de manière assez prosaïque, c'est une récupération de la part de philosophes qui sont bien inscrits dans leur discipline, de méthodes et outils des sciences humaines et sociales. Et moi, j'ai besoin de ces outils, j'y trouve de quoi faire pour aller investiguer un terrain, le terrain de la santé et surtout auprès des personnes concernées. Vis-à-vis de ma discipline, la pratique du terrain me permet de faire, c'est de mieux prendre conscience de la spécificité de ma discipline, de remettre en question certains codes, notamment la manière dont les savoirs philosophiques sont produits, la manière dont on juge la légitimité des personnes à prendre la parole, à produire un discours philosophique. Ça me permet aussi de valoriser certaines expériences, de changer certaines modalités de recherche, de tenter d'autres styles d'écriture, et en particulier en historienne de la philosophie moderne. Ce que ça me permet de faire, c'est de me sentir plus créative et plus critique vis-à-vis de mes lectures, de pouvoir assumer une voix, une lecture un petit peu décalée des textes du canon philosophique.
10: Néanmoins, vous assumez donc complètement votre lecture, justement, donc en l'occurrence, puisque c'est ce qui nous intéresse aujourd'hui, de Pascal. Alors, ce qui vous a frappé dans donc votre terrain, qui sont, comme je l'ai dit, les services d'addictologie et les associations d'addicts, c'est la concomitance, si je puis dire, du vocabulaire de la chute chez les addicts.

0: dépendant ou malade alcoolique, et ça me permet de l'autre côté de pas, enfin de voilà, de pas faire des mots à rallonge personne qui serait en prise avec les conduites addictives ou usagers usagères de produits. Ça me permet de reprendre tout simplement le vocabulaire de mon terrain. Les personnes se présentaient ainsi, donc je prends leur vocabulaire et je l'endosse. Et ça me permet aussi d'axer sur l'étymologie, à la fois sa transposition anglo-saxonne qui montre la manière dont on pense la dépendance aux produits et aux comportements aujourd'hui à partir d'un modèle biomédical, et en même temps de recentrer sur l'étymologie latine qui insiste sur le fait que les personnes addictées sont des personnes addictus, c'est-à-dire dites par quelqu'un d'autre, et donc qui sont inféodées à un maître parce qu'elles ont perdu leur dignité humaine faute d'avoir pu s'acquitter d'une dette. Voilà, c'est ça, et ça, c'est pour ça que je me permets de parler de personnes addictées.
1: Merci pour ces précisions. Et donc, revenons-y, si je puis dire. Oui. Comment est-ce que vous avez fait le lien entre la chute chez Pascal, cette condition de l'homme déchu, et votre terrain dont vous venez de nous parler?
0: J'étais en train de faire mon mémoire d'histoire de la philosophie moderne, et enfin j'ai fait un premier mémoire très classique qui m'avait pas où je m'étais justement pas sentie aussi créative ou critique que j'aurais dû l'être. J'avais l'impression de faire du plagiat, et ma directrice de mémoire Delphine Antoine Mahu m'a invitée à participer à une initiative qui initiait justement les philosophes aux pratiques de terrain. Et dans le cadre de cette initiation à l'ethnographie, on m'a emmenée sur un terrain de santé, un terrain clinique à l'époque, un service d'addictologie. Et donc j'ai endossé la blouse, je voulais simplement m'exercer à l'ethnographie, à l'observation participante. Et en fait, sur le terrain, les personnes de l'ELSA de la Croix-Rousse, l'équipe de liaison et de soins en addictologie, soignantes, m'ont tenu ce discours en me disant, voilà, ici, ce qu'on essaye de faire, c'est de permettre aux personnes addictées de prendre conscience de leur maladie. L'addiction, c'est pas un problème de volonté, il faut pas en avoir honte, c'est un problème de maladie de cerveau qui a des effets comportementaux très dommageables. Et donc, notre but, c'est de les déstigmatiser pour leur permettre d'accéder aux soins. En fait, moi, j'accepte ce discours, mais ce que j'entends toute la journée dans les discours des personnes concernées et des professionnels de santé, c'est de parler de chute, de rechute, de tomber dans le produit, de sombrer, de remonter la pente, etc. Un vocabulaire que je peux filer.
1: Parfois même, vous le dites, une chute littérale.
0: Oui, vraiment littérale, et c'était l'objet d'une confusion avec une personne interviewée, une professionnelle de santé qui pensait que je travaillais sur la chute des personnes addictées, vraiment le fait de tomber dans les escaliers. Ça peut paraître un peu anecdotique, mais en fait il y a pas mal de personnes addictées qui ont des graves problèmes de santé liés à ça, et c'est un symptômes d'alerte. Enfin bref, voilà. Et du coup, moi, ce qui m'a alertée sur le terrain, et en fait, c'est mon oreille d'historienne de la philosophie et de l'écrise de Pascal qui m'a alertée en me disant, mais comment est-il possible d'essayer de déculpabiliser des gens pour qu'ils entreprennent des soins, et en même temps d'employer un vocabulaire d'une déchéance généralisée, un vocabulaire aussi potentiellement culpabilisant. C'est comme si j'avais chaussé, là je reprends aussi une expression de ma directrice de mémoire, mais aussi des féministes, on dit chausser des lunettes violettes qui font qu'on s'aperçoit de violences patriarcales dont on n'avait pas conscience avant. Et moi j'ai chaussé des lunettes pascaliennes, et j'ai eu l'impression de repérer un paradoxe du terrain que j'aurais pas pu repérer si j'étais pas historienne de la philosophie.
1: Parce que donc la chute chez Pascal, c'est la marque que tout homme porte du péché originel.
0: Oui, tout à fait. Ça me permet de, merci pour votre question, de reposer un petit peu le contexte. Pascal est un auteur de ce que on appelle la tradition, enfin, ce que Michael Moriarty précisément appelle la tradition augustinienne moderne. Donc toute une série de penseurs en lettres ou en philosophie qui ont repris le motif de la chute hérité d'Augustin, de saint Augustin. L'idée que l'humanité est marquée à l'origine par une chute originelle, le péché d'Adam au paradis. Sauf que, si je ne sais plus si vous avez travaillé le fragment en cellier 164, mais en tout cas, c'est un des fragments importants dans lequel il pose ce thème-là. Il explique, Pascal, dans

0: ce fragment qu'en fait, lui, il n'essaye pas de percer ce mystère en lui-même, pourquoi Adam a chuté. C'est un mystère qui est incompréhensible pour nous aujourd'hui dans notre condition. Néanmoins, c'est à partir de ce mystère incompréhensible, de ce nœud, de cet abîme dans lequel se noue en fait toute notre condition humaine. Et toute son anthropologie des pensées va consister à dérouler ce nœud pour essayer de, à travers une conceptualité très riche, de prendre conscience de l'incidence de la chute dans nos conduites humaines. Et alors ça passe par tout un tas de concepts et d'images. Le divertissement est pour moi un des plus fameux.
1: On charge les hommes, dès l'enfance, du soin de leur honneur, de leur bien, de leurs amis, et encore du bien et de l'honneur de leurs amis. On les accable d'affaires, de l'apprentissage des langues et d'exercices, et on leur fait entendre qu'ils ne sauraient être heureux sans que leur santé, leur honneur, leur fortune et celle de leurs amis soient en bon état, et qu'une seule chose qui manque les rendra malheureux. Ainsi, on leur donne des charges et des affaires qui les vont tracasser dès la pointe du jour. Voilà, direz-vous, une étrange manière de les rendre heureux. Que pourrait-on faire de mieux pour les rendre malheureux? Il ne faudrait que leur ôter tous ces soins, car alors ils se verraient, ils penseraient à ce qu'ils sont, d'où ils viennent, où ils vont. Et ainsi, on ne peut trop les occuper et les détourner, et c'est pourquoi, après leur avoir tant préparé d'affaires, s'ils ont quelque temps de relâche, on leur conseille de l'employer à se divertir et jouer et s'occuper toujours, tout entier. Que le cœur de l'homme est creux et plein d'ordures.
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3: C'était donc une lecture par Sophie Dole de la pensée 171 sur le divertissement. En effet, un des concepts bien connus de Pascal. Mais est-ce que vous pouvez nous préciser, Margot Dubard, en quoi ça consiste exactement? Qu'est-ce que c'est que le divertissement?
0: Ce fragment est vraiment très intéressant puisqu'on sent en plein milieu de ce fragment, le retournement qu'opère Pascal, le retournement de raison des effets dont parlait Bourdieu justement au début de notre émission. Le divertissement, souvent, on le comprend comme une activité ludique, frivole, récréative, comme on parle d'un usage récréatif pour les produits psychoactifs, voilà, un amusement. En fait, ce qui est intéressant chez Pascal, c'est que le divertissement, c'est d'abord ce qu'on appelle au XVIIe siècle un divertissement d'effet, c'est-à-dire un détournement de fond. Le fait de renverser son esprit, de se détourner des biens, et c'est cette fonction d'occupation, d'accaparement qui ressort vraiment dans ce fragment. C'est donc pas une activité seulement ludique, mais c'est le fait de créer une disproportion entre ce qu'on fait, nos occupations, et ce qu'elles nous font. Et en fait, le divertissement a un sens, donc je le fais un petit peu en accéléré, a une dimension fondamentale de se détourner de sa propre condition. Ce qui est intéressant, c'est de relier le divertissement à la conversion, ce qui nous permettra après de faire le lien éventuellement avec le pari. Le divertissement, c'est l'envers d'une conversion. Et Pascal accorde un traitement très important au divertissement dans les pensées. Il lui donne une ampleur anthropologique énorme. Il en fait vraiment l'occupation principale des hommes. C'est pas seulement vraiment s'amuser, c'est s'occuper. Et ça englobe toutes nos activités, y compris les activités les plus sérieuses et les plus désagréables, les plus stressantes, la to-do list de nos existences stressantes qu'on peut lire dans ce fragment 171.
3: Et toutes ces activités, ce divertissement, l'une des questions que l'on peut toujours se poser, surtout si l'on a en tête précisément cette pensée de derrière qu'évoquait Bourdieu et que vous évoquiez Margot Dubard, c'est est-ce que Pascal la critique? Est-ce qu'il fait une critique des hommes qui se livrent au divertissement? Ou au contraire, eh bien, est-ce que en habile, disons, il voit en quoi est-ce que l'homme ne peut en quelque sorte pas faire autrement que se perdre dans ses activités multiples?
0: Alors les deux à la fois, mon capitaine, dans les pensées. C'est vraiment un dispositif dialectique. Il y a des fragments où on a l'impression qu'il est très critique du divertissement. Et souvent, ce n'est pas une mauvaise lecture que de dire ça. La mauvaise lecture, c'est de s'en tenir à cette lecture-là. En fait, Pascal critique le divertissement, mais le réhabilite comme une fonction indispensable de la vie humaine. On peut pas s'en passer, en fait. Et même si on essaye de faire autrement, on est acculé au désespoir et on finit par se suicider. Donc, enfin bon, je donne une ampleur vraiment dramatique au concept, mais les mots sont posés au fragment 168. Le divertissement, on ne peut pas s'en passer. Et les philosophes qui essayent de nous inviter à trouver notre bonheur en nous-mêmes, à rentrer en nous-mêmes, sont en fait totalement inconséquents. Autant il serait présomptueux de prétendre voilà se passer de divertissement, mais il faut pouvoir essayer de saisir l'opportunité de s'y soustraire à certains moments de son existence. Il y a des moments dans l'existence où on est privé de divertissement. On a vécu un exemple notamment au moment du confinement, on a beaucoup évoqué cette phrase célèbre du fragment 168 où on dit oui, Pascal nous invite à rester enfermés dans notre chambre. Il y a d'autres occasions dans une existence où on se retrouve privé de ce qui nous occupe habituellement et ce sont des moments de prise de conscience, des moments très douloureux, des moments de souffrance, de vide habituel. Dit Pascal, et ces moments-là, aussi pénibles soient-ils, sont des moments de prise de conscience pour se demander qui on est, ce qu'on veut dans la vie, ce qu'on fait dans la vie, et justement l'adéquation entre ses convictions, ses envies profondes, et la manière dont on mène sa vie, et la manière dont on se comporte en société.
3: On ne peut pas se passer de divertissement, vous venez de nous dire, Margot Dubard, mais dans le même temps, donc ça nous rend éminemment malheureux. Est-ce que c'est ça, le lien avec l'addiction, cette fuite en avant, justement, qu'on ne maîtrise pas et dans lequel il y a quand même une forme, bah, vous l'avez dit, de chute, de perdition?
0: Le divertissement ne nous rend pas malheureux à strictement parler. En fait, il nous rend malheureux une fois qu'on arrive à s'en saisir et qu'on arrive à l'entretenir, qu'on arrive à trouver son plaisir dans les produits, si on fait un comparatif avec les produits psychoactifs. En fait, on n'est pas malheureux, on se rend compte de rien. Ce qui nous rend malheureux, c'est que ce divertissement, en fait, on ne peut pas en sécuriser l'approvisionnement. Enfin, je fais un mélange entre les deux registres, mais le divertissement, il est fugace. Le divertissement, il est extérieur à nous. Le divertissement, on s'en lasse. Donc, il faut le renouveler perpétuellement et on n'a pas prise dessus. Si on avait prise dessus, il n'y aurait pas de problème. On passerait notre vie à nous divertir. Le problème, c'est que se met en place ce qu'on appelle en addictologie de phénomène, un phénomène de centration et un phénomène d'accoutumance. Et l'accoutumance, notamment, on peut très bien le comparer au concept pascalien de coutume, qui nous ferait un peu sortir de notre sujet, mais je me permets juste ce parallèle, qui font que on s'habitue à se procurer un plaisir d'une certaine manière, et au fur et à mesure, on a besoin de plus en plus de ce produit pour continuer à se procurer le même effet, et il y a une forme de gradation que décrit très bien Pascal.
3: Et la centration, qu'est-ce que c'est ?
0: La centration, c'est la manière dont toute notre vie finit par être absorbée par un produit. Au début, on prend un produit n'importe lequel, du tabac, de l'alcool, du cannabis, de la cyberpornographie, n'importe quoi, n'importe quel type de consommation addictogène, et on commence à l'utiliser pour se procurer un certain plaisir. Au fur et à mesure, toute notre existence se trouve absorbée dans ce produit parce qu'il prend de plus en plus de place. On en a besoin de toujours plus. On finit par y sacrifier nos loisirs, notre emploi, notre famille. Et on finit dans cet engrenage infernal que décrivent très bien les personnes addictées.
3: La question qui se pose ensuite, et vous l'avez évoqué rapidement tout à l'heure, Margot Dubard, c'est comment en sortir ? Est-ce qu'il faut une forme de conversion pour en sortir, justement? Écoutons le fameux texte du Paris.
1: Examinons donc ce point et disons, Dieu est ou il n'est pas? Et de quel côté pencherons-nous? Il faut parier. Ce n'est pas volontaire, vous êtes embarqué. Lequel prendrez-vous donc? Voyons, puisqu'il faut choisir, voyons ce qui vous intéresse le moins. Vous avez deux choses à perdre, le vrai et le bien. Et deux choses à engager, votre raison et votre volonté, votre connaissance et votre béatitude. Et votre nature a deux choses à fuir, l'erreur et la misère. Votre raison n'est pas plus blessée, puisqu'il faut nécessairement choisir, en choisissant l'un que l'autre. Voilà un point vidé. Mais votre béatitude, Pesons le gain et la perte, en prenant croix que Dieu est. Estimons ces deux cas. Si vous gagnez tout, et si vous perdez, vous ne perdez rien. Gagez donc qu'il est, sans hésiter. Il y a ici une infinité de vies infiniment heureuses à gagner. Un hasard de gain contre un nombre fini de hasards de pertes. Et ce que vous jouez est fini. Cela ôte tout parti. Partout où est l'infini et où il n'y a pas infinité de hasards de pertes contre celui du gain, il n'y a point à balancer, il faut tout donner. Oui, mais j'ai les mains liées et la bouche muette. On me force à parier. Et je ne suis pas en liberté, on ne me relâche pas. Et je suis fait d'une telle sorte que je ne puis croire. Que voulez-vous donc que je fasse ? Il est vrai. Mais apprenez au moins que votre impuissance à croire, puisque la raison vous y porte et que néanmoins vous ne le pouvez, vient de vos passions. Travaillez donc, non pas à vous convaincre par l'augmentation des preuves de Dieu, mais par la diminution de vos passions. Vous voulez aller à la foi et vous n'en savez pas le chemin ? Vous voulez vous guérir de l'infidélité et vous en demander les remèdes ? Apprenez de ceux qui ont été liés comme vous et qui parient maintenant tout leur bien. Ce sont gens qui savent ce chemin que vous voudriez suivre et guéris d'un mal dont vous voulez guérir. Suivez la manière par où ils ont commencé. C'est en faisant tout comme s'ils croyaient, en prenant de l'eau bénite, en faisant dire des messes, etc. Naturellement même, cela vous fera croire et vous abêtira.
3: Vous venez d'entendre une lecture par Sophie Dole du fragment 680, dialogue fictif entre l'auteur des pensées et un ami libertin, qui est connu donc sous le terme de pari. Alors, en quoi consiste exactement ce pari ? Est-ce qu'on peut le résumer sous le mode « tout ou rien » comme le dit le texte, « si vous gagnez tout, si vous perdez, vous ne perdez rien ». Est-ce que c'est ça, Margot Dubard, le pari ?
0: En un sens, oui, c'est comme le divertissement, tout le début du pari est comme ça. Mais le problème, c'est aussi qu'on s'en arrête à ce début. Enfin, souvent, on s'arrête à ce début. Le pari, il faut le comprendre en deux étapes, avec vraiment un tournant au milieu du texte qui a été lu. D'abord, Pascal réinvestit ce qu'on appelle la règle des parties, qui est une méthode de répartition des jeux qui, sur un mode probabiliste, qui a été réclamée par ses amis libertins.
3: Voilà, qui est si le jeu s'interrompt, comment répartir équitablement les gains compte tenu de ce qui a déjà été joué dans la partie.
0: Voilà, ça déterminer une conduite en situation d'incertitude et en fonction de ce qui a été investi dans la partie. Et Pascal utilise ce registre ludique et rationnel pour s'adresser à un interlocuteur libertin fictif. Et notamment au début du texte, on voit que l'interlocuteur, il est réticent, il est indolent. Il ne veut pas s'engager pour initier un changement de conduite qui pourrait être réclamé par Pascal. Pascal mobilise cet argumentaire-là pour finir par, au milieu du texte, lui montrer qu'en fait, finalement, enfin, si on peut essayer de le paraphraser, il lui dit, en fait, finalement, tu n'as pas envie de parier, ce n'est pas la peine de te perdre en calcul de probabilité, les jeux sont déjà faits et c'est le jackpot. L'infini rien, c'est le tout début du pari, la possibilité d'un gain infini anéantit la mise que tu pourrais faire.
3: Et néanmoins, ce qui peut surprendre, il nous reste peu de temps, donc oui. je vous pose la question, Margot Dubard, c'est la toute fin, alors qui n'est pas la fin de la pensée, mais nous nous sommes arrêtés là pour mettre en lumière, justement, cette dernière phrase que nous avons lue. Naturellement, même cela vous fera croire et vous abêtira. Que préconise ici Pascal pour mettre son interlocuteur sur le chemin de la conversion ?
0: Ce qu'il lui préconise, c'est de se rendre compte que le fait de changer de comportement et de réaligner son comportement à ses convictions profondes, c'est pas un problème de raison, c'est un problème de passion. Il faut lui ôter toute passion. Et donc, en fait, ce qu'il lui conseille à la fin du pari, c'est de passer par le corps. Il n'arrive pas à commencer à parier, il n'arrive pas à commencer à croire. Sa raison l'en empêche. En fait, c'est un problème de passion, d'affect, on pourrait dire. Et donc, au lieu d'attendre un déclic qui ne va pas venir, essayez plutôt de trouver le mode d'emploi de sa machine, à savoir investir la machine, l'animal-machine, notre corps, pour réussir à changer une conduite et à la réaligner avec ses convictions profondes. Et donc, en fait, souvent, on le lit comme un mode d'humiliation ou de passer par une forme d'hypocrisie. Au contraire, c'est pas du tout ça, c'est très humain et au contraire très praticable. C'est de trouver justement comment essayer de se reconditionner, de se reconvertir, de reconvertir sa machine pour essayer d'initier un changement dans sa vie, même quand on n'est pas convaincu, même quand on manque d'espoir.
3: Et alors, comment pouvons-nous transposer ça aux addictions à cette question de comment sortir de l'addiction, comment opérer dans son existence cette forme de conversion également nécessaire pour en sortir.
0: En fait, ce que je trouve intéressant dans le pari, c'est qu'il permet d'une transposition du pari à la condition des personnes addictées, c'est qu'il permet de réhabiliter les personnes addictées comme des personnes rationnelles. Souvent, quand l'addiction atteint un cas pathologique, on estime que les personnes sont plus capables de poser des choix, elles sont complètement happées par le produit, elles sont complètement dépendantes, inféodées à leur manie. Alors qu'en fait, autant la clinique que les revendications des personnes concernées nous laissent penser que jusqu'au bout, il n'y a pas ce qu'on appelle une abolition du contrôle volitionnel. Là, je reprends les termes d'un chercheur qui a publié un livre qui s'appelle Le spectre de l'addiction, qui s'appelle Anthony Ferreira, qui montre que c'est une maladie, oui, mais une maladie qui n'abolit pas le contrôle volitionnel. Et ici, cette lecture du pari permet de montrer qu'une forme de rationalité, au moins par défaut, continue à agir. Et qu'on peut essayer de faire une balance motivationnelle des pour et des contre jusqu'au bout pour essayer de trouver une manière de passer par le corps pour réaligner ses schémas de pensée par rapport à sa manière de se conduire dans la vie. C'est une méthode qui est employée notamment dans ce qu'on appelle les TCC, les thérapies comportementales et cognitives, qui essayent justement de gérer cet alignement entre émotions, schémas de pensée et schémas comportementaux.
3: Merci beaucoup Margot Dubard. Malheureusement, l'émission est déjà finie, c'était passionnant. Toutes les références de vos travaux ainsi que la réécoute de cet épisode et de toute notre série sont à retrouver sur franceculture.fr à la page de l'émission et dans l'application Radio France. Merci à Anna Olvek à la réalisation, Dalia et Stéphane Touvenin à la prise de son et à Sophie Dole pour les lectures de Pascal toute cette semaine. Et je vous donne rendez-vous demain pour brosser un portrait de Pascal en polémiste avec Delphine Réguigue et Laurent Susini. À demain.

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7: L'enquête de 2023, Contexte des sexualités en France, que nous essayons d'illustrer dans cette série Dernières nouvelles du sexe, quantifie des changements significatifs, des tendances nettes et d'autres plus subtiles. Sur le sexe à plusieurs, l'échangisme, le triolisme ou le mélangisme dont nous parlons aujourd'hui, sur la question de savoir combien de personnes l'ont déjà pratiqué, les chiffres n'ont pas encore été extraits de la masse de données récoltées auprès de 32 000 personnes par l'équipe des chercheuses. Mais ce qu'on sait pour sûr et qu'elle nous confirme, c'est que la question du consentement a bouleversé ces pratiques. En s'invitant au sein de ce qu'on appelait jadis les partouzes, les parties à trois, les parties fines ou les soirées libertines, le consentement et son meilleur ami le safe word ont polissé, amélioré, en tout cas certainement rendu plus sûr ce genre de pratique. Tout de suite donc, on écoute un exemple de partouze post-MeToo à l'ère du consentement. Elle est organisée sur un tableau Excel avec un logiciel spécialement conçu à cet effet. Et avant de venir, on vous demande de signer une charte sur le consentement. Un reportage de Carole Bailly.
8: Je m'appelle Stéphane, j'ai 44 ans. Mon père est électricien et ma mère... J'étais au foyer, je suis né dans une petite ville de province. Je viens d'un milieu qui est ni catholique, ni bourgeois, enfin on va dire, je ne dirais pas standard, mais qui n'avait rien de notable par rapport à plein d'autres personnes. Dans ma famille, on n'a jamais évoqué la sexualité, c'était, je dirais pas que le, alors, je sais pas si le mot c'est tabou, mais c'était comme si ça... Simplement, ça n'existait pas. Alors, même au-delà de la sexualité, c'est même tout ce qui était les relations amoureuses, c'est des choses qui n'étaient pas discutées. Avec mes amis, je pense que ce n'était pas quelque chose qui était forcément évoqué. C'est-à-dire que oui, on parlait de, des filles qui nous attiraient, des choses comme ça, mais ce n'était pas des, des discussions profondes sur la sexualité, ce qu'on attendait des relations, des choses comme ça. C'est-à-dire que j'ai l'impression que je n'ai pas eu... beaucoup d'informations, et même, je pense que là, je sais pas, quand on est à l'adolescence, on a quand même, de la... quand même les hormones qui font leurs effets, on est, il y a de la curiosité, et c'est quelque chose qui était, je dirais, pas inaccessible, mais en tout cas, j'avais du mal à l'imaginer, et c'est finalement assez tardivement que j'ai eu des premières histoires avec des femmes. À chaque fois, c'était plus centré sur la relation amoureuse que sur la sexualité qu'il pouvait y avoir. J'ai eu ma première longue relation qui a démarré à 19 ou 20 ans. Je suis resté avec elle pendant 6 ans. On a découvert la sexualité ensemble. C'était sa première relation amoureuse, ses premières relations sexuelles. Et c'est quelque chose qu'on a discuté progressivement, mais ce n'était pas quelque chose qui prenait une part importante dans notre relation, ni dans notre histoire. C'est pas... C'est comme si ça suivait, enfin j'avais suivi finalement ce qui était attendu. Enfin, j'aime pas le mot modèle standard ou conventionnel, mais en tout cas c'était, bah voilà, enfin en gros, j'étais content d'avoir trouvé quelqu'un, une amoureuse qui était ok finalement pour m'accepter comme j'étais. Et, On est resté comme ça, assis ensemble. Et ensuite, on s'est séparés. Et très rapidement, j'ai rencontré une autre personne qui est devenue ma femme. Et cette relation a duré elle-même 5 ou 6 ans. Un événement notable qui s'est passé, c'est aussi à la fin de mon mariage, j'ai été à un événement qui s'appelle le Burning Man, qui est aux États-Unis. Le principe de cet événement, on peut appeler ça un festival, c'est qu'il y a 80 000 personnes qui se rassemblent dans le désert du Nevada, donc qui arrivent pour construire une ville. Et particularité de ce festival, c'est qu'une fois qu'on a payé le prix de sa place, qui finalement permet juste d'avoir des toilettes sèches et rapatriement en cas de soucis médical ou si on a un accident, ensuite sur place, tout est gratuit. Et en fait, c'est-à-dire que les gens viennent avec toute leur nourriture, toute leur eau. Et le but, c'est d'être autonome et de ne pas avoir d'argent et de donner aux autres et d'offrir des choses. Donc il faut imaginer des gens qui vont ouvrir des bars, qui vont ouvrir des lieux pour danser, pour s'amuser. Il y a même un marathon, il y a deux journaux, il y a une radio. Enfin, en tout cas, c'est comme s'il y avait une ville qui se créait de façon éphémère pendant une semaine. Déjà, j'étais à cet endroit seul. C'est-à-dire, en fait, j'ai rejoint une connaissance que j'avais rencontrée et je me suis retrouvé intégré dans un groupe de 25 ou 30 personnes. Et je connaissais absolument personne. Et chose intéressante, c'est que quand on ne connaît personne, mais quelque part, on est soi-même, ou en tout cas, on n'a pas de... On ne se dit pas, il y a quelqu'un d'autre qui me connaît, qui va me juger si je fais telle ou telle chose. En tout cas, il n'y a pas... On est beaucoup plus libre. Et en plus, au Burning Man, il faut imaginer que quand on rencontre quelqu'un, ben en fait, c'est soit il se passe quelque chose à ce moment-là, soit il se passera rien, parce que cette personne, ben, on ne va sans doute pas la retrouver, on ne peut pas vraiment se donner de rendez-vous, il n'y a pas de téléphone portable, il n'y a pas de réseau, donc c'est vraiment ça se passe soit maintenant, soit ça ne se passe pas. Pendant ce festival, ce qui m'a particulièrement marqué, c'est que du coup, ben, j'ai rencontré beaucoup de nouvelles personnes, et en fait, de rencontrer toutes ces personnes, de voir toutes ces énergies, ça m'a fait me dire, mais en fait... Les choses peuvent être chouettes, et ce qui a été le plus dur, enfin le plus dur, en tout cas le plus violent, ça a été le retour à la réalité, le retour en France. Quand, en rentrant du Burning Man, je me suis retrouvé à nouveau plongé dans mon mariage, parce que il y avait un tel décalage entre se dire, bah voilà, en gros, pendant une semaine, c'était extraordinaire, j'ai rencontré des personnes super chouettes avec qui je suis encore en lien, et de me retrouver dans mon mariage, ça faisait un tel décalage, je me suis dit, mais non, en fait, c'est plus possible, quoi. C'est pas ça dont j'ai envie. En fait, là, ça m'a vraiment fait un électrochoc de me dire non, mais c'est plus possible, quoi. Je me rends compte que je suis pas bien dans mon mariage, que ça se dégrade depuis longtemps, et on décide avec l'ex-femme de se séparer. Avec ma compagne actuelle, ça fait 6 ans que nous sommes en relation. Elle s'appelle Sophie. Ça fait quelques années qu'on rencontre donc des couples, des personnes seules, qu'on va dans des lieux libertins, enfin des clubs échangistes ou des saunas libertins. Tout ça a été interrompu par le Covid, par le confinement. Et chose intéressante, c'est qu'à la fin du confinement, on revoit un couple d'amis qui nous disent « Ah ouais, le Covid, comment ça s'est passé pour vous, le confinement ?» Ils nous disent « Ah, ça a été un peu difficile, on pouvait faire plus qu'une seule par tous par semaine. » Alors là, on tombe un peu des nues, parce que tout le monde a vécu le confinement de façon différente, mais peut-être sans doute c'est exagéré, c'était pas une par semaine, mais en tout cas c'était quelque chose qui était important pour eux. Et du coup, ils nous disent « Ah, mais pourquoi vous faites pas ça chez vous? Ça serait parfait chez vous, vous avez de la place, vous pouvez accueillir des gens, enfin, c'est vraiment, faites ça, quoi. » Et ensuite, s'en suit une conversation, alors là, je pense que à ce moment-là, mes yeux ont brillé, enfin, je me suis dit « Ah oui, c'est vrai, pourquoi pas, en fait, c'est vrai que c'est une idée. » Et du coup, ils nous donnent des conseils sur comment organiser. Et en fait, ils me disaient « Ah, bah, vous prévoyez un sac par personne, comme ça les gens arrivent, les invités arrivent, et ils enlèvent le vêtement, ils le mettent dans le sac, et comme ça, en fin de soirée, ils retrouvent facilement leurs affaires, parce que sinon, c'est difficile de s'y retrouver. » Et là, je me projetais dans ça, je me dis « Non, mais ça va pas être possible, avec, en tout cas avec les personnes qu'on fréquente. » Autre exemple de quelque chose qu'ils me disaient, ils me disaient « Ah, mais aussi, pour détendre l'ambiance, les invités arrivent, ce que je te conseille, c'est que tu fais tourner en fond un petit porno, ça détend tout de suite l'atmosphère. » Et là, je me suis dit, non, ça, c'est pas quelque chose qui me semble vraiment pertinent et adéquat dans le milieu qu'on est. Par contre, il y a un conseil qui était intéressant et qui a fait beaucoup sens, c'est qu'il m'a dit, ce qui est important, c'est que tu verras, il y a des personnes, quand tu vas les inviter, ils vont te demander qui vient. Et en fait, du coup, ils vont avoir besoin de voir les photos, de pouvoir voir si physiquement ça leur convient, ou éventuellement de discuter avec eux. Et il m'a dit ça, par contre, ce que je te conseille, c'est pas répondre à ce genre de questions, et plutôt de leur dire, mais non, en fait, faites-nous confiance. On invite des personnes parce qu'on pense qu'elles nous plaisent, qu'elles peuvent passer un bon moment ensemble, mais faites-nous confiance. Parce que le risque de faire ça, en fait, de diffuser des photos, au-delà du fait déjà qu'il y a un sujet sur l'anonymat et sur la discrétion, c'est qu'on va se retrouver dans quelque chose qui est un peu comme un choix sur catalogue. Et ce choix sur catalogue, il va casser quelque chose dans la rencontre. C'est-à-dire que les gens vont arriver, et ils vont déjà se dire, ah oui, en fait, c'est telle personne qui m'intéresse. Et ils vont pas vouloir forcément prendre du temps pour rencontrer les autres. Et en fait, ça, c'est quelque chose qui est important. C'est-à-dire qu'en gros, le fait de ne pas savoir qui vient et de faire confiance, c'est-à-dire que déjà, les gens qui acceptent ça, ben, ils ne sont pas dans le même état d'esprit, c'est-à-dire qu'ils sont prêts finalement à se laisser surprendre et à rencontrer et à être dans l'instant, ce qui n'est pas forcément le cas d'invités ou de personnes qui ont besoin de savoir. Donc ça, c'est un excellent conseil. Et quelques conseils très terre-à-terre, c'est-à-dire en gros, bah oui, allez chez Ikea, allez acheter des draps, des alaises, en gros, faites une boîte dédiée à ça, comme ça, bah voilà, vous protégez votre canapé, votre lit, et hop, à la fin, hop, vous mettez tout à la machine et c'est réglé. Donc du coup, il y a cet élan qui se passe à la sortie du confinement, où globalement, on se dit, bah allez, on refait ça, on organise une soirée. Et donc, deux semaines plus tard, je me rappelle, ça devait être un mardi soir, bah, il y a cinq couples qui sont venus chez nous, enfin, cinq couples qu'on n'avait jamais vu, avec qui on avait juste discuté très rapidement sur un site de rencontre spécialisé. Et du coup, je me rappelle, c'était un peu stressant, parce qu'en fait, c'était assez rare, finalement, le genre de situation où on a 10 personnes qu'on ne connaît pas, qu'on invite chez soi, et a priori, l'intention, c'est de faire de la sexualité. Et du coup, je rappelle juste avant l'arrivée, donc on prépare, on enlève quelques objets précieux, on prépare le salon, et en fait, je rappelle, une demi-heure avant l'arrivée des invités, il y a quand même un coup de stress en disant, mais qu'est-ce qu'on est en train de faire? Je me rappelle, pourquoi on fait ça, en fait? C'est un peu inconscient quand même d'inviter 10 personnes chez nous. Je dis, maintenant c'est fait, ils sont invités, dans 20 minutes ils sont là, donc on verra bien ce qui se passe. Et la première s'est très bien passée, c'était d'ailleurs incroyable, c'est qu'en fait, l'exemple, c'est un peu comme si c'était la fin d'une crémaillère où il y a beaucoup de gens qui ne se connaissent pas, et du coup, les gens commencent à discuter un peu de tout, de rien, de la vie, et c'était vraiment ultra chouette, et ça a pris, et c'était génial en fait. Et c'est pas du tout le côté... c'était pas absolument pas glauque, c'était juste, on a tous passé un très bon moment en fait. Donc on est en pleine journée, il fait beau, la lumière à l'extérieur, donc c'est pas généralement le cadre, c'est plutôt la nuit, il n'y a pas de lumière, et donc là, les gens arrivent pour le brunch avec des choses qu'ils ont cuisinées à boire, et il faut imaginer des croissants sur la table, et un brunch qui se fait avec des personnes qui ne se connaissent pas, donc les invités arrivent vers 11h30, midi. Et pour que ça rentre dans le timing du couvre-feu, à 17h30, c'est terminé. Il n'y a pas de raison de ne pas pouvoir finalement passer un bon moment, que ce soit en journée ou en soirée. Et finalement, c'est très conventionnel de se dire, le moment où on doit s'amuser, c'est le soir, en fait. D'ailleurs, les personnes âgées l'ont bien compris, ils organisent des thés dansants. Nous, on a essayé de faire quelque chose qui reste convivial, mais où il y a un cadre qui se veut être là. Et du coup, en fait, ça, effectivement, on a décidé avec ma compagne de le formaliser. Donc, c'est un texte qui fait 5-6 paragraphes. Nous sommes un couple et organisons des brunchs, apéros entre adultes consentants. Oblique, c'est le terme qu'on a voulu utiliser. Donc, les apéros obliques commencent à la verticale et peuvent terminer à l'horizontale pour ceux qui le désirent. Être sensibilisé au consentement est un prérequis pour nous. Vous pouvez toujours décider ce que vous faites ou non, de comment vous le faites et avec qui. Demandez le consentement de la personne avant de toucher qui que ce soit. Ne considérez un oui comme tel que si vous percevez de l'enthousiasme dans la réponse que vous recevez. De même, entrer dans un groupe requiert le consentement enthousiaste de chaque personne dans le groupe. La nudité et la sexualité sont autorisées durant l'entièreté de l'événement, mais ne sont en rien attendues ou obligatoires. Ça, on l'a écrit avec ma compagne, et le but, c'était vraiment de poser ce cadre. Après, c'est quelque chose que j'envoie assez rapidement, comme ça, ça me permet d'avoir déjà, de valider quelque part l'état d'esprit des personnes, c'est-à-dire qu'il y a des personnes, quand ils lisent le texte, c'est pas quelque chose qui les fait réagir, alors qu'il y a d'autres personnes qui disent « Ah, c'est génial ce que vous faites, oui, effectivement, ça m'est arrivé de me retrouver dans une situation pas très cool, vous, c'est chouette, vous faites ça », et c'est ce type de réaction. Et généralement, en fait, bah, ça c'est un indice, c'est que si la personne réagit comme ça, on se dit qu'elle est plutôt dans le même type de démarche et qu'elle va respecter le cadre. Et quelque part, ça, c'est pareil. Ça, finalement, la charte, c'est aussi une façon d'arriver à filtrer certains profils qui peuvent être problématiques. Et c'est pour ça qu'on l'a mis en place. Pour organiser un brunch, pour à la fin arriver à avoir une douzaine de personnes qui viennent, c'est pas si simple que ça. C'est-à-dire qu'en fait, y a le côté, il faut que les personnes nous plaisent, qu'on leur plaise et qu'elles soient disponibles. Et en fait, la difficulté, c'est quand on discute, on parle avec des dizaines de personnes, c'est que j'arrive pas à me rappeler où j'en suis, si la personne, je lui ai proposé de venir, si elle a accepté, si c'est en discussion, si elle va revenir vers moi. Et du coup, au début, j'avais commencé avec un cahier, après j'avais continué avec un fichier Excel, et puis après, je me suis dit, j'ai des notions en informatique, je me suis dit, je vais me faire une sorte de petit logiciel qui permet d'organiser ça mieux, de savoir, en gros, c'est comme un carnet d'adresses, qui me permet de savoir qui est venu, qui peuvent pas venir à une, mais que je me dis « Ah, la prochaine fois, ça serait chouette qu'ils viennent de m'en rappeler ». Enfin, en gros, c'est vraiment une sorte de... Ouais, un énorme carnet d'adresses, plus évolué, mais qui me permet d'organiser tout ça, quoi. Un moment chez SES est synonyme de plaisir charnel sous le signe de la bienveillance. Merci de cette invitation à un nouveau brunch oblique. Ce fut un moment délicieux, intense, ce fut un réel plaisir d'en être avec ma partenaire. Vous avez su mettre à l'aise et faire de ces moments et de ces rencontres quelque chose de magique, bienveillant. Big up pour ce moment où nous étions tous à s'ébattre dans la même pièce, c'était beau. Ça c'est sur le site spécialisé où je discute pour trouver des invités, enfin il y a la possibilité de laisser des témoignages. Wow, quel moment extraordinaire, un lieu magique, un casting incroyable, nous sommes régalés comme jamais. Moi ouais, j'adore quand il y a des gens qui me disent merci à la fin de m'avoir fait découvrir ça et qui sont super enthousiastes parce que il y a d'autres formes de sexualité et partout c'est pas forcément glauque.
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0: Je m'appelle Alexia, j'ai 35 ans, je suis travailleuse sociale. Je vis seule, je suis célibataire, je suis divorcée. Faire l'amour à plusieurs, ça a toujours été un fantasme que je traîne depuis super longtemps. Une envie assez sérieuse d'expérimenter le fait d'être très nombreux et un peu noyé dans la masse. Mais ça n'a jamais pu se concrétiser parce que mes partenaires n'étaient pas d'accord. Et en fait, j'ai une amie qui avait rencontré... sur Tinder, un mec qui organisait ça et qui lui a expliqué. Et puis, elle m'en parle. Je dis, mais c'est génial, quoi. Et en fait, je dis, mais toi, tu vas pas y aller. Je te connais. Enfin, c'est pas ton truc, quoi. Donc, si t'y vas pas, donne-moi le contact. Enfin, voilà, j'ai écrit à ce mec, donc qui est en couple. C'est un couple qui organise ça, même si c'est lui qui gère. Et je savais pas trop, quoi, parce qu'en fait, concrètement, enfin, déjà, j'y vais seule, alors que c'est quand même souvent aussi des choses qui peuvent se faire plutôt en couple, hein. Et ouais, j'avais un peu la trouille. Et en même temps, je me suis dit, bon, comme dans toutes les expériences de ma vie, parce que je suis un peu comme ça, un petit côté aventurier, de me dire, si je souhaite quelque chose, et que ce quelque chose arrive, d'une manière ou d'une autre, c'est-à-dire qu'il y a une possibilité que ça se présente à moi, pourquoi est-ce que je n'irai pas? Donc, je me suis dit, OK, c'est maintenant, c'est là, ça se présente, on y va. Je savais juste le nombre de personnes qu'on allait être. Je savais l'adresse, le quartier. J'avais un peu lu, enfin voilà, quand même, là, il m'a envoyé une présentation un peu de, quoi, des règles. Je savais à peu près dans quelle tranche d'âge ça se situait, et c'est tout. En fait, le fait de se poser la question, de dire, mais qui va composer cette soirée, qui va être... C'est quoi ? Mais c'est même pas une question de moche ou de beau, en fait, pour moi. C'est pas ça qui m'inquiétait. Ce qui m'inquiétait, c'était plus l'attitude des gens. Le respect, le consentement, le style des gens. Est-ce que c'est des gens snobs? Est-ce que c'est des gens qui me ressemblent, qui ont une culture similaire à la mienne, avec qui on va pouvoir avoir des codes communs dans la communication? Et c'était plus ça qui m'inquiétait. Mais j'ai quand même attendu devant la porte un petit peu avant d'arriver. Et j'ai appelé mon pote, qui a un peu plus l'habitude que moi de ce genre de truc, en disant: qu'est-ce que je fais? Tu crois que j'y vais? Est-ce que c'est une bonne idée? Est-ce que j'attends de voir les gens qui rentrent pour voir qui c'est? Et il m'a dit: mais t'inquiète, au pire, si ça te plaît pas, tu t'en vas. Donc j'y suis allée. Alors j'étais pas épilée. Non mais c'est con, hein, mais je me suis posé la question de me dire: est-ce qu'il faut que je sois nickel chrome? Et je suis pas comme ça, moi. Je suis pas une meuf nickel chrome. Donc voilà, je me suis posé cette question de comment j'y vais, et je me suis dit: mais en fait, j'y vais comme je suis, avec ce qui me paraît correct, évidemment propre, apprêté, mais apprêté selon moi, quoi. Donc je me suis posé la question de la tenue, mais finalement, je me suis pas posé la question de Milan. Et voilà, j'ai mis une petite robe noire avec une espèce de petit transparent, enfin léger. Un truc un peu sexy, mais pas trop. Un peu sexy, mais pas trop. Une jolie culotte, au cas où, quand même. Et des Converse. Et en fait, en arrivant, j'étais pas la première, mais j'étais dans les premières. Bon, déjà, l'appart était génial. C'était vraiment un joli lieu. Je pense que ça compte aussi beaucoup. Pas de vis-à-vis. Des rideaux, les canapés avaient des draps noirs. Bah, pour protéger, hein, ce qu'on peut comprendre. C'est accueillant, c'est chaleureux et c'est accueillant. Tout le monde a amené quelque chose à boire et à manger. Donc du coup, on se retrouve dans un moment convivial assez lambda. Assez normal, en fait. Avec la plupart des gens ont l'habitude. Arrive forcément dans la discussion, pourquoi t'es là, et qu'est-ce que tu cherches, et comment ça fonctionne, est-ce que t'as l'habitude, est-ce que t'as pas l'habitude. Et donc finalement, moi, c'était quand même une expérience très nouvelle, donc ça m'a permis aussi de prendre la température. Qu'est-ce qui se fait? Qu'est-ce que c'est, ce milieu, en fait? Vous faites ça tout le temps? À quelle fréquence? Tous les week-ends? Ensemble, pas ensemble? Vous êtes en couple? Alors comment vous faites? Comment vous communiquez? Comment vous mettez d'accord? C'est quoi les règles? Donc c'était super intéressant, en fait, de rencontrer les gens aussi là-dedans. Et du coup, ce moment convivial, à un moment donné, se transforme. Ce qui a déclenché, en fait, c'est une nana. On était 15, il y avait que des couples, sauf trois personnes, seules, dont moi. Et il y a une des nanas seule, du coup, qui était venue seule, qui dit: bah moi, j'ai amené des jouets. Et en fait, il y a un côté hyper ludique où, finalement, la question de la nudité, c'est pas un problème. Et donc, elle se met, elle est déjà pas très habillée, mais elle se met déjà un peu nue. Et puis, il y en a qui viennent jouer avec elle autour d'un bandeau, autour d'une plume, de jeux sensoriels, en fait. Et ça, ça lance un mouvement, ça lance du toucher. Voilà, les gens commencent à s'embrasser. Et puis, il y en a un autre qui se lève et qui se joint. Et puis, il y en a deux qui partent dans la chambre parce que, enfin, voilà, il y a quelque chose un peu qui s'électrise doucement. Mais j'ai trouvé ça, finalement, assez progressif. Moi, à ce moment-là, j'étais sur la terrasse et je vois qu'il se passe ça, qu'il se déroule ça, puis je vois les gens partir petit à petit autour de cette nana et puis dans la chambre. Et moi, je suis sur la terrasse avec un gars et ça commence à se passer avec ce mec, en fait. Et à un moment donné, du sexe oral, en plus, on est sur une terrasse, donc c'est quand même assez rigolo. Et puis ce garçon, ce mec, je sais pas comment dire, me dit: bah, est-ce que ça te dit qu'on aille rejoindre les autres? Allez, c'est parti, le grand plongeon. Et donc, on file dans la chambre où on est 15 dans une chambre. Ça fait beaucoup de corps dans un petit espace. Et rapidement, le partenaire avec qui je suis sur la terrasse, on se sépare. Enfin, ça file, quoi. Il file, machin, je rencontre quelqu'un d'autre. Et en fait, ça se fait assez facilement, quoi. Il y a un regard, une main qui se pose. C'est OK, c'est pas OK. Je suis là pour jouer. Je suis là pour expérimenter. Est-ce que ça fait d'avoir plein de stimulations, en fait, plein de mains, plein de regards, plein de bouches, plein de sexe. À un moment donné, je me retrouve avec un couple et un mec. Le mec est derrière moi, il me pénètre, et moi, je suis quasiment la tête dans le torse du mec qui est en couple, et sa compagne est à côté, et elle est super. Elle me chouchoute, elle me caresse, c'est très doux. C'est quand même très doux, les femmes. Hein. Et je sais pas comment dire ça. C'est comme si on n'a plus vraiment de limite de corps. Et puis finalement, je ressens que je suis en train de... Enfin, de faire l'amour, c'est un grand mot, hein. En tout cas, d'être prise. Et, Et je sais pas qui, vraiment qui c'est. Je sais qui c'est, mais je sais pas vraiment qui c'est. J'ai juste besoin de fondre, de m'abandonner, de lâcher le contrôle, d'être prise en charge. D'être prise en charge et de, ouais, d'avoir cette espèce de magma humain qui fait que je suis pas anonyme parce que je reste quand même là. Heureusement, j'ai quand même mon consentement, j'ai quand même mon... Voilà, ça, c'est important de pas le perdre, je pense. Mais oui, il y a quand même quelque chose qui se dissout. Il y a une partie de soi qui se dissout. Et on s'embrasse avec cette fille. Et là, le fait d'être avec cette douceur et ce truc qui me... Ça me happe complètement hors du groupe. Du coup, ouais, il y a quelque chose qui m'a un petit peu... qui m'a un petit peu accrochée à une connexion plus intime que du sexe un peu... ok, ludique, mais qui reste quand même très hétéronormé et... C'est pas routinier, mais connu, quoi. Le sexe hétéro, il y a quand même quelque chose d'hyper... Il y a un schéma. On commence comme ça, on finit comme ça. Il y a des espèces de règles tacites. On est tous éduqués avec ces règles-là, avec cette espèce de schéma. Et c'est sympa. C'est chouette. Mais c'est pas révolutionnaire, quoi. Et du coup, là, ce qui était révolutionnaire, c'était le nombre. C'était de voir... parce que bon, faut pas se leurrer, quand on est deux, on voit quand même pas grand-chose, souvent. Quand on est une meuf. Et c'était qu'il y ait des femmes, en fait, et qu'il y ait un rapport homosexuel, alors que c'est pas mon quotidien, c'est pas mon habitude. Et puis hop, il y a quelque chose qui switch et on passe à autre chose, où je crois que je fais une pause. Ouais, je crois que je fais une pause aussi à ce moment-là parce que c'était quand même assez intense avec cette fille. Je vais fumer une clope sur la terrasse et je crois que c'est le moment un peu où tout le monde fait une pause finalement. Et on se retrouve vraiment à plein sur cette terrasse où on rigole. Tout le monde est nu. Et personne ne se connaît. Et c'est, voilà, camp naturiste, quoi. C'est bonne ambiance. Et il y a des corps hyper différents. Il y a des corps vraiment hyper différents et ça, c'est chouette, quoi. Parce que, notamment pour les femmes, il y a des femmes girondes, des femmes très minces... Et j'ai l'impression que tout le monde est très à l'aise avec son corps. C'est ok d'être plié en deux, d'avoir un bourrelet, c'est ok d'avoir, je sais pas, la cellulite, une vergeture. Et on rigole, et il y en a qui sont nus en harnais, et enfin voilà, parce que oui, il y a aussi quand même, il y a du kink hein, aussi dans le truc. Et puis après, moi je nomme mon envie. Et je dis, ah bah j'ai envie de ça, est-ce que quelqu'un voudrait jouer avec moi, quoi, c'est un peu ça. Et je m'allonge sur cette grande table et on me bande les yeux et les gens vont jouer avec ma peau en fait et avec mes sensations, pareil, avec des plumes, avec des ce petit outil de couture pour découdre là, qui est pas mal utilisé dans le BDSM, qui pique un peu, hein, qui pourrait même faire très mal en vrai, hein, si on appuyait beaucoup. Et bah moi voilà, ça c'est un truc où je jouis pas, mais je jouis quand même quelque part, quoi, où je suis complètement en transe et je spasme. Et je sais qu'il y a une meuf et je suis sûre que c'est la meuf avec qui j'ai été parce que c'est cette même douceur. Et c'est super chouette parce que du coup, c'est hyper contrasté. Il y a à la fois la douceur de cette nana, la barbe de ce mec. Et on prend du temps, quoi. Parce qu'en fait, il y a le temps. Et c'était la fin, ouais, pour moi, ouais. J'avais des choses à faire après et je pouvais pas rester forcément très longtemps. Donc, ça fait peut-être 4 heures hein, quand on est là, quoi, que ça se passe. En fait, c'est long, 4 heures. Et c'est passé comme si ça avait duré 20 minutes, quoi.

0: C'était Dernière Nouvelle du Sexe, épisode 5, Brunch Partouz ou le sexe à plusieurs. Un reportage de Carole Bailly réalisé par Perret Le Gras en partenariat avec Libération. Merci à Stéphane, à Alexia et à Armel. Andro, l'enquête dont je vous parlais, s'intitule « Contexte des sexualités en France » sous la direction d'Armel Andro, Nathalie Bajos et Caroline Moreau. Elle est menée pour la NRS maladie infectieuse émergente par l'INSERM avec le concours de Santé publique France. Et je précise également que Valentin Rémy, c'est notre attaché de production, et Inès Bouffartig-Sébastia, notre stagiaire.
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4: Dorlisheim, 15 avril 1525. Devant l'église de ce petit village alsacien, situé à une vingtaine de kilomètres de Strasbourg, un homme harangue la foule. Son nom, Erasme Gerber, ne figure pas dans nos livres d'histoire. C'est pourtant le héros qui a soulevé les paysans alsaciens avant d'être exécuté par l'armée du duc de Lorraine. Le théoricien allemand Friedrich Engels, l'ami de Karl Marx, a écrit un livre célèbre sur la guerre des paysans. Mais son propos est centré sur l'Allemagne, alors que c'est en Alsace que cette révolution populaire a atteint son paroxysme entre le 16 avril et le 20 mai 1525. L'histoire d'Erasme Gerber est tragique. Il finira pendu par son propre barbier. Elle est aussi édifiante pour comprendre comment des voix invisibles peuvent se faire entendre quand le peuple se soulève contre ses oppresseurs.
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4: Avant ce fameux mois d'avril 1525, aucune trace d'Erasme Gerber dans nos archives. Mais son nom est déjà tout un programme. Nul doute que son prénom est un hommage à Erasme de Rotterdam, l'un des principaux fondateurs du courant humaniste à la Renaissance. C'est grâce au nouveau procédé d'imprimerie inventé par Gutenberg au milieu du XVe siècle que ces idées nouvelles se sont rapidement répandues dans toute l'Europe. L'Alsace est au cœur de cette révolution de la communication écrite, car Strasbourg est alors l'un des plus importants lieux d'édition dans toute l'Europe. Erasme Gerber sait lire et écrire, puisqu'on a retrouvé plusieurs des lettres qu'il a rédigées quand il a pris la tête du soulèvement paysan. Compte tenu de son parcours, on peut donc facilement imaginer qu'il partageait les idéaux des humanistes de son temps. « de famille nous renseigne sur son métier. En allemand, Gerber signifie tanneur. Si les Alsaciens avaient parlé le français à cette époque, on l'aurait sûrement surnommé Erasme, le tanneur. Car c'était le métier qu'il exerçait à Molsheim. Cette petite cité alsacienne, aujourd'hui sous-préfecture du Bas-Rhin, est située à quelques kilomètres de Dorlisheim. Elle faisait partie du Saint-Empire romain germanique, mais au XIIIe siècle, elle est passée sous la coupe de l'évêque de Strasbourg. Gerber est un sujet de cet évêque, un manant, comme on disait à l'époque, par opposition aux bourgeois, qui étaient considérés comme citoyens de leur commune. Imaginez cet homme, qui maîtrise la culture écrite, ce qui est encore rare à son époque, mais qui est traité comme un roturier assujetti à la justice d'un seigneur qui n'est autre que l'évêque de Strasbourg. Comment ne pas comprendre le sentiment d'injustice qui devait l'animer et qui l'a conduit à se révolter contre les autorités ecclésiastiques quand l'occasion s'est présentée. Cela ne répond pas à la question qui vous a peut-être traversé l'esprit. Pourquoi Erasme Gerber est-il devenu le leader d'un mouvement composé massivement de paysans et non pas d'artisans ? Réponse : son métier de tanneur le place en relation constante avec les villages de la région de Molsheim, car c'est là que sont élevés les animaux dont il a besoin pour fabriquer ses peaux. Sa maîtrise de l'écrit le prédispose à devenir le porte-parole d'un monde rural encore enfermé dans les limites de l'oralité. Dans la guerre des paysans, en Alsace comme en Allemagne, les artisans comme lui ont joué un grand rôle dans l'encadrement des bandes révoltées.

0: par sa parole et par ses gestes. Même si nous n'avons aucune description de lui, on peut imaginer que sa condition de tanneur est imprimée dans son corps, surtout dans ses mains larges, rouges, fendillées par la chaux et l'eau froide. Les paysans n'ont pas de mal à s'identifier à cet homme, qu'ils rencontrent fréquemment sur les marchés ou quand il leur rend visite dans leur ferme. En même temps, ils l'admirent parce qu'il parle bien. Comme il maîtrise la culture écrite, il est capable de dire, dans le langage des érudits, les souffrances que ressent le petit peuple. Mais en 1525, le langage de la révolte, ce n'est plus celui des humanistes. Erasme de Rotterdam a souvent critiqué l'attitude du clergé et des papes, dont les comportements lui semblaient en opposition avec le texte des évangiles, mais il n'a jamais voulu rompre avec les institutions de l'Église catholique. C'est Martin Luther qui a poussé à son terme le processus enclenché par les humanistes. Le 31 octobre 1517, il publie ses fameuses 95 thèses qui marquent le point de départ de la réforme protestante.
1: Ils seront éternellement damnés, avec ceux qui les enseignent, ceux qui pensent que les lettres d'indulgence leur assurent le salut. Pourquoi le pape n'édifie-t-il pas la basilique de Saint-Pierre de ses propres deniers plutôt qu'avec l'argent des pauvres fidèles, puisque ses richesses sont aujourd'hui plus grandes que celles des plus gros Richards?
0: Luther dénonce la vente des indulgences autorisées par le pape Léon X pour financer la construction de la basilique Saint-Pierre de Rome. Il réfute l'argument qui consiste à dire « Si vous acceptez de payer, l'Église catholique vous pardonnera vos péchés ». Luther proteste contre les clercs qui ont déformé la religion chrétienne pour défendre leurs intérêts. Il plaide pour la mise en place d'un nouveau culte plus proche du peuple. Grâce au progrès de l'imprimerie, ses thèses iconoclastes se diffusent massivement dans tout l'Empire allemand. En 1524, des émeutes éclatent en Souabe, dans le sud-ouest de l'Allemagne, lorsque des paysans refusent à leur seigneur une corvée de ramassage de coquilles d'escargot, jugée abusive. Puis, l'insurrection se diffuse sur une grande partie de l'Allemagne centrale, occidentale et méridionale. Comme on le verra plus loin, les revendications des révoltés sont à la fois religieuses, économiques et sociales. Ils dénoncent notamment le système féodal et les discriminations qui pèsent sur les manants et sur les paysans privés de leur liberté personnelle qu'on appelle les serfs. C'est sans doute parce qu'ils se sentent directement concernés qu'Erasme Gerbert s'engage avec fougue dans les premiers troubles qui éclatent en Alsace au début du printemps 1525.
2: Ce n'est pas Martin Luther qui a mis au jour la révolution paysanne de 1525, mais la révolution en cours qui a inventé Martin Luther. Il faut le dire et le redire.
0: Ces propos sont tirés du gros ouvrage que l'historien Georges Bischoff a publié en 2010 sur la guerre des paysans alsaciens. Il rappelle que, dans la vallée du Rhin, entre Bâle et Mayence, de nombreuses révoltes paysannes avaient éclaté bien avant que Luther publie ses 95 thèses. Un mot avait même été inventé pour les désigner, « Bundschuh ». À la manière des sans-culottes de la Révolution française, les révoltés se définissent par un symbole vestimentaire. La chaussure à lacets, chou en allemand, par opposition à la botte à éperons du seigneur. Erasme Gerbert a certainement été témoin et peut-être même acteur des révoltes qui se sont produites en Alsace avant l'embrasement général de 1525. Peut-être a-t-il compris qu'elles avaient échoué parce qu'elles n'étaient pas justifiées

à l'aide du bon langage. Grâce à Luther, c'est en se référant au texte de l'Évangile qu'il va mener son combat contre les injustices et la misère. Mais au moment où Gerbert se lance dans l'action, Luther fait volte-face en condamnant violemment les insurgés. Il reproche aux paysans l'interprétation révolutionnaire qu'il donne de ses critiques, qui, selon lui, doivent rester uniquement religieuses. Alors que plusieurs princes du Saint-Empire romain germanique se rallient au protestantisme pour s'émanciper de la tutelle impériale, le petit peuple s'engage dans une véritable révolution sociale. Informé de ce qui se passe en Allemagne, Gerbert décide de lancer une insurrection le samedi 15 avril 1525. La date n'a pas été choisie au hasard. Comme c'est la fin du carême, il veut profiter des réjouissances populaires qui ont lieu ce jour-là pour rassembler les villageois devant l'église de Dorlisheim. Gerbert commence son discours en lisant les 12 articles de la paysannerie, le fameux texte qu'ont adopté en mars 1525 les insurgés de Memmingen, une petite ville de Souabe en Allemagne.

0: Chaque commune devrait avoir le droit d'élire son pasteur et de le renvoyer s'il se comporte mal. Le pasteur devrait prêcher l'évangile à haute voix et clairement, sans autre interprétation humaine, puisque les Écritures saintes disent que nous ne pouvons venir à Dieu que par la vraie foi. La petite dîme doit être rejetée, parce qu'elle a été forgée par les hommes, car le Seigneur Dieu a créé le bétail pour l'homme gratuitement. Les saintes Écritures énoncent que nous sommes tous libres, comme nous voulons l'être. Les seigneurs ne devraient pas augmenter à leur guise les corvées des paysans au-delà du niveau fixé lors de la négociation initiale.
1: Alors que Gerbert est en train de lire ses 12 articles, il est interrompu par plusieurs manifestants qui alertent la foule sur la répression qui est en train de s'abattre sur les insurgés.
2: Le prêtre Wolfgang Treschel vient d'être arrêté à Volksheim.
3: À Molsheim, les servants de l'abbaye d'Altorf ont arrêté Joseph Worf, le tailleur.
4: Il paraît que l'abbé Kilian nous a traités d'hérétiques, manipulés par le diable.
2: Ce blasphémateur va payer.
3: On ne peut plus attendre. Il faut délivrer Joseph Worf.
5: Tous à Altorf. Tous à Altorf.
2: Oui, tous à Altorf.
1: La troupe se rue alors vers l'abbaye d'Altorf, située à 5 km de Dorlisheim. Cette abbaye, fondée en 974, devient l'épicentre d'un mouvement dont Gerbert est immédiatement proclamé le chef. La révolte se diffuse comme une traînée de poudre. Le pouvoir impérial et l'évêque de Strasbourg prennent conscience du danger et font pression sur la ville de Strasbourg pour qu'elle désamorce le mouvement.

18 avril 1525, Erasme Gerbert accepte de rencontrer les trois réformateurs strasbourgeois chargés d'une mission d'expertise théologique. Les théologiens se montrent bienveillants à l'égard des insurgés, mais refusent de les soutenir. Ils demandent à Gerbert de mettre un terme à l'engrenage de la violence en lui promettant l'impunité. Leur conseil de prudence se heurte à la détermination du révolutionnaire alsacien. La discussion tourne court. Au cours des jours suivants, le soulèvement populaire s'étend rapidement, depuis l'épicentre que constitue désormais l'abbaye d'Altorf. Des messagers sont envoyés dans toutes les villes de la région pour qu'elles se rallient au mouvement. Imaginez cette troupe de paysans partis à la conquête de l'Alsace. Les chemins qu'ils empruntent sont encore de simples pistes de terre battue, creusées par les roues des charrettes et les sabots des chevaux. Ils défilent derrière leur chef au son du tambour, des fifres et des flûtes. Au sein de cette troupe, les femmes sont nombreuses, tenant parfois leurs enfants par la main. Les hommes sont armés de simples bâtons, de faux, de lances ou de haches. Ils portent une chemise en lin grossier, écrue ou blanchâtre, et une tunique en laine épaisse, serrée par une ceinture de cuir ou de corde.

Que chaque ville, bourg et village détache vers nous sur l'heure, au vu de cette lettre, un homme sur quatre, afin que ceux qui maintenant se trouvent avec nous dans la troupe puissent rentrer chez eux et prendre soin de leurs femmes et de leurs enfants et de leurs biens. Que ceux dont c'est maintenant le tour restent 8 jours dans la troupe, et puis, alternativement, d'autres, afin que nous formions une troupe permanente et que la situation soit la même pour tous. Cette façon d'agir est faite pour le bien, le réconfort et le secours de l'homme du peuple.

0: Gerbert fixe des règles pour que les combattants puissent régulièrement se relayer. N'oublions pas que ce sont des paysans. Même s'ils font la guerre, ils doivent continuer à cultiver leurs champs et s'occuper de leur bétail. Toutes les composantes du mouvement se retrouvent à Molsheim du 4 au 11 mai 1525 pour participer aux états généraux de la paysannerie insurgée. Erasme Gerbert, que ses ennemis surnomment le gouverneur de paysans, est placé à la tête des 13 bandes qui animent cette révolution paysanne en Alsace. Gerbert met en place une direction collégiale regroupant des députés de toutes les bandes. Les décisions sont prises collectivement à la majorité des voix, après délibération. Quand j'ai découvert cette dimension peu connue de la guerre des paysans, j'ai été surpris par la modernité de cette organisation. Rappelez-vous, nous sommes au début du XVIe siècle, dans le monde des paysans. Et pourtant, Gerbert impose des principes qui s'apparentent à ceux de nos démocraties actuelles. C'est la fraternité chrétienne et les pratiques communautaires de la paysannerie qui guident l'action d'un mouvement que Gerbert appelle l'Assemblée chrétienne des frères évangéliques. Nous sommes le 11 mai 1525. À cette date, dans son extension la plus large, cette république alsacienne s'étend du nord vers le sud sur un territoire de 250 km en diagonale. Et c'est Molsheim qui en constitue le centre. À la tête d'une armée forte de 100 000 à 120 000 paysans, Gerbert est le maître incontesté de l'Alsace révoltée. Seules les villes les plus importantes comme Strasbourg, Colmar, Bâle lui échappent. À l'issue de ces états généraux, les délégués réunis à Molsheim décident de s'engager dans une lutte finale contre tous ceux qui s'opposent à l'avènement du Saint-Évangile.
1: Toutes les bandes se sont unies et ont juré de mourir en restant ensemble, ou de vivre dans le Saint-Évangile. Et de se tenir à cela pour toujours.

Gerbert se met en route avec le gros de la troupe. Il campe à Marmoutier et arrive à Saverne, situé à une trentaine de kilomètres d'Altorf, le samedi 13 mai vers 10 heures. Sous la contrainte, les bourgeois de la ville lui ouvrent leurs portes. L'ampleur brutale qu'a pris le soulèvement paysan provoque l'inquiétude du duc Antoine de Lorraine, qui possède des fiefs en Alsace et qui craint que la dissidence luthérienne se propage sur l'ensemble de ses possessions.

0: Ce fervent catholique, qui prétend descendre de Godefroy de Bouillon, décide alors de se lancer dans une véritable croisade contre les hérétiques. Il rassemble une armée hétéroclite composée de plus de 10 000 soldats. Les compagnies de cavalerie légère qu'on appelle les estradiots sont parties en éclaireur pour repérer les bandes paysannes, intercepter leurs messagers, empêcher la coordination des insurgés. Ce sont les yeux, les griffes et les chiens de chasse de l'armée ducale. Ils attaquent l'arrière des colonnes paysannes et les groupes isolés pour semer la panique. Grâce à eux, les troupes du duc de Lorraine progressent rapidement. Deux jours après son arrivée à Saverne, du haut des remparts, Gerbert aperçoit au loin cette immense armée, assemblage de troupes féodales, de mercenaires et de contingents urbains. Le gros des effectifs est composé par des fantassins qu'on surnomme les lansquenets allemands. Gerbert les a reconnus de loin, car ils portent des costumes très colorés, rayés, voire même tailladés. Les hommes de tête tiennent fermement en main leur hallebarde, et ceux qui suivent ont des piques longues de 4 à 5 mètres. Gerbert distingue, derrière cette troupe de choc, les arquebusiers. Ils avancent, l'arquebuse à mèche posée sur l'épaule, avec en bandoulière leur petite fiole de poudre. Ils ne sont pas très nombreux, mais Gerbert connaît la puissance destructrice de leurs balles. Le duc de Lorraine exige alors la reddition des insurgés pour éviter un carnage.
1: Retirez-vous dans vos foyers. Mettez en pratique votre mot d'ordre d'amour fraternel et de fidélité à l'Évangile et à la parole de Dieu.
0: Gerbert refuse de se soumettre et tente d'obtenir par trois fois la médiation de la ville de Strasbourg.
2: Nous vous demandons de ne pas nous abandonner à nos angoisses et à nos peines. Si vous ne nous aidez pas, nous ne pourrons tenir devant nos ennemis. Nos personnes et tout le pays seront perdus. Aussi longtemps que nous le pourrons, nous nous défendrons dans l'espoir de votre secours.
0: Les bourgeois protestants de Strasbourg refusent d'apporter leur aide. La paysannerie assiégée à Saverne doit capituler. La reddition de la ville a lieu le 17 mai 1525 au matin. Gerbert accepte de libérer un otage contre une sortie honorable pour les insurgés. Ces paysans, qu'on appelle alors les rustos, quittent Saverne en long cortège sans armes, en tenant à la main des bâtons blancs, signe de soumission. Mais une altercation avec un lansquenet de l'armée franco-ducale déclenche un terrible massacre. Les soldats du corps expéditionnaire tuent sans discernement, d'abord à l'extérieur de la ville, puis dans les rues et les maisons. Les monceaux de cadavres entassés sous les murs de Saverne sont dépouillés de leurs vêtements, de leurs bagages et de leurs armes. 6 000 rustos sont faits prisonniers.

0: Sur une longue distance, le chemin était jonché de paysans égorgés. Et dans toute la ville, dans les rues et dans les maisons, c'était plein de paysans et de bourgeois percés de coups. Et ils étaient tellement entassés par endroits, dans des maisons et dans les portes, qu'on avait de la peine à passer et qu'il a fallu descendre de cheval pour traverser.
1: Tel est le terrible constat que font les représentants de la ville de Strasbourg, arrivés sur place le 18 mai. La prise de la ville s'achève par celle du château où se sont réfugiés les chefs du mouvement. Après avoir été capturé, Gerbert est pendu à un saule par son propre barbier. Après sa mort, l'armée du duc de Lorraine poursuit la répression pour anéantir tous les foyers de la résistance. On estime qu'au total, l'armée franco-lorraine a tué entre 10 000 et 30 000 personnes. Le seul événement comparable à l'époque, c'est la Saint-Barthélemy. Mais le massacre des paysans alsaciens n'a toujours pas sa place dans notre mémoire collective. L'histoire d'Erasme Gerbert est d'autant plus exceptionnelle que les hommes prêts à sacrifier leur vie pour défendre le petit peuple n'ont jamais été très nombreux. Dans le prochain épisode, je vous parlerai d'un autre artisan, Pierre Ignace Chabat, qui a vécu à Lille un siècle après Erasme Gerbert. Lui n'a pas pris les armes pour tenter de changer le monde. Il s'est contenté d'utiliser sa plume en tenant un journal afin de nous expliquer pourquoi il détestait Louis XIV et pourquoi il ne s'est jamais senti français.

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0: En préparant la thèse qu'il a soutenue en 1967, l'historien Alain Lotin a mis la main sur un drôle de manuscrit rédigé dans la seconde moitié du XVIIe siècle par un auteur anonyme. Alain Lotin a découvert qu'il s'appelait Pierre Ignace Chavat. Le récit de ce modeste tisserand lillois est la plus ancienne chronique écrite par un ouvrier. Les adeptes du roman national aiment nous parler des fastes de la cour de Versailles et des exploits militaires de Louis XIV. Grâce à Chavat, c'est la voix dissonante du petit peuple que vous allez entendre. Son témoignage nous apprend que l'annexion de Lille, qui dépendait alors du royaume d'Espagne, par les troupes du roi Soleil, a entraîné le déclin de la draperie locale. Les tisserands lillois, plongés dans la misère, n'ont pas pu conserver les formes de sociabilité qu'ils avaient construites dans leurs ateliers. Voilà ce que Pierre Ignace Chavat tenait à raconter dans son journal pour que nous comprenions pourquoi, jusqu'à la fin de sa vie, il a détesté les Français.
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2: Chronique générale des choses mémorables, copie du livre de Mathieu Manteau, augmenté de plusieurs choses de par mois, Pierre Ignace Chavat. Fait en deux livres et durera jusqu'à deux siècles, si Dieu me fait la grâce, depuis l'an 1500.
0: Tel est le titre du manuscrit que Pierre Ignace Chavat nous a légué. Dans la première partie, il se contente de recopier la chronique rédigée un demi-siècle plus tôt par un bourgeois de Lille. Dans la seconde partie, il se donne pour but de consigner par écrit ce qu'il appelle les choses mémorables qu'il a lui-même vécues. Dans l'épisode de notre série sur la voie des invisibles que j'ai consacré à Erasme Gerbert, je vous ai dit qu'en Alsace, un siècle plus tôt, les artisans maîtrisaient déjà la culture écrite grâce à l'impact de la réforme protestante. Mais à Lille, la religion catholique n'a pas cédé de terrain. Ces dogmes ont même été diffusés plus largement grâce aux écoles que les autorités de la ville ont créées pour le petit peuple.
3: Par quoi l'on fait commandement à tous, pères et mères, maîtres et dames de paroisse de Saint-Sauveur et de Saint-Maurice, ayant enfants, depuis l'âge de 8 ans jusqu'à celui de 18 ans, ne sachant leur paternostre, lire et écrire, qu'ils aillent à les envoyer le 10 jours de dimanche à 8 heures du matin, entre les deux portes du Molinel, là où ils trouveront maîtres et maîtresses, députés de par messieurs pour les enseigner.
0: C'est un extrait d'une ordonnance municipale pour contraindre les parents d'envoyer leurs enfants à l'école au moins une fois par semaine le dimanche. Cette école dominicale a été construite à Lille en 1584. C'est sans doute là que Pierre Ignace Chavat a appris à lire et à écrire. Mais la lecture de son manuscrit montre qu'il n'a pas dépassé le stade de l'enseignement primaire. Son orthographe est phonétique. Les événements qu'il raconte sont exposés en désordre, sans lien logique entre eux, dans des termes souvent incompréhensibles pour nous aujourd'hui.

Quand il se décide à tenir son journal, il a 24 ans. Nous sommes en 1657. À ce moment-là, l'île ne fait pas encore partie du royaume de France. La ville est placée sous l'autorité du gouverneur des Pays-Bas espagnols basé à Bruxelles, qui représente le roi d'Espagne. La commune est administrée par une autorité urbaine qu'on appelle le magistrat, regroupant le maire, les échevins et les représentants des corporations de métiers. À la fin du XVIe siècle, le rattachement de la Flandre à l'Espagne a inauguré l'âge d'or de la fabrication des étoffes dans le Nord. L'île, qui a bénéficié des privilèges accordés par Maximilien Ier, l'empereur du Saint-Empire romain germanique, est devenue la principale ville commerçante des Pays-Bas après Anvers et Amsterdam. Au milieu du XVIIe siècle, l'île compte déjà plus de 40 000 habitants.

En lisant attentivement la chronique de Pierre-Ignace Chavatte, j'ai repéré un grand nombre de passages qui montrent qu'il a construit son identité pendant cet âge d'or. Prenons l'exemple de sa profession. Il se définit lui-même constamment comme un ouvrier seilletteur. Il fabrique les étoffes de laine peignée qu'on appelle la seillette, souvent utilisées pour les vêtements du quotidien. Pour comprendre la puissance qu'exerce alors cette identité professionnelle chez les ouvriers lillois, il faut tenter de se mettre à leur place. Ils travaillent 12 à 14 heures par jour dans l'atelier d'un maître artisan situé presque toujours au rez-de-chaussée de sa propre maison. On entre par une porte basse dans une pièce sombre, car les fenêtres sont petites, souvent partiellement bouchées pour éviter les courants d'air qui détendraient les fils. L'air sent la laine grasse, la sueur, le bois et parfois l'urine utilisée pour le dégraissage. Au centre de la pièce, un grand métier à tisser en bois, massif, grinçant, et des bobines de fil de laine accrochées au mur. La laine est encore grasse, sale, pleine de poussière et de végétaux. Il faut la laver, la battre, puis la peigner ou la carder. Ces tâches préparatoires sont souvent réservées aux femmes et aux enfants. Le seilletteur travaille sur son métier. Assis, le dos voûté, les pieds actionnant les pédales, il fait passer la navette. La trame se serre, ligne après ligne. Le tissu naît lentement sous ses yeux, comme une peau nouvelle. La seillette est ensuite foulée, c'est-à-dire battue dans l'eau pour la resserrer. Parfois, elle est légèrement grattée pour adoucir la surface, tondue pour égaliser le poil.

La sailleterie est une activité très réglementée. Les matières premières, la longueur et la largeur des étoffes sont strictement contrôlées, de même que les outils, le plus souvent limités à deux. La corporation est dominée par les maîtres sailleteurs, qui sont des artisans possédant leur propre métier à tisser. On accède à la maîtrise après 2 ans d'apprentissage et la réalisation d'un chef-d'œuvre. Chaque maître a sa marque et sa propre enseigne. Étienne, le père de Pierre-Ignace Chavat, exerçait déjà cette profession. Son nom apparaît dans les archives en 1638. Il est alors maître sailleteur et possède 2 métiers à tisser. Ce statut d'artisan lui a permis de payer les droits, grâce auxquels il a eu accès au statut de bourgeois de la ville de Lille. Pierre-Ignace a d'abord suivi les traces de son père. Après son apprentissage, il est devenu lui aussi maître sailleteur. Mais en 1660, Pierre-Ignace Chavat est mentionné dans les archives de la ville comme simple ouvrier sailleteur. Ce qui signifie qu'au cours des années précédentes, il a perdu son statut d'artisan. Étant donné qu'il n'a plus les moyens de renouveler son droit de bourgeoisie, il est retombé dans la catégorie des manants, qui regroupe tous les membres des classes populaires privés des droits civils et politiques réservés aux bourgeois.

0: À mon avis, ce n'est pas un hasard si Chavat a inauguré son journal à ce moment-là. Sa famille avait connu une petite ascension sociale au cours des premières décennies du XVIIe siècle, pendant l'âge d'or de la seyeterie. Le déclassement qu'il a connu ensuite a certainement affecté fortement sa dignité. Le principal moyen qu'il a trouvé pour la défendre, c'est de mobiliser sa petite compétence d'écrivain pour nous expliquer pourquoi c'était mieux avant. Chavat ne nous parle pas de son cas personnel, mais dans plusieurs passages de son manuscrit, il explique pourquoi l'industrie de la seyeterie, telle qu'il l'a connue dans sa jeunesse, est entrée en crise. On verra plus loin qu'à ses yeux, la cause principale de ce malheur, c'est l'annexion de l'île par Louis XIV. Chavat s'en prend aussi aux marchands-fabricants qui ont fondé de nouvelles manufactures sans respecter les règles traditionnelles de la corporation des seyeteurs. Il dénonce ses patrons qui embauchent à moindre coût des ouvriers paysans dans les villages de la campagne lilloise au détriment des vrais seyeteurs. À cette époque, 20 000 artisans et ouvriers travaillent dans l'industrie textile lilloise. La grande majorité d'entre eux habitent dans le quartier de Saint-Sauveur. Intégrée aujourd'hui dans le centre de l'île, la paroisse de Saint-Sauveur est alors un faubourg ouvrier, situé à l'extrémité sud-est de la ville. Le développement rapide de la fabrication et du commerce des étoffes explique la croissance brutale de ce quartier et l'extraordinaire entassement de la population. De nombreuses personnes, sans lien de parenté visible entre elles, habitent sous le même toit. Dans les caves vivent des femmes abandonnées ou des veuves avec leurs enfants. Chavat ne nous dit rien sur cette promiscuité, mais il revient fréquemment sur les difficultés de la vie quotidienne pour le petit peuple de Saint-Sauveur.
1: Et alors, il faisait un pauvre temps pour les pauvres seyeteurs auxquels beaucoup étaient sans travail et ne savaient à quoi gagner leur vie.
0: Dans cet extrait de son manuscrit, Chavat décrit les effets de la crise économique qui a frappé la seyeterie en 1678. Quand la conjoncture économique est mauvaise, quand les étoffes ne se vendent plus, les ateliers ferment et les seyeteurs, réduits au chômage, sombrent dans la misère.
2: Au commencement du mois de septembre 1692, le blé et la farine vinrent si chers que plusieurs gens languissaient de faim et plusieurs abandonnaient leurs femmes et leurs enfants à messieurs qui ne les pouvaient nourrir par faute de cherté du blé. Ô Dieu, quelle cruauté !»

0: L'autre hantise du peuple lillois, c'est le prix du blé. Quand les cours s'élèvent brutalement, les plus pauvres sont réduits à la famine. Le petit peuple de Saint-Sauveur, tel que le décrit Chabat dans sa chronique, doit constamment se battre pour échapper à la misère. En dehors du chômage et du prix du blé, le troisième grand fléau qu'évoque Chabat, c'est la violence physique, omniprésente à son époque. Cette violence peut toucher n'importe qui. Chabat cite l'exemple de son propre père. Le 12 juin 1650, un homme ayant voulu lui dérober son manteau, il s'est défendu en poignardant à mort son agresseur. L'état de légitime défense ayant été reconnu par la justice, il ne sera pas emprisonné. C'est pour tenter d'endiguer cette violence que les autorités mises en place par Louis XIV décident d'interdire le port des armes.
1: Les fréquentes querelles et démêlées qui arrivent entre les habitants des dites villes et Châtellenie, dans la chaleur desquelles ils se portent à tel excès qu'ils se frappent et se blessent et s'entretuent à coups de couteau. La déclaration du roi pour défendre le port et l'usage des couteaux pointus sera d'une très grande utilité pour réprimer l'emportement des paysans, qui était si grand qu'on prétend qu'en une seule année, il s'est expédié dans les chancelleries du pays 1800 lettres de grâce pour des homicides commis à coups de couteau dans la seule châtellenie de l'île.

Comme vous pouvez le constater avec ces exemples, Pierre Ignace Chabat n'idéalise pas la société dans laquelle il a grandi, mais il défend les formes de sociabilité que le petit peuple de Saint-Sauveur a été capable de mettre en œuvre pour affronter toutes ses souffrances. La religion joue un rôle essentiel dans cette vie collective. Chabat est un parfait exemple de l'ouvrier chrétien qui respecte scrupuleusement les normes de sa religion en participant à la messe du dimanche et aux vêpres, en pratiquant le jeûne et l'abstinence du carême. Tous les événements, bons ou mauvais, auxquels il est confronté, sont expliqués par la puissance divine.

Quand on s'efforce de déchiffrer ce qu'il nous raconte à ce sujet, on comprend que sa ferveur religieuse est confortée par les formes de sociabilité qu'encourage l'Église chrétienne à cette époque. Chaque Lillois est invité à cultiver une dévotion personnelle en choisissant un saint préféré, avec l'espoir de fonder une confrérie, c'est-à-dire une association de croyants. Chabat a choisi saint Paulin, un évêque de l'époque de Charlemagne, réputé comme l'un des hommes les plus savants de son temps. Notre chroniqueur raconte qu'il s'est lui-même engagé dans la création de la confrérie de saint Paulin.

0: 9 jours d'août 1670, les ouvriers de Sailleteur ont promené avant la ville de Lille avec le tambour battant, comme du temps d'Espagne. Et celui qui porta le guildon et le prix de tous, premier Pierre Ignace Chavatte. Moi, Pierre Chavatte, je fus le premier serviteur de la confrérie Saint-Paulin, je fus l'origine de ceci.
1: Vous voyez dans ce passage comment l'identité professionnelle du Sailleteur se conjugue intimement avec l'identité du chrétien, fier de parader dans les rues de Lille à la tête de sa confrérie. La ferveur religieuse de Chavatte est renforcée parce qu'elle contribue à cimenter le sentiment d'appartenance à sa communauté urbaine. Au total, dans une année, les ouvriers de Lille disposent de 44 jours fériés, sans compter les dimanches. Pour les multiples communautés de la ville, ces jours de fête sont autant d'occasions de défiler dans les rues, ce qui contribue fortement à cimenter un « nous lillois » qui transcende les clivages de classe ou les rivalités de métier. Mais comme il n'existe pas de « nous » sans eux, à l'époque de Chavatte, ceux qui n'appartiennent pas à la communauté lilloise sont considérés comme des étrangers. Le plus souvent, ce sont des voisins. Chavatte s'en prend notamment aux ouvriers paysans de Tourcoing qui viennent régulièrement sur le marché de Lille. Les Lillois les appellent les brouteux parce qu'ils transportent sur des brouettes la laine qu'ils ont peignée chez eux. Chavatte a peut-être entendu à la fin de sa vie la chanson que François Cotigny, un humoriste de l'époque, surnommé Brûle-Maison, a inventé pour se moquer de ces migrants de Tourcoing. Je vous l'ai dit dès le début de cet épisode, l'événement qui a bouleversé la vie de Pierre Ignace Chavatte, comme celle de ses compatriotes, c'est l'annexion de Lille par la France. Nous sommes en 1667. Le jeune Louis XIV vient de se lancer dans sa première grande expédition militaire. Estimant que la couronne de France a des droits légitimes sur la Flandre, il s'engage dans ce qu'on appelle la guerre de dévolution contre l'Espagne. Forte de 50 000 hommes, son armée progresse à grands pas. Le siège de Lille commence le 10 août 1667. Chavatte raconte qu'il a participé à la défense de la ville, aux côtés des milices bourgeoises. Comme tout le peuple lillois, il tente de résister en clamant sa fidélité au roi d'Espagne.
2: L'on a mis un étendard ou bannière bien grande tout au sommet de la tour de Saint-Étienne pour faire savoir aux ennemis que nous avons encore des cœurs espagnols et bourguignons, et non pas français, et que les assiégés étaient tous résous de mourir pour leur roi plutôt que de se rendre esclaves sous les lois d'un autre roi.
1: Cette chronique anonyme qui raconte le siège de Lille, illustre parfaitement le sentiment patriotique du peuple lillois qui se dit prêt à mourir pour le roi d'Espagne. Mais comme Lille ne compte que 2400 soldats d'infanterie et 900 cavaliers, le combat est trop inégal. Le 28 août 1667, les troupes de Louis XIV s'emparent de la ville. Comme beaucoup d'habitants de Saint-Sauveur, Chavatte est obligé de fuir sa maison. Lille est officiellement rattachée au royaume de France lors du traité d'Aix-la-Chapelle, signé le 2 mai 1668. Vauban, nommé gouverneur de la ville, améliore et étend aussitôt les fortifications en englobant les nouveaux quartiers de Saint-André et de la Madeleine. Chavatte estime que la domination française n'a fait qu'aggraver la crise de l'industrie textile dans la région. Auparavant, les commerçants lillois vendaient surtout leurs étoffes sur des marchés qui dépendaient de la monarchie espagnole. Mais l'annexion de la Flandre provoque la mise en place d'une nouvelle frontière.
3: Vous devez considérer le point de portée à prendre la route de France. De toutes leurs marchandises comme l'un des plus importants qui puissent passer par vos mains. Comme ces peuples sont assez grossiers et gens d'habitude, il serait peut-être difficile de leur faire changer tout d'un coup leur route.
1: Vous entendez un extrait d'une lettre de Colbert, qui est alors l'un des principaux ministres de Louis XIV en tant que contrôleur général des finances. Adressée au gouverneur de Lille, cette lettre montre que la ville est désormais directement concernée par la politique protectionniste qu'il a mise en place dans tout le royaume de France. Les marchandises qui circulent entre la Flandre et l'Espagne sont soumises à de nouvelles taxes qui augmentent les prix des étoffes. Les conséquences sont catastrophiques pour la région. Les chiffres que donne Chavatte dans son journal montrent qu'en 1678, le salaire des seyeteurs a baissé de 50%, alors que le prix du blé a augmenté. Un grand nombre d'ouvriers sont réduits à la mendicité, d'autres s'exilent ou s'engagent dans l'armée. Chavatte défend le peuple travailleur contre les marchands fabricants, les fainéants et les profiteurs. Mais comme le mouvement ouvrier n'a pas encore pris son envol, on ne trouve aucune critique du capitalisme dans son journal. C'est Louis XIV le grand responsable du déclin de la seyeterie et de son propre déclassement. Mais ce n'est pas la seule critique qu'il adresse au roi Soleil.
0: Et le roi de France, Louis XIV, ne donna pas de secours à l'empereur. Il avait mieux de piller en Flandre et tout ruiner sans être guère déclaré.
1: Chavatte reproche à Louis XIV de ne pas respecter les lois de la guerre et d'être un mauvais chrétien. Dans le passage de son journal que vous venez d'entendre, il fait allusion au second siège de Vienne par les Ottomans, durant l'été 1683. Preuve que Chavatte lit les journaux, qu'on appelle alors les canards, qui diffusent ce genre de nouvelles. Quand il écrit ces propos, est-ce qu'il sait déjà que la coalition chrétienne a finalement vaincu les Turcs ? Je n'en sais rien. De toute façon, ce qui lui importe, c'est de dénoncer la trahison d'un monarque qui se présente comme le roi très chrétien.

Louis XIV n'a pas ménagé ses efforts pour tenter de rallier les Lillois à sa cause. Après l'annexion, il se rend plusieurs fois dans la ville. En 1671, il participe en personne à la procession du Saint-Sacrement. Il fait célébrer des messes pour que le peuple se réjouisse lors de ses victoires. On tire le canon, on chante le Tédéum et le soir, on allume des feux de joie. La chronique de Chabat s'arrête brutalement en 1693, sans doute l'année de sa mort. Les efforts de Louis XIV pour se rendre populaire n'ont rien changé. Jusqu'à la fin de sa vie, Chabat ne s'est jamais senti français.

Dans le prochain épisode de notre série, je poursuivrai mon enquête sur l'histoire de l'intégration des voix invisibles au sein de la nation française en vous racontant l'histoire de Christina et d'Elisabeth Planström, deux sœurs venues de Laponie, qui ont vainement tenté de se faire une place dans la société parisienne au siècle des Lumières.

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4: On est toujours
5: France Culture.
4: Vous êtes chez Monsieur Letellier, c'est ça? Voilà, deuxième. Il n'y a pas de code.
6: Ah, d'accord.
5: Le Book Club.
4: Voilà, je vous l'appelais, mais je pense qu'il vous attend.
6: Ah, il y a moyen qu'il nous attende. Bah, j'espère qu'il nous attend.
4: Ah, j'ai vu tout à l'heure, c'est pour ça.
6: D'accord, merci beaucoup, merci.
5: Dans la bibliothèque d'Hervé Letellier.
7: Vous pouvez parler.
6: Allô?
7: La porte est ouverte.
6: Okay.
7: La porte est ouverte.
6: Ok.
5: Marie Richeux.
8: Il y a une différence notoire entre les choses sérieuses et l'esprit de sérieux. Hervé Le Tellier prend manifestement la littérature au sérieux. Les mots y peuvent quelque chose au monde, à la vie. Et si l'on se débrouille bien, ils y peuvent même du mieux. En revanche, il faut que ça joue, dans tous les sens du terme. Il faut qu'il y ait des grains de sable dans la machine et que l'on puisse s'attarder sur la couleur de chacun des grains. Mathématicien de formation, puis journaliste, auteur de formes littéraires très diverses, Hervé Le Tellier préside l'ouvroir de littérature potentielle créé par Quenot, Pérec et confrères et qu'il a rejoint en 1992. Il a aussi obtenu le prix Goncourt pour son roman L'Anomalie en 2020, immense succès de librairie et de traduction. L'auteur pense que les livres nous reconnaissent. Pour ce qui le concerne, ils ont toujours reconnu en lui, les livres, le désir d'écrire. Émerveillé par exemple par la façon dont presque l'air de rien, Italo Calvino propose dans une langue simple de profondes expériences de pensée, il veut savoir petit 1 comment c'est fabriqué, petit 2 il veut s'y coller aussi. Plusieurs moments d'émotion dans ce déballage de bibliothèque, la langue de Calvino qui nous cueille au détour d'une collection de sable et la langue de Victor Hugo évoquant les enfants martyrs. C'est l'heure des motos, dit Hervé Le Tellier en fermant la fenêtre sur la colline de Montmartre, une heure suspendue.
6: Ça va, Imo?
9: Ouais, ça va bien. Bonjour.
6: Merci de nous accueillir.
9: Entrez.
6: Vous nous faites un petit tour dans cette bibliothèque?
9: Mais si vous voulez, c'est un classement banal, alphabétique.
6: Ok.
9: Voilà, donc je sais pas combien il y en a, pas mal.
6: Ça a toujours été comme ça, classement alphabétique?
9: Oui, ça a toujours été rangé de manière alphabétique. J'ai refait la bibliothèque il y a pas longtemps, j'ai viré à peu près 2000 livres.
6: Oh, ok.
9: Bah, il vaut mieux.
6: Parce ok, il y en a, il en reste encore un peu, ouais.
9: Oui, il en reste encore un peu. Et j'ai chassé des livres que je ne lisais pas, objectivement, c'est l'occasion lorsqu'on range. Et donc il reste ceux-là. Je ne sais pas combien il y en a, peut-être autant, 2000, je pense. Voilà, donc j'ai gardé tout ça. Il y a des choses que je garde par sentimentalité. Voilà, et puis d'autres que j'ai conservées parce que je m'en sers.
6: Ça veut dire quoi quand vous vous en servez, c'est-à-dire?
9: Parce que je m'en sers à la fois pour des conférences, des lectures, et aussi parce que parfois, dans un cadre de travail fictionnel, on est obligé de se ressourcer auprès d'un auteur ou d'une autrice, auprès duquel ou de laquelle on a trouvé des choses dont on sait qu'elles vont servir. Quoi. Mmh. Colette, Gary, Calvino, Borges, voilà. Mmh.
6: Donc vous nous avez dit, on s'avance un peu, non, ouais. Pour regarder?
9: Oui, bien sûr. Bien sûr.
6: Alors, un classement alphabétique.
9: Très bien.
6: Et ensuite, tout est confondu, on y trouve aussi bien du...
9: Non, tout n'est pas confondu, c'est-à-dire qu'il y a quand même, c'est que de la littérature ici.
6: Ouais.
9: Tout ce qui est un petit peu textotérique, c'est là-bas.
6: Ok.
9: C'est dans l'autre pièce qu'on va trouver tout ce qui concerne l'histoire, les sciences, etc.
6: Ok. Parce que là, on est dans... Votre bibliothèque, au sens de la pièce.
9: Oui, c'est la pièce de bibliothèque, celle où je travaille.
6: Okay.
9: Il y a deux bureaux, quand on travaille à deux. Il y a une grande table, pour aussi travailler à plusieurs, parce que ça m'arrive de plus en plus de travailler à plusieurs, sur des projets qui ne sont pas forcément d'écriture, mais d'adaptation. Mmh. Voilà. Et puis, il y a une étagère bibliothèque de type purement dictionnaire. Mmh. Et qui est vraiment de travail, c'est-à-dire il y a aussi bien un dictionnaire des œuvres qu'un dictionnaire des personnages, qu'un dictionnaire visuel. J'adore les dictionnaires visuels.
10: C'est quoi un dictionnaire visuel ?
9: Un dictionnaire visuel, c'est quelque chose dont on a besoin lorsqu'on sait ce que c'est qu'une cathédrale, mais qu'après on est bien embêté pour savoir qu'est-ce qui est quoi dans une cathédrale.
10: Ah oui, ok.
9: Voilà. Et moi j'en ai besoin parce que souvent les mots ne viennent pas. Et les trois dictionnaires qu'a fait Gallimard à partir de... je crois que c'est Doreen Kindersley qui avait fait les versions originales et anglaises. Donc vous ne savez pas très bien ce que c'est qu'un chariot élégant, voilà, un dandy car, les rails des origines. Donc les choses qui sont sur l'origine des premiers chemins de fer, j'en ai pas besoin a priori, mais si je travaillais sur le 19e siècle et le début du 20e, j'aurais besoin de ces éléments-là. Le châssis en chaîne, le siège du conducteur, le cylindre, le siège du passager, toute l'organisation d'un véhicule auquel moi je connais rien, je vais en avoir besoin. Donc j'ai besoin de tout ça. Voilà, ça me sert.
10: Ça veut dire que ce travail-là de recherche un peu précis de vocabulaire, vous n'auriez pas l'idée d'aller le faire sur Internet ?
9: Mais on ne peut pas le faire sur Internet, puisqu'il faut connaître ce qu'on cherche.
10: Il faut connaître ce qu'on cherche.
9: Alors que là, on n'a pas besoin de connaître ce qu'on cherche. On a par exemple une locomotive, et on trouve sur la locomotive que... voilà, il y a des éléments qui sont que je ne pourrais pas trouver sinon. Le double champignon, vous connaissez le double champignon ?
10: Non, c'est vrai, voilà. Et je ne me serais pas dit, ah tiens, et c'est quoi le double champignon ?
9: Le double champignon, c'est un système qui permet de comprendre dans une coupe de rail comment est fixé au siège par une éclisse de bois le rail lui-même.
10: En effet, voilà. Je n'aurais pas...
9: Avec des tire-fonds.

0: étranger. Ah, c'est possible.
1: C'est un A ?
0: C'est Adamek.
1: Ok.
0: Après, il y a Alexakis. Puis on avance doucement. Et au fond du premier, on a l'Arioste. Donc le Roland Furieux. Dans une traduction au Seuil qui est assez ancienne. Je ne pense pas que ça a été retraduit depuis.
1: Et à la fin, si on va au Z ?
0: Zweig.
1: C'est Zweig. C'est sûr et certain. Oui, là, quand même, un Z et un W.
0: Oui.
1: Ça ne peut pas être.
0: Tu vois assez mal qui pourrait se trouver après Zweig.
1: Ouais. Ok. Voilà. Et c'était avec regret de s'être délesté des 2000 ou avec soulagement ?
0: Non, soulagement. Ouais. Oui, parce que c'est aussi une manière de faire le ménage assez saine, de quitter le fétichisme de l'objet et puis d'accepter de se débarrasser de ce dont objectivement on ne se sert pas et qu'on ne lit pas. Quoi.
1: Est-ce qu'il y a des livres qui ont été un peu plus difficiles à trancher, qui ont failli se retrouver chez vous et qui sont partis
0: Oui, il y a des livres dont je me demandais si j'allais vraiment les garder parce que ce sont des classiques et qui ont fini par être donnés parce que ce sont des classiques qui ne sont pas dans mon univers à moi. Voilà.
1: Comment vous décririez votre univers à vous de lecteur ?
0: C'est très compliqué, je sais ce qui n'y appartient pas, mais par exemple, si Zweig s'y trouve et que simultanément il y a Victor Hugo, enfin il y a plein, c'est très divers. Mm. On a plein de couches, plein de strates dans sa formation, dans ses goûts. Il y a même parfois des oppositions. J'ai Toujary, j'ai Alphonse Allais, j'ai Musil et Zweig, donc c'est quand même un peu divers. Mm. Alors par contre, ce qui n'y appartient pas, c'est compliqué aussi. Mm. C'est des choses dans lesquelles j'ai l'impression de m'ennuyer, dans lesquelles la langue m'apporte rien. On ne va pas donner des noms, hein. On ne va pas se fâcher avec tout
1: non.
0: le monde.
1: Bah
0: voilà. Mais ces livres-là que je reçois parfois, ils disparaissent assez vite parce que je ne m'y retrouve pas, que je ne vois pas ce que ça m'intéresse, en quoi ça peut m'intéresser de les lire. Bon, voilà.
1: Là, on est dans une pièce où il y a beaucoup de livres. Est-ce que vous avez toujours vécu, travaillé, écrit dans des endroits où il y avait des livres ? Ouais.
0: Toujours. Il n'y a pas eu de moment dans ma vie où... Parfois, les livres ont changé. Hein. Ça pouvait être quand j'étais scientifique... C'était des livres qui étaient des livres de science, des livres consacrés à des domaines précis de tel ou tel univers. Il y avait chez moi toujours une sorte de complétion de ces univers que je ne trouvais pas à mon travail. Mais il y a toujours eu ça. Mmh. Et c'était indispensable. Et ça l'a toujours été. C'est-à-dire qu'il y avait des lieux, il y avait des encyclopédies complètes, parce qu'on ne pouvait pas travailler sans l'encyclopédie. Mmh. C'était tout simplement ça. Mais il y avait... c'est vrai que... de toute façon, j'ai toujours considéré que la source principale de l'information, c'était le livre, et que c'était plus simple de trouver dans un livre que de trouver dans une revue, dans un magazine, même si on avait aussi des rangements comme ça. Mmh. Et je suis aussi pas très très jeune, donc la période Internet où on avait tout sur Internet, je ne l'ai pas connue. Mmh. J'ai travaillé très longtemps, jusqu'à l'âge de 30 ans, 35 ans, sans avoir d'accès direct à des moteurs de recherche. Google est né quoi il y a 25 ans. Donc... il y a 25 ans, on travaillait encore d'une manière un peu artisanale en cherchant l'information. Aujourd'hui, les choses ont tellement bougé avec l'IA, avec les systèmes de recherche coopératifs, qu'on travaille complètement différemment, et moi-même, je travaille différemment. Mais je garde encore cette méthode de travail qui, pour moi, fonctionne, puisque j'ai mes habitudes, et fondamentalement, je vais assez vite, quand même.
1: Est-ce que vous avez grandi dans un endroit où il y avait des livres aussi ?
0: Oui, mais c'était d'avoir des livres... qui était bizarrement situé derrière des bibliothèques en verre, c'est-à-dire qu'il y avait une sorte de fermeture. C'était comme si c'était une chose précieuse. Alors dedans, il y avait quoi ? Il y avait les livres que lisaient mon beau-père et ma mère. C'était, je suis pas sûr qu'ils les lisaient, mais en fait, ils les stockaient en tout cas. Et il y avait des choses que moi j'avais beaucoup aimées. Il y avait Pagnol que j'ai lu à cette époque-là, quand j'avais 14-15 ans, quoi. Et chez moi, dans ma chambre, j'avais quand même, il faut le dire, open bar, question achat de livres. Donc j'avais beaucoup de livres que j'achetais et je pense que tout mon argent de poche passait en bouquins. Mmh. Et là, il y avait beaucoup de livres qui étaient accessibles. J'avais même un tiroir. Ces tiroirs qu'on mettait sous les lits et qu'on tirait, c'était là que je trouvais mes livres. Donc ça devait peser 35 kilos ou 40 kilos, ces tiroirs. Mais c'était là qu'il y avait peut-être, je ne sais pas, beaucoup, mais peut-être 200, 300 livres.
1: Ah oui, quand même. Pour un tout jeune homme, c'est quelque chose.
0: Oui, c'est ça. Enfin, deux tiroirs de 40 kilos, ça fait combien de livres ?
1: Aucune idée, Hervé de Telly.
0: Un livre en moyenne, c'est 150 grammes, 200 grammes si c'est des poches. Voilà.
1: Est-ce qu'il y a trace de cette première bibliothèque de votre adolescence ici ou il n'y a plus grand-chose ?
0: Non, il n'y a plus rien ici. Ouais. J'ai emmené absolument tout à la campagne. Quand j'ai acheté une petite maison de campagne, il y avait une grande pièce au dernier étage qui était un grenier. Et c'est là que j'ai mis la bibliothèque avec absolument tous les livres de mon adolescence.
1: Conservés, du coup ?
0: Conservés. Je n'ai pas réussi à jeter même des trucs...

0: Bob Moran, vous voyez. Là, ça devient grave, hein, parce que c'est quand même pas essentiellement littéraire, mais il y a des choses que j'ai vraiment conservées, qui étaient un attachement de gosse de 12 ans qui avait lu ça. Je les ai relus, c'est pas intéressant, mais
1: Vous les
0: j'ai
1: avez
0: pas
1: conservés,
0: réussi à les
1: ouais.
0: jeter, ouais.
1: Et ça parle plus de votre attachement au passé ou de votre attachement au livre?
0: Non, ça parle de mon attachement, en fait, à moi,
1: À vous
0: à ma
1: qui étiez,
0: continuité, quoi, à une sorte de formation qui a été, comme on dit, par couche, vraiment de manière vraiment itérative.
1: ouais.
0: On commence par dire oui, la voiture jaune que j'ai jetée.
1: Ah bah pourquoi?
0: Ah ben, parce que ça, ils étaient abîmés, vraiment.
1: Ah bah alors, d'un seul coup, vous jetez un oui-oui abîmé, mais vous gardez un Bob Moran sans
0: Ouais, mais
1: intérêt.
0: j'ai gardé quelques oui, quand
1: Ah
0: même.
1: d'accord.
0: Et des clubs des cinq aussi, que j'ai conservé parce que je trouvais ça très rigolo, et qu'on sait jamais s'il y a un gosse
1: Qui traîne par là.
0: de 8 ans qui traîne par là, on peut toujours lui donner un club des cinq, voir si ça marche encore, s'il arrive encore à lire le passé simple,
1: Bien sûr
0: parce qu'il y avait du passé
1: il
0: simple à
1: arrive
0: l'époque.
1: encore.
0: Voilà, et des choses comme ça. Bon, et puis toute une bibliothèque de formation de tout jeune adulte, de science-fiction, choses comme ça.
1: Qui est présente ici, la
0: Non,
1: science-fiction?
0: qui est pas du tout présente
1: Ok.
0: ici. Elle est présente peut-être par. Ouais, il y a peut-être du Jules Verne, hein, c'est sûr, mais ça relève à la fois de la science-fiction. Il y a du Wells, mais c'est plutôt parce que j'ai bossé sur Wells, et donc j'ai repris pas mal de livres de Wells, mais ceux qui ont été ceux de mon enfance se trouvent à la campagne. J'en ai racheté pour travailler dessus. Voilà.
1: Et quand vous dites au final, c'est mon attachement à moi, au sens de pouvoir attester de ma
0: Ah, pas
1: formation.
0: attesté, c'est juste une sorte de plaisir de retrouver le
1: Ah.
0: gosse que j'étais quand j'avais 8 ans, et de retrouver la sensation de lecture.
1: Mais donc ça veut dire que ça, vous y croyez à une bibliothèque qui parle des individus.
0: Ouais, mais je crois ça, oui.
1: Ouais.
0: Enfin, je pense surtout que les choix et les affinités électives qu'on a, c'est pas seulement une influence que les livres ont sur vous. Moi, j'ai une analyse différente, je pense, enfin, différente de ça. C'est plus fin, c'est-à-dire que les livres qui ont une influence sur nous sont déjà des livres qui font écho à quelque chose en nous. Ce qui
1: On
0: revient
1: les
0: à peu près.
1: reconnaît, du coup.
0: Ils nous reconnaissent même. C'est même eux qui nous reconnaissent. C'est-à-dire qu'à un moment donné, on va lire un livre d'un auteur qui, même dans un univers qui est celui de la science-fiction, tous les lecteurs de science-fiction ne disent pas la même chose. Si on est dans l'univers de, je sais pas, du fantastique, on va aimer un livre de Nerval, ou un livre des choses un peu plus étonnantes de Maupassant, qui sont de l'ordre du fantastique, ou un Verne, et à chaque fois, c'est tel ou tel type d'écriture qu'on va commencer à apprécier de manière forte, parce que ça correspond à nous. Moi, quand j'ai découvert Lovecraft, j'ai été frappé à quel point ça me parlait, même si c'est complètement opposé à la chose que je saurais écrire, je saurais pas écrire ça. Mais ça m'a vraiment frappé. Il y a un très bon livre, d'ailleurs, de Houellebecq sur Lovecraft, que je conseille. Il n'y a pas beaucoup de choses sur Lovecraft, mais ce qu'a fait Houellebecq est pas mal. Et il y a quelque chose d'intéressant chez Lovecraft, c'est que ça dit la difficulté qu'on a à faire peur.
1: En littérature, vous voulez
0: En
1: dire?
0: littérature. Il y a trois, quatre choses qui sont difficiles en littérature. Faire pleurer, ça va, parce qu'en fait, on va toujours toucher quelqu'un à l'endroit où ça lui fait un peu mal, et donc on peut arriver à le faire pleurer. Faire rire, c'est déjà un peu plus compliqué. La chose la plus difficile, c'est faire peur.
1: Et alors, qui vous fait bien peur?
0: Qui fait bien peur, mais maintenant de moins en moins, mais Lovecraft a quand même été très effrayant. Il y avait un homme qui s'appelait Jean Rey, ou John Flanders, ça dépendait, qui est un auteur du début du 20e, je pense, où c'était vraiment assez terrifiant. Et puis il y avait quand même des livres qui m'ont bien fait peur quand j'étais adolescent.
1: Et vous aimiez ça?
0: Bah, j'adorais lire Bram Stoker, franchement, pour moi. J'ai relu récemment Dracula, je trouvais que c'était vraiment très très bien fait. Et on ne se souvient pas, mais c'est un roman épistolaire, ce n'est qu'un roman épistolaire. Et arriver à faire peur avec un roman épistolaire, c'est pas facile, parce qu'en fait, on lit une lettre, donc on sait qu'elle a été écrite. Donc a priori, la personne qui l'écrit n'est pas morte. Donc on ne devrait pas avoir peur. Mais
1: Et
0: ça marche quand
1: si.
0: même. Hein, ça marche quand
1: Et
0: même.
1: vous dites que les livres nous reconnaissent. Parfois, on met un peu de temps à savoir pourquoi un livre nous a
0: Oui, mais
1: reconnus.
0: parfois on ne le sait jamais.
1: Et parfois, on ne le sait jamais. Mais est-ce que vous avez une idée en tête, ou je ne sais pas, en parcourant des yeux là votre bibliothèque, Hervé Le Tellier, d'un livre où un jour vous avez dit, Ah, ok, d'accord, c'est pour ça que j'ai été vers
0: Bien
1: ce
0: sûr,
1: livre.
0: Italo Calvino. Pour moi, clairement, dans le panthéon de mes auteurs, j'ai toujours oscillé entre deux ou trois auteurs, dont Italo Calvino, dont Romain Gary, dont Flaubert. Et c'est trois types d'auteurs très différents les uns des autres, hein, vraiment, objectivement. font partie des quelques auteurs pour lesquels j'ai eu envie d'écrire, envie de faire pareil. Calvino, clairement, quand j'ai commencé à lire Calvino, que j'ai lu en particulier Marco Valdo, le plaisir que j'ai eu à lire Marco Valdo était tel que, quand j'étais beaucoup plus âgé, à 30 ans, j'ai fait un pastiche de Marco Valdo.
1: Mais vous avez su pourquoi ? Vous avez su qu'est-ce qui, dans ce livre-là, vous reconnaissait ?
0: Oui, je pense qu'il y a une... Non, je ne sais pas. Chez Calvino, il y a une fluidité de l'écriture qui est assez unique. Donc, il y a un désir d'être directement en contact avec son lecteur grâce à une plume qui est vraiment très spécifique. Il y a un désir aussi d'apporter en permanence chez Calvino de la philosophie. La philosophie élémentaire, hein, c'est-à-dire des choses qui, moi, me plaisent. Pourquoi est-ce qu'on garde un oiseau mort ? Pourquoi est-ce qu'on a peur d'avoir mal quand on voit une guêpe ? Ce que Calvino traite remarquablement bien. Qu'est-ce qui nous fascine chez, par exemple, un lapin fluorescent ? Enfin, des choses qui sont assez, à la fois de l'ordre du merveilleux, mais du merveilleux urbain et simple.
1: Presque prosaïque.
0: Presque
1: quoi.
0: Très prosaïque, voilà. Et une sorte, alors le mot est très galvaudé, mais une sorte de poésie du quotidien que Calvino traitait remarquablement bien. Et moi, j'ai toujours eu envie de m'approcher de ça, de tenter d'aller vers ça.
1: Mais ça veut dire que ce que reconnaît, je reprends cette formule-là, que ce que reconnaît un livre en vous, ça a à voir avec votre propre désir d'écriture, ça se connecte à ça.
0: Pour moi, oui.
1: Ouais. Mais parce que du coup, c'est là depuis tout le temps.
0: C'est pas forcément le cas, je veux dire, c'est... On a le droit parfaitement de ne pas avoir envie d'écrire et d'être parfaitement touché par un livre, c'est pas automatique.
1: Pour
0: moi, en tout cas, ce qui est clair, c'est que ça allait directement dans le sens de « j'aimerais avoir fait ça
1: ouais. ».
0: Pas forcément « j'en suis capable », mais « j'aimerais l'avoir fait ». Et j'aimerais savoir comment ça a été fait pour arriver à m'approcher de la manière dont ça a été fait. Voilà. Et c'est une des raisons pour lesquelles, d'ailleurs, puisque je suis membre de l'ouvrage de littérature potentielle, j'ai beaucoup aimé le collectif de l'ouvroir. C'est que j'apprenais des choses dans une démarche qui était une démarche qui était ma propre démarche individuelle, assez spontanée, et quelque chose sur laquelle je venais m'appuyer, qui était 60 ans d'histoire, enfin aujourd'hui 65 ans d'histoire de littérature, et d'une littérature très œcuménique, parce que l'Oulipo, c'est pas quelque chose qui est né en 60, c'est quelque chose qui va chercher son historicité beaucoup plus avant, qui va remonter jusqu'à Homère. Donc, ce goût pour un certain type d'écriture, ce goût pour la forme...
1: Pour la facture aussi.
0: Pour la facture.
1: Ouais.
0: Parce qu'on est des artisans. C'est ça aussi l'idée. C'est que j'ai toujours pensé qu'on était des artisans, plus que des artistes. Beaucoup plus que des artistes. Enfin, je ne me vis pas du tout comme un artiste.
1: Est-ce qu'on peut aller voir au C comme Calvino, voir ce qu'il y a ? Parce que Calvino, ça fait partie des textes que vous avez décidé de partager avec nous tout à l'heure.
0: J'ai fait un choix qui était un choix... Il y avait cinq... Vous m'avez demandé cinq. Donc j'ai réfléchi comme ça, je me suis dit deux livres de formation.
1: Ah bah super.
0: Et donc c'est les deux livres de formation que j'ai choisis, c'est Victor Hugo, parce que ça a vraiment compté pour moi,
1: ouais.
0: Et Mark Twain,
1: okay.
0: Parce que j'ai adoré Mark Twain.
1: Vous en avez fait même une préface.
0: J'ai fait une préface pour un livre que j'avais lu de manière complètement différente, parce que c'était Bernard Höffner, qui est un ami, qui avait retraduit Mark Twain, et moi j'avais lu les versions antérieures de Mark Twain. Donc sa retraduction de Tom Sawyer, j'avais trouvé ça dément. Mais après, il a retraduit aussi Culberry Finn.
1: Ouais.
0: Ce sont des livres d'une incroyable liberté. Ça définit la littérature américaine. Elle commence là, et elle deviendra ce qu'elle devient. Mais elle commence vraiment avec Mark Twain, qui inaugure quelque chose de complètement neuf dans l'écriture. Et ça, je trouve ça absolument merveilleux, parce qu'on voit la naissance de quelque chose de complet, qui va s'émanciper en fait, du 19e siècle anglais. Dickens, etc. D'un seul coup, les Américains découvrent quelque chose dans la manière d'écrire que les Français vont découvrir beaucoup plus tard, parce que nous, on est pris dans Flaubert, on est pris dans Proust, et donc on ne va pas réussir avant Céline, avant Queneau, avant Aragon, à être moderne. Voilà, pour être simple.
1: On s'était dit qu'on regarderait vite fait ce qu'il y a du côté Calvino ici.
0: Du côté Calvino, qu'est-ce qu'il y a ? Et le problème des livres, vous savez, c'est qu'on les prête.
1: Ah.
0: Donc finalement, il n'y a pas tant de Calvino
1: quand
0: que
1: même.
0: Ça. Oh, ça va, il y en a quand même ça, quoi. Voilà,
1: quand
0: ça
1: même.
0: Ça va. Il y a quand même tout
1: il
0: ça.
1: Il a Calvino. Presque une étagère, en vrai.
0: Il a presque une étagère, ouais. Voilà. C'est des livres que je donne souvent. Donc, je ne suis jamais tout à fait persuadé que j'ai le livre dont j'ai envie de parler. Parce que, par exemple, là, il y a... J'ai pris un extrait de Collection de sable.
1: Ouais.
0: Eh ben, il est
1: Vous l'avez, ouais, en poche.
0: Il est quand même là, ouais. En poche, voilà.
1: Est-ce que je nous sers de l'eau avec cette carafe pieuvre géniale ?
0: C'est un cadeau.
1: Elle est trop belle.
0: Elle est jolie, hein ?
1: Ah ouais.
0: aussi une avec un requin. J'ai privilégié la pieuvre.
2: Non, mais la pieuvre, c'est génial. Voilà.
0: À cause de l'encre, on va dire.
2: À cause de l'encre, bravo.
0: Oh là là.
2: C'est vraiment incroyable.
0: Incroyable.

0: Moi, je me mets là.
1: Le premier extrait que j'ai pris.
2: France Culture.
0: Alors, attendez une seconde.
1: Ouais, j'attends.
2: Le Book Club.
0: Dites-nous un truc sans importance.
2: Dans la bibliothèque d'Hervé Le Tellier.
0: Ouais, c'est pas facile, voilà. Hein.
1: Pas facile, mais je pense que tout ce que je dis est important, ouais.
0: Ouais. Ok.
2: Marie Richeux.
0: Alors, vous voulez nous dire pourquoi vous commencez par Les Misérables ?
1: Ouais, j'ai choisi Les Misérables parce que, d'abord, c'est un livre assez fondateur pour moi. Et je l'ai lu pour des raisons assez bizarres. À un moment donné, dans Les Misérables apparaît, lors de cette discussion justement dont on va parler, le nom de Le Tellier.
0: Ah.
1: Voilà.
0: C'est, qui vous est familier ?
1: Qui m'est familier et qui est associé, je crois, dans le texte, soit à Crapule, soit à Misérable. Enfin, c'est un homme abominable, Le Tellier. Et ça m'avait un peu étonné parce que ça allait un petit peu contre la vulgate familiale qui honorait d'une manière irraisonnée cet ancêtre qui effectivement est un véritable salaud. Bon, voilà. C'est l'homme des dragonnades, c'est l'homme qui, sous Louis XIV, pourchasse les juifs et les protestants, qui force aux conversions, etc., etc.
0: Pas admirable. Donc, pour un sou.
1: Non, pas très admirable, voilà. Et dans... Les Misérables et les premiers chapitres, voilà, jusqu'au chapitre 15 ou 20, il y en a un qui est le 10e chapitre, qui s'appelle « L'évêque en présence d'une lumière inconnue ». Et ça, c'est intéressant parce que au moment où on commence à lire le chapitre, on se demande « Mais de quelle lumière va-t-il être question ?» Alors que depuis le début, on voit qu'il est en relation assez intime avec la bonté, la générosité, tout ce qui fait finalement à ses yeux la caractéristique de sa religion, qui est la religion catholique. C'est un bon évêque, c'est un évêque généreux. C'est lui qui va, lorsqu'on lui a volé les célèbres chandeliers en argent, qui va dire « Mais vous avez oublié l'argenterie ». Qui va donc sauver Jean Valjean du bagne. Et cet évêque, qui est donc d'une très grande générosité, se retrouve à aller pour les dernières heures d'un conventionnel, donc un militant révolutionnaire en train de mourir, qui a maintenant peut-être 80 ans et qui se trouve en haut d'une colline un peu solitaire. Il a décidé d'aller le voir pour lui donner l'extrême onction. Donc il monte en haut de la colline et il va rencontrer pour la première fois un révolutionnaire. Voilà. Donc c'est la confrontation d'un homme de Dieu et d'un homme de la Révolution. Et c'est un moment qui, pour moi, a été assez intéressant.
0: Est-ce que vous voulez bien nous dire, Hervé Le Tellier, à quel moment de votre vie vous le lisez ?
1: 13 ans, 14 ans.
0: 13, 14 ans, ok.
1: Voilà, je pense à peu près. Je n'ai pas le souvenir précis, mais ça doit être dans ces eaux-là.
0: Et à ce moment-là, très rapidement, mais la question de la confrontation entre une, on va dire, une idée religieuse du monde et une idée révolutionnaire politique du monde vous parle ?
1: Oui, ça me parle tout de suite, parce que c'est tellement, chez Hugo, quelque chose de très juste, et de très bien défini, que oui, ça me parle tout de suite. Et d'ailleurs, j'ai eu du mal à choisir ce passage, parce qu'il y a tellement, dans cette longue discussion, de moments intéressants, qu'on ne sait pas très bien comment s'y prendre pour prendre un extrait, le résumé, etc. Donc j'ai pris un extrait qui m'intéressait,
0: allez,
1: et qui porte sur Louis XVII, et la mort de Louis XVII, et la terreur.
0: Ok, on vous écoute.
1: La Révolution française, c'est le sacre de l'humanité. C'est la dernière phrase que dit le conventionnel G. L'évêque ne put s'empêcher de murmurer « Oui ?» 93. Le conventionnel se dressa sur sa chaise, avec une sonalité presque lugubre, et autant qu'un mourant peut s'écrier, il s'écria « Ah, vous y voilà, 93, je m'attendais à ce mot-là. Un nuage s'est formé pendant 1500 ans. Au bout de 15 siècles, il a crevé. Vous faites le procès au coup de tonnerre. » L'évêque sentit, sans se l'avouer peut-être, que quelque chose en lui était atteint. Pourtant, il fit bonne contenance, il répondit. Louis XVII, le conventionnel étendit la main et saisit le bras de l'évêque. Louis XVII, voyons, sur qui pleurez-vous ? Est-ce sur l'enfant innocent ? Alors, soit, je pleure avec vous. Est-ce sur l'enfant royal ? Je demande à réfléchir. Pour moi, le frère de Cartouche, enfant innocent, pendu sous les aisselles, en place de grève, jusqu'à ce que mort s'en suive, pour le seul crime d'avoir été le frère de Cartouche, n'est pas moins douloureux que le petit-fils de Louis XV, enfant innocent martyrisé dans la tour du temple, pour le seul crime d'avoir été le petit-fils de Louis XV. Monsieur, dit l'évêque, je n'aime pas ces rapprochements de noms. Cartouche, Louis XV, pour lequel des deux réclamez-vous ? Il y eut un moment de silence. L'évêque regrettait presque d'être venu, et pourtant, il se sentait vaguement et étrangement ébranlé. Le conventionnel reprit. « Ah, monsieur le prêtre, vous n'aimez pas les crudités du vrai. » Christ les aimait, lui. Il prenait une verge et il époussetait le temple. Son fouet, plein d'éclairs, était un rude diseur de vérité. Il ne distinguait pas entre les petits-enfants. Il ne se fût pas gêné de rapprocher le dauphin de Barabbas du dauphin d'Hérode. Monsieur, l'innocence est sa couronne à elle-même. L'innocence n'a que faire d'être altesse. Elle est aussi auguste, déguenillée, que fleur de lysée. C'est vrai, dit l'évêque à voix basse. J'insiste, continua le conventionnel. Vous m'avez nommé Louis XVII. Entendons-nous. Pleurons-nous sur tous les innocents, sur tous les martyrs, sur tous les enfants, sur ceux d'en bas comme ceux d'en haut? J'en suis. Mais alors, je vous l'ai dit, il faut remonter plus haut qu'à 93, et c'est avant Louis XVII qu'il faut commencer nos larmes. Je pleurerai sur les enfants des rois avec vous, pourvu que vous pleuriez avec moi sur les petits du peuple. Je pleure sur tous, dit l'évêque. Également, s'écria G. Et si la balance doit pencher, que ce soit du côté du peuple, il y a plus longtemps qu'il souffre.
0: J'ai vraiment aucune appétence pour que nous fassions usage de ce texte dans le présent immédiat, mais ça a quand même des résonances assez bouleversantes.
1: Ça parle de quelque chose de très précis.
0: Bah oui.
1: Ouais. Bah oui.
0: Ouais, bien sûr. Ouais.
1: Et c'est pour ça que je l'ai choisi. Voilà.
0: C'est-à-dire que lire dans ce texte-là Les Misérables de Victor Hugo, la possibilité éthique, politique et humaine de pleurer sur tous les enfants innocents et martyrs est une...
1: Bah oui, c'est intéressant. Et la phrase finale qui est qu'il faut pleurer du côté du peuple parce qu'il y a plus longtemps qu'il souffre, est aussi intéressante. Mmh. Il y a à la fois égalité des enfants, mais s'il faut choisir et que la balance doit effectivement pencher d'un côté, il faut pencher du côté du martyr, et donc de celui qui souffre le plus depuis le plus longtemps. Et je trouvais que c'était intéressant de relire ce texte parce qu'il est d'une actualité dingue.
0: Quand le monde contemporain, sa violence, son énigme vous laisse sans voix, est-ce que vous allez chercher des textes littéraires? Est-ce que ça vous aide concrètement dans la vie?
1: En fait, je les connais depuis longtemps, donc d'une certaine manière, ils viennent, ils ressurgissent. Et là, je vois très bien ce dont il est question, je vois très bien le rapport avec, avec Gaza, avec... voilà. Et je me dis, ben voilà, ça m'intéresse, j'ai essayé d'en faire quelque chose. Mais s'il faut en faire quelque chose, il faudrait à la fois le rendre public, l'articuler à un discours, le rendre d'une certaine manière opératoire dans une situation politique. Et c'est ça la difficulté, c'est d'avoir le temps.
0: Et ça marche ou pas, ça?
1: Moi, je pense que ça marche.
0: Ouais.
1: Moi, je pense que ça marche, je pense que c'est une question à la fois de voix qui porte, et donc de le confier à un bon lecteur, ce que je ne suis pas, de donner une situation dans laquelle on touche les bonnes personnes. Et je pense que oui, ça marche. Si on commence à désespérer de la puissance des mots, alors là, c'est dommage. J'ai fait récemment, il y a 3 ans, une pièce de théâtre consacrée à Churchill. Et à un moment donné, lorsque Churchill l'emporte à la Chambre des communes, après un long discours sur la nécessité de faire la guerre à Hitler, alors que toute la Chambre des communes lui est hostile, et que Chamberlain doit avouer sa défaite, et qu'on lui demande pourquoi est-ce qu'il a perdu, et Chamberlain répond c'est parce que Churchill a mobilisé la langue anglaise. Je pense que oui, la langue, elle a ce rôle-là aussi, elle porte à la fois la possibilité du mensonge, mais lorsqu'elle touche juste, qu'elle est littéraire au sens noble du terme, oui, elle peut avoir des effets sur les consciences. C'est un peu l'idée, si on... La quasi-totalité de l'argumentation est basée sur une stylistique et une rhétorique. Je crois à la stylistique et la rhétorique. Je pense aussi que malheureusement, il existe un petit livre de Schopenhauer qui s'appelle « Comment avoir toujours raison » et qu'on en fait tout le temps usage maintenant. Mais si on se base sur les faits et sur des réflexions qui sont un mélange d'historicité et de connaissances littéraires, oui, ça peut être intéressant. C'est Freud qui disait qu'on apprenait plus des bons livres que de la vie. Je crois que ça reste vrai.
0: Ah ouais, oh, ça se discute. Mais bon, on n'a pas le temps.
1: On n'a pas le temps. Mais c'est pas faux. C'est un peu l'idée qu'on ne peut pas faire toutes les erreurs, il faut apprendre de celles des autres. Voilà.
0: Ah, dans ce sens-là.
1: Non, la vie est indispensable pour comprendre des choses.
0: Voilà,
1: mais,
0: on est d'accord. C'est un bon outil quand même de vivre.
1: C'est un bon outil de vivre, mais simultanément, c'est bien de lire Madame Bovary pour comprendre ce que c'est que le bovarisme avant de l'avoir à le vivre soi-même.
0: Allez,
1: par exemple.
0: Vendu. Votre deuxième choix, donc on est, si j'ai bien compris, Hervé Le Tellier, toujours dans des romans de formation.
1: Oui.
0: Vous êtes allé chercher Mark Twain avec Les Aventures de Tom Sawyer.
1: Oui.
0: Et la traduction est Bernard...
1: De Bernard Höffner. Ouais. C'est de Bernard Höffner, c'est l'édition Tristram qui republie actuellement tout Mark Twain. Et j'ai choisi un petit passage très court, qui est un passage consacré à un Indien qui est considéré... Le problème aujourd'hui de Mark Twain, c'est qu'il a un héros indien qui est négatif. Et donc, il est un peu mal aimé du côté des Américains d'origine. Mais en dehors de ce personnage, il y a quelque chose chez Mark Twain que j'avais absolument adoré, et j'ai retrouvé pour l'émission, qui est un passage dans Tom Sawyer qui parle d'une stalagmite.
0: Allez, on vous écoute.
1: Donc on est dans une prison dans laquelle a été enfermé Injun Joe, qui est l'Indien donc, et dans laquelle il va mourir de faim. Il va mourir de faim de manière atroce, il en est même à manger des chauves-souris dont il ne reste que les griffes. C'est dire à quel point c'est une agonie terrible. Le pauvre malheureux était mort de faim. Pas très loin, une stalagmite avait lentement poussé sur le sol rocheux depuis des siècles, à partir des gouttes d'eau qui tombaient d'une stalactite au-dessus. Le captif avait brisé la stalagmite et sur cette souche, il avait posé une pierre qu'il avait creusée afin de recueillir la goutte précieuse qui tombait toutes les 3 minutes avec la régularité monotone d'un mécanisme d'horloge. Une cuillère à dessert toutes les 24 heures. Cette goutte tombait déjà quand les pyramides furent construites, au moment de la chute de Troie, quand les fondations de Rome furent creusées, quand le Christ fut crucifié, quand le conquérant établit l'Empire britannique, quand Christophe Colomb hissa les voiles, quand le massacre de Lexington était encore une nouvelle fraîche en 1575. Elle tombe encore aujourd'hui. Elle tombera encore quand toutes ces choses auront sombré dans la crépuscule de l'histoire, puis dans le soir de la tradition pour être avalées dans la nuit de l'oubli. Est-ce que tout a un but et un objectif? Cette goutte est-elle tombée patiemment pendant 5000 ans afin d'être là pour répondre aux besoins de ce minuscule insecte humain? Est-elle pourvue d'une autre mission tout aussi importante qu'il lui faudra accomplir dans 10 000 ans? Peu importe. Des années et des années se sont écoulées depuis que l'infortuné s'en mêlé a évidé cette pierre pour y recueillir les gouttes précieuses. Mais aujourd'hui encore, c'est à cette pierre pathétique et c'est à cette eau qui tombe lentement que le touriste s'intéresse le plus lorsqu'il vient visiter les beautés de la grotte de MacDougall. La tasse d'Injun Joe est la première des merveilles de la grotte. Même le palais d'Aladin ne peut rivaliser avec elle.
0: Alors, qu'est-ce qui vous plaît dans cet extrait?
1: Quand on est enfant et qu'on lit Tom Sawyer, d'un seul coup, il y a une sorte de raccourci de l'humanité à travers ce qui est dit là, hein, je ne vais pas le paraphraser, mais quand je l'ai lu, la première fois, je me souviens d'avoir été fasciné par ce temps qui passait à travers juste la goutte qui tombe. Formidable. Quoi.
0: Ça rejoint aussi ce que vous disiez tout à l'heure dans votre amour pour Italo Calvino, à savoir la capacité à partir d'un élément très concret, quotidien, de monter vers de très grandes questions, à savoir est-ce que cette goutte a une mission? Pourquoi est-ce qu'on est des petites choses, l'insecte humain? C'est comme si on avait l'impression que c'était des petites situations.
1: Mais ça annonce Calvino.
0: C'est-à-dire expérience de pensée, quoi.
1: C'est une expérience de pensée très classique qui annonce Calvino. On pourrait imaginer Calvino réfléchir comme ça dans Palomar, par exemple, en regardant tomber une goutte. Dans Palomar, il observe une vague indéfiniment et il se pose la question, est-ce qu'il serait capable de reconnaître cette vague parmi d'autres? Est-ce que cette vague a une spécificité, une personnalité, une unicité?
0: C'est un beau roman.
1: Palomar, c'est magnifique, oui, c'est très très beau. Donc il s'interroge sur des choses qui sont de l'ordre de ce quotidien, quoi. Et il y a déjà dans ce texte-là quelque chose que j'ai retrouvé, moi, plus tard, chez Calvino. Cette réflexion toute simple à partir d'une... une petite prison dans laquelle est enfermé le pauvre Injun Joe, dans laquelle il va mourir de faim, et dans laquelle tout va tourner autour de la goutte qui a peut-être un but qu'on ne connaît pas encore, mais qui va s'affirmer au cours des millénaires.
0: Et la tasse qui est la plus grande des
1: merveilles. Et la tasse qui est la plus grande des merveilles, voilà.
0: Est-ce que ça annonce aussi Calvino dans vos choix? C'est le troisième choix vers lequel on va ou pas encore?
1: C'est le troisième choix
0: vers lequel
1: on peut aller.
0: Si vous avez prévu d'autres choses?
1: Non, j'avais mis un autre texte avant, mais je vais rester sur Calvino, parce que c'est vrai que le texte de Calvino va dans cette direction. Et j'ai pris donc Collection de sable. Et dans Collection de sable, j'ai pris Collection de sable, parce que Collection de sable est un recueil de petits textes consacrés à chaque fois à des situations, déambulations, observations de Calvino, parfois des articles publiés dans les journaux. Et celui-là, c'est lorsqu'il a visité toute une série de petits musées, dont un musée qui faisait des collections de collections. Et donc, dedans, il y a une collection de sable, mais il y a aussi une collection de masques à gaz, il y a aussi des collections très bizarres de modèles réduits. Mais il s'est concentré au début sur collections de sable.
0: Et qui sont confiées à la conservation par des gens lambda.
1: C'est-à-dire qu'il y a une exposition à un moment donné qui expose des collections, voilà. des individus privés prêtent leur collection. Okay. Et cette dame a prêté sa collection de sable. Là, on arrive à la fin de cette réflexion sur la collection de sable, qui est très longue, très belle. Et on est dans les trois derniers paragraphes.
0: Et c'est la traduction de Manganaro.
1: La voici qui revient de voyage. Elle range de nouveaux flacons en les alignant sur les autres et s'aperçoit tout à coup que, sans l'indigo de la mer, le scintillement de cette plage de coquillages broyés s'est perdu. Que rien n'est resté de la chaleur humide de l'oued dans le sable figé. Que loin du Mexique, le sable mélangé à la lave du volcan Paricutin n'est rien qu'une poussière noire semblable à celle qui tombe du tuyau d'une cheminée ramonée. Elle essaye de ranimer dans sa mémoire les sensations de cette plage, cette odeur de forêt, cette chaleur ardente, mais c'est comme secouer ce peu de sable au fond de la petite carafe étiquetée. Il ne reste alors qu'à céder, qu'à se détacher de la vitrine, de ce cimetière de paysages réduit à un désert, de déserts sur lesquels le vent ne souffle plus. Et pourtant, celle qui a eu la constance de poursuivre des années durant cette collection savait ce qu'elle faisait, savait où elle voulait arriver. Justement, peut-être à éloigner d'elle le vacarme des sensations déformantes et agressives, le vent confus du vécu, et avoir pour elle enfin la substance sableuse de toutes les choses, toucher la structure de silice de l'existence. C'est pourquoi elle ne détourne pas les yeux de ses sables, entre du regard dans une de ses fioles, il creuse sa niche, s'identifie avec elle, extrait les myriades de renseignements entassés dans un monticule de sable. Chaque gris, une fois décomposé en grains clairs et sombres, brillants et opaques, en forme de sphère, de polyèdre ou plat, n'est plus perçu comme gris. On commence alors seulement à nous faire comprendre la signification du gris. En déchiffrant ainsi le journal de la mélancolique ou heureuse collectionneuse de sable, j'en suis arrivé à m'interroger sur ce qui est écrit dans ce sable de mots écrits que j'ai alignés au cours de ma vie. Ce sable qui m'apparaît à présent aussi éloigné des plages et des déserts du vivre. Peut-être est-ce en fixant le sable en tant que sable, les mots en tant que mots, que nous pourrons être prêts de comprendre comment et en quelle mesure le monde érodé et broyé peut encore trouver là son fondement et son modèle. Pas mal.
0: Ouais, ça m'a beaucoup ému.
1: Chez Calvino, il y a cette capacité à prendre une chose qui semble a priori anodine et à la décortiquer de toutes les manières possibles pour arriver à quelque chose qui est extrêmement profond, en fait.
0: Et avec aussi des mots comme des plages et des déserts du vivre.
1: Oui.
0: Bon, c'est une traduction, mais...
1: Non, mais l'avantage de traduire l'italien, c'est qu'on est très proche du français, quand même. On est dans deux langues romanes, donc l'idée de perdre quelque chose à la traduction est plutôt
0: mince.
1: Ouais. Je pense que si on allait vers du chinois ou de l'arabe, on perdrait quelque chose parce que la structure est différente. Mais là, dans l'écriture de Calvino, on va vers le français, et sans doute vers l'espagnol de manière assez simple.
0: Mais toucher la structure de silice de l'existence...
1: Oui, c'est très fort. Ouais. Et puis la compréhension qu'effectivement, les mots sont des mots comme le sable et du sable, c'est aussi extrêmement malin et extrêmement intelligent. Et tout le livre est comme ça, c'est ça qui est formidable.
0: Mais c'est pas que malin et intelligent, c'est-à-dire qu'on voit le côté malin et intelligent, la bonne trouvaille, mais il y a aussi quelque chose qui te bouleverse à la fin, quoi. Enfin, moi, je sais pas, j'ai été cueillie.
1: Oui, moi aussi. Je suis très ému. Parce qu'il y a quelque chose qui, dans ce texte, parle fondamentalement aussi de la vanité, c'est-à-dire du côté vain des choses. Mm. Parce qu'il n'y a rien de plus vain que le sable. En plus, le sable est par définition ce qui définit le temps, c'est les sabliers, c'est autre chose. Il y a derrière le sable autre chose que le sable. Le sable est pour nous une symbolique incroyable. C'est à la fois l'infini, puisqu'il y a, comme chacun sait, il y a plus de galaxies qu'il n'y a de grains de sable sur la Terre. Donc ça nous ramène toujours à cette idée de l'infini.
0: Ça faut savoir, mais il faut l'oublier, parce que ça rend complètement fou cette phrase. Mais bon,
1: mais c'est pourtant vrai.
0: C'est pourtant vrai.
1: Voilà. La deuxième chose que ça nous amène immédiatement c'est l'idée de l'écoulement.
0: Ouais,
1: Et donc du temps. Et donc le choix du sable nous ramène de manière inconsciente, mais de manière systématique, à cette idée de la finitude simultanément et du temps qui s'écoule inexorablement. Et puis, ce que dit aussi le texte, c'est la diversité infinie de chacun des grains de sable. Mmh. Si on commençait à s'intéresser à chaque fois au grain lui-même, on verrait qu'aucun ne ressemble à aucun autre.
0: Et que le gris ou l'apparent gris
1: voilà.
0: est en fait...
1: Qu'est-ce que c'est que comprendre le gris? Et bon, voilà, c'est un texte qui, moi, me touche et qui, en plus, parle de l'écriture parce que, effectivement, c'est un rapport aux mots, à leur signification, à la... le monde érodé et broyé, comment essayer en permanence de retrouver une énergie dans les mots qui permettent de leur redonner du sens.
0: Ouais.
1: Et c'est très présent chez Calvino, en utilisant des mots extrêmement simples aussi, parce que c'est sa puissance aussi d'écriture qui fait qu'il n'a pas besoin d'utiliser d'autres vocables que ceux du langage commun, quoi. Et néanmoins, avec ces mots-là, il arrive à créer une grande intelligence de la vie.
0: Et... C'est assez beau aussi l'idée qu'il puisse faire l'hypothèse que c'est une collectionneuse pas nécessairement mélancolique, mais peut-être heureuse.
1: Mais peut-être heureuse.
0: C'est un joli sourire.
1: Oui, parce que dans la collection, les deux éléments coexistent. D'abord, l'idée de la collection, c'est qu'il y a de l'exhaustivité. On voudrait aller vers l'exhaustivité. Et puis, au bout d'un moment, quand on continue sa collection, on se rend compte que cet objectif est irréalisable, inatteignable. Et donc, il y a une forme de résignation joyeuse dans laquelle on se dit, bon, bah, ce n'est pas le monde entier, mais c'est la manière dont moi, je peux, d'une certaine manière, m'approprier le monde, puisque c'est une appropriation, la collection. C'est l'appropriation de l'infini. Et la collection de sable, c'est une appropriation qui ne peut pas, à un quelconque instant, dans l'esprit de quiconque, être achevée.
0: Ouais.
1: Donc c'est l'acceptation de l'inachevé. Voilà, je trouve ça très beau.
0: Quatrième choix, Hervé Le Tellier, on va vers quoi?
1: J'ai pris Borges. J'ai pris Borges parce que c'est un auteur qui a énormément compté pour moi et qui est, à mon avis, jamais lu avec tout le plaisir que ça peut donner parfois, parce que tellement l'imaginaire de Borges est riche, tellement parfois il y a de l'humour, et parfois tellement il y a une recherche de faire passer une idée qui est très supérieure parfois à ce qu'il envisageait. J'ai un traducteur grec qui avait une fois fait visiter, qui a traduit Borges, et qui une fois a fait visiter Athènes à Borges, qui était déjà aveugle. Il avait des problèmes de traduction de Borges, de ses textes. Et un jour, il lui pose une question, j'ai oublié quelle était la question, mais en gros, est-ce que ce mot signifie ceci? Et Borges lui a répondu, le mot signifie ce que vous pensez qu'il signifie. Arrêtez de me poser des questions sur ce que j'ai écrit. C'est pas si important. Et au fond, votre traduction sera bonne. Si vous décidez de l'interpréter de telle ou telle manière. Je trouvais que c'était un rapport au texte qui était intéressant. Et il y a de l'humour aussi chez Borges. Et le texte que j'ai choisi est un extrait de cette collection de textes qui est fini par donner l'Aleph. Je pouvais le prendre en fiction, mais l'Aleph est très aussi intéressant. Et dans l'Aleph, j'ai choisi l'écriture de Dieu, qui est l'histoire d'un prêtre qui est enfermé par un conquistador dans une prison. Alors, je vais vous lire le début, puis je vais vous raconter la fin de l'histoire.
0: Ça fait quand même pas mal de prisons et d'hommes de Dieu dans votre sélection.
1: Bah ouais, j'ai pensé en faisant la sélection, je me suis dit, tiens, encore une prison.
0: Encore un homme de Dieu.
1: Encore un homme de Dieu. Mais c'est pas grave, je trouve que c'est très cohérent.
0: C'est paru en 77, et là vous allez lire la traduction, j'imagine, de Caillois et Durand.
1: Exactement. La prison est profonde. Elle est en pierre. Sa forme est celle d'une demi-sphère presque parfaite. Le sol, qui est aussi en pierre, l'arrête un peu avant le plus grand cercle, ce qui accentue de quelque manière les sentiments d'oppression et d'espace. Un mur la coupe en son milieu. Il est très haut, mais n'atteint pas la partie supérieure de la coupole. D'un côté, il y a moi, Sinakan, mage de la pyramide de Kaholom, qui fut incendiée par Pedro de Alvarado. De l'autre, il y a un jaguar, qui mesure à pas égaux et invisibles le temps et l'espace de sa cellule. Au ras du sol, une large fenêtre au milieu de barreaux s'ouvre dans le mur central. À l'ombre sans heure, on ouvre une trappe dans le haut, et un geôlier, que les années ont petit à petit effacé, manœuvre une poulie de fer qui nous descend à l'extrémité d'un câble des cruches d'eau et des morceaux de viande. La lumière pénètre alors dans l'oubliette, C'est le moment où je peux voir le jaguar. Je ne sais plus le nombre des années que j'ai passées dans la ténèbre. Moi qui autrefois fus jeune et qui pouvais marcher dans cette prison, je ne fais plus autre chose qu'attendre dans l'attitude de ma mort, la fin que les dieux me destinent. Avec le profond couteau de silex, j'ai ouvert la poitrine des victimes. Maintenant, je ne pourrai pas, sans l'aide de la magie, me lever de la poussière. Et ensuite, on va découvrir que cet homme, qui est donc un prêtre d'une religion oubliée, pense que son Dieu, et c'est sa manière d'échapper définitivement à la prison s'il y arrive un jour, a écrit dans le dessin qui constitue la fourrure du jaguar les mots qui lui permettront de s'échapper de cette prison. Et il passe sa vie à chercher dans la fourrure du jaguar l'écriture de son Dieu. Et au moment où il la découvre, parce qu'il y passe des années, et qu'il ne peut voir que le jaguar qu'une fois par jour passé, il essaie de retenir comment s'organise
0: sa fourrure.
1: Au moment même où il arrive à lire l'écriture de Dieu dans son jaguar, il décide que ça n'est pas non plus important.
0: Comme Borges,
1: voilà. Ça n'est pas non plus important, et qu'il n'a plus besoin de lire l'écriture de Dieu, que cette écriture cabalistique est devenue inutile par rapport au trajet que lui a fait dans son propre, dans sa psyché. Il n'a plus besoin de son propre Dieu pour s'échapper. C'est très, très énigmatique et c'est très intéressant.
0: Est-ce que vous avez un rapport de lecteur avec les textes sacrés ?
1: J'ai toujours adoré lire la Bible quand j'étais enfant. Mm-hmm. Il y a un texte de la Bible plus que les autres, qui est l'Ecclésiaste. Il m'a toujours fasciné.
0: Donc vous dites que souvent, ou presque quasi.
1: Mais quasiment tout le temps.
0: Quasiment tout le temps, vous le citez.
1: Je le cite et je me suis rendu compte, j'ai fait la préface de Ray Bradbury, un livre qui s'appelle Fahrenheit 451. Mm-hmm. Et j'avais oublié que c'est la lecture de ce livre qui m'a fait lire l'Ecclésiaste. Et c'est en relisant le livre pour faire la préface que je me suis rendu compte que...
0: C'était ça le chemin vers l'Ecclésiaste.
1: Le personnage de Montag, qui est le pompier qui met le feu à tous les livres et qui finit à la fin du roman par vouloir absolument sauver les livres et au moins un livre, apprend l'Ecclésiaste. Et c'est comme ça, je pense qu'à 12 ou 13 ans, en lisant ce bouquin, j'ai eu envie de lire l'Ecclésiaste. Et quand j'ai lu l'Ecclésiaste, j'ai été marqué par, effectivement, la puissance de ce texte. Mmh. Qui est un texte, Moi, Coëlette, fils de David, etc. Et qui nous donne, en fait, dans le langage courant, un nombre d'expressions, rien de nouveau sous le soleil, etc., qui viennent de ce texte, qui est un des textes poétiques les plus anciens qui soient, et qui est un texte dans lequel la référence à Dieu est très faible.
0: Et dans lequel peu d'importance.
1: Non, mais c'est vrai, c'est de peu d'importance, et dans lequel la principale question, c'est celle de la succession des générations les unes après les autres, et du fait que rien ne change, que tout se répète, que rien de nouveau sous le soleil, et que l'important est avant tout de chercher en soi la sagesse, et pas forcément d'aller chercher dans du rituel, ce qui est étrange dans la Bible, puisque c'est quand même pas l'idée générale, mais dans la Bible, il y a cette idée que le Coëlette, qui est central, l'Ecclésiaste, joue ce rôle de doute, la question de la grandeur du doute.
0: On va vers votre dernier choix.
1: Ah, j'ai fait un choix très contemporain, et j'ai choisi un livre d'un ami qui s'appelle La Grande Aventure, de Victor Pouchet. Et je l'ai choisi parce que j'ai vu ses poèmes s'écrire.
0: C'est-à-dire ?
1: Ça n'arrive pas à tout le monde de voir des poèmes s'écrire au cours de sa vie. Donc, on était confinés ensemble pendant ce qu'on peut appeler le confinement. Et Victor écrivait un poème par jour. Et je trouve que ce qui est difficile dans la poésie, c'est qu'elle est prise entre deux tiraillements. Un tiraillement vers le grandiloquent, un tiraillement vers le banal. Un tiraillement vers le grandiose et un tiraillement vers le ridicule. Et Victor réussit à faire quelque chose que je trouve rare, qui est d'être sur la ligne de crête, de ne jamais tomber d'un côté ni de l'autre. Et d'arriver à dire des choses extrêmement simples, tout en faisant passer une émotion que je trouve extrêmement forte, dans une poésie qui est une poésie du quotidien, qui parle des choses, comme on va le voir, qui sont les choses qu'on croise tous les jours. Et néanmoins, il arrive à en tirer quelque chose qui dit son usage de la langue et la manière dont on peut tous à la fois faire de la poésie. En fait, c'est pas si simple. Donc, c'est extrait d'un livre qui s'appelle La Grande Aventure et qui est un roman-poème. Donc, chacun des poèmes, en fait, s'enchaîne sur un autre et j'en ai choisi trois de suite. Je ne sais pas bien pourquoi, Je dis souvent dans ses poèmes ce que je bois, ce que je mange, car après tout, enfin tu vois, ce n'est pas le plus important de savoir que celui qu'on lit mange des chips et boit du vin. Ce serait mieux de connaître ce que je pense de l'existence, de l'amour et des métaphores sur la grandeur de l'âme humaine, mais ce sont des mots pour lesquels il faudrait un permis spécial que je ne compte pas passer. C'est l'heure de goûter. Je te laisse. Il reste du gâteau d'hier. Deuxième poème. Tu sais, il y aura peut-être des jours sans poème. Il faut se préparer à tout. Pour le moment, ça va encore. Mais le jour venu, on ira se promener ou faire un truc, je ne sais pas. Troisième poème. Je me suis rendu compte que trop souvent, je dis le mot « truc » dans mes poèmes. C'est pas très glorieux. Le prochain poème sera plus précis. Il y aura des mots minutieux, comme le mot « minutieux », et des paysages à l'encre de Chine, avec des détails. Enfin, si ça marche, on n'est jamais sûr.
0: Il a écrit tous les jours.
1: Tous les jours. Mmh. Et le premier des poèmes qu'on a écrit, c'était, je m'en souviens, parce qu'on avait acheté une imprimante laser avec le Wi-Fi. Et donc, on voulait la tester. Et il a testé le premier jour avec un poème qu'il a envoyé. Lapin, lapin, les lapins sont des lapins.
0: Vous avez ri ?
1: Nous avons ri, nous avons trouvé que c'était très bien, qu'il fallait qu'il continue. Et tous les jours, sur nos recommandations, voire nos injonctions, il a écrit des poèmes.
0: Et il vous les lisait ?
1: Et il nous les lisait tous les jours, voilà. Et à la fin, pour son anniversaire, on a fait un petit recueil avec le début de ce qui est devenu ultérieurement La Grande Aventure. Et j'ai fait une petite préface pour lui, qui est restée, ce qui est assez drôle, parce que je l'ai écrite en quelques heures, même une heure, je crois. Et c'est resté la préface du livre chez Grasset, La Grande Aventure. On l'a reprise telle quelle, parce que c'était sympa. Et ça nous rappelait ce moment qu'on avait passé ensemble. Donc ce sont des poèmes d'amour, ce sont des poèmes aussi du quotidien. Et comme vous le voyez, il y a ce que je disais, c'est-à-dire c'est sur la crête. C'est sur la crête et ça ne tombe jamais ni dans la vallée de la sottise, ni dans la vallée du grandiloquent.
0: Merci beaucoup Hervé Le Tellier d'avoir ouvert votre bibliothèque pour
1: Merci,
0: le Beau Club.
1: Merci C'était de le refaire avec un arrêt.
0: Ça s'est transformé, mon nom est devenu autre chose, mais j'ai bien aimé, c'était presque comme un anagramme.
1: Mais ça ressemblait aussi à un nom japonais.
0: Oui, voilà.
1: Hariri-shu.
0: Hariri-shu.
1: C'est quoi ce riri, hein, Mariri.
0: Ouais, je suis d'accord, c'est vrai.

0: Merci beaucoup de nous avoir accueillis chez
1: vous. Merci à vous, à très bientôt.
0: Pour retrouver les textes choisis et lus par Hervé Le Tellier, vous pouvez vous rendre sur la page du bookclubfranceculture.fr. C'est aussi sur cette page que vous retrouverez tous nos portraits de bibliothèque. J'adresse un grand merci à toute l'équipe du Book Club qui m'aide à préparer ces émissions. L'épisode d'aujourd'hui est réalisé par Anna Holweck. À la prise de son, c'est Clément Vuillet. Et au mixage, Grégory Wallon.

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1: Deuxième épisode de notre feuilleton sur les dinosaures. Aujourd'hui, comment comprendre la cognition dinosaurienne? Comment reconstituer les comportements et le monde sensible d'espèces éteintes depuis des millions d'années? L'éthologie, l'étude du comportement animal, est une jeune discipline toujours en construction, même pour les créatures qui vivent sous nos yeux. Et pourtant, on sait aujourd'hui qu'un T-Rex pouvait renifler une carcasse à 3 km, ou qu'un Triceratops était probablement sensible aux affrinsons, comme les éléphants modernes. Comment ? Grâce aux nouvelles techniques d'imagerie, les crânes fossiles sont devenus de véritables boîtes noires pour les paléontologues. Autre atout précieux, les dinosaures ne sont pas tous éteints, il en reste un peu plus de 11 000 espèces de dinosaures sur Terre, les oiseaux, leurs descendants directs. Cognition dans la tête des dinosaures. Gérard Le Boucher, bonjour.
2: Bonjour.
1: Vous êtes éthologue, professeur émérite spécialisé dans le comportement des oiseaux et vous êtes l'auteur de l'ouvrage « Dans la tête d'un oiseau » paru en 2024 chez Humaine Science. Nous sommes en ligne avec François Thérien, bonjour.
3: Bonjour.
1: Vous êtes paléontologue au Musée Royal de Tyrène en Alberta et spécialiste des dinosaures. Et nous sommes en ligne également avec Jean Leleuf. Bonjour.
4: Bonjour.
1: Vous êtes paléontologue et directeur du Musée des dinosaures d'Esperanza dans l'Aude. Et vous êtes également l'auteur du livre « Dans la peau d'un dinosaure » publié en 2024 au Point. Merci à vous trois d'avoir accepté notre invitation ici en direct dans nos studios à France Culture. Et merci à vous d'être là également au rendez-vous en direct ou à toute heure en podcast. N'hésitez pas à nous rejoindre sur notre plateforme Blue Sky. Ça se passe sur notre compte @sciencecqfd. Alors comment déduire le niveau de développement du sens de l'odorat d'un vélociraptor, de l'acuité visuelle d'un diplotocus et des capacités auditives d'un T-Rex? Nous sommes ensemble une heure pour répondre à ces questions. Mais on commence tout de suite avec une grande voix de la paléontologie qui nous a quittés récemment, c'est notre archive du jour.
5: Il faut imaginer certains dinosaures très agiles, très graciles, aussi rapides que des autruches, et pas du tout lourdeaux et lents et indolents.
6: Quelques-uns, effectivement, ressemblaient à des sortes d'autruches, de poulets nus, avec d'énormes pattes de derrière et comme des toutes petites mains devant.
5: En effet, il y a toute une famille de dinosaures qu'on appelle les ornithomimines, qui miment donc les oiseaux, d'après le nom.
6: C'est mignon comme nom.
5: Et qui ressemblent tout à fait à des autruches. Et là, on aborde alors un autre volet de l'évolution et qui est récent dans les études et qui est tout aussi passionnant. C'est le problème des liens entre ces reptiles, ces dinosaures, et le monde des oiseaux. C'est qu'on s'est aperçu récemment, après les études de plusieurs fossiles, que ce sont les dinosaures, pas tous, une famille de dinosaures, naturellement pas le gros diplodocus, lourdeau, mais certains petits dinosaures, graciles, agiles, aux os complètement creux, et que l'on appelle les cellurosauriens, qui sont à l'origine des oiseaux que nous connaissons. Et ça, c'est un élément évidemment important et intéressant. Les oiseaux, au fond, ont pour ancêtre certains dinosaures. Ça, c'est une surprise, évidemment. On n'imagine pas que dans les jardins publics, les pigeons que l'on voit soient les descendants des dinosaures. Mais pourtant, c'est vrai.
1: Voilà, le grand Philippe Taquet dans les après-midi de France Culture en 1978. Jean Leleuf, les oiseaux, ce sont à proprement parler des dinosaures.
4: Oui, exactement. C'est un groupe bien particulier de dinosaures, dont on retrace les liens de parenté avec différentes espèces de dinosaures, notamment ceux que l'on connaît sous le surnom de raptors. Les raptors de Jurassic Park, en fait, appartiennent à une famille qu'on appelle les dromaeosauridés. Et dans ces dromaeosauridés, en fait, ont un squelette qui est extrêmement proche de celui des oiseaux. Ils sont considérés comme le groupe frère, donc le groupe de dinosaures le plus proche des oiseaux. Et ces oiseaux eux-mêmes, autant ces oiseaux de l'ère secondaire, en fait, on en avait qu'une très très faible connaissance il y a encore une vingtaine d'années, on connaissait le fameux Archaeopteryx, le plus vieil oiseau qui a 150 millions d'années. Et depuis une vingtaine d'années, il y a plus de 200 nouvelles espèces qui ont été écrites et décrites, et tout un monde nouveau de volatiles de l'ère secondaire qui est apparu.
1: Archaeopteryx, c'était notre premier épisode hier qui est à podcaster sur l'appli Radio France. Mais je me tourne vers vous, François Terrien, pour avoir votre écoute des mots de Philippe Taquet.
3: Oui, eh bien, c'est ça. C'était réellement une grande découverte de voir que c'est ça, on pouvait réellement établir une connexion entre les oiseaux et les dinosaures. On percevait toujours les dinosaures comme étant des reptiles, mais maintenant on se rend compte que les oiseaux sont en fait des reptiles. Ce sont un groupe très spécialisé de petits dinosaures carnivores qui ont appris à voler. Il y avait aussi des petits dinosaures carnivores du genre les raptors qui ont aussi appris à voler durant le Mésozoïque, mais qui n'étaient pas aussi habiles que les oiseaux, les vrais oiseaux, les vrais représentants des oiseaux. Au Mésozoïque. Et les oiseaux ont juste été chanceux, là, 66 millions d'années, lors de la grande extinction de la fin du Crétacé, qui a marqué l'extinction des dinosaures et d'un grand groupe d'autres animaux également. Eh bien, les oiseaux ont été chanceux. Certains groupes d'oiseaux ont réussi à survivre. Il y a beaucoup de groupes d'oiseaux qui sont disparus en même temps que les dinosaures. Les dinosaures non aviens, je devrais m'en mentionner. Mais il y a certains groupes de dinosaures, de petits oiseaux, des oiseaux qui n'avaient pas de dents et qui n'avaient pas de queue non plus. Ceux-là ont survécu probablement parce que c'était des animaux qui se nourrissaient surtout de graines. Et puis, on croit que ça leur a donné un avantage comparativement aux autres oiseaux.

0: réaction, vous aussi, à l'écoute de cette archive?
1: Eh bien oui, effectivement, les oiseaux sont des dinosaures, ce sont pas seulement des descendants de dinosaures, ce sont des vrais dinosaures, des dinosaures aviens. Et j'ai l'avantage sur mes deux collègues ici de pouvoir observer des dinosaures. D'ailleurs, c'est un avantage que je partage avec beaucoup de gens, puisque chacun peut observer les oiseaux. Et effectivement, on est sur un groupe qui s'est spécialisé, qui a rayonné. On parle de radiation évolutive ou de rayonnement évolutif. C'est-à-dire que quand les grands dinosaures ont disparu il y a 66 millions d'années, il y a eu beaucoup de place. Et le nombre d'espèces a éclaté, si vous voulez. Et ils ont acquis des spécialités. Certains sont capables d'aller dans l'eau, comme les manchots qui sont capables de nager. D'autres sont de bons planeurs qui sont capables de faire le tour de la Terre, etc. Donc effectivement, on a des dinosaures et des dinosaures qui montrent leur intelligence dès que, si on veut bien l'étudier.
0: Alors les dinosaures, c'est quand même une très large catégorie, une très longue histoire. On compte environ 1300 espèces de dinosaures, près de 50 nouvelles espèces qui sont découvertes chaque année. Il reste des dizaines de milliers d'espèces à découvrir. Donc évoquer le comportement des dinosaures, c'est assez absurde. C'est comme si on parlait du comportement des mammifères. Néanmoins, Jean Leloff, on peut quand même les classer en cinq groupes majeurs, ces dinosaures.
2: Alors là, c'est la phylogénie, en fait. Donc on va les classer en cinq grands groupes en fonction de leur relation de parenté. On a deux grands surgroupes qu'on appelle les ornithischiens d'un côté, les saurischiens de l'autre. Parmi ces saurischiens, on a les grands dinosaures herbivores de type Diplodocus, Ampelosaurus, et puis les dinosaures carnivores qui font partie du même groupe, où il y a le fameux Tyrannosaurus et également les oiseaux. L'autre grand groupe de dinosaures, c'est les ornithischiens, où on va trouver à nouveau trois groupes. Celui qui comprend les cératopsiens, le célèbre Triceratops, les marginocéphales. Le deuxième groupe, c'est celui qui comprend Iguanodon et les adrosaures notamment. C'est un groupe là qu'on appelle les ornithopodes. Et le dernier regroupe des dinosaures recouverts d'armures variées, qu'on appelle les thyréophores, comme les stégosaures ou les ankylosaures. Ça, c'est les cinq grands groupes qui ont été définis par des analyses phylogénétiques ces dernières décennies et sur lesquelles tout le monde est en gros d'accord, sur la classification desquelles tout le monde est en gros à peu près d'accord.
0: Donc aujourd'hui, si on veut étudier ces animaux et étudier justement ces espèces qui sont disparues il y a 66 millions d'années, François Thérien, on peut aujourd'hui, alors il y a plusieurs méthodes. Une des méthodes, c'est d'étudier justement leurs plus proches parents vivants. Donc d'un point de vue phylogénétique, on peut se pencher sur le comportement des crocodiles ou des oiseaux.
3: Oui, exactement. C'est ce qu'on utilise. Les méthodes, bien souvent, ça, c'est difficile d'interpréter seulement que les restes osseux qui nous restent des dinosaures. C'est difficile d'inférer quel était le fonctionnement ou le comportement de ces animaux-là. Donc, bien souvent, on se base sur les animaux les plus rapprochés des dinosaures. Et si on regarde les animaux sur l'arbre évolutif qui sont de chaque côté des dinosaures, on trouve plus près de la base de l'arbre évolutif, les animaux les plus rapprochés qui sont encore vivants de nos jours, ce sont les crocodiliens, les alligators et les crocodiles, les gavials. Et puis, plus évolués, on trouve bien entendu les oiseaux. Donc, on peut faire des inférences quand on regarde soit l'anatomie de ces animaux-là ou bien leur comportement. On peut essayer d'inférer quel aurait été le comportement possible des dinosaures. Donc, si on voit que c'est ça, une certaine caractéristique est présente chez les crocodiliens et chez les oiseaux. Donc, on peut inférer que les dinosaures qui sont dans une position plus intermédiaire probablement avaient aussi cette caractéristique-là. C'est quand on se trouve à des situations où seulement que l'un des groupes à ces caractéristiques-là, où aucun des deux groupes ne les possède. Alors là, on est plus dans un terrain inconnu, on ne sait pas réellement quel était le comportement ou la nature anatomique de certains dinosaures, quel était leur fonctionnement ou leur comportement. Donc, c'est ça, on est un petit peu sur un terrain dangereux, une pente glissante, on pourrait dire, dans cette situation-là, mais bien entendu, on peut toujours se tourner un peu vers les oiseaux et les crocodiliens pour nous aider à inférer quelles auraient été les caractéristiques ou les comportements des dinosaures.
0: Oui, parce que

0: L'ancêtre commun entre crocodiles et dinosaures a environ 245 millions d'années. Les oiseaux actuels ont divergé il y a longtemps au cours du Jurassique. Gérard Le Boucher, ça fait donc sens d'aller voir comment fonctionne un oiseau moderne pour essayer de comprendre un dinosaure ?
1: Oui, ça fait sens. Alors, en écoutant, là, il y avait une idée qui me venait, c'est celle des comportements de soins aux jeunes, que l'on trouve, par exemple, chez des crocodiliens, et la mère crocodile va garder ses œufs, va les surveiller. Et puis, le comportement qu'on voit chez les oiseaux, évidemment, alors ça va de la couvaison, ou de la couvaison, pas dans des terrains où il fait chaud, etc. On va enterrer les œufs, comme chez les mégapodes, par exemple. Et donc, on a des comportements de soins en jaune un peu différent, mais que l'on retrouve très certainement chez les dinosaures, ça mes collègues vont pouvoir le dire mieux que moi, mais on a par exemple découvert des restes de dinosaures avec des œufs, et on avait cru que les dinosaures les avaient attrapés pour les manger. Le fameux oviraptor, tout à fait. Et alors, en fait, il s'est avéré que l'oviraptor était tout simplement en train de protéger ses œufs. Donc voilà, on trouve ça chez les crocodiliens, on trouve ça chez les oiseaux, au milieu on trouve ça chez les dinosaures non aviens.
0: Et c'est ça qui est d'exceptionnel aussi en ce moment, Jean-Leuf. Enfin, ça fait quand même depuis 25 ans qu'on découvre d'innombrables lieux de ponte avec des nids, des œufs. Aujourd'hui, la méthode quand même principale pour étudier le comportement des dinosaures, ça reste justement l'étude de ces restes fossiles qu'on accumule depuis deux siècles.
2: Oui, c'est l'essentiel. Oui, on travaille sur ce que l'on trouve réellement, sur ces squelettes, ces œufs, sur également un autre type de fossile qui est devenu, que l'on trouve plus fréquemment ces derniers temps, qui était très rare il n'y a pas si longtemps. Ce sont les empreintes de pas de dinosaures. C'est des traces de dinosaures que les dinosaures ont laissées sur du sable. Le sable s'est durci, est devenu une roche. Et on peut suivre comme ça le déplacement d'un ou plusieurs dinosaures sur des dizaines, voire des centaines de mètres. C'est aussi quelque chose qui nous apporte évidemment des infos sur le comportement et notamment la vie sociale de ces animaux. Après, par rapport aux squelettes, aux œufs que l'on peut trouver, les nouveautés ces dernières années, c'est la façon dont on les étudie. Ça fait deux siècles qu'on travaille sur des squelettes de dinosaures, mais ça fait seulement deux petites décennies que l'on peut investiguer en fait l'intérieur de ces os, l'intérieur de ces crânes, sans avoir à les détruire, avec les méthodes assez récentes d'imagerie dont on dispose aujourd'hui.
0: Eh bien justement, quelles sont ces méthodes ? Comment les questions paléo-comportementales avancent-elles grâce aux progrès technologiques ? Comment mesurer les capacités cérébrales d'un dinosaure ? On poursuit.

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1: Un extrait de la série Netflix Les Dinosaures, produit par Steven Spielberg. Nous sommes en direct sur France Culture et on poursuit notre série spéciale aujourd'hui. L'étude de la cognition dinosaurienne avec Gérard Le Boucher, Jean Leleuf et François Terrien. Alors l'intelligence des dinosaures, ça ne veut pas dire grand-chose. On a pendant longtemps, François Terrien, pendant longtemps pensé que les dinosaures possédaient un minuscule cerveau avec des comportements assez simples, voire stupides. Bon, on se rend compte que c'est bien plus complexe.
2: Oui, ça, au tout début de la paléontologie, quand on découvrait des crânes de dinosaures, on voyait que l'espace occupé par le cerveau, la voûte crânienne, était réellement minuscule comparé à ce qu'on voit chez les mammifères. Chez nous, on est réellement les créatures étranges du monde moderne où notre cerveau occupe la plus grande partie de notre crâne. Mais si on regarde, outre les oiseaux qui sont aussi semblables aux mammifères de cette façon, tous les autres animaux ont réellement des cerveaux très, très, très minuscules comparés à la grosseur du crâne entier. Donc, c'était pour ça que les paléontologues, à l'origine, croyaient toujours que les dinosaures étaient des créatures stupides et très lentes, avec des comportements très simples. Or, on se trouve que c'est pas le cas, que si on fait des comparaisons avec ce qu'on appelle le quotient d'encéphalisation, si on regarde le volume de la voûte crânienne où le cerveau était situé et on le compare à la taille de l'animal, on voit que les dinosaures avaient, oui, n'étaient pas aussi avancés du point de vue du point de vue cognition que les mammifères et les oiseaux, mais ils étaient quand même plus évolués que les amphibiens et la grande majorité des reptiles, des lézards. On trouve même certains que les plus gros dinosaures, par exemple les sauropodes, les dinosaures à long cou, qui ressemblent un peu à des girafes, ou les stégosaures, les dinosaures à armure qui ont des plaques sur le dos, les ankylosaures, les dinosaures cuirassés, eux avaient réellement des cerveaux très minuscules, très petits, donc ils devaient réellement avoir des comportements plutôt simples, mais suffisants pour que l'animal puisse survivre et faire ces comportements habituels, parce que ces animaux ont vécu pendant des millions d'années, donc c'est pas qu'ils étaient stupides et que ça les a menés à leur extinction. J'avais juste des comportements simples, mais suffisants pour leur survie. Mais quand on voit les dinosaures, surtout les dinosaures carnivores, les dinosaures herbivores du genre dinosaures à bec de canard, ceux-là avaient un cerveau qui était plus équivalent en taille proportionnellement à leur poids, à leur taille, qui était similaire aux crocodiles modernes. Donc, ça nous montre que les crocodiles modernes ont quand même des comportements assez avancés. Donc, on peut voir que certains dinosaures avaient probablement des comportements aussi évolués que ceux des crocodiles modernes. Et il y a un petit groupe de dinosaures carnivores, ce qu'on appelle les maniraptors. Ce sont comme les raptors, les troodontides, des petits dinosaures carnivores qui sont très rapprochés des oiseaux. Alors là, eux, leur cerveau, leur quotient d'encéphalisation était plus élevé que ceux des crocodiles et se rapprochait de ce qu'on voit chez certains oiseaux, surtout spécialement les canards. Donc, on ne peut pas dire que les canards, ce sont des animaux très intelligents qu'on peut envoyer en des missions secrètes d'exploration ou d'espionnage, comme on voit dans les parcs le monde jurassique. Mais quand bien même, ce sont des oiseaux qui ont un comportement plus avancé que ce qu'on voit chez les crocodiles. Alors, on peut voir que ça, d'après la taille du cerveau, on peut émettre l'hypothèse que si les petits dinosaures carnivores étaient quand même, avaient des comportements assez avancés, une intelligence assez avancée. Rien pour du niveau qu'on voit chez les mammifères modernes où on peut résoudre nécessairement des problèmes, mais quand même, devait sûrement avoir des comportements plus avancés. Donc, on peut faire émettre des hypothèses, inférer les capacités cognitives de certains dinosaures en partant de la taille ou du volume du cerveau, mais encore une fois, il faut faire attention,
1: Oui.
2: ne pas pousser l'enveloppe un peu trop loin dans nos
1: En
2: hypothèses.
1: tout cas, ce quotient d'encéphalisation que vous évoquez, ça c'est quelque chose de rendu possible, Jean Leleuf, grâce aux nouvelles techniques d'imagerie, notamment les micro-tomographes à rayons X, ou aussi appelés CT scan. Ça permet d'accéder à l'intérieur des crânes fossilisés, ça permet d'étudier la forme du cerveau, de l'oreille interne des différents groupes de dinosaures. C'est une révolution technologique.
3: Oui, c'est une révolution technologique. C'est la même que celle des scanners dans lesquels nous passons de temps en temps pour vérifier l'état de nos organes, en un petit peu plus puissant pour pouvoir traverser la roche, puisque les ossements, les crânes de dinosaures sont fossilisés, donc sont minéralisés. Donc c'est comparable à leur densité est assez comparable à de la roche. Et avec ces nouveaux outils, ces outils, ce que l'on peut faire, c'est vraiment distinguer des différences de densité à l'intérieur du crâne entre l'os fossilisé et le remplissage par du sédiment, par des minéraux, de la roche, des anciennes cavités qui existaient du vivant de l'animal. Alors, évidemment, il faut faire un peu attention parce que l'image de cavité cérébrale n'est pas, comme vient de le dire, une image fidèle de la forme du cerveau. C'est vraiment une approximation. La bonne image que j'aime bien employer, c'est que c'est un petit peu le cerveau d'un dinosaure. C'est un peu comme un pâté en croûte. La matière cérébrale, c'est le pâté, et puis la croûte autour, c'est tout ce qui est méninges, vaisseaux sanguins, etc., etc. Néanmoins, on peut avoir quand même quelques idées sur les parties du cerveau qui sont le plus développées chez certaines espèces de dinosaures. Évidemment, ça varie suivant les espèces, hein. Mais pour reprendre quelques espèces emblématiques, bon, les petits dinosaures carnivores, c'est souvent la partie des hémisphères en fait du cerveau qui est plus développée. Chez des formes comme le tyrannosaure par exemple, une des parties les plus développées, c'est la partie antérieure du cerveau, c'est les lobes olfactifs, ce qui a permis à certains collègues d'essayer d'estimer le pouvoir olfactif d'un animal comme le tyrannosaure. Et de se rendre compte qu'il était en fait très développé, peut-être même plus développé que celui d'un chien actuel ou d'un cochon. Ce qui permet d'ailleurs de faire une parenthèse ici. On parle de l'intelligence, entre guillemets, on parle plutôt des capacités sensorielles, d'essayer d'estimer les capacités sensorielles de ces animaux, sachant que tous les animaux vivent dans le même monde physique que nous, mais ont un univers sensoriel différent. On vit dans le même monde qu'un chien ou qu'une puce, mais avec une vision, une sensation de ce monde différente. Et chez les dinosaures, on a évidemment la même chose.
1: Le bulbe olfactif d'un T-Rex, alors comment justement mesurer les capacités cérébrales de ce dinosaure et notamment son acuité visuelle?
4: Putain, j'en ai marre d'avoir toujours raison.
5: Ne faites plus un seul geste. Sa vision est basée sur le mouvement.

0: François Terrien, face à un vrai Tyrannosaurus, rester immobile la nuit pour lui échapper, ça aurait servi à pas grand-chose finalement. Sa vision, on voit justement avec son bulbe olfactif que le T-Rex avait une vision très fine.
1: Oui, bien, le bulbe olfactif est responsable pour le sens de l'odorat. Donc, comme M. Leleuf l'a mentionné, on peut regarder en voyant la taille relative du bulbe olfactif, qui est la partie du cerveau responsable du sens de l'odorat, par rapport aux hémisphères cérébraux. On peut quantifier ou semi-quantitativement évaluer, obtenir un index, un indice qui nous indique, OK, il nous donne un chiffre et qui nous dit est-ce que le sens de l'odorat était plus développé chez certaines espèces que chez d'autres. Alors, j'ai mené cette étude chez les dinosaures carnivores et on a vu que oui, les tyrannosaures et les raptors avaient un sens de l'odorat semblait plus développé que celui des autres dinosaures carnivores parce que leur bulbe olfactif était beaucoup plus gros, ce qui nous indique que c'était un bulbe olfactif du point de vue taille probablement similaire à ce qu'on voit chez les alligators modernes. Et les alligators modernes ont un sens de l'odorat très développé. Ils sont capables de sentir une carcasse de jusqu'à 2 ou 3 kilomètres de distance. Donc, c'est un très bon sens de l'odorat. Donc, ça nous indique que probablement les tyrannosaures et les raptors étaient capables d'utiliser le sens de l'odorat pour essayer de trouver leur nourriture. Mais le clip que vous avez fait jouer à propos du parc jurassique, ça a été un mythe. On l'ignorait quel était le sens de la vue chez les dinosaures parce que les yeux, eux, ce sont des tissus mous, donc ils ne se fossilisent pas, ils se décomposent et on n'a aucune idée quel était le sens de la vue. Alors, pour le film, à l'époque, paléontologue avait suggéré que, oh oui, peut-être on peut suggérer que la vision du tyrannosaure n'était pas très bien développée, mais ce mythe-là, qu'on peut dire, a généré des idées de recherche. Et un chercheur, quelques années après que le film soit sorti, a décidé de jeter un coup d'œil pour déterminer quel était le sens de la vue chez le tyrannosaure et a déterminé, en fait, que puisque les yeux du tyrannosaure étaient réellement orientés vers l'avant, qu'ils avaient une très bonne perception de distance. Ils n'avaient pas besoin que leur proie soit mobile, qu'elle se bouge afin de pouvoir la détecter. Alors là, le conseil que le paléontologue avait suggéré, si on ne bouge pas, on est sain et sauf, il n'y a pas besoin de se soucier d'être mangé par un tyrannosaure. Eh bien ça, c'est le pire conseil qu'un paléontologue ait jamais donné, responsable pour la mort de cette petite fille-là, parce que le tyrannosaure aurait été capable de très bien percevoir les gens qui étaient en face de lui, même si ce tenait immobile. Et avec son sens de l'odorat, il aurait probablement été aussi capable de les sentir. Donc, si jamais vous trouvez face à face, si un jour on est capable de ramener des tyrannosaures à la vie par l'ADN ou quelque autre développement scientifique, eh bien, prenez vos jambes à vos cous, c'est le meilleur conseil que je peux vous donner parce que rester immobile, ça ne vous aidera pas si vous faites face à un tyrannosaure rex.
0: Alors, cette capacité olfactive, le bulbe olfactif qui, comme son nom l'indique, c'est l'organe de l'odorat, Gérard Le Boucher, chez les espèces modernes d'oiseaux, on voit aussi qu'ils ont de gros bulbes, ceux qui ont des gros bulbes olfactifs, on sait qu'il se passe beaucoup aussi sur l'odorat pour trouver de la nourriture, par exemple.
2: Alors, historiquement, les oiseaux ont été considérés comme des animaux, d'abord, je reviens un peu sur ce qui a été dit avant, qui avaient des petites têtes. Ça c'est rentré dans le langage commun. On dit une tête de linotte, on dit des choses comme ça pour dire bah, vous avez une petite tête. Et donc effectivement, les gens se demandaient, mais d'accord, la tête est en rapport avec leur taille, mais globalement la tête est tellement petite qu'ils ne doivent pas pouvoir faire grand chose avec. Jusqu'au moment où, et c'est assez récent, il y a quelques dizaines d'années, on s'est aperçu que les neurones des oiseaux qui sont aussi des dinosaures, étaient beaucoup plus compactes que les neurones qu'il y a dans la tête des mammifères, par exemple, et qu'à taille de cerveau égale, il y avait plus de neurones chez les oiseaux que chez les mammifères.
0: C'est-à-dire que ce n'est pas la taille qui compte, mais la densité.
2: C'est la densité, le nombre de neurones, etc. Donc, effectivement, j'avais envie de dire, un petit cerveau ne protège pas de l'intelligence. Voilà, les oiseaux sont une bonne illustration de cela. Alors, quant à l'olfaction chez les oiseaux, pendant très longtemps, les gens ont dit, oh, c'est quelque chose qui sert à rien. Et en fait, on s'aperçoit que les oiseaux, notamment les oiseaux marins, se servent des odeurs des paysages pour essayer de retrouver leur chemin quand ils vont chasser, et aussi pour retrouver des proies dans la mer. Donc ils peuvent utiliser l'odeur comme un des signaux, comme une façon de retrouver des proies, par exemple.
0: Voilà, on vient de dire que les carnivores chez les dinosaures ont un cerveau relativement plus gros que celui des herbivores. Il faut une coordination pour traquer une proie plus vive que pour choisir la meilleure fougère. Du côté des sauropodes, les bulbes olfactifs étaient moins développé, ça peut être bien développé, justement. Ça voulait dire qu'ils étaient assez sensibles aux odeurs, probablement.
2: Sans doute, oui. Mais alors, il y a différents. Effectivement, il y a les odeurs, mais il y a aussi le bruit, il y a aussi le mouvement, etc., qui peuvent être pris en compte dans la recherche d'une proie. Alors, ce qu'on a aussi chez les oiseaux au niveau de la vision, et puis chez les animaux vivants actuellement, c'est que quand on a les yeux devant, comme nous, et en général, on est des prédateurs. Alors nous, c'est peut-être autre chose. On est des prédateurs parce que ça permet de mieux voir devant et de bien voir la proie et de calculer les distances. Alors que quand on a une proie, on a plutôt les yeux sur le côté de la tête. Il y a certains oiseaux qui voient quasiment derrière leur tête, ce qui leur permet de voir finalement les prédateurs. Donc déjà, la façon dont les yeux sont implantés finalement au niveau du crâne est une indication la façon dont ils vivent. Alors chez nous, nos ancêtres auraient eu besoin de ça pour éviter de prendre les arbres quand ils couraient de branche en branche. Donc les singes, les anthropoïdes ont en général des yeux aussi devant la tête, si vous voulez, sans que ça soit forcément un signe de prédation.
0: Voilà, les capacités visuelles des dinosaures de la taille et de la position de leur orbite, mais aussi quelle était leur capacité sensorielle. Est-il possible même d'envisager une reconstitution de leur vocalisation? On y vient.

0: Galidam de T-Rex sur France Culture, car nous parlons de la cognition de ces théropodes, mais pas seulement, on parle de cognition dinosaurienne avec nos trois invités du jour. Gérard Leboucher, éthologue, professeur émérite spécialisé dans le comportement des oiseaux. Jean Leboeuf, paléontologue et directeur du musée des dinosaures d'Esperanza dans l'Aude. Et François Terrien, paléontologue au musée royal de Tyrrell en Alberta et spécialiste des dinosaures. On vient de voir que les fossiles et les endocrânes nous permettent d'étudier la forme du cerveau des dinosaures. On a évoqué l'importance du bulbe olfactif, on vient d'évoquer la vision et l'importance également de la taille et de la position des orbites chez le T-Rex. Qu'en est-il chez les autres espèces, François Terrien ?
1: Eh bien oui, on peut aussi déterminer, c'est comme vous l'avez mentionné plus tôt, d'après la position des yeux sur le crâne, s'ils sont positionnés plus sur le côté. Alors là, on a affaire à des animaux qui ont une plus grande vue périphérique au lieu d'avoir une vue binoculaire, c'est-à-dire que ce que les deux yeux voient se chevauche grandement, ce qui donne une bonne perception de sensorielle de profondeur. Certains animaux ont des yeux plus sur le côté, comme on peut voir chez l'allosaure, le fameux dinosaure carnivore du Jurassique. Eux avaient des yeux situés plus sur le côté, similaire à ce qu'on voit chez les pigeons et chez les crocodiles modernes. Alors là, ces animaux là, eux, probablement, pour détecter leur proie, pour voir leur proie, cette proie-là devait être en mouvement pour qu'ils puissent détecter le mouvement par rapport à l'arrière-fond qui, lui, était immobile. Alors, c'est probablement pour la majorité des dinosaures carnivores, probablement que c'est ça, il y avait des yeux plus positionnés sur les côtés du crâne. Alors, il fallait réellement que la proie se déplace afin qu'elle soit détectée par le prédateur. Mais il y a certaines espèces, comme on a mentionné le tyrannosaure, mais d'autres espèces comme le vélociraptor ou les troodontites, d'autres petits dinosaures carnivores qui, eux, avaient des yeux réellement centré, faisant face vers l'avant, qu'il y avait un degré de chevauchement entre ce que les deux yeux voyaient, équivalent à ce que les hiboux voient de nos jours. Donc, eux avaient réellement un sens de perception qui était réellement très avancé. Et ça devait être utile pour eux pour localiser leur proie, surtout quand on parle de petits dinosaures carnivores qui devaient chasser de petites proies, peut-être des lézards, peut-être des oiseaux jurassiques ou même des petits mammifères. Alors, là, d'avoir réellement des yeux qui faisaient face vers l'avant afin d'avoir une bonne vue binoculaire. Alors, c'est là que chez ces animaux-là, avoir les yeux qui faisaient face vers l'avant, ça devait grandement les aider à détecter leur proie et de la capturer. Pour ce qui est les dinosaures herbivores, eux avaient des yeux un peu plus sur le côté, comme on l'a mentionné plus tôt. C'était sûrement une méthode de protection. C'était pour réellement être capable de voir s'il y a un prédateur qui s'approche de nous, si on est capable de voir en avant, mais aussi pratiquement derrière soi-même sans avoir à se tourner la tête. Alors, c'est un avantage à la survie parce qu'on pouvait voir un prédateur potentiel s'approcher, essayer de nous surprendre. Alors, c'est ce qu'on voit d'après la position relative des orbites dans le crâne. S'ils sont plus orientés vers l'avant ou plus vers le côté, on peut émettre des hypothèses quant au sens de la vue des dinosaures. Malheureusement, on n'a pas de rétine ou bien de lentilles oculaires qui sont fossilisées. Donc, on ne peut pas réellement déterminer quelle aurait été l'acuité visuelle de certains animaux. Il y a un chercheur qui avait fait l'étude chez le tyrannosaure et avait émis certaines hypothèses. Si l'œil du tyrannosaure était semblable à celle d'un pigeon, alors là, il aurait été capable de voir jusqu'à, je crois, c'était 200 mètres en avant de lui. Mais s'il y avait des yeux semblables à ceux d'un aigle ou d'un faucon, alors là, il était capable de voir jusqu'à 6 kilomètres en avant de lui, tandis que nous, les êtres humains, je crois qu'on est capable de voir ces 2 ou 3 kilomètres, avoir une bonne image pour percevoir quelque chose. Donc, c'est ça, encore une fois, c'est un peu hypothétique. On émet des hypothèses parce qu'on n'a pas les parties nécessaires de fossiliser afin qu'on puisse vraiment déterminer quelle était l'acuité visuelle du Tyrannosaurus. Oui. Mais on peut émettre des hypothèses en regardant les oiseaux modernes pour voir que si l'œil du tyrannosaure était structuré d'une telle façon. Alors là, on peut avoir un peu de plaisir à essayer d'y mettre des hypothèses quant à l'acuité visuelle de ce grand prédateur.
0: Alors, sur les acuités visuelles, en effet, par exemple, bon, en résumé, hein, beaucoup de dinosaures avaient plutôt des grands yeux, pouvaient bien voir en quelle couleur ça. On n'en sait rien. Sur les capacités auditives maintenant, Jean Leloeuf, on peut comprendre aussi leur capacité auditive en s'appuyant sur les travaux consacrés à l'ouïe des oiseaux.
2: Oui, en détournant les travaux qui ont été consacrés à l'ouïe, effectivement, des oiseaux, on peut essayer de les appliquer aux dinosaures et d'essayer de tirer quelques conclusions sur ce qu'ils pouvaient entendre, ou plus exactement sur d'ailleurs les fréquences qu'ils pouvaient entendre. Ça passe à nouveau par nos scanners et par l'étude en fait de la forme de l'oreille interne et d'une partie de l'oreille interne qui est directement liée chez les animaux actuels à la fréquence, à la gamme de fréquences qu'ils peuvent entendre, que ce soit dans les infrasons, ultrasons ou la gamme de sons normaux, entre guillemets, c'est-à-dire ce que nous pouvons entendre entre 20 et 20 000 à peu près hertz. Ça marche assez bien de mesurer donc cette partie de l'oreille interne et de déterminer les fréquences auxquelles entendaient les dinosaures. Alors ça marche bien entre autres pour les quelques rares espèces de dinosaures chez lesquelles on a également pu reconstituer ou du moins avoir une idée de leur voix. Parce que la vocalisation des dinosaures, ça c'est un problème difficile à résoudre, mais évidemment qui n'est pas impossible pour les paléontologues qui ont des ressources inouïes, n'est-ce pas ?
0: La vocalisation des dinosaures, en effet, on a des tentatives, notamment avec le Parasaurolophus, un adrosaure nord-américain, qui a un gigantesque tube sur le crâne. C'est le premier dinosaure dont la voix a pu être constituée en 2016.

0: qu'on entend, c'est un son qui est plutôt proche du tuba. Jean Le Goeuf, finalement, comment on arrive ou pas à pouvoir reconstituer ce type de vocalisation?
1: Alors, c'est que Parasaurolophus, le responsable de ce bruit curieux, est pourvu d'une très grande crête sur le crâne qui est reliée au larynx. Et ça date même de bien avant 2016. Dès 1981, il y a le paléontologue américain David Weissample qui a fait passer de l'air dans une reconstitution de ce crâne creuse et qui a pu enregistrer ce type de son. Son que l'on retrouve d'ailleurs, enfin un petit peu différent, mais chez d'autres espèces d'adrosaures, comme Hypacrosaurus par exemple, d'autres adrosaures américains, faisant le même principe, on retrouve des sons généralement très graves comme ça, avec une chose assez amusante, c'est que chez les jeunes, on va trouver des gammes de sons plus élevés en fréquence, des sons plus aigus en fait. Ils émettaient des sons plus aigus que leurs parents. Et si on analyse l'oreille interne des mêmes formes, on voit que les parents pouvaient entendre jusqu'à la fréquence de leurs petits. Donc ça tombe bien, les parents pouvaient entendre les petits crier. Mais c'est pour l'instant les seules espèces de dinosaures, ces adrosaures pourvus de grandes crêtes sur la tête, pour lesquelles on a pu reconstituer à peu près correctement, pense-t-on, le son qu'ils émettaient. Pour les autres, ça reste encore un territoire difficile.
0: Il est encore d'imagination, malheureusement. Voilà, c'est compliqué d'évaluer la voix, les voix des dinosaures. Par contre, c'est plus facile de reconstituer leur locomotion. On en parle avec le reportage du jour. S'il est difficile d'étudier la cognition des dinosaures, faute de fossiles cérébraux, il est possible d'étudier les facultés corrélées, comme la locomotion, une fonction qui doit s'adapter à l'environnement et la morphologie du spécimen au cours de l'évolution. Et on continue d'en parler avec vous, Céline Lozen, bonjour.
2: Bonjour Natacha.
0: Vous êtes allée au laboratoire des mécanismes adaptatifs et évolution du MNHN pour découvrir comment on parvient à déterminer les modes de déplacement des dinosaures.
2: Oui, car s'il est admis qu'à l'origine, les dinosaures étaient globalement bipèdes, eh bien, au cours de l'évolution, certains groupes sont revenus à un stade quadrupède. La question est pourquoi? La paléontologue Alexandra Houssay étudie ces transitions de posture à partir d'ossements plus ou moins complets. Avec un humérus ou un fémur, par exemple, on peut inférer la morphologie globale d'un spécimen. En les scannant en 3D et par modélisation biomécanique, on peut alors simuler du mouvement pour déterminer le mode de locomotion le plus naturel possible, en fonction de la taille, de la médiane corporelle ou bien du centre de gravité.
3: Là, on se situe au dernier étage de la grande galerie de l'évolution, donc au-dessus des galeries qui se visitent, au-dessus de la galerie des animaux récemment disparus, d'ailleurs. Nous, on a des os autour de nous, mais seulement les os qui sont d'espèces de relativement petite taille, donc pour les projets qui sont sur des organismes plus petits. Pour tous les gros, on va les digitaliser directement en collection, on essaye de les sortir le moins possible. Donc moi, je cherche à comprendre comment étaient mes bêtes qui vivaient dans le passé, j'essaye de reconstituer leur biologie. Mais ce qu'on voudrait savoir aussi, c'est le comment ça s'est fait et quelles sont les étapes de l'évolution qui ont conduit à ces changements au cours de l'évolution. Et donc là, pour ce qui est de la posture quadrupède, notre but, c'est pas seulement d'être capable de dire « toi, t'étais bipède, toi, t'étais quadrupède », mais c'est d'essayer de comprendre comment on est passé d'un état bipède à un état quadrupède, qu'est-ce qui va changer d'abord au sein du squelette, et pour essayer de mettre ça en lien avec vraiment une évolution, pour comprendre, parce que l'évolution, elle se fait tout le temps en mosaïque. C'est-à-dire qu'on va avoir certaines choses qui vont changer, mais pas d'autres. Et en fait, on peut avoir plein de formes un peu intermédiaires qui vont montrer des combinaisons différentes de changements adaptatifs pour être un quadrupède. Et donc nous, ce qu'on veut savoir, c'est est-ce qu'il y a eu une seule transition très brutale ou est-ce qu'on voit toutes ces formes un peu intermédiaires qui montrent que ça s'est fait en tâtonnant au fur et à mesure vers ensuite un extrême quadrupède qui a toujours les mêmes marqueurs de quadrupédie.
2: De quelle manière vous pouvez étudier la posture des dinosaures à partir d'ossements, à partir de traces?
3: Donc nous, on se concentre sur l'étude des ossements essentiellement, donc on est des spécialistes de l'étude du squelette, et on va regarder les os, mais à plusieurs échelles. D'abord, on va regarder leur forme et on va comparer, puisque c'est de l'anatomie comparée qu'on fait. Donc, on prend des os de nos bêtes d'intérêt et puis on les compare avec les os d'autres espèces. Et on essaye de regarder quelles caractéristiques ces os vont avoir. Donc, pour ça, on essaye maintenant de faire des analyses beaucoup de façon qualitative, c'est-à-dire on observe, on code des caractères. Mais nous, on travaille aussi beaucoup de façon quantitative, où là, on va essayer de mettre des points repères un peu partout sur nos os, en trois dimensions, pour essayer de prendre en compte toute la diversité de la forme de l'os dans sa globalité. Et après, on met ça dans un logiciel et on fait des calculs de distance qui va nous dire que cet os-là, il est plus proche de cet os-là, etc. Et après, on essaye de comprendre, en faisant des opérations mathématiques, de savoir est-ce que ce changement de forme, il a l'air d'être lié à la masse, par exemple. Est-ce qu'il est très corrélé avec les changements de masse? Est-ce qu'il est très corrélé avec la posture suggérée chez ces animaux? Est-ce qu'il est très corrélé avec les relations de parenté entre les organismes, etc. pour, au travers de toute cette diversité de formes, tenter d'extraire ce qu'on appelle des relations forme-fonction, c'est-à-dire essayer de comprendre pourquoi tu as cette forme, pour répondre à quelle fonction. Et donc là, est-ce que cette forme-là correspond à un type bipède et est-ce que cette forme-là correspond à un type quadrupède ?
2: Est-ce qu'il y a d'autres éléments comme les articulations ou les attaches musculaires qui peuvent être signifiantes, éclairantes dans la posture ?
3: Oui, alors on regarde effectivement les attaches musculaires. Donc ça va nous servir pour les études de biomécanique. On fait des études comparatives et à partir de là, on émet des hypothèses. On y met des hypothèses de relation forme-fonction. Et ces hypothèses-là, il faut qu'on les teste ensuite pour savoir si elles tiennent. Donc pour ça, on va faire des modélisations biomécaniques. Donc soit on les fait sur les os pris un par un. On va estimer quelles contraintes on peut appliquer dessus et voir comment l'os répond à ces contraintes. Mais pour estimer ces contraintes, il faut avoir une bonne connaissance déjà de la position, de l'orientation des os au sein du squelette. Donc tout ça demande une modélisation de l'animal en trois dimensions. Et ensuite de l'application des forces. Et donc pour ça, il faut qu'on sache à la fois les zones de contact, mais également les zones d'insertion musculaire pour savoir à quel endroit on va tirer sur le squelette. Et pour reconstituer un dinosaure en 3D, c'est assez compliqué parce qu'il est très rare qu'on ait des spécimens complets. Et ensuite, il faut aussi qu'on estime son volume global pour avoir une idée de la masse de l'organisme dans notre modélisation. Donc tout ça, c'est des choses assez compliquées. Et souvent, il n'y a pas une vérité. Mais en fait, ce qu'on doit faire, nous, dans nos études de morphologie fonctionnelle, c'est réduire le champ des possibles.
2: Est-ce que c'est possible de voir une de ces modélisations ?
3: Donc là, c'est une modélisation d'un dinosaure qui est du groupe des iguanodons, sur lesquels travaille Jordan Gonnet. Et donc, pour faire cette modélisation, il a dû essayer d'en reconstituer à peu près le volume. Donc, c'est des bêtes qui font à peu près dans les 6 mètres de haut, qui font dans les 6-10 mètres de long. Donc, c'est déjà une belle bête. Mais bon, ça, le modèle s'en fiche un petit peu. Mais il a regardé l'intégralité des os, les attaches musculaires. Et donc là, vous pouvez avoir ce genre de modèle où là, il est placé dans une posture quadrupède. Donc, on voit déjà est-ce que ça a une bonne tête ou pas, est-ce qu'il tient bien quand il est dans une posture quadrupède.
2: Est-ce qu'il est équilibré et stable ?
3: Voilà, tout à fait. Et en plus, on peut voir aussi quand il est dans une posture quadrupède, si on a estimé sa masse, on peut avoir une idée des contraintes qui sont appliquées sur chaque os et voir est-ce que ça semble possible que les os puissent supporter une telle contrainte.
2: Est-ce que c'est vraisemblable par rapport au poids du corps ? Là, on sent qu'il y a beaucoup de charge vers l'arrière.
3: Oui, alors après, c'est toujours ça. On doit réussir à positionner. Parce qu'en fait, c'est vraiment la position du centre de gravité qui va déterminer est-ce que l'animal va être bipède ou quadrupède. Donc forcément, pour être bipède, il faut avoir un centre de gravité plus vers l'arrière, hein, pour tenir sur nos membres postérieurs. Et s'il est plus vers l'avant, on est obligé de tomber. Hein. C'est comme nous, si on ramasse un truc hyper lourd d'un coup dans nos membres, on a intérêt à... Soit on se redresse bien en s'appuyant sur les talons, soit on tombe vers l'avant. Et donc là, il est en posture quadrupède, mais à l'arrêt. Et puis après, quand il est mis en mouvement, on peut voir justement, vous avez ce modèle qui va s'animer comme ça, et puis on va augmenter dans le logiciel la vitesse de l'animal, et voir déjà si ce qu'on voit c'est logique. C'est en faisant des modèles comme ça, par exemple, qu'on a pu voir que si on mettait une locomotion très rapide sur le T-Rex, il y avait des mouvements de queue qui étaient totalement invraisemblables. Et donc ces modélisations nous permettent de voir ce qui est faisable, pas faisable. Et donc là, nous, c'est de voir justement à partir de quelle vitesse on va avoir potentiellement un changement de posture ou pas chez ces organismes.
0: Merci. Merci Céline Lauzen. Nos reportages pour sortir du studio et découvrir le travail de la recherche scientifique en cours, c'est notre collection La Science au Labo et cette app podcastée sur votre application préférée, l'application Radio France bien sûr. Gérard Leboucher, une réaction à l'écoute de ce reportage?
4: Oui, alors pour les oiseaux, effectivement, on se pose pas trop de problèmes. Les oiseaux sont bipèdes, et les oiseaux sont bipèdes pour la bonne raison qu'ils ont transformé, enfin, au cours de l'évolution, les membres antérieurs se sont transformés en ailes, et que ces ailes sont nécessaires pour le vol. Et ça a quand même des conséquences importantes, puisque quand on a des mains, on peut s'en servir pour attraper de la nourriture, pour capturer des proies, etc. Les oiseaux sont privés de tout cela. Donc, il leur reste leurs membres postérieurs, leurs pattes, leurs griffes, et il leur reste leur bec. Et donc, la grande invention des oiseaux, finalement, c'était d'abandonner un museau avec des dents, comme on a chez des dinosaures, et d'avoir une tête beaucoup plus ronde, hein, beaucoup plus juvénile, sur laquelle vient s'implanter une excroissance cornée, qui est le bec. Et avec le bec, les oiseaux sont capables de faire des choses que nous faisons avec la main, c'est-à-dire qu'ils sont capables de prendre des objets, ils sont capables d'aller chercher de la nourriture, et dans les expériences qui ont été faites, par exemple, avec des corbeaux calédoniens, qui sont les vedettes un petit peu de l'intelligence des oiseaux, on s'est aperçu qu'ils sont capables de récupérer des baguettes, de monter deux baguettes l'une sur l'autre, s'il y a quelque chose qui permet de les relier, et puis avec ça, d'aller chercher de la nourriture dans un endroit inaccessible. Donc les oiseaux ont leurs mains au milieu de la figure, et ayant leurs mains au milieu de la figure, finalement, ils n'ont pas besoin des deux autres. Enfin, c'est plutôt dans l'autre sens que ça s'est fait, c'est-à-dire qu'ils ont eu leurs deux membres antérieurs qui sont transformés en ailes, et pour avoir une certaine dextérité, eh bien, ils ont eu besoin de leur bec.
0: En effet, sur leur capacité d'outillage fascinante, là, on évoquait leur posture. Par rapport aux dinosaures, on a très rapidement évoqué la vie sociale des dinosaures, mais on a aussi donc certaines preuves de comportements qui peuvent entrer dans ce qu'on peut appeler de l'intelligence émotionnelle également, Gérard Leboucher.
4: Sur les dinosaures?
0: Tout à fait, oui, on parlait justement de cet oviraptor très mal nommé qui ne mange pas ses œufs, mais qui les couvait par exemple.
4: Oui, tout à fait. Donc les dinosaures ne sont pas les grosses brutes auxquelles tout le monde avait envie de croire au départ. D'ailleurs, les dinosaures au départ, on les représentait avec des écailles, comme des dragons, comme des grands sauriens. Certains paléontologues ont dit, mais on a découvert des traces de plumes chez des dinosaures qui n'étaient pas des dinosaures qui volaient, c'était des dinosaures qui couraient par terre. En Chine notamment, il y a eu des découvertes. Donc, ils n'étaient pas exactement comme qu'on se plaît à les imaginer. Et donc, effectivement, les comportements de soins aux jeunes, alors, beaucoup d'études que j'ai vues tentent à dire que c'est les mâles qui s'occupaient souvent de leurs jeunes.
0: Et voilà, c'est fantastique de finir une émission sur les dinosaures et aussi des papas poules. Merci beaucoup. Ouais. Dans quelques secondes, on retrouve la chronique d'Alexandra Delbaume. Un grand merci à vous trois. Gérard Leboucher, on peut retrouver votre ouvrage en librairie Dans la tête d'un oiseau, paru en 2024. Jean Leleuf, Dans la peau d'un dinosaure, dans la collection Point Science, est également disponible. Tout de suite, on quitte les dinosaures pour les chats. C'est la chronique avec Science.
5: Que nous apprend la première cartographie génétique des cancers des chats? Et oui, c'est l'une des grandes causes de mortalité chez le chat domestique. On dit l'une des grandes causes, car il est impossible de donner un classement précis sur la place du cancer face aux autres pathologies. Il n'y a pas d'études épidémiologiques de grande ampleur, et puis cela dépend des conditions de vie de l'animal, à l'intérieur ou à l'extérieur d'une maison par exemple. Mais disons que les chats qui vivent au-delà de 8 ans ont un risque élevé de développer un cancer. On retrouve ainsi chez le chat des cancers mammaires, des cancers de la peau, des lymphomes, comme chez nous, et c'est précisément ce qui en fait des modèles très précieux pour la recherche. Marine Inglebert est enseignante-chercheuse à l'école vétérinaire Unilassalle à Rouen. Elle a réalisé ses travaux lors de son doctorat à l'Université de Berne.
6: Les chats, ils vont développer des cancers qui sont spontanés. Donc c'est des chats qui tombent malades au fur et à mesure qu'ils deviennent âgés, qu'ils accumulent des mutations, qu'ils sont exposés à différents facteurs de risque. Et ça arrive dans une population qui est génétiquement diverse et aussi avec un système immunitaire qui est mature, qui est exposé à différents types de pathogènes dans l'environnement. Et ça les rapproche beaucoup plus des patients humains que les modèles expérimentaux classiques comme les souris de laboratoire, qui elles vont toujours être dans leur cage avec un environnement très contrôlé et qui vont pas développer des cancers spontanés en fait. Et par rapport à l'environnement, les chats de compagnie en particulier, ils vont vivre dans nos maisons, nos appartements, et ils vont donc être exposés aux mêmes polluants, aux mêmes conditions de vie que nous. Ils partagent du coup tous les facteurs de risque. Du coup, ça fait un modèle qui est beaucoup plus proche de la réalité des cancers chez l'humain.
5: Mais est-ce que les cancers du chat se rapprochent aussi génétiquement de ceux de l'humain? Est-ce qu'on trouve les mêmes mutations dans les mêmes gènes entre nos deux espèces? C'est tout l'objectif de cette nouvelle étude parue dans Science, la première cartographie de l'oncogénome, donc du génome des cancers du chat. Et pour cela, il a fallu séquencer beaucoup de tumeurs félines sur différents continents. Lorsqu'un chat développe une tumeur, là où le chirurgien vétérinaire la retire, et prélève un petit bout, une biopsie, qui sera analysée pour confirmer le diagnostic. Et puis cet échantillon part dans un frigo. Ce qu'ont fait les scientifiques pour mener à bien cette étude, c'est de contacter de nombreux centres vétérinaires à travers le monde, au Royaume-Uni, en Suisse, en Nouvelle-Zélande, au Canada, en Allemagne ou encore en Autriche, afin de récupérer ces tissus et d'en extraire de l'ADN. Résultat, près de 500 tumeurs ont été séquencées, de 13 types distincts, et ils confirment la proximité génétique entre les cancers des chats et les nôtres.
6: Globalement, les résultats ils montrent qu'on a quand même de nombreux mécanismes génétiques du cancer qui sont partagés entre les chats et les humains, même si on a certaines voies qui restent spécifiques à chaque espèce. Et notamment, on a identifié 31 gènes qui étaient dits « drivers », donc « moteurs du cancer ». Ce qu'il faut savoir, c'est que pour le séquençage, pour comprendre les mécanismes à l'œuvre, en fait, on n'a pas séquencé tous les gènes du chat, mais on a séquencé les versions félines d'environ 1000 gènes qui étaient déjà connus pour être impliqués dans les cancers humains. Donc vraiment, l'angle d'attaque, c'était « Ok, on connaît ces gènes qui ont un rôle d'importance dans les cancers de l'homme. Est-ce qu'on retrouve la même chose chez le chat ?» Donc, on va regarder ces versions félines. Et certains sont vraiment très connus chez l'humain, comme on a TP53, c'est un gène qui est clé de protection contre le cancer, qui permet de réparer l'ADN. C'est un peu comme un gardien du génome. Et il est muté dans environ un tiers des tumeurs félines. Donc ça, c'est ce qu'on a trouvé dans l'article. Et c'est très proche des nombres qu'on retrouve chez l'humain.
5: Je vous épargne les noms un petit peu techniques des 31 gènes identifiés, mais ce que cela montre, c'est que les mécanismes biologiques du cancer sont bien partagés chez nos deux espèces. Et comme chez l'humain, on retrouve chez le chat certaines empreintes de l'origine de ces cancers, avec les UV pour les cancers de la peau ou des agents infectieux, par exemple le papillomavirus du chat. Ces résultats ne sont pas tout à fait surprenants, nous sommes des mammifères, notre espace de vie est commun, et c'est justement cette part environnementale qui est particulièrement intéressante. Ces travaux s'inscrivent dans la démarche appelée One Health, une seule santé. Nos deux santés sont ainsi liées et nos connaissances chez les chats nourrissent nos connaissances chez l'humain et inversement. L'étude approfondie de l'épidémiologie des chats pourrait nous renseigner sur les facteurs environnementaux de cancer chez nous. Et en retour, ces résultats pourraient améliorer la prise en charge des cancers chez les chats en s'appuyant sur des traitements déjà utilisés chez l'humain. C'est toute la promesse de la médecine de précision en oncologie vétérinaire.
0: Merci Alexandra pour votre chronique, merci à vous pour votre écoute. Et un grand merci à toute l'équipe de la Science CQFD. Ève Etienne, Noémie Naguet de Saint-Vulfranc, Antoine Beauchamp, Céline Lausanne, Alexandre Morales, Louise Ormond-Séji. À la réalisation, c'était Olivier Bétard. À la technique aujourd'hui, Élise Le. Et c'était ce qu'il fallait démontrer à ce jour.
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9: la série documentaire. Que nous disent les croisières des nouveaux développements des loisirs dans le monde? Depuis les paquebots qui transportaient les passagers entre les continents au début du XXe siècle jusqu'aux bateaux de croisière d'aujourd'hui, comment qualifier l'odyssée de la croisière? C'est le thème de cette série documentaire de Laetitia Druard, réalisée par Agnès Catou.
11: Pour confirmer la présence, c'est après.
12: Après, ce sera bon, ok.
11: France Culture, c'est ça?
15: Oui.
11: Sur le bateau, hein?
12: On va accueillir le bateau.
11: Ouais.
12: Tout est arrangé pour des interviews avec le pilote du bateau et tout sur le quai. Super, merci.
11: Donc, après les barrières, rond-point, première à droite et vous allez tout au bout. Terminal A.
16: L'odyssée de la croisière.
11: C'est bon?
12: Ok, ouais, merci, bonne journée.
16: Laetitia Druard, Agnès Catou.
17: Mais les croisières à France Culture, c'est nouveau ça. C'est pour dire du bien ou du mal? Parce que les politiques disent beaucoup de mal ici sur les croisières.
16: Deuxième épisode, Marseille, la bataille du port.
18: Ah, il arrive là.
16: Le grand port maritime de Marseille se découpe en deux bassins. Nous sommes dans les bassins Est, qui constituent le port historique et assurent l'accueil des trafics de passagers croisières et lignes régulières vers la Corse et le Maghreb. Inséré dans l'environnement urbain de la ville, il en occupe le littoral nord, entre le vieux port et le quartier de l'Estac. Une ville et son port, pas toujours d'accord sur le trafic et les activités, surtout depuis l'arrivée des navires de croisière en perpétuelle augmentation depuis 2013. Date à laquelle la ville de Marseille a été élue capitale européenne de la culture. Les quais du bassin Est ont accueilli l'année dernière 4 millions de passagers, dont 2 600 000 croisiéristes. Aujourd'hui, 3 000 d'entre eux arrivent à bord d'un navire de la compagnie italienne MSC.
19: Alors aujourd'hui, ce sera le MSC Orchestra qui fait une rotation d'une semaine. Toutes les semaines, il est ici et toutes les semaines, ça se passe de la même façon.
20: Batelier sur un,
21: il y a du vent aujourd'hui, donc habituellement il se met à ce poste à quai. Et à cause du vent, il sera plus à l'abri, il se met le poste à quai juste derrière le 503. Donc là, il a besoin de remorqueur vraiment pour manœuvrer parce qu'il va faire demi-tour au niveau de la passe. Et il va se mettre à marche arrière ici. Donc c'est pour ça qu'il y a un peu de retard, hein, qui était censé arriver à 9h30. Et il va mettre un peu plus de temps.
22: Bonjour tout le monde, voilà amarrage.
23: C'était 3 derrière, 8 et 2 devant.
24: Sur chaque bateau, vous avez un pilote, c'est les gens qui sont spécialisés, qui connaissent bien le port, qui assistent le commandant pour venir à quai.
22: Ouais, Batelier, on vous déplacer la barre devant, là. Vous pouvez faire un tour quand vous avez fini derrière? Ok.
25: Je suis monsieur Benoît Pelat. Je suis la manœuvre depuis 17 ans. Tu commences 5h15 ce matin. J'en ai déjà amarré 2 ou 3. Je ne compte plus avec le temps, on compte plus. Mais moi, je suis souvent sur Fos-sur-Mer, donc c'est les gros navires, tout ce qui est pétrolier, container, minéralier. Et là, quand il y a besoin de peu de monde pour les navires comme les croisières, on vient en renfort, donner un coup de main, tout simplement. Le navire, il arrive et il prend un pilote. Il vient se mettre à quai et nous, on est juste là pour prendre les amarres, pour le sécuriser tout simplement. Donc on appelle amarrer un bateau. Voilà. Ben nous, un bateau comme ça, on l'amarre à 4. Donc on a 2 embarcations, en fait, 2 canottes. Donc une personne par chaque embarcation et une personne à terre pour devant et l'arrière. Donc ça fait 4 personnes.
22: Pilote, pour l'orchestre là, vous êtes à peu près en position?
26: Exactement, on est en position.
22: Allez, la garde avant et je vous la mets où je suis, là, 8.
26: Oui, si vous voulez, oui. Mais il ne faudrait pas trop venir avec le bateau entre les deux. Hein. Il faut la prendre dans l'angle et ne pas s'engager surtout. Hein. Bon, là, le vent, il n'y a pas de souci, il est quasiment parallèle, mais on ne sait jamais. Hein.
25: C'est un métier physique. Là, aujourd'hui, il y a un peu de vent, c'est pas non plus... Mais c'est un métier physique, oui. On est soumis aux éléments, la mer, le vent, les courants. Et on a fini. Le bateau est en sécurité, on peut y aller. On passe au suivant. Et tout va bien.
27: Tout navire de croisière qui arrive à Marseille, déjà ce qu'il faut retenir, c'est qu'il a l'obligation de décharger des poubelles.
16: Guillaume Cabassacalian, manutentionnaire du port de Marseille.
27: C'est une circulaire européenne qui a été actée en novembre 2023, obligeant l'ensemble des navires de croisière, lorsqu'ils se mettent au bord à quai et que ça dépasse 25% de leur capacité, de pouvoir décharger les poubelles. Sinon, ils se prennent une caution bancaire sous forme d'une amende. On effectue aussi les vivres pour que les croisiéristes puissent se restaurer lorsqu'ils embarquent. Directement, notre client nous donne les informations. Ben, on a un camion, deux camions, 3, 4, 5, 6, 7, 8, en travaillant bien évidemment avec deux sabords à la fois. Ça nous fait une équipe adaptée à ce type de chantier. Donc, c'est-à-dire qu'on a trois petits chauffeurs, donc trois caristes, six dockers et un chef de service pour encadrer le chantier. Je représente la société MPMM, qui est le diminutif de manutention portuaire multivrac multiservice. Je ne suis pas le fondateur, moi. Le fondateur d'MPMM, c'est mon père, qui se prénomme Patrick. Je suis une famille issue de dockers, puisque mon grand-père et mes oncles étaient dockers. Mon père était docker, 40 ans d'expérience sur les quais. Mon père m'a transmis tout son savoir-faire. Ça va, on va dire, de l'assistance sur les bateaux de croisière jusqu'à décharger des navires de vrac. Aujourd'hui, en 2024, pour MPMM, le marché de la croisière représente 80%. Jusqu'à présent, on n'a aucun industriel qui était prêt à nous mettre sur la table en disant je souhaite investir pour 5 ans, je vous annonce X tonnes sur l'année, sur 1 an, 2 ans, 3 ans, 4 ans, 5 ans ou 10 ans, nous permettant nous d'avoir une meilleure visibilité sur du long terme. Donc on navigue un petit peu au coup par coup. Par contre, sur la partie croisière, étant donné qu'on nous annonce un peu plus de 400 escales sur 2024, on a une meilleure visibilité. Voilà. Ce qui manque aujourd'hui, c'est de plus faire des avitaillements. On fait beaucoup de comp-

0: qui semble se mettre en place. Il y a du soleil. Nous avons vu quelques touristes et nous allons rencontrer Guillaume Picard du collectif Stop Croisière.
1: Les bateaux, je peux plus les voir. Ça tient surtout au fait que j'ai été officier de la marine marchande pendant 30 ans. J'ai été chef mécanicien et commandant en fin de carrière sur des cars ferry qui desservaient la Corse, l'Afrique du Nord. Et c'est pas les bateaux qui me gênent, c'est les gens qui les gèrent et qui les exploitent et qui nous enfument et qui nous empoisonnent et qui nous mentent, surtout H24. Ce que je reproche beaucoup aux armateurs, c'est que leur seul but, c'est de faire enrichir les actionnaires. Et pour cela, ils sont prêts à tout.
0: Archivina, Jean-Claude Gaudin, maire de Marseille, le 7 mai 2010.
2: Marseille, avec ses 2600 ans d'existence, ayant toujours été un port, bien entendu, les croisières y ont pris une place considérable ces dernières années. Et alors qu'en 1995, il y avait 80 000 croisiéristes à Marseille, il y en a 500 000 aujourd'hui. Ça contribue à l'économie, c'est le développement durable, c'est également une source d'emploi considérable. Nous appuyons beaucoup cela.
0: Thibaut Théillard, journaliste pour Le Marin.
3: Alors la croisière, ça a été vu effectivement comme un secteur de développement massif pour Marseille. C'était à l'époque des années où Jean-Claude Gaudin était le maire de Marseille. Il y a eu une sorte d'intérêt commun entre le port et la ville. La ville voulait changer l'image de Marseille, devenir une ville touristique, faire venir des touristes. Toute la partie centrale autour du Vieux-Port a été refaite. On n'imagine pas le Marseille d'il y a encore 20 ans par rapport au Marseille d'aujourd'hui pour les touristes. Et donc les deux se sont trouvés sur la même longueur d'onde. Et donc le port a effectivement favorisé l'accès. Il y a eu par exemple la possibilité de recevoir les bateaux par tout temps parce que certains jours de fort mistral, les grands bateaux de croisière qui ont une énorme prise au vent ne pouvaient pas rentrer à Marseille, devaient aller ailleurs. Donc on a trouvé tout d'un coup plusieurs dizaines de millions d'euros pour élargir la passe d'accès. À ce moment-là, effectivement, il y a eu beaucoup d'argent. La partie exploitation du terminal de croisière, elle, a été confiée aux armateurs assez vite, donc Costa et MSC qui sont les acteurs de l'exploitation de la gare maritime de croisière. Donc eux, ils ont investi aussi, c'est de l'argent privé dans cette gare maritime. Et tout ça s'est fait, je dirais, en bonne harmonie, mais avec l'arrivée de la gauche au pouvoir à Marseille, qui est plutôt pas très favorable à la croisière et à ce que ça représente, qui en plus symbolisait pour eux justement ces années Gaudin. Depuis, c'est plus compliqué, le port est un peu seul, continue à vouloir développer une activité qui fonctionne, mais il n'a plus le relais, je dirais, des collectivités, ou en tout cas la région, oui, le département, oui, mais plus la ville, donc ça devient plus compliqué aujourd'hui. Marseille, c'est un port, historiquement, le vieux port, le Lacidon, c'est un port qui est multimillénaire. Il s'est longtemps développé dans le vieux port uniquement, donc c'était très actif jusqu'à la révolution industrielle et à l'époque de Napoléon III, où on a créé effectivement un port en dehors du vieux port, qui est au départ à la Joliette et qui s'est étendu vers le nord jusqu'à l'Estac. Au départ, le port tel qu'il a été conçu au 19e siècle, c'était un port effectivement industriel qui était au service de la grande prospérité de Marseille de l'époque coloniale. Hein. Donc Marseille, c'était un port majeur pour les échanges avec l'Afrique, l'Algérie, le Maroc, la Tunisie, l'Indochine. Donc toutes les industries marseillaises étaient liées à la colonisation. Donc c'était les huileries, les savonneries, les industries chimiques. Et le port était au service de toutes ces industries en apportant des matières premières, en exportant aussi vers les colonies tous les biens qui étaient fabriqués en métropole. Et il a connu son heure de gloire, on le voit dans l'architecture de Marseille, d'ailleurs les percements haussmanniens de la fin du 19e siècle, la rue de la République, enfin tout ça c'est lié aussi au développement massif du port.
4: Le port de Marseille, c'est-à-dire ce qui a été le port de la Joliette, le grand port industriel qui a été créé au milieu du 19e siècle.
0: Michel Peraldi, anthropologue et sociologue.
4: A créé autour de lui toute une ville qui était une ville populaire pour l'essentiel, une ville de dockers, une ville de charretiers. Il y avait une bonne quinzaine de métiers qui étaient impliqués sur le port, sans parler des scaphandriers, des pêcheurs, etc., etc. Donc il y avait toute une économie portuaire qui vivait à proximité du port, y compris d'ailleurs ce

0: qui s'est développée dès la fin du XIXe siècle, qui était une économie du transit. 900 000 personnes qui transitent par Marseille. À l'époque, le transit, c'était pas 5 minutes dans un aéroport. Ça peut durer une semaine parce que vous attendez le bateau qui part en Argentine, aux États-Unis, et donc vous restez une semaine à vivre dans le quartier. Donc, il y avait toute une économie du transit, ce qu'on appellerait une économie migratoire, qui s'était développée avec des hôtels, des restaurants, tout le quartier réservé, qui était donc le quartier de la prostitution, qui était à proximité du port. Donc, une partie de la ville vivait sur le port. Il faut voir ces images, y compris parce qu'elles sont belles, hein, ces images de Marseille jusqu'aux années 30 où la quasi-totalité des marchandises arrive sur le port. Elles sont laissées à l'air libre et donc bah, c'est un lieu de pillage, c'est un lieu de substitution, etc. Lisez Banjo, par exemple, le bouquin de McKay sur le port, et il raconte comment tous les gens qui traînent sur le port, et il y en a beaucoup, se baladent avec un tuyau parce qu'ils siphonnent les tonneaux de vin qui arrivent d'Algérie, etc. Donc il y a une économie, moi j'appelle l'économie capillaire, c'est-à-dire qui nourrit la ville par capillarité, du plus bas, c'est pour ça que je parlais des vagabonds, jusqu'au plus haut, c'est-à-dire sur les bourgeoisies commerciales, etc., qui font du transit. Cette économie-là s'effondre avec la guerre, et elle disparaît complètement du port.
1: Le quartier du Vieux-Port exaltait une odeur écœurante de vie dense, mêlée, entassée, tournant dans un cercle de misère suffocante. Et pourtant, tout semblait s'y trouver bien à sa place et s'ajuster tout naturellement. Les bistrots et les boutiques d'amour, les filles et leurs macs, les clochards, les chiens et les chats, chaque élément contribuait d'une façon essentielle et colorée à créer cette chose indéfinissable qu'on appelle une ambiance. Aucun autre décor n'aurait pu mieux convenir aux gars du bord de mer. Les gars de la bande du port partageaient leurs jours entre la jetée et les docks, et leurs nuits entre la place aux tapeurs et la fosse. C'était le grand sport des gars de la bande. Ils profitaient de ce que les gardiens ou la police patrouillaient ailleurs pour faire sauter la bande d'une barrique et aspirer le vin avec des tuyaux de caoutchouc jusqu'à l'ivresse. Quand ils eurent fini, ils firent une descente sur un tas de cacahuètes, en remplirent leurs poches et s'en allèrent en file indienne par le pont transbordeur pour s'étendre au soleil sur la jetée. En route pour la fosse, ils s'arrêtèrent dans divers bistrots pour vider dans chacun une chopine de rouge. Habitués au rhum des Antilles, au gin et à l'alcool de maïs des États-Unis et au whisky d'Angleterre, ils s'étaient mis au vin rouge de France comme des canards vont à l'eau. Ils ne prenaient jamais de ces méchantes cuites que donnent le gin et le whisky. Ils semblaient avoir perdu le goût des alcools forts. Quand ils se saoulaient, leur ivresse était toujours douce, sentimentale et pleine de bonne humeur. Celle que procure le vin. Banjo, de Claude McKay, 1929.
0: Petit à petit, probablement parce que porté par des bourgeoisies qui favorisent le développement industriel de Marseille et qui donc ont une vision extrêmement rationalisée, très management engineering, très saint-simonien du port qui doit être juste un lieu de débarquement des marchandises pour aller dans les usines qui fabriquent de l'huile, etc., etc. Le port petit à petit se referme avec mise en place de police, mise en place de règlements de plus en plus stricts et surtout mise en place d'une barrière physique qui est en gros achevée dans les années 20-30 avec tout un dispositif de filtrage, il faut des cartes d'accès pour entrer sur le port, etc. et qui donc coupe le port complètement de la ville. Ça ne veut pas dire qu'on passe pas par-dessous, par-dessus, par-côté, par des trous partout, etc. Mais en gros, le port se referme petit à petit sur lui-même. En fait, le port de Marseille a été un des plus grands ports de commerce du monde, hein, y compris un port passager. Marseille, 1938, c'est 900 000 passagers. C'est-à-dire autant de passagers que la population urbaine, en fait, qui transite par Marseille. Marseille est un des 3-4 grands ports mondiaux sur les routes migratoires, en fait, puisque Marseille fait transiter tout le Moyen-Orient sur les États-Unis, donc arméniens, libanais, etc., etc. Ce port-là meurt à la Deuxième Guerre mondiale, s'effondre complètement, y compris parce qu'il est détruit par les bombardements américains, allemands, etc. Et le port renaît à partir des années 48-50 sous l'égide de l'État et sous l'égide du pétrole. le pétrole a constitué jusqu'à 80% du flux de transit, jusqu'encore aujourd'hui. Mais le transit du pétrole, c'est un gros robinet qui descend d'un bateau qui est un énorme pétrolier, avec un docker à quai qui va arrimer le tuyau sur un gros robinet, et le pétrole sera dans la roue avant que le docker ait terminé sa cigarette. Donc l'effet d'évaporation, sans aucun jeu de mots, est totalement nul, sauf que c'est des ports qui payent des taxes. Et donc c'est l'État qui devient le patron du port, puisque c'est un établissement public créé en 68, et les établissements portuaires sont pour l'essentiel transférés sur Fos.
2: Donc là, Fos s'est énormément développé au détriment de Marseille.
3: Thibaut Teilhard.
2: Et on s'est retrouvé après avec les deux chocs pétroliers dans une période plus difficile pour Marseille, pour les bassins ouest aussi. Donc il y a eu une période de déclin, on va dire, jusqu'au début des années 2010, où là, il n'y avait rien qui allait vraiment. Et il y a eu des nouvelles activités. D'abord, effectivement, les passagers pour les bassins est qui sont redevenus un atout de développement pour les professions portuaires. Pour les pilotes, là, les gens qui conduisent les navires à l'entrée et à la sortie du port, pour les gens qui les amarrent, on appelle les lameneurs, pour les remorqueurs, enfin pour toutes sortes de professions liées à l'activité portuaire, les paquebots ont été effectivement une période de renouveau, en tout cas pour les bassins est.

0: Je m'appelle Cavagnaro Marcel, je suis le gérant des porteurs de bagages du port de Marseille. Cette société a été créée le 19 juillet 1946 pour aider les passagers piétons qui arrivaient dans la SNCF ou ailleurs pour embarquer leurs bagages, parce qu'il y avait beaucoup de bagages et surtout il n'y avait pas que le Maghreb, à l'époque il y avait la Corse et l'Indochine. Donc il y avait beaucoup de porteurs et les porteurs c'est une annexe au docker. Parce que les dockers, il y avait les porteurs, il y avait les peseurs jurés, il y avait les accoreurs, il y avait des dames qui étaient aussi emballeurs ou femmes de ménage sur le port. C'était vachement, il y avait primoristes, il y avait beaucoup de diversités. Dockers, mais avec beaucoup de ramifications autour. Hein. Avant, il y avait une carte d'accès du port, simple, qui était valable non, mais il n'y avait pas tous ces cloisonnements qu'il y a aujourd'hui. On allait de partout sur le port. Quand j'étais jeune, on descendait prendre le bain, on passait la journée, on cassait la croûte sur les rochers, sur la digue. On habitait tous les quartiers. Donc moi, j'habitais pas loin, je suis né pas loin d'ailleurs. On descendait à pied, et on passait notre journée, et il y avait le pont qui était à la Joliette. Et on le prenait en permanence, et toute la journée, on était sur la digue, on plongeait. Oh, ça pêchait aussi, il y a des pêcheurs. Et au fur et à mesure, ça s'est estompé. Aujourd'hui, plus personne n'a le droit de pêcher sur le port. Ces cloisonnements, ils sont venus notamment quand il y a eu la guerre du Golfe, ça a commencé. Voilà. Au lieu de ta carte portuaire, tu vas où tu as les accès. C'est-à-dire, je vais vous montrer ma carte. Vous avez une carte. Ça, c'est la zone d'activité réduite. C'est-à-dire que vous pouvez rentrer sur le port, et après, si vous voulez aller en bord de quai, vous ne pouvez pas, si vous n'avez pas ça. C'est des zones. Même moi, une certaine zone, je n'avais pas rentré. Ça a été plus réglementé, plus surveillé, surtout au niveau sécurité. Ne parlons pas aussi au niveau des vols, au niveau de tout ça, il y en a toujours eu sur les ports. Vous l'avez entendu, même quand vous étiez gamin. Et voilà, il y a toujours eu, mais ici comme ailleurs.
1: Au soleil de Marseille, quelle merveille, tout vous sourit.
0: À titre personnel, donc moi j'ai commencé à travailler, j'avais 14 ans, j'étais coursier à la Compagnie Générale Transatlantique. Et je faisais aussi le docker, ce qu'on appelait la galine. Je travaillais le jour à la compagnie, et la nuit je faisais le docker. Ou les samedis ou les dimanches, je ferais pour gagner 4 sous. Et j'ai appris le métier comme ça, et voilà. Et les dockers travaillaient au bagage, à la Corse et au Maghreb. Les croisières n'existaient pas à l'époque. Il y avait un bateau par an, c'était peanuts. Et en 96, Costa est venu, et donc on a opéré Costa. Et là, ça commençait à venir des 600, des 800, des 1000 passagers. Ça devenait important. Donc c'était toujours les porteurs qui faisaient les débarquements, les embarquements des bagages. Voilà. Donc, la croisière, mes chiffres d'affaires, je ne vous dis pas. Un pourcentage sur le truc, 80%. Un peu plus de 80% même. Les croisières, c'est une manne pour nous et pour le port de Marseille, pour la ville de Marseille, les autocaristes, les taxis, les guides, tout ça. Les magasins, tout, c'est une manne. Demain, il n'y a plus les croisières, les fameux réfractaires à la croisière qui invoquent des particules, des trucs comme ça. Ils ont qu'à rester à Paris, il fait meilleur.

0: Donc c'était un port qui a plus de 3 km de long et qui coupe toute une partie de la ville, enfin des habitants, de l'accès à la mer. Donc ça, c'est une source historique, entre guillemets, de rupture entre le port et la ville. C'est que les gens, notamment des quartiers nord, ont très peu d'accès à la mer sur deux plages surbondées du côté de l'Estaque. Donc il y a une volonté historique de reprendre possession de cet espace portuaire. Sauf qu'avec le 11 septembre 2001 aux États-Unis, les Américains ont décidé de tout verrouiller dans les ports du monde. Comme ils ont la possibilité d'imposer des normes mondiales, ils ont créé un code qui a été adopté par tous les pays, qui est le code dit ISPS, qui ferme tous les ports à l'accès au public. Donc le port est devenu complètement fermé il y a maintenant presque une vingtaine d'années. Et du coup, bah, ça a créé une espèce de sentiment d'un état dans l'état, d'un port dont on ne sait pas ce qui s'y passe. Et les conséquences de tout ça, ça a été effectivement une manque de communication entre les deux parties, entre la partie portuaire et la partie ville. Et aujourd'hui, avec l'émergence des mouvements citoyens, etc., cette incommunicabilité est arrivée à son paroxysme. Et la croisière, parce que c'est des grands navires et c'est du tourisme, entre guillemets, qui n'est pas forcément utile à l'économie des échanges mondiaux. C'est des gens qui voyagent sur des bateaux, ils pourraient aussi aller ailleurs, faire autre chose dans leurs vacances. C'est devenu un peu le point de crispation. Et aujourd'hui, on est dans une situation où les gens se parlent beaucoup par invective, non à la croisière, non aux paquebots polluants, non au tourisme de masse.
1: Nous sommes dans les bureaux des pilotes de Marseille. Il y a des fauteuils et des canapés en cuir, des maquettes, deux paquebots, deux pilotines. Au mur, il y a des peintures et aussi le nom de tous les pilotes qui sont arrivés dans la profession depuis 1807.
2: Je m'appelle donc Jean-François Suaz, je suis président du... Je suis pilote maritime d'abord, ça c'est mon job, et je suis bénévolement donc président de systèmes institutionnels, donc le Grand Port Maritime pour son conseil de développement et Marseille Croisière Association qui regroupe l'écosystème de la croisière. Pilote, c'est un des plus anciens métiers en fait. On considère qu'à 2600 ans, les Phocéens, donc les Grecs qui sont arrivés à Marseille, ont déjà été par les tribus locales conduits, mais dans ce qu'on appelle le Lacidon, qui était une rivière comme un fjord, mais ici on appelle ça une calanque. Et ils ont été amenés par des experts de la navigation locale qui étaient capables de prendre des navires en charge. Pourquoi ? Parce qu'effectivement, ils connaissaient les courants, les rochers qui pouvaient être présents, les obstacles en fait à la navigation. Et donc voilà, nous aujourd'hui, les derniers pilotes au sens originel du terme, ils se trouvent dans les ports. Ce sont des gens qui sont en capacité d'amener les navires, de les conduire d'un espace, on va dire, assez libre, qui est le large, avec peu de règles, dans un espace hyper réglementé, hyper contraint géographiquement, hyper contraint en termes de profondeur de trafic, qu'on appelle les espaces portuaires, etc. Nous, notre profession, par exemple, elle est réglementée depuis plus de 400 ans. La Chambre de commerce, par exemple, de Marseille, qui est la plus ancienne du monde, qui a quasiment 500 ans aujourd'hui, elle est vraiment née du commerce maritime et en tot de la régulation des pilotes à Marseille. Nous, notre syndicat, il a plus de 200 ans, il est né en 1807. Napoléon, avec son fameux code civil, a largement participé à la réglementation de notre système, c'est-à-dire que ce sont des acteurs privés qui vont gérer ce qu'on appelle une mission d'intérêt général aujourd'hui, qui donc, sous la tutelle de l'État, vont assurer la conduite des navires à l'intérieur des rades et des ports, et que ce soit l'arrivée du bateau comme sa sortie. Et aujourd'hui, donc, on va dire que ce transport de passagers qui a concerné quand même 4 millions de personnes l'année dernière, 2 600 000 pour les passagers croisières, 1 400 000 pour les passagers ferries, est quand même une des grandes parts de l'activité du grand port, une grande part de sa raison d'être, mais que l'essentiel de l'activité, y compris du financement, reste autour de ce qu'on appelle les marchandises diverses, c'est-à-dire toutes les marchandises qui transitent par des conteneurs, des remorques et autres, et tout ce qu'on appelle après les vrais liquides, c'est-à-dire le pétrole, l'essence, le gasoil, tout ce qui peut aujourd'hui faire partie de l'énergie, et le gaz évidemment. Je suis pilote depuis 26 ans. Tous les pilotes ont une carrière d'officier de marine marchande, donc ils font une école d'ingénieur qui s'appelle l'école de navigation supérieure maritime, le NSM, qui est à Marseille. Ce que j'ai fait, donc je suis arrivé après une prépa à 18 ans. Et après j'ai travaillé sur des paquebots, paquebot du Club Med et la croisière Paquet. Donc j'ai découvert ce monde qui m'a fasciné, celui de la croisière. Alors quand j'avais cette vocation à 10 ans, je voulais être commandant du paquebot France, en fait. C'était mon rêve et j'adorais la mer. J'étais un petit surfeur de Biarritz. Et en fait, quand je suis arrivé ici, j'ai adoré Marseille et je voulais pas faire de la politique, mais j'avais envie de voir Marseille grandir et voir comment je pouvais aider, modifier aussi la vie de la cité. Et donc voilà, donc après j'ai été élu à la Chambre de commerce et à ce titre-là, je suis devenu donc président de Marseille-Provence Croisière et je suis président du conseil de développement du Grand Port Maritime aussi. Voilà, donc dans cette partie où j'essaye aussi de jouer un rôle dans l'interface entre la ville et le port. On a créé un environnement à Marseille qui était au départ une vraie faiblesse, c'est-à-dire beaucoup de vent, et donc une difficulté pour les armateurs à se dire, mais est-ce qu'on va pouvoir rentrer notre bateau, parce qu'on a annulé beaucoup d'escales. Ben, ça nous a vraiment challengé, ça nous a vraiment, amélioré, puisqu'on a vraiment travaillé ces sujets-là. C'est, vous voyez, à Rotterdam, par exemple, ils sont meilleurs dans la brume que nous, parce qu'ils rencontrent très souvent la brume. Nous, on a peut-être 3 jours par an. Par contre, des vents comme tempétueux, comme celui qu'on a aujourd'hui et demain, ils le voient beaucoup moins. Et donc voilà, chacun un peu a ses spécialités. Nous, c'est ce qui explique un peu notre parcours.
1: Nous sommes rue du Panier. Les rues sont étroites, elles sont pavées, c'est un quartier piéton. Il y a de l'animation, il y a des chapeaux qui sont accrochés au-dessus de nous, qui ballottent au gré du vent. Les vêtements sèchent aux fenêtres. Et nous allons rencontrer les commerçants du quartier.
3: Je m'appelle Lucas Velmi, donc on se trouve à la rue de l'Évêché, qui est un petit peu à l'extérieur du centre du Panier. Et donc nous, on fait du vin depuis 2012. C'est le quartier historique de Marseille. C'est un quartier avec des petits immeubles très étroits, des rues étroites aussi. C'est très joli. Pendant quelques décennies ou deux, il y a beaucoup d'artistes de la rue qui sont venus aussi. Donc il y a des tags, des dessins, des peintures magnifiques. Donc c'est un peu une galerie à ciel ouvert. Il y a des artisans qui sont d'un excellent niveau. Bijoux, choses comme ça. Il y a d'excellents restaurants aussi. Il y a aussi quelques boutiques pour des touristes, mais en fait, pas tant que ça. Donc, c'est un endroit chouette pour flâner. C'est bien pour un guide touristique aussi, parce qu'il y a énormément de choses à raconter sur l'histoire de Marseille. Depuis 2010, le tourisme dans le Panier, ça a vraiment beaucoup pris d'ampleur. Et il y avait la construction du Mucem. Musée de la civilisation européenne et méditerranéenne, qui a un bâtiment magnifique à côté de nous, qui a vraiment amené beaucoup de touristes. Et après l'année de la culture 2013, il y a juste plus en plus de monde qui arrive chaque année. La croisière là-dedans, je pense, ça vient en plus. Donc c'est quelque chose qui est plutôt prédatrice, je dirais, parce qu'eux, ils consomment rien. Et ça s'ajoute au flux. Donc on a juste une masse de personnes énorme maintenant qui est un petit peu beaucoup par rapport au nombre de résidents du Panier.
1: Donc autour de nous, il y a plein de petites boutiques de toutes les couleurs. Il y a une coutellerie, des glaces, des savons marseillais, plein de vendeurs de lavande. Il y a une dame d'ailleurs qui est en train de remplir ses petits sacs.
4: Bonjour.
1: Gaëlle Manca, commerçante du quartier du Panier.
5: Nous sommes dans une bijouterie qui s'appelle l'Atelier du Corail, située donc en plein cœur du Panier. Ici, en fait, on est sur un produit local, puisque c'est mon mari qui pêche la matière brute. Il a une licence pour pêcher ici. Et on a ouvert cette boutique depuis 5 ans pour transformer sa récolte et faire donc des bijoux tout en corail. Nos clients habituels, les locaux, donc on a quand même pas mal de Marseillais. Et ensuite, on bénéficie donc de notre positionnement puisqu'on est dans le Panier. Et donc, on a aussi énormément de touristes qui viennent du monde entier. Ça balaye large, quoi. On a quand même pas mal de croisiéristes qui viennent dans le Panier pour visiter donc le quartier, mais aussi se balader et donc rentrer potentiellement dans des commerces. Le problème, c'est qu'ils sont assez pressés. Ils ont un temps à respecter de visite. Après, ils doivent vite rentrer sur leur bateau. Et c'est assez frustrant pour nous parce qu'on est dans le bijou, on prend le temps. Et du coup, c'est assez compliqué. Alors que je pense, par exemple, quand on a une boutique où on vend du savon de Marseille, où c'est vraiment, c'est connu, c'est un achat qui est beaucoup plus immédiat, qui est beaucoup plus rapide. Ils rentrent, ils achètent et ils repartent.
4: Jusqu'aux années 60, le port de Marseille est un port commercial.
1: Michel Peraldi.
4: Ça s'arrête très brutalement et Marseille devient un port rentier, comme d'autres ports d'ailleurs dans le monde. Hein. Ce n'est pas forcément un phénomène marseillais. La même chose est arrivée à peu près au port de Gênes ou au port de Naples, qui sont eux aussi devenus des ports rentiers, qui payent des taxes foncières et autres aux communes sur lesquelles les ports sont installés. Voilà. Donc ça, c'est l'histoire du port de Marseille sur 2040 ans jusqu'aux années 70. Si on raisonne en termes d'économie rentière, les croisières sont intéressantes parce qu'elles amènent une rente. On loue les emplacements, la gare maritime, on loue les quais, etc. Donc c'est une activité intéressante pour le port. Du point de vue des retombées sur la ville, c'est absolument négligeable. 4 savonnettes et 3 bouquets de lavande qui sont vendus comme ça de temps en temps, c'est pas ça qui va faire marcher la ville.
6: Pour qu'un bateau de croisière vienne à quai, cet écosystème est beaucoup plus grand que pour n'importe quel bateau.
1: Jean-François Suas.
6: Sur un bateau, il y a une vraie difficulté. Vous êtes à cheval sur deux industries. Une industrie classique qui est l'industrie portuaire et maritime, qui est déjà relativement complexe, c'est-à-dire que vous avez d'un côté les bateaux et les ports qu'ils doivent accueillir. Déjà, cela, vous devez les réunir pour réussir une escale. Et vous avez une troisième phénomène qu'on va appeler le tourisme, où à partir du moment où un passager de croisière quitte la porte 4 du grand port maritime, il devient un touriste comme il y en a des milliers ou des centaines de milliers par an à Marseille. Donc on a besoin aujourd'hui pour faire fonctionner le système d'une centaine de partenaires réunis dans cette fameuse association dont je vous ai parlé tout à l'heure qui s'appelle Marseille Croisière, qui permet depuis 25 ans de mettre des acteurs. Alors évidemment au départ il n'y avait que la chambre de commerce, le grand port maritime et la ville de Marseille. Aujourd'hui il y a tous les acteurs institutionnels, il n'y a plus la ville de Marseille d'ailleurs et l'office de tourisme de Marseille pour des raisons purement politiques. Et après il y a surtout à 95% évidemment des acteurs privés, des autocaristes, des hôteliers, des pilotes, des remorqueurs. Donc c'est un écosystème qui est très vaste, très difficile à réunir parce que vous avez des gens qui sont dans des mondes totalement différents.
7: Je pense que le discours autour de la croisière...
1: Rémi, du collectif Stop Croisière.
7: Ça fait 30 ans que les acteurs économiques essaient de pousser ce sujet-là en disant, en gros, la croisière va sauver Marseille, va amener de l'emploi, des retombées économiques, ça va être génial. C'est un peu le discours qui est porté depuis 30 ans par différentes majorités politiques, enfin en l'occurrence la même majorité politique depuis 30 ans, et qui a abouti à une explosion du trafic de croisière. Et ce qui est compliqué, c'est que au moment où le trafic de croisière a commencé à exploser, c'était aussi un moment où le reste de l'activité maritime était en baisse. Ce qui a du coup... pour notamment les travailleurs portuaires, constituer une manière de maintenir certains emplois au sein du port et qui a représenté du coup une compensation de la baisse du reste de l'activité. Et en fait, ce que ça a changé, c'est que on a ces mastodontes qui sont quand même d'une ampleur sans comparaison avec le reste des bateaux, qui se trouvent effectivement sous les fenêtres des habitants des quartiers nord et qui restent là pendant des journées à faire tourner leur moteur et qui donc provoquent une pollution assez gigantesque. Stop Croisière, au départ, c'est parti un peu d'un ras-le-bol au moment du confinement. Il y a eu jusqu'à 16 bateaux qui ont été stationnés dans la rade en même temps, qui étaient bloqués là par la pandémie, et où on a constaté des pics de pollution à ce moment-là. Enfin, les habitants des quartiers nord ont littéralement suffoqué sous le coup de ces fumées qui étaient là en continu. Et donc, ça a juste mis en lumière le fait qu'au moment où toute l'activité du pays était à l'arrêt, en fait, il suffisait que ces 16 bateaux soient là pour nous empoisonner, quoi, littéralement. Donc ça a été le point de départ, on va dire, cette goutte d'eau qui a fait déborder un vase qui était quand même déjà bien plein depuis un moment. Je pense qu'il a été intéressant dans la trajectoire de Stop Croisière, c'est d'avoir pris les bateaux de croisière à 360 degrés, c'est-à-dire de ne pas s'arrêter simplement aux nuisances liées à la qualité de l'air et aux impacts sur la santé, qui était le point de départ, on va dire, des mobilisations historiques sur ce sujet-là, mais bien, en fait, d'attaquer un système et de se dire qu'à un moment où on a l'impression qu'il y a vraiment une redirection écologique, économique à faire, le sujet de la croisière, ça agrège tout ce contre quoi on se mobilise, c'est-à-dire à la fois des sujets de pollution, des sujets de changement climatique avec une contribution hallucinante pour une activité de, on va dire, très substituable, quoi. Il y a plein de manières de faire du loisir et du tourisme autrement. Et puis après, l'évasion fiscale, l'exploitation des travailleurs à bord. Enfin, vraiment, on avait là un condensé de ce contre quoi se mobiliser.
1: Archives France 3, juin 2022.
8: Le plus grand paquebot du monde face à quelques canoës kayaks. Un navire aussi haut qu'un immeuble de 20 étages, ses 6000 passagers et ses panaches de fumée bloqués à l'entrée du port. Les militants du collectif Stop Croisière entrent en résistance.
9: Nos activistes qui sont en place et qui empêchent le Wonder aussi de rentrer, on les remercie, on les aime. Ils se battent pour tout le monde, ils se battent pour le vivant, ils se battent pour vous.
8: Le collectif Stop Croisière dénonce l'essor d'une industrie désastreuse pour l'environnement et la santé des Marseillais.
10: Notre seule force à Stop Croisière, c'est la communication. C'est à peu près tout ce qu'on peut faire, une petite manif de temps en temps.
1: Guillaume Picard.
10: Moi, je suis toulonnais. J'ai été marseillais pendant des années parce que j'ai travaillé pour un armateur marseillais qui s'appelle maintenant Corsica Linea. Je suis à la retraite depuis 2015 et depuis 2017, je me suis intéressé à la pollution de l'air parce que je voyais dans le journal local à Toulon qu'il y avait beaucoup de citoyens de l'environnement du port qui se plaignaient de la pollution générée par les ferries qui étaient accostés toute la journée à fumer dans leur nez. Donc j'ai apporté mes connaissances du milieu maritime à tout un tas d'associations, de collectifs citoyens, et j'ai participé à la création de Stop Croisière Marseille. Il y a tout un greenwashing qui s'est mis en place là depuis 2015, et chaque armateur met un point d'honneur à vanter les mérites de toutes les solutions techniques qu'il trouve pour remédier à la pollution de l'air engendrée par la combustion des combustibles fossiles à bord des navires. Notamment, ils installent des laveurs de fumée sur leurs navires qui sont des moyens d'être en conformité avec la règle de l'OMI, l'Organisation Maritime Internationale, qui impose d'être à 0,5% de soufre en sortie cheminée. Pour cela, il a deux moyens. Soit utiliser le bon combustible, ça sera dans ce cas-là du gasoil, soit utiliser des laveurs de fumée. Des laveurs de fumée qui vont marcher en circuit fermé, c'est-à-dire que l'eau de mer qui sera pulvérisée dans les conduits d'échappement sera récupérée à bord pour être traitée à bord, pour séparer les parties solides des parties liquides et éventuellement rejeter de l'eau propre, entre guillemets. Et c'est ce qui se fait sur tous les paquebots. Si vous allez faire un tour sur le port de Marseille, vous allez voir que les paquebots, ils fument plus gris ni noir, ils fument blanc, parce qu'ils utilisent des laveurs de fumée. Et donc, quand on pulvérise de l'eau de mer dans le conduit d'échappement, ça génère de la vapeur d'eau et ça fait que des gaz d'échappement qui sont saturés en vapeur d'eau aussi, qui est aussi un gaz à effet de serre, d'ailleurs, entre parenthèses. Alors, l'OMI a déclaré la guerre au soufre. On ne sait pas pourquoi. Ils auraient pu aussi déclarer la guerre aux particules, parce que un des autres polluants majeurs des combustibles fossiles, c'est les émissions de particules, notamment sur les navires de commerce, avec les combustibles qui sont les plus dégueulasses. Et bien sûr, l'OMI, l'Organisation Maritime Internationale, ne s'est pas du tout attaché à limiter les émissions de particules parce que c'est mission impossible. Il y a un navire dans le monde qui gère ces émissions de particules, c'est le Piana de la Méridionale, Méridionale CMA-CGM maintenant. Tous les autres navires, même avec leur laveur de fumée, ils émettent autant de particules que s'il n'y avait pas de laveur de fumée, voire plus, et des particules différentes. En particulier, le carbone noir est augmenté par l'utilisation des laveurs de fumée. Alors pourquoi est-ce qu'on utilise le fioul lourd à bord des navires ? Le fioul lourd, c'est un résidu de la distillation du pétrole. Donc qui dit résidu dit déchet. Et qui dit déchet, c'est gestion des déchets. Qu'est-ce qu'on fait de ce déchet une fois qu'on a des millions de tonnes de fioul lourd dont on ne sait pas quoi faire ? Il faut en faire quelque chose. Et la seule solution technique qu'on a trouvée, c'était de le faire brûler dans les moteurs diesel des navires de commerce. À savoir que ça a mis beaucoup de temps pour que les moteurs diesel des navires de commerce puissent fonctionner avec du fioul lourd. J'ai commencé à naviguer en 82, des cargos à la dérive parce qu'ils avaient cramé toutes les soupapes d'échappement à cause des mauvais combustibles, ça il y en a eu plein. De nos jours, ça marche très bien. Le fioul lourd, les moteurs diesel marins, ils sont capables de brûler à peu près tout et n'importe quoi, à part du sable. Donc, l'utilisation du fioul lourd, c'est un problème de gestion de déchets, parce que c'est un déchet dont on ne sait pas quoi faire. Donc, on le fait brûler à bord des navires en le vendant à un prix tout à fait intéressant. Et il faut savoir qu'un gros navire, ça consomme énormément. Si on prend un porte-conteneur de Monsieur Saadé qui vient de Chine, il consomme 15 tonnes de fioul lourd à l'heure. Ça fait beaucoup, quoi. Les navires qui ne sont pas équipés de laveurs de fumée et qui sont au port plus de 2 heures en escale, comme c'est le cas actuellement pour les navires qui sont là, ils utilisent du gasoil marin qui contient 0,1% de soufre. C'est pas du tout une panacée. Il faut savoir que le gasoil marin contient 100 fois plus de soufre que n'importe quel carburant terrestre. Et brûler 1 kg du meilleur combustible marin, qui est en l'occurrence le gasoil, émet 80 000 fois plus de particules ultra fines, celles qui pénètrent directement dans vos poumons, dans vos cellules, dans votre cerveau, que de brûler le même kilo de carburant routier. C'est pas un chiffre au hasard, c'est pas moi qui l'ai inventé, hein, c'est Atmosud qui a fait une étude tout à fait pertinente et dont personne ne parle.
0: On n'est pas dans une histoire idéologique là, on est dans une histoire de un port.
1: Thibaut Teilhard.
0: Qui a ses propres nécessités de financement et de recettes, n'a pas envie que les bus se succèdent pour accéder à Notre-Dame-de-la-Garde. Alors aujourd'hui, ce que les gens de la croisière vous diront, c'est qu'ils essayent de réguler eux-mêmes ce surtourisme en réduisant le nombre de bus, par exemple, qui accèdent quotidiennement à Notre-Dame-de-la-Garde, en essayant de mettre en place ce qui semble quand même un peu un serpent de mer, mais des navettes maritimes pour accéder du bateau jusqu'au Vieux-Port plutôt que de le faire en taxi ou en bus. Enfin, ils essayent de se réguler eux-mêmes. L'impact environnemental des bateaux est beaucoup réduit par rapport à ce qu'il était il y a encore quelques années. Ce qui est un peu paradoxal dans cette histoire, c'est que c'est au moment où les bateaux finalement polluent le moins, voire plus du tout à terme, qu'on n'en a jamais autant parlé et qu'on s'est jamais autant préoccupé de pollution et qu'on n'a jamais autant dit que le port était polluant. Alors que finalement, dans la culture ouvrière marseillaise, pendant toutes les années depuis la guerre, à aucun moment vous entendiez des Marseillais vous dire que le port polluait et que c'était dramatique. Aujourd'hui, c'est aussi parce que la ville est en train de changer, il y a une nouvelle population, une gentrification aussi, des gens qui supportent plus aujourd'hui les nuisances liées à une activité portuaire et industrielle. Et donc tout a changé, mais le port n'a jamais si peu pollué qu'aujourd'hui.
2: Moi, je suis un citoyen marseillais, mes enfants vivent à Marseille, et croyez-moi, je fais attention à une chose, c'est l'emploi marseillais et la richesse.
1: Jean-François Suas.
2: Je crois à une chose, en étant élu à la Chambre de commerce, c'est qu'on développe une vie plus agréable quand on a un job sympa, mais il y a des centaines d'emplois sur les terminaux, par exemple, de croisière. Je préfère voir des gamins des quartiers nord bosser là que de prendre une raffine de mitraillette, comme c'est souvent le cas à Marseille. Je caricature un peu, c'est ma seule idée. Aujourd'hui, je pense qu'avec la croisière, on peut développer l'emploi. Évidemment qu'il y a des externalités négatives. On a parlé des fumées, mais aujourd'hui, notre rôle de médiateur, c'est d'écouter tout le monde, d'écouter évidemment les opérateurs, dont on pense qu'on a besoin, puisqu'ils nous amènent à investir sur notre territoire, et d'écouter les Marseillais. Et de trouver cette ligne de crête, qui est pas simple, mais qu'on essaie de trouver depuis 25 ans, pour amener de la richesse, sans trop contraindre les Marseillais. Et que si on n'a pas assez d'économie, c'est parce qu'on n'est pas bon. Parce qu'à Barcelone et à Rome, où ils viennent depuis une centaine d'années, ou au moins 50, 60 dans des proportions, ils ont créé tous les business, y compris autour de l'industrie. Le traitement des déchets de ces bateaux, il se fait à Barcelone. C'est ma grande déception. Je me suis battu pendant 10 ans pour essayer de créer des jobs là-dedans. Mais comme ça se fait depuis 40 ans là-bas, croyez-moi, c'est compliqué d'expliquer aux gens. Les circuits d'avitaillement, aujourd'hui, on travaille énormément l'avitaillement de ces bateaux. Et pas pourquoi, parce que tout l'avitaillement se fait en Italie et en Espagne, parce qu'on est des nouveaux entrants, parce qu'effectivement, on a une richesse qui arrive, à nous d'être bons.

0: Nous sommes au Seamen's Club du port de Marseille. Donc là, les marins, ils peuvent venir se poser, manger, être confortables entre eux. Il y a des points d'accès à Internet. Il y a une petite boutique souvenir aussi à l'entrée où on peut trouver des t-shirts, des sacs. J'aime Paris. Il y a un marin qui arrive avec des bouteilles de bière. Voilà, c'est l'endroit où l'équipage va pouvoir se détendre en dehors du bateau. Et nous allons discuter avec certains d'entre eux.
1: I'm Ruben Garcia.
0: Je suis Ruben Garcia.
1: I'm from the Philippines. I'm 42 years old, working on the ship by 10 years.
0: Je viens des Philippines. J'ai 42 ans et je travaille sur les bateaux depuis 10 ans.
1: We're good because we go in the different countries. That is a good thing for us. And also in the same time, we get the money.
0: Nous voyageons dans plein de pays et en même temps, nous gagnons de l'argent pour notre famille. C'est pourquoi nous travaillons sur les bateaux.
1: All of my 10 years is only in the Norwegian Cruise Line.
0: J'ai fait mes 10 ans de carrière avec la compagnie Norwegian Cruise Line. J'ai commencé en tant qu'aide cuisinier et maintenant je suis chef et directeur de cuisine.
1: Contract as a CDP is only for 6 months. But when I was a cook or a cook,
0: mon contrat de travail est de 6 mois. Mais quand j'étais cuistot, c'était entre 8 et 9 mois. Le salaire est de 2 800 $ mensuels. Aux Philippines, ça représente énormément d'argent. Ça aide beaucoup ma famille. Ça aide à l'éducation de mes enfants. J'ai deux enfants. Mon garçon a 15 ans et sa sœur a 8 ans. Je peux aider toute ma famille, mes frères, mes sœurs et aussi mes neveux.
2: Marc Feuillebois, directeur du foyer des marins de Marseille.
3: Les ports ont une obligation d'aider. Quand il y a un foyer des marins, ils n'ont pas une obligation de créer un foyer des marins. Donc on est dans le port de Marseille, au terminal croisière, dans le foyer des marins, le Seamen's Club, c'est l'appellation que l'on donne pour les marins. C'est une association qui a été créée en 1994, d'anciens marins ou quelques marins encore en activité, qui ont voulu faire comme ça se faisait dans beaucoup de ports, un lieu pour accueillir les marins. Nous, on n'a pas une activité mercantile. Pour donner des exemples, les marins, on va leur proposer des activités gratuites, des boissons à 1 euro. Le but n'est pas de faire des bénéfices, il ne faut pas perdre d'argent, ça c'est important bien sûr. On a une convention, on fait une AOT. En fait, le port nous héberge gratuitement, gracieusement. L'association a 3 salariés, 2 personnes qui travaillent à mi-temps, et moi donc, et beaucoup de bénévoles qui nous aident énormément. Nous, le foyer s'adresse à 2 types de marins. Ce qui était à l'origine de la création du foyer, c'était pour les équipages de cargo qui, eux, ont une vie difficile, surtout des salaires qui ne sont pas très élevés. Parce qu'en fait, ces marins, on ne va pas trouver de marins français, on ne va pas trouver de marins des États-Unis ou d'autres pays occidentaux, entre guillemets. Mais on va trouver essentiellement des marins de pays asiatiques, d'Amérique centrale, un peu d'Amérique du Sud, quelques marins africains, d'Europe de l'Est. Voilà. Et donc, c'est des personnes qui ont des revenus qui sont assez corrects pour le niveau de vie de leur pays. Mais par contre, quand ils sont chez nous, ils ne peuvent pas se payer un taxi, prendre une bière, si c'est l'équivalent d'une journée de travail, d'une demi-journée de travail, ça ne vaut sans doute pas la peine pour eux. Voilà. Donc le but, c'était de leur proposer des services à moindre coût, voire gratuits, pour leur permettre d'avoir une vie quand ils s'échappent, entre guillemets, du bateau, sachant qu'ils sont loin de leur famille pour des périodes assez longues, trouver une certaine compensation. Donc les équipages de cargo ont une certaine liberté, si on peut dire, en sens que le soir, quand ils ont fini le travail, ils vont pouvoir se détendre. Les équipages de paquebot, c'est plus compliqué, parce qu'en fait, ils ont des contrats de 8 ou 9 mois. Ils travaillent 7 jours sur 7, 10, 11 heures. Ils ont des possibilités de faire une heure supplémentaire, qu'on va quasiment leur imposer. Donc sans doute que le revenu est assez élevé pour eux, mais c'est très dur. Certains, selon l'activité, peuvent avoir un créneau horaire pour sortir, mais la plupart du temps, ce n'est pas le cas. Donc il fallait à tout prix qu'il y ait un lieu qui soit proche de l'endroit où les paquebots font escale. Voilà.
4: My name is Vadim, I'm seaman I have experience already.
0: Mon nom est Vadim. Je suis matelot depuis 5 ans.
4: I'm beginning for officer Karke.
0: Et je viens de commencer ma carrière en tant qu'élève officier. Je pense qu'à mon prochain contrat, je passerai officier.
4: We Ukrainians, but we live in other countries because of war.
0: Je suis ukrainien, mais je vis dans un autre pays à cause de la guerre.
4: On the deck, on the bridge, we driving the ship. Mooring also, moor the ship.
0: Je travaille sur le pont et à la passerelle. Je pilote le navire, je fais les manœuvres d'amarrage.
4: My father, he was also seaman and he visits so many countries.
0: Mon père était marin aussi et il a voyagé dans tellement de pays que ça m'a donné envie.
4: I know it's a good job for exploring myself.
0: C'est aussi un bon boulot pour se connaître soi-même. Je peux gagner de l'argent, je peux rencontrer beaucoup de personnes de différentes nationalités.
4: So much Filipino, Italiano, French,
0: beaucoup de Philippins, mais aussi des Italiens, des Français, des Anglais et aussi des Ukrainiens. Nous communiquons de manière amicale. C'est comme une famille à bord. J'aime beaucoup ça.
4: I have been on the ship before war.
0: J'étais à bord quand la guerre en Ukraine a commencé.
4: And then when my family also called me about news in our country, I was confused.
0: Quand j'ai appris la nouvelle, j'ai été bouleversé.
4: And I wanted to go back, protect my country, but my family told me better work, better get salary.
0: J'ai voulu retourner dans mon pays et le protéger.
4: Increase,
0: mais ma famille
4: yourself.
0: M'a dit que c'était mieux que je travaille et que je gagne de l'argent.
4: My family is still in Ukraine. We always keep our communication.
0: Ma famille vit toujours en Ukraine.
4: Sometimes I can see them because now I'm living in Romania.
0: Nous essayons de garder contact et parfois je peux les voir parce qu'aujourd'hui je vis en Roumanie et on peut se voir pendant mes vacances.
5: What do you pay? Euro, dollars?
3: Alors, on fait en sorte de répondre à leurs besoins. Donc, la communication, pouvoir communiquer avec la famille, souvent, c'est la raison principale de leur venue au foyer. Hein. Donc, on fait en sorte de leur donner des moyens pour communiquer. La Wi-Fi, qui pendant longtemps n'était pas très chère, là maintenant, elle est passée gratuite. Ensuite, pouvoir acheter une boisson pour passer un bon moment. Vous avez vu qu'ils consomment pas mal de bière, ça. Hein, voilà. Également, acheter des choses qui vont leur rappeler peut-être des produits de leur pays. Donc on a pas mal de produits asiatiques, parce qu'on voit beaucoup de marins asiatiques qui sont en majorité. La situation est un peu différente entre les équipages de cargo et les équipages de paquebots. Voilà. Les équipages de cargo, il y a certains, on les voit toutes les semaines. Donc il n'y a pas de lien d'amitié, mais quand je dis pas de lien d'amitié, il peut y en avoir, quoi, mais ce n'est pas ce qu'ils recherchent en priorité. Il y a des liens de confiance. On propose parfois le service. Ils nous demandent d'envoyer de l'argent pour la famille, parce que c'est vrai que c'est important pour les organismes. Style Western Union, qui est bien connu, il y en a d'autres. Et dans ce cas-là, ils vont nous confier une somme assez importante. Bon, en nous chargeant de le faire. Ça, c'est une chose que les gens des équipages de cargo font parce qu'ils nous connaissent, ils savent que ça s'est fait avec le collègue. Voilà. Sur les paquebots, ils sont tellement nombreux que c'est vrai qu'on n'a pas les mêmes liens. Quand ils viennent, ils passent une demi-heure maximum, bien, la plupart du temps. Quoi, voilà. Faire quelques achats, communiquer avec la famille, c'est pas tellement la même approche. Quoi, voilà.
6: Marseille, c'est une ville portuaire et quel que soit le ressenti de quelques-uns, je pense que Marseille existera encore par son port dans des dizaines et des centaines d'années.
7: Jean-François Suas.
6: Est-ce qu'aujourd'hui la culture, le tourisme sont secondaires? C'est toute la question qu'on peut se poser à travers la croisière. Évidemment, ça s'appelle du tourisme CO2 aujourd'hui. Et qu'il s'agisse d'un avion, d'un camping-car, d'une voiture ou je ne sais quoi, vous pouvez contester le tourisme CO2 puisqu'il a un impact sur la planète qui est assez fort, sur les gaz à effet de serre en particulier, sur la santé. La réalité, c'est que les hommes et les femmes de cette planète continueront à bouger. La mobilité, c'est l'histoire des hommes et des femmes. C'est-à-dire, je crois beaucoup aux vertus de la science, aux vertus des gens qui trouvent des solutions. Et aujourd'hui, on a les solutions. Il faut les financer. On peut changer les carburants. Il faut aller très vite. Évidemment, est-ce qu'il faut 60 000 bateaux pour vivre et je crois 32 000 avions aujourd'hui dans le monde? Je suis pas sûr. Je suis pas sûr que ça continue. Et je suis pas sûr que la croisière dite de masse qu'on appelle la contemporaine avec évidemment beaucoup de monde à grande vitesse continue aussi. Moi, je crois beaucoup à une croisière douce, de circuits courts où on fait des sauts de puce avec décarbonés, des voiles, etc. C'est ça la réalité. Ce qui se met en place d'ailleurs, on le voit majoritairement.

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4: Bonsoir à toutes et à tous. On se retrouve à 18h15 après le journal sur France Culture. Depuis Montpellier, les rencontres de Pétrarque, nous parlerons de la démocratie. Mais à 18h, c'est l'heure des informations avec Faouzi Trita.
5: Bonsoir Caroline et bonsoir à tous. Marine Le Pen a été fixée sur son sort dans l'affaire dite des assistants parlementaires européens. La présidente du RN a été condamnée par la cour d'appel de Paris à 3 ans de prison, dont 1 an sous bracelet électronique, ainsi qu'à 15 mois ferme d'inéligibilité. Nous verrons que la justice a tenu compte de l'élection présidentielle pour motiver sa décision. Marine Le Pen avait écarté l'idée de se présenter à la présidentielle si elle devait porter un bracelet. Peut-elle tout de même mener campagne malgré ces conditions? Il faut dans un premier temps attendre la décision du juge d'application des peines qui doit définir les modalités. Politiquement, quelle décision va-t-elle prendre? Va-t-elle tout de même, en l'état actuel des choses, se présenter à l'élection présidentielle? Marine Le Pen assiste à une réunion avec Jordan Bardella et les cadres du parti au siège du Rassemblement National à Paris et elle s'exprimera à 20h au journal télévisé de TF1. De Monaco à l'Ukraine, la principale suspecte de l'attentat à la bombe qui avait visé un oligarque ukrainien et sa famille sur le rocher a été retrouvée morte dans les environs de Kiev. Beaucoup d'hypothèses, mais peu de réponses. Marine Le Pen a donc été condamnée dans l'affaire dite des assistants parlementaires européens par la cour d'appel de Paris. Elle écope de 100 000 euros d'amende et d'une peine de 3 ans de prison dont un ferme. Une peine aménageable sous bracelet électronique. Elle écope aussi d'une peine d'inéligibilité de 45 mois, dont 30 mois assortis de sursis. Ces 15 mois fermes d'inéligibilité ont déjà été effectués du fait de l'exécution provisoire prononcée en première instance. Juridiquement donc, si l'on s'en tient strictement au droit, Marine Le Pen pourrait donc se présenter à l'élection présidentielle. Anne Fauquemberg, bonsoir.
6: Bonsoir Faouzi, bonsoir à tous.
5: Vous êtes en direct de la cour d'appel de Paris. L'arrêt rendu cet après-midi est beaucoup moins sévère que les réquisitions des procureurs généraux. Alors comment la présidente de la cour d'appel a-t-elle motivé sa décision ?
6: Pour Michel Agy, la présidente de la cour d'appel, la culpabilité de Marine Le Pen et des 11 autres prévenus ne fait aucun doute. Les faits sont graves, ils se sont déroulés pendant 11 ans sur 3 mandatures, alors que le Parlement européen ne cessait d'alerter sur la réglementation, a-t-elle expliqué, rappelant que plus de 2 800 000 euros ont été détournés. Michel Agy considère que les prévenus savaient que les contrats ne correspondaient pas à la réalité et que les fonds européens permettaient de rémunérer des personnes travaillant pour le parti. La cour a toutefois retenu qu'il n'y avait pas eu d'enrichissement personnel, seul le parti politique, le FN, devenu RN, a bénéficié des détournements. Concernant les peines d'inéligibilité, quasiment toutes pourvues de sursis, dont celle de Marine Le Pen, la cour d'appel a considéré qu'il lui appartenait d'apprécier, je cite, la proportionnalité de la sanction au regard de l'atteinte portée au droit d'éligibilité, auquel doivent être rattachées la liberté des candidatures, mais aussi la liberté de choix de l'électeur. Ainsi, la cour considère que l'exécution de la peine d'inéligibilité effectuée par Marine Le Pen depuis le 31 mars 2025 a d'ores et déjà réparé l'atteinte à la probité dans une mesure compatible avec les garanties reconnues aux citoyens, indique-t-elle dans un communiqué.
5: Anne, il reste un point délicat, celle de la peine ferme de prison aménageable sous bracelet électronique.
6: Avec le jeu des remises de peine, Marine Le Pen pourrait espérer être pleinement libre de ses déplacements début octobre, ce qui lui laisserait 6 mois pour faire campagne. Mais la chef de file du RN a plusieurs fois affirmé qu'elle ne ferait pas campagne avec un bracelet électronique. Elle doit s'exprimer ce soir aux 20h de TF1. À noter enfin que l'arrêt rendu aujourd'hui peut encore faire l'objet d'un pourvoi en cassation dans un délai de 10 jours. Pourvoi en cassation également possible pour le parquet général qui souhaiterait contester les peines.
5: Anne Fauquemberg avec Romain Lukens pour les moyens techniques. Marine Le Pen avait publiquement écarté l'idée de se présenter à l'élection présidentielle dans l'hypothèse où elle serait contrainte de porter un bracelet électronique. Elle soutenait qu'elle ne pouvait pas dépendre d'un magistrat qui l'autoriserait à faire un meeting. Mais juridiquement, peut-elle cumuler bracelet et déplacement dans le cadre d'une campagne présidentielle? Dans un premier temps, il faut attendre la décision du juge d'application des peines, selon Evelyne Sirmarin. Elle est magistrate honoraire et ancienne présidente du syndicat de la magistrature.
7: Le juge de l'application des peines a 20 jours pour convoquer la personne qui est condamnée à 1 an d'emprisonnement ou moins, c'est son cas. Et ensuite, le service d'application des peines aura 30 jours maximum pour aménager. Quand on dit que le juge a 20 jours pour la convoquer, ça veut dire qu'il peut la convoquer même avant. Donc elle peut très très vite savoir. De toute façon, il y a une réduction de peine dont elle bénéficiera comme tout le monde. Si elle a 1 an par exemple, ça sera à peu près 6 mois de peine effective. Et après, le juge va décider en fonction de ce qu'elle présente comme justificatif pour, aller faire des meetings, aller faire des déplacements. A priori, il n'y a pas de raison qu'il refuse. On n'est pas dans un cas, si vous voulez, de criminalité organisée. Le juge l'application des peines, accepter des dérogations. J'ai l'exemple de personnes détenues qui, exceptionnellement, ont fait des études. Pour aller assister à des cours en fac, etc., les heures du bracelet électronique ont été complètement aménagées. Vous voyez, c'est vraiment... Il n'y a pas de raison qu'ils refusent.
5: À l'issue du jugement, Marine Le Pen s'est rendue au siège du Rassemblement National. Une réunion avec Jordan Bardella, naturellement, et les principaux cadres du parti avant sa prise de parole très attendue au journal de 20h de TF1 ce soir. La question cardinale est de savoir quelle décision elle va prendre. Marine Le Pen est éligible, mais condamnée à porter un bracelet électronique. Sera-t-elle quand même candidate à l'élection présidentielle? Antoine Marette, bonsoir.
8: Bonsoir Faouzi.
5: À l'heure où l'on parle, quels scénarios sont privilégiés ?
8: Eh bien, en tout cas, je peux vous dire qu'ici, à l'Assemblée nationale, du côté des députés RN présents, absolument rien ne fuite. Consigne a été donnée à tous de garder le silence jusqu'à l'intervention de Marine Le Pen de ce soir. Alors, que va-t-elle annoncer ? Si elle s'en tient à ce qu'elle a dit et encore répété la semaine dernière, hors de question d'être candidate avec un bracelet électronique, hors de question de dépendre du bon vouloir du juge d'application des peines pour faire campagne, en quelque sorte en annonçant et en répétant avant l'arrêt de la cour d'appel qu'elle refuserait de se présenter avec un bracelet, elle s'est tendue à elle-même un piège. Mais nul doute que du côté de sa garde rapprochée, on a tenté au siège du RN de la convaincre d'y aller. Les marinistes ne voient pas forcément d'un bon œil une candidature de Jordan Bardella. Il aurait alors tous les leviers du parti, lui qui défend une forme d'union des droites, une approche libérale de l'économie, une vision plus conservatrice de la société. Ça n'est pas la même culture politique. On peut aussi penser que Marine Le Pen a plus d'expérience que Jordan Bardella, plus d'intuition politique. Ce serait sa 4e candidature à la présidentielle. Encore faudrait-il trouver les éléments de langage pour se contredire, se présenter avec un bracelet 6 jours après avoir dit l'inverse. Elle pourrait dire par exemple, on est passé de 2 enfermes sous bracelet à 1 enferme, ça veut dire un peu moins coupable et donc un peu moins contrainte en cas de dérogation et de remise de peine. Elle pourrait aussi estimer qu'elle ne veut pas fuir ses responsabilités, qu'elle ne veut pas se dérober.

0: impatience, tant la décision concernant Marine Le Pen pouvait redessiner la vie politique à l'extrême droite et reconfigurer l'élection présidentielle. Adrien Toffolé, bonsoir.
1: Bonsoir, bonsoir à tous.
0: Une fois la décision de la Cour d'appel rendue publique, les députés, Adrien, ont allègrement commenté cette décision avec parfois des mots très durs.
1: Oui, majoritairement des députés de gauche qui acceptent de commenter une décision qui leur permet de lancer des attaques factuelles. Benjamin Lucas, député Génération des Yvelines.
2: Madame Le Pen est une délinquante.
1: Même verve chez le député de la Somme et candidat à la présidentielle, François Ruffin.
3: Bienvenue dans la République des bracelets électroniques.
1: François Ruffin qui s'interroge, comme de nombreux élus dans les couloirs de l'Assemblée nationale, sur les conséquences de cette décision de justice.
3: Ce que j'entends dans les questions là, mais est-ce qu'elle va se présenter, pas se présenter ? Que cette simple question soit dans nos esprits, comment peut-on imaginer une candidate à l'élection présidentielle qui fait campagne avec un bracelet électronique ? C'est un marqueur du degré de corruption de la nation.
1: Au-delà des clivages politiques, une même colère partagée par la députée Renaissance de la Marne, Laure Miller.
4: On est en train de se poser la question de savoir si elle va se présenter ou pas, alors qu'elle a été condamnée en appel à 3 ans de prison pour détournement de fonds publics. Donc voilà, je suis en train de me dire, mais où suis-je, quoi ? Dans quel monde je vis ? Pour moi, il ne devrait pas y avoir de débat, en fait.
1: Beaucoup de députés, ce soir, appellent malgré tout Marine Le Pen, par cohérence, à laisser sa place à Jordan Bardella, comme la députée Les Écologistes de Paris, Léa Balagel-Mariki.
5: Elle a déjà signifiait qu'elle ne souhaitait pas faire campagne sous bracelet électronique. J'espère qu'elle aura la dignité de ne pas faire campagne en étant condamnée pour détournement d'argent public.
1: Elle doit faire son examen de conscience, plaide quant à lui le premier secrétaire du Parti Socialiste, Olivier Faure.
6: Je rappelle que le slogan du Rassemblement National, autrefois Front National, était « main propre, tête haute ». Bah écoutez, il me semble que pour ce qui est des mains, pour l'instant, on sait qu'elles sont sales. Pour la tête, on verra si elle est haute ou basse, mais en tout cas, cette question lui revient à elle seule. Et maintenant, c'est aux Français qu'elle doit dire ce qu'elle fera.
1: Électeurs et responsables politiques qui seront devant leur téléviseur ce soir en espérant avoir des réponses à leurs questions.
0: Adrien Toffolé en direct de l'Assemblée nationale. Voilà ce que l'on pouvait dire ce soir autour de la condamnation de Marine Le Pen. 18h11 sur France Culture, vous écoutez toujours le journal de la rédaction et en parallèle de cette actualité politico-judiciaire, le gouvernement est toujours à la recherche d'économies. C'était l'objet du comité d'alerte des finances publiques d'aujourd'hui et le gouvernement a annoncé 3 milliards d'euros d'économies supplémentaires pour l'État et la sécurité sociale. Le ministre des Comptes publics, David Amiel, a alerté sur un risque de dérapage des dépenses publiques. Wafia Kenich, bonsoir.
7: Bonsoir Fauzi.
0: 3 milliards d'euros d'économies supplémentaires d'ici la fin de l'année. Comment le gouvernement va-t-il s'y prendre ?
7: En sachant par ailleurs qu'au mois d'avril, le gouvernement a déjà annoncé 6 milliards d'euros d'économies supplémentaires sur les dépenses 2026 liées au conflit en Iran et au blocage du détroit d'Ormuz. Et aujourd'hui, lors de ce comité, les ministres des Comptes publics et de l'économie n'ont pas caché leur inquiétude, reconnaissant que le taux de croissance serait plus faible que prévu, 0,7 contre 0,9 attendu, ce qui signifie moins de rentrées fiscales dans les caisses de l'État. Pour le moment, David Amiel n'a pas donné de détails sur le fléchage de ces 3 milliards d'économies. Plusieurs pistes cependant. Alors le gouvernement cherche à faire 2 milliards d'économies dans les enveloppes des ministères. Pas l'armée en cette période de tension internationale. On s'oriente plutôt vers le secteur de la santé, de la transition climatique ou de la justice. Mais imaginez en pleine période de canicule avec des hôpitaux en surcharge, il semble compliqué pour le gouvernement d'annoncer des coupes dans ces secteurs. Quant à la justice, après le tremblement de terre autour des violences faites aux enfants ces dernières semaines, personne au gouvernement ne se hasardera à suggérer des économies après l'affaire Liana. Reste la question des dépenses sociales, déjà évoqué maintes fois, le coût des arrêts maladie mais aussi un possible coup de rabot sur les remboursements des transports médicaux et de certains médicaments. Enfin, et comme souvent quand le gouvernement parle de nouvelles économies, il en appelle aux collectivités territoriales et à leur, je cite, « sagesse », ce que le maire de Talence, chargé des finances à l'Association des maires de France, Emmanuel Salaberry, résume par « nous sommes devenus leur variable d'ajustement ».
0: Wafia Kenich, à Paris, un animateur périscolaire a été relaxé. Il était poursuivi pour agression sexuelle sur 9 enfants âgés de 3 à 5 ans d'une école maternelle du 11e arrondissement de Paris. Il a été relaxé au bénéfice du doute. Au Royaume-Uni, cerné par les affaires et les scandales, Nigel Farage, chef du parti anti-immigration Reform UK, a annoncé qu'il démissionnait du Parlement britannique et qu'il se battrait pour se faire réélire dans une élection partielle. Donc, le leader d'extrême droite a été éclaboussé par plusieurs affaires de dons non déclarés venant de riches et sulfureux soutiens. C'est une affaire qui prend une ampleur

0: L'ampleur encore plus considérable, celle de l'attentat de Monaco il y a 8 jours. L'oligarque ukrainien Vadim Eromlaev, son épouse et son fils de 13 ans avaient été grièvement blessés dans un attentat à la bombe. La principale suspecte, une femme de 39 ans, avait été identifiée par Interpol. Son corps a été retrouvé hier en Ukraine. Les derniers développements avec Luca Lazzo, notre correspondant à Kiev.
1: La police ukrainienne l'a confirmé cet après-midi, le corps découvert hier soir dans les environs de Kiev, enterré et criblé de balles, est bien celui de cette femme de 39 ans, principale suspecte dans l'attentat de Monaco. Deux hommes ont été interpellés dans cette nouvelle enquête, dont un officier du renseignement militaire ukrainien qui a confessé le meurtre devant les enquêteurs. Ce crime épaissit encore le mystère autour d'une affaire aux ramifications internationales. À l'origine, une bombe placée devant le domicile monégasque de Vadim Ermolaev, homme d'affaires ukrainien multimillionnaire, installé dans la principauté depuis plusieurs années. Les enquêteurs monégasques n'ont pas encore établi le mobile de cette tentative d'assassinat, mais plusieurs médias évoquent déjà des pistes sensibles, y compris celle d'un possible lien avec des services ukrainiens. Vadim Ermolaev est visé depuis 2023 par des sanctions ukrainiennes pour des activités commerciales maintenues en Crimée, territoire occupé par la Russie. Son nom apparaît aussi dans les enquêtes de la presse ukrainienne sur le bataillon Monaco, surnom donné avec ironie à ces riches ukrainiens accusés d'avoir quitté le pays après l'invasion russe pour se réfugier sur la Côte d'Azur.
0: La météo de demain, la canicule se poursuit avec 67 départements en vigilance orange. L'atmosphère sera particulièrement brûlante dans la basse vallée du Rhône avec des maximales qui pourront atteindre jusqu'à 43 degrés. Le journal de la rédaction a été préparé avec Brice Garcia, Ludovic Auger à la technique. 18h15 sur France Culture, Caroline Brouet, on vous retrouve à Montpellier aux rencontres de Pétrarque.
2: Merci Faouzi.
3: La démocratie, c'est effectivement le suffrage universel, les élections, et ça me semble effectivement fondamental pour les rythmes de la démocratie, mais c'est aussi l'état de droit et je dirais aussi un code moral, c'est-à-dire des valeurs partagées entre les différents protagonistes de la vie démocratique. Et je trouve que ce procès de Marine Le Pen montre bien un clivage fondamental entre deux conceptions. Une conception d'état de droit instrumental, au service des stratégies politiques, finalement, qui peut être manipulée, comme on le sent, avec des complots qui pourraient effectivement manipuler le droit dans telle ou telle direction, avec un syndicat qui pourrait menacer tel ou tel élu, etc. Et puis une autre conception d'état de droit qui considère que le droit est une référence partagée entre les citoyens, un code moral qui effectivement peut effectivement être partagé, mais fondé aussi où les juges ont une responsabilité dans cette définition. Et cette conception, cette dualité entre le droit comme référence et le droit comme instrument me semble aujourd'hui à la fois le propre du débat démocratique français et peut-être plus largement, plus comme saison poutinienne ou trumpiste.
2: Bonjour à toutes, bonjour à tous, bienvenue auditeurs, auditrices des rencontres de Pétrarque et à vous spectateurs et spectatrices assis dans la splendide cour du rectorat de Montpellier pour cette 40e édition en direct et en public sur le thème de nos croyances collectives. Deuxième temps de notre semaine entamée hier par la question de notre représentation du monde. Aujourd'hui, la démocratie est-elle encore une cause commune ? Marine Le Pen a donc été condamnée en appel. La nouvelle est tombée en début d'après-midi et nul doute, comme le disait en mars 2025 lors de sa première condamnation le magistrat Denis Salas, que cette décision judiciaire va relancer la bataille des interprétations et des critiques contre la démocratie, en tout cas contre une certaine conception de la démocratie. Car cette affaire est symptomatique d'un mouvement de dénigrement, de rejet, d'attaque, de défiance et parfois de détournement des valeurs et des principes sur lesquels repose notre système politique. La démocratie recule dans le monde, mais en même temps tout le monde s'en réclame, au nom de la souveraineté populaire. Elle est invoquée comme le pire des régimes à l'exclusion de tous les autres, mais elle est vilipendée pour son impuissance à tenir ses promesses de justice et d'égalité. Ce qu'on appelle démocratie, est-ce seulement encore une valeur partagée ? Ou est-ce devenu un signifiant vide que chacun remplit à sa guise ? Défendre la démocratie en 2026, est-ce une idée d'arrière-garde ou d'avant-garde ? C'est la question que nous allons poser à nos trois invités ce soir. Marc Lazare, bonjour.
4: Bonsoir. Bonjour.
2: Ouais. Professeur émérite en histoire et sociologie politique à Sciences Po, Paris et à l'université Louis de Rome. Vous êtes l'auteur de très nombreux ouvrages, je vais ne citer que le dernier, Pour l'amour du peuple, qui est une histoire du populisme en France, 19e, 21e siècle, qui a paru chez Gallimard en octobre 2025. À vos côtés se trouve Magali Lafourcade. Bonsoir.
5: Bonsoir Caroline Brouet.
2: Vous êtes magistrate, vous êtes présidente de l'Institut français des droits et libertés, l'autrice chez Les Petits Matins en janvier 2026 de La justice en procès, Les populistes à l'assaut de l'état de droit. Le titre dit bien les choses. Geoffroy de Laganerie est avec nous, enfin, bonjour. Sociologue et philosophe, vous êtes professeur à l'École nationale supérieure d'art de Paris-Cergy et vous avez signé chez Flammarion cette même année L'âme noire de la démocratie manifeste pour un autre idéal politique. Alors je le disais, l'événement, l'actualité du jour que tout le monde attendait, je pense, c'est cette décision de la Cour d'appel dans l'affaire de Marine Le Pen. Je m'adresse à vous, Magali Lafourcade, en tant que magistrate. Quelle réaction avez-vous, non pas personnelle, évidemment, mais par rapport à notre question? Il me semble que cette condamnation en appel repose les questions que nous allons aborder dans notre débat.
5: Tout à fait, je trouve que c'est un moment extrêmement important et c'est normal qu'on en parle aujourd'hui puisque ça a été un sujet qui a occupé énormément l'année 2024 au moment des réquisitions du parquet en première instance, puis 2025 avec les attaques inédites contre la justice qui a fédéré une large part de la classe politique contre les magistrats. Il n'y a jamais eu autant de magistrats menacés de mort dans notre pays. Et là, la décision en appel qui vient de tomber après une audience qui a été beaucoup plus apaisée qu'en première instance. Ce que j'observe tout de suite, c'est que les juges sont sortis de l'équation. C'est-à-dire qu'en prononçant une peine autour de l'inéligibilité qui avait concentré toutes les critiques de beaucoup de gens, on voit que là, elle est rendue éligible pour une éventuelle présidentielle. Ce qui signifie qu'on ne pourra plus avoir ce discours comme quoi elle a été empêchée par cette force antidémocratique, c'est cet ennemi de l'intérieur que pourraient être les juges, qui avait été le narratif qu'on avait entendu chez Trump et qu'on avait entendu aussi de la part de ses soutiens. Maintenant, est-ce qu'elle annoncera ce soir, est-ce qu'elle ira, elle sera candidate ou pas, ça n'enlève plus des juges, même si elle a annoncé que si elle était sous bracelet électronique, elle ne ferait pas campagne. On a déjà eu dans le passé un certain François Fillon qui avait annoncé que s'il était mis en examen, il ne serait pas candidat et finalement, il l'a fait quand même. Donc, nous verrons tout à l'heure, quand elle ira au journal de télé, quelle sera sa décision. En tout état de cause, ça va être très intéressant de voir à quel point cette présidentielle est extrêmement ouverte, puisque on ne sait pas très bien qui seront les candidats qui seront sur la ligne de départ.
2: Marc Lazare, j'ai tenu à ce qu'on ouvre par cette actualité, non seulement parce que c'est une actualité, une information extrêmement importante, mais aussi parce que, il me semble, je le disais, que dans toute cette séquence, depuis la première condamnation jusqu'à celle-ci, s'est jouée, et aussi bien dans les batailles d'interprétation et les critiques contre la démocratie, cette idée selon laquelle, ou cette bataille finalement de définition de la démocratie entre deux conceptions, entre ceux qui pensent que la démocratie repose sur l'état de droit, on va le dire comme ça, et ceux qui veulent plutôt l'appuyer sur la souveraineté populaire. Est-ce que vous diriez qu'on est dans ce moment-là ou bien tout simplement qu'on ne croit plus à la démocratie?
4: Oui, on est dans ce moment-là. C'est de plus en plus fort. La France n'en a pas le monopole. On l'a vu, effectivement, Magali Lafourcade vient de le dire, dans le cas américain. On l'a vu dans un pays voisin, l'Italie. Il y a quand même un cas emblématique qui fait beaucoup penser à celui de Marine Le Pen actuellement, qui était celui de Silvio Berlusconi. Oui, ça renvoie à une question qui, vous l'avez d'ailleurs très bien dit en introduction, vous venez de le répéter, c'est-à-dire ces deux conceptions de la démocratie qui sont, me semble-t-il, au cœur maintenant de nos régimes démocratiques. On y reviendra peut-être. Historiquement, on avait l'habitude d'opposer les régimes démocratiques aux régimes fascistes, nazis, communistes, par exemple dans les années 20 ou 30 ou pendant la guerre froide. Mais ici, on a une confrontation au cœur même de la démocratie entre deux conceptions. Et j'y reviendrai peut-être plus tard, avec notamment cet effet considérable, c'est qu'il y a une théorisation du côté américain. Il y a une théorisation du côté américain et avec un certain nombre de personnes qui partagent ce point de vue-là. Alors après, il faudra voir l'effet, effectivement, parce qu'on est obligé d'en parler, si vous le voulez bien, en 2 minutes, enfin 30 secondes. 30 secondes. C'est quel effet ça aura sur la décision de Marine Le Pen, par exemple, si elle y va. C'est-à-dire qu'elle dit... C'est-à-dire, un, c'est reconnaître sa culpabilité. C'est-à-dire admettre qu'elle était culpable. Et en même temps, je crois que ça n'affectera pas son électorat. Et j'ai deux éléments pour le dire. D'une part, depuis qu'elle a été condamnée, en 2024, l'électorat du Rassemblement national a continué de progresser. Sa popularité n'a pas cédé. Tout pour une bonne raison, c'est qu'il y a une interprétation. On veut l'empêcher, une sorte de complot. On veut l'empêcher d'être candidate et donc on la soutient. Puis il y a une deuxième interprétation qui est plus, j'allais dire, culturelle. Bah, vous savez, le plus grand sociologue français, Marcel Proust, écrit dans La recherche du temps perdu, les faits ne pénètrent pas dans le monde de nos croyances. Et bien, ceux qui croient effectivement que Marine Le Pen est innocente, ceux qui croient que Marine Le Pen est l'avenir de la France, eh bien, ils fermeront les yeux sur cette condamnation. Donc, elle va avoir une décision à prendre et elle peut prendre la décision d'y aller précisément pour cette deuxième raison aussi.
2: Geoffroy de la Gannerie, vous avez...
6: Oui, moi, le sujet m'intéresse beaucoup sur une question philosophique qu'on pose rarement en démocratie, qui est au nom de quoi on a le droit de se présenter à une élection et qu'est-ce qui donne à quelqu'un le droit de gouverner les autres ? Qui est une question qui est souvent absente de la démocratie, puisque le simple fait de créer un corps politique à laquelle tout le monde est décerné le droit de se présenter et le droit de voter à la majorité a pour conséquence que l'on considère que tout le monde a potentiellement le droit d'être candidat, quel que soit son discours, quelles que soient ses croyances, quelles que soient les conséquences de ses politiques, ou a le droit d'être éligible. Et la seule chose qui permet dans nos systèmes de rendre quelqu'un inéligible, c'est d'avoir commis un délit, soit d'être inéligible, soit d'être privé de ses droits civiques. Et moi, j'essaie philosophiquement de peut-être radicaliser cette question dans mon livre en me posant la question, est-ce que véritablement, c'est pas une défaillance de la démocratie qu'il faille attendre que Marine Le Pen fasse un délit pour qu'elle soit inéligible ? Est-ce que ça pourrait pas être son programme politique même et les discours qu'elle tient politiquement qui devraient la rendre inéligible, c'est-à-dire de considérer qu'un système politique rationnel devrait dire oui à un parti qui va accroître la violence sur les migrants, qui va accroître la répression pénale, qui va accroître l'islamophobie, qui va accroître le racisme d'État, qui va accroître la violence économique, et un parti qui va produire des effets extrêmement dommageables sur les droits individuels ou sur la vie des individus, et de ce point de vue-là, devrait être discrédité dans son droit à gouverner les autres. Donc moi, j'aimerais bien essayer de poser la question de à quelles conditions on a le droit de gouverner les autres, et est-ce que la démocratie n'a pas une faiblesse structurelle quand on peut mettre sur le même plan un parti qui est fondé sur des mensonges, sur l'ignorance totale de la science, sur l'ignorance totale des droits fondamentaux, sur l'ignorance totale de l'élaboration spécifique, et est-ce que ce parti a le droit de gouverner les autres? Et moi, je pense que le parti RN devait être inéligible par principe, parce que toutes ces analyses et tous ces principes sont démentis par la connaissance et l'approche rationnelle des faits humains.
2: Vous êtes applaudie. Magali Lafourcade, l'état de droit, c'est la raison de gauche ?
5: Pas du tout. Hein. L'état de droit, c'est quand même quelque chose qui vient de loin, hein, puis ça vient donc de la philosophie des Lumières, qui considère qu'en fait, c'est la traduction juridique de ce que c'est qu'une démocratie fonctionnelle. Il y a deux grands axes qui sont fondamentaux. Le premier, c'est le refus de l'arbitraire. C'est pour ça que la prise de la Bastille est devenue un symbole révolutionnaire. C'est parce que, à l'époque, peut-être que les gens le savent ici, puisqu'ils sont cultivés, mais il n'y avait que 7 détenus à la Bastille. Mais c'était un symbole des lettres de cachet et de l'arbitraire. Donc l'état de droit, c'est d'abord la prééminence du droit. C'est-à-dire que même l'exécutif, même les puissants, sont soumis à la règle de droit. Et dans le glissement qu'on entend autour de l'état de démocratie, qui avait été un mot prononcé par le clan de Marine Le Pen après sa première condamnation, c'est d'opposer un peuple tout puissant en théorie face à des règles qui ont été construites au fil des âges. Et donc il y a cette idée de faire cesser l'arbitraire, et donc pour cela il faut une séparation des pouvoirs, une justice indépendante, il faut une hiérarchie des normes. Et dans ces normes-là, on a mis ce que sont des marqueurs civilisationnels que moi je rassemblerais dans l'idée d'une conception de l'identité de la nation, c'est-à-dire tout ce corpus de 1789, les droits de l'homme et du citoyen, qui s'est prolongé ensuite avec les grandes libertés publiques, notamment la liberté de la presse, la laïcité, la liberté d'association pendant la Troisième République. On ne peut pas dire que ce soit la gauche. Hein. Et ensuite, 1946, le Conseil national de la Résistance. Là, ce sont les droits économiques et sociaux qui rentrent dans la Constitution. Et en 58, on les prolonge et on en fait un corpus qui fait que les mandatures successives qui se réclament du peuple ne tiennent pas leur pouvoir du peuple, elles tiennent leur pouvoir de la Constitution. Et ça, il faut le rappeler au législateur. Le législateur ne tient pas son pouvoir du peuple, mais de la Constitution. C'est de là qu'il tire ses prérogatives. Et donc, à partir du moment où on est dans cette question plus substantielle de la démocratie, c'est-à-dire un ensemble de droits et libertés...
2: Avec et pas seulement de la procédure,
5: et pas seulement, voilà, quelque chose qui serait intermittent, où la voix du peuple ne pourrait plus s'exprimer en dehors des moments où ils sont appelés aux urnes, c'est extrêmement important, parce qu'on là, on voit les points de bascule qui ont déjà été opérés. L'idée de cette démocratie substantielle, elle se prolonge encore avec la charte de l'environnement qui a été annexée à notre constitution en 2005. Et donc, de tout cet ensemble-là, c'est ce qui nous relie en tant que citoyens avec les citoyens révolutionnaires d'il y a longtemps, les citoyens de la Troisième République, de la Quatrième République, du début de la Cinquième, et avec les générations futures qui vont nous suivre. Donc cet état de droit, il nous constitue et il fait en sorte qu'il y a toujours des garde-fous. Donc j'aime bien prendre l'exemple du droit d'asile qui est tellement contesté, notamment dans le programme du Rassemblement National, qui voudrait revenir sur notre hiérarchie des normes. Le droit d'asile, c'est un principe... La France a connu l'exode, a connu des moments très durs. C'est un principe qui est vraiment fondamental dans notre histoire politique et civilisationnelle. Et donc le législateur peut restreindre les conditions, il peut faire plein de choses pour durcir les conditions, mais il peut pas aller au point de nier même l'existence du droit d'asile. Et ces limites qui sont posées au législateur, c'est un garde-fou pour garder une substance à notre constitution. Et juste pour finir là-dessus, la démocratie, quand on reprend les philosophes, j'aime beaucoup le philosophe Jeremy Bentham, le philosophe britannique des Lumières, qui dit c'est la voix, c'est l'expression de la voix du peuple, mais c'est aussi l'œil du peuple sur toutes ces institutions. On est sur ces deux pôles-là. L'expression du peuple, le droit de pétition, le droit de manifester, etc., en dehors des moments électoraux, et aussi ce regard que doit porter le citoyen tout le temps sur ce que fait les responsables politiques notamment.
2: Geoffroy de la Gannerie, puis Marc Lazare.
6: Oui, moi je crois beaucoup que l'état de droit n'est pas une formule qui m'intéresse beaucoup, parce que je pense qu'il faut toujours avoir en tête qu'on est un peu obsédé par la question du droit, et il ne faut pas oublier que le droit ne comporte pas en tant que tel de normes substantielles nécessairement positives. C'est banal de dire ça, mais il y a eu l'esclavage était légal, la ségrégation était légale.
2: Ça sera la question de demain.
6: Il y a même un juriste qui a fait un très beau livre, s'appelle Justifier la justifiable sur le droit nazi. Donc en fait, l'État, c'est toujours du droit, et donc en tant que tel, le droit ne protège pas nécessairement les libertés, on le voit avec Trump aujourd'hui. Donc, et c'est même la question philosophiquement qu'on peut se poser, c'est dans quelle mesure est-ce que l'idée démocratique qui est tellement indexée à la question du droit ne pose pas la question plus importante qui est le problème n'est pas tellement qu'une décision soit légale ou soit procéduralement fondée, mais les effets qu'elle a sur la vie des gens. Et on sait qu'il y a des décisions arbitraires comme une grâce de Jacqueline Sauvage qui est plus juste qu'une décision légale comme sa condamnation. Donc la justice n'est pas nécessairement le droit. Mais je veux revenir quand même sur la question des droits fondamentaux dont a parlé Magali, parce que c'est la question philosophique fondamentale de la politique, c'est qu'est-ce que c'est la valeur politique fondamentale? Est-ce que, comme en démocratie, on a tendance à dire que la valeur politique fondamentale, c'est le débat, c'est la discussion, c'est le fait de pouvoir débattre de tout, et après on tranche par une procédure? Et au contraire, est-ce que dans les droits fondamentaux, il n'y a pas cette idée que la valeur fondamentale, c'est l'indiscutable? C'est-à-dire qu'il y a un certain nombre de choses dont on ne discute plus politiquement, parce qu'on considère qu'il y a des droits fondamentaux qu'on n'a pas le droit de remettre en question, la protection du droit d'asile, les droits des migrants, les droits des prisonniers, les droits des minorités sexuelles, le droit à l'avortement aujourd'hui. Et donc de se dire, est-ce qu'un régime politique rationnel, c'est un régime qui met tout à la discussion au risque que si une majorité l'emporte, elle détruise tout et elle menace la vie des individus et des libertés fondamentales? Ou est-ce qu'au contraire, on considère qu'il y a un certain nombre de droits qui sont intangibles, qui sont inaliénables, qui sont transcendaux et qui doivent s'imposer à tout le monde? Et donc la valeur politique fondamentale, c'est l'indiscutable, c'est pas la discussion permanente.
2: Marc Lazare.
4: Moi, je suis en désaccord. désaccord complet avec ce qui vient d'être dit, parce que c'est sans limite. C'est absolument sans limite. Alors, vous avez été applaudi parce que de dire le Rassemblement national, en gros, devrait être interdit.
6: Oui.
4: Voilà. Donc, allons jusqu'au bout, c'est-à-dire près de 36% de l'électeur. Alors, on peut applaudir, on peut se satisfaire et on est tout content. Et je crois que c'est pas la bonne façon à la fois de penser politiquement et de penser démocratiquement. Je pense que, justement, la démocratie, c'est l'énorme avantage, c'est la confrontation. C'est la capacité d'argumenter, de discuter. Bien évidemment, on a des forces politiques, certains d'entre nous, peut-être une majorité, peut condamner. mais c'est justement par la capacité de s'affronter avec elles, de discuter, de les faire reculer. On a beaucoup d'exemples historiques à cet égard. Et je crois que, justement, de dire, à partir du moment où je fais référence à la justice, je fais référence à la science, il y a un certain nombre de droits inaliénables, incontestables, indiscutables, et vous avez raison, bien sûr, sur le fond. Et donc, ceux qui s'y opposent, aujourd'hui le Rassemblement national, mais demain, parlons clairement, l'ensemble de la droite, parce que, voilà, c'est je précise pour
2: l'état de droit
4: les auditeurs.
2: Une raison de gauche.
4: Voilà. Et, voilà. Donc, la seule démocratie bonne, disons, c'est celle qui est d'accord avec monsieur. Voilà. Et dans ce cas-là, évidemment, on s'en sort très facilement. Moi, je crois que, justement, dans le contexte que Caroline Brouet vous signalait, c'est-à-dire l'idée que la démocratie est en danger, je crois qu'il faut repenser les valeurs fondamentales de la démocratie. À quoi nous sommes confrontés actuellement ? À quoi nous sommes confrontés actuellement ? D'une part, vous l'avez dit là aussi dans votre introduction très rapidement, d'une part, un certain nombre de régimes qui, finalement, comme à l'époque de la guerre froide ou comme dans d'autres périodes historiques, je les nomme, la Chine et la Russie ont fait d'ailleurs des déclarations communes en disant « Nous, nous avons une certaine conception de la démocratie, c'est celle que nous voulons imposer ». Alors, on n'a plus beaucoup de pro-chinois en France ou en Europe comme dans les années 60, mais on a beaucoup de pro-russes. On a beaucoup de pro-russes et qui disent, c'est vrai, l'organisation de Poutine, c'est ce qu'il nous faut. Un homme fort, les valeurs traditionnelles, de l'autorité, de l'efficacité. Bon, ça, c'est un premier défi. Et puis, on a ce défi nouveau, inédit dans notre histoire, qui est celui qui vient des États-Unis et qui consiste à dire, et là, il y a un discours absolument clé. C'est le discours du vice-président américain J.D. Vance le 14 février 2025.
2: Mais vous faites les lancements formidables. Nous l'avons, ce discours. Écoutez, une partie.
7: C'est le rôle de la démocratie d'arbitrer ces grandes questions dans les urnes. Je pense que mépriser les gens, ignorer leurs préoccupations, ou pire encore, censurer les médias, annuler des élections ou exclure des citoyens du processus politique ne protège rien. En réalité, c'est le moyen le plus sûr de détruire la démocratie. Prendre la parole et exprimer des opinions n'est pas une ingérence électorale. Même lorsque des personnes expriment des opinions en dehors de votre pays, et même lorsque ces personnes sont très influentes. Et croyez-moi, je le dis avec humour, si la démocratie américaine a survécu à 10 ans de remontrances de Greta Thunberg, vous pouvez bien survivre à quelques mois d'Elon Musk. Aucune démocratie, qu'elle soit américaine, allemande ou européenne, ne peut survivre. C'est dire à des millions d'électeurs que leurs pensées, leurs préoccupations, leurs aspirations, leurs appels à l'aide sont invalides ou indignes d'être simplement considérés.
2: Voilà, c'est le droit où le peuple, certains se disent plus démocrates que des démocrates au nom du peuple, tel le vice-président des États-Unis le 14 février 2025.
4: Alors c'est un discours très important parce qu'il nous dit, d'une certaine façon, ça est en jeu de miroir avec ce qui a été dit tout à l'heure, mais vu du côté américain. C'est-à-dire que nous avons un certain type de vérité et les autres, il faut justement interdire ceux qui nous interdisent de dire ça. Et alors là, c'est le racisme, la xénophobie, etc. Et donc c'est deux conceptions de la démocratie. Et c'est tellement vrai, c'est-à-dire, vous, en Europe, vous n'êtes plus démocrate, parce que vous avez l'état de droit, parce qu'effectivement, vous avez un certain nombre de réglementations, parce qu'il y a des choses qui sont inacceptables sur les réseaux sociaux. Et nous, Américains, nous sommes l'expression de la souveraineté du peuple, et nous identifions nos alliés. Et qui sont-ils, dit-il, dans l'autre partie de ce discours, vraiment, je vous invite à le lire, c'est un discours très important qui restera dans les annales. Et il dit, il y a des nationaux patriotes, des patriotes nationaux. Et symboliquement, il refuse de voir le chancelier allemand, et il voit Alice Weidel, la présidente d'Alternative pour l'Allemagne, partie d'extrême droite. Voilà la conception. Alors, si maintenant on prend un tout petit peu de recul historique, je vais peser les mots. Nous sommes dans une période qui fait penser à un schisme démocratique au sein du monde de la démocratie. Et à quoi c'est comparable ? Ben, c'est comparable au schisme entre catholiques et protestants au XVIe siècle. C'est-à-dire deux conceptions de la Trinité. Là, il y a deux conceptions de la démocratie. Donc, il faut bien avoir ça. Il faut prendre en compte ce contexte quand on commence à réfléchir sur la démocratie, parce que nous sommes au cœur de ce débat-là, et ça va être entre autres un des enjeux de 2027 en France, en Espagne, en Italie et en Pologne. Quatre pays où on va voter l'année prochaine.
2: Magali Lafourcade, c'est aussi ce que vous dites quand vous parlez du renversement du langage, par exemple. Hein, quand on a pu vous entendre ou vous lire dans votre ouvrage, vous racontez que il n'est pas très vieux le moment où les antifascistes sont devenus des fascistes, où les juges même sont devenus des ennemis de l'intérieur, pour reprendre la séquence de la condamnation de Marine Le Pen. C'est à peu près ça, ce que vient de dire Marc Lazare.
5: Oui, moi je suis tout à fait en accord avec ce qu'a dit Marc Lazare. Ce que je constate, c'est que pendant très longtemps, l'état de droit n'était pas un sujet de débat, parce qu'il était en dehors justement de... Enfin, c'était un peu notre clause d'éternité à nous, au sens de la clause d'éternité qui est dans la Constitution allemande, et parce que les digues de la Seconde Guerre mondiale étaient extrêmement importantes. Construite après la Seconde Guerre mondiale. Et depuis peu, on en a fait une ligne de bataille, surtout quand ce sont des ministres, pas seulement ceux qui sont aux marges, mais quand ce sont des ministres qui ont commencé à contester l'état de droit et la démocratie, en disant deux choses, que d'abord la démocratie, ça devrait être le pouvoir du peuple, mais pas dans le sens où on l'entend, c'est-à-dire dans le sens de la capture du pouvoir du peuple, aux mains de quelques-uns qui ont été élus de manière souvent très minoritaire. Je pense à ce qu'avait dit Bruno Retailleau sur l'état de droit qui est ni intangible, ni sacré, quand bien sûr on n'est pas dans le registre du sacré, mais on est dans le registre là de la relativisation des digues qu'on avait construites après la Seconde Guerre mondiale. Donc dans ce moment-là, l'idée c'est de se revendiquer comme représentant le peuple souverain. Sauf qu'en fait, quand on regarde le socle électoral du parti LR à l'Assemblée nationale, de mémoire, c'était la 7e force politique. Donc on voit là qu'il y a une volonté de capter le pouvoir, pas dans le sens de plus de liberté et de droits substantiels, mais dans le sens d'une restriction de nos libertés. Et ça doit alerter le citoyen. Alors moi, je suis absolument contre l'idée d'interdire le Rassemblement national. En revanche, je pense qu'il faut éduquer le citoyen dans le sens où il entend aujourd'hui énormément d'âneries qui sont avec un nous sommes quand même dans un moment où entre les médias qui sont non soumis à une déontologie et qui sont largement aux mains de milliardaires qui ont une idéologie qui captent, c'est pas un secteur économique comme les autres, la presse, donc qui captent quand même un discours qui est très contraire, non seulement à nos valeurs, mais aussi à la vérité. Et puis, il y a les réseaux sociaux. Et les réseaux sociaux, c'est une caisse de résonance énorme, dont le degré de toxicité est bien établi. Et nos réseaux sociaux, nos plateformes, notre débat public est largement hébergé par des plateformes qui sont américaines, chinoises et russes, dont l'intérêt n'est absolument pas de valoriser nos fonctionnalités démocratiques. Et le deuxième argument, c'est de dire « Ah mais vous voyez, l'état de droit, ça nous conduit à l'impuissance politique ». Alors là, moi, je trouve ça purement scandaleux, parce que l'impuissance politique, elle vient de quoi ? Elle vient d'un manque de courage de nos responsables politiques, d'une temporalité dans leur esprit qui est très courte, avec des équations égotique, personnel autour de la prise de pouvoir, mais certainement pas à penser le temps long, les questions environnementales, les questions de santé, tous ces enjeux-là qui intéressent le citoyen, mais qui n'intéressent pas tellement les hommes et les femmes politiques quand ils sont au pouvoir. Et c'est pas l'état de droit qui les empêche de faire tout ça. Donc on a comme ça des boucs émissaires, alors c'est l'Union européenne, ce sont les juges, et je crois que maintenant, tout ceci est devenu une nouvelle ligne de bataille où on nous dit que dès lors que vous êtes républicain, que vous défendez les principes de la République, que vous défendez la démocratie, que vous défendez la prééminence du droit, que vous défendez le fait qu'il n'y a pas de passe-droit et que tout le monde est soumis à la même loi et à la même justice, eh bien là, vous êtes censé être de gauche, ce qui est quand même historiquement un non-sens.
2: Peut-être quand même que c'est le moment, Geoffroy de la Guinerie, c'est ce que vous faites en tous les cas avec votre ouvrage, pour défétichiser la démocratie, non pas pour la transformer dans autre chose qui ressemblerait à une autre forme de dictature, une autre forme d'autoritarisme, mais pour réinventer un imaginaire politique différent, parce que vous vous dites, finalement, elle a été effectivement capturée, je ne sais pas quel mot peut-on utiliser, mais par un certain nombre de personnes qui pensent que la démocratie, c'est l'idéal, on est assez nombreux ici à le penser d'ailleurs, c'est ça que vous remettez en question. Est-ce que vous remettez en question la démocratie à un bon moment, compte tenu de tout ce qu'on vient de dire?
6: Oui, je pense qu'on vit une période de blocage de nos imaginaires politiques et que c'est vrai qu'aujourd'hui, c'est très très dur quand on est progressiste de ne pas se revendiquer de la démocratie et de penser que le problème d'aujourd'hui, c'est plutôt une crise de la démocratie que la démocratie elle-même qui est le problème. Et moi, j'ai essayé de poser dans mon livre la question de savoir si les phénomènes pathologiques qu'on observe aujourd'hui avec les gouvernementalités néo-fascistes qui se déploient à l'intérieur de la démocratie dont Trump, Bolsonaro, Meloni sont les paradigmes, est-ce que c'est vraiment des pathologies de la démocratie ou est-ce qu'on pourrait pas penser qu'elles font partie de l'histoire de la démocratie et que donc si nous voulons à plus jamais ça, qui est l'un des grands motifs du combat antifasciste, eh ben oui, nous devons réfléchir à un système politique alternatif, non pas pour régresser vers des formes d'autoritarisme, mais au contraire pour progresser vers des formes de gouvernementalité plus rationnelle. Et je pense que notamment, là j'entends depuis tout à l'heure, on parle de démocratie, moi je suis pas démocrate, hein, je le dis très honnêtement,
2: vous
6: je
2: êtes
6: suis
2: quoi
6: démocrate.
2: Parce que vous ne trouvez pas un mot, il faut que vous nous trouviez un mot quand même.
6: Je n'agace rien.
2: Ah bah non, pardon.
6: C'est moi.
2: Lui-même.
6: Mais, en fait, l'idée, c'est de dire, quand on réfléchit à la démocratie, on réfléchit toujours à partir de mythologie. Et notamment, on va dire, la démocratie, c'est le pouvoir du peuple. Mais ce qu'on oublie, c'est que le pouvoir du peuple, ça n'existe pas, puisque aucune élection ne rassemble le peuple. C'est toujours une partie du peuple qui gouverne une autre partie du peuple. Et si vous voyez ce qui s'est passé au Pérou dernièrement, voilà, pour 10 000 voix d'écart, vous avez une candidate vraiment d'extrême droite extrêmement dure qui a pris le pouvoir contre un gouvernement de gauche. Donc c'est pas les Péruviens qui l'ont élu, c'est 50,001 contre 49, et les 49 ont autant de droits de vivre que les 50%. La question qui se pose donc, si on abolit les mythologies et qu'on comprend que c'est jamais le peuple qui gouverne, mais toujours une partie qui en gouverne une autre, c'est à quelles conditions est-ce qu'une opinion est légitime à en gouverner une autre? À quelles conditions est-ce qu'on peut dire cette opinion a plus de valeur qu'une autre? Est-ce qu'on se contente du caractère nombriliste de la démocratie et quantitativiste, qui est une forme de loi du plus fort déguisée, qui veut dire en fait c'est la majorité qui va gouverner, t'es en minorité, tant pis pour toi, mais qui est en fait une reconduction de la loi du plus fort, ce que normalement la démocratie et l'état de droit ont pour fonction de contrôler, ou est-ce qu'on se dit bon, on va fixer d'autres critères que la force pour fonder le droit? Et c'est pour ça que moi, dans mon livre, j'essaie de m'appuyer notamment sur un texte de Bakounine qui dit bah, y a des critères un peu transcendaux sur lesquels on pourrait se mettre d'accord pour légitimer une opinion. La première, c'est le respect des droits fondamentaux et du droit de tout le monde à vivre dans une société. Le deuxième, c'est l'élaboration scientifique. Est-ce que ton opinion est fondée sur la connaissance actuelle des phénomènes sociaux et naturels? Et le troisièmement, c'est la blessabilité. C'est-à-dire que nous sommes tous des corps souffrants exposés à la blessure. Et de la même manière que nous n'avons pas le droit dans le champ social de blesser autrui, j'ai pas le droit de vous frapper, j'ai pas le droit de vous tuer. Par contre, on a le droit de faire voter des lois qui vont faire que 30 000 migrants se sont noyés dans les Méditerranées, qu'on va augmenter l'incarcération de masse, qu'on va diminuer les droits sociaux pour les minorités ou pour les pauvres, etc. Et donc on peut blesser autrui politiquement quand on ne peut pas socialement, et donc diriger une norme de non-blessabilité dans le champ politique. Donc moi, en fait, quand je parle d'interdiction de l'extrême droite ou de la droite, je n'interdis pas aux gens de parler. En vérité, moi, la liberté d'expression, je suis pour qu'elle soit totale et absolue. Par contre, je dis, si vous voulez gouverner autrui, si vous voulez rentrer dans le champ de l'État, là, vous devez respecter un certain nombre de conditions. Et si vous voulez gouverner, montrez-nous, un, que vous êtes appuyé sur des connaissances scientifiques et de l'élaboration scientifique et pas sur des mensonges et des fake news. Montrez-nous, deux, que vous respectez les droits fondamentaux. Montrez-nous, trois, que vous augmentez pas la blessabilité humaine. Et si vous montrez ça, vous avez le droit de gouverner autrui. Sinon, vous n'avez pas le droit de gouverner autrui.
2: Bon, mais ça, c'est encore une fois, c'est une pensée qui est valable pour la gauche. Mais quand on est à droite, c'est plus compliqué.
6: Oui, mais le progressisme est fondé beaucoup plus rationnellement que le conservatisme. Et l'un des objectifs de mon livre, c'est de casser le relativisme. Non, c'est la science qui le dit. Il y a des études que je cite dans mon livre qui montrent que les partis de droite et d'extrême droite produisent beaucoup plus de fake news que les partis de gauche et d'extrême gauche. Ça a été montré par une étude sur 26 pays mondiaux par des économistes, une étude extraordinairement importante que je cite dans mon livre. Et en termes de blessabilité, il a été montré que quand on fait la comptabilité de l'espérance de vie et de l'espérance de vie en bonne santé et de la mortalité infantile, elle progresse. Enfin, les indicateurs de santé s'améliorent quand c'est des gouvernements de gauche qui sont au pouvoir et se dégradent quand c'est des gouvernements de droite qui se dégradent. Donc c'est la science qui nous dit qu'il y a une supériorité du progressisme sur le conservatisme.
2: Allez, Magali Lafourcade.
5: Je voudrais juste rappeler que donc on est quand même dans un monde où la démocratie régresse très très vite. Je voudrais donner un chiffre. Donc en 2013, il y avait 48% de la population mondiale qui vivait dans une autocratie. Et en 2023, c'est 71%. Et la démocratie française est considérée comme non seulement une démocratie imparfaite, alors qu'elle était considérée comme entière il n'y a pas si longtemps, mais là, elle est considérée comme une démocratie qui est en décrochage, avec tous les indicateurs qu'on voit dans la dérive vers les régimes qui deviennent illibéraux. Moi, je n'utilise jamais démocratie libérale parce que c'est un oxymore juridique, ça n'a aucun sens, une démocratie est forcément libérale. c'est-à-dire qu'elle défend la substance qui est nos droits et libertés. L'espace civique qui est extrêmement restreint ces dernières années en France, le fait qu'il y a une propagande donc dans les réseaux sociaux, les médias, etc., qui va à l'encontre de nos valeurs civilisationnelles, les attaques contre la justice, ce sont vraiment les facteurs qui, on a quand même entendu récemment l'idée qu'il fallait revenir sur l'interdiction faite au ministre de la Justice de s'ingérer dans les dossiers individuels. Donc là, vous voyez, à ce moment-là, il n'y a plus de dossier d'atteinte à la probité, de corruption, hein, le jour où on revient sur cette loi, qui est une loi de 2013, sur l'interdiction de cette ingérence politique. Et donc, ce n'est pas du tout en raccord avec ce que pensent les citoyens. Aujourd'hui, la plupart des gens, et je pense ici dans la salle, sont choqués par les affaires de corruption. Et on entend des choses qui sont à rebours et qui se structurent dans l'espace politique. Et donc, on glisse progressivement, avec plusieurs points de bascule que j'ai documentés.
8: C'est une pente glissante, pour vous,
5: voilà,
8: êtes très inquiète de ça.
5: Vers un État légal. Un État légal n'a plus, ce que Geoffroy de la Gannerie rappelait tout à l'heure, ces valeurs surplombantes que sont les principes de justice. C'est-à-dire qu'on peut voter n'importe quelle loi oppressive qui porte atteinte aux minorités, alors que une démocratie de qualité, c'est une démocratie qui respecte aussi ses minorités. Donc on a ce glissement qui est en train de s'opérer actuellement, et je crois qu'on peut être inquiet, mais en même temps, je trouve qu'il y a un sursaut, notamment autour de la justice, puisque au moment du plus fort moment du storytelling de Nicolas Sarkozy ou de Marine Le Pen en 2025, nous avons eu des sondages qui montraient que les Français étaient beaucoup plus nuancés et avaient pensé que la justice avait rendu une décision impartiale. Et ils étaient très choqués des attaques et des intimidations et des menaces de mort contre les magistrats.
8: Non seulement la justice, mais des études, et notamment conduites par Nona Maillère, ont montré récemment que les Français sont très attachés à la démocratie. Ils ne critiquent pas la démocratie, ils critiquent la mise en œuvre ou sa dysfonctionnalité.
5: C'est l'enquête du CEVIPOF aussi, la 17e vague, le baromètre de la confiance, qui montre que les Français sont extrêmement attachés à la démocratie. En revanche, ils considèrent qu'elle fonctionne mal, et ça rejoint les études internationales qui sont faites sur ce sujet et qui le montrent très clairement.
8: Et ces trois causes, défiance à l'égard des institutions et de la classe politique, crise économique et sociale et troubles culturels identitaires, qui font le terreau de l'émergence du populisme, Marc Lazare, on est à ce moment-là.
4: En tout cas, c'est mon interprétation. C'est à mon interprétation dans ce livre, Pour l'amour du peuple, incontestablement. Mais je crois que c'est important ce que vous avez rappelé, parce que si on prend la situation actuelle, vous avez effectivement cet attachement profond, mais qu'on retrouve effectivement dans toutes les enquêtes qui ont été faites, en particulier par ce fameux baromètre de la confiance politique à Sciences Po, qui porte sur chaque année sur la France, l'Allemagne et l'Italie, et en général on rajoute un autre pays. Et on voit cet attachement à la démocratie, mais en même temps on voit deux sentiments ou deux attentes contradictoires. D'un côté, une attente d'autorité, qui ne veut pas dire d'autoritarisme, mais d'autorité et
8: de verticalité.
4: Oui, exactement. Et d'autre part, une grande aspiration à plus de participation,
5: de délibération.
4: Une grande demande de participation, de délibération et de participation à la prise de décision politique. Et la grande force de ces formations que moi je qualifie de populistes, d'ailleurs qu'elles soient de droite ou de gauche, c'est, si j'ose dire, de surfer sur ces deux attentes. C'est-à-dire d'avoir un leader fort, en général, et de promettre de restituer la parole au peuple. Alors le problème, c'est comment ? Alors d'un côté, on a entendu Geoffroy de la Gannerie qui dit « moi je suis pas démocrate et je propose un autre système » avec un grand idéalisme, le respect des droits humains. Vous avez énoncé les trois catégories empruntées à Bakounine, vous en utilisez d'autres. Et j'ai envie de vous dire, attention, qui fait l'ange fait la bête. Qui fait l'ange fait la bête. C'est-à-dire, en disant c'est un système idéal, et ceux qui ne rentrent pas justement dans cet idéal, tous ceux qui ne respectent pas ce qui pour moi est absolument fondamental, et pas simplement pour vous, pour les peuples opprimés, les corps souffrants, etc., il faut justement, et vous l'avez carrément dit, vous l'assumez, c'est pas la première fois, il faut les interdire. Et c'est là notre désaccord de fond, hein, parlons clairement, qui est un désaccord intéressant. Et moi je pense que, encore une fois, j'aurais presque envie de vous dire, comme Voltaire dans l'affaire Calas, je suis en désaccord avec vous, mais je me battrai jusqu'à la mort pour que vous puissiez continuer à vous exprimer. Je pourrais vous dire cela. Donc, c'est ça, justement, le principe démocratique. Et encore une fois, je crois que c'est, je vais même jusqu'au fond de ma pensée, c'est dangereux ce que vous dites. C'est dangereux parce que nous sommes dans une situation d'urgence démocratique, de grande urgence démocratique, non seulement parce qu'il y a ces formations, Vous pouvez imaginer que je n'ai pas beaucoup de sympathie ou même d'empathie avec ces formations, mais je considère justement que, à la fois du point de vue de la recherche, mais aussi du point de vue du citoyen, la question c'est, un, comprendre, c'est-à-dire pourquoi ça progresse, qu'est-ce qui s'est passé. Donc moi, effectivement, j'indique un certain nombre de causalités qu'on trouve à chaque fois dans l'histoire, notamment en France, dans la récurrence des formations populistes, l'émergence des populistes, c'est-à-dire une crise de défiance politique, des situations sociales, des interrogations culturelles et identitaires. Et donc, la question, c'est comment répondre à cela ? Comment
8: Quels sont les leviers, oui ?
4: Pardon ?
8: Quels sont les leviers ?
4: Quels sont les leviers ?
8: Pour changer la donne.
4: Il y a des leviers. Je prends un verre d'eau.
8: Prenez un verre d'eau.
4: Les auditeurs et les
8: auditrices. Attendez, Geoffroy Lagarnier, je vais vous donner la parole. Mais...
4: Et donc, je pense que justement, la question, et là je vous rejoindrai peut-être, Geoffroy, c'est que je pense qu'il y a un problème pas simplement de toilettage de nos institutions démocratiques, mais à véritablement tout un travail de refondation démocratique. Ça,
8: rouvrir l'imaginaire politique.
4: Alors que vous venez de dire que vous n'êtes pas démocrate, mais refondation démocratique, c'est-à-dire, un, je pense, je suis désolé que le vote, c'est une conquête fondamentale. Je sais que vous êtes en désaccord. C'est une conquête fondamentale. Alors, bien sûr, vous avez raison. Vous dites, la majorité des gens ne sont pas impliqués dans le vote. Mais c'est une invention extraordinaire. Moi, c'est extraordinaire que des gens se soient battus pour le vote. Battus, ont perdu leur vie. Des gens dans le monde qui perdent leur vie pour avoir ce droit de vote. Et l'écarter en disant, ben non, de toute façon, ça sert à rien parce que c'est une minorité. Je trouve que c'est faire preuve de beaucoup de légèreté. Beaucoup de légèreté dans le contexte actuel qu'a rappelé Magali Lafourcade, c'est-à-dire au moment où la démocratie régresse, c'est un élément important. Vous savez, au 19e siècle, je termine juste là-dessus parce que ça m'amuse toujours, les socialistes avaient un grand débat au 19e siècle. Est-ce qu'il fallait accepter le droit de vote ? Alors, ils n'employaient pas vos arguments, Geoffroy, mais je suis sûr que vous connaissez cette histoire. Et ils disaient, comment peut-on mettre sur le même plan un prolétaire et un prêtre ? C'est impossible de donner la même voix à cela. Et pendant des années, la social-démocratie, hein, pas les dangereux communistes, la social-démocratie a hésité à reconnaître le principe du suffrage universel avant, justement, de faire du suffrage universel une conquête démocratique. Alors, expédier ça en disant, de toute façon, ça sert à rien, c'est négligeable, et la majorité de la population, ce qui est vrai, vous avez raison. Quantitativement, vous avez raison, mais vous avez faites une grosse erreur politique dans le contexte actuel.
8: C'est vrai que vous appuyez, Geoffroy de Lagannerie, sur la science et la raison pour renouer avec l'idée de justice, la légitimité, renouer aussi ou rouvrir les imaginaires politiques. On se dit, mais ça c'est vraiment important parce que c'est très important toujours de se donner à réfléchir. Mais quand vous aboutissez, voilà, cherchez le bon verbe, à l'idée de décohabitation, alors là on ne vous suit plus.
6: La décohabitation, ça répond à l'objection de Marc, qui est de dire qu'est-ce que vous faites des gens pas d'accord avec vous. Et l'une des objections qu'on peut faire, c'est mais supposons que des gens sont dans votre système et sont pas d'accord avec vous, vous allez leur imposer de force vos opinions. Et donc l'une des solutions politiques possibles, c'est la décohabitation et la sédition. Et après tout, de se dire, est-ce qu'on vit dans un pays qui est divisé en trois blocs? Ou est-ce qu'on vit pas dans trois pays qui sont forcés de cohabiter malgré eux à cause des structures de la démocratie, ce qui fait que la démocratie a beaucoup plus un rapport à la prise d'otage et à l'imposition forcée qu'avec la liberté collective. Et donc pourquoi est-ce qu'on ferait pas trois pays où on se gouvernerait soi-même selon sa loi plutôt que se faire la guerre à travers les élections? J'ai juste un mot sur le vote. Le vote c'est une conquête et moi j'ai toujours dit qu'il faut penser dialectiquement. Donc si je vivais aujourd'hui au Venezuela, en Iran ou en Corée du Nord, je me battrais pour l'élection et je me battrais pour la démocratie. La démocratie est un progrès par rapport aux formes autoritaires. Cela étant dit, le vote a été soumis. Il y a beaucoup de critiques par les intellectuels de gauche. Vous connaissez le texte de Sartre, Élection piège à con, le texte de Bourdieu, le mystère du ministère, le texte de Durkheim, Leçon de sociologie. Donc il y a aussi toute une critique de l'individualisation, du secret, des prénotions, de fait de ne pas réfléchir sur les structures collectives d'élaboration de l'opinion. Et donc il ne faut pas non plus fétichiser une forme historique qui a été un symbole à un moment donné pour ne pas imaginer d'autres formes de prise de décision. Moi je m'appuie beaucoup sur les conventions citoyennes dans mon livre par exemple, qui est une forme beaucoup plus intéressante pour moi que l'élection pour former une opinion et quelle opinion doit gouverner. Donc je pense qu'il ne faut pas fétichiser une institution aussi symbolique qu'elle ait pu être à un moment donné.
8: Merci d'avoir répondu aussi succinctement. Il est 18h55 sur France Culture. Nous arrivons au terme de cette émission. Il y en a un qui réfléchissait et qui a réfléchi pendant très longtemps à cette idée de la démocratie, notamment. On va l'écouter.
9: Qu'est-ce que c'est que la démocratie ? C'est beaucoup de choses. On sait, c'est évidemment des libertés publiques, c'est des séparations de pouvoir, c'est que les majorités, puissent, au cours d'élections, assumer un gouvernement. Mais il ne faut pas oublier que, en profondeur, la démocratie est aussi cette chose-là. C'est l'organisation de la diversité. Une démocratie, c'est, suppose et nécessite des idées, des points de vue différents qui s'affrontent. Et c'est pas seulement donc la diversité, c'est la conflictualité. Mais la grande différence avec les conflits physiques, qui se terminent par des destructions et des morts, c'est que la démocratie est un mode de réguler le conflit à travers les joutes oratoires, les parlementaires ou autres, et un certain nombre de règles auxquelles elle doit obéir.
8: C'était Edgar Morin. Edgar Morin qui aurait eu 105 ans demain, 8 juillet 2026. Edgar Morin qui a longtemps habité ici à Montpellier. Un hommage des voisins et des amis du quartier lui sera rendu ce soir même à 19h30, place de la Canourgue, en forme de déambulation amicale et artistique, avec des chants, des contes, des poèmes, des danses, pour célébrer comme une oasis de fraternité, clin d'œil à sa dernière initiative, son amour de la vie. C'est libre d'accès, rendez-vous devant la fontaine aux licornes pour les Montpelliérains et les Montpelliéraines. C'est déjà tout un programme imaginaire, n'est-ce pas Geoffroy de la Gannerie?
6: Oui, mais
8: en 10 secondes.
6: Intéressant parce que ça, cette rhétorique-là, Edgar Morin, c'était un grand résistant, un personnage important, mais c'est une rhétorique qui m'est agaçante parce que je me dis, c'est le point de vue de celui qui ne souffre pas de la politique, c'est la confrontation, l'art oratoire, la différence.
8: Pour relancer le débat, Marc Lazare, Magali Lafourcade.
4: C'est difficile de dire ça d'un résistant qui a manqué de perdre sa vie pour la démocratie.
6: Aujourd'hui, si vous êtes le migrant qui veut traverser la Méditerranée, si vous êtes le prisonnier, si vous êtes la femme voilée, quand vous voyez ce qui se passe dans le champ politique aujourd'hui, vous ne le voyez pas comme un oratoire, quelque chose qui menace votre vie.
5: Moi, je crois que là, on voit à quel point la démocratie, c'est le fait d'arriver à débattre ensemble et de ne pas se taper dessus pour pouvoir arriver à créer de l'intelligence collective.
8: La raison à la femme, merci Magali Lafourcade. Merci à vous trois, Geoffroy de la Gannerie, Marc Lazare. Vos livres sont disponibles dans toutes les bonnes librairies et je vous invite chaleureusement à les lire pour continuer cette discussion, continuer la réflexion, elle est toujours très importante. Ces rencontres de Pétrarque ont été préparées avec l'aide précieuse de Diane Devancé, réalisée par la non moins précieuse Nathalie Salle. Merci à toutes les équipes ici du festival que je salue et à celle de Radio France que je salue également. On se retrouve demain à 18h15 pour se demander si on peut croire au droit. Si le droit international, en l'occurrence, est notre planche de salut. Bonne soirée à tous et à toutes.
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8: Ils discutent encore. France Culture, il est 19h. Marc Lazare, France Culture, il est 19h et c'est l'heure de retrouver Avoir raison avec Pascal.
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13: Deuxième épisode aujourd'hui, une anthropologie de la chute.
14: Textes sur la raison des effets qui m'ont paru très importants parce qu'ils décrivent la démarche la plus commune du sociologue qui observe les conduites et ce qu'en disent les agents pour essayer d'aller au-delà de ce qu'en disent les agents grâce à des techniques comme la statistique et accédant à cette vérité objective est obligé, sauf à tomber dans un objectivisme hautain et méprisant que Pascal récuse, est obligé de revenir aux vérités du peuple saine.
13: Mon invité du jour n'est pas sociologue comme Pierre Bourdieu, que vous venez d'entendre parler de ses méditations pascaliennes. Elle est philosophe, mais une philosophe qui se fait ethnographe, et son terrain, ce sont les services d'addictologie et les associations d'addicts. Et c'est auprès de Pascal et de son anthropologie de la chute qu'elle a trouvé des outils pour éclairer et penser l'addiction. De quoi nous révéler comment mobiliser et actualiser l'anthropologie philosophique de Pascal pour penser notre condition ? De quoi aussi nous donner à voir l'étonnante vivacité de sa pensée. Bonjour Margot Dubard.
15: Bonjour, merci pour votre invitation.
13: Merci à vous d'être avec moi ce matin. Vous êtes docteur en philosophie et attaché temporaire d'enseignement et de recherche à l'Université Bourgogne-Europe. Nous avons entendu un extrait donc d'une interview de Pierre Bourdieu qui parle des méditations pascaliennes, dans lesquelles Bourdieu dit qu'il est finalement plus proche de Pascal que de Marx. En tout cas, c'est la réponse qu'il fait quand on lui demande sa filiation ou ses liens avec Marx. Comment est-ce que vous avez pensé cette utilisation de Pascal pour la philosophie que vous pratiquez et qui est donc ce qu'on appelle une philosophie de terrain?
15: Merci beaucoup d'avoir passé cet extrait d'archives que je trouve très éclairant et par lequel je commence souvent mes cours ou ma manière de justifier ma pratique, ma lecture de Pascal. Bourdieu explique que ce qu'il aime chez Pascal, c'est sa manière de réhabiliter les conduites humaines les plus ordinaires qui peuvent faire l'objet de moqueries de la part des philosophes parce que jugées irrationnelles, etc. Et justement, une de mes manières de faire du terrain, c'est de montrer qu'on peut avoir une lecture de Pascal dans ce sens-là, en ethnographe. Donc la philosophie de terrain, je la pratique, c'est un courant un petit peu récent, c'est plutôt, je dirais, une pratique interdisciplinaire.
13: Oui, peut-être vous pouvez nous expliquer
15: oui,
13: ce que c'est.
15: À laquelle je me suis initiée avec des collègues jeunes chercheurs et jeunes chercheuses. Ma manière de m'y inscrire, d'abord de manière assez prosaïque, c'est une récupération de la part de philosophes qui sont bien inscrits dans leur discipline, de méthodes et outils des sciences humaines et sociales. Et moi, j'ai besoin de ces outils, j'y trouve de quoi faire pour aller investiguer un terrain, le terrain de la santé et surtout auprès des personnes concernées. Vis-à-vis de ma discipline, la pratique du terrain me permet de faire, c'est de mieux prendre conscience de la spécificité de ma discipline, de remettre en question certains codes, notamment la manière dont les savoirs philosophiques sont produits, la manière dont on juge la légitimité des personnes à prendre la parole, à produire un discours philosophique. Ça me permet aussi de valoriser certaines expériences, de changer certaines modalités de recherche, de tenter d'autres styles d'écriture, et en particulier en historienne de la philosophie moderne. Ce que ça me permet de faire, c'est de me sentir plus créative et plus critique vis-à-vis de mes lectures, de pouvoir assumer une voix, une lecture un petit peu décalée des textes du canon philosophique.
13: Néanmoins, vous assumez donc complètement votre lecture, justement, donc en l'occurrence, puisque c'est ce qui nous intéresse aujourd'hui, de Pascal. Alors, ce qui vous a frappé dans donc votre terrain, qui sont, comme je l'ai dit, les services d'addictologie, les associations d'addicts, c'est la concomitance, si je puis dire, du vocabulaire de la chute chez les addicts et donc la chute chez Pascal. Alors peut-être pour commencer, est-ce que vous pouvez nous réexpliquer de quelle chute il s'agit, enfin de quoi est-ce qu'on parle lorsque l'on parle de cette chute, de ce péché originel qui est central dans la pensée de Pascal?
15: Alors, est-ce que je peux me permettre juste une petite précision de vocabulaire? Moi, je parle d'addict dans ma thèse ou de personne addictée, mais c'est un vocabulaire qui peut être controversé. Moi, j'ai choisi le terme d'addict parce que ça me permet de mettre à l'écart d'un côté une manière de se présenter comme malade dépendant ou malade alcoolique, et ça me permet de l'autre côté de pas faire des mots à rallonge, personne qui serait en prise avec les conduites addictives ou usagère de produits. Ça me permet de reprendre tout simplement le vocabulaire de mon terrain. Les personnes se présentaient ainsi, donc je prends leur vocabulaire et je l'endosse. Et ça me permet aussi d'axer sur l'étymologie, à la fois sa transposition anglo-saxonne qui montre la manière dont on pense la dépendance aux produits et aux comportements aujourd'hui à partir d'un modèle biomédical, et en même temps de recentrer sur l'étymologie latine qui insiste sur le fait que les personnes addictées sont des personnes addictus, c'est-à-dire dites par quelqu'un d'autre, et donc qui sont inféodés à un maître, parce qu'elles ont perdu leur dignité humaine faute d'avoir pu s'acquitter d'une dette. Voilà, c'est ça. Et ça, c'est pour ça que je me permets de parler de personnes addictées.
16: Merci pour ces précisions. Et donc, revenons-y, si je puis dire. Comment est-ce que vous avez fait le lien entre la chute chez Pascal, cette condition de l'homme déchu, et votre terrain dont vous venez de nous parler?
15: J'étais en train de faire mon mémoire d'histoire de la philosophie moderne et enfin j'ai fait un premier mémoire très classique qui m'avait pas où je m'étais justement pas sentie aussi créative ou critique que j'aurais dû l'être. J'avais l'impression de faire du plagiat et ma directrice de mémoire Delphine Antoine Mahu m'a invitée à participer à une initiative qui initiait justement les philosophes aux pratiques de terrain. Et dans le cadre de cette initiation à l'ethnographie, on m'a emmenée sur un terrain de santé, un terrain clinique à l'époque, un service d'addictologie. Et donc j'ai endossé la blouse, je voulais simplement m'exercer à l'ethnographie, à l'observation participante. Et en fait, sur le terrain, les personnes de l'ELSA de la Croix-Rousse, l'équipe de liaison et de soins en addictologie, soignantes, m'ont tenu ce discours en me disant, voilà, ici, ce qu'on essaye de faire, c'est de permettre aux personnes addictées de prendre conscience de leur maladie. L'addiction, c'est pas un problème de volonté, il faut pas en avoir honte, c'est un problème de maladie de cerveau qui a des effets comportementaux très dommageables. Et donc, notre but, c'est de les déstigmatiser pour leur permettre d'accéder aux soins. En fait, moi, j'accepte ce discours, mais ce que j'entends toute la journée dans les discours des personnes concernées et des professionnels de santé, c'est de parler de chute, de rechute, de tomber dans le produit, de sombrer, de remonter la pente, etc. Un vocabulaire que je peux filer.
16: Parfois même, vous le dites, une chute littérale.
15: Oui, vraiment littérale, et c'était l'objet d'une confusion avec une personne interviewée, une professionnelle de santé qui pensait que je travaillais sur la chute des personnes addictées, vraiment le fait de tomber dans les escaliers. Ça peut paraître un peu anecdotique, mais en fait, il y a pas mal de

0: conscience avant. Et moi, j'ai chaussé des lunettes pascaliennes et j'ai eu l'impression de repérer un paradoxe du terrain que j'aurais pas pu repérer si j'étais pas historienne de la philosophie.
1: Parce que donc la chute chez Pascal, c'est la marque que tout homme porte du péché originel.
0: Oui, tout à fait. Ça me permet de, merci pour votre question, de reposer un petit peu le contexte. Pascal est un auteur de ce que on appelle la tradition, enfin, ce que Michael Moriarty précisément appelle la tradition augustinienne moderne. Donc toute une série de penseurs en lettres ou en philosophie qui ont repris le motif de la chute hérité d'Augustin, de saint Augustin. L'idée que l'humanité est marquée à l'origine par une chute originelle, le péché d'Adam au paradis. Sauf que, je ne sais plus si vous avez travaillé le fragment Encelier 164, mais en tout cas c'est un des fragments importants dans lequel il pose ce thème-là. Il explique, Pascal, dans ce fragment, qu'en fait... Lui, il n'essaye pas de percer ce mystère en lui-même, pourquoi Adam a chuté. C'est un mystère qui est incompréhensible pour nous aujourd'hui dans notre condition. Néanmoins, c'est à partir de ce mystère incompréhensible, de ce nœud, de cet abîme dans lequel se noue en fait toute notre condition humaine et toute son anthropologie des pensées va consister à dérouler ce nœud pour essayer de à travers une conceptualité très riche, de prendre conscience de l'incidence de la chute dans nos conduites humaines. Et alors ça passe par tout un tas de concepts et d'images. Le divertissement est pour moi un des plus fameux.
2: On charge les hommes, dès l'enfance, du soin de leur honneur, de leurs biens, de leurs amis, et encore du bien et de l'honneur de leurs amis. On les accable d'affaires, de l'apprentissage des langues et d'exercices, et on leur fait entendre qu'ils ne sauraient être heureux sans que leur santé, leur honneur, leur fortune et celle de leurs amis soient en bon état, et qu'une seule chose qui manque les rendra malheureux. Ainsi, on leur donne des charges et des affaires qui les vont tracasser dès la pointe du jour. Voilà, direz-vous, une étrange manière de les rendre heureux. Que pourrait-on faire de mieux pour les rendre malheureux ? Il ne faudrait que leur ôter tous ces soins, car alors ils se verraient, ils penseraient à ce qu'ils sont, d'où ils viennent, où ils vont. Et ainsi, on ne peut trop les occuper et les détourner, et c'est pourquoi, après leur avoir tant préparé d'affaires, s'ils ont quelque temps de relâche, on leur conseille de l'employer à se divertir et jouer et s'occuper toujours, tout entier. Que le cœur de l'homme est creux et plein d'ordures.
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1: C'était donc une lecture par Sophie Dole de la pensée 171 sur le divertissement. En effet, un des concepts bien connus de Pascal. Mais est-ce que vous pouvez nous préciser, Margot Dubard, en quoi ça consiste exactement ? Qu'est-ce que c'est que le divertissement ?
0: Ce fragment est vraiment très intéressant puisqu'on sent en plein milieu de ce fragment le retournement qu'opère Pascal, le retournement de raison des effets dont parlait Bourdieu justement au début de notre émission. Le divertissement, souvent, on le comprend comme une activité ludique, frivole, récréative, comme on parle d'un usage récréatif pour les produits psychoactifs, voilà, un amusement. En fait, ce qui est intéressant chez Pascal, c'est que le divertissement, c'est d'abord ce qu'on appelle au XVIIe siècle un divertissement d'effet, c'est-à-dire un détournement de fond. Le fait de renverser son esprit, de se détourner des biens, et c'est cette fonction d'occupation, d'accaparement qui ressort vraiment dans ce fragment. C'est donc pas une activité seulement ludique, mais c'est le fait de créer une disproportion entre ce qu'on fait, nos occupations, et ce qu'elles nous font. Et en fait, le divertissement a un sens, donc je le fais un petit peu en accéléré, a une dimension fondamentale de se détourner de sa propre condition. Ce qui est intéressant, c'est de relier le divertissement à la conversion, ce qui nous permettra après de faire le lien éventuellement avec le pari. Le divertissement, c'est l'envers d'une conversion. Et Pascal accorde un traitement très important au divertissement dans les pensées. Il lui donne une ampleur anthropologique énorme. Il en fait vraiment l'occupation principale des hommes. C'est pas seulement vraiment s'amuser, c'est s'occuper. Et ça englobe toutes nos activités, y compris les activités les plus sérieuses et les plus désagréables, les plus stressantes, la to-do list de nos existences stressantes qu'on peut lire dans ce fragment 171.
1: Et toutes ces activités,

0: ce divertissement, l'une des questions que l'on peut toujours se poser, surtout si l'on a en tête précisément cette pensée de derrière qu'évoquait Bourdieu et que vous évoquiez Margot Dubarre, c'est est-ce que Pascal la critique ? Est-ce qu'il fait une critique des hommes qui se livrent au divertissement ? Ou au contraire, eh bien, est-ce que en habile, disons, il voit en quoi est-ce que l'homme ne peut en quelque sorte pas faire autrement que se perdre dans ses activités multiples ?
1: Alors, les deux à la fois, mon capitaine, dans les pensées. C'est vraiment un dispositif dialectique. Il y a des fragments où on a l'impression qu'il est très critique du divertissement. Et souvent, ce n'est pas une mauvaise lecture que de dire ça. La mauvaise lecture, c'est de s'en tenir à cette lecture-là. En fait, Pascal critique le divertissement, mais le réhabilite comme une fonction indispensable de la vie humaine. On peut pas s'en passer, en fait. Et même si on essaye de faire autrement, on est acculé au désespoir et on finit par se suicider. Donc, enfin bon, je donne une ampleur vraiment dramatique au concept, mais les mots sont posés au fragment 168. Le divertissement, on ne peut pas s'en passer. Et les philosophes qui essayent de nous inviter à trouver notre bonheur en nous-mêmes, à rentrer en nous-mêmes, sont en fait totalement inconséquents. Autant il serait présomptueux de prétendre se passer de divertissement, mais il faut pouvoir essayer de saisir l'opportunité de s'y soustraire à certains moments de son existence. Il y a des moments dans l'existence où on est privé de divertissement. On a vécu un exemple notamment au moment du confinement. On a beaucoup évoqué cette phrase célèbre du fragment 168 où on dit oui, Pascal nous invite à rester enfermés dans notre chambre. Il y a d'autres occasions dans une existence où on se retrouve privé de ce qui nous occupe habituellement et ce sont des moments de prise de conscience, des moments très douloureux, des moments de souffrance, de vide habituel. Dit Pascal, et ces moments-là, aussi pénibles soient-ils, sont des moments de prise de conscience pour se demander qui on est, ce qu'on veut dans la vie, ce qu'on fait dans la vie, et justement l'adéquation entre ses convictions, ses envies profondes et la manière dont on mène sa vie et la manière dont on se comporte en société.
0: On ne peut pas se passer de divertissement, vous venez de nous dire, Margot Dubarre, mais dans le même temps, donc ça nous rend éminemment malheureux. Est-ce que c'est ça, le lien avec l'addiction, cette fuite en avant, justement, qu'on ne maîtrise pas et dans lequel il y a quand même une forme, vous l'avez dit, de chute, de perdition ?
1: Le divertissement ne nous rend pas malheureux à strictement parler. En fait, il nous rend malheureux une fois qu'on arrive à s'en saisir et qu'on arrive à l'entretenir, qu'on arrive à trouver son plaisir dans les produits, si on fait un comparatif avec les produits psychoactifs. En fait, on n'est pas malheureux, on se rend compte de rien. Ce qui nous rend malheureux, c'est que ce divertissement, en fait, on ne peut pas en sécuriser l'approvisionnement. Enfin, je fais un mélange entre les deux registres, mais le divertissement, il est fugace. Le divertissement, il est extérieur à nous. Le divertissement, on s'en lasse. Donc, il faut le renouveler perpétuellement et on n'a pas prise dessus. Si on avait prise dessus, il n'y aurait pas de problème. On passerait notre vie à nous divertir. Le problème, c'est que se met en place ce qu'on appelle une addictologie de phénomène, un phénomène de centration et un phénomène d'accoutumance. Et l'accoutumance, notamment, on peut très bien le comparer au concept pascalien de coutume, qui nous ferait un peu sortir de notre sujet, mais je me permets juste ce parallèle, qui font que on s'habitue à se procurer un plaisir d'une certaine manière, et au fur et à mesure, on a besoin de plus en plus de ce produit pour continuer à se procurer le même effet, et il y a une forme de gradation que décrit très bien Pascal.
0: Et la centration, qu'est-ce que c'est ?
1: La centration, c'est la manière dont toute notre vie finit par être absorbée par un produit. Au début, on prend un produit n'importe lequel, du tabac, de l'alcool, du cannabis, de la cyberpornographie, n'importe quoi, n'importe quel type de consommation addictogène, et on commence à l'utiliser pour se procurer un certain plaisir. Au fur et à mesure, toute notre existence se trouve absorbée dans ce produit parce qu'il prend de plus en plus de place. On en a besoin de toujours plus. On finit par y sacrifier nos loisirs, notre emploi, notre famille. Et on finit dans cet engrenage infernal que décrivent très bien les personnes addictées.
0: La question qui se pose ensuite, et vous l'avez évoqué rapidement tout à l'heure, Margot Dubar, c'est comment en sortir? Est-ce qu'il faut une forme de conversion pour en sortir, justement? Écoutons le fameux texte du Paris.
2: Examinons donc ce point et disons, Dieu est ou il n'est pas? Et de quel côté pencherons-nous? Il faut parier. Ce n'est pas volontaire, vous êtes embarqué. Lequel prendrez-vous donc? Voyons, puisqu'il faut choisir, voyons ce qui vous intéresse le moins. Vous avez deux choses à perdre, le vrai et le bien. Et deux choses à engager, votre raison et votre volonté, votre connaissance et votre béatitude. Et votre nature a deux choses à fuir, l'erreur et la misère. Votre raison n'est pas plus blessée, puisqu'il faut nécessairement choisir, en choisissant l'un que l'autre. Voilà un point vidé. Mais votre béatitude? Pesons le gain et la perte, en prenant croix que Dieu est. Estimons ces deux cas. Si vous gagnez, vous gagnez tout, et si vous perdez, vous ne perdez rien. Gagez donc qu'il est, sans hésiter. Il y a ici une infinité de vies infiniment heureuses à gagner. Un hasard de gain contre un nombre fini de hasards de pertes. Et ce que vous jouez est fini. Cela ôte tout parti. Partout où est l'infini et où il n'y a pas infinité de hasards de pertes contre celui du gain, il n'y a point à balancer, il faut tout donner. Oui, mais j'ai les mains liées et la bouche muette. On me force à parier. Et je ne suis pas en liberté, on ne me relâche pas. Et je suis fait d'une telle sorte que je ne puis croire. Que voulez-vous donc que je fasse? Il est vrai. Mais apprenez au moins que votre impuissance à croire, puisque la raison vous y porte et que néanmoins vous ne le pouvez, vient de vos passions. Travaillez donc, non pas à vous convaincre par l'augmentation des preuves de Dieu, mais par la diminution de vos passions. Vous voulez aller à la foi et vous n'en savez pas le chemin? Vous voulez vous guérir de l'infidélité et vous en demander les remèdes? Apprenez de ceux qui ont été liés comme vous et qui parient maintenant tout leur bien. Ce sont gens qui savent ce chemin que vous voudriez suivre et guéris d'un mal dont vous voulez guérir. Suivez la manière par où ils ont commencé. C'est en faisant tout comme s'ils croyaient, en prenant de l'eau bénite, en faisant dire des messes, etc. Naturellement même, cela vous fera croire et vous abêtira.
0: Vous venez d'entendre une lecture par Sophie Dole du fragment 680, dialogue fictif entre l'auteur des pensées et un ami libertin, qui est connu donc sous le terme de pari. Alors, en quoi consiste exactement ce pari? Est-ce qu'on peut le résumer sous le mode « tout ou rien » comme le dit le texte, si vous gagnez tout, si vous perdez, vous ne perdez rien. Est-ce que c'est ça, Margot Dubar, le pari?
1: En un sens, oui, c'est comme le divertissement, le tout, le début du pari est comme ça. Mais le problème, c'est aussi qu'on s'en arrête à ce début. Enfin, souvent, on s'arrête à ce début. Le pari, il faut le comprendre en deux étapes, avec vraiment un tournant au milieu du texte qui a été lu. D'abord, Pascal réinvestit ce qu'on appelle la règle des parties, qui est une méthode de répartition des jeux qui, sur un mode probabiliste, qui a été réclamée par ses amis libertins.
0: Voilà, qui est si le jeu s'interrompt, comment répartir équitablement les gains compte tenu de ce qui a déjà été joué dans la partie.
1: Voilà, ça déterminer une conduite en situation d'incertitude et en fonction de ce qui a été investi dans la partie. Et Pascal utilise ce registre ludique et rationnel pour s'adresser à un interlocuteur libertin fictif. Et notamment au début du texte, on voit que l'interlocuteur, il est réticent, il est indolent. Il ne veut pas s'engager pour initier un changement de conduite qui pourrait être réclamé par Pascal. Pascal mobilise cet argumentaire-là pour finir par, au milieu du texte, lui montrer qu'en fait, finalement, enfin, si on peut essayer de le paraphraser, il lui dit, en fait, finalement, tu n'as pas envie de parier, ce n'est pas la peine de te perdre en calcul de probabilité, les jeux sont déjà faits et c'est le jackpot. L'infini rien, c'est le tout début du pari, la possibilité d'un gain infini anéantit la mise que tu pourrais faire.
0: Et néanmoins, ce qui peut surprendre, il nous reste peu de temps, donc oui. je vous pose la question, Margot Dubard, c'est la toute fin, alors qui n'est pas la fin de la pensée, mais nous nous sommes arrêtés là pour mettre en lumière, justement, cette dernière phrase que nous avons lue naturellement. Même cela vous fera croire et vous abêtira. Que préconise ici Pascal pour mettre son interlocuteur sur le chemin de la conversion ?
1: Ce qu'il lui préconise, c'est de se rendre compte que le fait de changer de comportement et de réaligner son comportement à ses convictions profondes, c'est pas un problème de raison, c'est un problème de passion. Il faut lui ôter toute passion. Et donc, en fait, ce qu'il lui conseille à la fin du pari, c'est de passer par le corps. Il n'arrive pas à commencer à parier, il n'arrive pas à commencer à croire. Sa raison l'en empêche. En fait, c'est un problème de passion, d'affect, on pourrait dire. Et donc, au lieu d'attendre un déclic qui ne va pas venir, essayez plutôt de trouver le mode d'emploi de sa machine, à savoir investir la machine, l'animal-machine, notre corps, pour réussir à changer une conduite et à la réaligner avec ses convictions profondes. Et donc, en fait, souvent, on lit comme un mode d'humiliation ou de passer par une forme d'hypocrisie. Au contraire, c'est pas du tout ça. C'est très humain et au contraire très praticable. C'est de trouver justement comment essayer de se reconditionner, de se reconvertir, de reconvertir sa machine pour essayer d'initier un changement dans sa vie, même quand on n'est pas convaincu, même quand on manque d'espoir.
0: Et alors, comment pouvons-nous transposer ça aux addictions à cette question de comment sortir de l'addiction, comment opérer dans son existence cette forme de conversion également nécessaire pour en sortir.
1: En fait, ce que je trouve intéressant dans le pari, c'est qu'il permet d'une transposition du pari à la condition des personnes addictées, c'est qu'il permet de réhabiliter les personnes addictées comme des personnes rationnelles. Souvent, quand l'addiction atteint un cas pathologique, on estime que les personnes sont plus capables de poser des choix, elles sont complètement happées par le produit, elles sont complètement dépendantes, inféodées à leur manie. Alors qu'en fait, autant la clinique que les revendications des personnes concernées nous laissent penser que jusqu'au bout, il n'y a pas ce qu'on appelle une abolition du contrôle volitionnel. Là, je reprends les termes d'un chercheur qui a publié un livre qui s'appelle Le spectre de l'addiction, qui s'appelle Anthony Ferreira, qui montre que c'est une maladie, oui, mais une maladie qui n'abolit pas le contrôle volitionnel. Et ici, cette lecture du pari permet de montrer qu'une forme de rationalité, au moins par défaut, continue à agir. Et qu'on peut essayer de faire une balance motivationnelle des pour et des contre jusqu'au bout pour essayer de trouver une manière de passer par le corps pour réaligner ses schémas de pensée par rapport à sa manière de se conduire dans la vie. C'est une méthode qui est employée notamment dans ce qu'on appelle les TCC, les thérapies comportementales et cognitives, qui essayent justement de gérer cet alignement entre émotions, schémas de pensée et schémas comportementaux.
0: Merci beaucoup Margot Dubard. Malheureusement, l'émission est déjà finie, c'était passionnant. Toutes les références de vos travaux ainsi que la réécoute de cet épisode et de toute notre série sont à retrouver sur franceculture.fr à la page de l'émission et dans l'application Radio France. Merci à Anna Olvec à la réalisation, Dalia et Stéphane Touvenin à la prise de son et à Sophie Dole pour les lectures de Pascal toute cette semaine. Et je vous donne rendez-vous demain pour brosser un portrait de Pascal en polémiste avec Delphine Réguigue et Laurent Susini. À demain.

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6: Bonsoir Agnès Jaoui.
7: Bonsoir.
6: Hier, nous avons évoqué votre enfance, le milieu dans lequel vous avez grandi. À Sarcelles, née de parents juifs tunisiens, communistes et sionistes, très friands de culture, qui vous ont appris à naviguer entre plusieurs univers, sans vous sentir exclu d'aucun d'eux. Mais toute cette enfance était accompagnée d'une découverte de soi-même en tant que fille, en tant que femme, et ceci s'est fait, il me semble, dans la violence. Peut-être qu'on commencerait ce soir par une question un peu intime, peut-être douloureuse. Vous avez récemment évoqué une agression sexuelle que vous avez subie à 11 ans. Comment ce moment a-t-il été décisif pour vous par la suite?
7: Alors, avant ce moment-là, il se trouve que j'ai été formée physiquement, comme on dit, très tôt. C'est-à-dire que à l'âge de 9 ans, j'ai commencé à avoir de la poitrine et des formes, donc. Et donc, comme beaucoup de jeunes filles qui font cette expérience-là, d'avoir leur corps qui change avant que leur esprit n'ait même conçu ce qu'était que le désir, le sien et celui des autres, c'est très bizarre. C'est-à-dire que j'avais l'impression que je suis devenue visible, mais pas seulement visible, c'est que j'avais un nez rouge sur le nez, et puis des énormes fesses, j'en sais rien, et que j'étais toute nue. C'est-à-dire que je me souviens de tout d'un coup des regards animaux sur moi, dans la rue, comme d'amis de mon père. Je me souviens d'une violence et de ces regards-là. Et vraiment, je pense que je n'ai jamais été autant désirée, draguée, abordée, touchée qu'entre 9 et 13 ans. Et que notamment peut-être le fait que j'étais inconsciente de ce que mon corps dégageait. Et qu'en même temps, évidemment, pareil, comme j'avais envie d'exister, j'avais envie d'être remarquée déjà, hein, j'avais déjà envie d'être connue, enfin, je m'exprimais ça pas comme ça, mais d'être, j'avais un besoin quand même, je pense, déjà très fort de reconnaissance et de voilà, d'être, je sais pas, donc ça se confondait parce que du coup, j'avais des regards, mais des regards qui n'étaient pas exactement ce que je voulais. Donc, il y avait cette espèce de hiatus et de combat très bizarre intérieur entre mille désirs contradictoires et surtout avec quelque chose qui me dépassait complètement. Notamment parce que ça venait de la part d'adultes. Je ne parle pas du tout de regards que j'ai connus aussi de garçons de mon âge. C'est pas, je me souviens pas du tout de ça comme d'une agression, mais c'est pas du tout la même chose que cette espèce de très bizarres pouvoirs que tout d'un coup j'ai eu, et un pouvoir qui vous massacre, hein, d'un autre côté, mais qui est très très étrange. Voilà, donc ça, avant l'abus de mon oncle, voilà, j'ai compris qu'il y avait quelque chose de bizarre, enfin, ouais, enfin, qu'il y avait une entrée, en tout cas, dans le monde adulte, assez fracassante, quoi. Enfin, en même temps, j'ai pas du tout envie de me décrire comme une victime. Et en même temps, le sujet de cette espèce de pédophilie de beaucoup d'hommes, hein, elle existe, quoi. Elle existe, elle a toujours existé. Sur un marché aux esclaves, les filles, le moment où elles avaient le plus de valeur, c'était justement autour avant 14 ans. Puis après, elles baissent en prix. Puis à 30 ans, elles ne valent plus rien. Et après, bon, alors, carrément, il faut... Faut les éliminer. Donc ça, c'est une empreinte qui existe toujours. Mais aujourd'hui, sur les sites de rencontres, l'âge où l'homme a le plus de succès, le plus de demandes, donc ça c'est quantifié, hein, je parle pas de, c'est autour de 50 ans. Et l'âge où la femme a le plus de demandes, c'est à 18. Et je pense que si la majorité sexuelle était à 12, ce serait à 12. Enfin, franchement, c'est ma conviction. Donc, je sais pas. Comment ça changera, quand ça changera, quel est ce désir de certains hommes pour la petite fille ou le petit garçon, pour l'enfant, je sais pas de quoi c'est fait, je sais pas si c'est, je pense pas que ce soit seulement culturel, malheureusement. Et puis après, au cinéma, j'ai vécu ça aussi, hein. Enfin, je vois encore des films où je me dis, putain, qu'est-ce qu'ils choisissent comme physique, qu'est-ce qu'ils choisissent comme, bref, il y a quelque chose dont j'ai déjà parlé, dont je parle, sur le corps de la femme et sur ce qui, quand il s'y détache du fait d'être une enfant, et quand il est donc à ce passage très troublant où vous êtes encore une enfant et avec des attributs de femme, mais que c'est pas encore complètement développé et assumé. Et ça, c'est ce trouble-là et ce qui provoque sur certains hommes, et encore une fois, de tous les milieux de la société. Je ne cesse pas de l'étudier parce que j'ai pas tout compris et que j'aime bien comprendre.
6: Vous dites dans Philosophie Magazine que les contes de fées sont nullissimes pour la cause des filles. Est-ce que vous avez grandi avec des contes de fées ?
7: Oui, j'ai grandi avec des contes de fées. Et Podane, notamment, je l'ai vu, je me rappelle, aussi au kibboutz. Mais je l'avais d'abord vu au cinéma avec ma mère. Et pourtant, Podane est malgré tout un des peut-être des plus émancipateurs, parce qu'il dit justement qu'il ne faut pas épouser son papa. C'est déjà pas mal. Néanmoins, elle est comme toujours sauvée par un homme. Et du coup, ça se termine là, à partir du moment où elle a trouvé son mari. Et ça continue quand même dans beaucoup de films, beaucoup de fiction. Le but de la femme reste de trouver l'homme de sa vie et qu'il vous emporte sur son cheval blanc. Donc,
6: à quel moment est-ce que vous avez appris à déconstruire ce type de conte ?
7: Je me souviens d'avoir, je crois, 20 ans et de me rendre compte que je n'ai lu pratiquement, à part Colette, que des livres écrits par des hommes et dont les héros sont des hommes. Et d'avoir très peu de modèles d'identification en tant que femme. Très peu, voire aucun. Colette, et plus tard Jane Austen, George Eliot, etc., même si leur vie, elles sont faites un peu plus de renoncement, enfin, pour Jane Austen. Mais bon... Donc ça, je m'en souviens. Je me souviens qu'à ce moment-là, ma mère me donne à lire les Carnets d'or de Doris Lessing, et que c'est souligné avec des points d'exclamation et le nom de mon père de temps en temps dans la marge, et que je me dis waouh, quelle colère. Non mais je comprends, mais moi je suis pas d'accord. Enfin, je veux dire, il y avait pas un mec pour rattraper l'autre dans ce livre. Ils sont tous plus horribles les uns que les autres. Et donc, moi, je me dis non, je partage pas du tout cette colère. Je comprends le féminisme de ma mère, mais j'ai l'impression qu'il est dû à son époque, parce que elle vient des années 60, de la Tunisie, du mariage obligé, qu'elle a connu peu ou pas d'hommes avant de rencontrer mon père, et que donc c'est loin derrière tout ça. J'ai pas l'impression que la lutte est finie, hein, puisque je suis restée féministe tout le temps, mais enfin féministe en tout cas, oui, sensible à cette cause-là. Mais j'ai l'impression que je suis beaucoup moins en colère qu'elle. Et ça me frappe de voir aujourd'hui comment les jeunes générations sont plus en colère, à nouveau que moi. Finalement, je suis moins en colère que tout le monde. Je suis toujours pas dans la colère majoritaire. Mais enfin bon, même si je le suis quand même. Mais c'est drôle de là aussi les cycles. De prise de conscience des choses, quoi. Quand est-ce qu'on entend, quand est-ce qu'on prend conscience des choses, quand est-ce qu'on est prêt à entendre telle chose qui nous paraît complètement anormale à telle époque, complètement normale à telle autre. Enfin, c'est toujours assez fascinant à observer, je trouve.
6: C'est très intéressant que vous trouviez votre mère plus en colère que vous. Elle était psychanalyste. Rappelons-le, c'est important. Comment elle vous a accompagné pendant ces années-là où vous étiez en métamorphose physique?
7: Alors, c'est complexe. Alors, ma mère, d'abord, est devenue psychothérapeute. Elle n'était pas psychanalyste. Enfin, son outil, c'est l'analyse transactionnelle. Et l'analyse transactionnelle, c'est une école qui a été fondée en 56 par quelqu'un qui s'appelle Eric Berne et qui a rompu avec l'école psychanalytique pure et dure. Pour deux raisons, pour aller vite, une qui disait que c'était trop long, enfin, et que c'était trop long, notamment parce que le principe de guérison n'était pas tellement pris en compte dans une thérapie analytique qui pouvait durer 20, 30 ans, et aussi qui supposait la passivité du patient. L'analyse transactionnelle, vous avez un contrat de départ, enfin, vous venez pour changer quelque chose. Et évidemment, toute la première partie de la thérapie consiste à: qu'est-ce que vous voulez vraiment changer? C'est-à-dire, si vous arrivez en disant je voudrais tuer ma femme ou je sais pas quoi, bon, peut-être que ça va être un peu compliqué, ou si vous, ben voilà, de comprendre, d'identifier réellement quelle est votre demande et quel est votre problème et quel est votre blocage du moment. Et l'analyste demande à l'analyser de connaître les outils, de pouvoir, voilà, il est pas passif, il est censé connaître le vocabulaire, le langage, être pratiquement conscient du transfert qui se fait, même s'il est toujours plus ou moins inconscient. Bref, c'est deux grandes différences. Et j'ai beaucoup aussi accompagné ma mère à partir de là, sur les congrès, avec mon frère d'ailleurs, Laurent, dans les congrès d'analyse transactionnelle qu'il y avait beaucoup aux États-Unis, beaucoup, un peu partout, mais notamment on est beaucoup allé là-bas. Et ça aussi a été, je pense, très fondamental dans mon histoire. Évidemment.
6: Les voyages aux États-Unis.
7: Les voyages, mais aussi participer à des groupes de thérapie très jeunes. Donc très jeunes, voire des adultes vulnérables, soudain, raconter un traumatisme de leur enfance ou une douleur du moment. C'est aussi une époque où on m'a beaucoup inculqué que tout était possible, que si tu veux, tu peux, que tout dépend de ta volonté, de ton désir, et que du coup, il faut connaître son désir. Ma mère, elle avait fait aussi toute une théorie sur la boucle des réalisations, sur le fait de, bah, que pour réaliser un rêve ou un projet, il faut d'abord l'identifier, après identifier un projet qui soit réalisable. Donc c'est une deuxième étape, trouver comment réaliser, la troisième étape étant le moment de sa réalisation, la quatrième étape étant la satisfaction, parce que ça c'est toujours un moment qu'on rate souvent, et pour après être dans une cinquième étape qui serait avoir un nouveau projet, un nouveau rêve, un nouveau... Tout ça, vraiment ça a compté dans notre éducation. Et l'autre chose, si j'aime autant mon papa et ma maman, c'est parce que ils ont été très aimants eux-mêmes. Et je me suis rendu compte, avec effarement, assez tard, enfin, adolescente, que c'était pas du tout comme ça dans les autres familles. qu'en fait, il y avait beaucoup de familles qui étaient, oui, aimantes, mais bon, bah, quand les enfants grandissaient, c'était moins, bon, ils devenaient emmerdants, enfin, tant qu'on pouvait jouer à la petite fille, les mettre, leur mettre des jolies robes ou quoi, mais après, quand ouais, ça devenait un peu ennuyeux, puis ça, on commençait à discuter, ou même, on les aimait, mais on leur disait pas, on les enlace pas, on les valorise pas, voilà, le fait de dire, t'es belle, c'est merveilleux ce que t'as fait, c'est chouette, c'est enfin, je t'aime, tu me manques, enfin tout ça, c'est des mots qui sont pas tellement dits dans la culture française malgré tout, et dans l'éducation française, et je parle pas de l'éducation scolaire. Ou alors là, c'est basé sur tu fais mal et tout est mal et de toute façon, tu n'auras jamais fait assez bien. Enfin, pas tous les profs évidemment, mais malheureusement, on est encore dans cette culture du de la punition et du manquement. Donc et ça, je crois que ça a été une immense chance pour mon frère et moi d'avoir des parents très valorisants, et notre père notamment, et qu'il l'est toujours avec nos enfants, enfin avec ses petits-enfants et avec les enfants en général. Donc je voulais le dire.
6: Bah, je comprends très bien, mais du coup quand vous êtes arrivé au collège Henri IV, l'un des plus prestigieux de Paris, vous avez découvert un monde un peu comme ça, ce que vous décrivez. C'était un choc.
7: Oui, c'est un choc. Alors, avant d'arriver à Henri IV, j'arrive rue Buffon, à l'école de la rue Buffon, qui est une école dans le 5e arrondissement, qui est encore un tout petit peu mélangée socialement, puisque y a quand même une majorité de fils de bourgeois et de filles de bourgeois, d'ailleurs de filles, parce que c'est une école non mixte. Mais il y a aussi les enfants, des femmes de ménage, etc. Mais on sent déjà des classes sociales très séparées. Et je découvre la bourgeoisie française, en fait. Je la découvre notamment avec mes deux grandes amies, Isabelle et Cécile, qui sont toujours mes amies, qui sont mes sœurs, et qui n'appartiennent pas au même milieu, mais malgré tout, quand même, il y a une maison de campagne en Normandie, il y a plein de règles de bienséance, alors encore une fois très diverses chez l'une et chez l'autre, mais quand même des choses qui, alors mais vraiment, mais moi je suis chez les Zoulous, enfin je savais pas qu'il faut pas faire de bruit en mangeant, qu'il faut pas trop parler à table, que je sais pas, enfin je découvre des codes qui me sont totalement étrangers et qui me fascinent, mais je suis à côté complètement, quoi. Enfin, et en plus, comme mes parents à ce moment-là sont totalement en rupture avec une soi-disant communauté juive, ben, je sais pas, j'ai l'impression que on est à l'écart de tout. Et que, ça finira par être ma vie. C'est d'être toujours, oui, minoritaire partout où je vais. Et donc voilà. Donc il y a d'abord la rue Buffon qui est un vrai choc. Et puis la ville, qui est toute noire à ce moment-là, Paris n'est pas encore lavée. Et je venais de Sarcelles, qui était tout blanc, tout moderne. Là, j'ai l'impression de retourner dans le 19e siècle. Vraiment, c'est très étrange. Et après, on a atterri boulevard du Montparnasse. Là, mon père fait une fête où il invite tous les voisins. Et il n'y en a qu'un, un seul qui vient. Et la bourgeoise du second me demande de passer par l'escalier de service parce que j'ai un panier de légumes. Elle me traite de Romanichel, enfin, etc. Là, je sens aussi vraiment qu'on est, on n'est pas du tout dans le 6e arrondissement français, enfin, qu'on n'a rien à voir avec rien et que, après, j'ai pas de. Je ne suis pas plus vexée que ça. Et notamment, je vois mon père qui ça fait rire et qu'il assume tellement que je n'ai pas l'impression de... Et puis, je n'ai pas tellement envie de ressembler à cette femme. Donc, bon, bah voilà. Mais il y a déjà une grande différence. Et après, au lycée, l'autre choc, c'est effectivement que bah, là, l'écrémage a été fait. C'est-à-dire que toutes les filles de femmes de ménage, elles ne sont pas au lycée Henri IV. Ça... Mais aussi, on est les 60 premières filles.
6: Et donc, cette expérience d'être une pionnière, vous l'avez vécue comment ? Vous étiez une des premières filles dans ce lycée qui était pour les garçons.
7: Bah alors là, On était donc 60 filles et il y en avait 3 qui avaient des seins. Donc là, c'est, je peux pas vous dire le, c'est pas du pouvoir que j'avais. C'était carrément, j'ai des souvenirs de dehors, de garçons en train de regarder mon décolleté et de, bon, c'est rigolo, c'est, j'ai un, plutôt un bon souvenir de ces années-là.
6: Et Dorothée Bis, ça vous dit, ça vous dit?
7: Ah bah, je sais. Ouais, on était une bande de copines et on avait ces sacs Dorothée Bis qui était le seul truc qu'on pouvait s'acheter chez Dorothée Bis parce que c'était quand même un peu cher, mais le sac était à 10 francs. Un sac Bordeaux et donc on l'avait tout et puis on s'habillait en s'achetant aux puces des vêtements un peu bizarres, un peu, enfin bon, voilà. C'était, je pense aussi que déjà j'ai commencé à pas rentrer très bien dans les jeans, enfin taille 36 comme il fallait, et que donc il a fallu m'inventer un style. Je sais pas.
6: Agnès Jaoui, à 15 ans, vous êtes inscrite au cours Florent.
7: 14.
6: Ah, qu'est-ce qui vous a amené à faire ça?
7: L'envie d'exister. Parce que. Bon, parce que j'en sais rien, s'il faut trouver des raisons. Mais disons qu'il fallait crier fort pour se faire entendre quand même, parce que mon père avait une très forte personnalité, et ma mère aussi. Et ma mère, à partir du moment où elle a commencé à faire de la psychothérapie, à connaître ce monde-là, elle a commencé à s'affranchir de mon père, hein, évidemment. Et bref, donc j'avais envie d'être connue, j'avais envie de m'exprimer, j'avais envie de... Et du coup, Francis Huster est venu dîner chez mes parents parce que le frère de Francis Huster travaillait avec mon père, ou en tout cas, il s'était vu comme ça. Et mon père a dit que j'aimerais faire du théâtre, et donc je suis rentrée au cours Florent.
6: C'était quoi vos premiers rôles? La première scène qui vous a marqué?
7: La première scène qui m'a marqué, c'était une scène de L'importance est d'aimer. J'ai joué avec Jean-Paul Dumagrier et c'était une scène avec Romy Schneider et Jacques Dutronc dans le film où il est en retard et il lui dit qu'il l'aime et elle lui dit ça veut rien dire je t'aime et lui il répond bien des femmes s'en contenteraient surtout au Yémen. C'est bizarre hein, c'est ce qui me revient. Je suis presque sûre que c'est ça.
6: Et très vite après le cours Florent, vous avez été admise au Théâtre des Amandiers, fondé par Patrice Chéreau et Pierre Romans.
7: Mmh. Pierre Romans, oui.
6: Pierre Romans.
7: Ouais. Très vite, je dirais pas ça. Hein. J'ai erré sur tous les cours de théâtre de France et de Navarre, entre mes 14 et mes 18, 9. Bon, ça paraît pas beaucoup, mais à l'échelle d'une adolescence, ça paraît énorme quand même. Donc j'ai essayé toutes sortes de types de cours de théâtre, puis il fallait bien me former. Et heureusement, déjà à ce moment-là, je rentre aussi dans un conservatoire de musique. Et là, ça me fait beaucoup de bien. Puis après, oui, je suis prise à l'école des Amandiers de Chéreau et Pierre Romans. Ouais.
6: Il y a un film qui vient de sortir, celui de Valeria Bruni Tedeschi, Les Amandiers. Vous l'avez vu?
7: Non, je ne l'ai pas vu, je ne suis pas sûre que j'irai le voir parce que c'est un mauvais souvenir pour le coup, Les Amandiers. Et alors là, mais minoritaire, mais tellement minoritaire. Bon, tout le monde a un peu morflé, mais la plupart des gens vous diront que c'était fabuleux. Donc, non, pour moi, ce n'était pas fabuleux du tout, du tout, du tout.
6: Qu'est-ce qui était si spécial dans cette école qu'on vante autant?
7: Alors c'est plusieurs choses, c'est une époque où le théâtre public et la culture sous Jack Lang, tout ça, enfin a une importance considérable. Les moyens qu'ont Patrice Chéreau, Peduzzi pour un décor, il y a des millions, enfin bon bref, c'est ils ont énormément de moyens. Et Chéreau à ce moment-là est quelqu'un d'adulé par l'intelligentsia française et même un peu mondiale grâce à Bayreuth, etc., son travail avec Boulez. Voilà. Et moi, je découvre quelqu'un qui est dans l'abus de pouvoir et en fait, tout ce que je hais, c'est le sectarisme et c'est décider de ce qui est beau, de ce qui n'est pas beau, de ce qui est bien, de ce qui n'est pas bien, c'est refaire des castes et des classes sociales par le goût, par la mode, par le et par le goût d'un seul, en plus, là, c'est carrément insupportable, mais même, enfin, il y a, je... Et puis une misogynie, enfin, une détestation de la femme, profonde de la part de Géraud, hein, immense.
6: Mais vous avez un souvenir en particulier qui vous a marqué, moi, de cette période ?
7: Non, j'en ai plein, mais vous me permettrez, je vais m'arrêter là, parce que... C'est toujours pareil. J'ai toujours été embarrassée par rapport à. Alors maintenant, il est mort un peu plus longtemps, mais même. Enfin, mon intention est pas de. Enfin voilà, de régler des comptes ou de. J'en ai plein, mais j'en ai des carnets entiers parce que j'ai écrit. Alors comme on écrit quand on va pas bien, je peux vous dire que pendant toutes les répétitions et pendant toutes les lectures interminables et chiantes, moi je l'ai pas trouvé passionnant dans le travail à ce moment-là. Je suis désolée. Ben j'écrivais et donc après s'il m'avait aimé, je l'aurais peut-être préféré. Donc c'est pour ça aussi que je voudrais pas. Enfin, j'aurais été sûrement plus indulgente. On est plus indulgente avec les gens qui vous aiment. Il m'aimait pas et je l'aimais pas non plus. Voilà.
6: On se dit, Agnès Jaoui, que Henri IV, le cours Florent et le théâtre des Amandiers ont dû être, en plus d'être des lieux de formation, des lieux d'observation de la société française dont vous avez mémorisé, engrangé, étudié les gestes, les comportements dans le moindre détail. Alors que votre héritage familial n'a rien de français. Est-ce que ces lieux étaient finalement des lieux d'apprentissage de la francitude ?
7: Oui, à commencer par la rue Buffon et Henri IV. Hein. Mais c'est drôle parce que il y avait un tel amour de la culture française de la part de mes parents que j'ai pas l'impression... Enfin, j'ai pas l'impression d'être française, mais j'ai pas l'impression de pas être française. Enfin, j'ai pas l'impression que c'est après... que j'ai plus observé les choses. Et encore une fois, mes parents étaient déjà très en rupture avec ce qui était censé être leur milieu. Donc, je pense que c'est aussi ce qui m'a permis, tout le temps, parce que j'étais tout le temps à côté, d'observer et d'essayer de comprendre les comportements et aussi... parce qu'il me faisait souffrir. Hein. Attention, je n'étais pas très joyeuse au départ de ne pas faire partie du groupe. Hein. Quand on est jeune, on a envie de faire partie du groupe. Mais ça ne marchait pas pour X et Y raisons. Donc, depuis petite, j'ai observé ça. Mais je pense qu'en rentrant chez Chéreau, c'est-à-dire dans ce que je croyais être le temple de tout ce que j'allais aimer comme exigence culturelle et artistique, et en étant si déçue par s'y est passé humainement et presque artistiquement, je dois dire, hein, je suis désolée, à cette période-là, moi j'ai pas tant aimé ce qu'il a fait, et du coup là, oui, j'ai eu ça a été une vraie déception, une vraie douleur. Et après, quand j'ai rencontré Jean-Pierre et qu'on a écrit et que là, les journaux que je lisais nous ont méprisés, alors là, n'en parlons pas. Mais c'est comme si... Je sais pas comment dire. C'était le même voyage qui continuait.
6: Merci Agnès Jaoui. Ce soir, nous avons discuté de votre adolescence, de vos débuts en tant que comédienne. Nous n'avons pas encore parlé de votre rencontre avec Jean-Pierre Bacri. Ce sera demain soir, lors du troisième volet de nos entretiens à voix nue. En attendant, je vous souhaite une bonne soirée. À demain.

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5: Bonsoir à toutes et à tous et bienvenue au Musée Calvet à Avignon pour les fictions de France Culture. Tous les soirs de cette semaine, nous sommes en direct et en public de 20h à 21h pour une programmation de lecture et de création radiophonique en résonance avec le Festival d'Avignon. Et c'est justement en écho avec le spectacle de la Cour d'honneur, un spectacle de Julien Gosselin intitulé « Mal d'aurore », que nous avons imaginé la lecture des chants de « Mal d'aurore » de Lautréamont, que vous allez entendre maintenant. Un mystère enveloppe la vie et l'œuvre d'Isidore Ducasse, qui écrivit à l'âge de 23 ans, entre 1868 et 1869, sous le pseudonyme de Comte de Lautréamont, ses chants de « Mal d'aurore ». Au fil de ce long poème en prose, on suit l'itinéraire de Mal d'aurore, un personnage mystérieux, pervers et maléfique, qui renie Dieu et la morale. Nous accueillons sur scène le comédien Michel Esco et le musicien Franck Vigroux. Cette soirée est réalisée en direct et en public par Cédric Ossir. Très bonne soirée à toutes et à tous.

Fut au ciel que le lecteur, enhardi, est devenu momentanément féroce, comme ce qu'il lit, trouve, sans se désorienter, son chemin abrupt et sauvage à travers les marécages désolés de ces pages sombres et pleines de poison. Car à moins qu'il n'apporte dans sa lecture une logique rigoureuse et une tension d'esprit égale au moins à sa défiance, les émanations mortelles de ce livre imbiberont son âme comme l'eau le sucre. Il n'est pas bon que tout le monde lise les pages qui vont suivre. Quelques-uns, seuls, savoureront ce fruit amer, sans danger. Par conséquent, âme timide, avant de pénétrer plus loin dans de pareilles landes inexplorées, dirige tes talons en arrière et non en avant. Écoute bien ce que je te dis. Dirige tes talons en arrière et non en avant. Comme les yeux d'un fils qui se détourne respectueusement de la contemplation auguste de la face maternelle, ou plutôt comme un angle à perte de vue de grues frileuses, méditant beaucoup, qui pendant l'hiver vole puissamment à travers le silence, toute voile tendue vers un point déterminé de l'horizon d'où tout à coup part un vent étrange et fort, précurseur de la tempête. Lecteur, c'est peut-être la haine que tu veux que j'invoque dans le commencement de cet ouvrage. Qui te dit que tu n'en renifleras pas, baigné dans d'innombrables voluptés, tant que tu voudras, avec tes narines orgueilleuses, larges et maigres, en te renversant de ventre, pareil à un requin, dans l'eau, bœuf et noir, comme si tu comprenais l'importance de cet acte et l'importance non moindre de ton appétit légitime, lentement et majestueusement, les rouges émanations. Je t'assure, elles réjouiront les deux trous informes de ton museau hideux, ô monstre. Si toutefois tu t'appliques auparavant à respirer 3000 fois de suite la conscience maudite de l'Éternel. J'établirai dans quelques lignes comment Maldoror fut bon pendant ses premières années, où il vécut heureux. C'est fait. Il s'aperçut ensuite qu'il était né méchant, fatalité extraordinaire. Il cacha son caractère tant qu'il put pendant un grand nombre d'années, mais à la fin, à cause de cette concentration qui ne lui était pas naturel, chaque jour, le sang lui montait à la tête, jusqu'à ce que, ne pouvant plus supporter une pareille vie, il se jeta résolument dans la carrière du mal. Atmosphère douce, qu'il aurait dit. Lorsqu'il embrassait un petit enfant au visage rose, il aurait voulu lui enlever ses joues avec un rasoir. Et il l'aurait fait très souvent, si justice, avec son long cortège de châtiments, ne l'en eût chaque fois empêché. Il n'était pas menteur. Il avouait la vérité et disait qu'il était cruel. Humain, avez-vous entendu? Il ose le redire avec cette plume qui tremble. Ainsi donc, il est une puissance plus forte que la volonté. Malédiction. La pierre se voudrait soustraire aux lois de la pesanteur? Impossible. Impossible si le mal voulait s'allier avec le bien. C'est ce que je disais plus haut. Il y en a qui écrivent pour rechercher les applaudissements humains au moyen de nobles qualités du cœur que l'imagination invente ou qu'ils peuvent avoir. Moi,
je fais servir mon génie à peindre les délices de la cruauté. Délices non passagères, artificielles, mais qui ont commencé avec l'homme, finiront avec lui. Le génie ne peut-il pas s'allier avec la cruauté dans les résolutions secrètes de la Providence? Ou, parce qu'on est cruel, ne peut-on pas avoir du génie? On en verra la preuve dans mes paroles. Il ne tient qu'à vous de m'écouter, si vous le voulez bien. On ne me verra pas à mon heure dernière. J'écris ceci sur mon lit de mort, entouré de prêtres. Je veux mourir, bercé par la vague de la mer tempétueuse, ou debout sur la montagne, les yeux en haut. Non. Je sais que mon anéantissement sera complet. D'ailleurs, je n'aurai pas de grâce à espérer. Qui ouvre la porte de ma chambre funéraire? J'avais dit que personne n'entra. Qui que vous soyez, éloignez-vous. Mais si vous croyez apercevoir quelques marques de douleur ou de crainte sur mon visage d'hyène, juste de cette comparaison, quoique l'hyène soit plus belle que moi et plus agréable à voir, soyez détrompés. Qu'il s'approche. Nous sommes dans une nuit d'hiver. Alors que les éléments s'entrechoquent de toutes parts, que l'homme a peur, et que l'adolescent médite quelques crimes sur un de ses amis, s'il est ce que je fus dans ma jeunesse, que le vent, dont les sifflements plaintifs attristent l'humanité, depuis que le vent, l'humanité, existe, quelques moments avant l'agonie dernière, me porte sur les eaux de ses ailes, à travers le monde, impatient de ma mort. Je jouirai encore en secret des exemples nombreux de la méchanceté humaine. Un frère, sans être vu, aime à voir les actes de ses frères.

se demanderont quelle est cette dérogation à la loi de la nature. L'homme, tremblant, collera son front contre la terre au milieu de ses gémissements. Oui, je vous surpasse tous par ma cruauté innée, cruauté qu'il n'a pas dépendu de moi d'effacer. Est-ce pour ce motif que vous vous montrez devant moi dans cette prosternation? Ou bien est-ce parce que vous me voyez parcourir, phénomène nouveau, comme une comète effrayante, l'espace ensanglanté? Il me tombe une pluie de sang de mon vaste corps, pareil à un nuage noirâtre que pousse l'ouragan devant soi. Ne craignez rien, enfant. Je ne veux pas vous maudire. Le mal que vous m'avez fait est trop grand le mal que je vous ai fait, pour qu'il soit volontaire. Vous autres, vous avez marché dans votre voie, moi, dans la mienne, pareil, toutes les deux perverses, nécessairement. Nous avons dû nous rencontrer dans cette similitude de caractère. Le choc qui en est résulté nous a été réciproquement fatal. Alors, les hommes relèveront peu à peu la tête en reprenant courage pour voir celui qui parle ainsi, allongeant le cou comme l'escargot. Tout à coup, leur visage brûlant, décomposé, montrant les plus terribles passions, grimacera de telle manière que les loups auront peur. Ils se dresseront à la fois comme un ressort immense. Quelles imprécations, quel déchirement de voix. Ils m'ont reconnu. Voilà que les animaux de la terre se réunissent aux hommes, font entendre leurs bizarres clameurs. Plus de haine réciproque, les deux haines sont tournées contre l'ennemi commun. Moi, on se rapproche par un assentiment universel. Vent qui me soutenez, élevez-moi plus haut. Je crains la perfidie. Oui, disparaissons peu à peu de leurs yeux, témoins, une fois de plus, des conséquences des passions, complètement satisfaits. Je te remercie, ô Rhinolof, de m'avoir réveillé avec le mouvement de tes ailes, toi dont le nez est surmonté d'une crête en forme de fer à cheval. Je m'aperçois, en effet, que ce n'était malheureusement qu'une maladie passagère, et je me sens avec dégoût renaître à la vie. Les indices que tu arrivais vers moi pour me sucer le peu de sang qui se trouve dans mon corps, pourquoi cette hypothèse n'est-elle pas la réalité? Ma poésie ne consistera qu'à attaquer par tous les moyens l'homme, cette bête fauve, et le créateur, qui n'aurait pas dû engendrer une pareille vermine. Les volumes s'entasseront sur les volumes jusqu'à la fin de ma vie, et cependant, l'on n'y verra que cette seule idée, toujours présente à ma conscience. Cet enfant, qui est assis sur un banc du jardin des Tuileries, comme il est gentil. Un homme, mu par un dessin caché, vient s'asseoir à côté de lui sur le même banc, avec des allures équivoques. Qui est-ce? Je n'ai pas besoin de vous le dire, car vous le reconnaîtrez à sa conversation tortueuse. Écoutons-les. Ne les dérangeons pas. À quoi pensais-tu, enfant? Je pensais au ciel. Il n'est pas nécessaire que tu penses au ciel. C'est déjà assez de penser à la terre. Es-tu fatigué de vivre? Toi qui viens à peine de naître? Non, mais chacun préfère le ciel à la terre. Eh bien, pas moi. Car puisque le ciel a été fait par Dieu ainsi que la terre,

Sois sûr que tu y rencontreras les mêmes mots qu'ici-bas. Après ta mort, tu ne seras pas récompensé d'après tes mérites. Car si l'on te commet des injustices sur cette terre, comme tu l'éprouveras par expérience plus tard, il n'y a pas de raison pour que dans l'autre vie, on ne t'en commette non plus. Ce que tu as de mieux à faire, c'est de ne pas penser à Dieu et de te faire justice toi-même, puisqu'on te la refuse. Si un de tes camarades t'offensait, est-ce que tu ne serais pas heureux de le tuer? Mais c'est défendu. Ce n'est pas si défendu que tu crois. Il s'agit seulement de ne pas se laisser attraper. La justice qu'apportent les lois ne vaut rien. C'est la jurisprudence de l'offensé qui compte. Si tu détestais un de tes camarades, est-ce que tu ne serais pas malheureux de songer qu'à chaque instant, tu es sa pensée devant tes yeux? C'est vrai. Voilà donc un de tes camarades qui te rendrait malheureux toute ta vie. Car voyant que ta haine n'est que passive, il ne continuera pas moins de se narguer de toi et de te causer du mal impunément. Il n'y a donc qu'un moyen de faire cesser la situation, c'est de se débarrasser de son ennemi. Voilà où je voulais en venir, pour te faire comprendre sur quelle base est fondée la société actuelle. Chacun doit se faire justice lui-même, sinon il n'est qu'un imbécile. Celui qui remporte la victoire sur ses semblables, celui-là est le plus rusé et le plus fort. Est-ce que tu ne voudrais pas un jour dominer tes semblables? Oui. Oui. Sois donc le plus fort et le plus rusé. Tu es encore trop jeune pour être le plus fort, mais dès aujourd'hui, tu peux employer la ruse, le plus bel instrument des hommes de génie. Lorsque le berger David atteignait au front le géant Goliath d'une pierre lancée par la fronde, est-ce qu'il n'est pas admirable de remarquer que c'est seulement par la ruse que David a vaincu son adversaire et que si, au contraire, il s'était pris à bras le corps, le géant l'aurait écrasé comme une mouche? Il en est de même pour toi. À guerre ouverte, tu ne pourras jamais vaincre les hommes sur lesquels tu es désireux d'étendre ta volonté. Mais avec la ruse, tu pourras lutter seul contre tous. Tu désires les richesses, les beaux palais et la gloire. Ou m'as-tu trompé quand tu m'as affirmé ces nobles prétentions? Non. Non, je ne vous trompais pas. Mais je voudrais acquérir ce que je désire par d'autres moyens. Alors tu n'acquériras rien du tout. Les moyens vertueux et bonasses ne mènent à rien. Il faut mettre à l'œuvre des leviers plus énergiques et des trames plus savantes. Avant que tu deviennes célèbre par ta vertu et que tu atteignes le but sans autre, auront le temps de faire des cabrioles par-dessus ton dos et d'arriver au bout de la carrière avant toi de telle manière qu'il ne s'y trouvera plus de place pour tes idées étroites. Il faut savoir embrasser avec plus de grandeur l'horizon du temps présent. N'as-tu jamais entendu parler, par exemple, de la gloire immense qu'apportent les victoires? Et cependant, les victoires ne se font pas seules. Il faut verser du sang, beaucoup de sang, pour les engendrer et les déposer aux pieds des conquérants. Sans les cadavres et les membres épars que tu aperçois dans la plaine où s'est opéré sagement le carnage, il n'y aurait pas de guerre. Et sans guerre, il n'y aurait pas de victoire. Tu vois que lorsqu'on veut devenir célèbre, il faut se plonger avec grâce dans des fleuves de sang, alimentés par de la chair à canon. Le but excuse le moyen. La première chose pour devenir célèbre est d'avoir de l'argent. Or, comme tu n'en as pas, il faudra assassiner
pour en acquérir. Mais comme tu n'es pas assez fort pour manier le poignard, fais-toi voleur, en attendant que tes membres aient grossi. Et pour qu'ils grossissent plus vite, je te conseille de faire de la gymnastique 2 fois par jour. 1 heure le matin, 1 heure le soir. De cette manière, tu pourras essayer le crime avec un certain succès dès l'âge de 15 ans, au lieu d'atteindre jusqu'à 20. L'amour de la gloire excuse tout et peut-être, plus tard, maître de tes semblables, leur feras-tu presque autant de bien que tu leur as fait du mal au commencement. Maldoror s'aperçoit que le sang bouillonne dans la tête de son jeune interlocuteur. Ses narines sont gonflées et ses lèvres rejettent une légère écume blanche. Il lui tâte le pouls, les pulsations sont précipitées, la fièvre a gagné ce corps délicat. Il craint les suites de ses paroles, il s'esquive le malheureux, contrarié de n'avoir pas pu entretenir cet enfant pendant plus longtemps. Lorsque, dans l'âge mûr, il est si difficile de maîtriser les passions, balancées entre le bien et le mal, qu'est-ce dans un esprit encore plein d'inexpérience? Et quelle somme d'énergie relative ne lui faut-il pas en plus? L'enfant en sera quitte pour garder le lit 3 jours. Plus au ciel que le contact maternel amène la paix dans cette fleur sensible, fragile enveloppe d'une belle âme.

Il existe un insecte que les hommes nourrissent à leurs frais. Ils ne lui doivent rien, mais ils le craignent. Celui-ci, qui n'aime pas le vin, mais qui préfère le sang. Si on ne satisfaisait pas à ses besoins légitimes, serait capable, par un pouvoir occulte, de devenir aussi gros qu'un éléphant, d'écraser les hommes comme des épis. Aussi faut-il voir comme on le respecte, comme on l'entoure d'une vénération canine, comme on le place en haute estime au-dessus des animaux de la création. On lui donne la tête pour trône. Et lui accroche ses griffes à la racine des cheveux avec dignité. Plus tard, lorsqu'il est gras et qu'il entre dans un âge avancé, en imitant la coutume d'un peuple ancien, on le tue afin de ne pas lui faire sentir les atteintes de la vieillesse. On lui fait des funérailles grandioses, comme à un héros. Et la bière, qui le conduit directement vers le couvercle de la tombe, est portée sur les épaules par les principaux citoyens. Sur la terre humide, que le fossoyeur remue avec sa pelle sagace, on combine des phrases multicolores sur l'immortalité de l'âme, sur le néant de la vie, sur la volonté inexplicable de la providence, et le marbre se referme à jamais sur cette existence laborieusement remplie qui n'est plus qu'un cadavre. La foule se disperse et la nuit ne tarde pas à couvrir de ses ombres les murailles du cimetière. Mais consolez-vous, humains, de sa perte douloureuse. Voici sa famille innombrable qui s'avance et dont il vous a libéralement gratifié afin que votre désespoir fût moins amer et comme adouci par la présence agréable de ces avortons hargneux qui deviendront plus tard de magnifiques poux ornés d'une beauté remarquable, monstres à allure de sage. Il a couvé plusieurs douzaines de chéris avec son aile maternelle sur vos cheveux desséchés par la succion acharnée de ces étrangers redoutables. La période est promptement venue où les œufs ont éclaté. Ne craignez rien. Ils ne tarderont pas à grandir, ces adolescents philosophes, à travers cette vie éphémère. Ils grandiront tellement qu'ils vous le feront sentir avec leurs griffes et leur suçoir. Vous ne savez pas, vous autres, pourquoi ils ne dévorent pas les os de votre tête et qu'ils se contentent d'extraire avec leur pompe la quintessence de votre sang. Attendez un instant, je vais vous le dire. C'est parce qu'ils n'en ont pas la force. Soyez certains que si leur mâchoire était conforme à la mesure de leurs vœux infinis, la cervelle, la rétine des yeux, la colonne vertébrale, tout votre corps y passerait, comme une goutte d'eau. Sur la tête d'un jeune mendiant des rues, observez avec un microscope un pou qui travaille, vous m'en donnerez des nouvelles. Malheureusement, ils sont petits, ces brigands de la longue chevelure. Ils ne seraient pas bons pour être conscrits, car ils n'ont pas la taille nécessaire exigée par la loi. Ils appartiennent au monde lilliputien de ceux de la courte cuisse, et les aveugles n'hésitent pas à les ranger parmi les infiniment petits. Malheur aux cachalots qui se battraient contre un pou. Il serait dévoré en un clin d'œil, malgré sa taille. Il ne resterait pas la queue pour aller annoncer la nouvelle. L'éléphant se laisse caresser. Le pou, non. Je ne vous conseille pas de tenter cet essai périlleux. Gare à vous si votre main est poilue, ou que seulement elle soit composée d'os et de chair, c'en est fait de vos doigts. Ils craqueront comme s'ils étaient à la torture
et la peau disparaît par un étrange enchantement. Les poux sont incapables de commettre autant de mal que leur imagination en médite. Si vous trouvez un poux dans votre route, passez votre chemin. Et ne lui léchez pas les papilles de la langue, il vous arriverait quelque accident. Cela s'est vu. N'importe. Je suis déjà content de la quantité de mal qu'il te fait, ô race humaine. Seulement, je voudrais qu'il t'en fît davantage. Ô poux, à la prunelle recroquevillée, tant que les fleuves répandront la pente de leurs eaux dans les abîmes de la mer, tant que les astres graviteront sur le sentier de leur orbite, tant que le vide muet n'aura pas d'horizon, tant que l'humanité déchirera ses propres flancs par des guerres funestes, tant que la justice divine précipitera ses foudres vengeresses sur ce globe égoïste, tant que l'homme méconnaîtra son créateur et se narguera de lui, non sans raison, en y mêlant du mépris, ton règne sera assuré sur l'univers et ta dynastie étendra ses anneaux de siècle en siècle. Je te salue, soleil levant, libérateur céleste, toi, l'ennemi invisible de l'homme. Continue de dire à la saleté de s'unir avec lui dans des embrassements impurs et de lui jurer par des serments non écrits dans la poudre qu'elle restera son amante fidèle jusqu'à l'éternité. Baise de temps en temps la robe de cette grande impudique en mémoire des services importants qu'elle ne manque pas de te rendre. Si elle ne séduisait pas l'homme avec ses mamelles lascives, il est probable que tu ne pourrais pas exister, toi, le produit de cet accouplement raisonnable et conséquent. Ô fils de la saleté, dis à ta mère que si elle délaisse la couche de l'homme, marchant à travers des routes solitaires, seule et sans appui, elle verra son existence compromise. Que ses entrailles, qui t'ont porté 9 mois dans leurs parois parfumées, s'émeuvent un instant à la pensée des dangers que couraient par suite leurs tendres fruits, si gentils et si tranquilles, mais déjà froids et féroces. Saleté, reine des empires, conserve aux yeux de ma haine le spectacle de l'accroissement insensible des muscles de ta progéniture affamée. Pour atteindre ce but, tu sais que tu n'as qu'à te coller plus étroitement contre les flancs de l'homme. Tu peux le faire, sans inconvénient pour la pudeur, puisque tous les deux, vous êtes mariés depuis longtemps. Si la terre était couverte de poux, comme de grains de sable, le rivage de la mer, la race humaine serait anéantie, en proie à des douleurs terribles. Quel spectacle! Moi, avec des ailes d'ange, immobile dans les airs, pour le contempler.

Je cherchais une âme qui me ressemblât et je ne pouvais pas la trouver. Je fouillais tous les recoins de la terre. Ma persévérance était inutile. Cependant, je ne pouvais pas rester seul. Il fallait quelqu'un qui approuvât mon caractère. Il fallait quelqu'un qui eût les mêmes idées que moi. C'était le matin. Le soleil se leva à l'horizon dans toute sa magnificence. Et voilà qu'à mes yeux, se lève aussi un jeune homme dont la présence engendrait des fleurs sur son passage. Il s'approcha de moi et me tendant la main, « Je suis venu vers toi, toi qui me cherches, bénissons ce jour heureux. Mais moi, va-t'en, je ne t'ai pas appelé. » Je n'ai pas besoin de ton amitié. C'était le soir. La nuit commençait à étendre la noirceur de son voile sur la nature. Une belle femme, que je ne faisais que distinguer, étendait aussi sur moi son influence enchanteresse et me regardait avec compassion. Cependant, elle n'osait me parler. Je dis « Approche-toi de moi, afin que je distingue nettement les traits de ton visage, car la lumière des étoiles n'est pas assez forte pour les éclairer à cette distance. » Alors, avec une démarche modeste et les yeux baissés, elle foula l'herbe du gazon en se dirigeant de mon côté. Dès que je la vis, je vois que la bonté et la justice ont fait résidence dans ton cœur. Nous ne pourrions pas vivre ensemble. Maintenant, tu admires ma beauté qui a bouleversé plus d'une. Mais tôt ou tard, tu te repentirais de m'avoir consacré ton amour car tu ne connais pas mon âme. Non que je te sois jamais infidèle, celle qui se livre à moi avec tant d'abandon et de confiance, avec autant de confiance et d'abandon, je me livre à elle. Mais mets-toi-le dans la tête pour ne jamais l'oublier. Les loups et les agneaux ne se regardent pas avec des yeux doux. Que me fallait-il donc à moi qui rejetais avec tant de dégoût ce qu'il y avait de plus beau dans l'humanité? Ce qu'il me fallait, je n'aurais pas su le dire. Je n'étais pas encore habitué à me rendre un compte rigoureux des phénomènes de mon esprit, au moyen des méthodes que recommande la philosophie. La scène entraîne un corps humain. Dans ces circonstances, elle prend des allures solennelles. Le cadavre gonflé se soutient sur les eaux. Il disparaît sous l'arche d'un pont, mais plus loin, on le voit apparaître de nouveau, tournant lentement sur lui-même, comme une roue de moulin, et s'enfonçant par intervalles. Un maître de bateau, à l'aide d'une perche, l'accroche au passage et le ramène à terre. Avant de transporter le corps à la morgue, on le laisse quelque temps sur la berge pour le ramener à la vie. La foule compacte se rassemble autour du corps. Ceux qui ne peuvent pas voir parce qu'ils sont derrière poussent tant qu'ils peuvent ceux qui sont devant. Chacun se dit « ce n'est pas moi qui me serais noyé ». On plaint le jeune homme qui s'est suicidé, on l'admire, mais on ne l'imite pas. Et cependant, lui a trouvé très naturel de se donner la mort, ne jugeant rien sur la terre capable de le contenter et aspirant plus haut. Sa figure est distinguée et ses habits sont riches. A-t-il encore 17 ans? C'est mourir jeune. La foule paralysée continue de jeter sur lui ses yeux immobiles. Il se fait nuit. Chacun se retire silencieusement. Aucun n'ose renverser le noyé pour lui faire rejeter l'eau qui remplit son corps. On a craint de passer pour sensible et aucun n'a bougé, retranché,
dans le col de sa chemise. L'un s'en va, en sifflotant aigrement une tyrolienne absurde, l'autre fait claquer ses doigts comme des castagnettes. Harcelé par sa pensée sombre, mal d'aurore, sur son cheval, passe près de cet endroit avec la vitesse de l'éclair. Il aperçoit le noyé, cela suffit. Aussitôt, il a arrêté son coursier et est descendu de l'étrier. Il soulève le jeune homme sans dégoût et lui fait rejeter l'eau avec abondance. À la pensée que ce corps inerte pourrait revivre sous sa main, il sent son cœur bondir sous cette impression excellente et redouble de courage. Vains efforts, ai-je dit. Et c'est vrai, le cadavre reste inerte et se laisse tourner en tous sens. Il frotte les tempes, il frictionne ce membre-ci, ce membre-là. Il souffle pendant une heure dans la bouche en pressant ses lèvres contre les lèvres de l'inconnu. Il lui semble enfin sentir sous sa main, appliqué contre la poitrine, un léger battement. Le noyé vit. À ce moment suprême, on put remarquer que plusieurs rides disparurent du front du cavalier et le rajeunir de 10 ans. Mais hélas, les rides reviendront, peut-être demain, peut-être aussitôt qu'il se sera éloigné des bords de la Seine. En attendant, le noyé ouvre des yeux ternes et par un sourire blafard remercie son bienfaiteur. Mais il est faible encore et ne peut faire aucun mouvement. Sauver la vie à quelqu'un, que c'est beau! Et comme cette action rachète de fautes. L'homme aux lèvres de bronze, occupé jusque-là à l'arracher de la mort, regarde le jeune homme avec plus d'attention, et ses traits ne lui paraissent pas inconnus. Il se dit qu'entre l'asphyxié aux cheveux blonds et Holzer, il n'y a pas beaucoup de différence. Les voyez-vous? Comme ils s'embrassent avec effusion. N'importe. Sans rien dire, il prend son ami qu'il met en croupe et le coursier s'éloigne au galop. Oh toi, Holzer, qui te croyais si raisonnable et si fort, n'as-tu pas vu, par ton exemple même, comme il est difficile dans un accès de désespoir de conserver le sang-froid dont tu te vantes? J'espère que tu ne me causeras plus un pareil chagrin. Et moi, de mon côté, je t'ai promis de ne jamais rattenter à

C'était une journée de printemps. Les oiseaux répandaient leurs cantiques en gazouillement et les humains, rendus à leurs différents devoirs, se baignaient dans la sainteté de la fatigue. Tout travaillait à sa destinée. Les arbres, les planètes, les squales, tout. Excepté le Créateur. Il était étendu sur la route, les habits déchirés. Sa lèvre inférieure pendait comme un câble somnifère. Ses dents n'étaient pas lavées et la poussière se mêlait aux ondes blondes de ses cheveux. Engourdi par un assoupissement pesant, broyé contre les cailloux, son corps faisait des efforts inutiles pour se relever. Ses forces l'avaient abandonné et il gisait là, faible, comme le ver de terre, impassible, comme l'écorce. Des flots de vin remplissaient les ornières, creusées par les soubresauts nerveux de ses épaules. L'abrutissement au groin de porc le couvrait de ses ailes protectrices et lui jetait un regard amoureux. Ses jambes, aux muscles détendus, balayaient le sol comme deux mâts aveugles. Le sang coulait de ses narines. Dans sa chute, sa figure avait frappé contre un poteau. Il était saoul. Horriblement saoul. Saoul comme une punaise qui a mâché, pendant la nuit, 3 tonneaux de sang. Il remplissait l'écho de paroles incohérentes, que je me garderai de répéter ici. Si l'ivrogne suprême ne se respecte pas, moi, je dois respecter les hommes. Saviez-vous que le Créateur, ce saoul-là, pitié pour cette lèvre, souillée dans les coupes de l'orgie. Le hérisson qui passait lui enfonça ses pointes dans le dos et dit « Ça, pour toi ». Le soleil est à la moitié de sa course. Travaille, fainéant, et ne mange pas le pain des autres. Attends un peu et tu vas voir si j'appelle le cacatoès au bec crochu. Le pivert et la chouette qui passaient lui enfoncèrent le bec entier dans le ventre et dirent « Ça, pour toi, que viens-tu faire sur cette terre ? Est-ce pour offrir cette lugubre comédie aux animaux ? Mais ni la taupe, ni le cassoar, ni le flamand ne t'imiteront, je te le jure. » L'âne, qui passait, lui donna un coup de pied dans la tempe et dit « Ça, pour toi, que t'avais-je fait pour me donner des oreilles si longues ? Il n'y a pas jusqu'au grillon qui ne me méprise. » Le crapaud, qui passait, lança un jet de bave sur son front et dit « Ça, pour toi. Si tu ne m'avais fait l'œil si gros et que je t'eusse aperçu dans l'état où je te vois, j'aurais chastement caché la beauté de tes membres sous une pluie de renoncules, de myosotis et de camélias afin que nul te vît. » Le lion, qui passait, inclina sa face royale et dit « Pour moi, je le respecte. Quoique sa splendeur nous paraisse pour le moins éclipsée. Vous autres, qui faites les orgueilleux et n'êtes que des lâches, puisque vous l'avez attaqué quand il dormait, seriez-vous content si, mis à sa place, vous supportiez, de la part des passants, les injures que vous ne lui avez pas épargnées ? L'homme qui passait s'arrêta devant le Créateur méconnu et aux applaudissements du morpion et de la vipère, fianta pendant 3 jours sur son visage auguste. Malheur à l'homme à cause de cette injure, car il n'a pas respecté l'ennemi, étendu dans le mélange de boue, de sang et de vin, sans défense et presque inanimé. Alors, le Dieu souverain, réveillé enfin par toutes ces insultes mesquines, se releva comme il put. En chancelant, alla s'asseoir sur une pierre, les bras pendants comme les 2 testicules du poitrinaire, et jeta un regard vitreux, sans flamme, sur la nature entière qui lui appartenait. Ô humains, vous êtes les enfants terribles, mais je vous en supplie, épargnons cette grande existence qui n'a pas encore fini de cuver la liqueur immonde, et n'ayant pas conservé assez de force pour se tenir droite, est retombée lourdement sur cette roche où elle s'est assise comme un voyageur. Oh, vous ne savez
Vous ne saurez jamais comme de tenir constamment les rênes de l'univers devient une chose difficile. Le sang monte quelquefois à la tête quand on s'applique à tirer du néant une dernière comète avec une nouvelle race d'esprit. L'intelligence, trop remuée de fond en comble, se retire comme un vaincu et peut tomber une fois dans la vie dans les égarements dont vous avez été témoin. Je suis sale. Les poux me rongent. Les pourceaux, quand ils me regardent, vomissent. Les croûtes et les escarres de la lèpre ont écaillé ma peau, couverte de pus jaunâtre. Je ne connais pas l'eau des fleuves ni la rosée des nuages. Sur ma nuque, comme sur un fumier, pousse un énorme champignon aux pédoncules ombellifères. Assis sur un meuble informe, je n'ai pas bougé mes membres depuis 4 siècles. Mes pieds ont pris racine dans le sol et composent jusqu'à mon ventre une sorte de végétation vivace, remplie d'ignobles parasites qui ne dérivent pas encore de la plante et qui n'est plus de la chair. Cependant, mon cœur bat. Mais comment battrait-il si la pourriture et les exhalaisons de mon cadavre, je n'ose pas dire corps, ne le nourrissait abondamment. Sous mon aisselle gauche, une famille de crapauds a pris résidence et quand l'un d'eux remue, il me fait des chatouilles. Prenez garde qu'il ne s'en échappe pas et ne vienne gratter avec sa bouche le dedans de votre oreille, il serait ensuite capable d'entrer dans votre cerveau. Sous mon aisselle droite, il y a un caméléon qui leur fait une chasse perpétuelle afin de ne pas mourir de faim. Il faut que chacun vive. Mais quand un parti déjoue complètement les ruses de l'autre, il ne trouve rien de mieux que de ne pas se gêner et suce la graisse délicate qui couvre mes côtes. J'y suis habitué. Une vipère méchante a dévoré ma verge et a pris sa place. Elle m'a rendu eunuque, c'est infâme. Oh, si j'avais pu me défendre avec mes bras paralysés, mais je crois plutôt qu'ils se sont changés en bûches. Quoi qu'il en soit, il importe de constater que le sang ne vient plus y promener sa rougeur. Deux petits hérissons qui ne croissent plus ont jeté à un chien qui n'a pas refusé l'intérieur de mes testicules. L'épiderme soigneusement lavé, ils ont logé dedans. L'anus a été intercepté par un crabe. Encouragé par mon inertie, il garde l'entrée avec ses pinces et me fait beaucoup de mal. Deux méduses ont franchi les mers, immédiatement alléchées par un espoir qui ne fut pas trompé. Elles ont regardé avec attention les deux parties charnues qui forment le derrière humain et se cramponnant à leur galbe convexe, elles les ont tellement écrasées par une pression constante que les deux morceaux de chair ont disparu, tandis qu'il est resté deux monstres sortis du royaume de la viscosité, égaux par la couleur, la forme et la férocité. Ne parlez pas de la colonne vertébrale, puisque c'est un glaive. Oui ? Oui, je n'y faisais pas attention, votre demande est juste. Vous désirez savoir, n'est-ce pas, comment il se trouve implanté verticalement dans mes reins ? Moi-même, je ne me le rappelle pas très clairement. Cependant, si je me décide à prendre pour un souvenir ce qui n'est peut-être qu'un rêve, sachez que l'homme, quand il a su que j'avais fait vœu de vivre avec la maladie et l'immobilité jusqu'à ce que j'eusse vaincu le Seigneur, marcha derrière moi, sur la pointe des pieds, mais non pas si doucement que je ne l'entendisse. Je ne perçus plus rien pendant un instant qui ne fut pas long. Ce poignard aigu s'enfonça jusqu'au manche entre les deux épaules du taureau des fêtes et son ossature frissonna comme un tremblement de terre. La lame adhère si fortement au corps que personne jusqu'ici n'a pu l'extraire. Les athlètes, les mécaniciens, les philosophes, les médecins ont essayé tour à tour les moyens les plus divers.
Il ne savait pas que le mal qu'a fait l'homme ne peut plus se défaire. J'ai pardonné à la profondeur de leur ignorance native et je les ai salués des paupières de mes yeux. Voyageur, quand tu passeras près de moi, ne m'adresse pas, je t'en supplie, le moindre mot de consolation. Tu affaiblirais mon courage. Va-t'en, que je ne t'inspire aucune piété. La haine est plus bizarre que tu ne le penses. Sa conduite est inexplicable, comme l'apparence brisée d'un bâton enfoncé dans l'eau. Tel que tu me vois, je puis encore faire des excursions jusqu'aux murailles du ciel, à la tête d'une légion d'assassins, et revenir prendre cette posture pour méditer de nouveau sur les nobles projets de la vengeance. Adieu, je ne te retarderai pas davantage.

La beauté des étoiles et les merveilles de l'univers, le nid du rouge-gorge et les temples du Seigneur. Tu seras étonné de le voir si docile au conseil de la paternité et tu le récompenseras par un sourire. Mais quand il apprendra qu'il n'est pas observé, jette les yeux sur lui et tu le verras cracher sa bave sur la vertu. Il t'a trompé, celui qui est descendu de la race humaine, mais il ne te trompera plus. Tu sauras désormais ce qu'il deviendra. Oh, père infortuné, prépare pour accompagner les pas de ta vieillesse l'échafaud ineffaçable qui tranchera la tête d'un criminel précoce et la douleur qui te montrera le chemin qui conduit à la tombe.

Que le lecteur ne se fâche pas contre moi, si ma prose n'a pas le bonheur de lui plaire. Tu soutiens que mes idées sont au moins singulières? Ce que tu dis là, homme respectable, est la vérité, mais une vérité partielle. Or, quelle source abondante d'erreurs et de méprises n'est pas toute vérité partielle? Ne fais pas attention à la manière bizarre dont je chante chacune de ces strophes, mais sois persuadé que les accents fondamentaux de la poésie n'en conservent pas moins leur intrinsèque droit sur mon intelligence. N'est-il pas vrai, mon ami, que jusqu'à un certain point, ta sympathie est acquise à mes chants? Or, qui t'empêche de franchir les autres degrés? La frontière entre ton goût et le mien est invisible, tu ne pourras jamais la saisir. Preuve que cette frontière elle-même n'existe pas. Réfléchis donc alors, je ne fais ici qu'effleurer la question. Il ne serait pas impossible que tu eusses signé un traité d'alliance avec l'obstination? Cette agréable fille du mulet, source si riche d'intolérance. Si je ne savais pas que tu n'étais pas un sot, je ne te ferais pas un semblable reproche. Je parle par expérience, sans venir jouer ici le rôle de provocateur. Et de même que les rotifères et les tardigrades peuvent être chauffés à une température voisine de l'ébullition sans perdre nécessairement leur vitalité, il en sera de même pour toi si tu sais assimiler avec précaution l'âcre sérosité suppurative qui se dégage avec lenteur de l'agacement que causent mes intéressantes élucubrations. Et quoi ? N'est-on pas parvenu à greffer sur le dos d'un rat vivant la queue détachée du corps d'un autre rat? Essaie donc pareillement de transporter dans ton imagination les diverses modifications de ma raison cadavérique. Mais sois prudent. À l'heure que j'écris, de nouveaux frissons parcourent l'atmosphère intellectuelle. Il ne s'agit que d'avoir le courage de les regarder en face. Pourquoi fais-tu cette grimace? Et même, tu l'accompagnes d'un geste que l'on ne pourrait imiter qu'après un long apprentissage. Sois persuadé que l'habitude est nécessaire en tout. Et puisque la répulsion instinctive qui s'était déclarée dès les premières pages a notablement diminué de profondeur en raison inverse de l'application à la lecture, comme un furoncle qu'on incise, il faut espérer, quoique ta tête soit encore malade, que ta guérison ne tardera certainement pas à rentrer dans sa dernière période. Pour moi, il est indubitable que tu vogues déjà en pleine convalescence. Cependant, ta figure est restée bien maigre, hélas. Mais courage ! Il y a en toi un esprit peu commun. Je t'aime. Et je ne désespère pas de ta complète délivrance, pourvu que tu absorbes quelques substances médicamenteuses qui ne feront que hâter la disparition des derniers symptômes du mal. Comme nourriture astringente et tonique, tu arracheras d'abord les bras de ta mère, si elle existe encore. Tu les dépèceras en petits morceaux, et tu les mangeras ensuite, en un seul jour, sans qu'aucun trait de ta figure ne trahisse ton émotion. Si ta mère était trop vieille, choisis un autre sujet chirurgique, plus jeune et plus frais, sur lequel la rugine aura prise, et dont les autarciens, quand ils marchent, prennent aisément un point d'appui pour faire la bascule. Ta sœur, par exemple. Je ne puis m'empêcher de plaindre son sort et je ne suis pas de ceux dans lesquels un enthousiasme très froid ne fait qu'affecter la bonté. Toi et moi, nous verserons pour elle, pour cette vierge aimée, mais je n'ai pas de preuves pour établir qu'elle soit vierge,
deux larmes incoercibles, deux larmes de plomb. Ce sera tout. La potion la plus lénitive que je te conseille est un bassin plein d'un pus blénorragique à noyaux, dans lequel on aura préalablement dissous un kyste pileux de l'ovaire, un chancre folliculaire, un prépuce enflammé, renversé en arrière du gland par un parenphymosis, et trois limaces rouges. Si tu suis mes ordonnances, comme quand un pouls ressèque avec ses baisers la racine d'un cheveu, ma poésie te recevra à bras ouverts.

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0: L'expérience toute cette semaine de 21h à 23h s'adresse à la nuit comme territoire des rêves. Ce soir, on rembobine. Élodie Maillot retraverse 20 ans d'archives sonores enregistrées en Israël et en Palestine à partir du début des années 2000. Ce sont des archives inédites. Élodie Maillot avait un peu plus de 20 ans. Elle débutait à la radio et elle avait décidé de vivre des nuits hors du temps. Pendant des années, elle a enregistré la face B des news, ce que l'on n'entend pas du conflit en Israël et en Palestine, les espoirs, les couvre-feux, la radio, mais surtout les sorties nocturnes et les vrais rêves, ceux possibles la nuit quand l'actualité se tait. 25 ans plus tard, elle a décidé d'écouter ces sons jamais diffusés. Au pays des songes, 2001-2026, Israël-Palestine, archives oniriques, d'Élodie Maillot, c'est réalisé par David Jakuboviez et c'est une série en 6 épisodes regroupée ici ce soir.
3: Ça, c'est ta chambre, alors.
4: Je sais pas si je suis la bonne personne à qui il faut demander ça, mais... la nuit, de toute façon, on se comporte pas comme le jour.
5: Tu éteins ?
3: Oui, j'éteins.
4: Parce que, bon, déjà, le jour, on n'a pas les mêmes comportements que la nuit. C'est aussi parce que la plupart des gens dorment la nuit. Mais je sais que la nuit, on peut étudier quelque chose différemment. Ou avoir une certaine vision des choses. C'est l'heure à laquelle on peut distinguer un fil blanc d'un fil bleu ciel. Ou alors distinguer un ami de 3 mètres environ. Un ami qu'on a l'habitude de voir. Mais là, on parle du moment où commence la journée, qui en fait, ça commence la nuit.
0: Au pays des songes, Israël-Palestine, archives oniriques. Une série d'Élodie Maillot, réalisée par David Jacques-Louis.
6: J'aimerais bien avoir un autre vie, c'est-à-dire...
7: 1, 2, 1, 2. 1, 2.
0: Chapitre 1. Et Dieu créa la nuit.
4: C'est possible, oui, qu'il y ait quelque chose dans l'étude de la nuit qu'il n'y a pas le jour.
0: Moi aussi, j'ai décidé d'étudier et d'être la nuit. Un peu avant le 11 septembre, j'ai vécu des nuits hors du temps, en Israël et en Palestine. J'ai dormi chez des inconnus avant le couchsurfing. C'était le début des vols pas chers sur Internet, des enregistreurs numériques légers. On pouvait enfin voyager sans piles et sans kilos de bande. Et le podcast n'existait pas encore.
8: Ici, en fait, c'est vrai qu'il n'y a pas grand monde.
0: Sur un territoire où il y avait des dizaines de milliers de journalistes, j'ai tenté d'enregistrer la phase B des news, la nuit, avec une vue sur l'horizon et un ton un peu France Culture.
8: Et des grands, grands hôtels, des grands buildings, et notamment l'hôtel d'Anne où séjourne aujourd'hui Bill Clinton, venu rendre visite à son ami Shimon Peres qui fête ses 80 ans, donc il y a une sécurité assez importante tout autour de ce bâtiment. Il fait encore nuit, pas très très chaud, il y a des gens qui me regardent comme si j'étais un peu extraterrestre.
0: J'étais peut-être un peu extraterrestre, en tout cas ni palestinienne ni israélienne. Je cherchais ce que l'on n'entendait pas entre les lignes d'un conflit et de l'occupation. Le quotidien, la frustration, les fêtes, les espoirs, les lectures avant de s'endormir. Tout ce qui peut se murmurer quand le soleil se couche. Et j'avais surtout une obsession, les vrais rêves. Ceux qui habitent nos nuits, vos nuits, leurs nuits. je voulais être un peu comme une éponge magique qui absorbe les songes avant l'apparition des premières gouttes de rosée le matin.
8: Alors, est-ce que je peux vous poser une question plus personnelle, un peu en dehors de ce sujet-là? Est-ce que vous pourriez me raconter un des rêves que vous avez fait qui vous a marqué?
9: Oh, là, c'est vraiment une question.
10: Anyone dream, anyone.
8: Oh! In the night,
0: la nuit,
8: sleep,
0: quand vous dormez, vous rêvez de quoi?
10: Ouais. T'as posé une question pour quelqu'un qu'au fait qui rêve pas beaucoup en fait. Je rêve pendant que je suis réveillé.
8: Yeah, I was wondering if,
0: je me demandais si depuis le début de cette intifada, depuis les couvre-feux et tout ça, est-ce que vos rêves ont changé?
8: Was a reality or it was your dream?
11: Non, c'est la réalité. Mes rêves, ça, j'y pense jamais.
8: Est-ce que vous pourriez nous raconter un rêve, par exemple?
9: Et j'aime bien le dire, mais il faut que je fasse.
8: Mais pas d'un rêve pas du tout terrifiant, plutôt agréable, que vous pourriez nous raconter aussi?
12: Il y avait vraiment longtemps que je n'ai pas eu un rêve, un beau rêve.
13: A night or dream in the life?
11: Un rêve dans la vie ou un rêve de nuit?
9: Bon, le rêve, c'est quelque chose.
8: And do you remember what you dream during the night?
14: I dream. Yes, of course, I drink.
11: Ce que je bois? Oui, bien sûr, je bois de l'eau, du café.
8: Do you remember what you
11: non,
8: dream?
11: Ce dont what vous rêvez.
14: Dream?
11: Ah, mes rêves.
14: Sometimes.
11: Ça non.
9: Ah, lorsqu'on dort.
11: Je pense que ce qu'on vit la journée, ça suffit. Pas besoin d'en rêver la nuit.
0: Je débutais au micro de Radio France et j'apprenais ce qui allait peut-être devenir mon métier, mais en même temps, je faisais tout le contraire. Je voulais être traversée par les émotions et par l'inconnu. Sans fixeur, je marchais seule à tâtons dans la nuit pour devenir celle que je suis 25 ans plus tard. J'étais attirée comme un papillon par les lumières de la nuit et je voulais écouter ce qui se passe sous les paupières closes. J'avais un peu plus de 20 ans et l'intuition que l'histoire se joue dans la vie ordinaire, dans ce qui échappe aux infos, ce qui reste invisible et intime, comme les songes.
15: Once I dream, I play with my shit.
11: Un jour,
15: you know,
11: j'ai rêvé que je jouais avec ma merde.
15: Which is very good, yani, the old ladies and the old.
11: Mais c'est plutôt bon signe chez nous.
15: This,
11: les vieux
15: good,
11: disent
15: yani,
11: que c'est un bon signe dans la vraie vie.
15: Life, and you know,
11: et tu sais quoi
15: day,
11: quand j'ai fait ce rêve, le lendemain, je suis allée au boulot et on m'a annoncé qu'on me donnait une promotion. Comment on dit ça? Ah oui, ils ont augmenté mon salaire.
15: Next day.
11: Le lendemain de ce rêve.
15: Which is good, yeah.
11: Pas mal, non?
15: Did you understand me?
11: Tu as compris?
15: Yes.
0: Tu penses que c'est arrivé grâce à ton rêve?
15: Maybe.
11: Peut-être.
15: Maybe. But usually, when I
11: Mais en général, quand je fais un rêve, je le raconte à ma copine qui a un livre sur les rêves. Un livre qui décode les rêves.
15: About what the dream. And she told me it's good, it's not good.
11: Et elle regarde et elle me dit si c'est un bon rêve ou pas.
0: C'est quoi ce livre?
15: It's about the dreams. Yani, if you dream about a tree.
11: C'est un livre sur les rêves.
15: Yani, it says.
11: Si tu rêves d'arbre, elle t'explique ce que ça veut dire.
15: If you dream about Matlan.
11: Pareil, si tu rêves de café.
15: Coffee means so and so. Hey.
11: Etc. Etc.
15: What's your dream?
11: Et toi, tu rêves de quoi?
15: What you.
0: Et pour écouter les rêves des autres, bah, j'ai confié les miens. Je me suis invitée dans des lits et j'ai commencé à m'enfoncer dans la nuit. Je ne sais pas trop ce que je cherchais, mais dans ces nuits-là, je crois que je voulais essayer de convoquer une lumière qu'on ne voyait pas le jour, dans l'ombre de la guerre. Et même dans les cimetières paumés à 2h du mat, je crois que je cherchais une lueur, un petit miracle. Comment vous appelez?
16: Je m'appelle Avi.
8: Avi. Yes. Ouais, I'm Elodie. Nice to meet you.
0: Enchantée.
16: Every Thursday night we come here. Toutes les nuits, le jeudi, on vient ici.
17: And we say the prayer together.
16: Et on prie ensemble.
8: Like miracle here.
0: Et vous faites des miracles ici?
17: A lot of miracles happened, yes.
16: Beaucoup de miracles,
17: I've
16: oui.
17: Seen a lot of
16: oui.
17: Miracles happening here.
16: J'en ai vu beaucoup.
8: Yes. So what shall I do now?
0: Qu'est-ce qu'il faudrait que je fasse? Je prends une bougie?
18: Et vous pouvez écrire mes vœux pour moi?
16: En hébreu, oui.
18: Okay. Thank you very much.
16: T'as un stylo?
17: What is your name?
16: Comment tu t'appelles?
17: Elodie. And your mother's name?
16: Et ta mère?
17: Only one thing you ask.
16: Tu peux demander qu'une seule chose.
18: Ah, une seule.
17: Health,
16: santé, prospérité,
17: to get married,
16: te marier, tomber enceinte,
17: whatever, you know.

0: de la victoire du Hamas par Elodie. Et c'est un francophone parfait.
1: Mon père est revenu, ça faisait à l'âge de 18 ans, ils sont ici, il est resté 22 ans aux Antilles. Bon, il avait envie de voir ses parents, ça faisait 22 ans qu'il n'avait pas vu ses parents. Ici, les gens sont plus accueillants.
2: Mais il y a moins de zouk quand même ici.
1: Ouais, il y a moins de zouk, il y a moins de fêtes. Là, c'est un peu plus sur la religion, ça base.
2: C'est sûr que le zouk au Hamas, c'est pas évident quand même.
1: Non, le zouk chez le Hamas, c'est pas évident. Ah, excusez-moi. Allô? Hainijai. Comme j'ai ma mère à la fois, elle est dans la voiture.
2: Il faut que vous y alliez,
1: ouais,
2: dans votre mère.
1: Oui.
3: Il était temps de retrouver mes rushs jamais diffusés, figés sur des bandes, des cassettes DAT, des mini-disques, des fichiers numériques.
4: Ah non, c'est un truc que j'ai ramené de Finlande.
3: Conservé soigneusement sous terre, loin des regards et des oreilles.
4: Non mais moi, je vais pas garder tout ça.
3: Chez ma mère, dont la passion est de jeter ce qui ne sert plus.
4: Profite de jeter ce qu'il y a acheté.
3: Elle avait quand même accepté de garder mes cassettes, mes joyaux sonores, à côté des cartons de ses bijoux fantaisie. Le stock de son ancienne petite boutique.
4: Et t'en veux à mon sac de bijoux, quoi? Oh
5: bon, en tout cas, les cassettes, elles sont pas là. Hein.
4: Voilà. Allez, hop. Mais ça, c'est acheté, ça, il me dit.
5: Non,
4: si
5: ça,
4: pas si
5: non,
4: ça, si ça te manque pas, c'est que t'en as pas besoin.
3: Si ça te manque pas, c'est que t'en as pas besoin, m'avait dit ma mère. Effectivement. Je ne savais pas si j'avais besoin de ces cassettes, et pourtant, les sons me manquaient. C'était un peu mes bijoux de famille, une famille que je me suis construite loin de chez moi, avec des proches si différents et pourtant si intimes, et dont les voix étaient désormais emprisonnées sur des cassettes devenues illisibles parce que mon magnéto était cassé.
6: C'est possible que...
7: Attends, je vais t'aider à le...
6: Ouais, je fais un petit peu de place.
7: Bah oui, c'est bon. Merci. Hein.
6: Alors lui, il va où?
3: Et puis, miracle... Grâce à Pierre et à Jean-Marie.
7: Du coup, c'est peut-être décablé entre temps.
3: J'ai réussi à reconnecter les fils.
8: Demeurer moi. Mais ce que je me souviens qu'ils étaient terrifiants.
9: Mais pas d'un rêve. Voilà. Pas du tout terrifiant, plutôt agréable.
10: Donc là, tu réponds ici.
8: Il y avait vraiment longtemps.
7: Ça, c'est le niveau d'écoute.
10: Ça, c'est le niveau d'écoute. Hein.
8: Rêve.
10: Le niveau d'enregistrement, il reste. Voilà.
8: Politiquement, au niveau humain,
3: c'est... Alors, comme on retourne un sablier, j'ai retourné mes cassettes une par une pour renverser le temps.
11: Dans quelques instants, c'est la prière. Et dès que c'est l'appel à la prière, tu peux savoir que c'est la nuit.
12: Very good line.
7: J'ai l'impression d'être presque dans un pays qui n'est pas en guerre. J'essaie de me rappeler qu'il y a la réalité avec toutes les choses qui arrivent, avec les attentats, avec la violence et l'occupation et tout ça. Mais il ne faut pas projeter la réalité dans l'imagination.
13: لهو بقول ما تخرفيش الناس هذا الحلم وظني خرفتك اياها.
3: Écoutez ces sons à nouveau.
13: Oh, خرفتها للراديو.
3: Pour moi, c'était comme ouvrir une boîte de souvenirs de ma jeunesse.

et que le côté des rêves des autres est plus important que nos rêves à nous. Et c'est probablement très beau.

0: كان تخرفيش هذا الحلم للناس خلص.
1: J'espère que les choses vont se tourner différemment. J'espère que dans 10 ans tu viendras m'interviewer et que je pourrai te dire ah, il y a 10 ans tu te rappelles qu'est-ce que c'était.

0: تعال شوي يا زلمه
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4: En écoutant toutes ces cassettes une par une, je suis tombée sur celle d'Adam, dont j'avais complètement oublié l'existence. Et j'ai eu envie de retrouver ceux qui m'avaient ouvert leur chambre il y a des années.
5: Je m'appelle Adam Amir, j'ai 16 ans et en fait, moi je vis en Israël et j'étudie dans ce qui s'appelle une yeshiva. C'est une école spécialisée dans l'étude en fait du judaïsme. On peut appeler ça comme une école rabbinique.
6: Est-ce que c'est important d'étudier la nuit? Parce que lorsqu'on se promène ici en Israël et notamment à Jérusalem, on voit des religieux avec des chapeaux et une chemise blanche souvent. On en voit marcher quasiment toute la nuit dans Jérusalem. Est-ce que c'est important de marcher la nuit ou d'étudier la nuit? Est-ce qu'il y a un rapport particulier à la nuit?
5: C'est possible, oui, qu'il y ait un certain... La nuit, par exemple, il y a certaines personnes qui étudient la Kabbale. La Kabbale, c'est en fait les secrets de la Torah, qui sont supposés n'être dévoilés qu'à de certaines personnes. Et bon, la nuit, il y a toute une autre ambiance, qui permet peut-être d'avoir un autre aspect, une autre vue des choses.
6: Ça te fait quoi d'écouter ça?
7: C'est assez émouvant, je trouve que c'est émouvant de voir un garçon plutôt, je crois, assez pur.
6: C'est toi.
7: La nuit, il y a effectivement l'âme qui revient au ciel et on espère qu'elle nous soit rendue.
6: C'est ça?
7: C'est ça.
6: Quand on dort, l'âme part.
7: Selon la Kabbale, oui.
6: Donc quand on rêve? On n'a plus d'âme.
7: Quand on rêve, c'est peut-être l'excédent ou le reste d'âme qui est resté ici qui communique avec l'âme qui est en haut, ou l'âme qui est en communion avec Dieu. Je pense que l'étude de nuit est plus récompensée, mais ce n'est pas pour ça qu'on le fait. Je pense qu'il y a eu des sages très connus, notamment dans le mouvement chassidique, qui se mettaient les pieds dans un bac d'eau glacée pour ne pas s'endormir, pour réussir à continuer à étudier la nuit. Sinon, pour moi, c'est clair que il y avait une ambiance particulière et il y a toujours une ambiance particulière la nuit. Quand j'étais à la yeshiva, il n'y avait pas de surveillance la nuit. Et c'est un peu une préparation aussi à la vie d'adulte. Et ça a été même une préparation pour moi, sans continuer d'être religieux, mais ça reste pour moi des années assez fondatrices dans ma perception des choses qu'on fait la journée, des choses qu'on fait la nuit. Alors peut-être que je pressentais aussi le potentiel de rapprochement des corps...
6: Des hommes.
7: Des hommes, ouais, à ce moment-là, mais je pense même pas spécialement que c'était ça qui me motivait, j'étais très religieux.
6: Donc c'était interdit?
7: Ouais, ouais.
6: De se rapprocher des corps.
7: Oui, c'était interdit, mais il y avait quand même... bon, on était tous ensemble, dans des internats pour garçons. Enfin, c'est un âge, quoi, où tout le monde développe sa sexualité... Et donc forcément, moi, ça a été aussi des espaces d'expérience. Alors oui, la nuit. La nuit aussi, ouais.
8: Nos mains dirigent les tempêtes qui traversent la planète. Depuis les hauteurs du monde, nous, les dieux, nous rêvons nos rêves dans le sommeil des hommes. Nous les poussons à quitter la vallée des crépuscules pour s'accomplir sur les collines. Earth Gods, Khalil Gibran, 1931.
9: Je suis Manon et je suis la metteur en scène du spectacle Earth Gods. C'est des poésies qui sont sur trois dieux et des archétypes de gens avec des pensées différentes. Donc, chacun de trois représente une manière de penser. Le premier est quelqu'un qui est déçu, opprimé. Le deuxième, c'est il a le pouvoir et il pense qu'avec son pouvoir, ils peuvent arriver où il veut et ce qu'il veut. Et donc, c'est une manière de... façon de vivre aussi. Et dans le pouvoir, il y a weakness, il y a la faiblesse. Et dans la faiblesse, il y a le pouvoir quand même. Un représente le parti qui est noir avec le blanc.
6: Le yin et le yang.
9: Oui, le yin et le yang, exactement. Et donc, le troisième, c'est ce qui est au milieu, c'est le ligne qui divide les deux. Et donc, est-ce qu'on est cette ligne? Pour moi, comme artiste, je suis là-bas. Et donc, c'est ça le message, si tu veux.
3: Iman?
10: Oui, je l'entends.
3: Ça, on entend bien?
10: Oui.
3: À Ramallah?
10: Oui, oui, on entend très bien. C'est un peu drôle d'entendre quelque chose qui était passé plus que 20 ans. Et la philosophie, et ça continuait toujours le même, mais j'ai été 20 ans en moins dans mon âge et aussi avec mes rêves. Mais j'essaie toujours de créer le blanc point dans le noir.

0: Chapitre 2. Sur les routes, entre les lignes.
1: Ça coûte cher ton truc? Combien? 4000 dollars? 3000?
0: Non, moins.
1: 2000? 1000?
2: C'est cheaper than M16.
0: Ça coûte moins cher que ton fusil M16.
2: And it's more powerful.
0: Et en plus, mon magnéto a plus de pouvoir que ton fusil.
1: Un M16, c'est moins cher. Et ici, on en a plein.
2: How much is the M16?
0: Ça coûte combien, M16? T'en vends ici?
1: Ça coûte entre 1000 et 1500.
0: 1, 2. Ok, you can speak up.
2: Do you speak English?
3: What?
2: Do you speak English?
4: 50-50. Moitié-moitié.
2: 50-50.
0: Entre les fusils et les checkpoints, j'étais seule avec la guerre et avec la technique.
2: Now it's working, yes. Un, deux.
0: Je tenais mon micro comme un doudou. Il m'autorisait l'humour, le décalage et surtout, je pense qu'il me vaccinait contre la peur. En bonne soldate de la radio, avec mon magnéto en bandoulière, 24/24,
2: microphone.
0: Entre le reportage et le docu intime, je voulais devenir la nuit.
2: Your security of Mukata.
3: Yes, security for the president.
2: Stress.
3: Yes, in this time, yes, it's very hard. Yes, you're welcome.
2: Bonne nuit, good night.
3: Good night, bonne nuit, shukran.
0: D'un côté et de l'autre côté des murs, que j'étais la seule à pouvoir franchir la nuit, j'enregistrais.

0: J'essayais de me faufiler au carrefour des routes tout tracées, histoire d'entendre l'imaginaire débouler sans préjugés. Sans quitter des yeux la catastrophe à venir non plus, sans être naïve face aux murs qui se durcissaient au sens propre, au sens figuré. Je travaillais et je conduisais sans Google, sans smartphone, et on pensait alors encore sans les réseaux sociaux, ni pour, ni contre.
1: Ah, j'ai raté la sortie. Voilà. Je pars, mais je vais y rater la sortie.
0: J'essayais donc d'être la ligne qui slalome entre le yin et le yang, entre le noir et le blanc, dont parlait Iman.
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1: Hello. Do you work here?
0: Bonjour. Do you work vous travaillez here? Ici?
1: Are you allowed to
0: Est-ce
1: speak?
0: Que vous avez le droit de parler?
1: French?
0: Ouais, vous parlez français?
1: That...
6: Excuse me.
0: Et vous, excusez-moi, est-ce que vous pouvez m'aider à traduire?
1: Can you help me with the translation? Yes.
0: À lui poser des questions?
1: What's your name?
0: Comment vous appelez?
7: My name? Yeah. Juliette.
0: Juliette.
1: Nice to meet you. I'm
0: Enchantée, Juliette. Moi, c'est Elodie.
1: Can you ask this lady what is she doing?
7: Shulim Tachmat Osaka. She's a guard.
8: Elle est vigile, agent de sécurité.
1: She have time to dream.
0: A-t-elle le temps de rêver?
7: יש לך זמן לחלום?
9: עכשיו ברגע זה ממש לא. שאני אגיע הביתה אני אחלום על הרבה דברים אחרים.
7: Now when she's doing
8: Là, maintenant,
7: job,
8: quand elle travaille, elle n'a pas le temps de rêver. Mais quand elle rentrera chez elle, elle pourra rêver.
1: And what does she dream?
0: Rêver de quoi alors?
7: Al ma את חולמת?
9: כל מיני, לא משהו ספציפי. הכל. אהבה, חיים, המשך, קריירה, כל מה שיש.
8: Elle dit qu'elle rêve de différentes choses, rien de particulier. D'amour, de vie, de carrière.
7: She wants it all to be all right.
8: De belles choses.
1: If I can describe the landscape,
0: alors si je décris le paysage, bon, je vais le faire en français.
1: Ici, donc, nous sommes sur les hauteurs de Jérusalem. On a une vue assez panoramique de la ville, illuminée, les vieilles pierres et les cyprès, les feuillus, les arbres. Moi, je dirais qu'il y a des centaines d'années, ça pouvait prêter à la méditation. Do you speak French? You understand
7: no,
1: French?
7: No.
1: Does she meditate in front of this picture?
0: Est-ce qu'elle, elle médite devant ce paysage?
8: Elle ne médite pas. Elle travaille. Son job, c'est de surveiller. Pas de méditer.
9: Elle a un kfar, elle a un vol, elle a un chon. Voilà, moi j'ai tiré.
8: Elle dit qu'elle surveille sur ce toit. Donc son job, c'est de garder cette fête, une fête d'anniversaire, une bar mitzvah. Et là, elle surveille le village en bas. Il y a un village palestinien juste en bas. Elle craint que quelqu'un de ce village vienne ici, et tu connais la suite de l'histoire.
9: מה, כאילו בקשר ללילה הזה ספציפית? קצת מפחיד, אבל אנחנו נתגבר עליהם.
8: Okay, c'est un peu difficile pour moi d'entendre ça, mais je vais traduire.
7: She says that she's not alone. She's here with three or four.
8: Elle dit qu'elle n'est pas seule. Qu'il y a avec elle trois ou quatre autres agents de sécurité, et si besoin, eux, ils vaincront les Palestiniens.
7: The Palestinians.
0: Tu dis que c'est dur pour toi d'entendre ça, pourquoi?
8: Bah oui, mais bon, c'est la réalité. On se combat tous les jours.
0: Mais ce soir, vous parlez la même langue?
8: Oui, enfin, non, on ne parle pas la même langue. Elle est israélienne et moi, je suis palestinienne. Moi, je parle arabe. Elle parle hébreu, mais je parle hébreu aussi. Mais elle ne parle pas arabe.
1: How old are you?
0: Vous avez quel âge?
8: 23.
1: And what is your name?
9: Meidal.
0: Et toi, Juliette, t'as quel âge?
8: 22.
0: Presque même âge.
1: Would you stand alone in the night time?
0: Est-ce que toi, Juliette, tu pourrais rester comme ça toute seule la nuit?
7: As security? No, never.
8: En tant que garde? Non, jamais.
7: Never. Never a soldier.
8: Ni comme soldat.
6: Cayó la luna, se apaga el farol. Reste tranquille.

0: now to go to spend time in bars in Israel, it's like
1: aujourd'hui, sortir dans les bars en Israël, c'est prendre un gros risque. Donc tout le monde est stressé. C'est pas facile.
2: T'as peur ce soir?
1: Non, là j'ai terminé mon deuxième roman, donc je m'en fous si je meurs ce soir.
3: Ce soir-là, j'avais embarqué dans la voiture allemande de Sayed Keshwa. Lui aussi, il était entre les lignes. Il avait grandi à Tira, dans une famille où on parle arabe, mais il venait de publier son premier livre en hébreu. En français, le titre c'était « Les Arabes dansent aussi ». Alors, j'avais eu envie d'écouter ses rêves et d'aller danser avec lui.
1: Je ne vais pas te dire ce que je cherche dans la nuit. Déjà, je cherche à ne pas mourir. Je cherche un endroit où je pense qu'un kamikaze n'aura pas envie de venir. Et s'il entre dans ce bar, il remarquera que tous les gens qui sont là sont presque déjà morts. Donc, il cherchera un autre bar avec des gens plus vivants que nous. La plupart du temps, dans les bars, je cherche des histoires. Et bien sûr, j'y vais pour boire aussi. Mais les deux endroits, les deux bars où je sors, sont des bars simples. Hein. Je peux même venir en pyjama.

0: On va se faire fouiller avec nos têtes d'arabe.
1: Il
2: te demande s'il peut dire quelque chose au micro.
3: You're supposed to be security serious, but you can say something, yes.
4: Vous êtes censé être vigile et nous fouiller sérieusement, mais oui, vous pouvez dire quelque chose au micro.
5: Bienvenue dans la tour Israeli au concert de Narak Vodag.
2: Non, le groupe c'est Dag Narash.
3: So, it was plutôt
4: bon. Ça s'est plutôt bien passé.
3: It was pretty cool.
1: Yes, you speak a little bit. I'm trying always. If you speak good Hebrew and you look like Jewish.
2: Oui, tu as vu, si tu parles bien hébreu et que tu as l'air juif, ça passe.
3: You would say that you look like a Jew.
4: Tu trouves que tu as l'air juif?
2: Moi?
1: Yes, unfortunately. Yes.
2: Oui, oui, hélas.
1: I'm just kidding.
2: Je rigole.

0: Je vous dérange peut-être?
1: Non, pas du tout.
0: Vous êtes en pleine... c'est comme en méditation
1: C'est des exercices. Qigong, il y a une partie de... exercice de méditation assise, un exercice de méditation debout.
0: Quelle heure il est là?
1: Quelle heure il est? Il doit être minuit passé.
0: Et où est-ce qu'on est?
1: On est devant l'ambassade de Chine à Tel Aviv.
0: Pourquoi en fait, pourquoi vous êtes là?
1: Ben parce que en Chine, cette méthode est très très sévèrement et cruellement persécutée.
0: C'est-à-dire par exemple le jeune homme qui est à côté de vous et assis en tailleur, les mains jointes, enfin ainsi que tous les jeunes d'ailleurs qui sont là, ça c'est interdit en Chine?
1: Complètement.
0: La méthode s'appelle comment?
1: Le Falun Dafa.
2: C'est une méthode, je ne sais pas si elle avait dit, mais elle est basée sur les trois principes de vérité, bienveillance et tolérance. Donc ce sont ces principes en fait qui sont persécutés en Chine. Ce n'est pas les gens ni les mouvements, mais c'est vraiment ces trois principes qui fondent, à mon avis, la morale humaine. Et...
0: c'est bruyant aussi. Je veux dire qu'ici, normalement, c'est une avenue assez passante de Tel Aviv.
1: Ouais.
0: Est-ce que la pratique de cette méditation vous aide à absorber le climat parfois tourmenté de cette région?
1: Oui, entre autres. Je crois que ça donne de toute façon un calme et une distance par rapport à tout ce qui se passe. Parce que moi, par exemple, j'avais tendance à m'énerver quand il se passait quelque chose. Donc, je regardais les nouvelles et tout de suite, je m'énervais. Et maintenant, je me dis que la seule chose, ça sert à rien de s'énerver. Et plus les gens auront des bonnes ondes, et moins il y aura de guerre.
3: Le Hamas revendique les deux attentats qui ont fait 15 morts hier à Tel Aviv et Jérusalem. Au soir d'une journée marquée une fois de plus par l'escalade de la violence, Israël frappe tous azimuts.
4: Sur le terrain, l'armée poursuit ses opérations militaires. Après le raid sur Gaza ce matin, elle a fait une incursion à Rantis, le village d'où venaient les deux kamikazes, et a arrêté 17 personnes. Puis dans l'après-midi, nouvelle incursion à Ramallah cette fois. Il y a eu des affrontements et un Palestinien a été blessé.
5: Melody, Dorit.
0: Nice to meet you. Hello.
6: Enchantée.
0: Bonjour. Okay, so I think we will speak about your dreams eye to eye.
6: Bon, je pense qu'on parlera de tes rêves en tête à tête plus tard, non?
7: Mes rêves?
0: Yeah.
7: Tu veux dire ce que je fais la nuit ou ce que je voudrais devenir quand je serai grand?
5: No, I dreamt that a son of my friend.
7: Cette nuit, died by SARS. J'ai rêvé que le fils d'un ami était mort du SARS-CoV-1.
6: SARS-CoV-1, tu veux dire le nouveau virus chinois?
7: Oui, oui.
5: My wife comes, they were neighbors and she told me
7: ma femme venait de me dire que quelque chose était arrivé chez nos voisins. Et j'allais voir chez eux. Et là, je tombais sur le corps du petit inanimé. On découvrait qu'il était mort du SARS-CoV-1. Et moi, je pleurais. Moi, je vois souvent des cadavres là. J'étais super triste, vraiment triste. Et je comprenais pas pourquoi j'étais le seul à pleurer avec le père du gamin. Alors que tous les gens autour avaient l'air heureux. Pourtant, je déteste ce gamin.
6: Tu le détestes?
7: Non, je le déteste pas, mais bon, c'est un petit emmerdeur. Il cherche toujours les problèmes.
6: Et tu t'es senti coupable de l'avoir vu mort dans ton rêve?
7: Non. Son père m'a dit que c'était bon signe. Mais bon, ce petit con est toujours vivant.
6: Et comment il s'appelle cet enfant?
5: Salah.
7: Mais je l'aime beaucoup en vrai. Je plaisantais.
0: So what do you think this dream mean according to you?
6: À ton avis, ça veut dire quoi ce rêve pour toi?
5: That even my dreams are so boring.
7: Que même mes rêves sont chiants.
8: Yamina.
9: You don't move?
10: T'es pas sorti toi?
6: Bah, on sort pas aujourd'hui.
9: You don't go out the house?
0: No.
8: And you?
6: Et toi?
10: No, I changed my pyjama from pyjama to another.
6: Moi, je suis juste passée d'un pyjama à un autre pyjama.

0: Alors, première nuit, là, le soleil se couche bientôt sur Ramallah.
1: Chapitre 3.
0: Première nuit, sous couvre-feu, on ne sait pas trop.
1: Comme, et lamentation.
0: Comme à chaque fois ici, on ne sait pas trop ce qui va se passer. Ici, avant de se coucher, on fait bien attention à ranger la voiture pour qu'elle ne soit pas sur la route qui sera probablement empruntée par un char. Donc, pour pas qu'elle soit détruite, toutes les voitures, toutes les poubelles, tout ce qui peut être mis sur une route et évacué, caché. Et je discutais avec des voisins là, dans le quartier qui étaient contents parce qu'il y a du brouillard ce soir. Alors le brouillard ici, ça veut dire qu'il n'y a pas d'hélicoptère, qu'il n'y a pas de bombardement, donc c'est plutôt bon signe. Il y a toujours des rumeurs que les chars rentreraient, qu'ils essaieraient de dynamiter certaines maisons. Plus de batterie. Qu'est-ce que je disais ?
2: Quand les batteries s'épuisent, quand les murs de l'ordinaire s'effondrent, le seuil de l'intimité s'efface. La maison devient alors un imaginaire puissant, rassurant. Un rêve pour soi, peut-être aussi pour l'avenir. Quand on croise des ombres, des fantômes et des ruines dans des villes déchiquetées. Et quand la nuit reste incertaine, dormir en pyjama est un luxe parce qu'il vaut mieux rester habillé, au cas où. La maison révèle alors ce que la guerre fait de nous. Jusqu'ici, tout va bien. On échappe à la police des rêves. Et la nuit, on danse.
3: Vous vous souvenez de certains rêves que vous avez faits pendant la nuit ?
4: Un jour, je dormais et tout à coup, il y a eu une bombe. La vitre s'est cassée et ça a fait un bruit horrible. Il était 4 heures du matin et nous avons entendu le son. Et d'un coup, j'ai l'impression qu'on n'avait plus de toit. Et avec mon mari, on s'est pris dans les bras et on a prié. Parce qu'on pensait qu'on allait mourir.
3: Mais ça, c'est la réalité ou c'était ton rêve ?
4: C'est la réalité. J'habite tout près de la Mokata, le palais d'Arafat. Donc ils bombardaient tout le temps là-bas. Juste pour faire du bruit.
3: Mais tu te souviens d'un de tes rêves quand tu dormais ? Un vrai rêve.
4: Un jour, j'ai rêvé qu'ils avaient cassé le mur.
3: Chez toi ?
4: Oui. Et tout à coup, tout le monde me voyait. J'étais dehors allongée dans le jardin.
3: Toute nue ?
5: Yes.
4: Oui.
3: T'es sentie comment avec ce rêve ?
4: C'est le sentiment que tu crois que ça va arriver vraiment. Quand tu vois un tank, tu penses juste qu'il va détruire toi ou ta maison.
3: Et tu trouves qu'il y a de moins en moins de différence entre les rêves et la réalité aujourd'hui ? Que même les rêves les plus horribles ressemblent à la réalité ?
4: Avant, il y avait une différence. Mais maintenant, tout ce à quoi tu penses, ça arrive.

0: C'est Mozart, ça, non?
1: Ouais, c'est Mozart.
0: C'est Mozart, oui. C'est le quatuor à cordes, oui.
1: C'est toi qui joues.
0: Oui. Ah bah, je jouais bien à l'époque, hein.
1: C'est technique?
0: Ouais, ouais, c'est très technique, oui. Et faire de Mozart, c'est super. Ah, c'est chouette. Oui, c'était la, en fait, au moment de la deuxième intifada, en fait. C'était un moment très intense et très. Beaucoup de tension. Là, et je ne sais pas si tu te rappelles, ils ont imposé le couvre-feu à ce moment-là, mais on a quand même gardé le concert. Et donc, on était en concert couvre-feu. Je suis Ramzi Abouredouane, j'ai 47 ans.

0: C'est dangereux d'être ici ou pas?
1: Non.
2: Il n'y avait rien qui était dangereux pour moi à cette époque-là. Suicidaire. Je voyais la vie en rose.
3: Bah, déjà, les gens ici, s'ils viennent ici, ils viennent avec conscience, tu vois, c'est bon.
2: On entend que j'étais beaucoup plus jeune, beaucoup plus. Toujours à fond. Et je vois aucun obstacle devant moi. Donc j'adore cette période de ma vie parce qu'en fait, si je peux rêver de revenir encore à recommencer, eh ben j'irai avec grand plaisir parce que c'était des plus beaux moments de ma vie.
0: Attends, je vais couper parce que.
3: Non, mais tu peux parler plus fort si tu veux.
0: C'est vrai que j'ai l'impression que les gens ils dorment pas, mais bon.
3: Non, mais les gens ne dorment pas, t'inquiète pas. Il est minuit là. Viens. T'as vu, c'est mon oncle.
0: Ils sont pas couchés.
3: Non. Tahrir. Ça veut dire libération. C'est moi qui a donné son nom, son prénom. Ça va, on n'entend pas trop mon oncle.
0: Ça va.
3: Tu veux que je ferme la porte?
0: Non.
3: Je vais la fermer. Je vais la le bab parce que tu es là.
2: C'est rigolo d'entendre l'écho des chambres et de couloir. Je vois où on était en fait. Je reconnais le son même, les vibrations de lieu à travers le son. Oui, c'est chouette d'entendre ces moments. Hein.
3: Alors, là, on est dans le salon de mon grand-père, en fait, qui habite à La Marie. C'est un camp de réfugiés qui est juxtamala, en fait. Et là, on est assis là, en fait. Et c'est là où je suis, en fait, grandi. Ici, bah, les gens construisent, tu vois, les gens ici vivent, en fait. Ils ont marre d'attendre, en fait. Et c'est comme ça, ils veulent vivre normal. On a visité une vieille maison, en fait. Et pour moi, en fait, je la voyais bien comme une école de musique. C'est une vieille maison, tu vois, c'est torrent. Tu ne peux pas imaginer qu'il pourrait y avoir de la vie ici, en fait. C'est vieux, tu vois, c'est super vieux et tout ça. En fait, l'école, il va être située dans la vieille ville de Ramallah. Qui est entouré par des vieilles maisons qui est datée de, il y a des maisons qui sont datées de 1920, 30, 40, 50. Mais il y aura des cours, il y aura des activités musicales et tout ça. Alors il y a même encore plein de choses, mais là je les vois pas, mais on va les voir sur place en fait, où qu'on aura commencé.

0: So, Dorit, can you explain us where we are?
1: Tu peux nous dire où on est?
2: Ici, on est dans ma maison.
3: It's getting better every hour.
2: Ma nouvelle maison, elle devient plus belle d'heure en heure.
3: So we made less walls, more rooms. That's possible.
0: More space.
2: On casse les murs pour avoir plus d'espace.
3: This house was built in 1936.
2: Cette maison a été construite en 1936, avant la création d'Israël.
4: J'avais rencontré Dorit dans notre virée nocturne avec Sayed, que vous avez entendu dans le chapitre 2.
5: Melody, Dorit.
0: Nice to meet you. Hello.
4: Et ce soir-là, je l'ai retrouvée en train de rêver sa vie d'adulte et de se construire un appart à soi, sans abri, sans pièces aveugles.
2: Dans les vieux immeubles comme celui-là, on n'est pas obligé de construire un abri. Et moi, je ne veux pas d'abri chez moi. Je veux vivre dans une maison normale, quitte à trouver refuge dehors. Je ne voulais pas acheter de maison récente à cause de cette histoire d'abri obligatoire à construire dans la maison. Non.
3: Non.
2: Je ne veux pas d'abri chez moi.
3: I don't know if it's connected to the religious, but I think the house is important. I think you have.
2: Je ne sais pas si c'est lié à la religion, mais je pense que la maison c'est important dans la vie.
3: They are connected.
2: Pour moi, on a une maison intérieure et une maison extérieure, et elles sont connectées.
3: From outside, you make your house nice outside.
2: Et tu veux te sentir à l'abri du monde et faire de ta maison un endroit agréable à l'intérieur.
3: It's the same like the house, the inside house.
2: Pareil pour ta maison intérieure. Pendant la fête de Sukkot, on doit vivre pendant une semaine à l'extérieur de la maison dans des cabanes. Et quand tu reviens chez toi, tu apprécies davantage ta maison. Mais c'est vrai pour tout dans la vie, je pense. Il faut perdre quelque chose pour l'apprécier. Ce serait bien si ce n'était pas le cas, mais c'est comme ça. Quand on voit quelqu'un de malade, on est heureux d'être en bonne santé. On est humain. On a du mal à apprécier ce qu'on a déjà.

0: Alors ici, donc, on a commencé un peu la nuit, là je change un peu de ton, mais quel est le dernier rêve dont tu te souviens?
1: Mon dernier rêve que je me souvienne. J'y rêve pendant que je suis réveillé, en fait. Alors quand je rêve pendant, par exemple, que je suis assis dans un café ou où je marche, par exemple. Là, je peux rêver, en fait. Et tout le monde dit quand je dorme, je parle. Et apparemment, quand on te parle, en fait, c'est ton rêve, en fait. Mais quand on parle, tu te souviens pas de tout ce que tu as rêvé, en fait. Alors, il faut pas que je parle. La prochaine fois, je mette du scotch sur ma bouche, en fait, pour pas parler. Ou quelque chose comme ça. Il y a plein de rêves qu'on ne peut pas raconter, en fait. Ils sont là et ils arrivent, ils partent. Ils te laissent même pas les capturer. Et heureusement, d'ailleurs, qu'on n'a pas une technologie qui peut capturer ça. C'est ce qui va nous laisser encore plus longtemps humain.
2: Les rêves, l'imagination et la réalité sont chez moi très, très mêlés. Et moi, j'aime beaucoup me promener dans le désert. Et je pars à peu près une fois par année avec des copains. Et on se met quelque part, on reste avec des tentes 2, 3 jours à faire la peinture. La lumière est très éblouissante. Ça influence probablement beaucoup l'imagination. Et ce n'est pas les rêves quand on est sur place, mais c'est quand on rentre avec les aquarelles ou les peintures qu'on a fait. Et c'est toujours la même chose, année après année, on se dit, mais c'est pas possible que j'ai vu ça. Donc, c'est peut-être un rêve ultérieur et pas sur le moment même. C'est une espèce de procédé d'hallucination. On s'est dit, mais c'est pas possible que j'ai dessiné ça.
0: Là, il est presque 19h. Ramallah, donc. Le couvre-feu a été donc imposé a priori depuis à peu près 1 heure. Tout le monde est rentré de façon un peu précipitée puisqu'il y a eu des tirs, apparemment une explosion dans un camp militaire pas loin. Enfin, juste à l'entrée de la ville, au checkpoint. Je marche un tout petit peu dans le quartier parce que j'ai entendu des jeunes, ici on les appelle les shebabs, ça veut dire les jeunes garçons, qu'on connaît plutôt parce qu'ils jettent des pierres, mais ici ils sont en train de fabriquer un énorme cerf-volant, juste dans la rue, là il n'y a personne, sauf ces 6 ou 7 garçons. Ils sont en train de tirer sur des fils. Allô? مرحبا
3: امسك ما تضحكيش
4: نفسك
0: How do you call this in Arabic?
4: طيارة
0: طيارة
4: طيارة طيارة
0: طيارة
4: طيارة
0: in French cerf volant
4: in cerf volant
0: طيارة
4: طيارة
0: You make it
5: C'est toi qui as fabriqué ça?
0: With newspaper?
4: Yeah, newspaper
0: C'est du fil avec des journaux et tout au bout, plein de petits journaux. Il y a à peu près pas 30 mètres de fil. And you do this every night? Tous les soirs, vous sortez le cerf-volant?
6: Oui, toutes les nuits. On le fait voler toutes les nuits.
4: Where are you from?
0: Paris.
6: Tu viens d'où?
5: De Paris.
0: I'm Elodie.
5: Je m'appelle Elodie.
4: Haitham.
0: Et toi?
6: Haitham.
0: And your friend?
5: Tes amis?
7: Basil.
0: Basil.
7: Raïm.
0: Raïm. George. And it's not dangerous to say.
5: C'est pas dangereux de rester là, le soir?
4: Dangerous after 6 o'clock.
6: C'est dangereux après 6 heures.
4: But we don't worry.
6: Mais on s'en fout.
4: Non, non. Because we strong.
6: Parce qu'on est fort.
4: You want to touch?
6: Tu veux le tenir?
0: And what is your dream?
5: Et toi, tu rêves de quoi?
4: My dream is.
6: Mes rêves, je peux pas te les raconter.
4: I can't speak my what my dream because not I am not.
6: Je peux pas.
4: I can't.
0: So in the night you think sometimes you're flying like this.
5: Et alors la nuit, yeah. Des fois tu rêves yeah. Que tu voles comme ça.
4: By aeroplane, by any.
6: Oui oui. Thing. Comme avec un avion.
4: I want to fly.
6: Ou avec une fusée, moi j'aimerais yeah. Bien voler.
0: In another planet.
5: Sur une autre planète.
4: Of course. Oh.
6: Évidemment.
4: Inch'Allah, yani.

0: fragment de rêve.
1: C'est quoi ?
0: Dors-toi. Dors-toi. C'est une perceuse en fait. Pour endormir l'enfant qui est moi en fait. Pour commencer à rêver.

0: Madame Saoura, que t'chafèche.
1: France Culture, au pays des songes, Israël-Palestine, archives oniriques. Chapitre 4, à la poursuite des rêves. C'était effectivement mon premier couvre-feu.
2: What's your name?
3: My name is Elodie, just like Melody.
2: Elodie.
3: Yes, just Elodie.
4: Deodorami, Palosolasi.
2: Melody.
1: Ma première expérience à frapper aux portes pour trouver où dormir le soir chez des inconnus. Première expérience à chercher des rêves, si possible, sans clichés et sans bruit de micro. Avec deux questions, y aura-t-il un couvre-feu cette nuit et aussi demain? Et est-ce que les soldats me verront marcher dans la rue? Est-ce qu'ils me diront à moi aussi de rentrer chez moi? Chez moi, mais où?
2: And with the, we told them, okay, we're going.
1: Peut-être là où disparaissent les enfants.
3: And here there's some children walking.
1: Après avoir frappé à cette porte.
4: Here there is a grocery.
1: Celle d'une épicerie.
3: Yeah.
4: Anybody knocked on the door.
1: Qui ouvre la nuit, malgré le couvre-feu.
4: Yeah. People has to live.
1: Parce qu'il faut bien que les gens vivent.
3: Can I go down?
4: If you want. Don't be afraid.
1: Olympe m'avait prévenu, il ne faut pas avoir peur, mais il faut être prudente quand même. Alors, sans parler la langue ni connaître les codes, j'essayais d'éviter l'exotisme, de ne pas enregistrer les sons de l'Orient avec mes oreilles occidentales. J'essayais de trouver des sujets de nuit, en me raccrochant toujours aux rêves d'inconnus, quitte à ne pas toujours comprendre ce que j'enregistrais.
5: Toi, tu crois que tu interprètes les rêves? Tu veux écrire un journal avec les rêves de la nuit pour la radio? Mais nous, on veut les rêves de jour. Nous, on veut une sécurité, une protection. Un pays qui nous protège. Pour pouvoir vivre par nous-mêmes. Pour manger, boire, exister. Pas pour dormir et rêver la nuit. Nous, c'est le jour qu'on veut rêver. On veut vivre. Qu'est-ce qu'on fait avec cet argent que l'État nous donne? 1200 shekels, 1000 shekels. On doit payer l'électricité, l'eau, les impôts, le téléphone, le gaz. Et le reste, qu'est-ce qu'on en fait? On le fume?
3: Donc, vous faites vraiment ce que vous voulez la nuit?
6: Ouais. Plus que ça, non. Pas la peine.
7: La personne interrogée par Elodie Maillot, il faudrait que c'est une drag queen de Tel Aviv, c'est une personne à partie double. Bonsoir Elodie Maillot.
3: Bonsoir, moi je suis drag queen.
7: Vous avez accepté tous les travestissements pour nous faire pénétrer les nuits. Votre tenue alors? Votre tenue de reporter de nuit?
3: En sandales, parce qu'il faisait quand même assez chaud.
7: Et là, parfaitement équipée, courageuse mais pas téméraire, vous partez Elodie. Ça se termine en baston.
3: Voilà, en fait, il y a eu un différend apparemment entre un client éthiopien et le tenancier. Donc ce client ne voulait pas payer, ça s'est fini. Effectivement, en plus, j'ai là, avec l'arrivée de la police, l'arrestation de ce tenancier, Tony. Ça s'est fini à coups de chaise et à coups de couteau.
1: La nuit, j'essayais de flirter à la périphérie du rêve israélien et du rêve palestinien. Loin des propagandes léchées, je traînais dans des coins un peu glauques, isolés et pas touristiques.
8: Hello? I'm Tony Ray, from Jamaica.
1: Lui, c'est Tony, dont j'avais parlé sur France Culture, le fameux tenancier du bar Rasta, à Rakevet, près de la gare des bus, dans un quartier déserté. Le quotidien de Tony me semblait loin des rêves de Terre Promise.
8: I didn't dream
9: Pour moi, ça n'a jamais été un rêve de venir ici.
10: Je
9: savais qu'on allait jouer à Tel Aviv.
10: Pour
9: moi, Tel Aviv, c'était dans le désert.
10: The camels and people wearing those sandals, you know, like
9: des chameaux, des gens en sandales, habillés comme dans la Bible, avec un look de Jésus. Et donc moi, je pensais qu'on allait chanter devant un public arabe. C'est ça que je croyais. On descend du bateau à Haïfa et là, on voit des gens dans les rues de Haïfa avec des armes, des soldats. Je me suis dit, mais c'est quoi ça? Il y avait des soldats dans les rues, des soldats femmes, des hommes. Et alors là, j'ai voulu partir direct.

0: So why do you go to bed?
1: That was your question?
2: Yes.
0: I don't know.
2: You don't know? Try to guess.
3: À force de chercher des rêveurs en dehors des songes patriotiques et géopolitiques, j'erre dans des coins désaffectés, isolés, et je me fais un peu peur dans la nuit. Je réponds à des devinettes pour pouvoir poser des questions sur les rêves.
2: You don't know. You lose.
0: I lose.
2: You don't know the answer.
3: Lui, par exemple, je me souviens plus vraiment comment je l'ai rencontré. On lui a donné un nom de code, l'embobineur triste. Et avec lui, je préfère boire du thé.
0: Tea? Nana, tea?
2: I got a difficult story, okay? It's like...
4: Tu sais, moi, j'ai une histoire compliquée. J'avais une petite amie.
2: We began the relationship.
4: On avait commencé une relation.
2: She been love me too much.
4: Elle m'aimait beaucoup. Elle me disait t'es mon chéri, mon rêve et tout ça.
2: I stay with her like for
4: three Je suis resté
2: years.
4: 3 ans à peu près avec
2: She
4: elle.
2: Do a lot of mistakes
4: Mais
2: with
4: elle,
2: me.
4: Elle a fait des erreurs.
2: For example, when I told her
4: Par exemple, people, quand je lui disais de ne pas parler à certaines personnes,
2: She been do the other
4: things, elle faisait le contraire.
2: So I left her. Okay.
4: Alors je l'ai quittée.
2: You know, she tried to call, to
4: Et après, elle a essayé de m'appeler, de me voir.
2: I don't give her
4: mais
2: any
4: je
2: chance.
4: Ne lui ai laissé aucune chance.
2: She told me I'm going to kill myself.
4: Et à un moment, elle m'a dit je vais me suicider.
2: Even in the night, I dream of
4: her. La nuit,
2: that it's my
4: je rêve encore d'elle. Je me dis que c'est de ma faute.
2: You know, this is the problem.
4: Et tu sais quoi?
2: In the dream, I feel that...
4: Le pire, c'est que dans mes rêves, je sens que...
2: She smiled to me.
4: Elle est là, elle me sourit.
2: We've been very close together and,
4: On est tous les deux ensemble, tout va bien et.
2: And when I wake up, it's...
4: Et quand je me réveille,
2: I get headache, I
4: j'ai
2: get
4: mal
2: all
4: à la tête.
2: And I
4: feel je suis pas bien.
2: Confused all the day and...
4: Je suis confus toute la journée.
2: It's difficult to explain to you.
4: C'est pas facile d'expliquer ce que ça fait ces rêves.
0: Do you know anybody
3: toi, tu connais des gens qui se sont suicidés?
4: Qu'est-ce que tu veux dire?
0: What
4: je comprends pas.
0: About, killing yourself,
3: tu penses quoi, toi, du suicide? Tu penses que ça peut être aussi quelque chose qui élève?
4: Ça n'a rien à voir avec ce dont on parle.
2: The politics, it's something else, okay.
4: On est là, on parle de nos rêves, tout ça, et toi, tu me parles de politique, ça n'a rien à voir. Tous ces gens qui font des attaques suicides, ces terroristes, eux, ils n'ont aucun espoir en l'avenir.
2: You know what?
4: Bon, tu sais quoi?
2: I don't want to talk more, okay?
4: J'ai plus envie de parler.
2: So who you are, by
4: mais
2: the
4: en
2: way?
4: Fait, t'es qui, toi?
0: Who I am?
3: Qui je suis?
4: Donne-moi le micro.
0: Non,
3: mais t'es fâché?
2: Now?
4: Là?
2: No,
4: non.
2: I'm with you.
4: Je suis pas fâché parce que je suis avec toi.
3: Who are you, by the way? Bah oui, qui étais-je en fait? L'embobineur de Jérusalem avait sûrement raison de me le demander. Je cherchais des rêves, et je me cherchais aussi dans la nuit. Mais est-ce que je savais vraiment écouter?
5: Ça enregistre?
0: Oui, ça
5: ouais. Quelle heure il est? Midi, minuit?
3: Je ne suis ni thérapeute ni historienne. Alors, quand j'ai rencontré Tamar dans un bar et qu'elle m'a dit qu'elle était psy...
5: Alors quoi, que je raconte un rêve?
3: Bah, j'ai sorti mon micro.
5: C'est bizarre, je sais pas si... Toi, tu as l'intérêt de... Tu interviews des gens à propos de leur rêve. Mais d'habitude, quand tu essaies de raconter un rêve à quelqu'un, d'habitude, il n'arrive pas à écouter. C'est plus facile pour moi de me rappeler des histoires de la réalité que des rêves des gens. J'arrive pas. Je peux te raconter à mes rêves à moi, si tu veux. Je sais que dans mes rêves à moi, la réalité, les motifs, la guerre, tout ça, c'est là. C'est toujours là. Et...
0: Comme un cadre.
5: Comme un motif. Comme j'avais un rêve la semaine dernière, parce que je suis venue de rentrer de vacances, j'étais en Grèce, et j'ai rêvé qu'en Grèce, il y avait des attentats. Quand j'étais là-bas, dans le village, très calme et tout ça, et que j'avais peur d'aller de la maison au restaurant. Et moi, c'était un cauchemar. Parce que de rêver qu'ici, à Tel Aviv, il y a un truc pareil, c'est pas un cauchemar, c'est la réalité. De rêver qu'en Grèce, ça m'est arrivé dans mes vacances, c'était un cauchemar. Parce que et je dois avoir un endroit où je peux échapper. Et, alors ça, c'est c'est un motif qui répète, que je suis en Europe, à Paris, ou en Grèce, ou n'importe où, et il y a le stress d'Israël là-bas. En Israël, tu es habitué. C'est pratiquement organique. Et quand je sors au bar, je me rappelle ce qui se passe. C'est là-bas. Mais je crois que s'il y a 3 millions de gens qui habitent et, comme des prisonniers, et, comme tu sais bien, 15 minutes de route d'ici, et on continue à vivre et

0: attendre à des gens à changer. Parce que on s'habitue et on devient plus et plus violent.
1: Est-ce que dans les rêves aussi ça se ressent?
0: Pas dans les rêves. Mais en réalité. Non, pas dans les rêves. Ah, je me rappelle un rêve d'un enfant qui me racontait cette semaine. Et c'était plus. C'était un gosse de 12 ans. Et il a peur des catastrophes écologistes. Alors, dans ses rêves à lui, c'est le soleil qui avale et le Earth et la Terre. Peut-être c'est plus facile de penser des choses, des forces majeures que la violence humaine, je sais pas.
2: אל תשליכני לזקנה, זקנה, ככלות כוחי. אל תעזבני, ככלות כוחי, אוהי. אל תעזבני.
1: Okay, how much is it?
3: 20. 20,
1: okay.
4: Il est presque minuit. Et on vient d'être élu reine de la nuit 2003 de Tel Aviv. Parce qu'on a ouvert un bar spécial ici, réservé uniquement aux femmes.
5: Et votre bar ferme à quelle heure ?
4: Ferme ? Le week-end, il ferme vers 5h du matin.
5: Et qu'est-ce qui vous fait rester jusqu'à 5h du matin ?
4: Les belles filles et beaucoup d'alcool. Et parfois de la drogue, ça dépend.
5: Chapitre 5, la nuit créa la femme.
1: Can you tell us a dream that you had recently?
6: I don't remember my dreams. And the ones I do remember are too personal.
4: Je ne me souviens pas de mes rêves. Et ceux dont je me souviens sont trop personnels.
6: And they're not about, they're not political.
4: Et puis ils ne sont pas politiques.
1: Doesn't matter.
6: They're personal. Yeah, no.
4: En ce moment, mes rêves sont très érotiques. Je rêve principalement de Nicole Kidman.
5: Ça veut dire quoi selon vous ?
4: Rien. Peut-être juste que je suis plus excitée que d'habitude. Ça dépend de ce qui se passe à la maison.
5: Pas dans le pays ?

0: Je vivais des heures inquiètes, parfois joyeuses aussi, pendant cette guerre étrange. À une époque où le concept de patriarcat n'était pas à la mode, mais où l'image virile des hommes habitait nos rêves. Je ne suis ni palestinienne, ni israélienne, mais pendant ces voyages, j'ai fréquenté tous ces imaginaires sur lesquels les blessures s'empilent sur des blessures. Et bien souvent, je dormais chez des sœurs de cœur, des femmes fortes, courageuses, qui vivaient loin des clichés délavés, des martyrs ou des combattants, comme Ariel Sharon ou Yasser Arafat, dont les portraits s'évanouissaient petit à petit, et dont j'avais même rêvé une nuit.
1: Il est une heure exactement, hors Israël.
2: Et où est-ce qu'on est ici ?
1: On est au Bar Bounia, c'est un restaurant de poissons. Et puis juste collé d'ici, c'est le bar, où il se passe plein de choses. Mais comme on est fatigué... Oui, le bar, c'est à côté, il y a de l'alcool, des joints. Il y a une ambiance très sympa. C'est des gens de toutes les... status.

0: Mais c'est ici que tu travailles ?
1: Je travaille en face, mais en... Waouh ! Je travaille le soir, je travaille de 6h jusqu'à minuit, ou bien de midi à 6h du soir.
0: Ici, vous ne parlez pas très souvent de politique, en fait, le soir.
1: Si, on parle souvent de politique, mais... Mais pas sur les... Mais pas sur les solutions.
0: On parle que sur les problèmes.
1: Que sur les problèmes, parce qu'il n'y a pas de solution, donc on se demande pas, on se demande plus les solutions qu'il y a. On dit, voilà, Sharon, c'est un connard, et on dit que c'est pas juste qu'Arafat, c'est le leader palestinien, et que... Mais il y en a des autres qui disent l'inverse.
2: Tu veux un verre ?
3: Ah non, non merci, je bois pas la nuit.
4: Why not in the night? So when do you drink? In the morning?
1: I'm on duty.
4: You're on duty, oh sorry. We also were in duty to the peace. To bring the peace out.
3: Moi, je refusais les verres. Je disais, je suis en service, je n'ai pas bu pendant toutes ces nuits. Et toi, tu disais, moi aussi, je suis en service pour...
5: Pour la paix.
3: Pour la paix.
5: Inch'Allah.
3: Qu'est-ce que ça te fait d'écouter ça
5: Je sais pas, c'est très émouvant. Je voulais pas savoir que c'était moi et je voulais juste écouter ce que cette fille qui avait à l'époque donc 23 ans ou 24 ans racontait de, voilà. Et c'est très près de l'oreille, donc je sais pas, c'est très fort, oui, cette expérience. À cette époque-là, je me rappelle que les serveuses, en fait, on avait peur d'aller parfois au restaurant parce que c'est là où il y avait des attentats, des bombes et tout. Et c'est OK, ben, si je vais en restaurant travailler et qu'il y a un terroriste, et ben, c'est comme ça que ça doit être et ciao, quoi. Enfin, c'est-à-dire, on vit.
1: Ah non, on danse aussi beaucoup. On va... En ce moment, en Israël, il y a une nouvelle fashion, c'est pick-up bar. Pick-up bar, c'est les... comme dans Sex in the City, quand tu vois les quatre filles qui sortent pour...
0: Sex in the City, c'est une série américaine.
1: Oui, voilà, c'est la série américaine. Et quand tu vois les filles, les quatre filles qui sortent pour draguer les mecs, eh ben, c'est exactement ce qui se passe maintenant. Il y a beaucoup de gens célibataires. Et c'est très à la mode maintenant de sortir dans les bars, de draguer les mecs, de s'habiller pour et de sortir, vraiment sortir pour aller au pick-up bar. C'est vraiment ça. Il n'y a que des bars pick-up.
0: Pick-up, c'est-à-dire des bars où on va en prendre pick-up. Quelqu'un.
1: Voilà.
0: Mais ça, c'est plutôt les filles maintenant qui attaquent, si je puis dire.
1: Oui. C'est pas vraiment attaquer, mais c'est gentil plutôt. Les mecs, maintenant, ils sont contents parce que c'est pas leur vraiment boulot. Tout le monde fait ça. C'est pas seulement les mecs que les garçons qui doivent commencer une conversation, c'est aussi les filles. Moi, ça m'est arrivé 2-3 fois.
0: Draguer des mecs directement sans qu'ils te draguent.
1: Oui, ça a réussi 3 fois déjà. Je suis restée avec eux longtemps, mais pas seulement pour une soirée.
0: Ils le prennent comment, en général ?
1: Ils sont embarrassés. Ils sont contents et c'est là où tu vois le... C'est là où tu vois l'homme un peu dans sa... Et quand t'es petit, faiblesse, ou quand il est petit, ou...
0: Vulnérabilité.
1: Voilà. Je sais pas trop quoi dire, c'est rigolo.
0: Tu trouves que tu vois pas souvent la vulnérabilité des hommes ici, qui sont souvent soldats
1: Mais ça dépend si t'es officier ou pas, en fait. Parce que quand t'es officier, tu deviens très sévère, même avec ta femme. Tu parles à la maison comme tu parles à l'armée. Tu donnes des ordres.
0: On a connu des officiers personnellement. T'es sortie avec des officiers?
1: Je suis sortie avec un officier, mais il y a longtemps, quand j'étais à l'armée, c'est marrant, quoi. Ils ont leur langage de l'armée qui est déjà dedans, dans leur sang. En fait, toi, tu n'arrives pas de foutre d'eux et de rigoler d'eux parce qu'ils parlent vraiment comme à l'armée, à la maison, mais who are you to talk with me like this?
3: Who are you to talk to me like this?
5: Are you talking to me?
3: Talking to my wife?
5: Cette époque-là, je me rappelle que c'était plus la question, mais je suis femme, je peux tout faire. Et on peut avancer.

0: Bonsoir à vous, Benjamin Barthes.
1: Bonsoir.
0: Alors, Élodie Maillot a tenté à plusieurs reprises de vous entraîner dans ses sorties et n'y est jamais parvenue, Benjamin Barthes.
1: Oui, bien sûr, parce que je ne fais pas que sortir la nuit, je fais aussi des reportages sur le terrain le jour, donc je n'étais pas tout le temps à Ramallah.
2: En somme, bien sûr, toujours, on essaye de vivre notre vie, mais toujours, on est peur dedans. On sent que toujours que quelque chose va arriver, oui.
3: Vous, Loubna, vous vous autorisez quelques rêves d'amour?
2: Je ne sais pas. J'avais une relation il y a quelques mois. Je rêvais que je suis avec mon ami. C'était un bon rêve.
3: Vous vous êtes sentie comment au réveil?
2: C'était très bel rêve, c'est tout. Je ne peux pas dire plus. On a d'êtres humains quand même. Hein. On peut rêver d'amour, on peut rêver de vie normale. Mais des fois, pas toujours. Parce que toujours, on est encerclé, on dit. Encerclé par la situation politique. C'est tout.
4: Les soirs où je n'étais pas dans des bars, comme ici à Ramallah, j'ai parfois dormi dans des camps de réfugiés, couché du côté des femmes. La nuit, en cachette, elle voulait fumer des cigarettes, loin des mecs, et on faisait de la gym clandestine, comme avec Esperanza.
5: Attends, je vais le répéter parce que je ne sais pas si ça a enregistré ou pas. Je pensais qu'au début de l'intifada, personne ne viendrait faire du sport avec nous. Mais non, au contraire, on a même créé un autre groupe.
4: Mais la plupart du temps, quand j'étais à Ramallah, je dormais chez Waila. C'était simple, parce qu'elle vivait toute seule. Le matin, elle me servait du lamené au petit-déj et on écoutait les oiseaux. Je me souviens même plus comment on s'est rencontrés, mais je me rappelle qu'elle avait fondé l'ONG Sawa et un centre d'appel d'urgence pour les femmes victimes de violences conjugales. Et pour elle, en ce début d'intifada, la nuit avait une autre dimension.
6: I want to say about the night. I think the night for the woman.
7: Tu sais, je voulais te dire que la nuit pour les femmes qui ont été violées ou victimes de violences conjugales, c'est le moment où elles se retrouvent seules avec elles-mêmes, dans le silence de la nuit.
8: J'ai entendu dire qu'il y avait eu une augmentation des violences conjugales en Palestine, mais aussi en Israël.
6: Yes, because also the soldier was very violent to
7: us. Oui, parce que les soldats sont très violents envers nous.
6: A circle. It's going from the
7: Et donc c'est comme un effet domino de la violence qui va du plus fort au moins fort.
6: And they go back to their wives or
7: les soldats retournent chez leurs femmes ou dans leur maison et se comportent de la même manière.
6: They also had a traumatic.
7: Donc ça crée du trauma. Je pense que c'est pareil partout dans le monde. Lorsqu'il y a un problème ou un problème politique, la question des femmes n'est jamais la priorité.

0: j'ai entendu dire que depuis quelques années, les violences conjugales, les violences entre mari et femme, ont augmenté depuis le début de l'intifada.
1: Ici ? Ah oui, tous les jours, t'entends des cas comme ça. C'est triste. On ne peut pas parler quand il faut être violent. Mais c'est ce qu'on voit dans l'ambiance. Alors, tu deviens violent. Il y a moins de patience. Il y a moins d'oreilles.
2: Il faut demander lui aussi.
1: אם אתה חושב שמאז האינתיפאדה הגברים נהיו יותר אלימים עם אנשים, אני לא צוחקת.
3: I see by your question that you are feminist.
4: Je vois à ta question que tu es féministe.
3: There is no linkage between the intifada and the violence.
4: Il n'y a aucun lien entre l'intifada et les violences faites aux femmes.
3: It was before.
4: Ça existait avant et ça existera après. Il n'y a aucun lien.
3: For example, you know why is the intifada?
4: Tu sais pourquoi l'intifada a commencé?
3: Don't want to hear me?
4: Tu veux pas m'écouter?
5: Non, j'ai pas envie d'écouter ça, des analyses politiques. Moi, je cherche des choses personnelles. Qu'est-ce que ça te fait? À toi.
4: Intifada?
5: Non, les femmes battues.
3: I'm against any sort of violence.
4: Je suis contre toutes les violences.
3: Any sort of violence. You know why I am against violence?
4: Et tu sais pourquoi?
3: Because I'm weak.
4: Parce que je suis faible.
0: Why do you drink?
5: Mais pourquoi tu viens boire ici le soir?
3: I drink and I take drugs.
4: Je bois et je me drogue aussi.
0: But why? Why do you take drugs?
3: Because I want to forget the reality.
4: Parce que je veux oublier la réalité.

0: Ça y est, tu t'es mis en pyjama ?
1: Oui. J'ai mis mon pyjama de pirate.
2: Waouh.
0: Est-ce que c'est toujours calme comme ça dans le quartier ?
1: Pas toujours. Parce que les gens, ils crient, ils parlent, ils klaxonnent. Des choses comme ça. Des fois, on entend le pistolet. Ouais, ça fait... Ouais, on a des soldats. Partout.
0: Ton pays, il est pas calme, alors ?
1: Ah, la guerre. Ils se bagarrent. J'aime un petit peu la guerre. J'aime les...
0: Tu veux être soldat plus tard ?
1: Je crois que tous les enfants ils disent la même chose. Je veux pas aller à l'armée. Comme que tu dis... Je veux pas sauter par la fenêtre. Je préfère de pas mourir.
0: Est-ce que tout ça habite vos rêves et est-ce que vous pourriez nous raconter un de vos rêves nocturnes?
3: Bon, le rêve, c'est quelque chose... des photos qui viennent tout à fait de ce qu'on vit.
0: Est-ce que ça, vous en rêvez la nuit? De quoi vous rêvez la nuit? De quoi vous vous souvenez avoir rêvé récemment? Qu'est-ce qui vous marque?
3: Tu ne veux pas savoir. Je rêve tout le temps que les soldats entraient et me laissent quitter mon appartement et que je perde mes enfants. C'est tout le temps la même chose et que je n'ai pas pris mes affaires et je reviens mais je ne retrouve pas ma maison. Mais c'est comme ça, c'est une chasse, oui.
0: Comment vous vous sentez quand vous vous réveillez après un rêve comme ça en général?
3: Comment tu penses? C'est dur. C'est dur. J'ai eu les soldats dans mon appartement 3 fois. Ouais. Ils sont très près. Ils sont là.
0: Vous avez l'impression que l'imagination a perdu peut-être cette guerre?
3: Oui, in one way.
0: D'une certaine façon.
3: D'une certaine façon, oui, on a perdu beaucoup de notre imagination parce que il n'y a pas beaucoup d'espoir, mais il y a will, comment on dit, une volonté très forte, mais il n'y a pas d'espoir. Il y a une volonté, mais il n'y a pas beaucoup d'espoir, c'est ça.
4: Depuis que je rêve, la plupart c'est ma grand-mère. Je rêve d'elle.
0: Et qu'est-ce beaucoup. Qu'est-ce qui enfin, se passe dans les rêves?
4: C'est juste se regarder ses yeux, regarder ses mains, regarder ses gestes, ce qu'elle fait, comment elle s'habille. C'est comme si je mettais une caméra et que je la voyais chez elle. Quand on venait à Paris, on dormait chez elle. Je rêve des scènes qu'on a vécues ensemble. Elle me dit, par exemple, bon alors n'oublie pas de prendre le bonnet, il fait froid à Paris, t'es pas à Tel Aviv. Ou... Donc je rêve de cette ambiance chez elle, où tout est calme, et on entend les bruits de la rue en même temps. Chez elle, c'est très calme, et je sais qu'elle est là, et ça me rassure. Voilà. Je crois que je cherche cette sécurité ou confiance. C'est oui. Pas des grands rêves, quoi.
0: Elle est vivante?
4: Non. Elle est décédée il y a bientôt 20 ans.
0: Okay.
4: Mais on était très, très proches. Et, parce que ma mère aussi est décédée il y a 30 ans. Et donc, elle est décédée après. Bon, bref. Et ma grand-mère, c'était une personne survivante de la Shoah. C'était une femme très forte, en même temps élégante et... qui n'avait pas peur de la vie. Et Parfois, je me dis, tiens, t'as encore été chez elle cette nuit.

0: pas fatigué?
1: Moi, je vais me coucher aussi, ouais. Ici, oui. C'est calme le soir, non?
0: Hein?
1: Ici, c'est calme le soir.
0: Très calme. J'espère que tu vas bien dormir.
1: Ouais, ouais, moi aussi. Tu dors bien, toi, en général?
0: Non.
2: Chapitre 6.
1: Non?
0: Non.
1: Pourquoi?
2: Vue sur la mer et l'horizon.
0: 3-4 heures, ça suffit. Il fait tellement chaud. Alors, descends de lit.
2: Dans mes reportages de nuit, j'ai rencontré des sœurs, des frères, un amant une fois, mais la plupart du temps, j'ai surtout cherché et trouvé des grand-mères de substitution. À Kinshasa, à Nouakchott, à Bobigny, dans le Tarn, à Gaza.
3: T'as pas vu, viens boire, termine ton manger.
2: Des grand-mères qui, comme Madame Golchevski, m'ont ouvert leurs portes en grand, un jour, sans me connaître. Ces grand-mères d'ailleurs qui m'ont fait un lit, qui ont pris soin de moi, qui m'ont fait du café, des tartines, comme si j'étais de leur famille.
0: Tu ne prends pas de fromage, rien?
1: Non,
0: du pain, quoi?
1: Et la confiture de chemise?
0: Eh ben, prends. Tiens. Prends cette cuillère, elle est propre. D'abord, tu as une cuillère là-bas.
1: Ne?
0: Tu as une cuillère? Tu as deux cuillères?
1: Ouais, j'ai pas mal de cuillères.
0: Vous
1: avez bien dormi?
0: Oui, j'ai bien dormi. Comme toujours.
1: Moi, je me demandais de quoi tu rêvais la nuit.
0: Ça dépend. En ce moment, écoute, hein, on parle de la paix. C'est tout ce qu'on demande. La santé et la paix.
1: Mais dans tes rêves, la nuit, tu rêves de paix?
0: Du froid, pas tous les soirs, mais on rêve.
1: Est-ce que tu te souviens de tes rêves?
0: Oui, des rêves. Je me souviens de la jeunesse, de quand on s'attention.
1: Tu rêves de ça?
0: Des fois, oui. Ah, des fois, oui. Et puis on va à Quai des Boches, ils font les sélections, ils choisissent pour la mort, ici, ça. Alors on se réveille, on dit, ah, on est au lit. Avec un joie. Parce que on a vécu ça. Et tous les cinq frères, ils sont partis avec des parents, avec des grands-pères et tout ça. Moi, j'ai resté toute seule. Alors, on ne peut pas oublier ces choses-là. Je ne dis pas tous les jours. Qu'est-ce que c'est que ça? C'est un guignol?
1: Quand tu rêves de ça, tu penses que c'est la réalité? Enfin, tu as l'impression de revivre ça encore?
0: Ouais. Parce que quand on se réveille en sursaut. Comme ça, et puis on va, on est dans le lit, on dit, ah, c'était un rêve. Peut-être un jour il va s'arranger, tu sais. Ou il y en aura la guerre, une grande guerre. Où ça va s'arranger?

0: we could have told.
1: You sure you don't want something to drink?
2: No, thank you very much. Okay.
1: Hello, I'm Asaf Avidan.
3: Je m'appelle Asaf Avidan.
1: And we're sitting in the yard.
3: On est assis dans la cour chez mon frère.
1: Near inside Tel Aviv, there's a small haven of quietness.
3: Un petit havre de paix.
1: I think if it needed to reflect my country,
3: si ma musique devait refléter mon pays, ce serait un son avant-gardiste, un thème étrange.
1: Theme that nothing connects to each other.
3: Dissonant.
1: I don't know, my country right now.
3: Je ne sais pas. En ce moment, mon pays traverse une période bizarre.
1: It's weird to me. It feels like it's a cocoon.
3: On dirait qu'il est comme un cocon sur le point d'éclore. Et il peut se transformer en un papillon avec différentes formes. Personne ne sait vraiment ce qu'il va devenir. Tout le monde attend que quelque chose se passe et on espère que tout ira pour le mieux. Tout le monde est toujours faible quelque part et aussi toujours fort à d'autres moments. On est toujours un peu les deux. Tout ça ressemble à un rêve étrange.
4: Le jeune homme que nous allons entendre ici est étudiant à Gaza.
5: Oui.
4: Il s'appelle Yab.
5: Il a 20 ans.
6: Pour mon avenir, c'est comme le futur de n'importe qui ici.
7: La vie ici, c'est la même chose partout. À Nusirat, à Deir el-Balah, à Khan Younes, à Gaza, c'est la même chose. Alors on s'inquiète plus en fait. Et jeter des pierres, c'est pour me défendre. Et c'est comme je tiens moi-même, je tiens mon âme en fait. Ça me donne le sentiment d'un être vivant.
8: Quand je me sens déprimé ou triste à cause de la situation, je me souviens de cette chanson de Bob Marley.
9: This song by Bob Marley because I think it's very simple and it says the sun is shining, the weather is sweet. Yeah.
8: Combien de personnes vont devoir mourir? Ne me demande pas pourquoi. Un jour, on sera libre.
9: Inch'Allah.
10: Shibar! Arwa! Arwa! This is a reggae music.
11: Mais la façon dont on se lèvera demain dépend de la façon dont on est allé se coucher hier. Et si on va se coucher en se disant « demain ce sera un meilleur jour » et « demain j'essaierai de ne pas faire certaines bêtises que j'ai fait aujourd'hui », alors le lendemain on se lève avec un autre espoir et une autre énergie. C'est une certaine joie de vivre comme ça.
12: Est-ce que quand tu te réécoutes aujourd'hui, tu penses que tu t'imaginais être ce que tu es devenu?
13: Absolument pas. Quand j'avais 14 ans, j'étais convaincu que j'allais être rabbin. Et j'entends que je suis très sincère, donc ça me rassure énormément. Je ne faisais pas semblant. Donc dès que j'ai arrêté d'être religieux, j'ai su que je ne saurais jamais ce que je vais devenir. Parce qu'à 13 ans, j'étais convaincu de rester religieux toute ma vie. Et à 23, 24 ans, quand ce rêve s'est effondré, je pense que je reste ouvert à devenir une autre personne. Parce que je reste qui je suis aussi.
12: Mais tu sais pas qui tu vas être.
13: Je sais pas qui je vais être, non. Et c'est plutôt rassurant pour moi, je trouve. C'est plutôt rassurant de pouvoir se dire, on sait pas trop, mais ça va aller.

0: vu que tout est très géopolitique, très contextuel, est-ce que vous diriez que vous avez peut-être plus de mal à parler de choses personnelles et intimes comme ça, vu que, enfin, à raconter un rêve, par exemple, puisque c'est par définition ce qu'il y a de plus intime?
1: Non, je crois pas. Mais les choses changent beaucoup. C'est aussi une question d'âge. Moi, je crois que quand on est jeune, on pense que la vie est infinie et ce qu'on n'a pas eu le temps de faire hier, on pourra le faire après-demain. Quand on est plus mûr, on se rend compte que ce qu'on n'a pas fait, on a très peu de chances de faire. Et si on n'est pas trop pessimiste, on se dit que c'est même pas notre faute. Nous, quand on était jeunes, dans les années 60, on croyait que le monde va vers une solution multinationale, sans frontières, sans guerre, un monde où on peut passer d'un endroit à l'autre. Personne d'entre nous n'a cru qu'en 2000 quelques, il y aura une telle tendance à s'identifier avec des petits groupes, à revenir à des religions fondamentalistes, à s'enfermer. On ne pensait pas à ça. Donc quelqu'un qui avait un rêve tellement différent de la réalité, il a déjà peur de rêver.
0: Compris lorsqu'on dort.
1: Ah, lorsqu'on dort. Non. Alors disons que de temps en temps, je rêve à une situation où il y a des myrtilles qui poussent dans le désert, qui est vraiment quelque chose impensable.
0: Donc ça, c'est lorsque vous dormez.
1: Lorsque je dors, ouais. Et je peux même sentir leur odeur.
0: Et vous l'interprétez comment?
1: Ah, moi, je crois que, étant donné que j'ai grandi dans des forêts où il y avait les myrtilles, dans les montagnes des Carpates, c'est une façon probablement à marier deux mondes qui ne veulent pas se marier. Mais, et qui peuvent le faire seulement dans les rêves, parce qu'en réalité, à tout point de vue, c'est impossible. Les rêves des myrtilles dans le désert, c'est quelque chose qui revient tous les quelques années. Ah, tout d'un coup, je pense peut-être que les myrtilles et le désert, c'est aussi un peu les yin-yang, les blancs et les noirs. C'est très opposé, la couleur.
0: Les myrtilles dans le désert, ça vous inspire, Imad?
2: Oui, ça me fait penser de mes rêves actuels. C'est le rêve de la mer. C'est un rêve qui revient tout le temps dans mes nuits. Je désire l'eau tout le temps. Et donc, je rêve vraiment la nuit que je suis dans la mer. La mer, c'est quelque chose qui n'est pas solide. Et notre vie est pas solide. Et nous sommes tout le temps en face de vagues. Et donc, il y a tout le temps le peur qu'on va se noyer, mais aussi qu'il faut que je nage. Tout le temps. Et donc, cette dichotomie d'être safe,
0: En sécurité.
2: en sécurité, mais aussi d'aimer bien l'eau, mais aussi d'être très peur de l'eau en même temps. Et donc, ça, c'est le dichotomie de ma vie, la nuit et aussi le jour.
0: Le yin et le yang, c'est cauchemar et rêve en même temps.
2: Le yin et le yang. Absolument. Absolument.

0: J'ai rêvé beaucoup de la mer parce qu'en fait, à l'époque, avant la première intifada, on pouvait y aller encore sur ce qu'on appelle les mawsem, en fait. C'est des rituels soufis, en fait, comme un carnaval, en fait. Et donc, les gens, ils étaient là à la mer, ils restaient 2-3 jours avec leurs enfants, avec les chameaux, les chevaux, comme une foire, en fait.
1: Est-ce que parfois tu rêves de ta grand-mère ou ton grand-père ?
0: Oui, je rêve souvent de tous mes moments quand j'étais petit, en fait, et quand j'étais jeune, en fait. Ça me revient. Des fois, je vois ma grand-mère sur le chemin, un moment comme ça, un flash qui sort, c'est la rue où les grands-parents et les grands-mères sont assis, en fait, et discutent. Ça me rassure, ça me fait plaisir de le revoir. Et d'un coup, ça m'inquiète aussi après. Je sais pas pourquoi. Et donc, voilà, et le rêve s'efface, comme si tu prenais un truc, t'as tout effacé, et puis autre chose recommence.

0: Je me suis réveillé il y a quelques jours en pleurant. Ça, c'est un rêve que j'ai fait très récemment et qui m'a beaucoup marqué. Bon, c'est assez intime et c'est aussi assez intense. On reconstruisait Gaza avec les cendres de des juifs qui sont morts à Auschwitz. Malgré tout, leur ville continuait d'être détruite.
1: Tu voyais vraiment
0: Je voyais qu'il y avait... en fait, on vient de passer la fête de Pessah, où il y a la haroset qui symbolise donc une espèce de pâte comme ça, avec des noix, des dattes, qui symbolisent le ciment qu'ont utilisé les Israélites en Égypte pour construire les pyramides. Et pour moi, il y avait ce ciment qui était mélangé à des cendres.
1: Tu t'es senti comment au réveil?
0: Je pense que j'ai mis 10 minutes, un quart d'heure à arrêter de pleurer, je crois.
1: Pendant toutes ces recherches de son perdu, je voulais réécouter la mère à Gaza et la voix de la mère de Mohamed, chez qui j'avais dormi, ma grand-mère de Deir el-Bahr.
2: Mohamed, on est où ici?
3: On est à Deir el-Bahr, à la plage de Deir el-Bahr. Normalement, jour après jour, j'allais à la plage. Et j'ai rencontré mes amis, je le vois, je s'amusais avec elle.
2: Ça représente quoi pour toi la mer? Quand tu vois la mer, tu te sens comment?
3: Ouais, la mer c'est la première à Deir el-Bahr. Pas quelque chose à Deir el-Bahr, seulement la mer.
2: Tous les soirs vous faites un narguilé ici?
3: Oui. Narguilé c'est très, très intéressant pour les Palestiniens.
2: Pourquoi?
3: Je sais pas moi.
2: Ici, c'est plus dangereux la nuit. C'est là où
3: c'est très dangereux la nuit.
2: Et quand toi, tu vas te coucher, tu penses à quoi quand tu vas te coucher en général le soir?
3: Je pense que la vie est devenir normale. Je souhaite les enfants vivre comme les enfants de le monde. J'espère ça, mais qu'est-ce que je fais?
4: C'est très compliqué, tu sais.
2: Alors quand tu t'endors, tu penses à tout ça?
4: Bien sûr, on pense. On pense pas pour nous. À chacun de nous, on a un certain âge, on ne sait pas combien d'années on va vivre encore. Mais il y a la famille, qui on n'a pas pensé, qu'on arrivera à avoir des enfants et des petits-enfants. Pour eux, on tremble. Quand on a des enfants, on pense à eux. C'est normal. C'est des choses tout à fait normales. Et tes parents, c'est pareil. Tous les parents, c'est pareil. Il faut que tu saches que ta maman, elle pense à toi. C'est comme ça. C'est la vie.
2: On discutera demain.
1: Madame Golchevski avait raison. Je suis moi aussi devenue une mère qui s'inquiète.
2: Merci, on le dit.
1: Comme tous les parents. Et qui espère secrètement que sa fille ne slalomera pas entre les risques d'attentats et les bombardements, entre les extrémismes et les embobineurs nocturnes chelous ou les nouvelles drogues de synthèse. Quelques semaines après la naissance de ma fille, loin de la France où je suis née, j'ai rêvé de Madame Golchevski. Je ne lui avais pas donné de nouvelles depuis des années. J'ai voulu l'appeler. Elle venait de mourir. Alors, j'ai pleuré avec mon bébé dans les bras. C'était comme si j'avais perdu une grand-mère.
5: Qui n'avait pas peur de la vie.
1: Comme disait Gali. Je me suis assise sur un banc et j'ai pensé à ces mères, à ces grand-mères, qui dans des guerres, réelles ou symboliques, comme ma grand-mère, ont perdu un enfant, ou même plusieurs. Ces grand-mères qui ont dû réapprendre à dormir, à éloigner les fantômes, à rêver, et surtout, à beurrer des tartines pour d'autres enfants. Avec mon bébé dans les bras, je pleurais aussi peut-être la fin de mon insouciance, la fin de ces années entre les lignes et les bombes, et mon impuissance à ne pas avoir enregistré plus d'amour, plus de paix, plus de petits oiseaux. Je n'ai jamais réussi à joindre Mohamed, qui m'avait accueilli à dormir à Deir el-Bala. J'ai pleuré mes bijoux, oubliés dans une cave, mes DAT devenus lisibles, sur mon magnéto obsolète. Ces souvenirs et ces voix impossibles à réécouter, parce que je n'avais jamais pris le temps de les numériser. Je pleurais.
4: C'est qu'on n'a pas eu le temps de faire hier, on pourra le faire après-demain.
1: Comme disait Ruti. Aujourd'hui, ces cassettes sont dans vos oreilles. Mais plus rien ne sera pareil.

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0: En ce moment ?
1: Oui.
0: T'as rêvé de quoi ?
1: Hier, j'avais rêvé que des dieux.
0: Lesquels ?
1: J'en sais rien, je me souviens plus.
0: Bah alors, comment tu sais que c'était des dieux ?
1: Parce que je me souviens du personnage.
0: C'était des rêves agréables ou désagréables ?
1: Très bien. Ah bon.

c'était Au Pays des Songes, Israël-Palestine, Archives Onériques. Un documentaire d'Élodie Maillot, réalisé par David Jakubowiez. Avec Adam, Dana, Diana, Oaila, Ramzi, Aitam, Galia, Benji, Olympe, Esperanza, Iman, Tony, Sayed, Tamar, Juliette, Maïdal, Ruti, Mohamed, Kaïs, Asaf, Iyab et Baya. Merci aux musiques de Yael Naïm, de Ramzi Abouredouane, de Yom et des frères Sekaldi, de Tony Ray et d'Arthur Simonini. Prise de son Emmanuel Armingue, Marie-Claire Oumabadi, Olivier Arnay et Paul Guigue. Mixage Julien Douminc. Coordination Emmanuel Laurentin, Aurélie Charon et Inès Duperron. Merci aux voix d'Elia, Pascaline, Anaïs, Nicolas, Maïwen, Romain et Marie pour les traductions. Merci aussi à Nicole, Daniel, Manu, Wafi, Hervé, Oaïla, Kaïs, Anouar, Karim, Sarah, Mohamed, Odélia, Gilles, Leïla, Rami, la famille Golchevski et tous ceux qui m'ont offert une nuit chez eux et que j'oublie peut-être. Merci au Magnéto Nagra et DAT, à Jean Lebrun, Sonia Kronlund, Laurence Alloire, Jean-Christophe Francis, Emmanuel Geoffroy, Camille Geoffrey et tous ceux avec qui j'ai fabriqué des émissions de jour sur RFI et sur France Culture.

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7: La Joconde. Puisqu'il faut en finir par elle, finissons-en tout de suite et commençons par elle.
5: Puisque je sors de mon silence, autant sortir aussi de mon cadre. Que n'a-t-on pas écrit sur l'énigme de mon regard? Que n'a-t-on pas dit sur le mystère de mon sourire? Mais surtout, que n'a-t-on pas imaginé sur mon identité? Aucun secret. Derrière l'icône universelle se cache une Italienne. Pour savoir qui je suis, quittons les bords de la Seine pour les rives de l'Arnaud.
6: Épisode 3, Lisa Gherardini, la muse florentine.
8: Quando Leonardo inizierà questo quadro famoso,
9: lorsque Léonard de Vinci commence son célèbre tableau en 1503, La Gioconde, il a plus de 50 ans.
6: Carlo Vecce, historien.
8: Dopo una vita errabonda,
9: après une vie errante et de nombreuses expériences, notamment à Milan et dans le nord de l'Italie,
8: nel nord Italia, è tornato finalmente.
9: Il revient à Florence.
8: E un mercante di seta chiamato Francesco del Giocondo.
9: Il y rencontre un marchand de soie nommé Francesco del Giocondo.
8: Moglie, Monna Lisa,
9: qui lui demande de peindre le portrait de son épouse, Mona Lisa.
8: Grande avventura artistica.
9: Ce fut le début d'une autre grande aventure artistique, le portrait de Mona Lisa del Giocondo, connu sous le nom de La Gioconda.
10: Alors effectivement, Léonard commence à peindre la Gioconde en 1503. L'année 1503 est une année très importante dans la vie de Léonard.
6: Stefania Tullio Cataldo, historienne de l'art.
10: Léonard a quitté Milan peu de temps après l'arrivée des Français qui ont envahi le duché de Milan en 1499. Et il a fait un périple dans la péninsule italienne et il revient dans cette ville qu'il a formée, la ville de Florence. Quand il a quitté Florence, il a 30 ans, en 1482, et il est un artiste qui n'a pas encore la célébrité qu'il va acquérir après. Et à Milan, il rencontre ce grand commanditaire, Ludovic le Mort, qui lui permettra de devenir Léonard de Vinci. Voilà, cet immense artiste. Vraiment une célébrité. Et donc, voilà le mystère, le point d'interrogation qui concerne ce portrait dans la vie de Léonard, parce que il est vraiment surprenant que dans cette année 1503, où Léonard refuse des commandes de très haut lignage, on va dire, accepte de réaliser le portrait d'une anonyme, cette Lisa Gherardini del Giocondo, qui est une bourgeoise florentine.
9: Nous nous trouvons dans le cloître des vœux de la Santissima Annunziata.
6: Giuseppe Palanti, historien.
11: Veniva frequentata assiduamente da Francesco del Giocondo.
9: Au début du XVIe siècle, ce lieu était fréquenté assidûment par Francesco del Giocondo et son épouse Lisa pour des questions de foi, mais aussi par le notaire Serpiero, père de Léonard de Vinci, le notaire des moines pendant 40 ans. Léonard y séjourna d'avril 1500 à l'été 1501, soit un an et demi. À mon avis, cette année est essentielle puisqu'elle a dû être celle de la rencontre entre Francesco del Giocondo et Léonard. Serpiero connaissait certainement Lisa depuis son adolescence, car ils habitaient probablement la Via Ghibellina. Je pense que Serpiero assista au cortège nuptial de Lisa le jour de son mariage avec Francesco del Giocondo, qu'il connaissait très bien.
11: Serpiero scrisse.
9: Il rédigea un acte notarié, un compromis financier entre les moines et le marchand Francesco del Giocondo,
11: proprio nella sua bottega,
9: dans sa boutique de Santa Maria, près du Ponte Vecchio. Lisa épousa ce riche marchand florentin, actif dans la production et le commerce de la soie en gros et au détail.
4: Della seta, sia all'ingrosso e sia al minuto. Ed era un'attività importante perché
9: c'était une activité importante car il commerçait avec les pays méditerranéens et du nord de l'Europe. Avec le temps, Francesco del Giocondo comprit probablement que le commerce de la soie déclinait et il diversifia ses activités. Il devint négociant en sucre, en cuir, en cire et en produits agricoles. On peut dire qu'aux alentours de 1510-1520, une part importante de son activité n'était plus la soie, mais qu'il commerçait un peu de tout. Lisa épousa Francesco del Giocondo en mars 1495.
4: Lisa, infatti, nacque.
9: Elle était née en 1479 à Florence.
4: Fu figlia di Anton
9: Son père, Anton Maria Gherardini, descendait d'une ancienne famille florentine en déclin. Sa mère, Lucrezia, était issue de la famille del Caccia.
5: Sous les traits que Léonard a immortalisés, bat le cœur d'une femme qui a réellement vécu et dont l'identité n'a rien d'une légende ou d'un mystère.
10: Il a été retrouvé assez récemment un document important, très important, qui se trouve aujourd'hui à Heidelberg. C'est une petite note de Agostino Vespucci, chancelier de la République florentine, qui, en lisant les lettres familières de Cicéron, pense à Léonard et prend une petite note qui parle de lui.
0: Comme le peintre appelle, c'est ainsi que fait Leonardo da Vinci dans toutes ses peintures, comme pour la tête d'Elisa del Giocondo et celle d'Anne, mère de la Vierge.
10: Grâce à ce document, nous savons effectivement que Léonard commence à peindre ce portrait en 1503 et aussi un jeu de mots qui nous permet de confirmer définitivement l'identité de Gioconda. Léonard aime énormément les jeux de mots, surtout dans les portraits. Il le fait pratiquement systématiquement dans La Dame à l'Hermine. L'Hermine, Galet en grec, renvoie au nom de Cecilia Gallerani. Dans La Ginevra Benci, il placera derrière cette femme un buisson de ginevrier, pour appeler donc son prénom. Et pour Lisa, c'est aussi le cas. Parce que le nom Gioconda, de famille, donc le nom de famille de l'époux de Mona Lisa, est Giocondo. Giocondo, en italien, veut dire joyeux, heureux. Et donc, Mona Lisa sourit, puisqu'elle est heureuse. Elle est heureuse d'être la femme de Francesco del Giocondo. Elle est heureuse parce qu'après un décès, le décès d'un enfant, elle a à nouveau donné la vie. Donc elle est appelée d'après le nom de son mari.
4: Allora, Lisa rimase incinta quasi poco dopo il matrimonio.
9: Lisa tomba enceinte peu après son mariage et donna naissance à Piero l'année suivante, en 1496, puis naquit Piera, une petite fille qui mourut à l'âge de 2 ans en 1499. Ensuite, elle eut Camilla, qui devint plus tard la religieuse sœur Béatrice au couvent Santa Caterina, derrière la place Saint-Marc. Puis Marietta, en 1500, qui devint elle aussi religieuse sous le nom de sœur Ludovica au couvent Sant'Orsola. Puis naquit Andrea, qui s'installa à Anvers et y fonda une entreprise de commerce de la soie. Lisa eut également un petit garçon, Giocondo, qui mourut à un peu plus d'un mois. Elle donna ainsi naissance à 6 enfants, mais elle éduqua aussi le premier-né de Francesco del Giocondo, qui l'eut avec sa première épouse Camilla. En réalité, Lisa eut 7 enfants. En 1503, année où elle est représentée sur le portrait de Léonard de Vinci, elle avait déjà connu 5 grossesses. C'est courant à l'époque où les femmes se mariaient très jeunes.
5: À l'époque où Léonard m'a immortalisée, je n'ai que 24 ans. Bien loin d'être une femme mystérieuse, j'étais simplement le pilier de ma famille et de ma maison, veillant sur nos domestiques et le bon ordre de notre vie à Florence. Mon portrait n'était pas destiné à l'éternité, mais à l'intimité de mon foyer. Il témoigne de la reconnaissance de mon mari, Francesco del Giocondo, envers son épouse et la mère de ses enfants. Pour lui, mon sourire ne cachait rien d'énigmatique, mais affichait simplement le bonheur conjugal.
9: Je pense que c'est pour des raisons de prestige familial que ce portrait de Lisa a été commandé. Les cousins de Francesco del Giocondo possédaient tous des tableaux importants d'artistes florentins dans leur maison, comme nous le rapporte le célèbre peintre toscan Vasari. Vasari connaissait très bien la famille del Giocondo. Il y a donc deux raisons, selon moi, pour cette commande. Le prestige d'un marchand affirmé qui souhaite célébrer sa femme avec le portrait d'un artiste important et le fait que le père de Leonard l'a mis en relation avec Francesco del Giocondo, qu'il connaissait. En 1503, Léonard n'a pas de travaux en cours. Il vit au jour le jour. C'est un homme sans commande importante. Donc il est facile d'imaginer qu'il ait eu le désir de travailler. Francesco del Giocondo, quant à lui, est un marchand qui n'a aucun problème financier pour payer un tableau. Même à un artiste aussi illustre.

0: veut faire sont la plus grande finesse. Les sourcils, parce qu'il y avait imité la manière dont les poils naissent de la chair, ici plus serrés, là plus rares, et celle dont ils se courbent selon le port de la peau, ne pouvaient être plus naturels. Le nez, aux belles ouvertures roses et tendres, semblait être vivant. La bouche, avec cette fente aux extrémités bien unies par le jeu du rouge de la bouche et de l'incarnat du visage, paraissait non point couleur, mais chair véritable. Au creux de la gorge, qui regardait intensément, voyait battre le pouls. Et l'on peut dire en vérité qu'elle était peinte de manière à faire trembler et craindre tout valeureux artiste, quel qu'il fût. Il usa encore de cet artifice que, Mona Lisa étant fort belle, pendant qu'il la peignait, il faisait jouer ou chanter, et avait continuellement recours à des bouffons qui la fissent demeurer gaie, afin d'ôter cette mélancolie que la peinture a coutume de donner au portrait. Et dans celui de Leonardo était un si plaisant sourire que c'était œuvre à voir plus divine qu'humaine. Elle était tenue pour chose merveilleuse parce que la vie ne se présente pas autrement.
1: Vasari est à la fois un peintre, un architecte et un lettré.
2: Louis Franck, conservateur général au musée du Louvre.
1: Et il a rédigé ce texte dans le cours des années 1540, alors qu'il se trouvait à Rome. Et cet ouvrage est vraiment le premier monument de l'histoire de l'art, mais c'est surtout, en réalité, ce qu'on pourrait considérer comme le premier manifeste philosophique et critique de la modernité en tant que telle, c'est-à-dire le triomphe d'un art du présent qui a, dit l'une des préfaces de l'ouvrage, permis à l'Italie moderne de surpasser l'Antiquité. Et il se trouve que dans ce développement extraordinaire qui couvre plusieurs siècles d'histoire de l'art en Italie, ce tableau joue un rôle très particulier. La capacité à imiter effectivement l'intériorité de la vie et plus seulement l'extériorité des formes de la nature. Et la description que Vasari donne du tableau, de ce tableau, de ce portrait de Lisa del Giocondo, est en réalité une description de la vie physiologique. Le tableau est entièrement décrit comme étant la captation de tous les phénomènes de la vie physique. L'humidité dans les yeux, les pores de la peau, la respiration, le sang qui bat, le pouls, même les poils, en fait, sur le visage. Et la description se termine de la manière suivante. Dans ce tableau était un si plaisant sourire que c'était œuvre à voir plus divine qu'humaine. Et elle était tenue pour chose merveilleuse parce que la vie ne se présente pas autrement. Et c'est très exactement ça, c'est-à-dire que Léonard est pour Vasari le premier maître de l'art moderne, de la manière moderne, celui qui ouvre ce siècle de triomphe de l'Italie moderne.
3: Le portrait est un genre qu'on pourrait définir mineur dans le sens où il ne s'agit pas de tableaux qui sont destinés à être vus par un large public. Ce n'est pas un grand retable d'hôtel. Ce ne sont pas donc des tableaux qui permettent à un artiste d'avoir une visibilité comme voilà, un retable d'hôtel dans une église. Mais c'est un genre qui intéresse énormément Léonard parce que c'est un genre qui permet à Léonard de réaliser ce défi impossible que lui a relevé et que toute l'histoire de la peinture, finalement, a essayé de relever avec la nature. Et c'est-à-dire la représentation de tout ce qui est visible. Alors, dans ce domaine, évidemment, les Flamands étaient des maîtres vraiment exceptionnels. Léonard aussi admire les maîtres flamands pour leur capacité de représenter de façon méticuleuse les traits, les visages, sans renoncer à représenter aussi les défauts du visage, parce que ces défauts du visage racontent l'histoire, l'expérience de chaque individu qui est unique. Donc, cette unicité fascine Léonard, non, de chaque être humain, de chaque individu. Mais Léonard, son but est celui de représenter aussi la réalité, non seulement la réalité visible, mais aussi tout ce qui est invisible, le monde qui est invisible. Donc, ce monde de l'âme, de ce qu'on appelait à l'époque gli affetti, c'est-à-dire les affections de l'âme, qui se voient, qui se devinent par les mouvements du corps, par le regard, par les gestes, par les mains, et aussi évidemment par la bouche, donc ce sourire de la Joconde, qui est évidemment un élément clé dans cette image. Ce sourire de la Joconde et ce regard, évidemment, qui établit immédiatement une connexion avec le spectateur.

Léonard donc s'inspire certainement des artistes flamands. Par exemple, il choisit la pose de trois quarts, qui était très répandue dans les Flandres, déjà dans les années 436-40. Très rapidement, les artistes flamands choisissent ce genre de représentation, alors qu'en Italie, puisqu'on est plus attaché à la tradition classique, au monde de l'Antiquité, puisqu'on a vraiment un lien très fort non, avec l'Antiquité, on préférera surtout la très haute bourgeoisie, la noblesse, préférera toujours le portrait de profil. Mais ce portrait de profil rend inaccessible la personne représentée, distante. Donc Léonard, évidemment, préférera toujours la représentation trois quarts qui permet une connexion avec le monde, l'espace réel, non ? Et puis d'autre part, un autre élément qui est certainement dérivé d'ailleurs des artistes flamands, est aussi ce choix de représenter Mona Lisa dans l'espace d'une loggia, avec des colonnes que nous voyons à peine, on voit juste les profils, et au-delà de cet espace, ce magnifique paysage qui est non pas un élément qui remplit le fond du tableau comme dans la plupart des portraits de l'époque de Léonard, mais ce fond paysager devient chez Léonard un véritable protagoniste de l'image, parce que comme Lisa est vivante, le paysage aussi l'est. Et puis, donc, Lisa est ce que cherche Léonard, donc c'est la représentation de la vie. La représentation de la vie à travers le dynamisme, le mouvement de l'âme qui s'exprime justement avec le dynamisme, la vitalité non, de ce visage. Lisa regarde probablement ce paysage, quelqu'un rentre dans la pièce, elle est assise sur sa chaise à Pozzetto, une chaise qui était très à la mode, un fauteuil on va dire, à dossier courbe qui était très à la mode dans les maisons bourgeoises florentines. Quelqu'un rentre dans la pièce, elle fait comme pour se lever, donc elle a cette attitude très vive, très vitale. Parfois, on dit que chacun de nous, qu'on voit Mona Lisa, a l'impression de la connaître, non, elle a cette sensation de familiarité, ce qui en a décrété aussi son succès. Et c'est vrai que la profonde humanité de cette femme émerge vraiment par ce regard, ce visage, ce sourire qui est vraiment une nouveauté pour l'époque. Une nouveauté parce que si nous regardons tous les autres portraits florentins de cette époque, mais aussi un peu avant, mais aussi en Lombardie, ces femmes sont représentées d'une façon complètement différente, non, d'une façon très sévère, très distante, avec un regard qui voit sans regarder, un regard qui est plus froid, non, sont plutôt objets du regard du spectateur, mais elles n'interagissent pas avec lui. Et Léonard, déjà avec les portraits précédents, avec le portrait de la dame à l'hermine, la belle ferronnière, avait su se servir de ce regard pour nous raconter la vie intime de ces femmes, et notamment pour Cecilia Gallerani, la dame à l'hermine, l'intelligence de cette femme non, qui écoute, et comme disait un poète à l'époque, ami de Léonard, on dirait qu'elle écoute sans parler, mais elle est en train de préparer sa répartie, non, parce que c'est une femme qui réfléchit. Et puis il y a ce parapet aussi encore une fois une citation de la culture flamande, qui établit une connexion avec nous, parce que ce parapet est au bord de l'image, donc il nous appartient et il appartient aussi à cette femme. Mais en même temps, nous sépare. Donc c'est vraiment la séduction à l'énième puissance, non ? La séduction qui est toujours se donner et s'enfuir.

0: Siamo sull'angolo di via Sant'Orsola dove si trovano le mura dell'antico.
1: Nous sommes au coin de la via Sant'Orsola, où se trouvent les murs d'un ancien couvent.
0: Alla piccola chiesa.
1: Et devant nous, l'entrée où se tenaient les services religieux.
0: Ma anche era la chiesa.
1: Mais c'était aussi l'église ouverte aux Florentins.
0: E qui si presume che Lisa si è venuta.
1: Et ici on suppose que Lisa est venue plusieurs fois pour prier. Probablement avec sa fille, sœur Ludovica.
0: A due passi come vediamo.
1: A deux pas comme on peut le voir.
0: Via della Stufa.
1: Il y a la Via della Stufa. Où se trouvait le Palazzo del Giocondo.
0: Un tempo
1: ancienne résidence de la famille de Francesco del Giocondo et Lisa.
0: In cui appunto Lisa si
1: Lisa y emménage après son mariage. Regardez tout ce pâté de maison. À l'époque, il y avait un bâtiment qui devait être un bâtiment assez grand entre la Via della Stufa et l'actuelle Via Rosina. C'était le Palazzo del Giocondo, qui n'avait peut-être pas une valeur artistique particulière, mais qui devait être assez imposant, à tel point que la maison de Lisa s'appelait la Grande Maison.
0: Esattamente di fronte al Palazzo del Giocondo.
1: Juste en face du Palazzo del Giocondo se trouvait l'entrée dont vous pouvez encore voir le portique en pierre. C'est l'entrée du bâtiment arrière du Palazzo Taddei, dont l'entrée principale se trouve dans la Via Ginori. Entre 1504 et 1506, c'était la résidence de Raphaël, venu à Florence en tant qu'invité des Taddei. Mona Lisa et son mari ont sûrement parlé à Raphaël du portrait réalisé par Leonard. Bref, Florence était un grand village où tout le monde se rencontrait facilement, où tout le monde se connaissait. C'est facile d'imaginer la communication réciproque entre ces personnages connus et moins connus.

0: Léonard choisit complètement en contre-courant par rapport à son époque de représenter ses femmes sans bijoux. Alors, elle a un vêtement qui est certainement précieux parce que son mari était marchand de tissus, donc particulièrement de soie. Donc, elle a un très beau guarnel, donc ce voile transparent en soie avec des décors en entrelacs. Elle a ses manches jaunes qui sont attachées. À l'époque, on attachait les manches aux vêtements. Elle porte une chemise blanche qui se perçoit dessous. Elle a un vêtement vert, alors des choses que nous ne pouvons plus voir parce que l'état de conservation de Mona Lisa est absolument déplorable. Donc, d'un côté, c'est le portrait effectivement d'une femme réelle qui a vraiment existé. Mais d'autre part, le choix d'avoir créé déjà cette relation très forte avec le paysage, avec le spectateur, et d'avoir surtout renoncé à des éléments qui renvoient au statut social de cette femme, aux bijoux, qui était alors, on va dire, un aspect irrenonçable dans les portraits féminins, est un choix révolutionnaire, mais très fort, mais aussi très émouvant. Parce que ce que Léonard veut nous dire est que la beauté de cette femme, l'importance de cette femme, n'est pas dans son statut social, dans la dot qu'elle a pu apporter à son mari, mais qu'il est vraiment dans son humanité, hein, cette humanité profonde qu'elle émane à travers ce regard. Et d'ailleurs, si nous regardons l'histoire véritable de ce mariage, il nous confirme que c'est un mariage, je ne veux pas trop aller dans des dérives romantiques et dire que c'est un mariage d'amour, mais c'est vrai que Francesco del Giocondo avait épousé en première noce une femme de la famille Rucellai, donc une grande famille florentine extrêmement riche, qui avait certainement apporté une dot importante à son mari, donc un mariage d'intérêt économique classique. Or, le mariage avec Mona Lisa n'est pas du tout un mariage. Il y a effectivement un échange, on va dire, de, parce que Mona Lisa appartient à une famille noble, mais c'est probablement un mariage, une liaison qui est, en tout cas, c'est peut-être ce que aussi vous nous direz, Léonard, qui est fondée sur un sentiment, sur un sentiment qui est profond entre les époux. En tout cas, cette femme est là, est présente, on va dire, justifie le portrait, non pas voilà, sa richesse, mais la richesse de son âme. Et d'ailleurs, donc, dans son testament, Francesco del Giocondo définit sa femme « mulher ingenua », où l'ingenuo veut dire évidemment noble d'origine, mais aussi noble dans l'âme, pure dans l'âme.
1: Je pense qu'il a initialement peint la femme de quelqu'un, la femme de Francesco del Giocondo. Sur ce point, il n'y a aucun doute concernant le début du tableau. Par la suite, il est vrai qu'il n'y a plus aucune adhérence à la réalité. Il n'y a aucun élément, aucun symbole, comme une bague ou un vêtement spécifique, qui puisse faire penser à cette femme comme étant l'épouse de quelqu'un. Francesco del Giocondo, dans son testament, laisse pourtant tous ses bijoux à sa femme. Elle possédait donc des colliers et des bagues, mais il n'y a rien de tout cela dans l'œuvre de Léonard. Quand je vois le tableau, il me vient à l'esprit qu'il y a eu ensuite une idéalisation. Léonard l'a probablement modifié avec le temps. Il l'a repensé. Il y a eu de nombreux repentirs, comme on dit dans le jargon des peintres. Je pense qu'il a certainement voulu symboliser la figure féminine. Mais il me vient aussi spontanément à l'esprit de faire le lien avec le visage de sa propre mère.
2: Ainsi, aucun mystère sur mon identité. Mais ce n'est pas un registre d'état civil qui vous intrigue tant depuis 5 siècles. C'est l'énigme de mon sourire. Illusion de l'amour conjugal, ou plutôt réminiscence de l'amour maternel. Regardez-le bien. Et si Léonard ne l'avait pas cherché au coin de son atelier ou des rues de Florence, mais dans les recoins de son enfance? Le secret de mon portrait ne se trouve pas dans l'identité du modèle qui a posé devant lui, mais peut-être dans le souvenir de la première femme qui a aimé mon créateur.

0: C'était « La Joconde sort du silence ». Épisode 3, Lisa Gherardini, la muse florentine. Avec Carlo Vecce, Stefania Tullio Cataldo, Giuseppe Palanti, Louis Franck. Avec Juliette Petiot dans le rôle de la Joconde et les voix de Romain Lemire et Gianfranco Podighe. À suivre, le quatrième épisode. L'origine du sourire ou l'ombre d'un souvenir d'enfance.
1: Siamo davanti a Palazzo.
2: Nous sommes devant le Palais Castellani, face à la beauté de Florence. Nous nous trouvons juste devant le fleuve Arno.
0: Carlo Vecce, historien.
2: Aujourd'hui, c'est le siège du musée Galilée, mais c'est un lieu très important pour la vie de Léonard, car c'est ici qu'a vécu sa mère, Caterina. C'est probablement l'endroit où le père de Léonard, le jeune notaire Piero da Vinci, a rencontré pour la première fois Caterina, qui vivait et travaillait dans ce palais comme servante du chevalier Castellani. Maintenant, nous nous dirigeons vers le Ponte Vecchio. Nous traversons l'Arno pour aller de l'autre côté de la ville de Florence. Au-delà des murs de la ville, se trouve une petite colline où se situe le couvent de Monte Oliveto. Un autre lieu crucial pour la vie de Léonard. C'est dans ce petit couvent que Léonard a réalisé son premier tableau, l'Annonciation, aujourd'hui conservée à la Galerie des Offices.
3: Vous fixez tous la courbe de mes lèvres, mais avez-vous seulement regardé un peu plus attentivement par-dessus mon épaule? Mon créateur habitait non loin de cette colline, où il a peint son premier tableau. C'est sur cette terre de Toscane qu'il jouait enfant. C'est ce paysage qui a inspiré celui dans mon dos.
1: In questo momento noi siamo sulla collina di
2: En ce moment, nous sommes sur la colline de Monte Oliveto, juste à l'extérieur des murs de la ville de Florence.
1: Convento di Monte Oliveto.
2: Ce couvent de Monte Oliveto est un havre de paix. Une sorte de petit paradis naturel d'où l'on peut voir toute la beauté de Florence, ses monuments les plus importants, la coupole de Brunelleschi, la tour du Palazzo della Signoria, le fleuve qui coule. C'est un lieu qui, selon moi, devait être très cher à Léonard, car son père, Ser Piero da Vinci, venait y travailler comme notaire. La mémoire de sa mère, Caterina, était probablement aussi liée à ce lieu. La mère de Léonard de Vinci est un grand mystère de la vie de Léonard. D'après de nouveaux documents des archives d'État de Florence, j'ai aujourd'hui la conviction que Caterina était une jeune fille venue d'un monde très lointain, qu'elle n'était pas italienne, mais qu'elle était une jeune esclave venue des montagnes du Caucase. Elle est arrivée à Florence, a connu le père de Léonard, qui est tombé amoureux d'elle. Libérée, elle a ensuite vécu le reste de sa vie comme une paysanne dans la campagne de Vinci.
4: Et le père de Léonard, qui était notaire,
0: Clotilde Le Guil, psychanalyste,
4: a finalement délaissé Caterina pour épouser Donna Albiera, qui était une femme de son rang. Donc, Léonard a été ensuite séparé de sa mère, puisque la femme qu'avait épousé son père était stérile, n'a pas pu donner de descendance à son époux. Et donc, Léonard a été arraché à sa mère à l'âge de 5 ans, et il a été élevé ensuite par Donna Albiera et la grand-mère Donna Lucia.
5: Léonard est donc un enfant bâtard, puisque son père l'a reconnu, mais n'a pas épousé sa mère.
0: Serge Bramly, biographe de Léonard de Vinci.
5: Et ça avait des conséquences. Des conséquences sociales, des conséquences aussi pour son avenir, parce que les lois de l'époque étaient bizarres, comme peut-être toutes les lois. Quand on était bâtard, on pouvait devenir pape, on pouvait devenir roi, mais on ne pouvait pas devenir universitaire. Et Léonard, je ne sais pas s'il serait devenu notaire comme c'était tradition dans la famille, comme son père, son arrière-grand-père, etc. Mais en tout cas, il aurait probablement suivi une voie universitaire, peut-être se serait devenu médecin, c'était assez dans ses goûts. Mais il ne pouvait pas aller à l'université. Donc la bâtardise, elle a déjà un poids. Elle a un poids psychologique qu'on peut difficilement évaluer, en tout cas on peut s'en faire une idée, mais il n'y a pas de certitude là-dessus. Mais en revanche, c'est quelque chose qui l'a marqué durablement. Une des traces, par exemple, que l'on a, il ne pouvait pas aller à l'université, donc il connaissait probablement des bribes de toutes sortes de choses, mais pas le latin, pas des choses sérieuses pour l'époque. Il s'est toujours défini lui-même dans ses écrits comme un homme senza lettere, un homme sans lettres. Mais il s'est toujours défini comme ça avec orgueil. C'est-à-dire, parce que j'étais un homme sans lettres, la vraie maîtresse a été la nature, et c'est dans la nature que j'ai pris toutes mes leçons. Et de ça, oui, il est plutôt fier. Et ensuite, quand il va, parce qu'il a beau être sans lettres, il a quand même beaucoup lu et beaucoup étudié, quand il regarde des textes anciens, que ce soit Pline, que ce soit Vitruve, que ce soit tous les grands classiques de l'Antiquité, il ne les croit pas sur parole. Il faut qu'il vérifie. Et souvent, il voit qu'il y a des erreurs. Il y a des erreurs parfois considérables. Donc, il y a cet esprit que c'est une calamité d'être né bâtard, c'est une bénédiction d'être indépendant face à la connaissance et de pouvoir tout chercher par soi-même.
3: Dans ses carnets, mon créateur a noté un souvenir qui, plus tard, a été interprété par Freud.
6: Il me vint à l'esprit comme un souvenir très précoce qu'étant encore au berceau, un vautour est descendu jusqu'à moi, m'a ouvert la bouche avec sa queue et heurté plusieurs fois les lèvres de cette même queue.
4: Freud va s'intéresser au carnet de Léonard de Vinci et aux quelques notes qu'il a consignées dans ses carnets et qui nous disent quelque chose du sujet Léonard et de ce qui le préoccupait. Et la première trace que Freud va extraire, va pouvoir lire, c'est un souvenir, un des seuls souvenirs que Léonard a consigné dans ses carnets, ce souvenir où Léonard écrit qu'il se souvient qu'étant au berceau, un vautour est venu s'approcher de son berceau et le frôler avec sa queue sur les lèvres. Et donc, Freud s'intéresse d'abord à cet étrange souvenir pour rendre compte de ce souvenir comme ne pouvant être qu'une production de l'imagination, mais néanmoins nous révélant quelque chose de réel sur un lien inaugural de Léonard à sa véritable mère, à sa première mère qui était Katharina. Je l'indique parce que ça prend un sens particulier par rapport à la Joconde. Quelque temps avant de rencontrer celle qui sera le modèle de la Joconde, Mona Lisa del Giocondo, Léonard de Vinci a eu la visite de Katharina, alors que lui était dorénavant à Milan. Il était âgé de 41 ans et Katharina est venue lui rendre visite. Elle est tombée malade à Milan et elle est morte là-bas. Et Léonard s'est occupé des funérailles et de son inhumation. Et c'est la deuxième trace que Freud recueille dans sa méthode de fouille archéologique, une petite trace où Léonard, ne dévoilant rien de son affliction, néanmoins a noté précisément les dépenses qu'il a faites à ce moment-là pour que Katharina ait des funérailles
6: dépenses
4: luxueuses.
6: Après la mort pour l'enterrement de Katharina,
4: la Joconde va entrer en scène
6: livre de cire,
4: comme faisant événement en quelque sorte dans la vie de Léonard
6: de
4: depuis cette expérience
6: florins.
4: Du deuil.
6: Croque-mort, 8 florins.
3: Regardez mon sourire.
4: Léonard a 50 ans. Lorsqu'il est sollicité par Francesco del Giocondo, qui lui demande un portrait de sa femme, un portrait de Mona Lisa. Et Léonard va passer 4 ans à réaliser ce portrait, qu'il considérera à la fin comme inachevé, et qu'il ne livrera jamais à son commanditaire. Alors, avec Mona Lisa del Giocondo, Léonard finalement fait une expérience absolument inédite qui a à voir avec le souvenir, qui a à voir avec la remémoration, qui a à voir avec ce qui était le plus enfoui de son enfance et peut-être avec ce qui était resté silencieux, ce qui en quelque sorte n'avait pas fait trace dans son histoire, en tout cas qui n'était pas encore entré dans sa peinture. Qu'est-ce qu'il rencontre à travers le visage de cette femme? Il rencontre un sourire qu'il a donné à ce portrait, un sourire qui a même finalement été baptisé du nom de Léonard, le sourire léonardesque. On pourrait presque dire un mi-sourire, parce que ce n'est pas un sourire complètement ouvert, les lèvres légèrement étirées, les extrémités relevées, et un sourire qui a quelque chose de très énigmatique, qu'on pourrait dire insondable. Et au fond, la rencontre avec Mona Lisa del Giocondo, c'est la rencontre avec ce visage, mais aussi la rencontre avec ce que ce visage va produire au bout du pinceau de Léonard, et ce sourire qu'il va peindre, certes, en essayant d'être fidèle au sourire de Mona Lisa, mais ce sourire qui va aussi faire revenir sur le tableau quelque chose d'immémorial chez lui et qui est, selon Freud, le souvenir de sa première mère, le souvenir de Katharina.
2: L'hypothèse de Freud, selon laquelle le sourire de la Gioconde serait l'écho du sourire de Katharina, la mère de Léonard, est substantiellement juste. D'ailleurs, ce n'est pas seulement le sourire de la Gioconde. C'est un sourire que l'on retrouve dans beaucoup d'autres tableaux de Léonard. C'est quelque chose qui va au-delà de la physionomie et de l'identité de la femme que nous voyons dans ce tableau. Dans ce sourire, il y a probablement l'écho d'un geste d'amour de sa mère, dont Léonard s'est souvenu toute sa vie. Cette mère était probablement une femme extraordinaire, qui avait beaucoup souffert au cours de sa vie, mais qui s'était toujours battue pour retrouver sa liberté et sa dignité d'être humain. Pour un génie comme Léonard, j'imagine une mère géniale qui lui a transmis l'amour de la nature, l'amour de la beauté et l'amour de la vie. Ce sont les grandes caractéristiques de l'œuvre de Léonard. Ce tableau, qui au départ était le portrait d'une femme florentine, est devenu pour Léonard quelque chose de bien différent. Pour résumer, j'utiliserai les propres mots de Baudelaire qui dit
7: « Miroir profond et sombre ».
2: Miroir profond et sombre.
7: La Gioconda per me
2: la Gioconde était devenue pour moi un miroir de l'âme de Léonard. On y retrouve la mémoire de sa mère, mais il y a aussi l'âme de Léonard qui se reflète dans les yeux et dans le sourire de ce tableau.
3: Léonard de Vinci, miroir profond et sombre, où des anges charmants avec un doux sourire tout chargé de mystère apparaissent à l'ombre des glaciers et des pins qui ferment leur pays.
6: Descrivi cos'è l'anima. Décris ce qu'est l'âme.
5: La plupart des grands tableaux de Léonard, des tableaux importants, et presque tous, on a ne serait-ce que des petits croquis où on peut voir l'idée se former et évoluer. La Gioconde, rien. Il n'y a rien, il n'y a pas de notes écrites, il n'y a pas surtout de dessins préparatoires. Alors, la seule chose qu'on ait, c'est des choses plus ou moins contemporaines qui nous parlent des sujets qui intéressaient Léonard. Léonard a commencé des travaux d'anatomie à Milan quinzaine, vingtaine d'années plus tôt. Et au départ, il s'agissait, comme souvent pour les peintres, d'étudier les muscles. Des muscles, il est passé aux os, ce qui intéresse moyennement un peintre normalement, mais lui, ça l'intéressait. Des os, il est passé aux nerfs, à la circulation sanguine, au système pulmonaire, à tout ce qu'on veut. Il s'éloignait de plus en plus des vraies préoccupations plastiques d'un peintre. Et on voit qu'il s'intéresse à l'être humain. Il y a une petite note dans un carnet, comme une sorte d'agenda, où il dit « Décris ce qu'est l'âme ». C'est très ambitieux hein, comme programme. Mais ce qu'on voit, c'est que petit à petit, toutes ces recherches le conduisent vers le grand mystère de la création, en tout cas de l'être humain, c'est la reproduction. Il étudie le système reproductif chez la femme, chez l'homme. Il essaie de voir comment ça se passe. Il n'arrive pas à disséquer des femmes enceintes, mortes, soit il n'y en avait pas, soit c'était interdit. Il arrive à disséquer des vaches enceintes, ce qui lui donne des idées assez fausses sur la manière dont ça se passe. Mais c'est le sujet qui l'intéresse. Parce que la reproduction, c'est la source de la vie. C'est comprendre d'où on vient, etc., comment ça se forme, comment la vie est apparue sur Terre. La Joconde, elle vient, à mon sens, hein, c'est pas de preuve, c'est d'hypothèse, mais elle vient dans la continuité de ses travaux. Le peu de choses qu'on sache sur Mona Lisa, la vraie, c'est qu'elle a perdu un enfant peu de temps avant la commande du tableau. La mort liée à la maternité, c'est quelque chose qui, émotivement, est très très fort. Et c'est aussi ça qu'on retrouve dans le tableau. C'est ça que dit peut-être le paysage crépusculaire auquel Mona Lisa tourne le dos. Et le sourire, c'est dans tout ça, il faut continuer à vivre et à sourire.
4: Pour interpréter la Joconde et l'effet de fascination produit par ce visage, par ce portrait, à la fois par ce sourire et par ce regard, la thèse de Freud est qu'il faut en passer par l'œuvre suivante. Sainte Anne, Marie et l'enfant Jésus. La Joconde a frayé la voie en lui à la peinture d'un autre tableau qui là ne représente plus une femme, mais qui représente deux mères avec un enfant. Une scène que Léonard a représentée d'une façon très peu religieuse en quelque sorte, puisqu'il a vraiment mis en avant le rapport de ces deux mères à l'enfant Jésus. Et donc, la thèse de Freud est que, d'une certaine façon, ce sourire énigmatique que Freud a rencontré par hasard, c'était une contingence sur le visage de Mona Lisa. Ce sourire, eh bien, il l'a peint à nouveau, comme une énigme pour lui-même, dans le tableau de la Sainte Anne, et on le retrouve même par la suite chez tous les personnages féminins et même masculins que peindra Léonard. C'est aussi le sourire qu'on trouve sur les lèvres de Saint Jean-Baptiste. Donc il y a là vraiment quelque chose de significatif pour Freud, quelque chose qui renvoie à l'inconscient, au sens où l'inconscient répète en quelque sorte son message, comme si quelque chose demandait à être reconnu par le sujet Léonard lui-même. C'est comme si Léonard, qui n'avait pu lui-même d'ailleurs se séparer de la Joconde, puisqu'il considérait que quelque chose était resté inachevé, et sans doute inachevé parce qu'énigmatique pour lui, eh bien, Léonard a traité cette énigme du sourire de la Joconde dans la Sainte Anne. Et dans la Sainte Anne, finalement, on passe du sourire de la femme au sourire de deux mères. Et là, Freud interprète quelque chose de ce qui a été traumatique pour l'enfant Léonard lorsqu'à 5 ans, il a été arraché à sa mère. Et on pourrait dire que pour Léonard de Vinci, la Joconde et la Sainte Anne ensuite ont fait trace de ce qui était resté en quelque sorte dans l'obscurité. Donc ces tableaux ont fait trace de l'événement traumatique en même temps en le transformant en autre chose. Il y a une dimension de retournement en quelque sorte de la cession subjective, de la détresse, de la séparation en une expérience presque de béatitude que l'on éprouve aussi face à ce sourire léonardesque.
3: Et d'ailleurs, dans le texte « Un souvenir d'enfance » de Léonard de Vinci, Freud écrit « Le grand Léonard est resté toute sa vie un enfant sur plus d'un point. On dit que tous les grands hommes conservent nécessairement quelque chose d'infantile. Même adulte, il continua à jouer, ce qui le rendit, là encore, inquiétant et insaisissable aux yeux de ses contemporains. Que pour des festivités de cour et des réceptions solennelles, il ait fabriqué les divertissements mécaniques les plus ingénieux, il n'y a guère que nous pour y trouver à redire. » Répugnant à voir le maître consacrer ses forces à de telles frivolités. Et Freud poursuit. Lui ne semble pas du tout avoir rechigné à s'adonner à ce genre de choses, car Vasari rapporte qu'il le faisait alors qu'aucune commande ne l'y obligeait. Freud cite Vasari. Là-bas, à Rome, il fabriqua une pâte de cire qu'il utilisa à l'état fluide pour créer des animaux très délicats en les remplissant d'air. Quand il soufflait dedans, ceux-ci volaient. Quand l'air était parti, ils tombaient par terre. À un lézard étrange trouvé par le vigneron du Belvédère, il fit des ailes avec la peau d'autres lézards qu'il dépiautait et les remplit de mercure, si bien qu'elles se mouvaient et tremblaient quand il se déplaçait. Après quoi, il lui fit des yeux, une barbe et des cornes, l'apprivoisa, le mit dans une boîte et en fit un épouvantail qui faisait fuir tous ses amis. Pour Freud, ces facéties lui servaient à exprimer de graves pensées. « Quel gamin, mon créateur !»
5: Le 19e siècle en a voulu faire un héros romantique, une sorte de Faust, l'homme qui s'est damné pour le savoir, etc., et qui est relativement erroné. Léonard, déjà, pendant toute sa jeunesse, ça en a beaucoup de témoignages, était considéré comme le plus beau de son époque, le meilleur danseur, le meilleur musicien.
3: Quel homme !
5: Le type le plus drôle en société, parce qu'il connaissait quantité de blagues, et c'est vrai qu'il y a beaucoup de blagues dans ses écrits.
3: Quel talent, mon créateur !
5: Quelqu'un de très à l'aise en société, un homme de cour, ça c'est certain. Arbitre des élégances, c'est ce qu'on a souvent dit. Mais excentrique. Il faisait toujours le contraire de la mode. C'est-à-dire quand la mode était au manteau long, il portait des manteaux courts et le contraire. Et quand les couleurs devaient être sombres, lui mettait du rose.
3: Wow.
5: Dans ses notes, il y a beaucoup de choses qui montrent une certaine futilité. Il s'intéresse aux parfums, il s'intéresse aux crèmes dépilatoires, il s'intéresse aux crèmes pour la peau.
3: BG Léonard.
5: Il se commande des bagues qu'il dessine ou qu'il fait tailler. Il y a un côté extrêmement futile. Parfois. Qui accompagne en tout cas la plus grande profondeur. Ce qui est fascinant de voir, c'est que les gens qui l'ont connu, comme par exemple Paolo Giovo, qui était archevêque, lorsqu'ils parlent de Léonard, ils ne commencent pas par le talent de Léonard, ou l'intelligence de Léonard, que ce soit comme architecte, ou comme peintre, ou comme ingénieur, ils parlent de la beauté de sa personne. C'est la personne qui était d'abord ce qui frappait le plus. C'était quelqu'un, apparemment, de délicieux, d'incroyablement généreux, de fidèle en amitié.
3: Oh là là !
5: Qui avait, et puis, bon, bizarrerie, oui, ça c'est sûr. Par exemple, Léonard était végétarien. Il n'y a pas tellement de végétariens, enfin pas à ma connaissance, à l'époque de la Renaissance.
3: Quel visionnaire !
5: Il était végétarien et il était le farouchement défenseur des animaux. Alors ça, c'est les légendes. Passant au marché, il achetait des oiseaux dans des cages pour ouvrir les cages et leur rendre la liberté. Extrêmement sportif. J'ai du mal à y croire, mais d'après Vasari, il était capable de sauter un cheval à pieds joints.
3: Non.
5: Essayez, vous verrez, c'est pas donné à tout le monde. Toutes ces qualités en font un être exceptionnel. On a l'impression de lire, je ne sais pas, le livre de Balthazar Castiglione sur le courtisan, sur l'homme parfait de la Renaissance, ce qu'il était. Encore une fois, quand il arrive, d'après Vasari, quand il arrive à Milan, il y arrive comme musicien sur un instrument de sa fabrication. Et il est tellement brillant improvisateur qu'on dit qu'il n'y a pas de meilleur joueur de luth dans toute l'Italie. Ça fait beaucoup. Ça paraît un peu incroyable. Ça fait un peu trop. Vasari lui-même est gêné par cette accumulation de talents, et il faut bien qu'il l'explique, puisqu'il est biographe, et il dit « ça ne peut s'expliquer que par une intervention divine », ce qui est pratique, et c'est comme ça qu'il parle du « divin Léonard », le « divin Léonard », c'est une expression, parce que si vous enlevez « divin », c'est un adjectif flatteur, mais lui l'entend au sens littéral, à savoir qu'on ne peut pas comprendre un tel miracle fait homme si on ne fait pas intervenir la main de Dieu dans l'affaire.
3: Mais ce qu'il y a de plus divin en lui, c'est moi. Ne vous étonnez pas s'il m'emmène partout.
7: Il quadro era nato come una commissione privata.
2: Le tableau était né comme une commande privée, donc il n'y avait probablement pas de contrat, pas de document écrit, mais un simple accord entre Léonard et le marchand Francesco del Giocondo.
7: Questo però è un segno, questo silenzio.
2: Et cela est pourtant un signe. Ce silence des textes et des manuscrits est le signe que le tableau était désormais devenu quelque chose de privé pour Léonard. Une chose personnelle dont il ne souhaitait plus jamais se séparer. À l'époque, c'était une chose assez étrange, presque unique, car un peintre était très lié à son public, à ses commanditaires, à ses clients. En général, un peintre ne gardait pas ses œuvres pour lui-même. Léonard, au contraire, oui, il est l'un des premiers à le faire. Pour les peintres italiens de la Renaissance, cet attachement personnel aux propres œuvres n'existait pas encore. L'œuvre d'art était un bien de consommation, un objet que l'on devait vendre et qui faisait partie de la profession. Pour Léonard, non. C'est quelque chose qu'il ne veut pas donner à celui qui l'a demandé, même s'il a été payé, parce qu'il considère ses propres œuvres comme ses enfants, comme des créatures vivantes dont il ne veut pas se séparer.
5: La Joconde, on a toujours insisté sur le côté des liens, comment dire, sentimentaux qu'il peut y avoir entre Léonard et la Joconde. Mais il y a aussi des liens plus de métier, picturaux. La Joconde, on ne s'aperçoit pas aujourd'hui, c'est très difficile pour le spectateur de voir tout ça, est un tableau complètement révolutionnaire. Elle est révolutionnaire par sa pose, l'espèce de pyramide tournante qui est la pose de la Joconde, qui a les épaules à demi tournées, le visage un peu plus, etc. Cette sorte de spirale, elle a été ensuite, après que la Joconde ait été vue, connue et appréciée, le modèle de pratiquement toute la peinture. Corot, jusqu'à, on peut dire, j'allais presque dire jusqu'à Picasso. Oui, on continue de s'inspirer de cette pose qui est une vraie révolution, une vraie invention. La deuxième chose, c'est naturellement, plus que le fondu, le rapport atmosphérique entre la Joconde et le décor qu'il y a derrière. Léonard devait être très très fier de ses trouvailles, de ses révolutions comme un inventeur. Et c'était aussi ça qu'il emportait avec lui. Pas seulement la Joconde portrait de Madame Mona Lisa, mais regardez ce que j'ai réussi à faire. Et personne n'était dupe. Je veux dire, c'était vraiment à chaque fois, pour les peintres déjà, des modèles à suivre. Comment est-ce qu'il y arrive? Comment fait-on ça?
3: Mon créateur n'apposera jamais sa touche finale à mon portrait. Je ne suis pas un objet fini, une simple commande pour satisfaire un marchand florentin. Au fil des ans, je suis devenu le miroir de Léonard de Vinci, son testament artistique, le laboratoire pictural de sa quête de l'âme humaine, le carrefour de ses obsessions. Ses doigts ont eu beau se raidir avec l'âge et sa vue diminuer, jamais il ne m'a abandonné. Je le suivais comme son ombre et illuminais ses vieux jours. Il continuera jusqu'au bout à me perfectionner, m'emmenant avec lui en France.
0: C'était La Joconde sort du silence. 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
1: Bonsoir. Au sommaire de cette nuit d'été sur France Culture, dans un instant, l'activité du corps pendant le sommeil, deuxième d'une série en quatre volets, Kester Offenberg et Bruno Sourcy, consacrée au sommeil en 1985. Avec des dormeurs anonymes, des insomniaques, un médecin, une neuropsychiatre, créatrice de la clinique de l'insomnie à la Salpêtrière, et une neuropédagogue. Une heure et demie, heure de culture française, du temps qu'ils étaient écoliers, Marcel Proust, disciple de Darlu. Première diffusion en 1962 sur France 3 Nationale. Le 8 juillet 1956, disparaissait Giovanni Papini. À 2h moins le quart, un numéro de Une vie, une œuvre que Catherine Soulard consacrait à l'écrivain italien, à la personnalité controversée, en 1994. 3h10, Écric et Crac, Ponche, Coco, Martinique, une émission de Mimika Kranaki et René Farabet, diffusée en 1974, à laquelle participaient entre autres Aimé Césaire et Frantz Fanon. À 5h10, La joie de vivre de Damia, un divertissement radiophonique proposé par Henri Spade et Robert Chazal le 8 juillet 1956 sur la chaîne parisienne. Damia y était entouré notamment de Cora Vauquer, Pierre-Jean Vaillard, André Claveau, Paul Meurice, Mouloudji et du peintre Fujita. Et enfin, aux alentours de 6h25, Les Neufs de Valdestillas, troisième des 25 épisodes de la magnifique série La mémoire des vaincus, histoires intimes de la guerre d'Espagne, proposée par Patrick Pépin en 2004. Une très bonne nuit à tous, à l'écoute de France Culture.

Que se passe-t-il dans notre cerveau et dans notre corps lorsque nous dormons? Quelles conséquences le bruit a-t-il sur notre sommeil? Et aussi, à quoi ressemble le sommeil d'une femme enceinte et celui de la mère d'un, voire de deux nouveau-nés? C'étaient les questions qu'abordait le deuxième volet de la série que Esther Offenberg et Bruno Sourcy consacraient au sommeil en 1985. Une émission au cours de laquelle des collégiens parlaient de leur sommeil, de leur réveil, difficile ou pas, et de leurs rêves. Une émission de laquelle certains seront peut-être rassurés d'apprendre que les perturbations du sommeil que connaissent les adolescents, leur facilité à s'endormir dans la journée et leur difficulté à s'endormir à une heure que leurs parents jugeraient raisonnable sont tout à fait dans l'ordre biologique des choses, sans que l'on sache d'ailleurs très bien pourquoi. Une place au sommeil, deuxième d'une série de quatre nuits magnétiques, diffusée le 10 juillet 1985 sur France Culture.

0: Bonsoir.
1: Dormir, non. Enfin, j'aime dormir, mais je dors pas. Des fois, je suis pas fatiguée et puis je dors quand même.
2: Quand j'étais plus jeune, il fallait qu'on me gronde pour aller me coucher, comme beaucoup d'enfants d'ailleurs.

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1: J'ai une phobie, c'est l'araignée. Les araignées. Alors, à chaque fois que je rêve d'araignée, c'est la fois que je me plante de mon lit et tout.
2: Ouais. Non, moi, j'en fais beaucoup moins de cauchemars en ce moment. Mais je me souviens quand j'avais 9-10 ans, je lisais des bouquins sur. Par exemple, j'avais lu Moi, Christine F, droguée prostituée à 13 ans. Et je sais pas, j'avais peut-être lu trop jeune. Et ça m'avait traumatisé. Je me souviens, je faisais des cauchemars et tout. Je vais avoir 9 ans.
3: La journée, t'y pensais pas?
2: Non, pas du tout. C'était le soir avant de m'endormir quand je lisais la suite. Et après, ça. Je sais pas, ça. Sinon, bon, maintenant, ça va. J'ai compris.
1: Moi aussi, quand j'arrive à pomper, des fois, alors, quand je vais me coucher, des fois, je suis très très content parce que je me dis, ah, je vais plus penser au truc de la journée, plus l'école, etc. Je me dis, je vais rester dans mon lit et tout. On fout des autres, ils peuvent faire ce qu'ils veulent. Moi, je reste dans mon lit, bien sympa, tout. Jusqu'à ce que je me lève, le matin, ça recommence.
0: 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Aujourd'hui, des sommeils bruyants, des sommeils d'enfants, de mamans, des voleurs de sommeil.
4: Quand j'étais enceinte de Camille, je crois me souvenir que je dormais bien. Mais oui, je dormais bien, mais j'avais un sommeil beaucoup plus léger. Un sommeil, alors que d'habitude, auparavant, je dormais très profondément. J'avais un sommeil très très profond. Quand j'attendais Camille, j'avais un sommeil très très léger. Et je m'endormais bien. Enfin, c'est-à-dire que je m'endormais bien quand je m'étais mise dans la position qui lui convenait, parce qu'apparemment, parfois, ça lui convenait pas du tout. Si je me mettais, par exemple, sur le côté gauche, je me souviens très précisément d'une nuit ou d'un soir, je me suis couchée sur le côté gauche. Et puis, elle s'est mise à tambouriner, à s'agiter dans mon ventre. J'ai cherché. Je me suis dit, vraiment, j'ai compris que ça lui plaisait pas du tout. Donc je me suis mise dans une autre position et puis elle a plus bougé et voilà, on s'est endormies toutes les deux. Enfin, je crois qu'on s'est endormies toutes les deux parce que je pense vraiment que j'ai plutôt l'impression que la mère et l'enfant dorment ensemble. Ça se passait de cette façon-là, à cause, sans doute à cause de mon apaisement, parce que j'avais envie de dormir, parce que je me sentais très, très fatiguée, et surtout tout à la fin de la grossesse. Et puis je crois qu'aussi je la calmais, c'est-à-dire que je caressais mon ventre. Enfin, de toute façon, c'est sûr que j'avais un dialogue autre que physique, parce que je lui parlais aussi doucement, lui disant « on va dormir, on va faire de beaux rêves, etc. » Donc il y avait un dialogue par l'intermédiaire de la parole et donc des sons, et puis simplement aussi parce que j'étais calme et que par conséquent, elle devait le percevoir. Je me souviens aussi, le matin, je me réveillais et dès que j'étais réveillée, quelques instants plus tard, Camille se mettait à bouger dans mon ventre. Donc, je pense qu'elle devait sentir imperceptiblement, je ne sais pas par quoi, peut-être par le ralentissement des rythmes cardiaques, à cause de, peut-être parce que mon souffle changeait. Elle s'apaisait, elle s'endormait, ou alors elle était réveillée parce que je me réveillais et que tout était en train de changer dans mon corps et elle le sentait.

pendant la durée de la grossesse, je me souviens pas vraiment. Je pense qu'en fin de grossesse, quand on a un gros ventre et qu'on est embarrassé pour trouver une position déjà confortable pour dormir, j'imagine qu'effectivement, j'ai été perturbée dans mon sommeil. Il y a aussi le fait qu'on a envie de faire pipi très souvent, qui nous réveille au moins 4 ou 5 fois par nuit. Mais sinon, je ne me souviens pas avoir été très perturbée dans mon sommeil. Par contre, quand les enfants, puisque j'ai eu des jumelles, lorsque les enfants sont revenus avec moi à la maison, alors là, j'ai un souvenir d'une période extrêmement éprouvante pour le sommeil et qui a duré très très longtemps, parce que j'avais des enfants qui étaient nerveuses, qui dormaient mal, qui mangeaient très lentement et très mal. Et en ayant deux, quand j'avais fini avec une, ça recommence avec l'autre.

quand elles n'ont plus été nourrissons, mais elles ont eu elles-mêmes un mauvais sommeil pendant au moins les 3 premières années de leur vie, et par voie de conséquence, moi aussi. Elles venaient, elles se levaient au milieu de la nuit, vers 2-3 heures du matin, et elles hurlaient jusqu'à ce qu'on les prenne dans notre lit.

0: Comment ça s'est passé à sa naissance?
1: C'était très dur. Je trouvais que c'était très dur parce que parce qu'elle me réveillait la nuit, je la nourrissais, donc elle me réveillait à 3h ou 4h du matin, parfois 5h, parfois 2h, donc je la nourrissais à la demande, donc dès qu'elle avait faim, elle pleurait, elle se mettait à crier pour que je la nourrisse, donc je me réveillais toutes les nuits à des heures très différentes aussi. Et puis il est vrai que je ne me couchais pas forcément tôt. Je la nourrissais encore vers 10h, 11h le soir. Puis c'est vrai que j'avais beaucoup de choses à faire en fin de compte, puisqu'on s'organise à ce moment-là et puis on ne trouve pas tout de suite l'organisation. Donc je me couchais tard et puis elle me réveillait la nuit et ça me semblait. C'était vraiment très dur. Vraiment très dur. C'est-à-dire que rien ne m'a jamais semblé être un sacrifice ou. Une contrainte, mais c'est vrai que ce qui touche au sommeil à la naissance d'un enfant et même par la suite, c'est vraiment la seule chose qui me semble être une contrainte. D'avoir été réveillée pendant 2 mois ou 3 mois toutes les nuits, et puis maintenant par exemple, d'être, puisqu'elle a 1 an, d'être réveillée tous les jours à 6h30, 7h. C'est la chose qui me semble la plus dure, la plus c'est la chose la plus contraignante ou la seule chose contraignante parce que le reste n'est pas ressenti comme une contrainte parce que c'est très, par ailleurs c'est très gai, c'est très heureux de s'occuper d'un enfant, mais ce qui touche au sommeil c'est la contrainte, quoi.

0: faut dormir maintenant, hein.
1: Mais maintenant, son père a peut-être le sommeil plus léger que moi. C'est-à-dire que parfois, il me dit, elle s'est réveillée, elle a parlé cette nuit. Mais moi, j'en suis pas du tout consciente. C'est-à-dire, je crois que comme je m'occupe essentiellement, c'est moi qui m'occupe essentiellement d'elle. Et comme je me réveille, c'est moi qui me réveille le matin tôt avec elle. Je crois que vraiment j'ai décidé, même peut-être inconsciemment, une fois pour toutes, de vraiment bien dormir la nuit. Donc dès que je dors, je dors profondément comme avant, comme auparavant, avant la grossesse.

0: Il faut dire que dans cette maison, on a toujours présenté le fait de dormir comme quelque chose d'agréable. Jamais je ne dis à Fanny, par exemple, si tu n'es pas sage, tu iras te coucher. Parce que je pense que c'est une erreur de présenter le sommeil comme le fait d'aller au lit comme une punition. Au contraire, ça doit rester un plaisir. On doit aller dormir quand on est fatigué et c'est un plaisir de dormir. Et j'ai l'impression qu'elle le ressent comme ça. Parce que ce dont elle a besoin absolument, c'est Stéphanie, c'est son petit âne. Alors ça, il lui faut absolument, elle ne peut absolument pas s'endormir sans. Ça, c'est la catastrophe si elle ne l'a pas. Alors là, il faut remédier par moult histoires. Mais bon, en principe, on le trouve toujours. On ne l'oublie jamais. Elle a plus besoin de son petit nounours que de moi, j'ai l'impression.
1: Je dors toujours avec Stéphanie. Oui, avec un âne.

0: gris. Tout gris et blanc, et puis il y a aussi du noir dedans. Je le tiens toujours avec la queue. Je le tiens toujours avec la queue, sauf des fois avec les oreilles. Avec les oreilles, et puis des fois je l'attache avec la queue et les oreilles. J'aime bien le faire. Il n'est pas doux du tout même. J'aime bien parce qu'il chatouille tout le monde, surtout dans le cou.
1: Moi, j'ai énormément de chance dans la mesure où j'ai deux enfants qui sont aussi sages l'un que l'autre. Je vais souvent les regarder dormir, voir s'ils dorment bien. Et c'est très agréable de les regarder dormir car ils ont l'air tellement sereins dans leur sommeil que c'est vraiment un plaisir. Alors eux dorment sur le dos. Enfin, Fanny, elle dort toujours sur le dos avec les bras en croix, enfin, dans une attitude de totale confiance. Et Pierre, il dort sur le côté, ce qui est drôle, je trouve, pour un nouveau-né. On le met sur le ventre et on le retrouve toujours sur le côté.

0: Est-ce que le fait d'avoir un enfant, ça a changé quelque chose dans la manière de dormir ?
1: Certes. Alors là, disons-nous, long chapitre, ben, ça a changé quelque chose de... Bon, d'abord, quand il a été petit, on n'a pas dormi. Il a mal dormi, il a peu dormi, il ne dort pas, il dort mal. Et d'autre part, il y a eu le lourd pincomme du passage de l'école. Non scolarisés, il y a les maladies d'enfants qui font qu'il crie, il s'étouffe, il ne sait pas se moucher, etc. Il faut se lever, il faut le mettre entre soi, il faut le bercer, bon, etc. Et arrivé à l'âge scolaire, alors il y a l'horrible détail qui est qu'il faut se lever tous les jours pendant 7 ans à 7 heures du matin pour accompagner son petit à l'école. Et ça ne s'arrête qu'au baccalauréat inclus. Parce que même jusqu'aux dernières années, il était évident que pour Olivier, tu aurais pu se faire peut-être un petit déjeuner tout seul. Il fallait vraiment qu'on soit là, sur le pont, à œuvrer pour le petit déjeuner.
0: C'est toi qui mets tout seul ton réveil ?
2: Ouais. Bah ouais. Ouais, parce que mes parents commencent... ils ont un salon de coiffure, alors ils doivent être là-bas à 10h, alors ils se lèvent un peu plus tard. Sinon, ouais, je me lève toujours avant. Je fais mon petit déjeuner, je range ma chambre, je prépare mes affaires, et puis... soit je lis des BD quand je suis en avance, tout ça. Puis après, je pars en cours, sans réveiller personne. T'es content ? Ouais.
0: T'as des frères et sœurs ?
2: Ouais, j'ai une petite sœur.
0: C'est pas toi qui la réveille ?
2: Par moment, si, mais comme elle est très dure à réveiller, faut vraiment y aller doucement, sinon on risque de se prendre des nounours à travers la tête. Ouais. Bah sinon, voilà.

0: Docteur Odile Benoît, maître de recherche au CNRS.
1: On commence à bien décrire le sommeil, c'est-à-dire qu'on sait comment il se déroule, quels sont les changements qui accompagnent le sommeil au niveau de l'activité électrique cérébrale, au niveau d'un certain nombre de fonctions biologiques comme la régulation de la pression artérielle, les fréquences respiratoires, la sécrétion d'un certain nombre d'hormones. Mais on ne sait toujours pas à quoi sert le sommeil et pourquoi nous dormons. Simplement, nous savons que chez tous les mammifères, le sommeil occupe une part très importante de la vie. Et donc, on peut supposer que si nous dormons, nous, êtres humains, environ le tiers de notre vie, c'est que le sommeil sert à quelque chose. Et il est probable qu'en tant que scientifique, nous n'avons pas encore été capables de poser la question de manière suffisamment précise dans nos protocoles pour obtenir la réponse « à quoi sert le sommeil ?»
0: Docteur Lucille Garma, neuropsychiatre et psychanalyste.
2: Actuellement, il y a à la fois beaucoup de connaissances sur le sommeil et en même temps, il reste un assez grand nombre d'inconnus puisqu'on ne connaît pas le rôle exact, la fonction du sommeil dans la physiologie générale de l'organisme. Alors là, ça reste comme encore une inconnue, ce qui fait que par rapport aux autres physiologies, la physiologie du sommeil se présente très, très différemment.
3: Polly, Fanfalou, il faut se coucher. Le dernier, c'est toujours Fanfalou. Dis bonsoir.
4: Moi, j'aime pas dormir. Et puis d'abord, pourquoi il faut dormir? Les grands disent qu'il faut dormir pour prendre des forces. Mais moi, je suis très fort, j'ai pas besoin de dormir. Et depuis que j'ai des chaussures de course, je vais le plus vite du monde.
3: Tu t'es lavé les dents? Fanfalou dit qu'il n'aime pas dormir.
4: Et toi? Tu dis que la nuit, tout le monde dort.
3: Mais parfaitement.
4: Mais qu'est-ce que tu fais pendant que les enfants dorment? Une fois, je me suis réveillée pendant la grande nuit.
2: Moi, j'ai commencé à travailler, à m'intéresser au sommeil dans les années 1960. C'était au moment de la découverte du sommeil paradoxal, de l'identification du sommeil paradoxal par Azerinsky et Kleitman aux États-Unis, qui s'intéressaient à tout ce qui était le problème de rythme et qui étudiaient le sommeil de l'enfant. Et c'est en étudiant le sommeil de l'enfant et les mouvements oculaires en fait du sommeil de l'enfant qu'ils ont découvert le sommeil paradoxal qui avait été vu comme ça par d'autres personnes, mais pas reconnu, et là ils l'ont identifié. Et c'est à cette époque-là également que Jouvet a découvert le sommeil paradoxal chez le chat et a donc pu le décrire comme le troisième état de vigilance, puisqu'il y avait un troisième état. C'est donc 55-57. Moi j'ai commencé à travailler, je finissais mes études de médecine et j'ai commencé à travailler sur le développement du sommeil chez le lapin nouveau-né. En étudiant le lapin éveillé et endormi, c'est-à-dire avec des méthodes où on anesthésie l'animal et on lui met des électrodes qui tiennent sur l'os. Et par conséquent, quand l'animal sort de son opération, il peut être enregistré de façon indolore, de façon tout à fait physiologique. Et j'ai étudié le développement du sommeil paradoxal, du sommeil avec rêve, si vous voulez, chez le lapin nouveau-né. Et je suis allée ensuite aux États-Unis, où j'ai travaillé avec des mentes. Et je faisais en même temps mes études de psychiatrie, qui étaient de la neuropsychiatrie, puisque c'était en plus, vous voyez, c'était même pas que de la psychiatrie, c'était en neurologue, psychiatre, plus neurophysiologie, plus animal, plus humain, puisque j'étais médecin. Et c'était la partie qui réunissait tout ça, qui m'intéressait. Bon. Et donc, le sommeil, en plus, constituait, là, pas du tout une frontière, mais un état commun entre la neurologie, la psychiatrie, la médecine et la physiologie. C'est tout à fait... avec le sommeil, on est en plein dans tout ça. Chez Dement, il y avait un laboratoire où on travaillait sur l'animal. Et là, chez lui, bon, j'ai étudié le développement du rat, du sommeil du rat nouveau-né. Vous voyez, c'était donc assez particulier. Et en même temps, il y avait un laboratoire où on étudiait le sommeil chez l'homme. Et donc, au retour, ensuite, j'ai continué à travailler chez l'animal. Je suis passée au singe, c'était déjà plus près, si on veut. Et puis, j'ai commencé à travailler sur le prématuré humain, de la réactivité auditive par rapport au sommeil chez le prématuré humain.

Ben, ceux qui ont un cycle de sommeil, un bon cycle de sommeil, sont tout de même plus dispo pour bien des choses. Et ont plus de... J'ai un ami qui m'a dit que faut dormir le moins possible parce que pendant qu'on dort, on ne vit pas. Ben oui, mais on dit qu'on a soumis des chats au manque de sommeil, ils sont tous devenus fous. Je sais bien que nous ne sommes pas des chats, ben enfin... Vous savez, je suis bavarde. Hein. Je suis tout le temps toute seule. Alors quand je trouve de parler, je parle trop.

0: Michel Vallée.
1: Le sommeil est un phénomène physiologique qu'on a tendance à valoriser beaucoup au point de vue psychologique parce qu'en principe, il est fait pour se reposer, pour récupérer. Et les gens qui s'endorment mal, par exemple, il y en a qui ont tendance à tout de suite sauter sur la boîte de pilules, hein, même s'il n'y a que 20 minutes qu'ils ont essayé de s'endormir. Alors, la description de cette activité est standardisée par les médecins, les physiologistes, et on peut découper le sommeil, ou on le classe, en différentes sortes de stades. Hein. Bon, le jour, on est éveillé, la nuit, on a deux types de sommeil. Un type de sommeil classique, avec une profondeur qui varie de stade 1, 2, 3 ou 4, et aussi un sommeil dit paradoxal, en ce sens qu'il ressemble un peu à l'éveil, ou le tracé électroencéphalographique, hein, ressemble un peu à celui de l'éveil, c'est-à-dire qu'on dirait que la personne est éveillée, et alors qu'elle dort très profondément, au contraire, elle est très déconnectée du monde environnant. Alors, ces différents stades, que je viens de nommer succinctement, s'enchaînent au cours de la nuit. Il y a un aspect rythmique qui est très marqué. Le sommeil profond, dit profond, pendant lequel on se restaure de la fatigue physique, apparaît surtout en début de nuit. Et le sommeil paradoxal vient toutes les 1h30 environ. Chaque phase dure à peu près une demi-heure. Hein. Enfin, je pense que vous aurez de meilleurs spécialistes que moi pour dire cela. Alors, on a, si vous voulez, pour une personne moyenne, ou pour une femme de 25 ans, ou pour un homme de 50 ans, on a un profil, ce qu'on appelle, un mot savant, qui est l'hypnogramme.
2: Qu'est-ce que tu fais pendant que les enfants dorment ? Une fois, je me suis réveillée pendant la grande nuit, quand le ciel était tout noir, et que même la lune, elle s'était cachée, tellement elle avait peur. Alors moi aussi, j'ai eu peur. Et je t'ai cherchée. Et ben, t'étais pas dans ton grand lit, grand comme la plage. Alors ?
3: Mais alors, que c'est si doux de se lever couchiner dans son doudou-lit et de se laisser dormir.
2: Je me suis lavé les dents.
4: Bon, il est temps, il faut s'endormir. Va dans ton lit.
5: Les stades de sommeil sont une description de ce qui se passe, mais en fait, le sommeil est un phénomène continu qui se déroule avec une certaine logique. On passe d'un stade considéré comme léger à un stade plus profond. Il y a l'horloge qui commande le sommeil paradoxal, déclenche ces phases de sommeil paradoxal environ toutes les 90 minutes. Donc le sommeil est quelque chose de très organisé. Et pendant ces... Donc, on découpe des stades, et ces stades ont probablement des fonctions. Disons qu'on oppose actuellement, au point de vue des rôles, le sommeil paradoxal et le sommeil non paradoxal. On pense, mais on est loin d'en être sûr, que dans le sommeil non paradoxal, les stades les plus profonds du sommeil, ceux qui s'accompagnent du maximum d'ondes lentes, au niveau de l'électroencéphalogramme, c'est-à-dire de l'activité électrique du cerveau, sont des stades qui seraient plus importants dans la restauration physique de l'organisme. Parce que, d'une part, ils sont accompagnés de la sécrétion d'hormones qui jouent un rôle important dans la synthèse des protéines, qui sont donc des constituants fondamentaux de l'organisme. Et d'autre part, parce qu'après privation de sommeil, ces stades de sommeil sont récupérés en priorité. Et on oppose à ça le sommeil paradoxal, qui lui aurait probablement, d'une part, un rôle dans le maintien de l'équilibre psychologique des gens, le rêve en étant peut-être une des traductions, et aussi... certainement un rôle dans des fonctions beaucoup plus fondamentales, peut-être au niveau de la thermorégulation, qui fait que nous sommes capables d'entretenir notre ou de maintenir notre niveau thermique dans des limites relativement étroites, parce que le sommeil paradoxal dans l'échelle des espèces animales apparaît en même temps que l'homéothermie, d'une part, Et d'autre part, que quand on fait dormir un individu, un animal ou un homme, dans des conditions de température par trop loin des zones où il peut réguler, il y a blocage du sommeil paradoxal. Nous ne pouvons pas faire de sommeil paradoxal quand il fait trop froid ou quand il fait trop chaud, notre organisme se réveille. Il semble qu'il y ait une incompatibilité là entre les deux nécessités, le besoin de faire du sommeil paradoxal et la nécessité de maintenir notre température. Donc, et ça par exemple, tout le monde peut en avoir l'impression, quand il fait très très chaud, nous savons que nous dormons très mal et nous nous réveillons souvent parce que notre organisme ne peut pas à ce moment-là faire le sommeil paradoxal normal. Donc il y a, si vous voulez, la déliaison que nous connaissons mal, mais certainement les deux types de sommeil n'ont pas les mêmes fonctions.

dors moins maintenant. Mais enfin, quand je réussis à dormir plus, je suis quand même plus dispo. Puis je ne sais pas, toute la technique médicale actuelle, ça ne m'affole pas. Parce que quand ils vous donnent des somnifères, le matin, vous êtes abruti. Alors c'est payé trop cher. Mais avant, on avait des bonnes tisanes à base de passiflore, d'églantine, de choses, de produits de ce genre-là. Maintenant, on remplace tout par la synthèse, c'est-à-dire qu'on arrive à soigner telle ou telle maladie plus ou moins parfaitement sans connaître les mille et un effets secondaires qui vous retombent sur le coin de la figure. Moi, j'ai l'impression que les neurones se connectent et se déconnectent en toute liberté pendant que vous dormez. Alors ça vous crée telle ou telle situation, c'est tout.

0: Un long couloir dans la pénombre. De chaque côté, des portes closes avec la même inscription « Silence, sommeil ». Dans une pièce spacieuse, une installation sophistiquée de machines à enregistrer le sommeil. Un petit écran sombre, relié à une caméra infrarouge, permet de surveiller le dormeur en observation dans une des chambres silencieuses de ce laboratoire d'études du sommeil. Docteur Lucille Garma, neuropsychiatre et psychanalyste.
1: Les laboratoires d'études du sommeil se présentent tous un peu de la même façon. On enregistre le sommeil d'un sujet. Alors, enregistrer le sommeil d'un sujet, ça veut dire visualiser son sommeil. Et pour cela, on pose des électrodes qui sont collées avec des câbles souples, de façon à ce que le sujet puisse ensuite bouger facilement et ne soit pas gêné par ces électrodes. Alors, on enregistre l'électroencéphalogramme, les mouvements oculaires en posant des électrodes autour des yeux avec un sparadrap spécial, le tonus musculaire des muscles du menton et ensuite la fréquence cardiaque et la respiration. Bon, ça, c'est le minimum de l'enregistrement dit polygraphique. Et selon les sujets, on ajoute un certain nombre d'enregistrements, par exemple pour les problèmes de pause respiratoire pendant le sommeil, qui est donc une des raisons pour lesquelles on enregistre très souvent les sujets qui souffrent du syndrome d'apnée du sommeil. On enregistre également le flux aérien à la sortie, dans la région nasale, au niveau de la bouche, et les mouvements respiratoires par des ceintures qui permettent d'enregistrer les mouvements. Et puis on enregistre aussi souvent les mouvements, l'activité des muscles des membres inférieurs, pour étudier les secousses périodiques pendant le sommeil, qui sont une des perturbations qu'on étudie depuis quelques années et qui est de plus fréquente quand les sujets prennent de l'âge et qui souvent dans la journée s'accompagne d'une symptomatologie d'impatience. C'est ce qu'on appelle le syndrome des jambes sans repos. Et là aussi, on fait des enregistrements de sommeil. Alors, tous ces enregistrements, le sujet est dans une chambre, donc installé confortablement, il s'habitue assez rapidement aux électrodes, qu'il ne sent plus au bout d'un moment. Et puis, il y a un câble qui le relie aux appareils d'enregistrement et on a des pages d'enregistrement. Chaque page fait, par exemple, 20 secondes habituellement. Et on regarde chaque page et quand on a tel type de tracé électroencéphalographique, présence ou absence de mouvement oculaire, présence ou absence de tonus musculaire, on code cette page en stade de sommeil. Et tout ce dépouillement se fait visuellement. Alors, on regarde chaque page et on marque les stades, les mouvements oculaires, la présence ou l'absence de muscles. Et tout ceci est ensuite rentré sur ordinateur et on a ce qu'on appelle un hypnogramme, c'est-à-dire une représentation temporelle des stades de sommeil au cours de la nuit, à partir de l'endormissement du sujet, puis les cycles de sommeil, avec le sommeil à ondes lentes et le sommeil paradoxal. Et cela forme un cycle, et il y a 4 ou 5 ou 6 cycles de sommeil au cours de la nuit. Donc, on étudie le déroulement de ces cycles, la répartition des stades, et les perturbations qu'on peut observer au cours de ce sommeil de nuit. Et puis, comme je vous l'ai dit, on fait les mêmes types d'enregistrements au cours de la journée aussi, pour étudier la vigilance du sujet et sa tendance à l'endormissement. Les sujets, par exemple, qui ont des pauses respiratoires et ce syndrome d'apnée du sommeil, ont très souvent des somnolences très importantes dans la journée. De la même façon, les narcoleptiques, qui sont des sujets qui s'endorment en sommeil paradoxal et qui, dès qu'ils s'endorment, rêvent et ont des accès de sommeil incoercibles. On les enregistre aussi dans la journée pour faire le diagnostic de leur stade.

0: Ça, si vous voulez, c'est le sommeil objectif ou l'éveil objectif vu par le spécialiste qui regarde donc non pas le dormeur presque, bien qu'on le regarde avec une, puisqu'il y a une caméra, infrarouge dans la chambre et on l'utilise pour les cas de somnambulisme, les cas de terreur nocturne dans la nuit, ou par exemple pour étudier aussi, il y a certaines maladies qui sont qu'on peut mieux étudier dans le sommeil, comme l'épilepsie par exemple, et c'est une des raisons d'enregistrement pour les au laboratoire de sommeil, c'est les sujets qui souffrent d'épilepsie nocturne dans le sommeil. Alors tout ça, c'est le sommeil objectif ou l'éveil objectif. C'est très différent du sommeil subjectif et de l'éveil subjectif. Et il y a des sujets qui, pour nous, des fois, ont très très mal dormi et qui se réveillent très satisfaits de leur sommeil de nuit, trouvant qu'ils ont passé une très bonne nuit. Alors que vraiment, nous n'aurions pas dit cela en voyant leur hypnogramme. Et inversement, il y a des sujets qui trouvent, par exemple, les problèmes de non-perception du sommeil. C'est-à-dire de gens qui n'ont pas la perception consciente de leur sommeil. Ils ont eu des nuits qui ne nous paraissent pas particulièrement perturbées et ils sont absolument persuadés qu'ils n'ont pas dormi du tout, qu'ils n'ont pas fermé l'œil de la nuit. Et de façon plus habituelle, simplement, on sait mal ce qui donne vraiment la sensation d'avoir bien dormi et d'être bien reposé. Ça, c'est une des choses qui sera probablement résolue par les chercheurs dans les années à venir, mais c'est effectivement un des points compliqués. On ne peut pas dire que ce qu'on voit sur les enregistrements soit toujours comparable à ce que le sujet ressent. On tient compte des deux, hein. Je crois que c'est un peu la même question, c'est-à-dire que le sujet, on lui pose des questions avant, enfin il remplit un certain nombre de tests de vigilance qui vont, si vous voulez, de 1 à 7, où il peut noter s'il se trouve très éveillé ou au contraire très près du sommeil, et on lui pose à la fin de ces enregistrements en cours également des questions pour savoir s'il pense qu'il a dormi ou pas dormi, et pour certains cas, il a sommeil, il s'endort, il dit qu'il a dormi, et je constate qu'effectivement il y a eu sommeil dans son enregistrement. Et puis il y a aussi des cas où le sujet dit qu'il n'avait pas sommeil du tout et il s'endort à son grand étonnement. Ça, c'est assez fréquent chez les sujets qui n'ont pas de troubles du tout du sommeil. Et, on s'endort une ou deux fois, on commence à somnoler, à dormir dans ces enregistrements plus qu'on ne le croit. Et puis il y a d'autres sujets qui se sont endormis et qui considèrent que subjectivement, ils n'ont pas du tout dormi. Il faut que le sommeil ait une certaine durée, qu'on soit arrivé au stade 2 et que ce stade 2 ait duré suffisamment pour qu'on dise qu'on était effectivement en train de dormir quand on vous réveille. Il y a eu des travaux de chercheurs là-dessus.
1: Elle dort, hein. Nuki, Nuki, quoi? Mais j'ai plus sommeil. Où est mon sommeil, hein? Ça sent le voleur.

Mais je peux rien faire avec le sommeil d'un enfant. C'est doublement précieux.

J'ai des souvenirs de réveil. De réveil pendant la nuit. Ça, c'est un rythme que j'ai gardé. Dormir par phase, par session de 2 heures. Enfin, 3 sessions de 2 heures, ça fait une bonne nuit.

Le sommeil est un phénomène extrêmement compliqué puisqu'il implique d'une part des phénomènes volontaires. Nous décidons d'aller nous coucher à un moment donné, nous nous réveillons à un moment précis dont nous pouvons choisir plus ou moins l'horaire. Et il implique toute une chaîne de phénomènes et probablement la plupart des zones du cerveau sont à un moment ou à un autre intéressées dans le développement du phénomène du sommeil. Alors il existe dans le tronc cérébral des régions plus spécifiquement impliquées dans le sommeil, mais ce ne sont que des centres locaux et probablement pas responsables de l'ensemble du phénomène sommeil. On ne connaît pas de centre localisé de sommeil et actuellement cette notion de centre bien précis est un petit peu battue en brèche pour une notion plutôt de système qui doivent agir plus ou moins ensemble ou de façon hiérarchique pour organiser un comportement aussi complexe qu'est le sommeil.

Pour un enfant, la pire menace est celle de l'envoyer au lit. Et pourtant, une fois qu'il y est et qu'il est endormi, il n'est rien de plus cruel que de l'en extraire. Nous ne vivons que d'anomalies. Le sommeil et l'éveil sont deux royaumes ennemis et nous répugnons à rompre notre allégeance à l'un ou à l'autre. Anthony Burgess, sur le lit.

Un certain nombre d'expériences dans les dernières années ont mis en évidence l'existence probable de facteurs qui s'accumulent dans l'organisme ou on ne sait pas très bien et qui, pendant toute la durée de la veille, donc il y a probablement accumulation de certaines substances. Est-ce qu'il y en a une? Est-ce qu'il y en a plusieurs? On ne sait pas très bien. Et qui doivent intervenir sur les centres qui vont ensuite déclencher le phénomène du sommeil. Et il est possible qu'il y ait un espèce de niveau seuil à partir du moment où tant de cette substance mystérieuse appelée facteur S par certains auteurs comme facteur de sommeil a atteint un certain niveau, le besoin de dormir apparaît, nous avons sommeil, nous pouvons ou non résister à ce sommeil, mais le besoin de dormir réapparaît. Donc il y a dans le comportement de sommeil un élément qui obéit de façon un peu linéaire, c'est-à-dire plus on a été réveillé longtemps, plus on a besoin de dormir. Mais ça n'est qu'une des composantes du besoin de dormir. L'autre composante est, est-ce que l'heure qu'il est dans notre organisme est elle aussi compatible avec le sommeil? C'est-à-dire que le sommeil est une réponse à deux dimensions. D'une part, un rythme circadien, c'est-à-dire d'environ un jour, c'est-à-dire un rythme d'environ 24 heures, qui est associé normalement à l'alternance jour-nuit, et qui fait que nous sommes construits pour dormir plutôt la nuit et être réveillés plutôt le jour, et d'autre part, quelque chose qui dépend du temps pendant lequel nous avons été réveillés. Plus nous avons été réveillés longtemps, plus nous avons besoin de dormir, mais ce besoin de dormir est lui-même modulé par l'heure qu'il est à un moment donné.

on fabrique les neuromédiateurs responsables du sommeil au cours de l'éveil, ce qui est une chose assez remarquable, mais on ne les utilise pas puisque au cours de la journée, on est éveillé.

0: Alors, on sait depuis une vingtaine d'années que presque toutes nos fonctions obéissent à un rythme de 24 heures, un rythme circadien. Et on a pu démontrer que c'est ce rythme de 24 heures et le fait d'une horloge interne, c'est-à-dire dans notre cerveau, il existe à un endroit encore mal défini, mais vraisemblablement dans l'hypothalamus, un petit groupe de cellules ou un petit groupe de noyaux hypothalamiques qui sont responsables de ce rythme de 24 heures. C'est-à-dire que notre organisme ne répond pas de manière passive aux variations de notre environnement, l'alternance jour-nuit qui est en fait le corollaire de la rotation de la Terre, et des variations géophysiques qui l'accompagnent, variations de l'humidité, de la température, du champ magnétique, etc. Donc notre organisme ne fluctue pas en fonction de ces variations, mais parce que lui-même est programmé pour varier régulièrement tout au long des 24 heures en passant par un maximum d'activité, un minimum d'activité.
1: On voit aussi par rapport dans le Cantique des Cantiques, la femme qui représente le peuple d'Israël dit « Je dors, mais mon cœur est éveillé ».
0: Pendant le sommeil, il y a deux types de variations. Il y a les variations circadiennes des grandes fonctions, par exemple la température corporelle qui descend progressivement au cours de la nuit pour atteindre son minimum vers 3-4 heures du matin, disons en moyenne. Parallèlement, la fréquence cardiaque diminue, la pression artérielle s'abaisse et ces fonctions vont remonter progressivement jusqu'à un niveau, moyen qui est celui du réveil spontané. Alors ça accompagne normalement le sommeil. Et puis il y a des variations beaucoup plus brutales, en particulier de la fréquence respiratoire, de la pression artérielle ou de la fréquence cardiaque pendant certains stades du sommeil. Et si le sommeil classique, c'est-à-dire le sommeil qui n'est pas le sommeil paradoxal, est accompagné en général par une relative régularité de la fréquence cardiaque, un niveau de la pression artérielle qui est stable. Par contre, dans le sommeil paradoxal, au moment où il y a les grandes bouffées de mouvements oculaires, qui correspondent aussi à des moments où les rêves sont plus intenses et plus faciles à se rappeler, et dans ces moments-là, il y a des variations extrêmement brusques de la respiration, de la fréquence cardiaque, de la pression artérielle, et il y a des modifications brutales, transitoires, dans beaucoup de fonctions, et qui, elles, sont donc le fait du changement de stade de sommeil, passage d'un stade à un autre, et pas du tout ces fonctions extrêmement lentes, progressives et régulières, qui sont celles qui accompagnent les rythmes circadiens. Donc il y a deux ordres de phénomènes au niveau des fonctions. Il y a des modifications transitoires liées au stade de sommeil, et des modifications beaucoup plus lentes, beaucoup plus régulières, qui sont celles des fonctions circadiennes, des variations circadiennes.

0: Peut-être la sorcière peut t'aider, parce qu'elle mange les voleurs. Mais il faut lui faire un cadeau, afin qu'elle te dise où se trouve le sommeil de Clopinouche. Oh, j'ai l'idée qu'il faut. Elle adore les cauchemars. Tu sais ce que c'est? Tu en as déjà vu? Eh bien, il me faut des cauchemars. Il faut que tu en cueilles. Allez.
1: Moi?
0: Des cauchemars ou...
1: Ah non. Moi, j'en cueille pas des cauchemars.
0: Petits.
1: Ah non.
2: Les
1: ah non.
0: Ah oh, tu en as un là. C'est le cauchemar de la peur. C'est lui qui fait battre ton cœur. C'est très bien. Il en faut encore. Allez, un peu de courage. C'est pour la sorcière.
3: Non. Je ne sais plus en attraper.
0: Oh, c'est celui où l'on crie en silence. On ne peut pas crier. Mets-le dedans.
4: À partir du moment où nous endormons, se déclenche un espèce de programme de sécrétion hormonale. Disons de manière très schématique qu'environ 30 minutes après le début du sommeil, l'hormone dite de croissance, qui est une hormone hypophysaire qui en fait sert en delà de la croissance toute la vie à fabriquer des protéines, va commencer à être sécrétée et le maximum de sécrétion dans la nuit coïncide avec la période où on fait les stades 3 et 4 du sommeil, c'est-à-dire le sommeil le plus profond. Puis ce pic de sécrétion va s'atténuer, il y en aura peut-être un second dans le deuxième cycle de sommeil, c'est-à-dire entre la première et la deuxième phase de sommeil paradoxal, et pas. Une deuxième hormone d'origine hypophysaire et elle aussi entrant en jeu dans la synthèse des protéines, et la prolactine, elle est sécrétée un petit peu plus tard que l'hormone de croissance. Le maximum de sécrétion est vers 90 minutes. Et elle va être sécrétée pendant le sommeil non paradoxal, c'est-à-dire qu'il y aura plusieurs pics de sécrétion pendant tout le sommeil, entre deux phases de sommeil paradoxal. Et le troisième groupe d'hormones sont les hormones cortico-surrénaliennes avec l'hormone hypophysaire qui lance la sécrétion et le cortisol qui est l'hormone de sécrétion surrénalienne qui elles vont commencer à être sécrétées vers 2-3 heures du matin et arriver à leur maximum de sécrétion au moment où nous nous réveillons. Car ce sont des hormones qui préparent l'organisme à être réveillé et à affronter, disons, les nécessités de la vie de

Quand je me réveille, je suis d'attaque tout de suite. Et je sais très bien où je suis et ce qu'il me reste à faire. J'ai pas la surprise.

Alors, on distingue dans ces hormones deux types d'hormones. Les premières, hormones somatotropes ou hormones de croissance et prolactine, sont des hormones liées au sommeil. Quand on déplace l'horaire du sommeil, elles vont se déplacer avec lui. Et les sécrétions d'ACTH et de cortisol sont des hormones qui, normalement, sont sécrétées à la fin du sommeil, mais si on déplace le sommeil, elles ne vont pas suivre le sommeil, elles vont continuer à être sécrétées pendant un certain temps, à l'heure où le sommeil aurait dû se produire. Donc, si vous voulez, il y a deux types d'hormones, celles qui sont associées réellement au sommeil et celles qui sont, elles, dépendantes d'un rythme circadien, mais non pas liées directement au sommeil.

0: C'est les voleurs qui ont volé le sommeil à Clopinouche. Alors moi, je le cherche.
1: Je ne sais pas où est le sommeil de cette demoiselle. Et d'abord, je ne la connais pas. Ah, je vais te mettre dans ma soupe.
0: Vous avez des cauchemars.
2: Et pourquoi?
1: Diana.
0: J'en ai plein ma boîte.
1: Oh, lesquelles as-tu dans ta boîte?
0: Attends. Ah oui. J'ai celui où on a très très peur. J'ai celui où on veut crier et on peut pas crier. Et j'ai celui qui fait éternuer.
3: Finalement, pourquoi ou à quel moment s'endort-on? Alors, dans des expériences où les sujets n'avaient aucune contrainte d'horaire et pouvaient choisir exactement ce qu'ils voulaient et vivre à l'heure de leur propre organisme, on s'est aperçu que les sujets choisissaient d'aller se coucher au moment où leur température était au minimum. Et c'est le moment où, si on demande à des sujets qui sont dans des situations d'expérience contrôlées, on leur demande de dire s'ils se sentent réveillés ou endormis. Au moment du minimum thermique, les sujets se sentent en général très enclins à dormir. Donc, si vous voulez, c'est quand la température baisse et approche du minimum, notre organisme est mal réveillé et a besoin de dormir. C'est le moment où on fait le maximum d'erreurs dans une tâche donnée. C'est le moment où on a le plus de mal à résister au sommeil. Et c'est le moment où nos fonctions intellectuelles, notre capacité d'attention et nos performances sont les moins bonnes. Donc ça, c'est la situation que l'on connaît bien. Alors, dans les conditions habituelles de vie, nous nous couchons beaucoup plus tôt, à un moment où notre température commence à dormir, et il est probable, là, que c'est le phénomène de la régularité de notre heure de coucher qui nous permet de nous endormir. Simplement, au lieu de nous endormir en 3 ou 4 minutes, comme au moment du minimum de la température, nous mettons un quart d'heure ou une demi-heure à nous endormir. Et si les heures qui ont précédé le moment où nous décidons d'aller nous coucher ont été trop riches, trop stimulantes, il nous faudra plus longtemps. Nous nous endormirons, mais nous mettrons plus longtemps à nous endormir, parce qu'il faut que l'organisme passe d'un état de veille à un état de moindre activation pour pouvoir s'endormir. La veille est toujours prioritaire sur le sommeil. Donc il faut, si vous voulez, qu'il y ait un certain relâchement, aussi bien sur le mode physique que sur le mode intellectuel, pour pouvoir s'endormir. Et la diminution de la température interne favorise cet endormissement.

0: Est-ce que vous dormez bien?
1: Ouais. Ouais, enfin depuis un petit moment là. Sinon avant j'avais du mal à m'endormir.
2: Non, et moi je dors très très mal, j'ai souvent des insomnies pour aller pisser, des trucs comme ça. Et sinon ça va. Et dans la journée je suis très souvent fatiguée. Je suis complètement fatiguée, affalée, avachie tout le temps. C'est comme ça.
0: Tu crois que c'est parce que tu dors pas bien?
2: Ouais, je crois. Je prends pas assez de repos. Mm-hmm. Trucs comme ça. Des fois, je peux me coucher vers 9h, 9h30, c'est très tôt. Et tard, c'est minuit, 1h du matin, des fois. Non, j'exagère un peu, non, minuit et demi, quoi.
1: Non, la moyenne, c'est 10h à peu près, pour moi, en tout cas. Enfin, j'aime plutôt parce que je n'arrive pas à m'endormir avant 10h, 10h30, 11h. C'est pour ça, sinon... Ouais, sinon 10h, ça va, moi je m'endors tout de suite, sinon... avant 10h, je n'arrive pas à m'endormir.
2: Moi, il faut toujours à peu près 1h30 pour m'endormir. Si ce n'est des fois, je mets beaucoup plus de temps. J'arrive jamais à m'endormir tout de suite, sauf quand je suis vraiment très très très fatiguée. Mais il faut pas que je pense. Si je pense à dormir, je dors pas. Si je pense pas à dormir, je dors. Je pense à autre chose, alors je m'endors comme ça tout de suite. Je sais pas à quoi je pense.
0: Qu'est-ce que tu fais quand t'attends comme ça pour dormir? Tu lis?
2: Je regarde la fenêtre, je regarde partout. Je reste dans mon lit, puis j'essaie de m'endormir. Je sais pas comment je fais, à la fin j'y arrive.
1: Je sais pas, je pense. Enfin, en ce moment un peu moins parce que, je sais pas, maintenant comme je vais me coucher un peu plus tard, dès que je vais me coucher, je m'endors tout de suite, alors j'ai pas vraiment de... Je pense pas vraiment, enfin, je ferme les yeux, je m'endors. Dans les qu'avant, je sais pas, je pensais à ce que j'avais fait dans la journée, ou alors, comme je couchais dans la même chambre de ma sœur, on se racontait des histoires, ou tout comme ça. Ouais.
3: Par exemple, il y a un point important sur l'adolescent qui n'est pas connu socialement. L'adolescent peut s'endormir et s'endort dans la journée très facilement. Ça fait partie de l'évolution de l'adolescence. Or, l'enfant préadolescent avait un éveil parfait dans la journée. Il ne s'endormait jamais. Bon. Et cette facilité de l'adolescent à s'endormir dans la journée et à se coucher très tard le soir, ce qui est aussi une forme d'insomnie, ça n'est pas connu socialement. Et ça fait peur aux parents qui voient leur adolescent comme ça, s'étant couché tard et s'endormant dans la journée. Ils commencent à se demander est-ce qu'il prend des drogues, est-ce que c'est normal. Ça, c'est important, c'est un changement de l'éveil qui est pris comme une pathologie. Là, il y aurait beaucoup à dire, si vous voulez, sur la liaison éveil-sommeil.
0: D'où vient ce changement dans l'adolescence?
3: Ça, si on savait, mais si vous voulez, c'est lié probablement à des facteurs hormonaux, et c'est une des traductions, si vous voulez, de cette tranche d'âge-là, jusqu'à ce que ça se stabilise vers le jeune adulte, bon, qui est déjà sur la pente du mauvais sommeil et du mauvais éveil, si on s'en tient, si vous voulez, à l'enfant prépubère qui réalise la perfection. Il a un éveil à 100% et qu'il maintient toute la journée un sommeil à 100%. Et c'est pour ça qu'il est aussi étonné, l'enfant, une fois qu'il ne fait plus la sieste, quand il se couche le soir et qu'il ne s'endort pas tout de suite, il se demande ce qui arrive. Et il trouve que c'est tout à fait bizarre de ne pas s'endormir immédiatement. Mais il est scandalisé dans la journée si vous lui demandez de faire une sieste. Il vous regarde d'un air tout à fait en disant « mais c'est ridicule ».
1: Ouais, en ce moment, je fais des rêves. Ça dépend des moments, des fois, des fois je rêve pas et puis de temps à autre je rêve. Enfin, hier soir j'ai rêvé. J'ai rêvé que j'avais une Vespa, que je me trompais parce que j'ai un scooter et que cette Vespa se trouvait juste à côté de mon scooter. Et sans faire exprès, j'ouvrais le cadenas de cette Vespa et ça marchait. Je monte sur la Vespa, il y avait les clés et il y avait les papiers et tout. Et il n'y avait pas de nom sur les papiers. Il n'y avait pas de photo, il n'y avait rien. Il y avait qu'à mettre mon nom et puis c'était fini. Puis je m'en allais avec ma Vespa en vacances, traverser la France avec ma Vespa, voilà. Puis le réveil, dring. Puis c'est fini. Des fois, quand je mets le réveil un peu tôt pour, je sais pas, pour ranger ma chambre ou quelque chose comme ça, et que je suis en plein rêve, ça me réveille, J'essaie de me rendormir aussitôt après pour savoir la suite. Hein. Ouais.

0: Michel Vallet est un spécialiste des études du bruit au Centre d'évaluation et de recherche sur les nuisances et l'énergie à Lyon. Si vous habitez près d'une autoroute ou d'un aéroport, vous pourriez fort bien devenir l'objet d'une de ses études sur le terrain. Avec lui, c'est le laboratoire qui se déplace. On vous branche des électrodes et on enregistre votre sommeil à domicile pour étudier les effets du bruit. Michel Vallet.
1: On regarde quelle déformation, quel trouble du sommeil, traduit par les déformations de l'hypnogramme, les gens qui vivent au bruit subissent. Alors vous me direz, les gens n'ont pas tous la même façon de dormir, bien entendu. C'est pour ça que l'on essaye de mettre en évidence des différences chez le même individu, mais dans des circonstances acoustiques différenciées, contrastées si possible. Hein? Alors les gens qui vivent au bruit, on leur demande par exemple d'aller dormir dans la chambre à côté, et pour pas introduire de nouveaux facteurs de troubles, on demande d'aller le faire avec leur lit, ouais, leurs meubles qui sont dans les chambres, enfin l'essentiel, n'est-ce pas? Pas tout. Et alors on peut constater qu'il y a, selon les niveaux de bruit, deux types de déformations. Il y a une première déformation qui consiste à ce qu'il y ait en un glissement entre... je disais, le sommeil profond apparaît en début de nuit. Lorsque le bruit est trop fort en début de nuit, jusque vers minuit par exemple, et si la période qui suit entre minuit et 3 heures du matin par exemple est suffisamment calme, on observe un glissement de ce sommeil profond vers le milieu de la nuit. On a donc une modification du rythme de ce sommeil. Je ne saurais pas vous dire, il faudrait qu'on fasse des observations bien plus longues, et je crois que c'est les médecins qui nous diront cela, si ça entraîne des difficultés ultérieures. Hein, lorsque l'âge venant, les difficultés augmenteront lorsqu'on a été exposé au bruit. La deuxième déformation, elle est à mon avis plus grave, c'est que lorsque le bruit en milieu de nuit demeure, lorsqu'on a des trafics assez continus ou des bruits continus, eh bien, certains stades de sommeil disparaissent. Ou on n'arrive pas au degré de profondeur qu'on atteindrait habituellement, et cela se voit bien lorsque l'on transfère les gens de chambre. Et là, dans tous les cas, on a bien vu que lorsque les gens revenaient dans une situation plus calme, ils avaient ce qu'on appelle des rebonds de sommeil de ce type-là. C'est-à-dire qu'ils avaient une augmentation très forte, très visible, du type de stade qui avait disparu auparavant.

Du point de vue physiologique, il y a une adaptation qui se produit, qui est assez nette, au début où l'on est exposé. Et cette adaptation porte

sur les réveils. Parce que tout à l'heure, j'ai évoqué la modification de la structure du sommeil. Je n'ai pas évoqué un autre aspect de la perturbation qui est lorsque le trafic n'est pas très dense, lorsqu'il y a des événements bruyants peu nombreux, eh bien, on examine ce qui se passe à chaque passage de train ou d'avion ou de camion, par exemple. Eh bien, ces passages que l'on peut bien individualiser provoquent soit un réveil carrément, soit un changement de stade qui est avec une profondeur moindre. Et on s'aperçoit assez curieusement que c'est les effets les plus graves, c'est-à-dire le réveil, qui disparaissent assez bien, alors que les changements de stade restent, demeurent de façon presque constante.

on examine aussi, bien sûr, l'impact du niveau de bruit, du niveau des crêtes des événements qui se produisent. Et on s'aperçoit qu'il y a une meilleure diminution, presque une disparition pour les niveaux de bruit les plus forts. Hein ? Ce que je crois, ou si on peut donner déjà un début d'interprétation, c'est que ces niveaux de bruit, ces événements n'ont aucune signification pour le dormeur, et que les niveaux de bruit les plus faibles continuent d'avoir un effet. Ouais, l'interprétation un peu hasardeuse, hein, c'est qu'il y a un filtre qui s'installe pour les bruits les plus nocifs. Alors, cette explication n'est pas vraie, n'est pas valable pour les bruits qui ont, eux, une signification. Et je crois que, par exemple, soit pour les enfants qui pleurent, pour les mères de famille, soit, par exemple, les alarmes des voitures. Donc, si vous voulez, la notion de message transmis a une très grande importance. Je pourrais vous citer une anecdote... réalisé en laboratoire, mais ça reste pour moi une anecdote. Un chercheur anglais avait fait passer, même écossais, avait fait passer, pour montrer l'importance de la signification du bruit, avait fait passer une liste à des dormeurs, une liste de 500 prénoms. Et curieusement, le dormeur se réveillait à son prénom. Et quand on faisait passer la bande dans l'autre sens, c'est-à-dire que la signification était partie, n'était plus porté, eh bien le dormeur ne bougeait pas. Donc il y a bien un rôle important de la signification.

peut signaler que une très belle expérience du docteur Mouret, qui consistait non pas à enregistrer le sommeil de personnes qui vivent à différents niveaux de bruit, mais au contraire à les faire dormir dans un lieu unique, hein, du point de vue bruit, qui est toujours le même, dans un laboratoire, à l'hôpital, et de voir l'effet de la journée, l'effet du bruit, hein, qu'il mesure dans la journée. Eh bien, on a vu qu'il y avait un effet direct du bruit, la dose de bruit, ce qu'on appelle, la dose de bruit reçue pendant la journée, sur la qualité du sommeil la nuit. Hein, ce qui fait que cette importance de la journée est telle qu'il faut que les sujets ne soient pas des sujets dans les laboratoires, constamment tenus dans le laboratoire, mais il faut qu'ils aillent à leurs occupations normalement. Hein, l'enregistrement vient déjà suffisamment perturber le sommeil.

0: elle aura envie, Monique, elle se réveillera toute seule. Bon, regardez, elle se réveille doucement, Monique. Elle est grande. Oh. Ah. Alors, Monique, vous êtes contente?
1: Oui.
2: Ah, j'ai bien dormi.
0: Elle a bien dormi, Monique?
2: Ah, ça fait du bien.
3: Jeannette Bouton est une ardente avocate du respect du sommeil des enfants. De crèche en école maternelle, où elle initie les enfants et les éducatrices, endormant sous leur regard étonné.
4: Oh, regarde, elle bouge. Oh, je crois qu'elle se réveille.
0: Ah, oh. Oh, comme j'ai bien dormi. Je suis contente, Muriel. Je peux dormir encore?
2: Oh oui, Jeannette.
0: Vous m'installez? Et puis les enfants viendront voir comment je fais pour dormir. Oh, comme je suis content. Encore. L'enfant doit fermer les yeux pour le sommeil. Il ne voit jamais l'adulte dormir. Il ne voit jamais l'adulte dire « j'ai sommeil, ça me fait plaisir ». L'adulte se couche après l'enfant. L'adulte se lève avant l'enfant. Et l'enfant ne voit encore... En plus, il ne voit jamais l'adulte somnolent et montrer le plaisir et le bien-être que lui apporte cette somnolence. On n'apprend pas à l'enfant à s'allonger dans cette espèce de volupté qu'est l'entrée au sommeil. Alors, c'est ce que je voulais faire.
4: Hop. Voilà, lâchez Jeannette. On la laisse dormir, hein. Oui. On la regarde. Tu veux regarder? La regarde, tiens, dors. Tu regardes? Avec Muriel? On regarde encore? Oh oui, elle dort. Oh, on la laisse dormir. Tu vas aller voir? Ben va. Comme ça, regarde. Tu lèves. Oh, elle dort.
0: Voyez-vous, je ne m'adresse pas, je ne fais pas un cours à l'enfant. En général, quand les adultes sont très coopérants, je parle aux adultes devant les enfants en leur disant quels sont mes plaisirs à moi quand je vais m'allonger. Et pourquoi je m'allonge et pourquoi ça me fait plaisir. Alors je dis bonjour Christiane, il y a des petits enfants qui s'appellent Sophie, Loïc, etc. Bonjour Sophie, bonjour Loïc, moi je suis Jeannette et Christiane, je vais vous montrer comment j'aime dormir quand j'ai sommeil. Alors je m'allonge, je prends un petit rite corporel qui est un rite personnel. Il y a des gens qui aiment avoir un coin d'oreiller, d'autres l'épaule, je ne sais pas, les cheveux du conjoint, d'autres sous le nez. Et les enfants aiment avoir un peu de peluche. Alors moi je montre que j'ai besoin d'un petit mouchoir qui est doux, qui est caressant, qui sent bon, qui sent mon odeur bien sûr. Et je montre aux enfants, je montre à l'adulte, voilà, je me suis endormie.

0: enfant qui dort dans son baby relax, vous voyez. C'est un enfant qui est en sommeil rapide, ce que Michel Jouvet appelle le sommeil paradoxal. Il le vit dans le bruit, dans la lumière, il s'est endormi aussitôt après son repas. Et vous allez voir, il y a des mouvements d'yeux, des mouvements de mains. On le voit à peine respirer, on n'entend pas sa respiration, quelquefois. Et c'est un sommeil qui va durer environ 20 minutes. Au bout de 20 minutes, il sera en pleine forme. Dans le bruit, dans la lumière, c'est pas la peine de le surprotéger. Regardez-le qui bouge.
1: Il passe directement en sommeil paradoxal quand il s'endort.
0: À cet âge-là, c'est particulier à l'enfance. L'enfant, le petit humain, s'endort dans les premiers mois de la vie directement dans ce sommeil paradoxal. Et progressivement, ce sommeil paradoxal disparaît à l'endormissement. Vous le voyez qui bouge ? Il est en train de rêver. On croirait qu'il est en société. Vous voyez, il a un visage presque social. Et c'est ça la différence avec un autre qui dormirait ayant perdu son visage social. Voilà, regardez-le bien. Il reprend maintenant un sommeil plus calme. Hein, il a changé de cycle. On voit, il a changé de stade. Il est tout mou, les bras ballants, parce que au cours de ce sommeil paradoxal, le tonus musculaire est aboli. Et il n'est peut-être pas encore à l'âge, je ne sais pas quel est son âge là, mais je pense bien qu'il a 6 mois. Il doit vivre. Tenez, voyez ses pieds qui bougent, regardez sa main. Voyez, alors actuellement, au cours de ce sommeil, la paralysie s'installe. Et chez l'homme, chez les humains que nous sommes, n'est-ce pas, nous sommes comme paralysés au moment de ce sommeil paradoxal. Regardez, un endormissement là. Vous voyez, l'enfant va se frotter les yeux. Vous voyez ? Tiens, voilà, l'enfant s'éveille. Vous voyez comme il est en forme ?

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1: 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À suivre.

0: Au début des années 60, une série s'intéressait aux écoliers, du moins aux écoliers célèbres. Plus précisément encore et évidemment aux hommes et femmes devenus célèbres et donc à leur enfance, scolaire, collégienne, lycéenne. Les écrivains, bien sûr, étaient étudiés de près, ne serait-ce que pour découvrir qui avait été leur maître. Qui fut l'équivalent d'Isambard, l'Isambard d'Arthur Rimbaud, pour Marcel Proust, Alphonse Darlu, dont les cours n'étaient pas des cours magistraux, mais une recherche collective de la vérité par des interrogations socratiques. Heure de culture française, du temps qu'ils étaient écoliers, Marcel Proust, disciple de Darlu, par Aimé Dupuis, première diffusion sur France 3 nationale, le 4 décembre 1962.
1: Nous donnons la parole à M. Aimé Dupuis, vice-recteur honoraire d'Académie, qui poursuit ses causeries intitulées « Du temps qu'ils étaient écoliers », en vous parlant aujourd'hui de Marcel Proust, disciple de Darlu.
2: Les années de collège de Marcel Proust ont donné lieu à de nombreuses études, celles en particulier de M. André Ferré, dont l'ouvrage a paru tout récemment, et celle aussi de M. Henri Bonnet, concernant plus spécialement le professeur Alphonse Darlu, l'un des maîtres qui eurent l'influence la plus marquée sur le futur écrivain du Temps perdu et de Jean Santeuil. La grande pensée de jeunesse de Marcel Proust, c'était d'écrire, de devenir l'auteur d'une œuvre qui compte, et sa vocation apparaît fortement fixée dès le lycée Condorcet. Toutefois, bien que les premiers volumes de La recherche du temps perdu évoquent l'enfance du narrateur durant sa scolarité, on y trouve très peu de confidences sur sa vie de lycéen. En réalité, remarque André Ferré, tout ce que le double de Marcel, c'est-à-dire celui que la critique proustienne appelle le narrateur, nous confie d'un peu particulier sur sa psychologie d'élève, c'est son impatience d'entrer en classe de philosophie. C'est peu. Jean Santeuil, lui, fait plus explicitement état de la condition d'écolier du jeune héros, situation à laquelle plusieurs chapitres sont consacrés. Mais ces précisions déconcertent un peu. Certaines se rapportent vraisemblablement à Proust lui-même. Ainsi, le chapitre intitulé « La classe de philosophie » offre une image fidèle de la personne et de la manière d'enseigner de M. Darlu, reconnaissable sous le nom de M. Beulier. Cependant, si les parents de Jean Santeuil, pour obliger à un travail régulier cet assez piètre élève, le mettent interne ou demi-pensionnaire à Henri IV, il ne semble pas que Marcel Proust ait jamais été seulement menacé d'une telle mesure. En tout cas, observe l'historien de ses années de collège, il n'a jamais fréquenté un lycée de la rive gauche. De sa cinquième à sa philosophie, Marcel a fait toutes ses études à Condorcet. En définitive, selon M. André Ferré, ce que l'écrivain a mis d'autobiographique dans les années de collège de Jean Santeuil, c'est moins des épisodes observables du dehors qu'un climat tout subjectif, celui que créait chez lui la hantise de se montrer inférieur aux richesses intimes qu'il se sentait bien posséder, le besoin d'être aimé, compris et admiré, et aussi le conflit entre le devoir et le plaisir, ou entre le devoir et la paresse, qui préfigure dès l'école l'un des thèmes majeurs du temps perdu. Dans le grand récit, il y aura seulement transposition des tâches scolaires à la création littéraire. La famille du professeur Adrien Proust, habitant boulevard Malesherbes, c'est au lycée le plus proche, le lycée Fontane, rue Caumartin, que Marcel fut inscrit, comme externe, en classe de 5e, à l'âge de 11 ans, à la rentrée d'octobre 82. Au cours de cette même année, le lycée Fontane devait reprendre le nom de Condorcet, qui avait été le sien de 1870 à 74, après s'être successivement appelé lycée Bonaparte, collège de Bourbon, lycée Chaptal, Bonaparte de nouveau sous la Deuxième République et le Second Empire. Battu par le flot de l'agitation moderne, Condorcet se maintient, dit justement M. Ferré, comme un îlot de recueillement et de vétusté. Mais Marcel Proust devait, moins que qui que ce fût, se sentir affecté par l'absence de charme et l'austérité conventuelle de ses bâtiments. Non qu'il fût de ceux pour qui le monde extérieur n'existait pas. Condorcet justifiait-il cette réputation, datant de la fin du Second Empire, d'être un collège d'amateurs ? Peut-être tout simplement parce que, situé sur la rive droite, plus brillante, plus parisienne que la rive opposée, cet établissement accueille encore surtout les garçons d'une bourgeoisie aisée, ou encore parce que, dans le langage potache, les bûcheurs se trouvaient de préférence à Saint-Louis, Henri IV et Louis le Grand, spécialisés dans la préparation aux grandes écoles. Cependant, l'on faisait à Fontaine-Condorcet de solides études. Les prix au concours général de Prévost-Paradol à Paul Desjardins y étaient monnaie courante. Sans doute, remarque André Ferré, tels ou tels anciens de Bonaparte peuvent passer comme des auteurs légers, Banville si l'on veut, ou Eugène Labiche, ou dilettante tels les Goncourt. Pourtant, que de gens graves fréquentèrent le lycée de la rue Sainte-Croix, un Sadi Carnot, ou un Casimir Perrier, un Taine ou un Sainte-Beuve. D'ailleurs, Marcel Proust lui-même fut longtemps, en tant qu'écrivain, considéré comme amateur, non seulement par les gens du monde qui ne voyaient en lui qu'un des leurs, mais encore par les écrivains patentés et surtout par les éditeurs refusant à l'envi le manuscrit de Swann, qui ne consentent finalement à l'imprimer qu'à compte d'auteur. C'était, rappelle avec humour Ramon Fernandez, c'était ce roman, évidemment de la rive droite, une histoire des Champs-Élysées, qui opposait aux histoires du Luxembourg le confort bourgeois de ces enfants cossus et de ces bonnes bien engraissées qui vont l'été sur des plages normandes respirer un air commercialisé. Cependant, pour en revenir à Condorcet, il y eut un accord intime de l'élève précoce, sensible et fin que fut Marcel et d'un établissement remarquable par l'atmosphère littéraire qu'on y respirait alors, aussi bien parmi les condisciples de Marcel, public compréhensif et déjà admiratif, que parmi les maîtres, un Georges Colomb, un Laguèze, un Maximilien Gaucher et tant d'autres, un Darlus surtout, dont au cours de son année de philosophie, Marcel Proust sera vraiment le disciple. Aussi bien qui connaîtrait le nom d'Alphonse Darlus sans Marcel Proust. Il allait avoir ce professeur dénommé M. Beulier dans Jean Santeuil 40 ans au cours de l'année où Proust fut de ses élèves. Et il avait gardé, devait conserver, toute sa vie, une sorte de candeur provinciale qui était une surprise et un charme. Grand caractère et grand esprit, on peut dire qu'il est des quelques-uns qui incarnèrent à ses sommets l'idéologie et le libéralisme de la Troisième République. Darlus écrit à son sujet M. Henri Bonnet, l'homme qui révèle à Proust qu'il y a une vérité et qu'il n'y a que la vérité qui compte, a conduit Jean Santeuil Proust bien loin des allées fleuries du jardin d'Épicure d'Anatole France. On est étonné que dans Jean Santeuil, ce soit des phrases des seuls Renan et Barrès qui soient invoquées par Jean pour imaginer la douceur désenchantée d'une classe de philosophie. Car nous savons que le jeune Marcel Proust de 1888 est tout imprégné d'Anatole France. Quand il entre dans la classe de Darlus, France est peut-être la plus grande des influences littéraires qui s'exercent sur Proust, du moins en ce qui concerne les contemporains. Un cours de M. Darlus, écrit André Ferré, se présentait souvent plutôt que comme un exposé magistral où le maître dispensait son savoir à un auditoire se bornant à l'absorber, comme une recherche collective de la vérité à quoi le professeur conviait ses disciples par des interrogations socratiques, ou même en les incitant à discuter entre eux, quitte à intervenir au moment opportun pour orienter ou conclure le débat. Cette méthode libérale et active, fort généralisée de nos jours, était à l'époque une nouveauté quelque peu révolutionnaire. Mais les cours de philosophie du lycée ne suffisaient pas à Marcel. Il les complétait par des leçons particulières prises avec son professeur, et de cet enseignement individuel, on trouve un écho dans celui que Jean Santeuil reçoit de M. Beulier. Même les jours où M. Darlu ne le recevait pas, Proust aimait, au sortir de Condorcet, accompagner son maître jusqu'à la rue de la Terrasse. Le professeur rentré chez lui parlait au sien avec une verve cordiale et un peu amusée de cet élève peu banal avec qui il n'en avait jamais fini. Ainsi, conclut André Ferré, sans avoir jamais vu le jeune Proust au foyer de Darlu, on l'y connaissait comme une sorte d'être légendaire. Il y était un sujet d'innocente plaisanterie, et quand le professeur était en retard, sa femme et ses enfants ne manquaient pas de lui demander « As-tu été encore retenu par Marcel Proust ?» On ne savait pas alors, dans la famille de M. Darlu, que cet élève, avec qui le professeur n'en avait jamais fini, retiendrait quelques jours d'innombrables lecteurs.
1: Vous venez d'entendre M. Aimé Dupuis.
0: C'était Heure de culture française, du temps qu'ils étaient écoliers, Marcel Proust, disciple de Darlu, par Aimé Dupuis, première diffusion sur France 3 Nationale le 4 décembre 1962.

cannibale et girouette, un homme aux 24 contradictions quotidiennes. Un homme fini, c'est son autobiographie, l'histoire du Christ, son œuvre la plus célèbre. C'est un intellectuel atypique, Giovanni Papini, autodidacte, une enfance consacrée à la lecture, mais une vraie boulimie. Un garçon, un homme ensuite, qui voulait embrasser l'ensemble des connaissances humaines, être une sorte de pic de la Mirandole. Giovanni Papini, l'un des écrivains les plus prolixes de la littérature italienne, nationaliste, qui se laissa séduire par le régime fasciste et qui finit par entrer dans le tiers-ordre franciscain, sous le nom de Bonaventure. Alors, histoire du Christ ou histoire du diable et comment le diable excédera l'écriture. Une vie, une œuvre, Giovanni Papini par Catherine Soulard, première diffusion sur France Culture le 17 mars 1994.

0: Toute ma vie a été un éternel élan vers le tout, vers l'univers, pour ensuite retomber dans le néant ou derrière la haie d'un jardin. Une succession d'ambitions énormes et d'abandons précipités. Je déteste la fidélité et la constance. Les chiens sont fidèles. Je ne suis pas un chien, mais un loup. Les fourmis sont constantes. Je ne suis pas une fourmi, mais une guêpe.
1: Une vie, une œuvre. Giovanni Papini, 1881-1956. Entre Dieu et Diable, les éclats d'un insurgé florentin. Par Catherine Soulard.

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0: Il y a une espèce de petit autoportrait que j'ai retrouvé dans une anthologie de Papini qui a été publiée il y a une quinzaine d'années en Italie même. Il est intitulé « En guise d'introduction » et il dit « Voilà, on a donné de moi toutes sortes de définitions, toutes sortes de portraits. C'est courant dans le monde littéraire italien, mais moi, on m'a toujours défini comme un cannibale et comme une girouette. » Alors, cannibale, évidemment, ça renvoie à cette espèce de férocité qu'il avait souvent manifestée à l'égard de ses, je dirais, de ses confrères, mais ses confrères en écriture, contemporain ou non, d'ailleurs. Et girouette, c'est effectivement cette capacité à changer d'attitude, mais peut-être pas dans le sens le plus négatif du terme. Je veux dire par là que c'est quelqu'un qui rebondissait, qui se renouvelait complètement et qui, je crois, a essayé de le faire à plusieurs reprises de façon très systématique.
1: Oui, il revendiquait d'ailleurs ses élans. Il a dit « Laissez-moi mes 24 contradictions quotidiennes ».

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1: J'ai commis beaucoup d'erreurs dans ma vie, comme homme et comme écrivain, mais toujours poussé par l'imagination et le sentiment, par naïveté et précipitation, jamais, jamais par calcul, intérêt, mauvaise volonté ou malice.
2: Il y a deux livres, enfin, qui m'ont marqué, comme ils ont marqué plusieurs générations.
3: François Lévy.
2: Le premier, c'est l'autobiographie que Papini publie en 1912, Un homme fini. Et ensuite, naturellement, L'histoire du Christ, qui publie en 1921. Il est évident qu'entre ces deux livres, apparemment très différents l'un de l'autre, dans la mesure où le premier, cette autobiographie que Papini publie à 30 ans, relève encore d'une recherche intellectuelle et spirituelle qui n'a pas abouti. Et le deuxième livre qui consacre la conversion de Papini, il y a bien sûr des différences, mais il y a aussi des liens très profonds, très secrets. Alors d'abord, oui, cet intellectuel dont la conversion a été retentissante, mais surtout un grand intellectuel au sens moderne du terme, c'est-à-dire l'âme finalement des avant-gardes italiennes du début du siècle, et un formidable, si vous voulez, brasseur d'idées, philosophe, poète, essayiste, critique féroce et très souvent injuste. Donc c'est une personnalité qui a marqué non seulement les 15 premières années de la vie culturelle en Italie, mais également, je dirais, la vie intellectuelle jusqu'à sa mort en 1956.
3: Alors vous l'avez dit, Papini fut une des grandes figures de l'Italie intellectuelle du début du siècle, une des personnalités les plus brillantes de ce qu'on appela plus tard l'axe Paris-Florence, un chrétien à la fois hésitant et fougueux, un journaliste enthousiaste, un imprécateur à la Léon Blois, un écrivain prolixe puisqu'il publia plus de 60 ouvrages. Quels furent les débuts dans la vie de cet enfant terrible de la littérature italienne ?
2: Eh bien, cet enfant terrible, apparemment, n'avait rien pour réussir, dans la mesure où son enfance toscane, Papini est né à Florence, il y est mort aussi, n'a rien eu d'exceptionnel, si ce n'est, j'ose dire, la difficulté, une certaine difficulté à s'ouvrir, et une vie essentiellement par les livres. Voilà l'élément marquant, finalement, de son enfance. Donc, il a vécu essentiellement dans une bibliothèque, la bibliothèque paternelle, et plus tard, il a regretté cette absence de contact humain. Toujours est-il que dans le milieu simple où il est né, où il a grandi, rien ne semblait le préparer à ce rôle, enfin, qu'il a joué par la suite d'intellectuel que j'appellerais intellectuel atypique. Dans la mesure où Papini, en grande partie autodidacte, n'a jamais eu de carrière intellectuelle, entre guillemets, liée à des grandes maisons d'édition, du moins au début de son activité. Il n'a jamais été lié à des milieux universitaires contre lesquels il s'est plutôt insurgé. Donc, si vous voulez, une enfance consacrée essentiellement à la lecture, à la découverte aussi de cette campagne toscane qui, pour Papini, représente un pôle d'assurance, d'authenticité, de découverte de ses racines, comme il le dira plus tard. Mais enfin, ce qui est essentiel dans sa vie, c'est surtout la découverte des livres et le rêve prométhéen, absurde, de connaître toutes les sciences, d'embrasser l'ensemble des connaissances humaines pour fonder une nouvelle culture de l'homme.

0: Son université, ça a été la Bibliothèque nationale de Florence. Il y a d'ailleurs des pages tout à fait étonnantes dans son autobiographie où il raconte comment, d'abord tout petit, il avait une espèce de boulimie de lecture qui était quelque chose de tout à fait extraordinaire.
1: Mario Fusco.
0: Cette famille d'artisans et d'artisans pauvres, modestes, pour qui la misère n'était vraiment pas un vain mot. Il a, par tous les moyens, essayé de lire, achetant des bouquins d'occasion, des bouquins dépareillés, etc. Puis, quand il a réussi à s'introduire à la Bibliothèque nationale, très jeune, il raconte qu'il n'avait même pas l'âge requis, alors ça a été une démarche proprement boulimique de lecture et très caractéristique d'un autodidacte qui veut tout englober, peut-être marqué par l'influence du positivisme qui était à ce moment-là très fort et qui faisait croire ou qui estimait qu'après tout, on pouvait véritablement faire le tour du connaissable. Papine est jeune, et quand je dis jeune, autour de sa 20e année, peut-être même avant, c'est quelqu'un qui avait entrepris de s'intéresser à l'histoire universelle, de rédiger un commentaire complet de la Bible, etc. Il le raconte en disant que ça ne l'avait pas mené très loin. Effectivement, il s'est aperçu assez vite qu'il y avait des choses qui dépassaient ses forces. Mais ce qui est certain, c'est que son point d'ancrage, au début, ça a été l'histoire des idées, ça a été la philosophie, pour laquelle il a d'ailleurs manifesté une curiosité qui sortait tout à fait des goûts, des habitudes intellectuelles du moment. Parmi ces lectures du temps, il y a eu évidemment les pragmatistes, et en particulier William James, dont il a été certainement le principal interprète et introducteur en Italie, Stirner, qui l'a beaucoup marqué, mais Schopenhauer aussi, et Kierkegaard à un moment où on ne parlait pas du tout de Kierkegaard en Italie. Puis il y a eu Bergson. Alors, avec Bergson, ça a été beaucoup plus loin. Il a eu une correspondance personnelle avec Bergson. Je pense qu'il l'a rencontré lorsqu'il est allé à Paris. Il est allé à Paris plusieurs fois, pas
1: oui,
0: très souvent.
1: Et il l'a rencontré à Genève aussi.
0: Voilà,
1: en
0: aussi.
1: 1904, oui.
0: Et il y a un certain nombre de lettres sur cette relation intellectuelle. Il a été certainement un relais intellectuel tout à fait important en Italie. Donc dans cette première revue qui s'appelait Leonardo, qui a duré 4 ans et demi à peu près, puis dans les autres. Et c'est effectivement en direction d'une réflexion de type philosophique qu'il a commencé à travailler. Je dirais que l'écriture est venue un peu par surcroît, mais je pense pas que c'est quelqu'un qui au départ se considérait comme un écrivain proprement parlé, enfin je veux dire comme un homme de littérature, comme un poète. C'est quelque chose qu'il a peu à peu découvert et à quoi il s'est totalement identifié par la suite.

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1: En 1904, Giovanni Papini a 24 ans. La philosophie tient une place essentielle dans sa vie. Il vient en 1902 d'écrire une apologie de la philosophie, la plus aristocratique et la plus intéressée des activités qui soient. Et en 1904, il se rend au Congrès international de philosophie de Genève où il présente une communication sur les extrêmes de l'activité théorique. Il y rencontre Bergson, Boutroux, Pareto, William James. Et en 1906, il publie Le Crépuscule des philosophes, qui est une critique de la philosophie, en particulier des philosophes allemands. Et puis, tout en continuant à prendre des positions philosophiques dans différentes revues comme La Voce, La Serba, en 1912, dans Un homme fini, finalement, il y a une espèce de rupture avec la philosophie qu'il qualifie de nuque ne pouvant féconder la vie. Et il s'en détache un peu. Alors, François Livonnet, vous êtes professeur de philosophie. Est-ce que Giovanni Papini ne vous semble pas un philosophe un peu étrange? Est-ce qu'il est un philosophe, d'ailleurs?
2: À quoi reconnaît-on un philosophe? C'est toute la question. Papini lui-même, d'ailleurs, brouille un peu les cartes, puisque Papini ne veut pas ressembler au philosophe qui le précède. Par conséquent, il veut être un philosophe d'un type nouveau. D'ailleurs, il le dit, il faut de nouveaux habits à la philosophie. Ce sont des remarques, d'ailleurs, qui ne sont pas sans rappeler celles de Nietzsche. Vous parliez du crépuscule, d'un crépuscule l'autre. À quoi reconnaît-on, finalement, des textes philosophiques? Est-ce que ce sont des textes qui sont écrits par des philosophes? Là aussi, c'est un peu simple, on risque d'avoir affaire à être au rouet, comme dit l'autre. La seule critique qui vaille, ce n'est pas une critique externe, c'est une critique interne. Un texte philosophique, c'est un texte qui fait valoir une exigence rationnelle, une exigence de fondation. Or, chez Papini, même dans les textes prétendument philosophiques, c'est un écrivain qui raisonne, qui pense par image. Et ça, on pourrait faire allusion, par exemple, à un vieux texte de Platon dans lequel Socrate fait une intervention très brillante et très belle, et puis se reprend en disant « Non, là, je m'égare. » Je n'ai pas à parler par image. La philosophie est en rupture avec les images. Donc de ce point de vue-là, ce crépuscule n'est pas le crépuscule des icônes, si je puis dire. Les philosophes en Italie à l'époque, ce sont des gens comme Grotius, qui sont marqués par la tradition hegelienne, que justement Giovanni d'ailleurs n'aime pas. Est-ce qu'il ne critique pas cette tradition sans la nommer en critiquant Hegel et l'hegelianisme? C'est la philosophie de Gentile, c'est une philosophie qui sera idéologiquement assez proche d'un nationalisme intégral, qui se nourrira de Sorel, etc. Ou alors c'est Gramsci, c'est-à-dire une philosophie qui veut transformer le monde. Donc on peut trouver à la limite chez Papini des éléments appartenant à toutes ces traditions. Il y a quelque chose de protéiforme, c'est ce qui fait à la fois le charme de Papini et la difficulté de simplement le recevoir comme un philosophe, entendu de façon orthodoxe. Parce qu'il le dit lui-même, qu'est-ce que c'est qu'un philosophe au XIXe siècle? C'est un professeur. Et il se moque des professeurs, à commencer par Kant, hein, quand il parle de ce philosophe qui a ses 1450 thalers par mois et ses 30 heures de cours par semaine, et son itinéraire de Königsberg, simplement contrarié par la Révolution française, etc.
1: Et de Nietzsche aussi.
2: Et de Nietzsche, dont il se moque très curieusement, parce que là, il n'aborde pratiquement pas sa pensée, ou il la réduit, il la simplifie. Simplement, à mon avis, il sent, plus qu'une critique, il s'en démarque. Parce qu'il y a un géant, bon, et ce géant, il en parle peu ou mal. Ce qu'il dit de la philosophie allemande, ça se trouve ailleurs. Sa critique n'est jamais originale. Ce qui est assez significatif, c'est que la critique de l'œuvre passe par un portrait corrosif de l'homme. Et au fond, c'est par l'homme qu'il atteint l'œuvre. Ce qui est évidemment très très peu philosophique. C'est pas une exigence d'universalité, c'est au contraire, à partir d'un portrait particulier, on va dresser un portrait lamentable d'une pensée qui a ses ratés, le formalisme kantien, la dialectique hegelienne qui n'explique rien, etc. Il y a un constat, finalement, d'une philosophie qui est à la fois ambitieuse, prétentieuse, mais qui est en dernier ressort vide. Donc il y aurait quand même une sorte de ronronnement, et ce ronronnement est un ronronnement qui est presque scandaleux par rapport au bruit du monde, par rapport à l'urgence quasi catastrophique, finalement, du cours de l'histoire.
1: Le pilote aveugle, théâtre de l'Athénée Jouvet, avril 1993. François Martouret lit des écrits de Giovanni Papini. Mise en scène, Catherine De Witt.
3: L'histoire universelle, transformée en drame, l'infernale tragédie, la divine comédie, conduite, accomplie et agrandie jusqu'à l'impossible. Je rêvais de la représenter sur un théâtre grand comme un désert, avec de vraies montagnes pour décor, et avec des paroles qui auraient résonné terriblement comme celles de Dante, et les figures auraient semblé de Michel-Ange, et la musique eût été plus divine que celle de Wagner. J'aurais voulu le vent comme souffleur, la mer pour orchestre des races entières pour cœur, et une langue nouvelle, parfaite, formidable, claire.

Est-ce un théologien ? Bon, au plan théologique, il y a d'abord des théologiens très bien qui ont montré sa légèreté. D'abord, son don est assez peu théologique. D'ailleurs, il éprouve le besoin de doubler la théologie par une diabologie, comme si la diabologie n'avait pas sa place dans la théologie. Il y a donc un dépassement de la théologie. Notons d'ailleurs que lui-même envisageait un dépassement de la philosophie vers une métasophie à la fin de sa vie. Donc, il y a une sorte de diabologie. Alors, le problème est de savoir si cette diabologie est une métathéologie. Si c'est une métathéologie, là, évidemment, nous sommes en pleine hérésie. Bon.